0: pour participer au programme, pour donner aussi des idées. Il ne faut pas oublier que Jean-Luc Mélenchon ne pouvait pas être candidat si on ne parrainait pas. Moi, par exemple, j'ai fait partie de ceux qui ont parrainé sa candidature. Et ça, c'est aussi bien. D'accord. C'est-à-dire qu'on fasse participer un peu les gens aussi.
1: Il n'y avait pas non plus beaucoup de concurrence. Comme.
2: Alors, Farouk, on va écouter Benjamin, justement, si vous permettez. Farouk nous appelait de Saint-Denis. On va aller en Seine-et-Marne. Benjamin, qui est cadre RH. Bonjour, Benjamin.
3: Bonjour.
2: Vous avez entendu, Farouk, lui, ça lui parle, il a envie de cette rupture, de cette radicalité. Est-ce que vous pensez que Mélenchon peut battre Le Pen et aller à l'Élysée ?
3: Clairement, ouais.
2: Vous le souhaitez ?
3: Je note la deuxième question pour me faire prendre parti.
2: Non, pas du tout. Voilà.
3: Non, mais c'est ça le plus terrifiant. C'est-à-dire qu'il peut gagner. Après, moi, je le souhaite pas du tout. Et je pense que si jamais il arrive au pouvoir... le sujet de partir va peut-être se poser parce qu'on parlait des impôts, des bah oui non mais là ça va être catastrophique en termes d'impôts, je pense, rien qu'en parlant de ça. Mais si on revient juste sur Mélenchon, oui, il peut arriver au second tour, et c'est pour ça qu'il cherche justement à être encore plus radical, parce que c'est ça qu'on aime finalement, c'est la radicalité, ça permet de scinder. On a américanisé notre élection. Et on va se retrouver à un duel dans les prochaines années, RN, LFI...
1: Pas dans les prochaines, dans un an.
3: Ça sera de pire en pire. Ça sera de pire en pire. Et là, je pense que la radicalité, c'est justement ce qui le fait monter. Avec peut-être le fait qu'il va s'assagir au fil du temps et à se rapprocher de l'élection pour aller chatouiller le bloc central. Mais vous verrez que si jamais c'est un RN, LFI au second tour... la question du Front Républicain va se reposer sans trop se poser, mais vous verrez toutes les personnes qui disent aujourd'hui que le plus fou c'est Mélenchon qui vont appeler à voter pour lui.
1: Ouais, moi j'y crois pas. Moi je pense que, enfin, je sais pas si vous faites ce sondage autour de vous. Moi je fais en disant si c'est Le Pen, Mélenchon, qu'est-ce que tu fais ? Moi beaucoup me répondent je ne vote pas, je ne choisis pas. Beaucoup d'un nini, quoi, ni Mélenchon ni Le Pen. Et notamment chez les électeurs, même des électeurs de gauche. Hein, moi je connais plein d'électeurs de gauche modérés qui ont pu voter Macron en 2017, qui pourraient voter d'ailleurs Glucksmann. Pour ça qu'à mon avis Glucksmann, je l'enterrerai pas comme l'ont fait nos amis Diers et Dagosiri tout à l'heure. Mais qui si dans un deuxième tour, Mélenchon-Le Pen, pour eux, Mélenchon-Le Pen, c'est niette. Hein.
3: Sauf qu'aujourd'hui, vous avez 50% de l'électorat qui allait capter.
1: Bah oui.
3: C'est sûr que quand vous parlez...
1: Mais donc, il faut aller chercher dans l'autre camp. Et vous voyez des gens de l'autre camp voter Mélenchon. Autant voter Glucksmann, Hollande. Non, un type de gauche, un type de droite peut le faire en disant, bon, c'est pas terrible, mais ça va, ils sont quand même modérés. Mélenchon, avec sa radicalité, ou alors c'est vraiment qui change entre les deux tours.
3: La radicalité... fait qu'aujourd'hui, de grandes villes d'Île-de-France sont passées en gauche radicale. C'est ça qui va aller chercher. Quand vous avez une ville de Saint-Denis, c'est 150 000 habitants.
1: Oui, il n'y a pas non plus beaucoup de villes, mais il n'y a pas beaucoup de villes. Oui, mais d'accord.
3: Aux Normands de mes origines, avec une.
4: Ça ressemble plus beaucoup à la France.
1: D'accord, mais pardon, mais Saint-Denis, c'est une ville. Il n'y a pas de grande ville insoumise à part Saint-Denis. Donc c'est quand même une exception.
3: Insoumise ou assimilée. Et il va aller chercher. Et il va chercher. Si aujourd'hui il est.
1: Non, mais pardon, mais les grandes villes. Pardon, je suis désolé. Non, je ne suis pas d'accord avec vous. Les grandes villes françaises de gauche ont justement la gauche à gagner sans les insoumis. Paris gagne sans les insoumis. Montpellier gagne sans les insoumis.
3: On verra ce que Nantes ira ou deux ans. Au second tour, on verra ce que Grenoble dira, on verra ce que Lyon dira, on verra ce que Strasbourg dira, on verra ce que Lille dira.
1: Oui,
3: en fait, vous raisonnez avec votre compétence et connaissance de votre environnement. Venez chez moi en Île-de-France, dans tous les sites que j'ai, dans les zones d'éducation prioritaire,
4: Comment c'est représentatif du pays?
1: Oui, mais là, vous parlez qu'une partie de la France. Ouais.
2: Benjamin,
1: allez voir dans les campagnes ce qu'ils disent.
2: Benjamin, on va voir Jean-Luc Mélenchon. Merci d'avoir été avec nous. Jean-Luc Mélenchon peut-il battre Marine Le Pen et aller à l'Élysée ? On va voir ce que vous en dites sur les réseaux sociaux. Non, sûrement pas à 77,3%. On a un dossier là en ce moment. Vous savez, depuis le piratage des données de la Direction Générale des Finances Publiques, la DGFiP, on a un dossier sur quoi ? Sur la facturation électronique qui va être obligatoire pour l'ensemble des entreprises. Bon nombre de personnalités aujourd'hui demandent au gouvernement d'y renoncer. Alors, est-ce qu'il faut renoncer à la facturation électronique ? Oui ou non ? 32-16 pour en discuter avec les grandes gueules. Il est 11h20.
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0: Avec les GG, avec les grandes gueules, Joël Dagosséry, Antoine Dierz et Charles Consigny, c'est vous qui venez discuter avec nous, bien sûr, au 32-16. Et puis, je vous le disais, là, il y a un dossier, celui de la facturation électronique. C'est prévu pour le 1er septembre, hein, la facturation électronique, sauf que, entre-temps, il y a eu Zero Bytes. Zero Bytes, c'est le duo de hackers, puisqu'ils sont deux apparemment, mais qui n'a toujours pas été retrouvé, hein, on les a pas interpellés encore, qui a piraté les données de la Direction Générale de la Fonction Publique et celle aussi de l'Éducation Nationale. Du coup, bon nombre de personnes disent « Mais attendez, rien n'est sûr là aujourd'hui. Pourquoi est-ce qu'on va passer à la facture électronique ? Il faut suspendre. »
1: Alors que c'est quand même plutôt un progrès sur le papier, hein, puisque ça permet d'aller plus vite, de faciliter les choses. Le changement doit se faire en deux temps. À partir donc de ce 1er septembre, ce sont toutes les entreprises qui devront être capables de recevoir des factures électroniques. Et les grandes entreprises devront également pouvoir les émettre. Et puis pour les PME et les micro-entreprises, l'obligation d'émission, ça sera simplement dans un an, le 1er septembre 2027. Alors, pourquoi l'État fait ça ? Parce que pour simplifier à terme les déclarations de TVA, automatiser la comptabilité, et puis également réduire les erreurs, et puis bien sûr lutter contre la fameuse fraude à la TVA. Voilà. Donc ça va plutôt dans un bon sens. Le problème, c'est que ceux qui sont contre estiment que c'est une nouvelle contrainte administrative, que ça va coûter plus cher au départ, parce que certaines plateformes et certains logiciels de facturation sont payants. Et puis aussi, c'est complexe, comme en général les réformes voulues par l'État. Après, il y a une réforme quand même. On disait exactement la même chose en disant ça ne va pas fonctionner, c'est compliqué, etc. C'est l'impôt à la source, le prélèvement à la source. Aujourd'hui, personne ne remet en cause le prélèvement à la source. Il y a eu des bugs, et je ne sais pas si vous vous souvenez, ça a pas marché tout de suite, ça a été reporté, etc. Donc, est-ce qu'on n'est pas finalement en train de vivre la même chose ? Au début, la facturation électronique, ça fait peur à tout le monde. Et puis finalement, une fois que ça sera en place, tout le monde sera génial.
0: Mais facturation électronique, on suspend ou pas, Joël ?
2: Ce qui fait peur à tout le monde, c'est pas la facturation électronique. Enfin, quand t'es entrepreneur, chef d'entreprise, tu fais des factures tous les 4 matins. Souvent, elles sont numériques maintenant. Enfin, je veux dire, ça fait peur à personne d'émettre une facture de façon numérique. Non, ce qui fait peur, un, c'est ce qui s'est passé avec Zero Byte, c'est-à-dire le fait de livrer nos données comme ça, et notamment des données sensibles, j'imagine, sur les grandes entreprises. Parce qu'en fait, ce qu'il faut savoir, c'est qu'est-ce que va détenir l'État de ces déclarations sur les plateformes. L'État, lui, va détenir ton numéro de Sirette, ta TVA, enfin voilà, des choses assez basiques en réalité. Par contre, la plateforme, elle va détenir ta facture détaillée, les prix que tu émets, les remises, les secrets d'affaires, etc. Et la plateforme détaillée, c'est pas la plateforme. Il y en a 140. Il y a 140 plateformes agréées par l'État. Donc agréées par une organisation, l'État, qui est pas foutu elle-même de garder
1: toi,
2: et de
1: protéger ses
2: données. Mais bien sûr. Mais bien sûr. Je veux dire, c'est comme si toi t'es là. Tu demandes à un type, t'es clean ? Il dit oui, je suis clean. Ah oui, c'est qui te l'a dit ? Ah non, mais c'est mon pote drogué, il a regardé dans mes yeux, il m'a dit que j'étais clean. C'est la même chose, je veux dire, l'État, en quoi l'État, lui, il peut agréer quelqu'un ? Excuse-moi, il vient de laisser filer 700 000 données.
1: Oui, justement,
2: dans la
1: si c'est des entreprises privées, tu devrais être rassuré. Elles sont sans doute plus efficaces que l'État lui-même.
2: Non. Pas du tout. Est-ce que moi j'ai regardé.
0: Parce qu'elle travaille avec l'État, c'est ça qui t'inquiète.
2: Mais bien sûr, parce que j'ai regardé. Ah, j'ai dit, mais attends, ils ont agréé, ça veut dire quoi ? Qu'est-ce qu'ils ont demandé ?
1: Il faut mieux que ça soit agréé à un moment.
2: Ils ont demandé la norme ISO 27001. C'est quoi cette norme ? Cette norme, c'est celle qui dit à l'État, oui, nous organisons des réunions liées à la cybersécurité, et oui, on a nommé un type. On a nommé un type qui s'occupe de la sécurité dans notre entreprise. Je veux dire, ça garantit une conformité, mais ça veut pas dire que c'est inviolable. Non, mais franchement. Et en plus, même psychologiquement, je veux dire, est-ce que c'est le moment, avec ce qui vient de se passer, de dire, 1er septembre, là, allez-y, livrez toutes vos données, les secrets d'affaires, comme a dit Charles, les secrets liés aux secrets professionnels, etc. Ouais. C'est le moment de nous faire ça ? Non, c'est pas le moment. Donc moi, je suis désolée, moratoire.
0: Joël, elle va reprendre du papier et refaire des factures à la main, du coup.
2: Mais écoute, mais non, moi, je l'ai fait numériquement, mais je veux dire, je les balance pas, ils envoient par
0: Charles,
2: PDF.
0: T'as confiance ?
3: Non, je suis partagé parce que... D'abord, nous, on a regardé ça au bureau et on a conclu que c'était peut-être pas forcément absurde de mettre un peu d'ordre à l'échelon national dans les factures, etc., faire un truc qui tourne plus facilement, qu'il soit moins le bordel. Ensuite, je m'étonne quand même toujours, même si sur le principe, si on avait un État moins obèse, je le soutiendrais, mais on a l'État qu'on a et on prend quand même toujours des sous-traitants pour tout faire. Ça, je trouve ça quand même étonnant. C'est comme le stationnement payant à Paris. On a beau avoir la mairie la plus administrée du monde, ce sont des boîtes privées qui gèrent le stationnement payant, à la fois le contrôle et le paiement. Que font ceux qui sont fonctionnaires ? Ensuite, oui, les fuites, etc., c'est un vrai sujet, parce que il y a un certain nombre d'entreprises qui ne souhaitent pas forcément que toute leur comptabilité soit publique, qu'effectivement les rabais qu'elles accordent à certains clients, ce genre de choses, soient rendus publics, ou même, par exemple, dans le cas des cabinets d'avocats. Nous sommes astreints à un secret professionnel très strict. Si nos factures sont rendues publiques, comme souvent, s'il y a une fuite de données, à partir du moment où on est obligé, parce qu'à partir du moment où
1: tu déclares tes impôts,
3: la facturation électronique, elle va nous demander, en gros, de faire des factures sous un format standardisé, et elles vont, c'est quand même assez particulier, être envoyées en temps réel à Bercy. Alors j'imagine que Bercy ne va pas passer ses journées à étudier toutes les factures qui vont remonter dans ses ordinateurs. Mais il n'empêche qu'elles seront dans ses ordinateurs.
1: Mais tu déclares bien, toi, tes factures aux impôts. Donc c'est...
3: Par exemple, je te prends mon exemple par le petit bout de ma lorgnette. Sur une facture d'avocat, normalement, il y a écrit ce qu'on a fait et qui justifie cette facture. Et il y a le nom du client. Alors on peut faire un relevé de diligence séparé de la facture, mais on saura quand même que Monsieur Trucmuche, il a consulté un cabinet d'avocats pénalistes. Et il a payé tant d'euros. Tiens, pourquoi l'a-t-il fait ? Bon, bah, tout à coup, le secret, si tu veux, est brisé. Alors,
1: donc, je pense que l'État
3: garantit tout ça. Ça reste un risque assez théorique.
1: Ça a été fait en Italie, hein, en Italie.
3: Voilà. Je pense que tout ça, ça reste assez théorique et que, comme d'habitude, on fait du foin pour pas grand chose. Et peut-être que certains qui ne font pas tout dans les clous, ont pas hyper envie que leur facture faite n'importe comment soit centralisée dans un serveur.
0: On a Xavier, chef d'entreprise, je donne la parole à Antoine, mais Xavier veut intervenir, il est en Haute-Garonne. Bonjour Xavier.
4: Salut les GG.
0: Vous êtes OK avec cette facturation électronique ou on suspend à cause du piratage là ou
4: dites-moi. Alors c'est pas tant le piratage, moi qui m'emmerde, c'est le temps. Le temps qu'il va falloir y passer, quand il faut rentrer tous les moindres tickets, comme moi, vous savez, j'ai plusieurs activités, notamment des auto-écoles, quand vous prenez tous les tickets de carburant, que vous avez une dizaine de bagnoles et qu'il en faut en faire 3 par semaine, ça va vite prendre beaucoup, beaucoup de temps à l'employeur, ou alors il va falloir le dispatcher vers mon comptable ou un autre prestataire qui va s'occuper de la saisie. Et donc, ça va être un coût. En plus, déjà que là, je paye 50 euros par mois pour pouvoir être affilié à une plateforme, parce que comme j'ai différentes entreprises, j'ai différents numéros de tiret, ça devient pénible. Quoi. Au bout d'un moment, on est déjà assez empris par la paperasse au quotidien. Là encore et toujours, ça devient chiant, quoi. C'est surtout le fait de devoir donner chaque facture, le moindre petit
0: c'est ça.
4: Billet, ça devient vraiment abominable. Moi, je vois, je sais pas, par mois, je dois être à peu près à 400, 500 factures.
0: Donc, ah oui, faudra pas en rater une, là. Donc,
4: ça devient au bout d'un moment. Je veux bien qu'il faille lutter contre le black.
0: C'est aussi un moyen de lutter contre l'argent liquide, quoi.
4: Pourquoi? Mais parce que l'État, il est obèse, il a jamais assez d'argent.
1: Non, mais contre la fraude. Pardon, excusez-moi, c'est pas le black. Enfin, je suis désolé.
2: Le black, ça va rester black, hein. Ça va.
4: Non, mais le black, ça va lui faire très très mal, hein.
1: Bah oui, mais c'est normal. Enfin, je suis désolé. La fraude à la TVA, c'est de la fraude. On fraude tous les Français.
4: J'ai pas de problème avec ça. Mais c'est l'État. Il ne le fait pas pour le bien-être commun. C'est juste qu'il a
1: Lutter contre la fraude, pardon, mais c'est pour le bien-être commun.
4: Non, mais ça, je suis d'accord. Mais là, il vient nous emmerder. Il y a d'autres moyens pour lutter contre la fraude. Et pas obligé de passer.
1: Vous savez, en Italie, pardon, mais moi, j'aime bien Xavier, mais en France, on est très conservateurs dès qu'il y a un truc nouveau. Nous souviens, l'impôt à la source, oh là là, c'est terrible, machin. Et aujourd'hui, maintenant, tout le monde trouve ça formidable. Les Italiens le font depuis 2019. En Italie, où il y avait beaucoup de fraude à la TVA, c'est d'ailleurs la Commission européenne pointait du doigt l'Italie, bah finalement ils ont réduit beaucoup ce problème, ils ont récupéré de l'argent. Aujourd'hui, ça coûte moins cher de faire de la facturation électronique à terme que de faire de la paperasse, ça aussi c'est prouvé. Donc en fait, je comprends pas bien. À part l'histoire des hackers, je vois pas où le problème.
5: En fait, le seul sujet pour moi et qu'on n'a toujours pas abordé, il est philosophique. Est-ce que toutes nos relations interpersonnelles, professionnelles doivent passer par une plateforme de l'État? Vous vous rendez compte de là où on en est? C'est-à-dire qu'on peut faire un deal, Alain, on se met d'accord, on signe un contrat, on se fait une facture, ça ne regarde que nous. C'est une relation interpersonnelle, professionnelle.
3: Oui, et non, parce qu'il y a de la TVA, donc on...
5: Et oui, et donc que l'État...
3: Tu déclares de toute façon ta TVA.
5: Que l'État fasse des contrôles sur la TVA, des audits, t'as des redressements fiscaux, des choses comme ça.
3: Oui, mais toi, tu la déclares, ta TVA.
5: Mais bien sûr. Mais donc, en fait, pourquoi avoir besoin de mettre l'État partout dans nos vies? Et après les factures, qu'est-ce qu'il faudra faire? Dire avec qui t'as été dîner, déjeuner, qui est-ce que tu as fait? Exactement.
3: Tu dois donner le nom
5: de la personne.
1: Mais heureusement. C'est extraordinaire,
5: mais
1: ça.
5: C'est
1: Olivier, droit à des ristournes fiscales, c'est normal qu'on vérifie.
5: Mais non, c'est l'argent de ta société. Tu en fais ce que tu veux, tu n'as pas à dire avec qui tu as déjeuné. Tu n'as pas besoin d'expliquer que
3: si c'est une note de frais, si.
5: Non, mais ça me paraît ahurissant.
3: C'est une note de frais. Si je déjeune avec Joël Dagosséry,
0: il n'arrivera jamais.
3: Et que je le passe en note de frais.
5: Elle avait une question juridique.
3: Joël n'étant pas une relation amicale du tout, c'est une relation professionnelle. Donc si j'écris Joël Dagosséry, c'est inattaquable.
5: Mais on ne devrait même pas avoir à se justifier.
1: Mais je le ferai pas parce que l'entreprise appartient à la personne.
3: Joël a des exigences.
5: En fait, tu dois. C'est à l'administration de démontrer que tu as fait une faute. On inverse tout.
0: Laurent, artisan coiffeur, après Xavier qui râlait, Xavier, l'auto-école, chef d'entreprise. Laurent, bonjour.
3: Ça met plein les poches.
6: Bonjour les GG.
0: Qu'est-ce que vous en dites, vous, Laurent, alors?
6: Moi, la facture électronique, ce qui me gêne encore, c'est que l'État va encore créer du service. C'est juste du service. Ça va nous coûter de l'argent. C'est pas productif du tout. Moi, ça va me coûter, je suis qu'un petit coiffeur, ça va me coûter 10 euros hors taxe par mois. Ça va me coûter un ticket d'entrée de 100 euros. Et pourquoi? Et ça va encore être des contraintes. On ne fait que ça. On ne crée que du service, que des trucs où on paye, où on est taxé à chaque fois. Les DPE, toutes les choses, et on s'aperçoit que souvent, après, c'est pas toujours la solution. On parle de l'impôt à la source. L'impôt à la source, c'est un peu plus facile puisque c'est fait directement avec l'État. Là, il y a plein de choses de plateformes diverses et variées. Et moi, il y a une partie, ça me coûtera rien. J'ai une SCI. Sur la SCI, ça me coûtera rien parce que j'ai passé à la banque parce que c'est gratuit pour l'instant. Pour l'instant. À l'avenir, on verra si ça sera pas facturé. Et par contre, pour moi, à part des contraintes, comme disait Xavier, où j'abonde dans son sens, ça apporte pas grand-chose.
1: À terme, ça sera moins de contraintes, moi je vous assure, à mon avis la facture électronique ça sera moins contraignante que de continuer à remplir la paperasse.
5: Mais non, mais elle est déjà électronique, ta facture.
6: Moi j'aurai moins de contraintes, ça c'est sûr. Mon comptable va travailler un peu plus puisque lui aura toutes les factures, donc j'aurai un coût supplémentaire encore du comptable. Moi ce que je vois, c'est que ça me fait du coût pour pas grand chose sur des petites structures comme nous. Qui lutte contre les carousels de Tavera?
1: Alors ça, je suis d'accord avec vous, c'est que les fraudes à la TVA, c'est pas les petites entreprises, contrairement à ce qu'on peut penser. Je regarderai les chiffres, c'est les grandes entreprises.
3: Oui, puis c'est des boîtes organisées pour ça.
1: Voilà, c'est pas le petit patron de PME qui est le fraudeur à la TVA.
0: Et qui fait votre facturation déjà, vous, Laurent, par exemple?
6: Moi, je... Comment?
0: Vous avez un comptable, un comptable?
6: Voilà, j'ai un expert comptable qui passe dessus, où je vais pour que ça me coûte un peu moins cher. Il y a une partie de la comptabilité que je saisis. Lui s'occupe principalement du social et vérifie après toutes mes saisies. Et on est déjà, je pense, assez contrôlé. On est contrôlé régulièrement. J'ai encore eu un contrôle là récemment. Bon, ça se passe bien. Le comptable vient, intervient et il n'y a pas de souci. C'est pour ça que je vois pas sur les petits commerces qu'est-ce que ça va rapporter. Sur les grosses entreprises, lui, quand vous voyez les millions qu'il y a, et là, c'est plus que du black parce que c'est pris directement dans la poche de l'État. Le mec qui fait du black, il y a eu une prestation où l'État n'a pas eu ses taxes dessus, mais il y a eu un service, il y a eu quelque chose de créé. Tandis que le carrousel de Tavera, c'est directement pris dans la poche de l'État. Il n'y a aucune création.
0: Laurent,
6: c'est beaucoup plus grave.
0: Laurent, vous dites c'est une usine à gaz qui va nous coûter plus qu'autre chose. On va voir ce qu'en dit. Alors Xavier était contre, vous Laurent aussi assez dubitatif. Est-ce qu'il faut suspendre la facturation électronique? On va voir votre humeur. Vous mettez oui à 78%. Avec Charles Consigny, avec Joël Dagosséry, avec Antoine Diers et avec vous, on va s'intéresser là pour la dernière discussion qu'on va voir dans les grandes gueules à ce qui se passe à Cannes. À Cannes, le maire David Lisnard a mis en place une verbalisation avec détecteur en ce qui concerne le protoxyde d'azote. Alors, est-ce que c'est utile? Est-ce que ça permet de lutter efficacement contre ce fléau? Ça pose des petits problèmes, mais vous venez en parler avec nous au 32-16, il est midi moins 20.
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0: 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Joël Dagosséry, Antoine Diers, Charles Consigny, connaissez-vous la verbalisation maintenant pour lutter contre le protoxyde d'azote? C'est en place à Cannes. Bon, c'est un fléau qu'on a découvert depuis quoi maintenant 2 ans avec des accidents mortels. Et la mairie de Cannes, le maire de Cannes, David Lisnard, a décidé de partir en guerre et il a équipé sa police municipale de détecteurs de protoxyde d'azote.
1: Oui, depuis ce week-end, 3 détecteurs de protoxyde d'azote utilisés par la police municipale cannoise. Alors, ça permet, comme un éthylotest, de rechercher le gaz dans l'air expiré des conducteurs. C'est une première en France, dit le maire David Lisnard. Il y a eu un contrôle dans la nuit du vendredi au samedi 22 août et 10 automobilistes ont été dépistés. Donc, ça veut dire quand même que c'est utile. Alors, le problème, c'est que le détecteur n'est pour l'instant pas homologué. Donc il n'y a pas de sanction judiciaire spécifique déclenchée automatiquement par ce test. Au niveau du gouvernement, on nous dit qu'on prévoit un durcissement important de la législation, mais bon, pour l'instant, il faut mettre en place un nouveau dispositif. Donc pour le moment, c'est plus de la communication. Alors le maire peut toujours verbaliser avec sa police certaines situations liées à la détention ou à la consommation avec un arrêté municipal, mais enfin, ça reste assez limité. Mais est-ce que ça va dans le bon sens? Est-ce que l'ISNA, le maire de Cannes, a raison de vouloir contrôler désormais le protoxyde d'azote comme on contrôle l'alcool ou la vitesse?
0: Antoine,
2: comme souvent, ce sont les maires qui sont plus réactifs, plus en capacité de faire que l'État. Alors bien sûr, tu le disais, il manque encore de bases légales, de choses comme ça, mais moi je pense que l'État aurait déjà depuis longtemps dû légiférer, organiser des contrôles, voilà, vu l'ampleur du phénomène.
1: On
2: est complètement en retard. On voit dans nos rues ces bouteilles de protoxyde d'azote abandonnées par terre, donc il y en a partout. Et j'imagine qu'on peut pas conduire en ayant consommé ça. Donc voilà, bravo à David Lisnard qui fait ce que l'État devrait faire. Et j'espère que l'État va se réveiller et que on va enfin prendre en compte ce phénomène pour lutter contre ça. Faut l'interdire.
3: Non, mais c'est une mesure tout à fait nécessaire. La preuve, c'est qu'il y a eu 10 voitures quand même immobilisées, donc ça veut bien dire que ça consomme. Hein. Et encore, peut-être qu'il y en a d'autres qui sont passées à travers les filets de la police municipale. Donc la preuve que ce qu'il fait est nécessaire. On a assisté à des morts dramatiques. Je me rappelle du jeune à Lille, comment il s'appelle, Matisse.
0: C'est Matisse, voilà. Il s'était fait faucher.
3: Voilà, ouais. Il s'était fait faucher comme ça, en pleine jeunesse. Les maires n'attendent pas que l'État se réveille, parce que l'État est en train de faire dodo sur ce problème-là. Et heureusement qu'il y a des maires qui se disent, bah attends, on va pas attendre indéfiniment, on peut faire quelque chose. Et en fait, la méthode de David Lisnard, c'est celle-là, c'est de regarder ce qui est en son pouvoir. Il peut pas aller plus loin, peut-être sur de la verbalisation à tout va, parce que ça doit être bien encadré, etc. Mais il a trouvé qu'il pouvait faire au moins quelque chose.
1: Il envoie un message.
3: Et voilà. Et il fait quelque chose. Voilà, c'est exactement ça. Et donc, j'imagine que...
1: Ouais, que le maire de Paris, par exemple, fasse la même chose.
3: Il
1: y a une police municipale maintenant à Paris.
3: Mais tous les maires devraient faire ça. Tous les maires devraient regarder ce qui est en leur pouvoir et agir selon leur pouvoir, selon leurs prérogatives. En attendant que l'État puisse élargir ce pouvoir, il peut faire quelque chose. Et c'est ce qu'il est en train de montrer. Et c'est ce dont on a besoin. On a besoin de gens qui soient réactifs quand même. Pas de gens qui dorment sur un problème. Quoi.
0: Surtout qu'on est face à un véritable fléau, d'ailleurs, dont veut nous parler Younes, qui est à Marseille, qui est éducateur spécialisé. Bonjour Younes.
4: Bonjour les GG, vraiment plaisir de
3: bonjour
4: vous réentendre.
0: Merci Younes, parce que vous y êtes confronté au quotidien, quoi.
4: Eh bien voilà, c'est bien ça, je suis confronté, ou j'étais plutôt confronté durant des années à ces bonbonnes, car je travaillais en MEX, donc en maison, en foyer pour jeunes filles dans un quartier chaud de Marseille. C'est là où j'ai justement fait rencontre à ces bonbonnes que je connaissais pas jusqu'à là. Et j'en parlais aux filles, donc c'était des filles de 13 à 18 ans, qui en consommaient et qui me faisaient croire que c'était en fait un peu le style du Poppers, donc de ce petit produit que l'on utilisait de base pour nettoyer du cuir et qu'on inhalait aussi, et qui nous faisait hilarer pendant 30 secondes. Sauf que j'ai fait un peu mes recherches et que j'ai vu que ces effets étaient beaucoup plus radicaux. Ici à Marseille, j'en trouve tous les jours. Maintenant, si je vais aller en ville tout à l'heure, je vais en trouver au moins 5 jusqu'à la station de tram.
0: Ah oui.
4: C'est devenu un fléau, c'est devenu vraiment un fléau, et pas seulement chez les jeunes. J'en vois le soir quand je rentre parce que j'ai des horaires décalés. Je vois des gens de mon âge qui ont 30 ans, 40 ans, qui sont en train de s'amuser avec ces bonbonnes-là. J'aimerais vraiment dire un grand bravo à Monsieur Lisnard.
0: Donc le maire de Cannes, il a raison, il faut mettre des contrôles maintenant, quoi. Faut y aller.
4: C'est une drogue grave parce que ça entraîne des jeunes à consommer, pas seulement ça, mais ça entraîne à prendre d'autres stupéfiants. Ça se consomme souvent avec du cannabis, du shit ou autres drogues synthétiques. Donc oui, il a totalement raison. Et j'aimerais bien que, ça ne sera pas le cas sûrement, mais j'aimerais bien que mon maire socio-communiste ici à Marseille fera la même chose. Surtout que ça se vend librement dans les alimentations le soir à Marseille, ce qui est déjà interdit par la loi. Il me semble qu'il y a un projet de loi qui est en cours de mars 2026 pour renforcer un peu la sécurité des jeunes justement. Mais oui, c'est une drogue très très dangereuse et vraiment.
0: D'accord. Faut y aller, faut mettre le paquet quoi en fait, Younes, c'est ce que vous dites.
4: Il faut absolument faire des contrôles réguliers justement dans des grandes villes et justement faire de la prévention.
0: Donc en fait, au ministère de l'Intérieur, il devrait plutôt aujourd'hui prendre exemple sur Cannes et essayer de trouver des détecteurs qui soient fiables, peut-être légiférer.
2: Les faire homologuer en fait.
0: Ouais, les faire homologuer.
2: D'homologation du.
0: Parce que là, ça peut être cassé ces contrôles là.
5: Qu'est-ce que ça fait exactement le protoxyde d'azote,
0: Younes? Ça déclenche une euphorie, c'est ça? Ça vous fait un peu perdre. Alors,
4: je sais pas si quelqu'un de vous a déjà inhalé du poppers.
0: Non.
4: Voilà. Bon, bref, c'est un truc vraiment hilarant qui vous anesthésie un peu et qui vous fait rigoler. Sauf que, alors, je parle là du poppers. L'azote, c'est quelque chose d'autre. C'est beaucoup plus lent. Il faut savoir que c'est un produit qui est utilisé dans l'anesthésie en médecine. Donc vraiment, on parle d'un truc qui vous met dans un autre monde.
0: D'accord.
4: Vous inhalez ça et au bout de une minute, vous êtes
0: euphorique.
4: Vous êtes à Saturne, vous êtes euphorique, vous vous croyez indestructible.
1: Ça dure combien de temps?
4: Alors, contrairement au popper, ça peut durer plusieurs minutes.
0: D'accord, le protoxyde.
4: Sauf que c'est à tel point hilarant que vous en reprenez directement après, pour garder ce rythme de d'hilarisme et de.
0: D'hilarité, oui.
2: D'hilarité.
0: Sinon, c'est hilarisme Clinton.
1: Ah, ça, c'est Joël qui pourrait inventer ce mot. C'était quoi ton verbe tout à l'heure?
3: En posturé.
1: En posturé, hilarisme.
4: Voilà, hilarisme.
1: Dans les grandes gueules, on apprend un vocabulaire.
0: Voilà. Alors, Younes, attendez, parce qu'on a Jérémy qui est fonctionnaire territorial du côté de l'Essonne. Bonjour, Jérémy. Bonjour Jérémy. Il a raison, David Lisnard, ou pas?
6: Ce que je comprends pas, c'est dans quel cadre légal c'est pas interdit. La consommation
0: C'est le problème.
6: N'est pas interdite. Et oui. De conduire sous azote n'est pas interdit non plus. Comment il fait?
0: Je crois que est-ce que c'est considéré maintenant comme un stupéfiant? Donc auquel cas la conduite sous stupéfiant est interdite.
6: Il n'y a pas de loi qui dit que la consommation est interdite.
0: Pourquoi vous en prenez?
6: Je
0: vais l'impression que vous défendiez le protoxyde d'azote.
1: Il dit qu'il faudrait un cadre légal. Il a raison, c'est en cours.
6: En fait, c'est ça que je dis.
1: Tout est en cours, vous savez, en France.
6: Moi, je travaille dans un service de propreté urbaine et donc dans l'Essonne. Donc, on nettoie plusieurs villes et on en ramasse entre 20 et 30 par jour les grandes bouteilles.
0: Oui.
3: Mais moi,
6: c'est
3: vous
6: énorme.
3: Savez... Moi, le cadre légal.
1: Tous ces gens qui aiment la chantilly.
3: Le cadre légal, je m'en fiche un peu. Je veux dire, j'ai ma fille qui se balade dans la rue, elle va à l'école, elle prend le métro, elle traverse les rues. Je préfère un maire qui anticipe le fait que l'État prenne son temps sur ce côté-là et qui protège ma fille d'un chauffard qui aurait décidé de silariser. Pardon? Ça va être cassé. Oui, mais en attendant, il a immobilisé la voiture, d'accord? Puisque c'est ce qu'il fait, si j'ai bien compris. Il a immobilisé la voiture.
1: Ça peut aussi faire peur à la personne qui conduit la voiture.
3: Exactement, ça peut dissuader, ça peut avoir un effet dissuasif. Donc non, moi, le cadre légal, je vous jure... Ce serait mieux, mais je ne vois pas un parent qui irait taper à la porte de la mairie en disant, dis donc, monsieur, c'est pas légal,
1: Non, mais il faudrait... Le problème, c'est qu'aujourd'hui, il n'y a pas de sanction judiciaire spécifique déclenchée automatiquement par ce test. Donc c'est quand même toute la limite.
0: Alors, pour répondre aux questions qu'on posait, là, il y a quelques instants, le début des faits, c'est c'est 20 à 30 secondes après les premières inhalations. Pic d'effet, 1 à 2 minutes. La durée de l'effet, c'est-à-dire cette espèce d'état second un peu euphorique, c'est tant que tu respires le gaz. Quand tu t'arrêtes, tu mets 3 à 5 minutes pour redescendre. Alors, t'as une espèce de, t'es dans un effet de la descente, c'est une espèce, de, presque je lis, hein, de distorsion, tu vois, avec une légère, un léger effet cotonneux. Et tu reviens dans ton état normal au bout de 15 à 20 minutes.
5: Et c'est sans doute très mauvais pour le cerveau, j'imagine.
3: Oui, il y a des chances, effectivement. Il y a des jeunes qui ont été carrément...
0: Jérémy, Younes, merci d'avoir été avec nous. Merci à vous. On aura conclu cette idée, cette première session de rentrée des GG là-dessus, sur le gaz hilarant. Enfin, plutôt, sur le protoxyde d'azote. On verra justement, parce que c'est ce que dit David Lisnard, c'est-à-dire qu'il dit, moi j'agis en tant que maire, maintenant il faut voir comment ça va se passer.
1: Monsieur
0: au niveau
1: Lunez, enclencher la seconde là.
0: Du ministère de l'Intérieur. On a posé la question, est-ce qu'il faut généraliser les contrôles au protoxyde d'azote? C'est la question qu'on a posée sur les réseaux sociaux. C'est un oui à 93,5%. Donc vous êtes plutôt dans la ligne du maire de Cannes, David Lisnard.
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3: On démarre cette midi tout de suite avec la surprise du jour. Et c'est ce sondage Harris Interactive qui voit un second tour. Marine Le Pen, Jean-Luc Mélenchon au second tour donc de la présidentielle dans plusieurs cas de figure. Et ça, eh bien écoutez, ça commence à inquiéter Édouard Philippe, ancien Premier ministre, candidat à l'élection présidentielle. Écoutez.
4: Ce qui est vrai et que je dis depuis le début de cette campagne, c'est que le risque d'un deuxième tour dans lequel s'opposeraient Mme Le Pen et M. Mélenchon est un risque réel et sérieux. Il y a peut-être des gens qui ont envie de jouer avec cette hypothèse en imaginant qu'elle n'est pas possible. Moi, je pense que ce risque est réel et sérieux.
3: Alors, risque ou pas, en tout cas, Charles, c'est la première fois qu'un duel Mélenchon-Le Pen est annoncé au deuxième tour par un sondage.
5: Oui, c'est une première. Dans ce sondage, en fait, sur 5 configurations testées au premier tour, Jean-Luc Mélenchon se qualifierait dans 3 cas de figure. Selon ces scénarios, il est crédité de 16 à 17% des voix, un score qui lui permettrait donc de devancer Gabriel Attal, si Édouard Philippe se désiste. Si Gabriel Attal et Édouard Philippe sont tous les deux candidats, là aussi, c'est Jean-Luc Mélenchon qui les devance. Et si Édouard Philippe est le seul candidat du bloc central, il est donné au coude à coude avec Jean-Luc Mélenchon autour de 17%. En revanche, dans tous les cas de figure, Marine Le Pen se qualifie et l'emporte au second tour. Face à Jean-Luc Mélenchon, elle l'emporterait avec 68% des voix. Elle battrait également Gabriel Attal ou Édouard Philippe avec environ 55% au second tour. On va préciser que ce sondage a été réalisé la semaine dernière, avant les universités d'été des Insoumis, avant le déplacement d'Édouard Philippe à Mayotte, avant l'annonce de la candidature de Raphaël Glucksmann hier soir. Ce dernier est crédité de 8 à 10% des voix dans ce sondage. Enfin, rappelons qu'un sondage mené 9 mois avant l'élection ne prédit pas le résultat. Il donne une photographie de l'opinion, des dynamiques à l'instant T.
3: Alors, un duel Mélenchon-Le Pen au deuxième tour, est-ce réjouissant ou inquiétant, Baptiste Desmontier ?
6: J'ai envie de vous dire, ça dépend de quel point de vue on se pose. Oui, parce que si on est un électeur du Rassemblement National, on se frotte les mains, puisque c'est 100% gagnant. Mélenchon est la seule personnalité qui est 100% sûre de perdre. Si on se place d'un autre point de vue, c'est effectivement plus inquiétant, parce que ça veut dire qu'il n'y a pas de second tour, quasiment. Ce qui s'est passé les autres élections, parce que en gros, il y a quasiment aucune chance que Jean-Luc Mélenchon gagne face à Marine Le Pen. Il n'y aura pas de second tour.
3: Il est pas mal en débat quand même. A priori, un débat Mélenchon-Le Pen, elle ne sort pas gagnante.
6: Il est très bon, mais il y a, si vous voulez, un réservoir de voix. Je parle sous le contrôle Jérôme, qui connaît encore mieux la politique que nous tous, mais il y a un réservoir de voix très limité sur la gauche. Il y a toujours eu plus d'électeurs de droite en France. Mmh. Et la seule personne de Jean-Luc Mélenchon est un repoussoir pour certains électeurs, y compris de droite, y compris de gauche. C'est-à-dire que là où on a eu des transferts de voix dans les élections précédentes avec des gens de gauche qui sont allés voter pour Emmanuel Macron en se pinçant le nez, certains l'ont dit, hein. Et là, en fait, il n'y aurait pas l'effet inverse.
3: Il n'y aurait pas de front républicain.
6: Jean-Luc Mélenchon a réussi à créer une détestation autour de sa personnalité, une inquiétude, et c'est une radicalité face à une autre. Quoi. Donc moi, ça me fait un peu flipper d'avoir un second tour comme ça, qui va être un second tour d'une France, mais divisée. Quoi.
3: Emmanuel Dancourt, est-ce que ce sondage ne révèle pas, surtout, si tant est qu'on s'interrogeait là-dessus, mais la faiblesse des autres candidats, en fait?
7: C'est exactement là-dessus que j'allais aller. Ouais, ça révèle l'effondrement, littéralement, des forces qui symbolisaient la nuance, le compromis, la médiation, une sorte de centre très élargi. Aujourd'hui, ils n'existent plus. Les macronistes, ils sont usés par le pouvoir. Le PS, ça fait un petit moment qu'il n'existe plus vraiment. Les écolos, ils sont complètement divisés. LR a pas vraiment de base électorale cohérente. On ne sait pas très bien où ils vont. Et donc, c'est effectivement cet affaiblissement-là qui font que les extrêmes, mais de manière très cohérente, hein, moi, je trouve que les extrêmes vont peut-être arriver au premier tour des élections. Et puis, je trouve ça très cohérent, même si je trouve ça totalement affolant et très inquiétant. Mais Mélenchon, il s'est toujours construit contre Marine Le Pen. Mais
3: ça aurait le mérite de la clarté. Voilà, ils se construisent un peu contre tout le monde.
7: Ça aurait le mérite de la clarté. Et je note que d'un côté, quoi qu'on en pense, et sans prendre parti du tout, malgré tout, du côté de LFI, il y a un programme qui est extrêmement clair. Et du côté de Marine Le Pen, on l'attend encore. Ou Bardella.
3: C'est vrai qu'elle est quand même très silencieuse. Hein. On l'a vu un peu faire un tour de bateau pendant ses vacances, mais à part ça, c'est vrai qu'on l'a très peu entendu. Mais vous, Jérôme Lavrieux, connaissez bien la politique. Est-ce que vous croyez franchement à ce second tour, Jean-Luc Mélenchon, Marine Le Pen?
8: Alors, la possibilité du second tour, oui. Oui. Si au premier tour, entre les deux extrêmes, le bloc qui est situé entre les deux extrêmes arrive avec 3, 4, 5 candidats, comme c'est le cas dans toutes les hypothèses qui sont testées dans le sondage, bah c'est sûr que voilà, voter Mélenchon au premier tour ou voter pour un petit candidat au premier tour.
3: C'est qui un petit candidat ?
8: Bruno Retailleau, il est testé à 6.
3: C'est vrai. Zemmour est testé à 4.
8: On a fait des débats où Bruno Retailleau était testé à 12 ou 13.
3: Oui, enfin c'était au tout début.
8: Oui, bah d'accord, mais normalement, quand on fait une campagne, on est censé monter, on n'est pas censé descendre, sinon il ne faut pas faire de campagne. Donc maintenant, il est à 6.
3: Édouard Philippe aussi baisse.
8: 6, oui, mais c'est le seul qui, dans deux des trois, des cinq hypothèses, se qualifie. Mais sauf qu'on teste toujours Bruno Retailleau. Sauf qu'à 5, 6, 5, vous n'êtes pas sûr d'aller jusqu'au bout de votre campagne électorale. À 5, vous n'êtes pas remboursé, vous n'avez pas accès au financement pour les campagnes électorales. Et donc, cette hypothèse Retailleau, à un moment, il va falloir arrêter de la tester. Parce que quand on est à 5, on est dans la marge d'erreur du sondage et de la campagne électorale.
3: Et attendez, il y a d'autres candidats qui vont arriver.
8: Que les gens, ce sondage, moi, il me va. Parce que ça va bien faire comprendre le message simple, c'est que si vous votez Mélenchon, vous votez Le Pen. Vous votez Mélenchon au premier tour, vous faites passer Le Pen. Parce qu'il n'y aura pas d'alternative, on sera dans du 70-30. Je veux quand même faire une toute petite critique sur ce genre de sondage. Dans ma vie, j'en ai commandé des milliers de sondages pour des raisons professionnelles. C'est que normalement, un institut de sondage ne fait pas de test de second tour. Ça n'existe pas. Parce que tu interroges des gens pour dire ce que vous allez voter au second tour, alors qu'ils ne connaissent pas le résultat du premier tour. Je rappelle que l'élection présidentielle, c'est 15 jours entre les deux tours. C'est 15 jours de campagne électorale entre les deux tours. Et là, on est juste dans la pré-sélection. Quand Édouard Philippe le dit dans le reportage que vous avez diffusé juste avant, il dit tout ça va se coaliser entre novembre et janvier-février. Il y a des candidats qui ne pourront pas aller jusqu'au bout. Si c'est pour Glucksmann, s'il finit à 2,5 comme un Hidalgo, ou Hamon à 0,7, il ne va pas continuer éternellement.
3: On ne va pas arrêter l'émission jusqu'en novembre, en attendant de voir qui va rester, qui va partir. Vous voyez,
8: on va commenter jusqu'en novembre, février, on va commenter ceux qui vont sortir du loft.
3: Charles Magnin.
9: Juste en un mot, ce qui fait la force de Jean-Luc Mélenchon et de Marine Le Pen, c'est que c'est les deux seuls partis qui ont un candidat aujourd'hui.
8: Ils sont les seuls dans leur couloir.
9: Ils sont qui travaillent.
3: Identifiés,
9: oui, non, mais avec des militants qui peuvent défendre un candidat, etc. Pendant que les autres se regardent le nombril et essayent de choisir un candidat.
8: Ils sont surtout les seuls à être tout seuls dans leur couloir.
3: C'est sûr. Des messages, Charles, sur le WhatsApp.
9: Ça fait réagir Mathieu qui nous écrit: moi, ça me réjouirait presque d'avoir ce second tour entre le RN et LFI, deux partis qui n'ont jamais gouverné. Moi, j'en ai marre du macronisme et du grand bloc central qui nous gouverne depuis 30 ans. Si on veut changer les choses, ça passera par un de ces deux partis. Voilà ce que nous écrit Mathieu.
3: Écoutez, l'élection présidentielle est encore un petit peu loin. En tout cas, pour alimenter notre débat, nous avons un invité aujourd'hui, et c'est Philippe Moreau-Chevrolet, professeur de communication, spécialiste en communication politique et président de MCBG Conseil. Bonjour Philippe.
10: Bonjour Estelle.
3: Écoutez, on est ravis de vous avoir pour la grande rentrée d'Estelle Midi pour avoir une fine analyse politique de ce qui est en train de se passer. Philippe, première fois en tout cas qu'on annonce un deuxième tour Mélenchon-Le Pen. Est-ce que ça veut vraiment dire quelque chose ou pas ?
10: Oui, c'est une sorte de double 21 avril qu'on nous promet. Si on se souvient du 21 avril 2002 avec le choc de Le Pen au deuxième tour, ce serait sans précédent. On aurait deux partis populistes qui s'affronteraient. On aurait une élimination totale du jeu des partis traditionnels et du bloc central, puisqu'aujourd'hui, vous savez, Estelle, on a une tripartition. Alors c'est un mot pompeux pour dire juste qu'on a trois partis qui fédèrent le paysage. RN, LFI et puis le bloc central. Donc ça voudrait dire que le bloc central est éliminé dès le soir du premier tour. Ce serait le pays entrerait vraiment dans l'inconnu, parce que de l'extérieur, de l'étranger, on nous regarderait extraordinairement bizarrement, avec beaucoup d'inquiétude. Et puis au niveau financier, ça aurait des répercussions assez immédiates. On entrerait vraiment dans l'inconnu, total.
3: Mais est-ce que vous ne pensez pas que ce sondage, justement, il peut faire réfléchir les 52, je crois, candidats aujourd'hui à l'élection présidentielle, qui se disent bon, peut-être qu'à un moment, on va se rassembler, parce qu'il y a un vrai danger, finalement, à avoir un duel Mélenchon-Le Pen au second tour?
10: Ah oui, alors ça suppose de miser sur l'intelligence de l'ensemble des candidats,
3: ce qui en politique est une vertu
10: pas toujours très bien répandue.
3: Oui.
10: Mais oui, effectivement, la grosse différence avec le 21 avril 2002, c'était il y a plus de 20 ans maintenant, c'est qu'on est au courant cette fois-ci qu'on prend ce risque et qu'on a ce risque, donc on n'est pas dans l'inconnu. Et effectivement, les candidats peuvent adapter leur stratégie pour éviter que ça se produise. Espérons-le, croisons les doigts, mais c'est pas parti pour. A priori, on a un candidat nouveau à peu près chaque jour aujourd'hui.
3: C'est ça, exactement. Est-ce que ça peut aussi pousser ce sondage les gens à se déplacer aux urnes? Est-ce que quelque part c'est plutôt pas mal pour la démocratie, voilà, de faire qu'il y ait plus de gens qui aillent voter?
10: Alors oui, ça, on verra très clairement aux électeurs modérés, aux électeurs qui ont envie, au fond, qui sont attachés au fonctionnement démocratique, aux électeurs qui ont peur aussi de ces partis, alors certes qui sont nouveaux, qu'on n'a jamais essayé, mais qui sont des partis qui sont surtout dans la colère, dans la contre-proposition, et dont on voit mal, en fait, en pratique, comment ils pourraient diriger le pays. LFI propose, par exemple, d'aligner la dette de la France, ce qui est parfaitement impossible et ce qui aurait des conséquences absolument tragiques. Ces électeurs-là, ça peut leur transmettre le message que cette fois-ci, il va falloir vraiment aller voter, que l'abstention n'est pas une option dans cette élection et que c'est l'avenir du pays qui est en jeu. On leur a dit souvent ça au cours des 20 dernières années, mais cette fois-ci, c'est vrai. Et le risque d'un double 21 avril, c'est le risque d'avoir un pays qui se retrouvera quand même totalement marginalisé, effacé de la carte, avec une grosse interrogation sur l'avenir de nos structures démocratiques, des retraites, de notre économie. Donc tout ça, c'est pas des petits enjeux quand même.
3: Bah écoutez, merci beaucoup Philippe Moreau-Chevrolet, en tout cas d'avoir été avec nous dans Estelle Midi. Charles Magnan.
5: J'aimerais juste aussi modérer, parce que est-ce que ça peut pousser les Français à aller aux urnes? C'est que dans 9 mois, quoi qu'il arrive, il y a encore beaucoup de temps. Et dans ces sondages, le résultat de ces sondages, là, les chiffres qu'on vous montre, c'est le résultat des gens qui disent « oui, je vais aller voter et je sais déjà pour qui je vais aller voter ». Mais il n'y a même pas la moitié des Français qui savent déjà pour qui ils vont voter en avril prochain. Donc ça peut très largement bouger, c'est loin d'être définitif, les chiffres qu'on vous donne aujourd'hui.
3: Il y a peut-être encore 50 candidats qui vont se présenter, donc on trouvera forcément notre bonheur.
5: Vous voyez ce que exactement, il y aura du choix, enfin, et ça va bouger.
3: Peut-être. Écoutez, nous sommes avec Mickaël, c'est notre premier auditeur de cette saison 6. Il nous appelle d'Élancourt, Sainte-Marguerite dans l'Oise. Bonjour Mickaël.
11: Bonjour Estelle, quel honneur d'être le premier.
3: Bah écoutez,
11: l'épisode de la saison, c'est je suis le roi du pétrole. Je peux m'arriver maintenant.
3: Peut-être pas. Enfin, cela dit, au prix du pétrole, vous êtes riche, Mickaël. Mickaël, ce duel annoncé, bon, par un sondage, hein, on va pas. Est-ce qu'il vous réjouit, est-ce qu'il vous inquiète, vous Mélenchon Le Pen au deuxième tour?
11: Moi, je vais voter Mélenchon.
3: D'accord,
11: Je paye 13 000 euros d'impôts par an, mais je vais voter Mélenchon. Je fais partie des gens qui vont payer encore plus d'impôts avec Mélenchon au pouvoir.
3: D'accord.
11: Ce qui m'inquiète, par contre, c'est l'attitude des perdants. Voilà, ça m'inquiète. L'attitude de Attal, de Philippe, de Retailleau, des perdants en cas de deuxième tour.
3: Ils n'ont
8: pas perdu
3: encore.
11: Oui, mais en cas de deuxième tour, Mélenchon-Le Pen, ils ont perdu, on est d'accord.
3: Bah, ils appelleront pas à la révolution. Hein.
11: Voilà, c'est ça. Mon souci, c'est ça. Et ce qui m'inquiète, c'est ça. C'est qu'ils se taisent. Donc qu'ils cautionnent quelque part la présence de Marine Le Pen au deuxième tour et qu'ils, voire même, par leur silence, la portent aux nues. Donc c'est ça qui m'inquiète. Parce que c'est quand même un parti qui divise la société. On peut dire ce qu'on veut de Mélenchon.
3: Beaucoup de gens disent que LFI divise aussi la société et que finalement il y a deux partis qui divisent la société, c'est cela.
11: Oui, c'est ça. Le problème, c'est en quoi LFI divise la société?
3: Il y a pour beaucoup de gens, LFI divise la société. Là, pour le coup, on va pas faire un débat sur LFI.
11: Oui, mais il n'y a pas de traitement de ceinture là, c'est à la LFI.
8: Certains de ces discours ouvertement antisémites, pour moi, je considère que ça divise la société.
3: Après, c'est pas un débat sur LFI. En tout cas, ce qu'on peut dire, en tout cas, Mickaël, c'est que là, Jean-Luc Mélenchon, il occupe extrêmement bien le terrain et il fait un très très beau début de campagne. Est-ce que c'est pas trop tôt d'ailleurs? Mais c'est vrai qu'on ne voit que lui. Les universités d'été, pour le coup, sont plutôt une réussite. On voit qu'il s'est totalement assagi.
5: Il y a un changement de stratégie.
3: C'est incroyable.
5: Si vous avez regardé les images,
3: il s'est cravatisé.
5: Oui, c'est un peu ça. En tout cas, hier, sur les images de son discours aux universités d'été de LFI, par exemple, vous ne voyez plus un drapeau palestinien, mais beaucoup de drapeaux français. Il y a une volonté aussi de lisser un peu l'image après, il faut le dire aussi, des années d'outrance depuis la dernière élection. Jean-Luc Mélenchon a fait beaucoup monter la pression, des dérapages antisémites qu'on a beaucoup commentés. Et là, on sentait que c'était beaucoup plus lisse ce week-end. Et à part la dette qui fait beaucoup débat, cette histoire de geler une partie de la dette, il n'y a pas eu d'outrance, en tout cas sur la forme, du côté de ces universités d'été de LFI.
3: En tout cas, Mickaël, lui, il est convaincu par Jean-Luc Mélenchon. On verra si ce deuxième tour arrivera ou pas. On est encore un peu loin de l'élection présidentielle. Merci beaucoup. Mickaël, on va prendre Thierry également. Écoutez, Thierry, c'est le voisin d'Emmanuel Dancourt qui nous appelle de Dijon. Bonjour Thierry.
12: Bonjour à toutes et à tous.
3: Merci d'être avec nous.
12: Et bienvenue, bienvenue après les vacances.
3: On est ravis de revenir aussi. Thierry, ce duel, vous en pensez quoi?
12: Moi, je suis catastrophé.
3: Ah, d'accord.
12: Moi, je suis un électeur de droite, je tiens à le dire. pas Retailleau, hein, parce que il me plaît pas. je serais plutôt David Lisnard, le maire de Cannes, mais bon, j'ai guère d'espoir pour lui, malheureusement.
3: Bah, il n'est pas sondé, ce qui est jamais une bonne, nouvelle.
12: Et pourtant, je sais qu'il a un discours assez clair, moi je le trouve, personnellement. Mais moi, je trouve que si on en est à un point à choisir entre l'extrême gauche et le RN, et Marine Le Pen n'est pas forcément une bonne candidate. Mélenchon, intellectuellement, certainement, il est supérieur, mais il est trop outrancier, et puis c'est inquiétant, quoi. Ce qu'il dit, son équipe autour de lui sont inquiétants. Ce sont des gens inquiétants, quand même, quand on les entend qui veulent interdire telle chaîne, interdire ceci, interdire cela. C'est quand même, il y a un souci de culture démocratie, et j'ai bien peur que l'on termine en guerre civile, quoi.
3: Ah oui, alors on n'en est pas encore là, hein,
12: mais,
3: pour le coup.
12: Oui, mais attention, les pays où il s'est trouvé des extrêmes l'un en face de l'autre, ça s'est toujours terminé très mal. Ouais. Regardez bien certains pays, peu importe, même pas forcément que l'Amérique du Sud, mais quand vous avez des extrêmes qui sont l'un en face de l'autre, ça finit souvent en guerre civile.
3: Oui, mais encore une fois, là c'est vrai qu'on le commande ce sondage, parce que c'est la première fois, encore une fois, qu'on a ces deux personnalités politiques imaginées au second tour. Mais voilà, Jérôme l'a rappelé, on est à 9 mois des élections présidentielles, il peut encore se passer beaucoup de choses. Mais en tout cas, on vous sent inquiet, Thierry. Mais c'est vrai que ça va être ça, finalement, l'année qui se profile, Emmanuel. Donc on va commenter quand même beaucoup de sondages.
7: Je sais pas si tu te souviens, mais quand on a démarré l'émission, on était déjà en année présidentielle,
3: ouais,
7: il y a donc 6 ans, voilà. On était déjà en année présidentielle et effectivement, on commentait chaque idée rocambolesque, farfelue ou parfaitement sensée de chaque candidat. Et c'était, oui, on a vécu toute l'année là-dessus, mais c'est notre rôle de média en même temps de commenter, d'argumenter.
3: On avait commenté Éric Zemmour à 15%. À un moment, c'est pour vous dire que voilà, les sondages, ça ne marche pas. Oui,
8: il s'est noyé à la fin.
3: Mais assez vite d'ailleurs, puisque voilà, les sondages, ça ne veut pas forcément dire.

0: C'est peut-être la phrase qu'on
1: les a déjà essayé. Je suis désolé. Oui. L'extrême droite, on a déjà essayé dans notre pays. Les Hongrois viennent de l'essayer. Ils s'en sont débarrassés. L'extrême gauche, il y a un certain nombre de pays dans le monde où on a essayé. Allez demander au Cambodge ou ailleurs. Et ils s'en sont débarrassés.
0: Vous n'avez pas comparé la France avec le Cambodge, hein. Jérôme, à un moment.
1: Vous savez, les gens qui veulent nous rééduquer intellectuellement et moralement, il y a toujours une base, hein.
0: Non, on n'y est pas encore de toutes les manières. Le sondage.
2: On n'y est pas. Et d'ailleurs, oui, notre consultation sur nos réseaux sociaux, on vous a posé la question là, ce premier sondage qui imagine, qui prédit un second tour Jean-Luc Mélenchon, Marine Le Pen. Est-ce que c'est réjouissant ou inquiétant? Vous êtes 61% à penser que c'est inquiétant.
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1: C'est la grande rentrée d'Estelle Midi sur RMC, RMC Story, canal 23 de la TNT, toujours avec Charles Magnien, avec Jérôme Lavrieux, avec Baptiste Desmontiers et avec Emmanuel Dancourt. Et on va tout de suite s'intéresser au candidat du jour.
11: Je suis candidat à l'élection présidentielle.
1: Vous l'avez reconnu, ce candidat, c'est Raphaël Glucksmann qui a donc annoncé hier qu'il se présentait à l'élection présidentielle via une primaire de la gauche, une nouvelle qui va avoir un impact sur les Français peut-être, mais en tout cas sur la journaliste Léa Salamé qui est la compagne de Raphaël Glucksmann et qui a donc décidé de se retirer de la présentation du 20h de France 2. Elle l'a annoncé, Charles, ce matin sur les réseaux sociaux.
3: Je me mets en retrait de la présentation du journal de 20h, le temps de la candidature de mon compagnon, comme je l'avais fait lors des deux dernières élections européennes, écrit-elle. Elle parle d'une décision à la fois évidente et difficile. Elle découle de la déontologie stricte que je me suis toujours imposée, dit Léa Salamé, et elle protège la rédaction de France Télévisions. À partir de ce soir, elle sera donc remplacée aux 20h par son joker Jean-Baptiste Marteau. En revanche, Léa Salamé présentera toujours Quelle Époque, hein, vous savez, le samedi soir, ce talk show, mais sans invité politique.
1: Et c'est pas la première fois, hein, Charles, que des journalistes doivent se mettre en retrait à cause de leur relation avec des responsables politiques, pas toujours des femmes d'ailleurs.
3: Non, en 2007, c'était Béatrice Schoenberg, épouse de Jean-Louis Borloo, qui s'était mise en retrait des JT de France 2. On pourrait aussi citer Anne Sinclair qui avait renoncé à la présentation de 7 sur 7 lorsque Dominique Strauss-Kahn avait hérité d'un méga ministère de l'économie. En 2006, Marie Drucker s'est mise en retrait de la présentation de Soir 3 lorsque son compagnon de l'époque, François Baroin, avait été nommé ministre. Plus récemment, en 2021, Thomas Soto s'est mise en retrait des émissions politiques de France 2 en raison de sa relation avec une conseillère du Premier ministre Jean Castex. On pourrait aussi citer Franck Ballanger, rédacteur en chef des sports à Radio France, qui a dû se mettre en retrait lorsque son épouse, Roxana Maracineanu, a été nommée ministre, ou encore le cas de Cédric Baudou, commentateur sportif sur France Télé, dont l'épouse Marie Barzac a été ministre des Sports l'an dernier.
1: Alors, Léa Salamé, obligée de quitter le 20h, est-ce que c'est la bonne décision, Emmanuel Dancourt ?
12: Ah, je suis vraiment...

0: partagé, parce qu'à la fois il y a une cohérence déontologique, elle l'avait annoncé, on savait que ça allait arriver, donc elle préserve effectivement le JT, comme l'a dit Charles, elle préserve la rédaction à un moment où toute l'année, on vient de le dire, va être absolument saturée, et notamment les JT par les élections, et en même temps, même s'il y a eu quelques hommes à qui c'est arrivé, je ne peux pas m'empêcher de penser que c'est voilà, une femme qui se retire, qui se met en retrait pour éviter tout ce qu'on a dit, éviter le soupçon notamment, et pendant que l'homme, lui, va continuer sa trajectoire sans avoir à renoncer à quoi que ce soit. Donc là, on parle de femmes très connues quand on parle de Béatrice Schoenberg, de Léa Salamé, et on se dit, bon, c'est pas, ça va pas beaucoup impacter sa carrière, mais j'ai envie de dire presque philosophiquement, bah, j'avoue que ça me pose un problème, et ça marche aussi pour les hommes, hein, soit dit en passant, qu'il y en a un qui soit obligé de sacrifier sa carrière pour l'autre. Je sais que je crois que c'est les diplomates, les compagnons ou compagnes, c'est souvent des compagnes de diplomates, n'ont pas le droit de travailler non plus, mais c'est pour pas qu'il y ait de jeu d'influence sur ces personnes-là. Mais quand bien même elles travaillent pas, Léa Salamé, elle va quand même présenter son émission, ça peut rester du soft power, on peut travailler dans une ONG, ça reste aussi du soft power, donc je trouve ça pas complètement parfait cette histoire.
1: Oui, et puis tous les hommes politiques et les femmes politiques qui vont se présenter à la présidentielle, on ne sait pas si ce sont les meilleurs amis, les marraines ou les parrains d'enfants de journalistes, si ils passent pas leurs vacances ensemble, etc. Ça ne se sait pas. Là, en fait, pourquoi Léa Salamé elle se retire du 20h? Bah, parce que tout le monde sait que c'est la compagne de Raphaël Glucksmann, mais il y a plein d'alliances entre guillemets qu'on ne connaît pas aujourd'hui, d'entente qu'on ne connaît pas entre des journalistes et des personnalités politiques. Après, Baptiste Desmonts, ça aurait peut-être été intenable pour elle. C'est compliqué d'aller interviewer un responsable politique quand on sait qu'il peut vous dire et qu'on pense Raphaël Glucksmann. Bon, bah voilà, c'est compliqué.
2: Mais oui, effectivement, c'est intenable, et surtout c'est le service public. Et c'est ça qu'il faut pas oublier. C'est-à-dire que cette question pourrait être débattue pour une ou un journaliste politique dans le privé. Pour le service public, ce qu'elle fait, moi je trouve ça évident. Je trouve ça remarquable de le faire, évidemment. Mais évident parce qu'en fait, elle a derrière elle une rédaction très forte, très puissante, sur laquelle l'opprobre va être jeté par principe, systématiquement. Souvenez-vous, à son arrivée au JT, il y a déjà eu des gens qui ont dit « Ah oui, mais c'est compliqué, etc. » Vous avez en face de vous un service public, on a en face de nous un service public qui est quand même, sur lequel on a beaucoup tapé, et qui a ce devoir d'être encore plus impartial que les autres, de le prouver systématiquement. Et donc là, je trouve qu'en le faisant, elle laisse le champ à la rédaction de faire son travail correctement. Il y a des acquaintances, il y a des copains, il y a des politiques, il y a des journalistes qui partent en vacances avec des politiques, on le sait.
3: Bah oui.
2: Bon, les informations, elles sortent parce que les journalistes font leur boulot. Là, ça aurait été intenable. Et j'ai même allé plus loin. Moi, je trouve que en réalité, alors je ne savais pas qu'il y avait eu cette modification sur quelle époque et qu'il n'y aurait plus d'invités politiques. Mais sur quelle époque, ça aurait été pour moi aussi intenable avec des invités politiques. Souvenez-vous de la séquence.
1: Mais donc tu as
2: souvenez-vous de la séquence avec Jordan Bardella. Enfin, je veux dire, elle est politiquement engagée, elle tient le plateau, c'est pas elle qui va pousser les vannes et c'est Roselyne Bachelot qui l'a fait superbement.
1: Non, mais c'est pas parce qu'elle est Raphaël Glucksmann qu'elle est politiquement engagée. Personne, ça se trouve, elle vote à droite.
2: Je ne dis pas qu'elle l'est, je dis pas que ça traduit, je dis simplement que ça fait peser un soupçon d'illégitimité, de partialité, sur le service public. Et moi, ça me pose des questions. Dans quelle époque, c'est une société de production privée qui le produit. Donc c'est pas la même, c'est pas pareil, c'est pas une équipe de la rédaction.
4: Mais quand vous décidez, c'est pareil. Hein.
2: Je sais. Et j'allais dire, non, mais je disais ça pour dire, oui, c'est pas pareil, c'est pas l'émission de la rédaction. Mais la réalité, c'est que si demain ils décident de traiter plus des faits divers, ou si des faits divers, par exemple, qui vont alimenter un électorat plus qu'un autre, typiquement faits divers racistes.
1: Tout est politique,
2: et c'est pour ça que moi ça me pose problème qu'elle continue à rester à la présentation de quelle époque aussi. C'est un souci pour moi.
0: Vous souvenez qu'en 2022, il y avait la journaliste Anna Cabana qui avait animé un débat, elle était mariée avec Jean-Michel Blanquer, sur les vacances à Ibiza de Jean-Michel Blanquer. Et là, on avait tous hurlé en disant, mais elle est où la déontologie? Et en même temps, ça met aussi le soupçon sur des pratiques. Je ne sais pas si on est capable de mettre ce qu'on appelle des murs chinois, des Chinese Wall comme ça, en disant, on parle de mon mari et je vais rester impeccable.
1: Tu as une certaine schizophrénie qui fait que en vrai, t'es parfaitement capable faire la différence entre ce qui se dit à la maison et ce qui se dit dans les.
4: Imaginons le cas d'une journaliste, pas politique, mais sportive.
2: Sportive, tiens, par exemple.
4: Qui aurait des liens avec un sélectionneur, au hasard. Ouais. Imaginons.
1: Et tu fais la différence.
0: Tu sors avec Zidane.
1: Mais après, c'est tout ça. Si par exemple, Emmanuel, tu connaissais très bien, j'ai n'importe quoi, le maire de Dijon devient Premier ministre et il se trouve que dans ta carrière, tu l'as très très bien connu, etc. Ouais. Tu l'as connu, t'es parti en vacances et tout avec lui. Il te donne des informations.
0: Elle, c'est une femme.
1: Elle, oui, voilà. Et ben, si cette dame te donne des informations, mais que c'est dans le cadre du privé, Bah, tu vas pas forcément t'en
0: sauf que si c'est ma meilleure copine, elle me donne aussi des informations dans le cadre du privé, et c'est pas ma compagne, et personne ne le sait. Enfin, et voilà, oui, c'est tout ça.
1: Mais est-ce que est-ce que tu vas les sortir, tes informations? Donc, en fait, tu auras une sorte de schizophrénie.
0: Voilà.
1: Tes vacances avec ta copine, et ce que tu fais dans
4: les médias. Je vais vous poser la question différemment, tiens. Et si c'était le frère ou la sœur de Raphaël Luxe, qui présentait le 20h, qu'est-ce qu'on fait si c'est frère ou sœur? Parce que là, on rentre dans quelque chose de très bizarre, de compagne, ça m'a, il faut se retirer, et si c'est le cousin?
0: C'est parce que les confidences sur l'oreiller, c'est entre compagne et compagnon. Je crois qu'il y a ça dans l'esprit des gens.
1: Oui, enfin, on passe pas sa vie sur l'oreiller non plus. Je veux dire, voilà. Donc,
4: ah bon, ça dépend des à chaque mois,
2: c'est aussi pas mal.
1: Ça, c'est que au début.
4: Ce sera un tu préfères, ça.
1: Jérôme, la friture.
3: Ouais, le problème, c'est qu'on est sur le service public. Il y a plein de médias d'opinion. Tu peux être journaliste politique au Monde et tu as une opinion politique à l'Humanité, au Figaro. Tu n'as pas la même opinion politique, c'est journaliste d'opinion. Tu peux être même sur des chaînes télé et t'es éditorialiste où on devine ton orientation politique. Et c'est normal du moment qu'il y ait la pluralité des éditorialistes. Mais seulement, là, il y a un soupçon de conflit d'intérêt. Moi, je ne comprends pas pourquoi c'est le journal du service public. 20h. C'est pas le journal d'une chaîne privée. Et ça appartient à tous les Français. Et on doit pas soupçonner qu'il y a un conflit d'intérêts. Moi, je n'ai pas compris pourquoi elle a été nommée.
2: Moi non plus.
3: Parce que je suis désolé.
1: Non, 2027,
3: c'est politique.
1: Ce que vous dites
3: non, je
1: c'est-à-dire qu'en fait, on la nomme pas parce qu'elle est compagne de Raphaël Luxe.
3: Non, pas du tout. Parce que si tu l'as, à ce moment-là, il faut la garder.
1: Okay,
3: d'accord? Il faut la garder maintenant. Il faut être au bout de la logique. Il fallait la garder. Parce qu'en 2026, on savait que 2027 arrivait un an après.
1: Oui, il y avait une logique. Oui.
3: En 2026, il était déjà un homme politique majeur. Il y a vraiment que le type qui n'a pas allumé la télé depuis un an qui se rend compte que Glucksmann est candidat depuis hier. Oui. On le sait tous depuis 3 ans qu'il est candidat à la présidentielle. Donc pourquoi je trouve éminemment hypocrite de l'avoir nommé il y a un an, comme si il n'y a pas de sujet.
2: Il y avait
3: un sujet à partir de ce matin, il y avait un sujet à partir de la veille.
1: Mais s'ils estiment que c'est la meilleure pour ce poste, ils prennent la meilleure.
3: Il faut la garder. Eh ben, faut la garder. Sinon, vous êtes en train de me dire que toutes les interviews qu'elle a faites d'hommes politiques depuis un an, elles étaient biaisées. Pourquoi elles seraient plus biaisées maintenant que vendredi, que lundi?
1: Tu as raison.
4: Mais attention,
3: donc il y a un truc qui déconne.
4: Ce que dit la direction de l'information de France Télé, c'est pas elle devient pas, en effet, une mauvaise journaliste au moment où une journaliste qui fait mal son travail, qui aurait un regard biaisé. Ce qui est rompu, c'est la confiance avec le téléspectateur. C'est ça le risque.
1: Enfin, le téléspectateur, il le savait qu'elle était avec Glucksmann depuis très longtemps.
3: Je serais président de France Télé, j'ai pas les mêmes opinions que Glucksmann, mais je l'aurais gardé. Parce que pourquoi? Au moins, c'est la seule.
1: Oui, mais c'est peut-être
3: si on veut, si les téléspectateurs se rendent compte que, il y a un biais dans l'angle qu'elle attaque, elle se faisait défoncer. Oui, et c'était pas tenable.
1: Oui, mais c'est peut-être elle que ça gênait, parce que elle, dans ses interviews. Regarde, imagine, par exemple. Tu interviews Marine Le Pen. Et tu lui dis, franchement, il y a du vide dans votre programme sur les retraites. Vous n'êtes pas très claire, Marine Le Pen. Et là, elle te répond, parce que vous préférez, la réforme des retraites proposée par votre compagnon Raphaël Glucksmann. Et donc, derrière,
3: regardez,
1: tu te retrouves.
3: Madame Le Pen, regardez l'interview que j'ai fait de Monsieur Glucksmann il y a 8 jours.
1: Oui, mais donc mais tu te retrouves avec un truc, perso sur une interview qui doit pas être perso, qui doit être une interview.
3: Il faut être logique. C'est pareil. C'était pareil au mois de mai.
4: Il y a un élément important qu'on a oublié par rapport au moment où elle a été nommée, c'est-à-dire un peu plus d'un an, c'est qu'entre temps, il y a eu une commission d'enquête pendant des mois avec toute la direction de France Télé, toute la rédaction soupçonnée justement de connivence, de biais politique, etc. Donc ils pas vraiment le choix aujourd'hui que de retirer Léa Salamé du 20h.
2: Et puis juste un mot rapide, hein. Léa Salamé est une excellente journaliste, mais on a l'impression qu'il y a Léa Salamé ou Anne-Sophie Lapix en France, quoi. Il y a pas d'autres femmes qui peuvent présenter le journal. Moi, ce que je reproche à France Télé sur ce coup-là, c'est de s'être foutue dans cette situation. Dès le début, on le savait. Elle était brillantissime en matinale de France Inter. J'adorais. Elle a ses choix perso. Elle décide de candidater pour le 20h où on lui offre. C'est super. Mais attendez, il y a combien d'autres journalistes, féminines, excellentes dans le service public?
0: Il y en a
2: combien de journalistes dans le service public qui n'ont pas de droit de citer parce que c'est toujours les mêmes qui se refilent les postes entre eux? Moi, c'est ça qui me choque.
1: Parce qu'on a jugé que c'était la meilleure.
2: Mais on a jugé que c'était la meilleure, mais on savait très bien qu'il y avait une problématique.
3: Et
2: je pense qu'il y avait
3: une autre journaliste à refuser.
2: Voilà, oui.
1: Ah oui,
2: je pense qu'il y avait d'autres talents à mettre en exergue à France Télé.
1: Alors, on est avec Emmanuel de Gironde. Il voulait réagir sur ce débat. Bonjour, Emmanuel.
5: Bonjour tout le monde.
1: Bonjour. Merci d'être avec nous, Emmanuel.
5: J'ai le souvenir d'une excellente journaliste sportive qui, malgré le fait qu'elle ait été longtemps en couple avec un très bon sélectionneur de l'équipe de France, est restée très professionnelle. Bon, bref.
1: Oui, mais l'avenir de la France n'en dépendait pas. Vous voyez ce que je veux dire.
4: Donc, de l'équipe de France. De l'équipe de France. C'est parfois plus important. Oui, mais,
1: c'est pas le même poids sur les épaules, on va dire.
5: C'est pas le même poids sur les épaules. Mais enfin, la fin n'a pas été très facile et je vous admire notamment à cet égard. Bref, au-delà des, pardonnez-moi Emma, des ouin-ouin féministes qui sont habituels chez vous, moi ce qui m'interpelle non, plus, c'est que, c'est tout le temps des femmes, non c'est pas vrai, on a eu la liste là tout à l'heure qui était assez éloquente.
1: C'est plus des femmes Emmanuel.
5: Oui mais enfin moi ce qui m'interpelle le plus par rapport à cette problématique là, c'est que c'est surtout toujours le journaliste qui se met en retrait. Et non le politique. On pourrait très bien, j'estime, voir un politique ou une politique se mettre en retrait pour épargner la carrière journalistique de son mari ou de son épouse.
1: Après le truc, oui, mais là c'est la décision de. En fait, Raphaël Luxembourg n'était pas obligé de se présenter à la présidentielle, mais
4: il aurait pu dire j'y vais pas pour pas entraver la carrière de.
0: Exactement. On peut appeler ça autrement que des ouin-ouin féministes, Emmanuel, je trouve pas ça très classe. Soit dit en passant, la féministe que vous attaquez comme ça, elle fait 40 heures bénévolement par semaine depuis 5 ans et elle est sur tous les plateaux pendant ses vacances sur l'affaire Bruel et tout ça. Donc si vous pouviez reformuler et être un petit peu moins complaisant, descendant, surplombant, ce serait super.
5: Non, condescendant, on dit. Mais non, mais vous ramenez constamment tout ça.
1: C'est normal, Emmanuel, elle est présidente de MeToo Media.
0: On a
1: une
0: caractéristique ici. Hein. Jérôme, il a un œil très politique. Toi, t'as un œil très journalistique, très grand reportage. Moi, j'ai un œil très féministe. On est là pour ça, en fait. C'est ça l'idée. Voilà.
1: En tout cas, Emmanuel, moi je retiens ce qu'il a dit, Emmanuel, voilà, qu'il faut aussi qu'il y ait peut-être des hommes politiques qui se mettent en retraite.
0: Ça, pour le coup, je suis d'accord.
2: Surtout que Glucksmann, on aurait pu trouver mieux.
1: Faites attention, ce sera peut-être le futur président de la France et vous regretterez d'avoir dit ça.
2: Et Léa Salamé sera la première dame.
0: Elle ne pourra plus présenter le 20h.
2: Léa Salamé à l'Élysée, vous assurez pour les journalistes, ça ne va pas être simple.
1: Oui, elle prendra plus le 20h, du coup.
3: Comme je suis celui qui n'y connaît rien en politique. Peut-être qu'elle va revenir quand même présenter le 20h dès la fin avril. Hein.
4: Oui, c'est ce que nous écrit Julien. Julien nous dit, alors si Glucksmann essuie une cuisante défaite à la primaire de la gauche, est-ce qu'il va demander Léa Salamé en mariage en cas de défaite dans la foulée? C'est le scénario qu'imagine Julien.
1: C'est rarement une bonne idée.
4: Voilà. Toute ressemblance à des situations ayant existé serait parfaitement fortuite. En tout cas, on vous a posé la question sur nos réseaux. Léa Salamé qui quitte le 20h de France 2 après l'annonce de la candidature de Raphaël Glucksmann. Bonne ou mauvaise décision? Vous répondez bonne décision à 84%.
1: Et tout de suite, c'est la grande nouveauté dans Estelle Midi en cette sixième saison. C'est Dame Court 2027 avec tous les jours Pierre-Antoine Damecourt qui va nous décrypter l'actualité politique. C'est tout de suite.
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2: Il a bossé.
7: Ça va Estelle? Vous aussi vous êtes encore émue, bouleversée par l'événement que nous avons vécu hier soir. Un moment historique, le suspense était à son comble. Raphaël Glucksmann allait-il déclarer sa candidature? Ça m'a foutu mon été en l'air. Je vous le dis, de pas savoir, j'ai failli annuler mes vacances Estelle. Et enfin, à 20h32, après le reportage sur les tagliatelles au riz de veau d'un restaurateur du Puy-de-Dôme. Non, parce qu'à TF1 ils se sont dit, Glucksmann, on le met avant ou après les tagliatelles au riz de veau. Les Français préfèrent les tagliatelles au riz de veau. On va mettre Glucksmann après.
1: Mais on verra.
7: Et voilà, le temps s'est suspendu à 20h32. Les oiseaux ont arrêté de chanter pour entendre ça.
8: Je suis candidat à l'élection présidentielle.
7: Oh, j'ai encore la chair de poule. Autant de charisme réuni dans une personne, c'est inhumain. D'ailleurs, la France, Estelle, s'est enflammée hier après cette annonce. On écoute la foule rassemblée sur les Champs-Élysées juste après son annonce.
9: Glucksmann président. Ta gueule.
7: Ouais. Non, c'était pas la foule, c'était son cousin Kevin Glucksmann. Voilà, en tout cas, le couple Salamé Glucksmann nous a fait rêver cet été avec cette photo volée de ce baiser fougueux en pleine baignade. Alors d'ailleurs, photo volée. Ouais. Raphaël avait quand même envoyé le point GPS de la glotte de Léa Salamé et l'heure exacte du baiser à l'ensemble des paparazzis de France. Et tout ça pour se retrouver en tout petit en une de Paris Match sous la photo d'Emmanuel Macron sur son jet ski Kawasaki 300. 150 chevaux, vous l'avez vu. Ouais. Quel gamin, ouais. Le Manu. La France a passé son pire été entre incendie et canicule et il nous a fait son petit caprice estival. Brigitte, je veux mon tour de jet. Non mais t'as promis comme tous les étés, je veux. Et en plus, je suis sûr que quand il est solo au milieu de la mer et qu'il va à fond, vous savez, il fait les bruits avec sa bouche comme un gros beauf, genre oh, un chômeur qui nage et paf dans la nuque. Oh. À moi, Estelle. Brigitte, pardon. Oh là là. Non. Franchement, il pouvait pas faire profil bas et louer une bouée banane comme François Hollande à Cavalaire-sur-Mer. Ouh, Julie, regarde, je la tiens à une main. Magnifique. En tout cas, ça y est. Non, la bouée banane.
0: Ah oui,
7: la bouée banane, Estelle. Ça y est. En tout cas, la campagne de Raphaël Guzman est lancée. On va suivre ça de près. Et ce soir, surtout si vous regardez le 20h de France 2, mettez vos lunettes car vous risquez de tomber sur un autre phénomène, une éclipse de Léa Salamé.
2: Oh là là, c'est beau.
1: Merci beaucoup, Pierre-Antoine Damecourt. C'est tous les jours, désormais, 12h40, Damecourt 2027. Et puis, double ration de Pierre-Antoine dans l'émission parce qu'évidemment, le répondeur continue. Répondeur, ce sera à 13h50, les meilleurs messages laissés au 32-16. Merci beaucoup, Pierre-Antoine.
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3: Ça va, Anthony?
4: Ça va très bien, Estelle.
3: Alors, aujourd'hui, pour beaucoup, hein, pour nous par exemple, bah, c'est le retour au bureau et c'est pas toujours évident de se remettre dans le bain. Et vous nous avez trouvé, Anthony, parce que vous êtes gentil, quelques applis pour survivre à cette première journée et notamment, ça c'est important, pour échapper aux collègues un peu trop collants.
4: Bah oui, le grand classique de la rentrée. On les adore, les collègues évidemment, on aime notre boulot, mais quand même, il y a toujours ce moment où vous avez ce collègue qui va pas vous lâcher, il va absolument vouloir vous raconter par le menu les 15 jours qu'il a passé dans le Vercors, vous montrer ses photos, et toi tes vacances elles se sont passées comment ? Le problème c'est qu'on a 10 000 trucs à faire à ce moment-là. Et donc on veut se débarrasser de la personne gentiment. Pour ça, vous avez des applications qu'on appelle des simulateurs d'appels. Donc en gros, le principe de ces applications, c'est que... Ah, je suis désolé, là j'ai le boss qui m'appelle.
3: Mais c'est extraordinaire.
4: Bah voilà, c'est génial. Donc petites applications, alors il y en a plein, vous avez fake call, faux appel. Hop, je réponds. Allô, ouais, c'est le boss. C'était écrit boss sur l'écran, évidemment.
3: Mais incroyable.
4: Alors, c'est paramétrable. Tu peux même ajouter, alors je l'ai pas fait, mais on peut ajouter la voix de la personne. Donc en prenant un petit extrait sonore, j'ai pas poussé le vice jusque là.
5: Non mais moi je vais faire Estelle moi.
4: Voilà, on peut le faire avec Estelle évidemment, et donc ça permet de se tirer d'une situation embarrassante.
3: Mais la personne te parle et toi t'appuies sur ton téléphone.
4: Il y a juste à ouvrir l'application et hop. Ouais. Ça va lancer un appel, une simulation d'appel. Et donc, ça permet de manière assez polie de dire je suis désolé, j'ai une petite urgence, c'est mon boss, c'est mon épouse qui m'appelle, c'est la nounou, peu importe. Alors, on parlait de situations professionnelles, mais on c'est peut aussi imaginer utiliser ça, je sais pas, dans un date qui traîne un peu trop en longueur, premier rendez-vous galant, un peu lourd, la personne qui vous raconte.
3: Ouais,
4: vous
3: voyez bien que ça ne correspond pas.
4: Voilà, là, il y a eu tromperie sur la marchandise. Bon, je suis désolé, là, j'ai un appel, et je dois m'échapper. Mais on se rappelle.
6: Plus que des garnis,
7: c'est ça. Il est plus Anto, t'avais des cheveux.
3: Anto
7: qui avait une photo avec les cheveux.
4: Oui, c'est ça, j'avais une afro et puis finalement, c'est une prise en franc. Non, je compte personne là-dessus.
3: Anthony, réussir à échapper aux collègues, ça c'est une chose, mais ensuite il faut se remettre au boulot et c'est pas toujours facile. Et là encore, il y a des astuces pour une reprise, disons, tranquille.
4: Oui, alors je sais pas si je devrais les donner ces astuces parce que je donne un peu des mauvais conseils ou des conseils de mauvais comportement, mais c'est vrai que pour la première journée, on va dire, on a un petit droit à la procrastination, on a encore la tête un peu en vacances, on regarde avec un peu de nostalgie les photos de vacances sur Instagram ou celles des amis, et puis peut-être pour certains on commence à réserver les prochaines, il y a un côté un peu psychologique.
3: Charles alors, a fait
4: problème,
3: ça tout à l'heure.
4: Le problème quand on fait ça, c'est quoi ? C'est qu'il y a toujours votre patron qui arrive dans votre dos et qui voit qu'il y a 5 onglets ouverts sur votre écran d'ordinateur et qu'il n'y en a pas un seul qui concerne le boulot. Alors ça, vous avez un petit outil qui est génial, on appelle ça le panic button, le bouton panique. Donc c'est des petites extensions que vous téléchargez sur Chrome ou sur Mozilla. Et ça va installer en fait un petit bouton très discret dans un coin de l'écran. Et quand vous avez quelqu'un qui arrive dans votre dos, vous savez pas qui c'est, hop, vous appuyez sur le bouton et ça va fermer tous les onglets qui étaient ouverts et ouvrir une session de travail préprogrammée qui a l'air beaucoup plus sérieuse avec vos mails, avec un fichier Excel très austère. Génial, hein. Si vous avez un fichier Excel, je sais que c'est pas...
3: Non, ça, on sait que c'est pas moi. Ça,
4: c'est pas crédible.
3: Non, ça marche pas.
4: Voilà, vous adaptez ça à votre travail, évidemment. Mais l'idée, c'est qu'encore une fois, vous puissiez donner le change d'une certaine manière. Alors, il y a un raccourci qui fonctionne très très bien aussi, si vous ne voulez pas télécharger ces petits panic buttons, c'est touche Windows plus D. Vous le connaissez celui-là ?
3: Bah non.
4: Windows D, vous faites ça et ça va en fait fermer tous les onglets de votre ordinateur instantanément. Pratique. Alors après, le problème c'est que vous vous retrouvez avec l'écran bleu Windows.
3: Il y a un truc un peu bizarre.
4: Ça peut être mieux. C'est pareil, il y a aussi une situation professionnel, mais on peut aussi penser à des situations personnelles où fermer tous les onglets d'un coup, ça peut aussi vous sauver la mise. Charles. Mais bon, après, voilà. Oui. Charles a compris tout de suite.
3: Et il n'y a pas des simulateurs aussi où on entend les touches
4: je pousse le truc un peu loin, mais vraiment, si encore une fois vous voulez un peu tirer au flanc le premier jour, vous avez des simulateurs de clavier. Alors, les simulateurs de clavier, c'est qu'en gros, c'est une petite application qui va générer le clac, clac, clac, clac, clac, clac, clac du clavier comme ça pendant une demi-heure.
6: Je soupçonne parfois Estelle.
3: Je soupçonne Estelle de la main. fort, c'est vrai, mais.
6: T'as l'impression d'être dans un
4: simulateur de clavier. Non, mais ça fonctionne très très bien. Bon, c'est que pour la première journée, on est d'accord. Après, à partir de demain, on oublie tout ça.
3: Allez, très rapidement, une astuce pour pour éviter le retour des réunions en visioconférence.
4: Ah oui, alors les visios. Je sais que vous détestez ça.
3: Je déteste.
4: Alors, il y a un truc qui est génial, c'est des outils. Je vous en donne un, mais il y en a d'autres. C'est Expression Camera, où en gros, vous allez donner une photo de vous à l'application. Donc, une photo, en général, vous pouvez être en costard cravate, bien coiffé, nickel et tout. Et en fait, la photo va s'animer comme si, en gros, vous étiez devant votre webcam, alors qu'en fait, vous n'y êtes pas du tout. Donc, vous pouvez être sur votre canapé avachi avec un bol de céréales à la main, complètement décoiffé, pas maquillé, etc. Et vos collègues vont avoir l'impression que vous êtes en train de participer à la réunion. C'est votre visage qui s'anime, vos sourcils qui se froncent quand les collègues parlent. Voilà. Alors, il faut quand même être présent parce que il faut parler quand c'est à votre tour, mais en tout cas vous pouvez être, je sais pas, en train de faire votre vaisselle par exemple, et on va avoir l'impression que vous êtes en train de suivre très très sagement en costard cravate derrière votre ordinateur.
6: Et quand on parle, c'est notre visage.
3: Bah oui, sinon ça marche pas, Jérôme.
4: Alors ne pas afficher le filtre chat comme certains le font. Ouais. Là vous êtes cramé directement, mais.
3: C'est bien le filtre chat.
4: Le filtre chat, c'est très mignon, mais après, c'est pas très crédible quoi, en entreprise.
3: Ça, c'est vrai. Merci beaucoup pour toutes ces astuces, Anthony Morel. À retrouver, bien sûr, sur le podcast d'Estelle Midi, sur rmc.fr et l'appli RMC. Merci beaucoup, Anthony. On parle de quoi demain ?
4: Vous avez fait une prise de sang récemment, vous ?
3: Ouais, enfin,
4: je sais pas pourquoi. Oui. C'est en posant la question. Bon, j'ai dû
3: en faire une hier.
4: Oui, c'est ça, d'ailleurs. Est-ce que c'était une infirmière humaine ou un infirmier humain qui vous a fait la prise
3: évidemment,
4: de sang ?
3: Évidemment, ouais. Très sympathique.
4: Alors, vous savez qu'aux États-Unis, là, ils viennent de donner l'autorisation pour des prises de sang robotiques. Alors, je vais vous expliquer comment ça fonctionne. Alors, est-ce que vous êtes prêts
3: à vous faire... Oui, sans problème. Du moment que c'est bien stérilisé.
4: Du moment que c'est bien stérilisé, mais enfin, il faut qu'ils mettent bien l'aiguille aussi.
3: Oui, beaucoup de choses.
5: Et s'ils ratent la veine ?
3: Ah non. Oh, mais enfin, Emma.
6: Ça arrive avec
5: moi, on
6: ne
5: voit
6: aussi.
5: Pas mes veines. Ah, bah, s'ils ratent la veine.
3: Ça, vous devriez aller consulter.
7: Peut-être que tu as plus
3: merci
7: de veine.
3: Merci beaucoup, Anthony Morel. Voilà, on est ravis de vous retrouver dans l'émission, bien sûr. Anthony.
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3: Et on démarre tout de suite avec un extrait des Grandes Gueules. Patrick Bruel doit-il annuler sa tournée ? Le chanteur mis en examen pour viol et violence sexuelle doit donner une trentaine de concerts. Mais plusieurs maires des villes concernées ne souhaitent pas sa venue. Paris, Chartres, Caen, Tours, Montpellier, Brest, Dijon. Et pour Charles Consigny, l'avocat des GG, il faut respecter la présomption d'innocence.
14: C'est parti. Ça regarde Patrick Bruel. Moi, je suis contre la cancel culture, de toute façon. Mmh. Donc, je pense que Depardieu devrait pouvoir continuer à tourner, par exemple. Et donc, je pense que Patrick Bruel, ça le regarde, lui, jusqu'à ce... Et d'ailleurs, je vais vous dire, même s'il était condamné à la fin, ça le regarde quand même, lui, de faire ses concerts.
7: Bah oui.
3: Emmanuel Dancourt, parce que les maires n'ont pas grand pouvoir là-dessus, est-ce que ce serait à Patrick Bruel de lui-même d'annuler sa tournée? Parce que on sait qu'a priori ça va pas bien se passer, il risque d'avoir des incidents, tout ça, et donc ça peut être problématique.
5: Il y a des maires qui ont du pouvoir et d'autres qui n'en ont pas. Le maire de Chartres, la date était le 2 octobre, lui il en a parce que Patrick Bruel n'a pas signé le contrat et que la ville n'a pas avancé la moitié du contrat, c'est-à-dire les 100 000 euros. Donc lui, il peut annuler. Mais c'est vrai que certains sont coincés. Oui, ce serait l'idéal, évidemment, c'est d'en appeler à la décence et de demander à Patrick Bruel d'annuler. Pourquoi je suis pas d'accord avec Charles Consigny et comme avec tous les avocats que j'ai eu en face de moi sur les plateaux de BFM la semaine dernière pendant les vacances, qui sont là à me dire présomption innocence, parce qu'ils brandissent ça comme s'il y avait que ça, comme si ça nous interdisait de penser. Or, la présomption innocence, elle n'empêche pas effectivement de monter sur scène. Ce qui peut empêcher de monter sur scène, c'est la notion de sécurité. Déjà, puisque si la présomption d'innocence existe dans le droit pénal que représente Charles Consigny, elle n'existe pas dans le droit du travail, où c'est l'article 41-21 qui prime la sécurité des salariés, du public, des bénévoles, des stagiaires, que sais-je, qui doit primer. Comment ils font les zéniths pour protéger leurs ouvreuses, pour protéger les personnes qui vont aller s'occuper de Bruel dans la loge? Eh ben, je ne sais pas comment, dans ce cas-là, on respecte le droit du travail. Et là, il n'y a pas de présomption d'innocence. Et puis, si vraiment on veut parler de la présomption d'innocence, je voudrais juste te rappeler quand même, et ça, les avocats de la défense, ils le disent jamais, Jérôme Barella, il est présumé innocent.
3: Oui, mais non, mais Dupont de Ligonnès, tu peux pas comparer. Tu peux pas comparer Jérôme Barella à Patrick Bruel.
5: Bien sûr que si. En fait, on peut comparer parce que le viol est un crime. Le viol est un crime. Donc si tu peux parfaitement comparer et t'irais pas applaudir Barella ou Dupont de Ligonnès.
3: Mais ça n'a rien à voir.
5: Bien sûr que si, ça a tout à voir.
3: Franchement,
5: cet homme-là, il monte sur scène. Quel est le besoin?
3: Jusque-là, voilà, mais tu peux pas comparer Patrick Bruel à Jérôme Barella et à Xavier Dupont de Ligonnès.
5: Mais c'est le droit qui compare, c'est pas moi. Quel est l'intérêt et quelle est l'importance pour un homme de 67 ans qui est multimillionnaire,
3: mais c'est
5: d'aller se faire applaudir sur scène? Quel est le besoin?
6: Il serait pauvre, ce serait pareil.
3: Oui, c'est une histoire de richesse. C'est son boulot.
5: Déjà, il aurait été en détention provisoire.
3: S'il était bouché, il continuerait à faire son métier.
5: Il aurait été en détention provisoire.
3: S'il aurait eu un bras, il aurait fait son métier.
10: Oui, mais alors, qu'est-ce qu'il faut dire à toutes les femmes qui ont leur billet? On en a eu la semaine dernière, qui nous ont appelé au 36 en disant
5: mais
10: j'ai hâte d'y aller. Celles qui n'ont pas de billet, je voudrais y aller.
5: J'étais au téléphone avec Doriane, qui est une fan absolue, qui l'a vu 35 fois en concert. Et je vais dire la même chose que j'ai dit à Doriane. Ce sont des fans qui se sont intimement tricotés avec ces gens-là. Il fait partie de la famille, Patrick Bruel, dans ces familles-là. C'est très, très dur à comprendre. Mais que dans 91% des cas, le violeur, l'agresseur, c'est quelqu'un qu'on connaît très bien. C'est ton père, c'est ton grand frère, c'est ton cousin, c'est ton patron. Idole.
3: La justice, elle a même allégé son contrôle judiciaire et lui a autorisé à partir à l'étranger. Donc à un moment, il faut
5: justice
3: faire confiance à
5: ce... Non, mais moi je fais pas confiance à la justice française.
3: Ça,
5: elle
3: ne voit bien.
5: Mais oui, elle ne condamne pas dans 94%
3: des cas.
5: Oui,
3: mais là ils ont allégé son contrôle judiciaire. C'était pas obligé de le faire, tu vois.
5: Tu sais, normalement un contrôle judiciaire, ça s'allège si t'as un enterrement.
3: D'accord.
5: Ils l'ont allégé pour qu'il puisse partir en vacances. Mais d'où ça sort? Quatre juges d'instruction, pas formés visiblement sur les sujets. Déjà, c'est pas normal qu'ils soient quatre.
3: D'accord.
5: Déjà, dans l'affaire PPDA, c'est énorme, on en a déjà deux. Déjà, ça, tu sens que la justice, elle est pas la même pour tout le monde. Donc, ils auraient jamais dû mettre un contrôle judiciaire si léger et encore l'alléger pour des raisons qui ne sont pas normales d'allègement de contrôle judiciaire. Et tout ça, ce sont mes arguments, ceux de la force juridique de Mitoumédia et ceux des avocates de Patrick Bruel. C'est pas juste moi, féministe ouin-ouin.
3: C'est pas du tout ce que je
5: me dis à moi-même.
3: Jérôme Lavrieux, est-ce que franchement, j'ai envie de dire, pour faciliter la vie de tout le monde, Patrick Bruel, il devrait de lui-même annuler sa tournée? Parce que c'est vrai que ça paraît étrange, cet acharnement, même si on peut comprendre qu'il adore son métier, que c'est sa vie, etc., qu'il a envie de chanter. Mais bon, il prend quand même aussi, lui, le risque, quand même, très fort que ça se passe mal, qu'il soit hué, qu'il y ait des débordements, qu'il y ait peut-être même des bagarres avec ses fans, etc. Et donc, il prend aussi des risques pour ses fans, on va dire.
6: Moi, d'un point de vue moral, je suis entièrement d'accord avec cette position. C'est à lui, ça aurait dû être à lui de dire je suis innocent. Je suis innocent.
3: Mais il a le droit de le dire, ça.
6: Je vais le prouver, mais en attendant, je me mets en retrait parce que je vais me consacrer à ma défense.
3: Exactement. Voilà.
6: Mais là où je diffère un petit peu de ce que vient de nous dire Emma, c'est qu'il est sous contrôle judiciaire. Le juge d'instruction, les quatre juges d'instruction, auraient pu décider de lui faire un contrôle judiciaire sous bracelet électronique, avec des heures où il peut pas aller faire des concerts, un périmètre où il peut pas dépasser. Ils auraient pu lui décider une interdiction de rentrer en contact avec les professionnels puisque souvent dans les affaires, si j'ai bien compris, c'était des massages avant d'aller sur scène, etc. Ou après,
5: il a plus le droit d'aller dans les salons de massage. Etc. Et à l'étranger, non, personne n'a pu contrôler qu'il y allait ou pas.
6: C'était aussi dans ses loges, certaines entre des plaignantes. Mm-hmm. Donc ils auraient pu dire, voilà, ils auraient pu en fait l'interdire d'exercer sa profession. Ils ne l'ont pas décidé.
5: Bah oui.
6: Et là où j'ai une petite différence, malgré ces imperfections, et moi j'ai eu affaire à la justice pour des faits qui n'ont rien à voir moralement avec tout ça.
3: Oui, vous pouvez encore aller dans les salons de massage.
6: Je le précise.
3: Pardon, excusez-moi.
6: Qu'est-ce que je rajoute? Je pense qu'il faut faire confiance à la justice. Parce que si on ne fait pas confiance à la justice, il n'y a plus de société.
5: Mais quand voilà. Une justice ne condamne pas et qu'on demande une loi intégrale et qu'on est le seul pays d'Europe de l'Ouest à ne pas avoir passé cette loi intégrale pour changer la justice, 1% des violeurs, Jérôme, sont condamnés seulement. T'appelles ça une justice juste
6: toi? Sauf qu'à la fin, je préfère que ce soit la justice qui s'en occupe que toi. Et je préfère que ce soit la justice qui s'en occupe que moi.
5: Tu sais ce qu'il y a dans le contrôle judiciaire de Patrick Bruel?
6: Je préfère que ce soit la justice qu'un sondage à la télé.
5: Tu sais ce qu'il y a dans le contrôle judiciaire de Patrick Bruel? Il y a une obligation de se soigner. Donc on est en train de mettre sur scène, enfin il se met tout seul puisqu'il est son propre producteur, c'est bien ça. Le problème, c'est qu'il est son propre producteur. Il y a une personne dont on exige des soins psychologiques graves. Hein, il est quand même accusé 32 fois de viol ou d'agression sexuelle, dont une sur mineur pour Flavie Flamand, sous soumission chimique. Et on va aller applaudir cet homme-là, mais elle est où la sécurité?
3: Jérôme Lannier,
5: la justice
3: est interdite
5: pénale. Mais oui, parce que c'est là que je dis que la justice n'est pas au niveau. La justice n'est pas formée sur ces sujets.
3: C'est ton avis.
5: Pas mon avis, c'est très factuel.
3: Mais peut-être que la justice dispose d'éléments, et certainement d'ailleurs, que nous n'avons pas, parce que nous, on est journalistes, genre, on n'a pas accès. Au dossier, d'éléments qui font qu'ils ont allégé son contrôle judiciaire. On ne peut pas nonobster ça quand même.
5: Tu sais que ça vient d'arriver à l'école de la magistrature de Bordeaux, les cours sur les violences sexistes et sexuelles viennent d'arriver. Ils n'en ont jamais eu. Voilà, donc je suis journaliste, je reste
3: au moins
5: quand même factuel. Oui.
3: Baptiste Desmontiers,
5: tu vas faire ton ouin-ouin, toi ?
7: Je vais faire mon ouin-ouin féministe, évidemment. Non, moi, je pense que j'ai une autre grille de lecture. Je pense que c'est juste une histoire d'argent. Pardon, je vais dire les choses telles quelles. Parce que si Patrick Bruel annule, il est producteur. Oui. C'est 100% pour lui.
3: Et les assurances passent pas.
7: Or, je pense que si on interdit pour des raisons de troubles à l'ordre public, j'ai pas ses contrats d'assurance, mais il y a fort à parier qu'il pourrait avoir une porte de sortie. Mon analyse, c'est la suivante.
5: Et les municipalités qui vont le
7: Remplacer. Mon analyse, c'est la suivante. C'est qu'en gros, c'est une histoire. C'est pas je me lève droit, je suis solide dans mes bottes, je suis solide sur mes appuis, je suis innocent. C'est pas ça, il nous le dit pas. Et Jérôme l'a très bien dit, il aurait pu dire je suis innocent, je me retire. Non, il le dit pas, je suis innocent. Il dit pas. Il a dit oui, je conteste, etc. Mais la réalité, c'est que c'est une histoire d'argent. Et c'est probablement, on a beau dire Patrick Bruel a une fortune colossale, etc. J'en connais pas les détails. Mais là, vous avez combien de dates? J'ai plus le truc en tête.
3: Trentaine
7: de dates. Une trentaine de dates dont il assumerait probablement l'entière responsabilité pécuniaire financière. Ça le foutrait par terre. Je pense que c'est ça la raison. Et c'est bien triste. Mais mon avis, c'est que oui, Patrick Bruel ne devrait pas remonter sur scène. Enfin, je veux dire, quel message on envoie à la société? Quel message on envoie à nos enfants? Quel message? Et je comprends ces femmes fans, parce qu'on parlait de femmes en l'occurrence tout à l'heure, hein, ou ces femmes hommes, ou ces fans hommes qui sont derrière lui. Mais pardon, si c'était moi et que j'étais fan, j'emmènerais pas mes gamines dans un de ses concerts parce que j'aurais l'impression juste d'envoyer un très très mauvais signal à mes enfants.
5: Tu sais, moi je l'ai été fan de Patrick Bruel. Là c'est la tournée des 35 ans d'Alors Regarde.
7: J'ai été fan de Gérard
5: Depardieu. On l'a tous été, je crois.
7: J'ai été immensément fan de cet homme.
5: La tournée des 35 ans, moi j'y étais il y a 35 ans. J'avais fait deux concerts de Patrick Bruel à deux années d'écart. Et j'ai été cette fan-là et qui finalement au final est partie. Mais donc je peux comprendre ce que disent ces femmes. Mais là on n'est plus sur la tournée des 35 ans de Alors Regarde. On est sur la tournée des 35 plaintes parce qu'il y a des plaintes qui arrivent encore là dans quelques jours.
3: Apolline Matin, ce matin sur RMC, la facturation électronique est-elle un casse-tête? Elle sera obligatoire, cette facturation, dès le 1er septembre pour les grandes et moyennes entreprises. Ce sera l'année prochaine pour les TPE-PME. Et ça inquiète énormément beaucoup de petits patrons, à l'image de Christine qui témoignait ce matin sur RMC.
15: J'ai déjà un logiciel en fait qui me permet de prendre des rendez-vous. Là, j'ai tous mes règlements, toutes mes factures. Je vois pas pourquoi on va me rajouter quelque chose de supplémentaire.
16: Vous êtes toute seule à gérer ça. C'est un logiciel en plus. C'est ça qu'on vous rajoute.
15: Moi, je peux avoir jusqu'à 6-7 séances dans la journée. Donc, si à chaque fois, j'ai encore me faire une heure d'administratif...
16: Ça va vous coûter combien en plus d'être sur ces plateformes-là?
15: C'est très varié. Hein. Même si vous comptez 15 euros par mois, je crois que c'est la moins chère que j'ai vue. Ça vous fait 180 euros par an. C'est pas négligeable.
3: Alors, la facturation électronique, est-ce que ça vous inquiète? Jérôme Lavieux, vous êtes un petit patron.
6: Ouais.
3: Est-ce que vous y êtes mis?
6: Non.
3: Bah, il faut, hein, Jérôme. Ah bah,
6: oui, je sais.
3: Moi, j'ai eu un cours d'une heure et demie. Je suis sorti la tête farcie et c'est incompréhensible.
6: Alors, j'avoue que je m'en remets à mon expert comptable. J'ai un excellent expert comptable qui est très patient avec moi, d'ailleurs. Il va falloir que j'aille le voir la semaine prochaine. Je sais que j'ai souscrit à un nouveau service abonnement payant pour le faire. Je ne sais pas du tout comment on fait. J'ai pas eu le temps de m'y pencher.
3: C'est compliqué.
6: Mais ça va être compliqué parce que même dans mes gîtes, quand je fais une facture, je fais comment ? Alors que les factures, c'est Airbnb qui les envoie aux clients. Ça va être un problème. Je sais pas comment faire, en fait. Ça doit être sans doute très simple. Peut-être un peu cher.
3: Non.
6: Mais je sais pas comment faire. Avant, je faisais ma petite facture. Je l'enlevais par, j'envoyais en PDF au client et ça se passait très bien. Mais là, voilà, c'est un peu panique à bord.
3: Ouais.
6: Et puis, le gros sujet, c'est quand on voit les piratages qui viennent d'avoir, comment on fait? Moi, j'ai pas envie que des concurrents sachent combien, si j'ai fait un prix à quelqu'un, combien je l'ai fait, etc., quels sont mes clients et tout. C'est ce qui fait la valeur de mon activité. Et là, je ne sais pas si ça va se retrouver sur la place publique ou pas.
7: Hein. Ah, tes prix Airbnb, ils sont affichés.
3: Oui, mais s'il a fait un prix à quelqu'un...
6: Ah, non, sur Airbnb, tu peux décider de faire un prix à quelqu'un et pas à l'autre.
3: Offrir le petit-déj.
5: En fait, c'est une mesure qui a été faite pour le gouvernement, pour aider fiscalement à ramener la TVA qui se perd dans la nature. Sauf que les grands fraudeurs de TVA, c'est les grands groupes, ce n'est pas nous les petits. Et c'est nous les petits, et notamment les PME et les PME, et les TPE, pardon, qui allons casquer, parce que c'est compliqué. Ça tombe en plus dans un timing absolument horrible parce qu'il y a un tiers des patrons d'entreprises françaises qui sont inquiets pour leurs entreprises, qui sont endettés pour certains à plus de 75%. Il n'y a aucune étude d'impact pour savoir ce que finalement à nous ça va nous ramener. Par contre, on sait très bien ce que ça va ramener au gouvernement, pas tant que ça au final. Et puis surtout, le piratage, et c'est important de le dire, dont tu as parlé, ça veut dire que c'est la première fois qu'on va concentrer autant de données au même endroit. Qu'est-ce qui se passe si on se fait pirater ? Qu'est-ce qui se passe si on fait pirater ? Il y a les impôts qui sont fait pirater été. Qu'est-ce qui se passe ? Eh ben, ça va être encore un énorme problème. En plus,
3: t'as un an pour t'y mettre.
5: Ouais. Et le gouvernement est même pas à jour parce que ils ont dit que toutes les entreprises n'étaient pas encore référencées. Fallait attendre le 15 octobre. Donc même le gouvernement est en retard lui-même sur sa propre réforme. C'est sans doute dans le bon sens, mais moi je trouve ça hyper compliqué.
3: Et est-ce qu'il faut suspendre ? On a bien suspendu la transparence salariale, Baptiste Desmontiers. Est-ce qu'il faut suspendre la facturation électronique ou c'est quand même un truc à long terme. L'idée, c'est quand même qu'il y ait moins de fraude à la TVA. Donc ça part quand même d'une bonne idée, tout ça.
7: Moi, je pense qu'il faut y aller. Hein. D'ailleurs, à la proposition de suspendre ou de reculer, les experts comptables ont parlé de manière assez unanime pour dire non, il faut y aller, il faut y aller. Moi, je pense pas exactement comme vous. Je vais être totalement confronté à cette problématique. Mmh. J'ai déjà une entreprise, j'ai déjà des systèmes de facturation. Là, je monte ma boîte de paysagiste. Forcément, ça va passer à un autre niveau. Moi, je vais a priori basculer dedans dès le début. Moi, je suis plutôt favorable à ça. Pourquoi ? Parce que déjà, quand je comprends pas tout, j'aime bien me mettre un peu en retrait et dire attends, si je comprends pas et que je commence à donner mon avis en disant je suis pas d'accord, c'est pas très cohérent. Donc là, j'ai pas tout pigé, pour vous dire honnêtement. J'ai tendance à me dire grand 1, ça va dans le sens de l'histoire. Grand 2, on n'a pas d'étude de cas. L'Italie l'a mis en place. Pardon, hein, l'Italie, visiblement de ce que j'ai pu lire, ça marche très bien là-bas. De la même manière, on a eu très peur du prélèvement à la source. À un moment donné,
3: on n'avait rien à faire sur l'impôt à la source. Tandis que là, je t'assure,
7: on avait des trucs. Tu te souviens pas, Estelle, il fallait cliquer le truc, le machin, il fallait faire le don. Non, mais je suis d'accord.
3: Tu vas passer une heure sur chaque facture.
7: Et pour répondre, alors je sais pas, pour répondre un peu aux problématiques là évoquées, c'est-à-dire on sait pas ce que ça va nous rapporter. Bon, c'est entre 8 et 20 milliards de fraude. Je suis d'accord avec ce que Emmanuel dit.
3: C'est beaucoup,
7: et c'est peut-être pas toutes les TPE et PME, mais il y a de la gruche chez les petits aussi. Il y a pas que les grands patrons qui grugent.
5: Principalement les grands.
7: Il y a un autre truc, c'est on va devoir y aller. C'est une bonne chose. Je pense réellement que c'est une bonne chose, et je pense que tout ça va devenir un peu compliqué au début, puis ça va devenir assez fluide. Ça va devenir une évidence. Et surtout, on nous parle de fraude. C'est ça que je voulais dire. On nous parle de fraude, de piratage. Mais aujourd'hui, moi, j'ai un expert comptable. Il se trouve que sur ma première société, j'ai un expert comptable digital. Donc moi, tout part en digital. Et c'est un gros expert comptable, c'est un gros site internet. Tout part quasiment en digital. J'ai un coup de fil une fois ou deux par an pour mon bilan, etc. Donc, j'ai déjà mes informations. Et puis, quand on entend, j'entendais tout à l'heure sur RMC, d'ailleurs, quelqu'un qui disait, oui, on va connaître nos marges, etc. Mais n'importe quoi. À quel moment vous mettez vos marges sur vos factures? Donc, tout ça, c'est des arguments.
3: Oui, c'est pas un truc à faire, ça, d'ailleurs.
17: Il y aura aussi la facture de ce que tu as acheté à ton fournisseur et ce que tu revends derrière.
7: Oui, d'accord. Et donc, en gros, il va falloir aller faire le pairing entre ta facture, t'as une société déjà. Je te rends compte de la
17: sur la société de Baptiste Desmontiers, il n'y a peut-être pas un enjeu incroyable, mais sur des grosses boîtes, des grosses PME, des ETI, il peut y avoir l'intelligence économique venue de l'étranger.
18: Bien sûr.
17: Comment ça fonctionne, cette usine en France qui est en pointe là-dessus? Comment ils font leur marge? Combien ils achètent? Combien ils revendent? Tout ça, ça peut être plus
5: compliqué. Elle est où la plateforme gratuite qu'on devait avoir? C'était censé être gratuit en plus, et finalement, on se retrouve tous à payer.
3: Quelle surprise. Ça me rappelle plein de choses, ça. C'est censé être gratuit, ça.
6: Il y a plein de banques qui t'offrent 40 ou 50 factures gratuites par an.
7: Ah bah ça va pas aller loin.
6: Pour les auto-entrepreneurs, il y a pas de problème.
5: Ah oui, mais on n'est pas tous auto-entrepreneurs.
3: Les GG ce matin sur RMC, les retraités aisés vont-ils être mis à contribution dans le cadre du budget 2027? Oui, on n'arrête pas les fondamentaux d'Estelle Midi. En tout cas, c'est pas mon idée, hein, mais c'est celle qu'a avancé ce matin le ministre de l'Économie Roland Lescure sur RMC. Il propose de sous-indexer les grosses retraites pour redresser les finances publiques, et c'est une aberration pour Antoine Dierce, le consultant des GG.
19: Je suis fasciné par les mauvaises solutions qui sortent à chaque fois sur un vrai problème. C'est absolument fascinant. Je l'ai déjà dit ici, je suis d'accord avec toi Joël, on doit réformer le système des retraites, c'est une pyramide de Ponzi, on l'a déjà dit plein de fois. Mais comme d'habitude, ça tombe sur ceux qui ont le plus travaillé. Le bonhomme, il a une bonne retraite parce qu'il a plus travaillé. Je suis désolé, je sais que un certain nombre de retraités moins aisés vont dire que c'est pas juste, mais en réalité, s'il doit y avoir une désindexation, c'est des désindexations pour tout le monde.
3: Alors, est-ce qu'il faut toucher aux retraités aisés? On sait que c'est un totem, un tabou, mais là, c'est en train d'arriver, peut-être, Baptiste Desmontiers.
18: Mais je pense qu'il ne faut pas que ça soit un tabou, d'ailleurs. Moi, j'ai beaucoup de respect pour les anciens. Ma mère est retraitée. On a tous les retraités autour de nous qui, effectivement, ont travaillé toute leur vie, ont une cotisation et ont une retraite aujourd'hui. On parle des retraités aisés. Très rapidement, hein. On parle de désindexer. Est-ce qu'on désindexe? Il y a deux cas de figure, d'ailleurs, qui n'ont pas été tranchés. C'est est-ce qu'on désindexe au-dessus? Mettons que ça soit 3000 euros. Hein.
5: C'est ça.
18: Est-ce qu'on désindexe au-dessus? Est-ce qu'on désindexe si vous touchez 3500, les 500 euros au-dessus, et auquel cas, c'est rien du tout. Ou est-ce qu'on désindexe l'ensemble? Et juste, il y a un petit calcul, il n'y a pas que moi qui l'ai fait, qui tourne. Hein. Aujourd'hui, sur une pension de 3200 euros par mois, c'est moins de 400 euros par an de manque à gagner. Alors, je ne dis pas que c'est facile, mais je dis à un moment donné, tout le monde, il va de sa poche, tout le monde galère, les salariés, les professionnels, les entrepreneurs, on y va, etc. Et il y aurait une catégorie socio-professionnelle en France tabou à laquelle on ne touche pas, par respect pour les anciens. Moi, je suis pas d'accord. Et on en parle à l'antenne, on en parle hors antenne aussi. On a des gens autour de nous qui sont dans cette catégorie socio-professionnelle et qui sont d'accord. Et qui seraient d'accord.
3: Personne nous dit qu'ils l'ont volé, Jérôme. Mais à un moment, tout le monde peut faire un effort. Tout le monde fait un effort.
6: Mais quand tu es retraité, tu touches 75% maximum de ce que tu as de ton salaire précédent.
3: Quand tu es très bien loti.
6: Tu fais déjà un effort. Moi, vos esprits se soviétisent à une vitesse qui m'hallucine. Je suis d'accord à cette mesure quand on viendra m'expliquer que l'État s'est rénové et qu'il dépense moins dans des tas de conneries. C'est une solution de feignant d'aller sur les recettes.
3: Et quand on monte les impôts,
6: le problème de l'État français, c'est pas les recettes. On est déjà à 53 ou 54% du PIB en recettes fiscales, le plus haut taux du monde. Là, on va le faire en faisant ça, on va le faire remonter encore un peu plus parce que c'est de l'impôt. Ça, c'est de l'impôt, c'est de la taxe, c'est de la cotisation, c'est de l'impôt. Et on est aussi le pays qui dépense le plus. Et là, les dépenses, walou, il n'y a aucun problème. Là, on va faire un débat sans doute sur l'augmentation du prix de l'essence. Allez, il faut que l'État verse 3 milliards par mois, etc. Il n'y a aucun problème. Il n'y a pas de problème. On a 3500 milliards d'euros de dette et on ne se pose jamais la question de revoir le périmètre de l'État.
3: Mais Mélenchon va la faire sauter.
6: Revoir les périmètres des collectivités. Donc il faut penser là-dessus.
3: Tout le monde est d'accord avec toi, sauf les politiques, c'est dommage. Tout le monde est d'accord pour toucher aux collectivités territoriales. Je pense que tous les Français, on ferait un sondage. Faut-il toucher aux dépenses de l'État et aux collectivités territoriales? Je dirais oui à 99%. Tout le monde dit oui, sauf les politiques.
6: En refusant la désindexation des retraites, comme ils ont obligé de trouver de l'argent, ils seront obligés d'aller revoir les dépenses de l'État.
17: Ça fait 10 ans que Emmanuel Macron, Édouard Philippe, Sébastien Lecornu, François Bayrou promettent une réforme des retraites. Ils ont été incapables de repousser. Ils l'ont fait. Elisabeth Borne est la seule parmi tout cela à l'avoir fait.
3: Parce qu'elle a fait un 49.
17: Ouais, on est revenu dessus Elisabeth, un an après.
6: Non, Édouard Philippe en a fait une. C'est le président de la République qui l'a annulé à cause du Covid. Elisabeth Borne en a fait une. C'est les manifestations dans la rue. Et les socialistes pour voter le budget qui ont dit si vous revenez pas dessus, on votera pas le budget.
17: Et si on en est aujourd'hui à parler de des retraités aisés, c'est parce qu'il y a eu aucune réforme courageuse des retraites depuis 10 ans.
3: Et ça fait plaisir à personne en vrai. Voilà, personne.
6: Mais comme il faut une réforme courageuse du RSA, comme il faut une réforme courageuse dans plein de domaines, et il faut diminuer les dépenses de l'État. Mais sinon, rendez-vous dans 2 ans.
3: Oui. L'indexation. Chacun doit prendre sa part.
6: La désindexation des retraites de plus de 3000 ne suffisant pas, on va passer à 2000 dans un an. On fera 1400 dans 3 ans. Et là, on dira ah ben j'étais content quand c'était les riches, mais maintenant c'est moi. Ah ben oui.
18: Il y a des baisses de dépenses. On a touché à l'éducation, on a touché à la santé.
6: Mais on n'a pas.
18: Je veux dire, on voit bien que le mammouth, on commence à
6: on n'a pas touché.
18: Très peu.
6: Mais de où on a touché à la santé?
18: T'as pas vu, toi, les réformes, les réformes
3: qui ont changé. Ils les ont abandonnées.
6: L'objectif national des dépenses d'assurance maladie, il augmente de 5% par an depuis 25 ans.
18: Parce que la population. Les dépenses d'assurance maladie et les effectifs, c'est pas les mêmes choses, Jérôme.
6: On dépense toujours plus pour la santé.
17: Et on va dépenser plus.
18: Parce qu'il y a une population qui vieillit.
17: Mais oui.
18: Aussi. Non. Jérôme, et donc cette population
6: comme
18: vieillit,
6: ils n'auront plus les moyens de se soigner, on va augmenter les dépenses de santé.
3: Allez, on termine le zapping en musique avec Le Morning. Et Michael Jackson, évidemment. Avec donc la suite du biopic de Michael Jackson, la première partie de ce biopic avait pulvérisé les records. Plus de 5,5 millions d'entrées en France. Il va y avoir donc un biopic 2. Écoutez tout de suite les précisions de Mathieu Béliard.
14: Le film s'arrête au moment de Bad de Michael Jackson. On est alors en 1987-88 et Jafar Jackson, le neveu de la star qui incarne son oncle à l'écran, vient de donner une interview au magazine GQ. Il donne des infos sur la suite. Le deuxième film devrait raconter les années les plus sombres de la star, particulièrement les premières accusations d'abus sexuels sur mineurs. L'acteur qui précise toutefois que le film donnera davantage le point de vue de Michael, c'est ce qu'il dit. Il estime que les affaires ont toujours été racontées par d'autres. Bon, on verra ce que ça donne. Le scénario est encore en écriture. Tournage fin 2026, sortie espérée en 2027.
3: Alors, qui est allé voir le premier opus Michael Jackson? Moi, j'y suis allée. Charles aussi. Bah oui. C'était très joli, mais c'est vrai qu'on n'apprenait pas grand-chose. Vous irez voir l'opus 2 si jamais c'est un peu plus.
5: Ça risque pas.
3: J'allais employer un mot affreux, j'allais dire croustillant, mais c'est pas du tout le mot qui s'impose, bien sûr.
17: Il y aura du relief.
3: Pas du tout. Si la vérité éclate, on va dire.
5: Voilà, mais il y a une énorme polémique sur le 1 en disant à quel moment on parle quand même du côté extrêmement problématique de Michael Jackson. On s'est entendu répondre c'était pas la bonne période. C'était pas la bonne période. Et là, on nous dit que dur le 2, il y aura quand même une petite récupération de récit, parce que oui, on va pas omettre cela. Mais bon, cela dit, ce sera du point de vue de Michael Jackson, qui est un avis qu'on n'a pas beaucoup entendu. Autant dire qu'on est dans de la pleine récupération de récit, c'est hagiographique. Moi, j'ai refusé d'aller voir le 1 et je refuserai d'autant plus d'aller voir le 2.
3: Baptiste Desmontiers.
5: Ouais, ouais.
3: Bon, on passait pas un mauvais moment. Il se passait pas grand chose, mais on passait pas un mauvais moment. Les décors étaient magnifiques, les couleurs étaient incroyables, et puis t'as les chansons, il y a que des tubes. Bon.
18: Moi, j'irais potentiellement le voir. Ouais, ça me dérange pas. Si effectivement, en revanche, oui, si c'est totalement passé sous silence, que c'est un énorme scandale, oui, je pourrais avoir une réaction de rejet, de la négation de la réalité. Mais oui. Puis je pense qu'à un moment, un biopic, c'est Bohemian Rhapsody, par exemple, le biopic. Bon, il y a énormément de passages très sombres de la carrière de Freddie Mercury qui sont passés sous silence. J'ai passé quand même un bon moment dessus. Michael Jackson, on le sait tous, il a fait ce qu'il a fait. Et là, c'est un film, mais moi j'irai le voir, oui, je pense.
3: Jérôme Lavrieux.
6: C'est pas une biographie, c'est une autobiographie quand même. C'est la famille qui fait l'autobiographie de la famille. Donc n'en attendez pas plus que ce qu'ils vont nous en donner. Hein. Sinon, vous allez être déçus. Voilà, je vois pas l'intérêt.
17: Moi j'irai pas non plus, mais sur la première partie de sa vie, le film est génial parce que c'est la musique, c'est magnifique, c'est l'artiste.
3: Oui, la musique.
17: Mais on sait
3: bien
17: ce qu'on va voir. Non, mais c'est un spectacle qu'on va voir. Les enfants, ils sont régalés, ils ont dansé, machin, il y a eu un phénomène. Et d'ailleurs, ça a battu des records d'entrée en France tout l'été. La deuxième partie, si c'est la version de la famille, je préfère voir des documentaires. Il y en a plein partout sur les plateformes faits par des journalistes indépendants, etc., qui donnent toutes les versions et pas juste la version de la famille 30 ans après les faits. Ça n'a aucun intérêt.
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3: On est de retour dans Estelle Midi sur RMC, RMC Story, toujours avec Charles Magnin, Jérôme Lavrieux, Emmanuel Dancourt et Baptiste Desmontiers. Et tout de suite, on va s'intéresser au fléau du jour. Entendez, c'est celui du téléphone au cinéma. Ça vous est peut-être arrivé cet été, un voisin qui décroche son téléphone en pleine séance et qui regarde ses mails ou ses SMS, un sans gêne de plus en plus courant. On arrive de moins en moins à décrocher de nos smartphones, mais est-ce qu'on pourrait, Charles, au moins les interdire au cinéma ?
4: Très compliqué pour les exploitants interrogés par le Parisien. Il est juste impossible de généraliser, par exemple, la confiscation des téléphones à l'entrée ou de mettre en place, ce qui se pratique déjà dans certains concerts, l'obligation de placer son téléphone dans une pochette verrouillée en entrant dans la salle. Ils craignent en fait de faire fuir le public qui n'aimerait pas être privé de son téléphone pendant 2 ou 3 heures. Idem pour les brouilleurs d'ondes qui ont été testés notamment par le groupe Pathé, mais qui sont très compliqués à utiliser, notamment en raison du cadre légal. Les professionnels misent en fait sur l'autorégulation, sur le fait que le public va être assez mature, assez poli pour limiter son usage du portable à l'avenir au cinéma, car ils le constatent tous, ces comportements se multiplient ces derniers mois, ces dernières années. Une exploitante interrogée par le Parisien le dit, tous les publics sont concernés, hein, les jeunes, les vieux, les hommes, les femmes, tout le monde regarde son téléphone au cinéma, sans parler de ceux qui se permettent de décrocher en pleine séance. Et puis il y aurait son boom de fréquentation cet été, hein, Spider-Man, l'Odyssée, De Gaulle, a ramené au cinéma des spectateurs occasionnels. Ceux qui ont peu l'habitude d'aller au cinéma, qui ont pris des réflexes chez eux, sur leur canapé, de regarder un film, tout en ayant le téléphone à la main. Quand on regarde un film sur Netflix à la maison, on a plus facilement le téléphone à la main, et donc souvent on apporte ce comportement au cinéma. Autre constat dans l'enquête, ce type de comportement a davantage lieu dans les grands multiplexes que dans les petits cinémas d'art et essai en centre-ville où le public est plus cinéphile.
3: Alors, faut-il interdire le téléphone au cinéma, Jérôme Lavrieux ?
5: Faut en interdire l'usage. Mais si on me dit qu'il faut laisser le téléphone à l'entrée dans une box, etc., je ne vais plus au cinéma.
3: Pourquoi ? Parce que de toute façon, tu n'as pas le droit de...

0: sont pas en vibreur. Eh oui.
1: Mais je l'ai fait, mais j'arrive pas.
0: Sinon, ça ferait des sensations. Et le temps de trouver le téléphone, et puis ils arrivent pas parce qu'ils font des gestes. Il slide pendant sur 3 mètres de large.
2: Mais d'abord, il faut ouvrir la petite pochette du téléphone. Mec, déjà, il faut déverrouiller.
0: Et après, il faut glisser le doigt. Si t'es à côté d'une personne âgée qui fait glisser le doigt, tu te prends son doigt
3: c'est
0: dans
3: horrible.
0: L'œil avant qu'elle ait eu un téléphone.
2: Qui appelle.
0: Qui continue à sonner et qui dit « Je peux pas te parler, je suis au cinéma. Ouais. » Bon, d'accord. Bon, non, ça va pas durer longtemps. Attends, je regarde. Moi, je me suis levé, je suis allé demander à la personne de sortir. Je lui ai dit « Arrêtez. »
3: Ah, carrément ?
0: Ah ouais, je supporte pas.
3: En pleine séance. Donc vous avez gêné tout le monde en fait.
0: Ah non, j'étais la star du cinéma.
2: Applaudis.
0: Parce que tous ceux qui faisaient elle va se taire, elle va arrêter, etc. Ça a duré 2-3 minutes, c'est énorme.
4: Ah ben voilà.
0: Et puis du coup, elle a tremblé, elle a refermé son truc et puis ça s'est bien passé.
3: Bon, est-ce que vous êtes intransigeant comme Jérôme?
4: Ah mais moi je suis team Jérôme Lavrieux, mais à 2000%. C'est-à-dire pas d'interdiction, mais j'incite les gens, pardon, il y a les mollos, à la justice privée. C'est-à-dire, non, je pense qu'il faut dire aux gens que tous les gens se sentent autorisé à dire, s'il vous plaît, excusez-moi, en fait, si quelqu'un réagit dans la salle et affiche la personne, moi, je suis tout à fait d'accord. Moi, j'y suis allé cet été. J'étais voir De Gaulle 1, De Gaulle 2. Et je peux vous assurer que l'histoire des petits cinémas, comme le 1, je l'avais pas vu, j'ai été dans un petit cinéma d'arrêt d'essai pour le voir, il était encore programmé. Et le 2, je l'ai vu dans une grosse salle. Et ben, des deux côtés, j'ai eu le même problème. Ouais. Pas tant des sonneries, moi, j'ai pas eu ça, mais des gens qui allument leur téléphone pour regarder un SMS ou quoi. Ben, ça me gêne, en fait, parce que.
3: Fait de la lumière.
4: Vous êtes au cinéma, je vous rappelle, dans une salle noire. Non. Et vous avez un énorme truc. Après, moi, j'entends plus, je vois plus que ça. Mais c'est comme les gens qui font du bruit avec le sachet plastique de bonbons. En fait, une fois qu'il vous a pris la tête, le truc, vous n'entendez plus ça.
3: Il n'y a plus de sachet plastique. Maintenant, c'est des petites boîtes en carton.
4: Non, il y a même les petites pop-corn en plastique et tout. Il y a des trucs comme ça.
3: Et
4: non, mais
3: Haribo.
4: Il faut plus faire les sachets plastiques. Mettez ça. Mais en fait, une fois que vous avez entendu le truc, ça vous pourrit la tête. Et donc, moi, je suis
3: d'accord. Parce que le film est pas bon. Si le film était bon, tu t'intéresserais
4: pas
3: à ça.
4: Et moi, je dis, en fait, allez afficher les gens qui le font de la même chose. Le TGV, vous l'avez pris cet été. Ouais. Pareil. Ouais. Hein. Pareil. Et pardon, hein, c'est pas une charge anti. Mais c'est souvent, ouais, je t'entends pas, je suis dans le train, j'arrive. Pardon, si vous entendez pas, raccrochez, levez-vous. Si vous êtes encore capable de marcher, vous êtes venu dans le train.
2: Mais la réalité, c'est que ma chère et tendre mère
4: fait partie de ces gens qui vont décrocher. Non, qui vont décrocher pour dire, je peux pas te parler, je suis dans le train, mon chéri, je te rappelle. Oui, je suis dans le train.
3: Bon, quoi ça gêne?
2: J'écoute des TikTok à fond dans le train.
3: Ouais, voilà, moi j'ai vu, c'était gêné par ça.
0: Et ben, le cadre sup avec ses écouteurs.
4: Attendez, j'ai fait une petite blague là, sur nos anciens, mais la même chose sur les autres. Moi, je suis assez dans le TGV. Non, mais je dis genre comme si c'était que les retraités. Mais la réalité, c'est que je trouve qu'il y a un manque de vivre ensemble et que ça soit au cinéma ou dans le TGV, à un moment, rappeler les usages et afficher la personne en public. Vous n'allez pas vous mettre en danger. Non, c'est très efficace.
3: Vous êtes à quoi votre portable? Vous n'avez jamais sorti votre portable au cinéma? Ça vous est jamais arrivé?
4: Mais si je le fais, qu'on me demande d'arrêter de le faire, je vais être pris d'une espèce de honte intersidérale et je vais le remettre dans ma poche et je le referai plus. Vous m'y reprendrez pas deux fois.
3: En même temps, les films sont trop longs. Pardon, mais voilà, aujourd'hui, tous les films font entre 3h et 3h30. Avant, ça faisait 1h30, c'était formidable. Donc, tu n'avais pas besoin de prendre ton portable. Quand le film, il fait 3h30, qu'il y a des moments qui sont quand même un petit peu longs, bon.
4: Sinon, on demande à Hollywood de raccourcir les films.
5: Avant d'aller au cinéma, si tu vas au cinéma aujourd'hui, à l'heure des plateformes de Netflix, de Canal+, de tout ce que tu veux, c'est que tu viens vivre une expérience. Aujourd'hui, pour ramener au cinéma après le Covid, ils ont amélioré le son, ils ont essayé d'améliorer l'image, les fauteuils. Tu viens vivre une expérience. Tu viens te mettre dans une bulle, ce que tu n'as pas chez toi. Et si tu es dérangé par quelqu'un qui regarde ses mails, parce que moi, même si ça sonne pas, rien que le fait qu'il y ait une lumière qui s'allume, qui me fait sortir de mon film, et si je suis venue voir un film de 3 heures, je le savais bien qu'il durait 3 heures, donc je l'ai choisi, eh bien, je valoriserais, contrairement à ce que tu disais, Jérôme, une salle qui, avec son règlement intérieur, dit voilà, c'est une salle sans portable, puisque là, on ne peut pas le dire. Moi, je valoriserais
2: déjà
5: d'aller dans ce...
2: Au début du film, il y a écrit merci de couper vos téléphones.
5: Oui, mais ça suffit pas. Il faut bien que les gens s'autorégulent pas. Et c'est marrant que vous ayez parlé des personnes âgées, parce que alors, moi, c'est toujours des jeunes. Mais,
4: aussi. C'est les deux, d'ailleurs.
5: Bah, moi, c'est des jeunes, en tout cas. Et moi, je favoriserais la salle qui dit pas de téléphone portable.
2: C'est déjà le cas. Toutes les salles disent pas de téléphone portable.
3: Mais tout le monde. Alors, nous avons Leïla qui est avec nous. Et Leïla, elle est retraitée. Elle souhaitait réagir. Elle nous appelle de Paris. Bonjour, Leïla.
6: Oui, bonjour Estelle. Oui, je suis une jeune retraitée, 65 ans.
3: Mais très bien, Leïla.
6: Je vais souvent au cinéma. Et donc, je constate de plus en plus, hélas, entre les portables. Moi, je suis comme Jérôme Labrieux. Je fais la réflexion. Je ne me gêne pas. C'est insupportable. Quand on va au cinéma, c'est un moment de plaisir. C'est un moment d'évasion. Donc, entre les pop-corns, entre les pop-corns plus la lumière des téléphones, de regarder son

0: on a des textos ou pas. Mais écoutez, il y a 20 ans, comment on faisait? C'est devenu insupportable, mais c'est de pire en pire en plus. Jeune et moins jeune. Je confirme.
1: Alors dites-nous, Léla, tiens, qui sont les plus perturbateurs?
0: Eh bien écoutez, moi pourtant je suis, j'habite à Paris, je suis dans le 17e, soi-disant les gens d'un certain âge. Eh bien je trouve que les gens qui ont plus de 65 ans, pareil, sont sans arrêt en train de regarder s'ils ont un mail, s'ils ont, c'est devenu insupportable. La dernière fois j'ai regardé De Gaulle, le numéro 2, j'avais une femme qui a, en plus c'était complet là, ça j'avais pas le choix, elle est venue avec son gros pot de corne, mais je lui ai fait la réflexion, je lui ai dit ça va durer comme ça toute la séance.
1: Oh j'adore, avec ce petit tour là Léa. Oh,
2: j'adore,
1: oh,
2: là, Léa, vous êtes mon héroïne. Non,
3: si je peux témoigner, Léa, j'ai fait la même chose, sauf que moi j'avais le pop-corn, et je me souviens très bien, De Gaulle, 2h30, je me suis dit je vais prendre un petit pop-corn, et pas de bol, comme Léa c'était plein. Et ma voisine, que je ne connaissais, j'étais seul, à peu près 1h30 du film, m'a mis un petit coup de coude en me disant « Vous avez bientôt fini là avec le popcorn ». Et je me suis dit « La pauvre, j'ai essayé de faire attention, mais
1: t'as
3: je
1: eu honte
3: dit,
1: ou pas ?»«
3: La pauvre, ouais. »
1: Et t'as arrêté ?
3: Ouais, je l'ai gardé, je l'ai fini après le. Parce que je me suis dit, la pauvre, j'avais pas pris en compte. Je me suis dit, la pauvre, ça fait 1h30 qu'elle en souffre.
1: Bah oui.
3: Alors qu'elle y est pour rien, on est collé, la salle est pleine, c'est comme ça.
1: Et Leïla, ça s'est bien passé quand vous avez dit ça à votre voisine ?
0: Mais elle a continué. Bon, j'ai failli lui balancer son popcorn, mais j'ai pas osé.
1: Non, ça aurait pu très mal se terminer.
2: Je vous kiffe grave, les mots.
0: Mal se terminer.
3: Mais on fait quoi alors? On vend plus. On interdit. Soit on vend du popcorn, soit on l'interdit.
4: Bah, c'est l'essentiel du chiffre d'affaires du cinéma.
3: Alors on doit l'avoir fini avant.
1: En plus, c'est les gens qui parlent. Tu sais qu'ils disent tu vas voir, ça va être génial.
3: Mais on fait quoi?
1: Là, je fais un gros chute. J'en ai rien à faire.
0: C'est pas des petits pots, c'est des trucs énormes. Déjà, je sais même pas comment on peut manger autant de popcorn.
3: J'y arrive.
5: Mais les enfants y arrivent très bien aussi.
3: Voilà, j'y arrive.
1: Il a une grande constitution.
3: C'est ça.
1: Il a besoin de beaucoup manger.
5: Mais le popcorn fait partie de l'expérience cinéma dont on parlait d'ailleurs.
3: Mais ça dérange tout le monde.
5: Le vivre ensemble, mais oui, ça dérange.
1: Merci Leïla en tout cas d'avoir été avec nous. C'est très sympa de vous avoir au 32-16.
3: C'est marrant, personne ne reconnaît qui regarde son téléphone au
1: cinéma. Ah, mais moi, je l'ai dit.
2: Ah,
3: vous regardez votre téléphone au cinéma.
2: En général, moi, non, franchement, honnêtement, il y a toute la partie bande-annonce où je me fais plaisir à partir du moment où le film commence. Honnêtement, je regarde pas, je vais regarder une fois pour l'heure. Non, franchement, je regarde pas.
1: Je ne supporte pas les gens qui parlent pendant les bandes annonces, c'est même pas en la pub.
2: Non, mais
1: début d'une séance de cinéma, tu payes 20 balles. Moi, le début, la pub fait partie du film. D'accord. C'est-à-dire qu'en fait, je ne supporte pas qu'on parle pendant la pub.
3: Mais typiquement, moi, cet été, j'emmène les enfants voir, je sais pas quoi, Les Mignons, là, ou Toy Story. Je suis pas passionné par le film. La salle est pas forcément pleine.
4: Les enfants,
3: c'est clair. Oui, ça m'arrive aussi de ronfler. Et. Paf, ça vibre alors qu'on est le 5 août. Hop, Estelle, est-ce qu'on ferait pas un tu préfères air fryer à la rentrée? Est-ce que il faut absolument qu'on parle d'air frité? Regarde cet article sur les Ouigo, il faut absolument voilà. Et ben je me sens obligé de répondre.
1: Bah,
3: c'est
1: la patronne, c'est
3: elle est mobile. Voilà, et ben je réponds immédiatement même si ça gêne les autres.
1: Allez, on termine avec Thibaut de Bozelle en Haute-Garonne, il est chef de projet. Bonjour Thibaut.
6: Oui, bonjour Estelle, bonjour toute l'équipe.
1: Bonjour. Thibaut, est-ce que vous avez été gêné par les téléphones portables au cinéma cet été?
6: Alors, non, pas tant que ça, en fait, parce que, comme tout le monde, je vais assez souvent au cinéma, j'essaie d'y aller 2-3 fois par mois. Et malheureusement, pour moi, en fait, le téléphone, c'est juste un moyen. C'est juste un moyen pour gêner les autres, c'est juste un problème de civisme et d'éducation qui fait défaut. Et c'est le téléphone, c'est un moyen, ce serait un autre, c'est autre chose. Quoi. C'est vraiment, j'ai eu plusieurs fois des soucis avec, plutôt des personnes plutôt âgées d'ailleurs, plus qu'avec des jeunes. Notamment un exemple, j'avais pris quelque chose à grignoter pour le cinéma. Alors oui, effectivement, ça fait un peu de boulot au début. Je me dépêche normalement de le manger au début du film. Je reçois un premier coup dans le fauteuil. Je dis, bon, ça arrive, les gens se déplacent, c'est pas grave. Et d'un coup, j'entends, attends, tu vas voir, je vais l'embêter pour dire de façon plus polie. Et je reçois un grand coup dans le dossier. Enfin, je me retourne. Sans voir la personne parce qu'on était dans le noir, etc. Donc j'ai manifesté de manière assez vigoureuse mon mécontentement. La personne s'est tue et a arrêté de tout le film. Et à la fin du film, donc les lumières s'allument et je me retourne, c'était un papy qui devait avoir près de 80 ans, qui était avec son petit-fils qui devait avoir 12-13 ans. Et je sais pas, il a voulu faire le malin. Donc je sais pas, j'ai pas compris, mais c'est juste un point d'éducation. Pareil, à un moment j'ai eu un couple de femmes de plus de 50 ans à côté de moi qui discutaient entre elles alors que le film avait commencé, donc je les manifeste la première fois de se taire. Et donc, comme des enfants, elles ont arrêté de parler d'un coup, elles ont baissé la tête, elles n'ont même pas répondu, elles ont juste baissé la tête. Et un quart d'heure après, rebelote, elles recommencent à parler, je leur redis de se taire. Et pareil, comme des enfants nouveaux, on baisse la tête, on dit rien. Donc c'est juste un problème de civisme, mais c'est pas plus que ça en fait. Donc le téléphone, oui, ça, l'interdire, ça aiderait pour certains, mais ils trouveraient d'autres façons d'aller pour les autres en fait.
1: Voilà, ça les empêcherait pas de manger du pop-corn ou de parler fort pendant la séance. Merci beaucoup, Thibaut, d'avoir été avec nous. On sent que ça divise quand même, Charles.
3: Ah, j'ai plusieurs expériences qui me sont racontées sur les messages sur le WhatsApp. Michel qui nous dit récemment, toute une famille, non pas qui mangeait du pop-corn, mais des kebabs. Ils sont rentrés avec des kebabs dans la salle et ils ont dégusté kebab frites.
1: C'est pas possible.
3: Alors,
1: C'est un artiste. Non, mais quelqu'un qui rentrait avec un kebab ou un McDo.
3: Ah, j'ai déjà eu du McDo, moi, au cinéma.
1: C'est pas possible.
3: Bah oui, mais c'est comme ça. J'ai déjà eu McDo dans le train aussi.
2: Les gens qui rentrent dans le train avec un McDo.
1: Ah, mais ça, t'as le droit. C'est le pire.
3: Ça embaume tout le wagon.
1: Ah non,
2: le pire, c'est quand même le sandwich fait maison dans le train, pardon. Excusez-moi. Fait dans le train.
1: Ça sent moins que le McDo.
3: Elisabeth qui dit, mais revenons à l'ancienne avec un entracte. Comme ça, chacun aura 5 minutes au milieu du film pour aller regarder
4: le message.
3: Voilà, comme à l'opéra. Qu'on fasse une pause de 5 minutes.
1: Ça dure déjà 3h30. Merci.
3: Et puis, vous êtes nombreux comme Anne ou Philippe à nous dire le pop-corn, oui, mais uniquement pendant les bandes annonces. Il faut finir de manger avant le début du film.
1: Ah non, mais les gens mangent chez eux en fait. Ils arrivent et stop, on mange plus quoi.
3: On interdit le pop-corn.
4: Si tu interdis le pop-corn, tu fais fermer les cinémas.
1: On garde les Haribo en boîte en carton. Ça ne fait pas de bruit du tout.
2: On interdit les autres gens que nous au cinéma. Oui, voilà. C'est peut-être la meilleure solution.
4: Vous êtes en train d'inventer la télé dans votre salon.
5: C'est pas possible.
3: En attendant, on vous a posé.
1: J'aime beaucoup ces arguments de Baptiste Desmontiers.
3: Faut-il interdire les téléphones au cinéma? Quand on vous pose la question sur nos réseaux sociaux, vous répondez oui à 82%.
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2: On poursuit Estelle Midi tout de suite avec la désaffection du jour et elle est pour les restaurants qui ont eu bien du mal à remplir leurs terrasses et leurs salles cet été. Plus de la moitié des restaurateurs, 55%, ont constaté une forte baisse de leur chiffre d'affaires en juin. Alors la canicule a évidemment joué, hein, bien sûr. Qui a envie de manger une entrecôte frite quand il fait 40 degrés dehors? Mais en tout cas, Charles, ce n'est pas la principale raison de ce désamour.
4: Non, c'est d'abord une question de pouvoir d'achat. Cet été, le budget moyen des Français pour les vacances était de 1748 euros selon une étude Cofidis, mais surtout en baisse de 287 euros par rapport à l'été dernier. Près de 300 euros d'économie que les Français n'ont pas forcément faites sur les carburants. Les prix ont flambé, il y a le logement à payer. Et donc, s'il faut dépenser moins, eh bien, c'est essentiellement sur le restaurant qu'on fait des économies. Les familles, cet été, ont privilégié le pique-nique ou bien le fait maison et une sortie au resto par semaine contre deux ou trois auparavant, l'été précédent. Et quand on va au restaurant, en famille, on fait tout pour limiter l'addition. On évite l'apéro, l'alcool, les desserts. Il y en a qui prennent un plat pour deux, souvent une pizza pour deux, raconte un restaurateur interrogé par TF1, ou même des menus enfants pour les adultes, et ça se ressent sur le chiffre d'affaires des professionnels. 55% des restaurateurs déclarent une baisse d'activité cet été par rapport à l'an dernier. C'est ce qu'ils déclarent auprès du principal syndicat du secteur.
2: Alors, le restaurant est-il devenu un luxe, Baptiste Desmontiers? Vous qui avez 4 enfants.
10: Ouais, 2+2.
2: Oui.
10: 2 filles, 2 belles filles. Mmh. Moi, j'étais juste avec mes filles. J'ai fait une petite semaine fin juillet avec mes filles. Et c'est vrai que j'ai fait très attention. Alors, moi, je suis aussi dans une situation particulière. Je lance une entreprise, j'ai plus de revenus fixes, etc. Donc, forcément, on restreint le budget. Mais effectivement, moi, ça fait quand même 2 ans que je fais vraiment des économies sur le resto. Alors, c'est pas très sympa pour mes filles, mais j'ai plutôt tendance à y aller avec ma copine. On y va tous les deux. Mmh. On n'emmène pas toujours les enfants. Mmh. Pourquoi? Il y a plein de raisons. On en a déjà parlé ici, parce que souvent, le menu enfant qui est très abordable, c'est un peu toujours des nuggets et de la frite. Et moi, ça me saoule. Mmh. Et surtout, effectivement, je trouve que c'est devenu cher et qu'en fait, c'est surtout qu'est-ce que j'ai en face. Parce que cher, c'est subjectif. Si pour 20 euros, vous avez une excellente pizza, il y a des gens qui vont trouver ça cher. Moi, je trouve que c'est acceptable. Mais le problème, c'est que j'ai souvent en face, et je parle évidemment surtout des restaurants dans les zones touristiques, je trouve que j'ai pas assez de qualité dans mon assiette. Et juste petite anecdote voyage, moi, j'étais dans le Pays Basque, je suis parti dans le Pays Basque espagnol. Donc c'est vraiment là, j'étais dans la montagne, dans des endroits paumés. Mais il se trouve que j'étais quand même sur la route de Saint-Jacques. Donc il y avait des tout petits villages paumés où il y avait beaucoup de gens. C'est l'Espagne, c'est moins cher. Mais ça n'est pas moins cher, ça n'a rien à voir. Vous mangez avec 2 enfants, boisson, dessert, truc pour 30, 32 euros. Mais vraiment, vous avez rincé vos enfants et vous sortez repus. Moi, je trouve que c'est trop cher. Mais la faute à qui? Pardon, la faute à Donald Trump pour les restaurateurs, les pauvres. Ils ont peut-être une part de responsabilité, eux, parce qu'à un moment donné, il faut peut-être essayer aussi de mettre un peu quelque chose en face. Mais aussi, la réalité, c'est que tous les Français, aujourd'hui, sont partis en vacances avec l'idée que leur plein d'essence leur coûtait la peau du cul. Et du coup, il fallait absolument faire des économies. et c'est les restaurateurs qui le payent.
2: Oui, alors après, t'as aussi des restaurateurs qui ont quand même fait flamber les prix, quoi. Là
10: mais,
2: où avant,
10: je suis d'accord.
2: Tu mangeais une crêpe complète pour 8 euros, quand oui. maintenant c'est 14. Mmh. Bon, bah, il y a un moment où aussi, voilà. Alors après, moi, je comprends. Toutes les matières premières, elles ont augmenté, donc ils sont bien obligés, je veux dire, de faire un peu de chiffre.
10: Oui,
2: et quand la crêpe est bonne, bon, ok.
10: Oui, mais
2: quand même, à un moment, d'accord. tu te dis comment tu fais. Là, je me tourne vers vous, Emma. Encore une fois, famille, quand t'es 6, mais non, comment tu fais? Parce que, le pire, c'est pas ça, c'est les boissons. Quand tu vois que ta bouteille d'eau, elle est à 6 euros, etc., bah, tu demandes une carafe, tu vois. Il y a un moment où tu peux plus, je veux dire, ne plus regarder les prix. C'est pas pensable, en fait.
7: Alors moi, j'ai trouvé la parade, parce que 4 enfants aussi. En une fois, j'ai trouvé la parade, je suis partie en vacances sans les enfants. Donc on était.
2: Oui, alors ça c'est bien, c'est une bonne idée.
4: C'est notre astuce pour faire des économies, on vous partage
2: c'est
4: ce bon plan.
2: Hyper malin. Sur l'autoroute, et hop, vous dites les enfants, quelqu'un a envie d'aller faire pipi, et
7: c'est hyper malin.
4: C'est à l'option grands-parents, mais c'était les plus radicales, oui.
7: Et cela dit, en étant que deux, dans un endroit que je ne connaissais pas du tout, que vous connaissez sans doute tous, que j'ai trouvé merveilleux, qui est le golfe du Morbihan, cela dit, j'ai quand même constaté qu'on avait facilement des places dans des restos, que ce n'était pas blindé. Et qu'effectivement, pour avoir fait un paquet de crêperies, le prix de la galette était assez impressionnant. À 14, effectivement, 14 euros, 16 euros. Et je me souvenais pas que c'était ces prix-là, moi, les galettes. Mais parce que aussi, les matières premières, évidemment, ont augmenté. Évidemment. Et dans cet endroit, quand même, ultra touristique du golfe du Morbihan, il y avait des restos qui étaient vides. J'étais très exactement à Séné, et juste à côté de Vannes, c'était souvent vide, quoi, effectivement.
2: Alors que les bars ont fait le plein, c'est-à-dire que tous les bars, moi je suis allée dans plein de petits endroits en France en vacances, j'ai vu des bars avec énormément de monde où les gens commandent des petites tapas, etc. Mais des restos qui étaient pas complets, donc effectivement de faire des arbitrages au niveau du pouvoir d'achat. Jérôme, ça s'est passé comment pour vous en Dordogne?
11: Alors moi j'ai eu beaucoup de familles qui sont venues, j'ai remarqué. Vous savez, ils viennent avec deux voitures parce qu'il y a les enfants, machin, etc. Et souvent, le soir, quand il y en a qui vont au restaurant, il y a une seule voiture qui part.
7: Et souvent, il a
11: c'est
7: ses
11: les parents
7: au gîte.
11: Qui allaient au restaurant. Il y a beaucoup moins de fréquentation quand vous êtes 5, 6. Moi, j'ai un gîte qui peut accueillir 8 personnes. C'est rarissime qu'ils aillent à 8 au restaurant.
2: Ah oui. Ah bah oui.
11: Ou alors, tu vois que c'est chacun qui va payer. Mais le père de famille qui peut offrir à ses 4 enfants et donc plus 2, ça fait 6. Ça devient trop cher dans un restaurant classique. Surtout dans un restaurant moyen. Parce que quand en plus la qualité n'est pas au rendez-vous, ouais. Que tu te sens que, en fait, c'est du congélo à l'assiette en circuit court, c'est quand même pas terrible. Par contre, les bons restaurants, je suis une terre de gastronomie, la Dordogne. Ah oui. Les très bons restaurants ont bien marché.
2: Après, franchement, la canicule
11: c'est
2: aussi. C'est-à-dire que, est-ce que tu as envie, quand il fait 40 degrés, de prendre entrée, plat, dessert?
11: Tu veux ni aller à l'intérieur, ni être en terrasse.
2: Ouais, voilà. Donc, sinon, le resto, il est climatisé, on te dit non. Bah, déjà, t'as pas envie d'y aller.
11: Tu même, t'as pas envie d'être à l'intérieur.
7: J'ai discuté avec les quelques restaurateurs, notamment à Vannes, où j'étais, et je leur disais, alors, vous avez fait une belle saison. Ils me disent, vous rigolez, la saison a commencé le 1er août, elle est en train de se terminer, on part en vacances le 17, là. Tellement la saison a été courte, pour toutes les raisons que vous dites, le prix de l'essence, le fait de pas avoir envie d'aller au resto, parce que c'est pas climatisé. Etc.
2: Alors, on est avec Omar qui nous appelle de Mulhouse. Il est restaurateur. Tiens, justement, Omar. Bonjour, Omar.
12: Oui, bonjour. Vous allez bien?
2: Bah bien, et vous?
12: Écoutez, ça va. Ça va, ça va. On s'accroche.
2: Alors, justement, est-ce que vous faites grise mine comme la plupart des restaurateurs ou est-ce que pour vous, ça a marché, Omar?
12: Alors, maintenant, c'est plus la grise mine, c'est la noire mine.
2: Ah, mince. Ok.
12: Aujourd'hui, c'est devenu compliqué. Pourquoi? Parce que tout a augmenté, la douche froide après les congés, parce qu'on n'a pas eu le choix de poser les congés à l'ensemble de l'équipe. Mmh. Et là, le retour, ben, on s'aperçoit que tout a encore augmenté. Le carburant n'a pas baissé et la fréquentation, je dis pas qu'elle est pas au rendez-vous, mais ouais, cet été, c'était très, très, très moyen. Et bah, l'URSSAF a toqué à la porte et on s'est fait tuer par l'URSSAF.
2: Mais les clients, ils rognent sur quoi, Omar? Est-ce que c'est on prend un plat mais pas de dessert? Est-ce que c'est on prend pas d'alcool?
12: Le panier moyen a totalement baissé. Aujourd'hui, d'accord. Au lieu de prendre des suppléments, il n'y a plus de suppléments. C'est-à-dire que les gens se contentent du minimum. Donc, on essaie de mettre des produits anti-crise, notamment sur les plateformes. Mais bon, les plateformes, forcément, prennent 30%. Bon, nous, avant, on a réussi à négocier un peu. Mais forcément, entre les frais qui s'ajoutent sur les plateformes, en fait, c'est une bombe à retardement.
2: Les plateformes de livraison, hein?
12: Ouais, les plateformes de livraison. Okay. Voilà, exactement. C'est une bombe à retardement parce que la marge, en fait, aujourd'hui, elle est devenue ridicule, voire inexistante.
2: Et vous faites quoi comme cuisine, Omar?
12: Alors, on est dans le burger gourmet.
2: Ah, pourtant, le burger, ça marche normalement.
12: Ouais, ça marche tout à fait. Non, on est bien placé, on fait de la qualité, etc. Ouais. Mais aujourd'hui, la conjoncture fait que c'est devenu compliqué pour les clients.
2: Et est-ce que vous vous êtes fixé une deadline ou une somme où vous vous dites, si jamais j'arrive pas à arriver à cette somme, faut que j'arrête?
12: Alors bon, on attend les bilans, on verra le résultat des bilans. Si les bilans sont catastrophiques, certes, il va falloir se remettre en question. Comme on dit, la remise en question, c'est le début de la guérison.
2: D'accord. Et est-ce que vous voyez une solution, Omar, pour relancer votre resto?
12: La solution, c'est simple, c'est faut augmenter les prix, une chose que je ne ferai pas. Parce que si on le fait, c'est encore pire.
4: Il est à combien votre burger, Omar? Ça coûte combien,
2: Je pense.
12: Alors, chez nous, le moins cher est à moins de 10 euros.
2: D'accord.
10: Oui.
12: Le menu n'excède pas les 15 euros.
2: Et malgré ça, vous avez une baisse de la fréquentation.
12: Et malgré ça, ça fait déjà depuis 2 ans qu'on a une baisse de fréquentation. Après, on est toujours très bien noté, on a toujours fait de la qualité, on est toujours très bien placé dans ce qu'on fait, etc. On a une très bonne régularité. Mais le problème, c'est que forcément, la conjoncture fait que c'est devenu compliqué, ne serait-ce que juste aussi, toutes les réformes qu'il y a eu dans les villes en ce qui concerne l'accessibilité au niveau niveau des véhicules, etc., c'est devenu compliqué. Un exemple concret, aujourd'hui, notre ville a mis un arrêté pour plus que les véhicules motorisés passent en ville, c'est-à-dire les vélos électriques, etc. Donc en fait, ce qui se passe, c'est que maintenant, les livreurs, comment ils font?
2: Ils livrent pas.
12: Voilà.
2: Enfin, ou livrent à pied, mais c'est quand même pas pratique.
12: Voilà, exactement. Donc on est pour les usagers, etc. C'est important, on évite les accidents, etc. Mais nous, les commerçants, on fait comment derrière quand on doit livrer? Donc aujourd'hui, c'est devenu très pénible. Et en fait, ça a ras-le-bol parce que, comme je vous ai dit, on revient de congé, on a des prélèvements de fous. L'URSSAF, je vous dis pas que c'est nos meilleurs amis, mais honnêtement, là, c'est bon, j'en ai ras-le-bol.
10: Omar, je me permets une question. Est-ce qu'il n'y a pas un effet, un peu ras-le-bol du burger? J'ai l'impression, honnêtement, que moi, je vois ça partout. J'ai l'impression qu'il y a deux catégories de restaurants en France. J'ai l'impression qu'il y a deux catégories de restaurants en France, c'est-à-dire des restaurants italiens et des burgers. Et me demande, je sais pas, parce que moi, par exemple, j'ai l'impression aussi, des sushis. Moi, j'ai été un peu échaudé par le manque de qualité. Alors, je dis pas que c'est votre cas, pas du tout, Mais moi, j'ai trouvé que c'était soit toujours pareil, soit, je trouve que j'ai pas ce que je paye, quoi. Est-ce qu'il n'y a pas un truc ras-le-bol du burger qui ouvre partout?
12: Moi, je pense pas. Pourquoi? Parce que c'est un truc qui reste dans les mœurs. Le produit, le burger, le kebab et la pizza, ça reste dans les mœurs. Mais le problème, c'est qu'il y a des produits qui rentrent sur le marché, qui cassent le marché.
2: Ah oui.
12: L'exemple du croustille, on a de la quantité pour pas cher, forcément. Demain, si je ouvre un nouveau restaurant, j'appelle ça au maillot, je fais la taille d'une baguette avec du thon et de la mayo à 2 euros, je pense que je vais cartonner, mais elle est où la marge là-dedans? Vous voyez ce que je veux dire?
2: Ouais.
12: Donc aujourd'hui, il y a une réalité, les gens cherchent le prix. Les gens cherchent la qualité uniquement le week-end, quand ils font une sortie, etc., en famille, parce que c'est la sortie de la semaine. Mais le reste de la semaine, c'est les pompes funèbres.
2: C'est le prix. Écoutez, merci beaucoup, Omar. Bon courage à vous. Et on va quand même vous faire de la pub. Omar, pour le coup, il s'appelle comment votre resto à Mulhouse?
12: Alors, c'est l'Escale Burger.
2: L'Esca Burger, allez chez Omar, il est très sympa Omar en tout cas.
4: Oui.
2: N'hésitez pas à y aller pour lui redonner le sourire. Merci Omar d'avoir été avec nous. Ça donne quoi sur le WhatsApp, Charles?
4: Beaucoup de messages et par exemple Guy qui nous dit moi depuis que je suis à la retraite, le resto c'est une fois tous les 2 mois dans le meilleur des cas, mais j'ai pas les moyens de faire plus. Nous dit Guy. Greg qui nous dit je rentre dans le vacances dans le Gers, on trouve des formules le midi à 17-18 euros, entrée, plat, dessert. Si eux y arrivent, pourquoi pas d'autres? Voilà ce que nous dit Greg.
2: Mais quand t'es tout seul. Encore. Mais quand t'es 4, t'es à 80 euros et encore. Et t'as pas payé ta boisson.
4: Et le loyer dans
2: le Gers. Donc si le gamin il te dit moi je voudrais un coca zéro ou je sais pas quoi, tu te retrouves très vite, t'es plus à 80 mais t'es à 100. Mais 100 c'est un budget quand même.
4: Et puis Maurice qui nous dit personnellement le steak tartare à 26 euros avec 3 frites du côté de Nice, terminé, les restaurants se gavent mais je ne vais pas les plaindre, estime Maurice.
2: Et nous sommes avec Nicolas Nouchi, c'est notre invité sur ce débat, il est fondateur de la société Stratégite. Un petit jeu de mots. Qui est société de conseil en restauration. Bonjour Nicolas.
13: Bonjour Estelle, bonjour à tous.
2: Merci bonjour Nicolas d'être avec nous. On a l'impression quand même que ça commence à être très très compliqué pour nos restaurateurs. Est-ce qu'il y a une solution miracle dans les prochains mois ou alors est-ce qu'il y a vraiment énormément de restos qui vont devoir fermer?
13: Alors, si j'ai une solution miracle, vous voyez, vous me connaissez sur une notoriété beaucoup plus importante, parce que ça voudrait dire qu'on aurait trouvé cette solution en tant que consultante sur ce marché. En l'occurrence, il n'y a pas de solution miracle. Par contre, il y a un modèle économique qui est en train de disparaître. Le modèle économique du restaurant traditionnel classique qui fait moins de 40 couverts avec papa à la cuisine et maman au service, ça ne fonctionnera plus dans les 10 prochaines années.
2: Mais c'est celui qu'on aime.
13: Pardon ?
2: Bah, c'est celui qu'on aime, hein, ce petit restaurant typique avec de la cuisine maison.
13: C'est celui qu'on aime qui fait de la cuisine maison. Alors là, si bien entendu, le type a une spécialité où il propose quelque chose qui sort de l'ordinaire, ça continuera d'exister comme un joli petit bistrot. Mais le restaurant classique qui fait de la cuisine traditionnelle basique ne peut plus fonctionner. Il doit fonctionner avec un trafic beaucoup plus important pour que la marge soit compensée par un nombre de couverts suffisant. Et aujourd'hui, la fréquentation est en baisse. C'est incontestable depuis 2 ans.
2: Mais ça veut dire, en fait, Nicolas, c'est terrible ce que vous nous dites. En fait, il va rester que des chaînes et des bouillons, quoi.
13: Non, pas du tout. Il va rester des nouveaux modèles dans lesquels l'exécution sera plus au rendez-vous, dans lequel il y aura potentiellement ces bistrots toujours gourmands qui viendront compenser, mais dans lequel, en fait, on aura aussi des restaurateurs qui auront su cumuler à la fois en fait des offres extrêmement économiques, une alternative économique, comme ce fameux plat du jour, ou cette formule très accessible, qui permet aux consommateurs de venir de temps en temps, et puis aussi un modèle qui poussera quand même à la fréquentation à augmenter. Parce qu'aujourd'hui, on fait face à une baisse de fréquentation qui est à la source d'une multitude de frais de critères.
2: Mais est-ce que c'est pas aussi un petit peu quand même, Nicolas Nouchi, quelque part la faute des restaurateurs? On connaît tous des restaurateurs qui ont abusé, et qui ouvrent avec des plats super, et puis vous y retournez 3 mois après, c'est marrant, c'est quand même beaucoup moins bon, il y en a moins dans l'assiette, etc. Vous voyez ce que je veux dire? Alors, la qualité n'est pas toujours au rendez-vous quand même.
13: Oui, je pense que ça, le consommateur aujourd'hui, à la force des émissions de télé, de l'influence des réseaux sociaux, il n'est pas dupe. Quand on atteint cette situation de shrinkflation, comme vous évoquez, quand les portions sont plus petites, au bout d'un moment, on est sanctionné ou sur les réseaux sociaux ou sur la note Google. Non, je pense qu'aujourd'hui, les restaurateurs font face aux difficultés qui sont les siennes, qui ont très bien été expliquées par l'intervenant précédent. Et que dans ce contexte, il faut changer le modèle économique pour pouvoir attirer le consommateur. Et il faut que le moteur économique global français redémarre.
2: Emmanuel Dancourt.
7: Oui, est-ce qu'un nouveau modèle économique, c'est pas ce qu'on voit de plus en plus? Il y a un restaurant à Dijon que j'adore qui fait ça, où il y a que 2 entrées, 2 plats, 2 desserts, et ça change toutes les semaines. Et ça permet de réduire les coûts quand même, et sur de la nourriture excellente. Vraiment.
13: Oui, sans évoquer, en rajoutant à cela, vous avez tout à fait raison, il y a plein de restaurants à Paris qui le proposent, je vous donnerai plein d'adresses super si vous ne les connaissez pas déjà, mais au bout, il y a plein de restaurants qui sont sur des cartes réduites, qui réutilisent des ingrédients qui vont produire en mise en place dès le début de la semaine, qui vont réexploiter tout au long de la semaine en congelant une partie, qui vont avoir des ingrédients bruts, qui vont être utilisés une partie dans les entrées, une partie dans les plats, et qui vont avoir une façon intelligente d'aller chercher de la marge.
2: Écoutez, merci beaucoup, en tout cas Nicolas Nouchi, d'avoir été avec nous. C'était absolument passionnant et on peut s'inquiéter effectivement pour nos restaurateurs. Nous sommes avec Thomas de Clermont-Ferrand. Il est en reconversion professionnelle. Bonjour Thomas.
14: Bonjour Estelle, bonjour à tous, ravi de vous retrouver.
2: Mais merci Thomas, c'est gentil, nous aussi, on est ravis de retrouver tous nos auditeurs et nos téléspectateurs aujourd'hui. Thomas, vous êtes en reconversion professionnelle, donc j'imagine que c'est une situation professionnelle un peu compliquée en ce moment pour vous. Est-ce que vous avez encore l'argent pour aller au restaurant ?
14: Alors oui, on est en reconversion, donc on fait attention forcément, peut-être plus que quand on est stable avec un métier en CDI et tout ça. Je vous entendais discuter tout à l'heure du fait que les familles avec enfants notamment faisaient attention à leurs dépenses. Alors moi je vous le dis, ça concerne pas que les familles avec enfants. Moi, je suis trentenaire, célibataire, et j'ai beaucoup d'amis qui sont dans le même cas que moi. Et je vous garantis que tout le monde arbitre. Et moi, j'ai remarqué que on faisait de plus en plus le choix d'aller de moins en moins au restaurant avec mes amis, parce qu'en fait, on doit arbitrer sur toutes les sorties qu'on fait. Le cinéma, vous en parliez il y a quelques instants. Aller boire un verre, vous savez que boire un verre, la moindre pinte de bière, ça va être 7 euros. Donc, si vous en prenez 3-4 dans la soirée. Vous pouvez pas additionner ça avec un restaurant, un cinéma, aussi facilement que certains peuvent se le permettre. Donc nous, qu'est-ce qu'on fait? On a arbitré entre le début de soirée au restaurant et la suite de la soirée entre amis autour d'un verre. Et comme disait Baptiste tout à l'heure, on a moins de chances d'être déçu par une pinte de bière que par un resto qu'on va
2: avec modération.
14: Voilà, bien sûr, évidemment, la bière avec modération. Mais effectivement, quand on va dans un restaurant, par exemple, on a une chance sur deux de se planter, d'être déçu, de découvrir des nouvelles adresses et de pas forcément être satisfait de ce qu'on a eu dans l'assiette. Quand on a payé 4 pintes de bière, on est rarement, rarement déçu du voyage.
10: De toute façon, au bout de 4 ans, vous êtes toujours assez content.
2: Avec modération, Nicolas.
10: Thomas rentre chez lui heureux.
2: Non, mais en tout cas, avec le fait que ce soit beaucoup plus cher, c'est vrai que quand on a des enfants, on préfère presque les amener dans une chaîne. Au moins, on sait exactement ce qu'on va avoir.
4: J'ai fait 2 restos avec les enfants et je sais au moins que dans une chaîne, il y aura le menu enfant, tac-tac, je sais ce qu'ils auront dans la tête. Je sais que ça va être rapide. Pas de la restauration rapide. Non, je veux un buffalo ou un hippopotame. Ah oui. Vous voyez, voilà, ce genre de chaîne. Là, c'est au moins c'est festif. Je sais qu'ils en auront, qu'ils auront un peu de choix aussi dans le menu enfant. Il n'y a pas que les nuggets. Il y a parfois un peu du poisson, de la viande, etc.
11: Et puis, la même forme.
4: Oui, mais je sais à l'avance.
2: Vous n'allez pas chez Hippopotamus pour manger du poisson. Enfin, pardon, Charles, ou chez Buffalo Grill.
4: Non, mais dans d'autres chaînes.
10: Pour la chanson, tu vas chez Buffalo Grill pour la petite chanson.
4: Pour la chanson, évidemment. Mais on est sûr que ça fait plaisir à tout le monde, aussi bien aux adultes qu'aux enfants, etc. On sait que ça va être servi rapidement. Parce que ça aussi, le petit resto là qu'on décrivait avec 20 tables et un couple qui le tient, parfois, quand c'est la pleine saison, vous attendez 45 minutes votre plat. Et ça peut vous gâcher l'expérience, même si l'assiette est très bonne. Mais vous avez faim, etc. Il fait très chaud, vous attendez 1 heure pour une carafe d'eau. Ça peut vous gâcher l'expérience, donc voilà. Oui. Pour ça aussi,
10: avec les enfants, c'est vrai que c'est très important. Après, je trouve qu'il faut être aussi prêt, quand on est un consommateur, à se dire on va dans un plus petit établissement. Avec les enfants, je suis d'accord avec toi, mais on attend un peu, en fait, on claque pas des doigts, ils arrivent pas comme ça, parce que c'est aussi des artisans, ils viennent, ils font la bouffe eux-mêmes, etc. Et je pense qu'il faut être, il faut être tolérant quand on va dans un restaurant tenu par une petite famille.
4: Mais Laurent nous dit, le problème en France, c'est que tout le monde peut s'improviser restaurateur. Oui. Le snack du camping, l'année d'après, se prend pour une guinguette, et puis l'année d'après, il vous met le prix.
2: Un bouillon.
4: Voilà, il passe au bouillon. Et l'année d'après, il vous met le prix d'un resto une étoile. Et c'est toujours le même snack du camping. C'est là l'inflation. Selon Laurent, ça vous fait réagir nombreux. Stéphane nous dit, on parle de la crise des restaurants, mais les bouillons, eux, sont remplis tout le temps parce qu'ils proposent des formules pas trop chères. Justement, et Fred nous dit, attention, la vraie concurrence, ce sont les boulangeries, sandwicheries qui font des menus à moins de 10 euros le midi quand on est en vacances avec les enfants, etc. Vous avez une part de pizza, un dessert, une boisson, et vous êtes sûr de votre formule, nous dit Fred. On vous a posé la question aussi sur nos réseaux.
2: Alors,
4: le resto est-il devenu un luxe quand on constate cette baisse de fréquentation cet été? Vous avez répondu oui à 90%.
2: Oui, donc c'est un plébiscite. On continue à parler cuisine.
4: Voilà.
2: On ne change pas une équipe qui gagne, on ne change pas les fondamentaux d'Estelle Midi. On va parler Air Fryer dans cette rentrée, grâce au Tu Préfères.
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2: Vous entendez ce son?
4: C'est un micro-ondes?
2: C'est le son d'un air fryer, évidemment. Alors, tu préfères air fryer simple bac ou double bac? Et oui, parce qu'on a fait tellement de débats sur les air fryers qu'aujourd'hui, on est obligé de rentrer dans le fond du sujet, dans la technicité. Charles Magnin, je vais commencer avec vous, Jérôme Lavrieux, qui est un homme de goût. Jérôme, un homme sensé, simple bac ou double bac?
11: Non, mais les puristes vous répondront tout de suite, un seul bac.
2: Bien sûr.
11: Un seul bac, deux bacs, c'est une hérésie.
2: Mais oui.
11: C'est une invention pour les consommateurs.
2: C'est pour les gens qui sont un peu étriqués. Oui,
11: deux petites portions, non. Un seul bac, le air fryer, tout le monde sait ça. Enfin, moi, j'utilise qu'avec un seul bac.
2: Mais je suis entièrement d'accord avec vous, car dans un bac, en fait, on peut faire et des petites portions et des grosses portions. Ouais. Tandis qu'en double bac, ce sont forcément des portions.
11: Qui peut le plus, peut le moins.
2: Mais je suis d'accord, Jérôme. Voilà, vous avez tout. Qu'est-ce qu'il a dit?
10: L'engagement de Jérôme sur le sujet est génial.
2: Moi, Jérôme, je vais vous le dire, je bois vos paroles. Tout le temps. Et je suis tellement d'accord avec vous.
4: Quelle pièce de théâtre. Non, mais c'est pas possible. Je suis désolé.
11: Moi, je suis comme Jacques Chirac.
2: Qu'est-ce qu'il y a?
11: Question démagogie, je vous étonnerai toujours.
4: Je m'en fiche, moi. Je balance tout sur RMC. D'abord, ce tu préfères spécial bac de air fryer. C'est l'unique raison pour laquelle Estelle a accepté de rentrer de vacances. Ça fait un mois qu'elle rêve de le faire.
2: Pas du tout.
4: Elle a dit, je reviens, si on fait ce que tu préfères, tant mieux. Et Jérôme a appris il y a 2 heures l'existence de la version double bac.
10: Du air fryer tout court.
4: Voilà, même du air fryer tout court.
2: Bon, attendez, Jérôme est un puits de science.
11: Oui, c'est vrai. Bien sûr. Je me suis renseigné, j'ai regardé les notices.
4: Ah, il a bossé, c'est pour ça, il a bossé.
2: Emmanuel Doncourt.
16: Ça fait 5 ans. Et je subis une propagande, une pression constante sur le air fryer. Et vous savez ce qui m'est arrivé juste avant l'été? J'ai pas voulu en parler pour ne pas pleurer en plateau. Ma friteuse traditionnelle classique était posée sur mon frigo. Le frigo était bancal. La friteuse est tombée. Moi, je fais ça. La friteuse est tombée. Mon mec me dit, tu vas enfin pouvoir t'acheter un air fryer.
2: Bien sûr. Simple bac.
16: Eh bien oui, mais j'attends le Black Friday.
7: Donc, j'attends vos conseils. Donc, simple bac. Merci beaucoup.
2: Voilà. Mais vous n'avez pas étudié encore le
7: j'ai
2: le
7: pas dossier. Alors, moi, je vais rien étudier. La spécialiste, c'est ma chef. Donc, je vais lui dire, Estelle, j'achète quoi? À quel prix et où? Merci.
2: Je m'en occupe, Emma.
7: Voilà.
2: Mais toi, t'as une grande famille. Donc là, oui. Pour le coup.
7: Donc, il faut un double bac? Non.
2: Non. Ben,
7: il faut deux air frais.
2: Oui, moi, je ne sais pas faire à plus de deux enfants. Donc, je peux pas vous aider. Là-dessus. Ah, ben voilà. Grande famille, grand cuisinier, Baptiste Desmontiers. On fait quoi?
10: Alors moi déjà, Emma, je suis pas comme toi, c'est-à-dire que moi j'ai découvert avec joie. J'avais un air fryer avant d'entrer dans cette émission. Ah, j'ai découvert que c'était un lien extrêmement indéfectible, indestructible qu'il y a entre Estelle et moi. J'ai un air fryer. Pour ceux qui nous regardent, mais je savais pas. Ah, pour ceux qui nous regardent, j'ai celui-ci. Il y a pas de marque dessus, mais celui qui est derrière Estelle, simple bac, évidemment. Mais pourquoi? Parce que double bac. De toute manière, vous ne pouvez pas avoir des cuissons différentes. Si vous avez des cuissons différentes, c'est faux, parce que la température passe d'un bac à l'autre. Donc un seul bac, je m'en suis servi avant-hier. C'est pour vous dire quand même ma vie.
2: Vous avez fait quoi?
10: Dingue.
2: Vous avez fait quoi?
10: J'étais seul, j'avais pas mes enfants et vraiment je suis dans la malbouffe quand j'ai pas mes enfants.
2: Vous avez fait des filets de poulet?
10: Non, j'ai essayé des petits trucs de barbecue de poulet coréen. C'était vraiment nul. Mais j'ai acheté ça. J'étais seul, sans mes enfants, je cuisine pas.
2: Vous avez réchauffé quoi?
10: J'ai réchauffé un truc. Non, c'était congelé.
7: Oui, c'est ce que je
2: voulais
7: dire.
2: Pas besoin d'air fryer pour ça, tu mets ça dans un
10: four. Non, parce que ça va. Alors,
2: c'est
10: alors, Emmanuel, excuse-moi, tu n'es pas prête à basculer. C'est extrêmement rapide.
2: Oui.
10: Le temps que ton four chauffe, ton air fryer a déjà fait le job.
7: Moi, je pense
10: t'as
7: que vous devriez m'en offrir un. Je dis
2: faut pas exagérer du tout, Emma.
10: Attendez,
2: c'est la crise pour tout le monde.
4: C'est mieux le double bac, j'imagine, parce qu'on peut faire deux choses à la fois. Vous êtes nombreux à nous l'écrire sur le WhatsApp de l'émission. Mais si, je vois Guillaume, je vois Régine, voilà, vive le double bac pour cuisiner. Ça permet de faire cuire la viande et les légumes en même temps.
2: Mais tu les fais en même temps et tu mets tout, tu fais
10: comme
2: un one pot en fait.
4: Non, mais Régine nous dit, on peut programmer deux cuissons différentes sur les deux bacs. On peut avoir deux grands bacs si on a un grand air fryer
2: très cher.
10: Oui, c'est ça.
4: Et Vincent, alors Vincent. Évidemment, mais Vincent, il est comme moi, c'est un gentil. Il veut trouver un terrain d'entente parce qu'il sent que ça clash sur le plateau. Il dit, il y a une version de bac qu'on peut transformer en simple bac à sa guise.
10: Oui, donc il y a là autant avoir un seul bac d'un coup.
2: C'est pas mal cette.
4: Selon ce qui nous arrange, si on a le droit de passer de l'un à l'autre.
11: L'œil d'Estelle commence à pétiller.
2: Oui, j'avoue, j'ai l'œil qui frise. Bon, je vais étudier cette version double bac qui peut se mettre en simple bac.
4: Quand on vous interroge sur nos réseaux au sujet sensible du air fryer, simple ou double bac, c'est le double bac qui l'emporte à 60%.
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3: Et aujourd'hui, Charlotte Mériton, on va parler plantes et jardins, parce que la fin du mois d'août est une bonne période pour planter. Le problème, c'est que les plantes, ça coûte très cher. Et heureusement, vous êtes là, Charlotte, parce qu'il existe des bons plans pour acheter des plantes moins chères.
4: Le budget annuel moyen par foyer pour les plantes, c'est tout de même 108 euros.
3: C'est cher.
4: Sachant que le prix des plantes a bondi d'à peu près 20% depuis 2020. C'est beaucoup quand on sait qu'en fait, il est tout à fait possible de trouver des plantes à 1 euro, voire moins d'un euro.
3: Sur les ronds-points.
4: Non, pas que.
5: Dans les foires aux plantes.
4: Alors, parenthèse, cueillir des fleurs dans les lieux tels.
3: C'est interdit.
4: Les ronds-points ou les
3: jamais fait ça.
4: C'est interdit
3: des mères quand vous étiez petits.
4: Vous risquez l'amende.
6: Allez, les enfants, allez piquer les fleurs du rond-point.
3: Tu parles des foires aux plantes, la Charlotte.
4: Je vais vous parler de plantes tout à fait légaux, s'il vous plaît. Il y a une nouvelle enseigne qui a ouvert il y a quelques mois qui s'appelle Flore Price. Et son credo, c'est arrêtez de payer vos plantes trop cher. Et sur son site, on trouve la plupart des plantes entre 1 et 4 euros. Et celles-là, elles n'ont pas été cueillies sur les ronds-points, je vous rassure.
3: Et c'est évidemment beaucoup moins cher que les jardineries traditionnelles.
4: Oui, par exemple, le pied de lavande coûte 1 euro contre 5 ou 6 euros chez Jardiland ou chez Truffaut.
3: Incroyable.
4: Et tout, hein, là, c'est qu'un exemple parmi beaucoup d'autres, tout est 2 à 6 fois moins cher. Alors, évidemment, il y a quand même des contreparties. Déjà, vous pouvez acheter uniquement en ligne. Non, c'est pas chinois cette fois. Pour une fois, c'est pas chinois. C'est en vente uniquement sur le site internet. Souvent, vous avez un seul format de godet disponible et c'est un petit format. Vous recevez le godet, la terre, la plante dans un carton. Il n'y a pas de suremballage. Il y a un peu de terre qui déborde à côté. Avec les inconvénients que ce type de livraison a, c'est-à-dire que vous avez des feuilles, des fleurs qui peuvent être un peu abîmées. Je vous avoue que pour avoir testé, c'est pas hyper joli. En fait, c'est pas fait pour offrir à votre belle-mère.
3: Bah, l'idée, pas, c'est vous l'aimez pas.
4: Comment?
7: Bah oui.
4: Certes.
7: C'est pas fait pour offrir à votre mère. En revanche, la belle-mère.
4: C'est vrai.
3: Votre mère, vous allez chez Truffaut.
7: Oui, c'est ça.
3: Et la belle-mère, vous allez chez Florent.
7: C'est pas pour la Saint-Valentin.
4: En fait, c'est peut-être le bon plan à retenir, finalement. L'idée, c'est surtout pouvoir replanter vous-même tout de suite pour ensuite permettre à la plante de s'épanouir et de devenir belle. Ça peut être un symbole aussi. Mais c'est vrai qu'il faut avoir un minimum la main verte.
3: Oui, on rigole, mais c'est vrai que voilà, 1 euro le pied de lavande, c'est pas cher du tout.
4: C'est rien.
3: Comment fait Flore Price pour tirer les prix comme ça vers le bas?
4: Eux, leur principale stratégie, c'est de gérer au maximum en interne. C'est un gros groupe de vente de végétaux. Ils ont d'autres marques. Et donc, ils ont leur propre serre. Ils font pousser eux-mêmes environ la moitié de ce qu'ils vendent. Il n'y a pas d'intermédiaire à payer. Donc, ça permet de réduire les coûts. Et puis, également, comme n'importe quel discounter, ils ont moins de références que dans les magasins classiques. Vous allez trouver 500 à 600 références contre 1200 si vous allez chez Jardiland, Truffaut, etc. Donc, ça permet des économies d'échelle. Ils ne font pas non plus de publicité. Ça permet de réduire les coûts. Et puis, dernier point, ils refusent de vendre des plantes qui sont trop chères. Donc, ce qui fait qu'il y a des variétés qui sont onéreuses à la base, que vous ne trouverez pas sur ce site-là. Vous n'allez pas acheter un olivier sur Flore Price.
3: Alors, est-ce qu'il y a des autres bons plans que ce site?
4: Évidemment, vous pouvez faire un tour, par exemple, sur Jardiprix. C'est une enseigne qui se trouve autour de Tours, Angers, dans cette région, et qui est aussi une jardinerie discount. Les plantes et leurs prix sont exposés en ligne, mais il faudra vous rendre en magasin pour aller les chercher. Et eux, leur modèle, c'est d'acheter les surstocks et les invendus des fournisseurs. Donc forcément, là encore, vous n'allez pas avoir les fleurs les plus jolies du monde. Vous allez avoir des...
3: Il y a Baptiste qui est en train de noter, comme il est en train de faire une formation jardinier.
6: Je suis en train de noter un truc à répondre.
3: Il se dit, je vais facturer 8 euros le pied de lavande. Je vais payer 1 euro.
6: Parce que je le paye le même prix, moi.
4: Ouais, alors là, vous allez trouver plutôt des fleurs en flin de floraison. Donc, il faut se projeter. Mais ça repousse. Mais il faut se projeter. C'est un peu comme un appartement où il y a des travaux.
7: Il faut se projeter sur les roses.
6: Ça va être chouette. L'automne va être chouette.
7: Projeter sur les tulipes.
4: Autre bon plan, il y a un site qui s'appelle Plantes pour tous. C'est une enseigne qui est implantée dans la plupart des grandes villes. Et puis, dernier bon plan, là je vous apprends rien, vous connaissez le hard discounter Lidl, on n'y pense pas forcément pour acheter des plantes. Pourtant c'est le premier vendeur de plantes en volume. Donc oui, c'est un bon plan pour acheter des plantes pas chères.
3: Et on peut aussi acheter des plantes sur Vinted, des plantes d'occasion.
4: Oui, tout à fait. Il y a la seconde main de plantes qui se développe. Alors, il y a peut-être des petites annonces sur Vinted. Il y en a aussi sur Le Bon Coin. Et puis, il y a en France quelques ressourceries dédiées au jardin. Par exemple, en Île-de-France, il y a le Plan B. Un petit jeu de mots, je pense que vous l'avez.
3: C'est excellent.
4: Ou alors, n'est-ce pas? Ou tout simplement des plantes vendues par des particuliers sur, par exemple, sur des groupes Facebook. Vous avez des trocs de plantes qui existent. Si vous avez un géranium que vous voulez échanger contre un pétunia. Ah oui, mais non, même. Pas de plants de cannabis.
3: Mais on peut aussi faire des boutures.
6: Regardez,
3: les boutures de basilic, par exemple, ça marche très bien.
4: Tout à fait, c'est vrai là, que c'est aussi un moyen de faire pousser du basilic.
2: Et dans la campagne, tu as des foires aux plantes partout, au printemps. Dans tous les villages, tu as des foires aux plantes, tu viens troquer ta plante ou t'en achètes pour pas grand-chose.
4: C'est vrai.
3: Et dans les villages. Tu viens troquer ta plante.
2: Oui.
3: C'est-à-dire que tu arrives avec une tulipe et tu repars avec un géranium.
2: Si tu veux, oui. C'est exactement. Tu veux faire du troc.
6: C'est un oignon, juste.
2: Oui, tu arrives avec tes oignons de tulipe et tu as du troc-plante dans tous les villages. Enfin, en Bourgogne, ça se fait beaucoup.
4: Et en ville, vous avez aussi parfois les communes qui organisent des ventes de plantes quand, par exemple, le jardin de la commune a été rénové, refait à neuf, et il est rénové.
3: Ils en point.
4: Ils vendent, ils les vendent, mais vous n'allez pas les voler en les cueillant directement.
3: Bien sûr que non, non, non, il ne faut vraiment pas faire ça, c'est vraiment pas bien. Merci beaucoup. Charlotte Méritant, on parle de quoi demain?
4: Demain, je vous donnerai des astuces pour faire des économies d'eau parce que vous savez qu'on vit une très, très grosse sécheresse. Vous avez vu qu'il y a un maire qui a augmenté le prix de l'eau, il a multiplié par 7. Bon, pour éviter de voir sa facture flamber, je vous donnerai des conseils pour l'économiser.
3: Merci beaucoup Charlotte Méritant. Tous les jours le grand retour 14h30 RMC Conso. Et puis bien sûr vous pouvez retrouver cette chronique sur les plantes à petit prix en podcast rmc.fr, l'appli RMC et toutes les plateformes de téléchargement.
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12: 10 000 euros, mon poulet.
3: Non.
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8: Et ce n'est pas fini. 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
7: Ça va, tout le monde a passé un bel été.
4: Ouais.
7: Vous êtes beau, vous êtes tout bronzé. Alors, profitez-en, voilà, petit conseil, profitez-en pour faire maintenant vos photos d'identité ou vos photos de profil Tinder. Voilà, non, parce que je vous rassure, dans un mois, on a tous des têtes de cul. Sauf vous, Estelle. Estelle, vraiment, vous... Tous les jours de l'année, vous êtes resplendissante.
3: Vous voulez une augmentation?
7: Non, pas tout de suite.
3: Ah, d'accord.
7: C'est gratuit.
3: Non, c'est gratuit. Okay.
7: En tout cas, vous m'avez beaucoup manqué. Non, je ne vous parle pas à vous, je parle aux auditeurs d'RMC, évidemment. Et je suis ému d'écouter le premier message de la saison.
13: Oui, bonjour RMC, c'est Justin, je suis homme de ménage à TF1 et je voulais dire à monsieur Glucksmann qu'on a tout fouillé, hein, on a cherché partout, mais impossible de retrouver son charisme. Voilà, au revoir.
7: Oh non, c'est méchant, Justin, c'est méchant. On avait dit pas les mamans et pas le charisme.
3: Mais oui, message suivant.
13: Coucou ma puce, c'est maman. Bon, comme c'est la rentrée, je t'ai mis ton goûter dans ton sac. Tu vas voir, je t'ai préparé plein de...
14: de surprises. Je t'ai mis un Queen Yaman pour ton petit creux de 10h, ça te rappellera la Bretagne. Et pour celui des 11h30, comme tu m'as dit que ça te saoulait de retrouver tous les tocards de chroniqueurs, je t'ai ajouté un petit remontant dans tes pompotes. C'est vodka compote. Voilà, tu verras, avec ça, la journée va passer d'un trait. Bisous, ma grande.
15: Oh, c'est trop mignon.
3: Bah oui, c'est mignon.
15: Vous auriez pu nous laisser un peu de Queen Yaman. J'adore ça. D'ailleurs, on rappelle la recette de ce délicieux gâteau. Vous prenez du beurre, mélangez-le avec du beurre. Oui. Ensuite, vous incorporez petit à petit le beurre au beurre et ajoutez dessus un peu de beurre que vous placez dans un moule bien beurré. Voilà,
3: on va s'arrêter. Vous avez oublié le sucre.
15: Ah oui, ouais, ah bah oui, ouais, oui, sinon, oui, sucre et beurre, voilà.
3: Évidemment.
15: Et adieu le body summer.
3: Exactement. Message suivant.
16: On est les premiers, on est les premiers, on est. Maintenant, comme on sait que ça va pas durer, vas-y, champagne! Ouais, champion de la première journée, champion de la première journée, champion, champion de la première journée.
15: J'adore, ils ont raison de profiter à jamais les premiers à fêter la première journée.
3: Allez, on part du côté d'Arcachon.
13: Oui, bonjour RMC, Yves Foulon, le maire d'Arcachon. Bon, vous avez vu, j'ai été condamné à une amende de 10 000 euros pour avoir insulté mon adversaire au municipal. Et vraiment, je tiens à m'excuser, parce qu'à ce prix-là, vous pouvez m'en remettre pour 10 000, hein. Oh. Espèce de petit... de merde dans de tes morts.
15: Non, Yves, c'est comme mon boucher, hein. Il y en a un peu plus et il nous le met quand même.
3: Allez, prenons un peu de hauteur.
17: Oui, bonjour, c'est Sophie Adenau. Ça y est, je suis sortie dans l'espace. C'est magnifique. Alors, c'est pas pour faire des travaux sur la station spatiale. Non, c'est juste pour être tranquille, pour... Oh là là, ça fait un bien fou. 2 mois que je le retenais, celui-là. Elle va lâcher une caisse discrétos quand t'es à 7 dans 10 mètres carrés.
15: Il faut se mettre à sa place, Sophie. Enfin, on commence avec de la légèreté. Là, ça me rappelle un peu Charles Magnin. Nous aussi, on est dans un petit bureau. Charles ne sort pas.
3: C'est vrai, je ne t'ai jamais posé cette question. Vous voyez, c'est les personnes en fait, Pierre Antoine.
15: Oui, c'est incroyable. Heureusement que je suis là pour poser les vraies questions.
3: C'est incroyable. Dernier message.
18: Oui, bonjour, Eric de Paris. Voilà, j'étais en vacances en Bretagne et j'ai retrouvé ma voiture avec écrit dessus Parigo tête de veau, gravé avec une clé. Alors voilà, comme j'ai une Tesla, j'ai pu voir la vidéo au moment où la personne s'en est prise à ma voiture. Et je voulais juste dire que Estelle, même en vacances, vous passez super bien l'image. Au revoir.
15: C'est moche, Estelle, de faire ça.
3: Jamais
15: vous
3: je ferai ça.
15: Vous ne pouvez pas garder la Bretagne exclusivement pour vous. Il
3: j'aimerais.
15: Faut partager. Voilà, alors on efface tous les messages et puis demain, on se retrouve pour le répondeur.
3: Merci beaucoup, Pierre-Antoine. Antoine, ça faisait plaisir, le grand retour de ce répondeur tous les jours, 13h50 dans Estelle Midi et en podcast évidemment, rmc.fr, l'appli RMC et toutes les plateformes de téléchargement. Et Pierre-Antoine, en chair et en os, ça continue. Vous serez de nouveau sur scène très bientôt là.
15: Bien sûr.
3: Versailles
15: le 11 et 12 septembre à la Royal Factory et au Petit Palais des Glaces.
3: La Royal Factory.
15: Mais
3: cette année, c'est l'année de l'explosion.
15: Et au Petit Palais des Glaces, tous les mardis et mercredis 20h.
19: Magnifique.
15: À partir du 15
3: bientôt
15: septembre.
3: Bientôt, vous aurez le Grand Palais.
15: Ah, j'espère.
3: Des glaces.
19: La Galerie des Glaces.
15: Parce que le Grand Palais.
3: Écoutez, voilà.
15: Ça avance.
3: C'est formidable. Allez voir Pierre-Antoine, son spectacle est génial. À Versailles, 11 et 12 septembre.
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7: Bonjour à toutes et à tous, bienvenue sur RMC. Il est 4h55 et c'est le Morning Bon Réveil, le Morning qui vous réveille tous les matins de 5h à 7h. On est bien réveillés. Bonjour Élise.
4: On se réveille gentiment, tout doucement. Bonjour ensemble. À toutes et à tous.
7: Bon, on est ravis de vous retrouver avec toute l'équipe, bien sûr, avec Clément. Je présente en premier parce qu'il vous attend au standard au 32-16. C'est parti, c'est maintenant que vous nous appelez ou alors que vous nous écrivez aussi sur le WhatsApp RMC au 06 12 424 424.
4: Bon, pour nous c'est la rentrée, mais pour les élèves ce sera dans une semaine, jour pour jour, à l'approche de cette reprise. RMC vous révèle en exclusivité une étude qui dit le pessimisme du monde enseignant.
7: Avec un chiffre qui est franchement terrifiant, seuls 0,3% des enseignants, 0,3% se disent confiants dans l'avenir du système éducatif français. Les profs ne se sentent ni respectés ni reconnus.
19: On a beau vraiment aimer notre travail, aimer le contact avec les élèves, quand il fait trop chaud, quand on est très mal payé, quand les salaires suivent pas l'inflation, c'est extrêmement inquiétant.
20: Et les démissions se multiplient. Bref, ce n'est pas de très bon augure à l'approche de la rentrée. Vous êtes enseignant vous-même. On vous attend au 32-16 ce matin. On a besoin de comprendre, de vous comprendre. Qu'est-ce qui a changé dans le métier? Qu'est-ce qui n'a pas changé, au contraire, et qui aurait peut-être dû changer? Vous témoignez ce matin, 32-16 et le WhatsApp 0612-424-424.
7: Alors, on peut aussi parler des moyens, et notamment du salaire des enseignants. Le candidat Édouard Philippe vient de promettre 20% de hausse sur un quinquennat. On l'évoque dans les news politiques d'Arthur Asquin. Nouveau rendez-vous du morning en cette année présidentielle. C'est dans une dizaine de minutes. Et puis dans une proposition pour la France avec Virginie Fulpin qui analyse les promesses à 6h40. Et il y en aura beaucoup, hein, des promesses cette année.
20: Une promesse tenue, tiens. Après les écoles et collèges, l'interdiction du portable au lycée avec plus de souplesse selon les établissements. Mais c'est la loi désormais.
21: On va interdire le téléphone portable dans les circulations, les escaliers, pendant les déplacements d'élèves. Mais on a une zone de tolérance qui est le hall, parce qu'on sait très bien que si on interdit complètement, on se tire une balle dans le pied.
7: Alors ça a l'air assez évident, c'est une bonne idée. Ça l'était pour l'école, pour le collège, mais ils sont plus grands au lycée. Même au lycée, il faut bannir les écrans. On en parle avec vous, enseignants toujours. Les parents d'élèves aussi, hein, vous connaissez le chemin, 32-16 pour prendre la parole en direct.
20: Et puis ce matin, on va reparler des prix du carburant. L'essence au-dessus des 2 euros, le gazole au-dessus des 2,20 euros. Passer la colère de la flambée des prix du printemps, êtes-vous résigné désormais? C'est la question qu'on vous pose ce matin, elle est légitime. Hein,
7: oui, alors les aides doivent expirer la semaine prochaine. Le gouvernement veut les reconduire pour les secteurs professionnels les plus exposés. Le chèque énergie aussi, hein, pour être reconduit dans le prochain budget. Avec les aides, est-ce que vous tenez le coup? C'est aussi le sens de cette résignation. Finalement, le plein, on le fait, on n'a pas le choix. Ou est-ce que les prix de l'énergie sont étouffants, trop étouffants, particuliers comme professionnels? On vous attend dans le Morning RMC ce matin.
20: Et puis la région parisienne va devenir un grand pôle mondial des parcs d'attractions. Après les parcs Disney et Astérix, l'Arabie Saoudite signe un accord avec la France pour 3 nouveaux parcs à thème autour de la capitale, notamment un autour du manga Dragon Ball.
22: Ça va être sacrément balèze et j'espère qu'il va y avoir du monde, quoi. Ça serait vraiment cool et on sera prêt à ouvrir plus tôt et à fermer plus tard s'il le faut, quoi. Ça serait vraiment génial.
7: Pourquoi Dragon Ball? Il paraît que
20: c'est une passion commune entre Emmanuel Macron et Mohamed Ben Salman.
7: Ouais, fallait vivre jusqu'à 2026 pour avoir cette info, hein, franchement. Est-ce que ça vous réjouit, vous êtes client des parcs à thème, des parcs d'attractions, des manèges à sensations? Tiens, non, 58, petit tour de table vite fait. Manège à sensations, Élise?
20: Alors, manège, oui. Dragon Ball, pas particulièrement. Non, mais...
7: Géraldine?
23: Ah ouais, moi j'aime bien. Ouais.
7: J'aime bien l'idée, moi. Thibaut Texer qui est déjà là avant le journal.
24: Bonjour.
20: Mais est-ce qu'il va pas y en avoir trop?
24: J'aime bien quand ça va vite, j'aime pas quand ça tourne.
7: Ah, mais c'est très précis. Ça a le mérite d'être précis. On en parle avec vous, puis avec l'expert Maxime Guény, le meilleur connaisseur des parcs d'attractions en France. Il sera avec nous à 6h40.
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7: 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La météo, Géraldine Demory, la météo qui est à la une ce matin encore.
23: Oui, avec une journée heureusement un peu plus calme, hein, après les très violents orages d'hier. Hier qui était d'ailleurs la journée la plus foudroyée depuis le début de l'année selon Keraunos, et cette tornade à Pomas dans l'Aude. Alors aujourd'hui donc c'est un peu plus calme, il y aura quand même encore quelques averses orageuses qui pourront circuler sur le pays, surtout au nord de la Seine ce matin en allant vers les frontières du nord. En journée on aura quand même beaucoup d'éclaircies, les averses on les retrouvera surtout vers la Bretagne, la Basse Normandie, le centre, le Poitou-Charentes et puis en allant jusque sur l'Auvergne. Les températures en baisse pour cet après-midi. Il fera 23 degrés à Brest, 24 à Lille, à Nantes, 27 à Bourges, 28 à Paris, Bordeaux, 30 à Marseille, 32 à Lyon et Ajaccio. Et attention, parce que même si c'est un petit peu plus calme pour aujourd'hui, on est vraiment sur une semaine à haut risque avec à nouveau demain des orages qui pourraient être particulièrement violents.
20: Il est 5h sur RMC et RMC Story. Très bon réveil à tous.
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20: Et c'est l'heure du journal de Thibaut Texer sur RMC. Bonjour Thibaut.
24: Bonjour Élise, bonjour Mathieu, bonjour à tous.
20: Un phénomène rarissime en France.
24: Toitures arrachées, murs éventrés, voitures renversées, scène apocalyptique hier après-midi à Poma, petit village de l'Aude dévasté par une tornade de plusieurs mètres de haut. 41 personnes ont été blessées. Le mal-être des enseignants, une semaine de la rentrée, ils sont 76% à s'inquiéter pour l'avenir du système éducatif selon le baromètre SE-UNSA 2026 que vous révèle RMC ce matin. Et 6 milliards d'euros, on vous en parlait, des milliers d'emplois. L'Arabie Saoudite signe à Paris un protocole d'accord pour la création de 3 parcs d'attractions au nord de la capitale.
0: On a connu hier la journée la plus orageuse de l'année.
24: Après de 29 000 impacts de foudre recensés sur le territoire, 16 départements étaient en vigilance orange, alerte levée ce matin, mais les dégâts sont nombreux, comme dans l'Aude, je vous le disais, où une tornade a traversé le village de Poma, en partie détruit par des vents tourbillonnants d'une extrême violence. 41 personnes ont été blessées, 15 hospitalisées.

0: décombres, des carcasses de voitures renversées, de la tôle et des briques. Souffle à l'un, c'est tout ce qu'il reste.
1: On a tout perdu, les vitres ont explosé, le toit a explosé, la maison est détruite, tout s'est écroulé.
0: Tout autour, le halo des gyrophares, les sirènes de pompiers, les secours qui s'activent.
2: On va faire une estimation bâtimentaire et je reviens vers toi.
0: Il faut déblayer.
3: Dégoûté, hein ? Dégoûté.
0: Bruno peine à se frayer un chemin jusqu'à chez lui.
3: C'était bombardé, on dirait. La toiture à refaire, tout est à refaire, tout est...
0: Les mots manquent.
3: Tout est cassé.
0: Difficile d'envisager l'après, conclut-il.
4: Des conditions météo violentes qui ont touché le sud de la France, le vent, la pluie, parfois même de la grêle, provoquant d'importantes perturbations sur les routes, dans les airs, sur les rails aussi. Trafic un temps interrompu entre Narbonne et Sète. Des trains ont été supprimés en Nouvelle-Aquitaine, d'importants retards aussi en Indre-et-Loire ou encore dans les Bouches-du-Rhône, où un TER a été bloqué de longues heures hier soir à quelques kilomètres de Marseille, à son bord Syria, une passagère.
5: Personne ne pensait être bloqué pendant 4 heures et donc, vu que c'est un TER, bien évidemment pas de nourriture ni d'eau à notre portée. On ne peut même pas sortir parce que on est au milieu des rails. Puis il y a des enfants de bas âge à bord de ce train. Il y a aussi des personnes âgées à bord de ce train, ce qui fait extrêmement froid. On est dans ce genre de conditions-là. Les agents nous disent que ils ne savent rien de leur côté. C'est la panique.
4: Et à Marseille, où le Vieux-Port s'est retrouvé noyé sous l'eau, a noté aussi l'annulation de la troisième étape du Tour d'Espagne à 15 km de l'arrivée en raison d'un orage de grêle à Font-Romeu dans les Pyrénées-Orientales.
6: Et on vous attend ce matin, si vous vivez dans ces départements frappés par les intempéries, venez nous raconter au 3216 sur le WhatsApp RMC 0612 424 424. Vous pouvez même nous envoyer des petites photos, vidéos, on sera ensemble, on en parle ce matin.
4: Les nouveautés de la rentrée scolaire. Dans une interview à la presse locale, le ministre de l'Éducation confirme l'interdiction du téléphone portable au lycée. Édouard Geffray annonce également un questionnaire sur les violences sexistes et sexuelles ajouté au questionnaire annuel sur le harcèlement scolaire. Il dit s'attendre à des résultats sismiques. Et ce matin, à une semaine du retour en classe pour des millions d'élèves, on va se pencher sur le moral des enseignants. Loin d'être au beau fixe, c'est une enquête que vous révèle RMC en exclusivité. Selon le baromètre SEUNSA, les trois quarts des professeurs se disent inquiets pour l'avenir du système éducatif et plusieurs sources, Amélie Courtet, sont à l'origine de ce mal-être.
7: Il y a longtemps que Nathalie, professeure des écoles depuis 26 ans, n'a pas abordé une rentrée de manière sereine.
8: Je suis très remontée, il y a quand même un malaise général. On est beaucoup à exploser en vol.
7: Conséquence d'une charge de travail importante, mais aussi d'un manque de reconnaissance de la hiérarchie et des parents. L'année dernière, elle raconte.
8: L'inspectrice m'a reçue en disant « Faites plaisir aux parents, ils veulent tel manuel de lecture comme la maîtresse qui était là avant, achetez tel manuel de lecture, ça leur fera plaisir. » Enfin vraiment, on en est arrivé à des aberrations, je me suis pas sentie soutenue.
7: À cela s'ajoute un manque de sens.
8: C'est même pas les programmes, c'est la façon dont on nous demande de les appliquer. Au point où je me dis, je ferais peut-être mieux de quitter l'éducation nationale puisque j'y arrive pas, quoi.
7: Certains ont déjà sauté le pas. En 10 ans, le nombre d'enseignants qui ont démissionné a été multiplié par 4. Une profession qui souffre, déplore Claire Lomé, formatrice académique.
9: La souffrance des enseignants, c'est lié au fait qu'ils n'arrivent pas à faire réussir les élèves comme ils le voudraient.
7: Et pour y mettre fin, pas de secret, dit-elle, il faut plus de moyens et de professeurs devant les élèves.
4: Et des moyens pour l'éducation, c'est ce que propose Édouard Philippe, candidat Horizon à la présidentielle, qui propose dans les colonnes du Figaro d'augmenter le salaire des enseignants à hauteur de 20% de leur rémunération moyenne.
10: On va faire le point avec les enseignants, vous allez nous appeler au 32-16 ce matin, qu'est-ce qui s'est passé pour qu'on en soit là, que ça aille mal depuis des années, on l'avait entendu, c'est pas nouveau, mais 0,3% des enseignants qui ont confiance dans l'avenir du système éducatif, ça nous interroge, vous prenez la parole ce matin au 32-16.
6: Il est 5h05 sur RMC, Bali Bagay Yoko, visé par une enquête préliminaire pour détournement de fonds publics.
4: Ouverte par le parquet national financier à la suite de plaintes déposées par l'association AC Anticorruption, Maxime Clier-Ruzet du service police-justice. Les enquêteurs cherchent à vérifier les conditions dans lesquelles le maire insoumis de Saint-Denis a pu cumuler un poste à la RATP avec une fonction d'élu local.
11: Deux structures publiques et donc deux salaires lorsqu'il est engagé comme cadre par la RATP au début des années 2000. Bali Bagayoko est alors adjoint au maire de Saint-Denis. Problème, les deux postes qu'il occupe sont tous deux à plein temps. Si cette double rémunération est avérée, il s'agirait alors d'une utilisation indue de fonds publics selon l'association AC Anticorruption. Avec un salaire à la RATP supérieur à 6000 euros par mois d'après le Canard Enchaîné qui révèle cette affaire début août. Une situation qui aurait perduré entre 2008 et 2015 lorsque Bali Bagayoko était élu vice-président du conseil départemental de la Seine-Saint-Denis. De son côté, le maire insoumis dénonce une campagne de calomnie et dit se tenir à disposition de la justice.
4: Un méga projet à 6 milliards d'euros, c'est l'ambition d'Emmanuel Macron et du prince héritier saoudien Mohamed Ben Salman en visite à Paris. Ensemble, ils officialisent la création de 3 parcs d'attractions, l'un d'eux

0: Rapport thème, Dragon Ball et les mangas, passion commune aux deux chefs d'État, la clé 22 000 emplois. Et si aucun calendrier n'est fixé, c'est l'ancien site de Mirapolis au nord de Paris, parc d'attractions fermé il y a 35 ans, qui a été retenu dans le Val d'Oise. Du côté de Courdimanche, Alexandre Thibault, le projet divise.
1: Dans le bar tabac de la ville, ce parc, c'est le sujet du jour.
2: J'espère que nous, on aura des accès gratuits au parc.
1: Romain Cormery gère ce commerce depuis 7 ans. Il est absolument ravi.
2: Ça va être sacrément balèze. Et j'espère qu'il va y avoir du monde, quoi. Ça serait vraiment cool. Et on sera prêt à ouvrir plus tôt et à fermer plus tard s'il le faut, quoi. Ce serait vraiment génial. En tant que commerçant, c'est full bénéf. Enfin, je pense, j'espère.
1: Il a même quelques idées en tête.
2: On va créer un cocktail Dragon Ball.
1: Accoudé au comptoir, un verre à la main, Nicolas.
3: Je construis des bâtiments que je rénove et que je mets à la location.
1: Réfléchis déjà à une modification de son activité.
3: Je vais plus investir, ça c'est sûr, dans les bâtiments autour de chez moi. Ah bah, ça va avoir une influence sur tout le domaine du bâtiment dans la région, ça c'est sûr.
1: Mais l'idée de ce Disneyland du manga ne plaît pas à toute la ville. Tony Claveau a même monté un collectif d'habitants.
4: On a vraiment l'impression d'être mis en dehors de la discussion. Alors qu'on est les habitants de ce territoire, c'est nous qui le faisons vivre. Ce parc va venir, on va forcément perdre notre identité et une part de nous-mêmes. Ça va pousser des habitants de Courdimanche à partir, car il y aura une augmentation des prix du loyer et de la vie sur place.
1: Le collectif d'une trentaine de personnes demande une concertation citoyenne pour obtenir des garanties sur le futur parc.
5: Là, je suis curieux. On pourrait vous demander ce que vous voudriez d'un parc d'attractions tout près de chez vous. Je crois qu'économiquement, c'est beaucoup trop intéressant pour s'en plaindre. Je ne sais pas, vous habitez près de Cergy, c'est vers Cergy que pourrait s'implanter ce projet saoudien. Et puis au-delà de ça, est-ce que ça vous enthousiasme?
6: Oui.
5: J'ai du mal à finir ce verbe.
6: C'est ça, c'est
5: je
6: bon.
5: Demande pardon. Un parc Dragon Ball Z, il y a déjà Disney, il y a déjà Astérix. C'est quoi votre parc d'attractions préféré, tiens? Vous en avez un, je vois Europa Park cité par Greg sur le WhatsApp RMC, c'est plus près de l'Allemagne,
6: moi,
5: c'est génial.
6: Disney,
5: moi, ouais,
7: c'est
5: classique.
7: C'est Disney, mais je rêve d'un parc Harry Potter en France.
6: Ah, moi aussi, Arthur.
7: Ah, bah oui.
5: Ah, mais faut appeler Mohamed Ben Salman, puisqu'il y a trois projets et on n'en connaît qu'un pour l'instant. Il pourrait y avoir un parc Harry Potter.
7: Un parc Harry Potter,
6: tu rasques.
5: Un parc Totoro, ouais, voilà.
6: Ah, oui.
5: Il y avait les disques à la demande, maintenant c'est les parcs à la demande. Thibaut Texer ?
0: Oh non, j'en ai pas.
5: Non.
0: Ah ouais, Disney, c'est très bien.
5: Tiens, là aussi, c'est un manège à sensations.
0: Ah bah oui, Sophie Adnaud, c'est une grosse sensation. L'astronaute va quitter pour quelques heures la station spatiale internationale, plongée dans le vide à 400 km de la Terre afin d'achever sa mission. Commencée la semaine dernière, elle avait déjà fait une première sortie visant à remplacer une antenne de communication.
5: Merci.
0: Sensation garantie.
5: C'était le journal de Thibaut Texer.
6: L'excellent journal de Thibaut Texer.
5: Non, le journal de l'excellent Thibaut Texer.
6: L'excellent journal de l'excellent Thibaut Texer. Voilà, je crois qu'on y est là.
0: C'est bien, merci.
5: Il est revenu de
0: je reviens, je reviendrai demain.
5: On est content de vous retrouver, Thibaut. Bon, j'espère que tout va bien. Il y a Greg qui a réagi aussi sur les enseignants ce matin. Les enseignants se plaignent du salaire, mais le nombre de vacances qu'ils ont, ils ne s'en plaignent pas. Je crois que la question, elle va un peu plus loin aujourd'hui quand on voit. Il y a aussi les questions sur le bâti, sur l'état des établissements scolaires qui reviennent dans cette étude UNSA qu'on révèle en exclusivité ce matin sur RMC et qui nous dit, à une semaine, jour pour jour de la rentrée scolaire, le manque de confiance qu'ont les enseignants dans le système éducatif français. Ils sont quand même en première ligne, il faut quand même les écouter. A priori, on envoie nos gamins là-dedans.
6: Ça devrait
5: nous intéresser et nous inquiéter tous. On vous attend au 32-16 ce matin si vous souhaitez témoigner, des enseignants en particulier.
6: Il est 5h10 et dans un instant, c'est l'heure des choix de la bande avec Mathieu. Une histoire qui nous a marqué dans l'actu, un mystère avec des chats qui disparaissent en Bretagne. Et de la cocaïne dans des couettes d'avion.
5: Et puis alors ce nouveau rendez-vous dans la bande du Morning en saison présidentielle, les news politiques d'Arthur Asquin.
7: Oui, quelle est la fleur préférée de Bruno Retailleau? François Hollande a-t-il recours aux émojis? Je réponds à ces deux questions primordiales dans un instant.
5: Ah, vous voterez informé cette année.
6: Ouais.
5: À tout de suite.
7: Rien.
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5: Il est 5h11, vous êtes sur RMC et je vous souhaite un très bon début de journée. Élise, Arthur, Géraldine sont là, Mika aussi, qui nous a écrit. Alors là, il faut avoir les rêves quand même. Il nous a écrit Kamehameha.
6: Bah oui.
5: Voilà, c'est tout ce qu'il y a dans son message.
6: Dragon Ball.
5: Oui, oui, oui. Le parc d'attractions Dragon Ball Z, il y a a priori des clients.
6: Hein, bah, Mika, il est prêt, RMC. Ça y est. Hein.
5: Ouais, il a l'air lancé. En attendant qu'on ait un parc d'attractions dans le Val d'Oise, moi je vais vous emmener à Tolé, c'est dans le Finistère, pour vous parler d'un mystère.
11: Moi, vouloir être un chat.
5: Depuis le printemps, une dizaine de chats ont disparu sans laisser la moindre trace. Et sur place, l'ambiance se tend. Alors je me tourne vers Géraldine qui a eu des chats, beaucoup de chats dans sa vie, qui adore les chats.
6: Oui.
5: Vous perdez votre chat, vous commencez à vous méfier des voisins, hein, à regarder ce qui se passe autour. À défaut de trouver les chats, on cherche les responsables. Eh oui, les chasseurs sont-ils en cause? La rumeur enfle parce que des coups de feu auraient été entendus près des habitations. Les chasseurs rejettent l'accusation. Le maire a toutefois rappelé qu'il est interdit de tirer sur les chats. Ensuite, les agriculteurs. Les agriculteurs, mais la piste n'a débouché sur rien. Sur les réseaux sociaux, on s'emballe, on accuse une communauté puis l'autre. Il y a des dérapages racistes, il faut le souligner. Puis on imagine même un trafic de chats organisé pour des laboratoires. Trafic qui sévirait à Tolé, dans le Finistère. À ce stade, aucune preuve de quoi que ce soit. Et pour rajouter du mystère, Tolé a déjà connu exactement le même scénario en 2013. Ah, 22 chats avaient disparu en un mois, puis plus rien. Bref, pour l'instant, pas de serial killer de chats identifiés. Les propriétaires, ils enquêtent comme des détectives, affichent voisinage, recherche, signalement à la gendarmerie. Il y a une double page dans Libération ce matin avec ce titre « Miaou sont-ils passés ?»
6: Oh.
12: Excellent titre.
6: Mais on n'a pas la réponse encore.
5: Non, on va suivre l'enquête.
6: Un petit appel au 3216 pour nos amis tolés dans le Finistère, sait-on jamais.
5: L'occurrence 2013-2026, c'est X-Files.
6: Très troublant. Une histoire de linge sale et de poudre. Je ne parle pas de lessive, mais bien de cocaïne. Ce sont nos confrères du journal Le Parisien qui nous la racontent ce matin. De la drogue retrouvée, tenez-vous bien, dans une blanchisserie. Ça ne s'invente pas. Blanchisserie de Tremblay en France, près de l'aéroport de Roissy-Charles-de-Gaulle. Le paquet qui contenait une vingtaine de kilos de cocaïne avait été caché au beau milieu des couettes Air France, utilisées un peu plus tôt le week-end dernier pour un vol depuis les Antilles. Les Antilles qui sont des zones de rebond pour le trafic de stupéfiants qui vient d'Amérique du Sud. À l'intérieur de ce paquet se trouvait également un AirTag, petit appareil qui permet la localisation. Et juste avant, les salariés de la blanchisserie avaient repéré un mystérieux individu qui avait prétendu chercher un colis Amazon. Je pense qu'il cherchait ce colis de cocaïne avec l'AirTag. Une enquête a été ouverte depuis. Elle devra déterminer s'il existe d'éventuelles complicités au sein de l'aéroport ou de la compagnie aérienne Air France ou Air Cocaïne. Qui sait ?
5: Bon, j'ai cherché un truc avec la blanchisserie. Normalement, c'est l'argent de la drogue qu'on blanchit.
6: Bah, exactement.
5: C'est pas la drogue elle-même.
6: Non, logiquement, enfin, voilà.
5: Il est 5h14 sur RMC. Et si on prenait la route de l'Elysée ?
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5: C'est une année présidentielle sur RMC avec de nouveaux rendez-vous dans le morning.
6: Et notamment les news politiques avec vous, Arthur Asquin. Hier soir, un ancien Premier ministre a pris la parole, c'était sur BFM TV.
7: Oui, François Bayrou était l'invité de Sonia Mabrouk et il n'en démord pas. Il veut une espèce de primaire avec les candidats du centre droit.
13: S'il y avait un premier tour dispersé, bien ça voudrait dire Mélenchon-Le Pen au deuxième tour. Je pense à une compétition loyale qui permettra aux Français de choisir, aux Français qui sont de cette sensibilité, de choisir celui ou celle qui les représentera.
5: François Bayrou qui appelle encore à une primaire, mais justement dans ce qu'on appelle le bloc central, rien ne va plus et personne n'en parle de primaire.
7: Oui, Gabriel Attal et Édouard Philippe se sont tirés la bourre à distance tout l'été. Ça continue. Hein. Hier, le candidat Horizon a dévoilé ses propositions pour l'éducation, augmenter les profs de 20% sur 5 ans. On y reviendra avec Virginie Fulpin à 6h40. Gabriel Attal dévoilera son programme éducation aujourd'hui et en coulisses, les mots doux se font entendre pour l'entourage de Gabriel Attal. Édouard Philippe, en baisse dans les sondages, est en train de perdre son pari d'être le rempart au premier tour face à Jean-Luc Mélenchon et au second face à Marine Le Pen. Il n'a fait que de la com' tout l'été et on n'a rien retenu, rétorque un proche d'Édouard Philippe au sujet de Gabriel Ambiance. Attal.
6: Et alors on l'oublierait presque, mais un peu plus à droite, Bruno Retailleau est candidat lui aussi.
7: Oui, candidat Les Républicains, Valérie Pécresse l'a confirmé hier.
14: C'est le candidat de ma famille politique, il a la légitimité pour porter son projet.
5: Oui, mais...
12: Mais, ce que je vois, des signaux de convergence politique très intéressants. Édouard Philippe a choisi de faire sa rentrée sur le thème de l'immigration, un thème sur lequel on ne l'attendait pas. Et moi, je suis très heureuse qu'il l'ait fait. Ça veut dire que les programmes des candidats de droite sont en train de se converger.
5: Et en attendant, Bruno Retailleau, lui-même, bah, il se fait plutôt discret. Un, deux, trois tweets ce week-end pour dézinguer Jean-Luc Mélenchon. Ambiance plus détendue sur TikTok.
14: Elles sont magnifiques. La rose, c'est vraiment, pour moi, la plus belle des fleurs. Et oui, pourtant, je ne suis pas socialiste. Hein.
5: Pas socialiste, on n'en doutait pas, mais est-il encore candidat?
15: Jardinier, en tout cas.
5: Ouais.
15: Le vrai point d'interrogation, c'est pour François Hollande.
5: Ouais, qui doit trancher avant la fin de l'année. En attendant, là aussi, sur son compte TikTok, il fend l'armure, comme on dit. Le concept, l'ancien président dévoile le contenu de son téléphone.
16: Oh, je pense que la personnalité la plus connue de mon répertoire est Julie Gayet.
5: Fayot. Et combien de temps il passe sur son téléphone, l'ancien président?
16: 2h40. Une heure dans la journée et une heure le soir.
5: C'est intéressant. Des photos insolites, peut-être.
16: Il y a des matchs de foot, parce que j'aime bien garder un souvenir d'une compétition. Là, je pense que c'est un match de rugby en plus.
5: Foot, rugby, bon, c'est pareil, hein, il y a un ballon et de la pelouse. Et on meurt envie de savoir, est-ce qu'il utilise des émojis?
16: Je ne prends pas d'émojis. Quand on est heureux, on doit dire je suis heureux. Pas faire un sourire ou un cœur.
5: Ok, boomer.
15: Merci Arthur. Merci, on a tout, Arthur. On a les propositions. Et d'ailleurs, on revient dans une proposition pour la France à 6h40 avec Virginie Fulpin sur les propositions d'Edouard Philippe. Et on a aussi ses à côté, la passion de Bruno sociaux, Retailleau, ouais, pour les roses. Merci beaucoup Arthur Asquin. Il est déjà 5h18.
6: Et dans un instant, la solution conso de Géraldine Demory. Et la flemme, ça nous coûte très cher alors, Géraldine.
17: Un SMIC. Oui, c'est pas mal. Mais la bonne nouvelle, c'est que vous pouvez le récupérer. Je vais vous expliquer comment.
6: Et on va écouter le meilleur d'Arnaud Demanche. On va aussi jouer au mot caché. À tout de suite sur RMC.
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5: Il est 5h19, vous êtes sur RMC. Très bon réveil à toutes et à tous. Les grands titres à la une ce matin, Élise.
6: Et les intempéries ont fait beaucoup de dégâts dans l'Aude. Le village de Poma, quasiment détruit par une tornade. 41 blessés et toujours 2 personnes disparues à Marseille. C'est le quartier du Vieux-Port qui s'est retrouvé inondé. Grosse frayeur aussi à Saint-Martin-de-Crau, où le toit d'un entrepôt Amazon a été arraché. L'Arabie Saoudite investit dans les parcs d'attractions en France. 6 milliards d'euros au total pour la création de 3 parcs en région parisienne, près de Cergy-Pontoise, qui permettront de 22 000 emplois directs. Et puis une enquête préliminaire ouverte par le parquet national financier contre le maire la France Insoumise de Saint-Denis Bagayoko. Il est soupçonné de détournement de fonds publics, recel et concussion.
5: Il est 5h20.
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5: Et c'est votre moment pouvoir d'achat avec Géraldine Demory et ses astuces conso. Géraldine, ce matin tu nous dis que notre flemme nous coûte cher, elle nous coûte un SMIC.
17: Oui, un petit tour de table. Ça fait combien de temps que vous n'avez pas changé de forfait de téléphone mobile, par exemple?
15: Longtemps, mais c'est un projet, là.
6: Pas longtemps, mais j'ai pris un plus cher. Donc,
17: bravo, ça me coûte plus qu'un SMIC, je pense. Même chose, la dernière fois que vous avez repris vos assurances pour voir si elles correspondaient toujours à votre situation, s'il n'y avait pas des offres moins chères ailleurs, bah oui, vous ne le faites pas. Pourquoi vous ne le faites pas? Parce que vous dites que ça va prendre du temps, que ça va être compliqué, que vous le ferez plus tard. Bref, vous avez la flemme.
6: On n'est pas les seuls à avoir la flemme.
17: C'est exactement.
5: Angèle, ça
17: Ouais, c'est Angèle. Ouais, rassurée, lui, bah, même Angèle a la flemme. Donc, c'est plutôt rassurant. Hein, comme
6: après,
17: quoi,
6: elle n'a pas le même salaire que nous, je pense.
15: Ouais, sûrement des gens qui s'occupent de son assurance et de sa box internet.
17: Non, mais si ça peut vous rassurer, c'est pas de votre faute. C'est votre cerveau. C'est une réaction du cerveau qui est en manque de dopamine et qui préfère chercher une satisfaction immédiate. Par exemple, qui va préférer scroller sur les réseaux plutôt que de se lancer dans de la paperasse. Bah oui, on le comprend. Hein. Maintenant, demandez-vous ce que vous feriez avec 1400 euros de plus dans le budget.
15: Bon, bah, je suis sûre.
6: Bon, et moi, là, ça y est, je suis motivée. 1400 euros de plus dans mon budget. budget, j'attaque par quoi? Je commence par quoi?
17: Alors, reprenez tous vos prélèvements mensuels ou annuels et puis regardez sur quoi vous allez pouvoir agir. Typiquement, le forfait téléphone, il faudrait le changer tous les ans, tous les deux ans max, parce que la fidélité ne paye pas. Alors qu'il y a tout le temps des offres pour les nouveaux clients. Donc, si vous changez régulièrement, vous allez pouvoir profiter de ces offres et vous allez pouvoir aussi négocier, parce que tous les contrats se négocient. Souvent, on n'ose pas, mais dites-vous que vous n'avez absolument rien à perdre. Donc, il faut y aller. C'est valable pour tous les forfaits téléphone, box, mais aussi pour les assurances, les fournisseurs d'énergie. Prenez le temps aussi de vérifier l'ensemble de vos abonnements. Parfois, c'est rapide, hein, vous en prenez un. Il y a un mois gratuit, par exemple, et on finit par ne plus s'en servir et l'oublier. Mais l'opérateur, lui, ne va pas oublier pour vous prélever. Hein.
5: Non, alors si vraiment je ne m'en sors pas, Géraldine.
17: Bon, oui, je sais, Mathieu, vous êtes un flemmard irrécupérable, c'est ça. Mais j'ai quand même une bonne nouvelle. Vous pouvez déléguer, par exemple, avec la plateforme réduire-ses-factures.fr. La plateforme propose de faire le point sur le potentiel de réduction de votre foyer et va vérifier qu'il y a bien des économies rapides et faciles à faire. Et alors, pour les flemmards ultimes, les experts de la plateforme s'occupent même de la paperasse à votre place. Alors, c'est un coût, hein, évidemment.
6: J'allais dire.
17: Ah bah oui, on parle du prix de la flemme. Hein. Il y a un premier audit qui est gratuit, mais ensuite, il faut compter 50 à 150 euros, mais avec la promesse d'un remboursement si au bout d'un mois, vous n'avez pas fait d'économie. Ah ouais. Donc, ça se tente.
5: Je pense que ça vaut le coup d'aller jeter un œil quand on est flemmard comme moi, mais vous m'aviez eu dès le SMIC. Dès le SMIC par an, entraînant, procrastinant. Merci Géraldine Demory. La solution conso qui revient cette année, évidemment, c'est un rendez-vous que vous attendez, que vous podcastez, que vous téléchargez et qui vous permet de vous en sortir. Là, en ce moment, avec les frais de rentrée, franchement, c'est bienvenu. Merci beaucoup Géraldine. D'un mot quand même, puisqu'on parle de cette annonce hier, Mohamed Ben Salman à l'Elysée et main dans la main avec Emmanuel Macron, il nous annonce trois nouveaux parcs d'attractions en région parisienne, notamment un consacré à Dragon Ball Z, deux autres dont on n'a pas le thème. D'ailleurs, dites-nous, vous aimeriez quoi comme thème? Arthur Asquin a évoqué Harry Potter tout à l'heure. Ce qui a énervé Mika, qui est un fan d'Harry Potter, mais qui dit j'aimerais bien, mais les royalties versées iraient à J.K. Rowling, l'autrice d'Harry Potter, homophobe et transphobe notoire, dit-il, qui ne cache pas qu'elle finance tout ce qu'elle peut pour harceler des personnes. J'ai été fan, mais je le regrette. Voilà ce que dit Mika. Pardon, si on s'en prend à J.K. Rowling, on faut aussi poser la question de l'Arabie Saoudite, qui investit pour trois parcs d'attractions en
6: milliards.
5: France. Est-ce que c'est gênant ou est-ce qu'il faut se réjouir? C'est de l'investissement étranger sur notre territoire. On en parle avec vous si vous le souhaitez au 32-16 ce matin. Il est 5h23. Alors on danse. Avec son premier tube, Alors on danse, qui vient de franchir le cap symbolique du milliard d'écoutes sur la plateforme Spotify, Stromae qu'on écoute. La chanson, elle a 17 ans et elle avait lancé la carrière du Belge. Un carton ici, mais aussi partout en Europe et même aux États-Unis. Sans parler de son utilisation sur les réseaux qui permet justement d'avoir de plus en plus de vues et de plus en plus d'écoutes. Utilisation qui explique un autre succès francophone qui m'avait échappé, je dois le dire. C'est la chanson... C'est vrai ?
6: Ouais.
5: Tu connais Patrick Watson ?
6: Ouais, alors je connais pas son nom, mais je connais cette musique parce qu'elle a ambiancé plein de...
5: Voilà, des stories sur TikTok, sur Insta, etc. C'est le Québécois Patrick Watson. La chanson, c'est Je te laisserai des mots. Elle a franchi le milliard d'écoutes avant Stromae et c'est tout simplement la chanson francophone la plus écoutée sur Spotify.
6: Ah ouais ?
5: C'est quand même fou qu'on l'ait pas là. Tu vois, qu'on la connaisse pas d'office.
6: Parce que vous êtes pas sur les réseaux sociaux.
5: Parce qu'on n'est pas québécois. Écoutez,
6: l'algorithme.
5: Alors attention, on est très loin du record absolu. Un autre Canadien. The Weeknd avec 5,5 milliards d'écoutes pour Blinding Lights. C'est le morceau le plus écouté de la plateforme Spotify. Aussi qu'il y a un autre tube francophone qui approche du milliard, c'est pour bientôt Jaja, Aya Nakamura. On est à 968 millions d'écoutes avec Aya Nakamura, Jaja qui a été interrompu, mais c'est pas très grave. Stromae vient de

0: Stromae qui a dépassé le milliard d'écoutes, comme Mathieu Béliard, je pense, hein, au terme d'une si longue carrière.
1: Ouais, voilà.
0: Je pense qu'on a dépassé le milliard pour Mathieu Béliard. On va écouter le meilleur d'Arnaud Demanche dans un instant, mais je vous rappelle qu'on joue ce matin au mot caché à tout moment dans le morning. 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
1: Allez, reviens tout à l'heure en direct dans Apolline Matin. On se met tout de suite dans l'ambiance. C'est le meilleur d'Arnaud Demanche.
4: L'actu des vacances.
5: Voilà,
4: l'actu des vacances, ce sont les photos d'Emmanuel Macron sur son jet ski dans Paris Match avec les lunettes noires sur le nez, du rap à fond. J'ai cru qu'il allait faire le signe de Jules au photographe. Mais c'est vrai, Arthur Chevalier confirmera. On n'imagine pas De Gaulle en jet ski.
5: Non.
4: Marquer le débarquement en Normandie, il aurait eu
6: la gueule. De Gaulle était en costume à la plage.
5: Avec la grâce. Oh là là.
7: Allez, accroche-toi, Yvonne, Mago. Je vais faire péter les 300 chevaux et dans 2 heures, on chill sur Outa Beach.
4: Et dans Paris Match, on a aussi les photos de vacances de Raphaël Glucksmann. Ça envoie moins de rêves déjà. Hein. Non mais une soirée diapo, des photos de vacances de Raphaël Glucksmann. Vous y allez pas, Apolline. C'est une soirée diapoline de Malherbe. Vous imaginez la soirée diapo chez les Glucksmann avec Léa Salamé qui fait passer les chipsters et lui qui commente. Alors c'est nous sur un pédalo en fibre de bambou éco-responsable. Je les vois tellement aller dîner au Palais du Boulgour. 17 sortes de boulgour différents, du kombucha à volonté.
5: Bien sûr.
4: Et après, ils vont jouer au molki sur la plage avec des locaux. Salut Raphaël, je vous présente ma femme. Léa Salamé, dis bonsoir Léa.
8: Bonsoir, bonsoir. Bienvenue sur la plage à cette compétition de molki.
4: Et t'as Macron qui va sur le jet ski et les éclabousses. Allez, bonnes vacances les gauchistes.
5: Raphaël Glucksmann qui a donc annoncé hier soir sa candidature à la présidentielle.
4: Ouais. C'était soporifique. Hein. Il faut enlever la laisse qui tient les Français. Bon, c'était sympa de sa part quand même de faire ça, parce que t'écoutes Glucksmann à 20h20, t'es au taquet, à 20h30, t'es en sommeil profond. Et c'est pas petit bambou, lui, c'est petit bobo. Et ça nous a permis d'être tous en forme ce matin pour la rentrée. Alors, à cause de sa candidature, Léa Salamé se met en retrait du 20h de France 2. Alors hier, Apolline a demandé à son mari, « Chouchounou, tu veux pas te présenter à la primaire de gauche, toi aussi ?» Personne voterait pour moi. Ah, les gens, ils vont pas voter Glucksmann non plus. En attendant, Léa Salamé, elle a 2 mois de vacances en plus. Maintenant, est mollo les travaux avec la terrasse là en haut.
1: Arnaud Demanche, qu'on retrouve tout à l'heure en direct à 7h20 et 8h15 dans Apolline Matin sur RMC, RMC Story. Notez aussi un nouveau rendez-vous chez nous dans le morning, juste avant 6h. On va retrouver Pierre-Antoine Damcourt et son Damcourt 2027. Vous restez bien avec nous dans un instant, le journal, la météo. Puis dans les 15 prochaines minutes, la bande du morning qui revient avec Anthony Morel et son robot infirmier capable de faire tout seul des prises de sang. Nouveau rendez-vous aussi, l'algorithme du morning avec Élise et la dernière tendance à la mode chez les célibataires. C'est un peu de suspense. Et puis le sport, la causerie de Virginie Fulpin, Gianni Infantino, toujours plus contesté à la tête de la FIFA, mais il s'accroche.
0: Mais donc d'abord la météo, Géraldine Demory, comment se profile la journée?
9: Ça va être un peu plus calme aujourd'hui, après hier qui était la journée la plus orageuse depuis le début de l'année. Aujourd'hui on aura encore quelques averses, mais qui seront beaucoup moins violentes, essentiellement vers les frontières du Nord. On aura pas mal d'éclaircies sur le pays, puis des températures en baisse avec 23 à Brest, 24 à Lille ou Nantes, 26 à Reims, il fera 28 à Paris, Bordeaux, Clermont-Ferrand, Montpellier, 30 à Marseille, 32 à Lyon et Ajaccio. Mais attention, dans les prochains jours, on n'a pas fini de parler des orages, puisque à nouveau, demain, on pourrait avoir des orages particulièrement violents qui vont arriver par le Poitou-Charentes et les Pays de la Loire.
1: Il est 5h30.
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1: Et c'est l'heure d'un nouveau journal avec Rachel Saadodine. Bonjour Rachel.
9: Bonjour Mathieu, bonjour Élise, bonjour à tous.
1: Arbres déracinés, maisons détruites, lignes électriques couchées, une tornade a dévasté un village dans l'Aude.
9: Un phénomène météorologique extrêmement rare en France. Une colonne de vent tourbillonnant a fait 41 blessés à Poma, près de Carcassonne. Plus qu'une semaine avant la rentrée, avec une nouveauté pour les lycéens, ils devront dorénavant se passer de leur téléphone portable. Le gouvernement réfléchit à prolonger les aides carburant. Elles devaient s'arrêter lundi prochain. 41 blessés, des dégâts sur près de 300 habitations. Une tornade a ravagé un village de l'Aude. Les habitants de Poma ont à peine eu le temps de se mettre à l'abri, pris de court par une violente tornade, détruisant tout sur son passage. Arbres déracinés, toitures arrachées, certaines maisons ne sont plus debout ce matin. 15 blessés ont été hospitalisés. Deux centres d'hébergement ont ouvert pour les sinistrés, comme Marion et Arnaud. Ils ont assisté impuissants à l'arrivée de la tornade.
6: On buvait un coup chez nous et donc au père allait partir et là la tornade s'est déclenchée et on était derrière la baie vitrée et on a vu tout décoller, tout s'envoler, bras zéro de 350 kilos qui s'est soulevé comme s'il était en plastique. On a toutes les vitres qui ont explosé dans la maison, le cataclysme, la catastrophe.
10: On n'a plus de voiture, on ne peut plus travailler. Là on est évacué pour je ne sais pas combien de temps. Puis après il y a l'abattement qu'on va revenir, il faut nettoyer, il faut aider et il faut se soutenir. On a un village très chaleureux où les gens s'aident beaucoup, mais là, ça a été l'enfer.
9: De violents orages ont touché le sud-ouest du pays hier, avec des conséquences, des perturbations dans les aéroports. Des vols ont été annulés à Bordeaux, Toulouse, mais aussi à Marseille et Nice. De nombreux trains supprimés, notamment en Nouvelle-Aquitaine. Et dans les Pyrénées, des grêlons de la taille d'un pouce ont forcé les coureurs du Tour d'Espagne à poser pied à terre. Kevin Morand, la troisième étape de la course de cycliste, a été arrêté à 15 km de l'arrivée.
11: Oui, sous un déluge de grêle, des éclairs et des vents violents, il était impossible de rouler les 15 km restants. Dans ces conditions, le coureur de Cofidis, Paul Ourselin.
12: On n'y voyait plus rien, il y avait des grêlons sur la route, vraiment c'était dangereux.
11: Quand l'information leur a été donnée dans l'oreillette d'une étape arrêtée, le leader de cette Vuelta, Tadej Pogacar, a fait signe à tout le peloton de descendre du vélo pour s'abriter. Louis Roulant a suivi.
13: Mis sous des arbres, essayer de se mettre à l'abri. Et après, on nous a dit qu'il y avait un hôtel où on pouvait aller. Donc, tout le monde s'est changé. L'hôtel nous a donné des serviettes, un peu de boisson chaude aussi.
11: 180 coureurs détrempés et transis de froid ont donc débarqué en quelques instants dans l'hôtel Igesa de Montlouis, dont Guillaume Villeneuve est le directeur.
14: Le peloton s'est jeté dans le parking. On a ouvert les portes, on a fait installer les coureurs là où ils pouvaient, sur les salons, sur le bar. On a ouvert quelques chambres aussi qui étaient disponibles. Douche, massage. Certains ont investi la salle de sport, ont commencé la récup active.
11: Une expérience mémorable aussi pour les pensionnaires de cet établissement, comme elle.
15: On a vu Pogacar qui est passé. Les cyclistes nous ont donné des gourdes. C'était assez impressionnant, c'était imprévisible.
11: Et la Vuelta reprendra au sec cet après-midi en Andorre.
1: On vous attend ce matin au 32-16. Alors la Vuelta perturbée par les intempéries, le sud-ouest frappé par des orages. Je remonte jusqu'à l'Aude. Vous en parliez, Rachel. Vous avez vu cette tornade de Poma. Vous pouvez évidemment témoigner. Au-delà de ça, les intempéries dans le sud-ouest, en particulier Marseille aussi. Vous souhaitez témoigner, vous serez les bienvenus au 32-16 ce matin sur RMC.
0: Il est 5h33 et les enseignants sont particulièrement inquiets à une semaine de la rentrée des classes.
9: C'est un chiffre que vous révèle RMC ce matin. 3 enseignants sur 4 ont peur pour l'avenir du système éducatif. Et vous les entendrez dans le choix de la rédaction à 6h15, des paroles de professeurs surmenés qui vont devoir assumer la mise en place d'une nouveauté pour cette rentrée, l'interdiction des téléphones portables au lycée. Déjà banni des écoles, des collèges, et bien dès mardi prochain, les lycéens devront eux aussi laisser leur portable dans leur sac ou casier. Une obligation, Victor Gérard, qui divise les principaux concernés.
16: L'impression d'être infantilisé pour Jade et ses amis qui entrent en terminale dans une semaine.
17: On nous donne des responsabilités dans notre téléphone et puis d'un coup on nous l'enlève.
18: Ça nous montre pas qu'on a grandi.
19: C'est épuisant quoi. Surtout que le téléphone on l'utilisait pas tant que ça.
20: Pour regarder les classes, pour rejoindre des amis, mais c'est tout.
16: Quentin, 16 ans, pouvait lui aussi utiliser son portable l'an dernier dans la cour et il le reconnaît, cette nouvelle interdiction.
21: C'est pas si mal. Comme ça, ça nous permet de passer plus de temps entre amis, de discuter avec d'autres gens et de sociabiliser.
16: Chaque lycée pourra toutefois aménager cette interdiction comme il le souhaite. Des exceptions pourront donc exister, comme dans l'établissement de Gérard Hens, proviseur à Cholet.
22: On va interdire le téléphone portable dans les circulations, les escaliers, pendant les déplacements d'élèves. Mais on a une zone de tolérance qui est le hall, parce qu'on sait très bien que si on interdit complètement, on se tire une balle dans le pied.
16: Mais comme d'autres collègues proviseurs, ils s'inquiètent de la mise en œuvre de cette nouvelle mesure.
23: Est-ce qu'on va être capable de se montrer suffisamment rigoureux sur la durée
22: Pour tenir le cap, les 6 premiers mois, il faudra rien lâcher pour faire rentrer les jeunes dans une nouvelle habitude.
16: En cas de non-respect, la loi prévoit la confiscation du téléphone la journée accompagnée d'une autre punition comme un devoir supplémentaire ou une heure de retenue si nécessaire.
1: Alors on entend aussi ce matin des proviseurs expliquer qu'on leur demande de faire le boulot des parents, finalement en termes d'éducation. Alors l'école, le collège s'était acté et ça s'est mis en place. L'interdiction du portable au lycée, bonne ou mauvaise idée? Est-ce qu'ils ne sont pas un peu plus grands, plus responsables? Ou alors ça ne marche pas, hein, la confiance dans la responsabilité? Dites-le nous, là, les enseignants. Les parents d'élèves, on vous attend ce matin au 32-16.
0: Le maire insoumis de Saint-Denis, Bali Bagayoko, visé par une enquête pour détournement de fonds publics. Le parquet national financier cherche à vérifier dans quelles conditions il a pu passer, par le passé, cumuler un travail à la RATP et plusieurs mandats d'élu local. Bali Bagayoko dénonce une volonté de le discréditer et il dit se tenir à la disposition de la justice.
2: Il est 5h35 sur RMC et le gouvernement réfléchit à prolonger les aides carburant pour certaines entreprises.
0: Elle devait s'arrêter le 31 août, lundi prochain. Mais la porte-parole du gouvernement, Maud Bréjon, l'affirme, un projet de reconduction de ces aides est à l'étude pour les entreprises les plus touchées, qui forcément, Luc Allobert, s'en réjouissent.
7: Oui, une bonne nouvelle pour les différents secteurs concernés, les agriculteurs, pêcheurs, le BTP ou encore les transporteurs. Une reconduction attendue car les prix du carburant demeurent élevés, au-dessus de la barre symbolique des 2 euros le litre. L'objectif, c'est de défendre notamment les plus petites entreprises parce que derrière, ce sont des emplois et ce sont les salaires des Français, justifie Maud Bréjon, la porte-parole du gouvernement. Si les professionnels se réjouissent, ils restent cependant prudents.
18: Nous n'en connaissons pas aujourd'hui les modalités. C'est l'élément important.
7: Jean-Marc Rivera est le directeur général de l'OTRE, l'Organisation des Transporteurs Routiers Européens.
18: Nous attendons effectivement les mêmes conditions d'accessibilité aux aides et des versements qui soient rapides. L'urgence pour nous, c'est que l'ensemble des dossiers de la première aide soit soldée, ce qui n'est pas le cas, avant que cette vague d'aide arrive.
7: Il demande également des mesures structurelles pour le secteur des transports pour pouvoir faire face aux coûts et ne plus dépendre des aides exceptionnelles.
1: Alors, on vient d'écouter le secteur des transports. On sera avec les agriculteurs à 7h10 aussi avec Apolline Matin. Malgré les aides, le gouvernement n'est pas à la hauteur. Vous attendez ces aides, qu'elles soient prolongées. Vous nous le dites ce matin. On vous attend sur le WhatsApp RMC, notamment 0612 424 424 et sur les prix des carburants. On vous pose la question, est-ce que vous êtes résigné. La colère semble avoir laissé place à la résignation depuis le printemps. On vous attend au 32-16.
0: Un nouveau parc d'attractions autour de l'univers des mangas y va bientôt voir le jour en région parisienne, dans le Val-d'Oise. C'est une annonce d'Emmanuel Macron, avec aussi le prince héritier saoudien, car c'est l'Arabie saoudite qui va financer ce vaste projet. 6 milliards d'euros, 22 000 emplois créés, et ce n'est que le premier d'une série de 3 parcs d'attractions qui devraient bientôt sortir de terre.
2: Le Quintet Rachel, c'est à Deauville aujourd'hui.
0: Départ à 18h30 dans la discipline du plat. Le pronostic de Frédéric Kita de la Dream Team des courses RMC. Son favori, c'est le 2, The Good Man, et son outsider, le 4, Chess, le 2 et le 4.
1: Merci beaucoup, Rachel Sadedine. C'était votre journal. On a beaucoup parlé des intempéries. Ça a fait réagir Sébastien qui nous appelle de l'Hérault ce matin. Bonjour, Sébastien.
23: Bonjour.
2: Bonjour, Sébastien. Comment ça va ce matin?
23: Ça va. Ça va mieux qu'hier. Hein.
2: Bah
23: hier
2: oui.
23: C'était vraiment chaud. Hein.
2: Grosse tempête alors. Hein.
23: Ah ouais, ça a commencé à 18h20. Mmh. Ça a fini à 19h, mais 40 minutes intenses, vraiment, jamais vu de ça de ma vie, jamais.
1: Vous étiez sur la route?
23: On peut discuter avec les paysans de la région, ils ont dit qu'ils n'ont jamais vu ça.
1: Et vous étiez sur la route, Sébastien, au moment où ça s'est produit?
23: Non, heureusement. C'est qu'après, on a pris la route, il y avait des arbres de partout, c'était impraticable, on ne pouvait pas. Pour aller à Pézenas, on mettait entre 40 à 50 minutes.
1: Contre combien d'habitude?
23: Bon, 10 minutes.
1: 10 minutes, oui. Ouais, c'est sûr que si vous zigzaguez entre les arbres, c'est moins évident. Bon, plus de peur que de mal, c'est surtout impressionnant, Sébastien.
23: Exactement. C'est pas comme l'autre. Hein. Nous, on n'a pas eu de. Mais c'est surtout tout le secteur de Pézenas, de Néfiès, il y a eu coupure de courant. Tout a. Le vent est monstrueux.
0: C'est le département qui était le plus foudroyé hein, hier.
1: Et hier, c'était Géraldine, je crois, la journée
0: la plus orageuse depuis le début de l'année, où on a noté le plus d'impact de foudre, avec près de 29 000 impacts de foudre.
1: Avec un caractère imprévisible là où ça va tomber, comment ça va tomber, intensité, etc.
0: Au niveau des orages, c'est extrêmement compliqué, mais il y avait vraiment tout était réuni, en tout cas, pour qu'il y ait des orages qui soient particulièrement violents.
1: Et c'est plus calme aujourd'hui.
23: C'est vraiment violent.
0: Plus calme aujourd'hui, en attendant la journée de demain, qui sera compliquée aussi.
1: Mais Sébastien, merci de votre appel, en tout cas.
23: Merci.
1: Vous êtes comme Sébastien. Bonne journée à vous, Sébastien, dans l'Hérault, Pézenas. Si vous êtes comme Sébastien, vous avez constaté sur la route, vous avez vécu ces intempéries hier, je pense particulièrement à la tornade. On peut dire tornade ou pas, Géraldine?
9: Ah oui, oui.
1: On peut dire tornade. Oui. Je fais toujours attention avec le vocabulaire. À Poma, dans l'Aude, c'est quand même des images qui nous ont sidérés. Vous réagissez au 32-16 ce matin.
0: Dans un instant, c'est l'heure de retrouver la bande du morning. Ils sont déjà là, ils sont installés. Virginie Fulpin pour la causerie.
3: Bonjour, un président de la FIFA ne devrait pas dire ça. Gianni Infantino fait tout pour rester président, mais il se fait surtout beaucoup d'ennemis.
1: Et puis la tech, Anthony Morel.
4: Vous avez fait une prise de sang récemment, les amis, ça vous est arrivé là?
1: Non, ça fait un moment. Non,
4: c'était une infirmière la dernière fois?
0: Ah bah oui, ouais. Quand même.
4: Bon, la prochaine fois, ce sera un robot.
0: Ah ouais.
1: Pourquoi pas? Pourquoi pas? C'est le monde de demain que nous prépare Anthony. Un nouveau rendez-vous ce matin aussi. L'algorithme d'Élise.
0: Et je vais vous apprendre à manifester, autrement dit, à demander à l'univers tout ce que vous désirez, mais alors en chanson, sinon c'est pas drôle.
1: À tout de suite sur RMC.
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1: 5h41 sur RMC. Très bon réveil, l'essentiel de l'actualité, Élise.
0: Et un phénomène rarissime en France. Toitures arrachées, murs éventrés, voitures renversées. Scène apocalyptique hier à Poma, petit village de l'Aude, dévasté par une tornade de plusieurs mètres de haut. 41 personnes ont été blessées. Le mal-être des enseignants à une semaine de la rentrée. Ils sont 76% à s'inquiéter pour l'avenir du système éducatif, selon le baromètre UNSA 2026 qu'on vous révèle ce matin sur RMC. Et puis 6 milliards d'euros. Des milliers d'emplois. L'Arabie Saoudite signe à Paris un protocole d'accord pour la création de 3 parcs d'attractions au nord de la capitale.
1: Dont un qui sera consacré à Dragon Ball Z.
0: Ben oui.
1: Rien que ça. J'ai Julien qui nous écrit, si le parc Dragon Ball ouvre, j'irai direct. Et il nous dit, le parc Seigneur des Anneaux, ce serait le Graal.
0: J'avoue, c'est une
1: Parce qu'il y a deux autres parcs, on ne sait pas encore
4: sur manga, quel thème.
1: Non, il y en a un qui sera Dragon Ball manga.
0: Ouais. Les deux autres seront parcs. Pas manga,
4: et
0: si
4: autres, on sait pas.
0: Ah,
4: non,
0: oui, on ne sait pas.
1: Moi, je crois que
4: Anthony, ce serait génial. Moi,
1: Dragon Ball, on y va déjà. Regardez. C'est un enfant.
4: Mais c'est pas un enfant.
0: Et alors une troisième idée, puisqu'il y en a trois.
4: Troisième idée.
0: Ouais. Moi, Harry Potter, on disait ce matin avec Arthur
4: Potter,
0: Asquin.
4: Harry Potter, ouais,
1: on lui a causé une colle.
4: Game of Thrones. Moi, j'adore.
0: J'avoue, Game of Thrones.
1: Bon, on n'y va pas avec les enfants.
4: Non, alors là, voilà.
1: Parce
4: plus...
1: que s'il faut coucher entre frères et sœurs et boire de l'alcool au petit déjeuner, ça va être compliqué d'emmener les enfants dans le grand 8. Pardonnez-moi.
4: Ouais, c'est peut-être la solution. Il y aura peut-être une limitation d'âge, c'est vrai.
1: Bon, on en revient à nos sujets. C'est parti. Vous l'avez entendu, la bande du morning est là et c'est l'heure de la causerie de Virginie Fulpin. Virginie, je vous ai pas demandé Dragon Ball.
3: Vous avez bien fait de pas me demander, ouais, c'est ça. Je n'ai pas d'opinion.
1: Les championnats de foot ont repris un peu partout en Europe le week-end dernier et on a encore la Coupe du Monde en tête, bien entendu. Mais là où il se passe le plus de choses dans le foot mondial, c'est pas sur le terrain.
3: Vous savez qu'il y a une élection présidentielle en 2027.
0: Oui, ah oui, on sait quand même.
3: Mais je vous parle pas d'avril et de mai et de notre présidence de la République en France. Non, je vous parle de l'élection à la présidence de la FIFA. Ça, c'est au mois de mars. Là, on n'a pas besoin de compter et de recompter les candidats pour l'instant. Il y en a qu'un. Gianni Infantino veut rempiler.
1: Donc il n'y aura pas de primaire.
3: Non, il n'y aura pas de primaire, mais en fait, au rythme où il se fait des ennemis, ça semble beaucoup, beaucoup moins fait qu'il y a encore un mois. Il s'est trouvé un slogan de campagne, le président sortant. Nous, les dirigeants du football, on parle trop. Il a vraiment dit ça, oui. Écoutez, j'osais pas vous le dire, monsieur Infantino, en fait.
0: Dans le même temps, Gianni Infantino lance encore un projet controversé.
3: Ah, il est en grosse, grosse forme depuis la Coupe du Monde. L'ivresse du pouvoir à force de côtoyer les grandes ce monde, peut-être. Alors là, Gianni Infantino sort de son chapeau une Coupe du Monde des moins de 15 ans qui aura lieu fin octobre en Azerbaïdjan. Ça, on savait qu'il la mettait en place. Mais maintenant, on sait combien il y aura de pays participants. Pas 48 comme cet été, pas 64 comme on en parle pour 2030. Non, 211 pays, c'est-à-dire tous. On dirait Donald Trump avec les droits de douane. Vous savez, il se lève le matin, il en met un peu plus. Il appelle ça une fête de la jeunesse pour rendre le football totalement mondial.
1: Bon, le président de la FIFA, qui n'est pas le dernier des gargotiers, pense aussi à la prochaine élection.
3: Mais il sent en danger depuis son idée de vendre des parts de la Coupe du Monde à des investisseurs privés. Gianni Infantino s'est rétracté devant l'ampleur du scandale, mais ses ennemis sont sortis du bois. L'UEFA veut le pousser à ne pas se représenter. Le président de l'instance européenne, Alexander Seferin, ne compte pas être candidat, mais il pourrait pousser quelqu'un d'autre. Puis hier, on a un collectif d'anciens joueurs, dont Michael Sylvestre et puis notre consultant Emmanuel Petit, ont publié un texte appelant au changement à la FIFA en demandant aux dirigeants actuels de distinguer leur intérêt personnel de l'intérêt supérieur du football. Alors oui, Gianni Infantino sent que le vent tourne et invitait toutes les fédérations du monde à participer à la Coupe du Monde des moins de 15 ans. Bah en fait, c'est surtout espérer des soutiens supplémentaires. Qu'est-ce qu'il dit déjà ? Les dirigeants du football parlent trop ? Ouais. On est d'accord, en fait.
1: Si on lui proposait un parc d'attractions, hein, comme ça, il fait ce qu'il veut dans un périmètre circonscrit.
3: Défini, mais tout sauf du football. Voilà.
1: Merci beaucoup, Virginie Fulpin.
0: Anthony Morel, c'est déjà demain. Et demain, eh bien, quand on ira faire une prise de sang, ce ne sera peut-être plus une infirmière, mais un robot qui nous piquera. Ce n'est pas encore le cas en France, mais aux États-Unis, c'est déjà une réalité. Hein.
4: Ouais, depuis quelques jours, l'autorité de la santé aux États-Unis a donné l'autorisation de mise sur le marché d'un robot qui s'appelle Aleta, un robot piqueur, un robot infirmier. Alors, je ne sais pas si vous seriez prêt à réaliser votre prochaine prise de sang et à la déléguer à un robot. Pourquoi pas ? Bah, en tout cas, ça fonctionne très très bien. Alors, quand on dit robot, ce n'est pas Terminator qui vous fait la prise de sang non plus.
1: C'est dommage. C'était plus folklorique.
4: Ça aurait été plus folklorique, un peu plus. Déjà qu'il y a des gens qui sont bélénophobes ou trypanophobes, comme on dit, des gens qui ont peur des aiguilles.
0: Alors, ce ne sont pas les mots cachés.
4: Non, non. Oui. Ah, vous auriez pu, c'est vrai. On a un combo. Non, alors là.
1: Il a été dit, mais ce n'était pas dans la chronique d'Anthony Morel.
4: Bon, ça aurait pu faire un piège. Alors, non, c'est une grosse machine, une sorte de grosse photocopieuse avec un bras robotique, et puis tout ça est couplé à un écran. Donc, vous arrivez, vous vous installez tranquillement, et on va vous guider. Donc, on vous dit détendez-vous. Bon, c'est pas facile hein, quand c'est un robot qui va vous piquer.
0: Bah, déjà, même quand c'est un humain, c'est
4: déjà,
0: pas facile.
4: Exactement.
0: Hein.
4: Donc, avec une machine, on va venir analyser votre bras, et il y a une technologie qui est capable de détecter très précisément les veines, même quand vous avez des toutes petites veines. La machine va vous faire un garrot, va désinfecter et va venir très délicatement vous piquer. Alors en cachant la piqûre, ça c'est pas mal, vous ne voyez pas ni la piqûre ni le sang. Ah. Pour ceux qui ont peur, ça c'est quand même la première chose. Et si vous commencez à stresser un peu, à bouger, ça s'arrête automatiquement évidemment. Alors ils ont fait des essais cliniques avant que ce soit mis sur le marché évidemment. Ça fonctionne très très bien. 95% des prélèvements réussissent dès la première piqûre, 93% chez ceux qui ont des petites veines et 90% des patients disent avoir eu autant ou moins mal qu'avec une prise de sang classique et la plupart sont prêts à confier leur prise de sang suivante une fois qu'ils y ont goûté eh bien, à un robot.
0: Mais donc, on met les infirmières au chômage ?
4: Non, alors, et c'est important de le préciser, il y aura toujours une infirmière dans la pièce. Simplement, l'infirmière, elle va pouvoir superviser plusieurs prises de sang et plusieurs robots en même temps. 3 en tout, donc l'infirmière est toujours là. Elle va aussi accompagner les patients. Il y a des patients qui sont un peu stressés, qui commencent à blêmir à certains moments. Bon, faut venir les accompagner. C'est vraiment tout le rôle un peu psychologique. C'est pas juste un geste technique, la prise de sang. Ça va bien au-delà de ça, évidemment. Après, l'avantage des machines, c'est qu'évidemment, elles peuvent travailler 7 jours sur 7, 24 heures sur 24. Elles n'ont pas besoin de pause, elles ne se fatiguent pas, elles ne se déconcentrent pas. C'est souvent ça, hein, quand je vous parle de robots, on dit oui, mais on va mettre tout le monde au chômage. En réalité, on voit que les champs où les robots sont les plus développés, eh bien, ce sont ceux où on a en réalité des pénuries chroniques. Parce qu'aujourd'hui, des infirmiers, des infirmières, des aides-soignants, on en manque cruellement. Et d'ailleurs, il y a plein d'innovations dans le domaine de la robotique appliquée à la santé et à l'aide aux soins. Je pense par exemple à des robots qui aident aussi les patients à se lever de leur lit et à les mettre dans une chaise roulante dans un hôpital, par exemple. Ça évite aux infirmières de se casser le dos. McDo avant 40 ans, ou d'autres qui vont venir simplement transporter des médicaments d'un point A à un point B dans les hôpitaux. Ça permet de faire gagner énormément de temps, mine de rien.
1: J'ai une question subsidiaire, Anthony, parce que c'est quand même un peu dans l'actualité. Il se passe quoi si ces robots se font pirater?
4: Oui, alors ça, c'est un vrai sujet aussi. On n'a pas toutes les réponses. Alors, normalement, le scénario catastrophe, ça ne va pas être j'arrive à prendre le contrôle de l'aiguille à distance et à venir vous charcuter le bras. En revanche, ce qui est vrai, c'est que ces robots, ils ont des informations qui sont très, très importantes sur nous, des informations très sensibles. Je ne sais pas, votre groupe sanguin, enfin, toutes les informations sur votre dossier médical. Et effectivement, le problème, c'est que les hôpitaux aujourd'hui, eh bien, ça fait partie des points d'entrée, des points faibles pour les hackers qui s'y attaquent assez régulièrement. On a déjà du mal à préserver nos données fiscales, donc les données médicales, ce serait bien si on pouvait les protéger un petit peu mieux.
6: I'll be back.
1: Voilà pour Terminator. Alors Julien est infirmier, il est en ligne avec nous au 32-16. Il n'a pas appelé à ce sujet-là, mais simplement, Julien, vous avez écouté. Bonjour déjà, mon cher Julien.
10: Bonjour à tous.
1: Dans l'Hérault, j'espère que ça va, les intempéries hier soir notamment, parce que vous étiez...
10: Moi, je ne m'en suis pas trop rendu compte, parce que comme je disais, Antoine, je travaillais hier soir, on a vu qu'il pleuvait beaucoup. Mais c'est en sortant qu'on a vu qu'il y avait de tout partout.
1: D'accord.
0: Vous travaillez sans robot, Julien, pour le moment. On est
10: non, ouais,
0: hein.
10: Moi, j'y crois pas beaucoup, mais bon, s'ils veulent mettre des robots, ils en mettront de toute façon, mais j'y crois pas beaucoup.
1: Mais on est d'accord qu'on manque d'infirmiers, Julien, d'une manière générale.
10: Ouais, mais on en manque, oui. Mais après, c'est des métiers, ça c'est comme prof, policier, quand vous êtes en proie, en lien direct avec la société et ce que les êtres humains peuvent produire de pire, c'est des métiers qui sont idéalisés. Donc après, il faut tenir sur la longueur psychologiquement, mentalement, moralement.
1: Bon, là, on va vous mettre d'accord avec Anthony. Par contre, c'est sur Dragon Ball Z, je crois, Julien.
10: Moi, je suis un enfant du club Dorothée, j'ai 47 ans, donc j'ai grandi avec Dragon Ball.
1: Donc, par attraction, vous y allez direct.
10: Ah, ouais, j'y vais direct. Puis en plus, on se plaint qu'il n'y a pas d'investisseurs. Comment investir? Là, c'est 6 milliards d'euros, des milliers d'emplois à la clé. C'est bien pour l'économie française.
1: Bah, saluons en tout cas cette opportunité, si bien pour l'économie.
10: C'est le Seigneur des Anneaux.
1: Seigneur des Anneaux, vous signez, oui. Vous partez. Merci, Julien. Vous avez entendu, hein, il y a trois nouveaux parcs d'attractions. Un sur Dragon Ball Z, deux autres, on n'a pas le thème. Donc je crois que Mohamed Ben Salman écoute le Morning RMC.
0: Probablement.
1: C'est l'occasion ou jamais de faire passer vos idées. Merci Julien. Très bien placé. 5h51. Et c'est l'heure d'un nouveau rendez-vous du Morning RMC. L'algorithme, et dans un instant, oui, bien sûr. 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Et donc l'algorithme d'Élise, j'avais oublié le jeu, tous les matins dans le morning, une plongée dans les méandres des réseaux sociaux, t'as repéré une nouvelle trend, une tendance virale chez les célibataires.
0: Et je peux vous dire qu'il y en a une qui se frotte les mains, c'est la chanteuse Dua Lipa. Come and I Go, chantait-elle il y a 2 ans sur le titre Houdini, je vais et je viens. On peut dire que c'était prémonitoire, car même si l'artiste n'a pas sorti de nouveaux projets récemment, elle est partout sur Instagram et sur TikTok notamment, grâce à une chanson issue du même album, Radical Optimism, l'optimisme radical. Là aussi, c'était un peu prémonitoire, vous allez comprendre. Et la chanson en question, c'est celle-ci, Training Season. Alors ça avait bien fonctionné à l'époque, je sais pas si vous vous en souvenez, mais on l'entendait plus trop jusqu'à ce que des internautes la déterrent pour manifester.
1: Pour manifester, qu'est-ce que c'est que ça?
0: Alors si je devais résumer la manifestation, je dirais que c'est faire sa liste de courses à l'univers, et ça fait longtemps déjà que ça inonde nos réseaux sociaux. Ça peut prendre plein de formes, dans des carnets, sous forme de collage ou même à l'oral. L'idée, c'est que vos pensées et croyances peuvent influencer vos comportements et vous permettre d'atteindre vos objectifs.
1: Alors j'essaie de suivre, c'est quoi le rapport avec Dua Lipa?
0: Eh bien, dans Training Season, elle chante ce qu'elle recherche précisément chez un homme. Des paroles depuis récitées par les internautes comme une prière, les mains jointes et les yeux fermés. J'ai besoin de quelqu'un pour me serrer fort, quelqu'un dont l'amour est une chevauchée sauvage, qui sait exactement comment prendre les commandes. Voilà ce que réclamait à l'époque Dua Lipa, et voilà ce que réclament aujourd'hui de nombreux célibataires.
1: Bon, Dua Lipa qui a... elle-même alimenter cette trend.
0: La semaine dernière, après le week-end d'enterrement de vie de jeune fille de l'une de ses amies à Portofino, on les voit toutes déclarer la training season, la saison d'entraînement terminée. On peut dire que pour Dua Lipa aussi, ça a fonctionné la manifestation, puisqu'elle vient juste de se marier avec l'acteur britannique Callum Turner. De quoi alimenter les croyances des internautes. Vous savez ce qu'il vous reste à faire.

0: Céline Dion. Beaucoup d'où elle y parle, il fallait quand même mettre un petit coup derrière, quoi.
1: C'est bientôt, non, Céline Dion, non ?
2: C'est bientôt. Ah, c'est bientôt. Ça commence le 16.
1: J'ai l'impression qu'on va monter en pression sur ces concerts-là. Il est 5h53. Très bon réveil à toutes et à tous. Merci à tous les trois. Le morning, ça continue jusqu'à 7h sur RMC. Et aussi, dans 3 minutes, vous pourrez voir nos têtes à la télé sur RMC Story, juste avant le journal. Et puis, vous avez rendez-vous avec Antoine Damecourt. Ça, c'est une nouveauté. À tout de suite.
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1: Et il est 5h55, c'est un de vos nouveaux rendez-vous du morning. Vous l'écoutez, vous riez tous les jours avec lui dans Estelle Midi. Tous les matins, on va retrouver Pierre-Antoine Damecourt. Damecourt 2027.
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5: Il a bossé. Ça va, Estelle? Vous aussi, vous êtes encore émue, bouleversée par l'événement que nous avons vécu hier soir. Un moment historique. Le suspense était à son comble. Raphaël Glucksmann allait-il déclarer sa candidature? Ça m'a foutu mon été en l'air. Je vous le dis, de pas savoir, j'ai failli annuler mes vacances, Estelle. Non, mais, et enfin, à 20h32, après le reportage sur les tagliatelles au riz de veau d'un restaurateur du Puy-de-Dôme. Non, parce qu'à TF1, ils se sont dit, Glucksmann, on le met avant ou après les tagliatelles au riz de veau? Non, les Français préfèrent les tagliatelles au riz de veau. On va mettre Glucksmann après.
2: Mais on verra.
5: Et voilà, le temps s'est suspendu. À 20h32, les oiseaux ont arrêté de chanter pour entendre ça.
6: Je suis candidat à l'élection présidentielle.
5: Oh, j'ai encore la chair de poule. Autant de charisme réuni dans une personne, c'est inhumain. D'ailleurs, la France, Estelle, s'est enflammée hier après cette annonce. On écoute la foule rassemblée sur les Champs-Élysées juste après son annonce.
7: Glucksmann président. Ta gueule.
5: Ouais. Non, c'était pas la foule, c'était son cousin Kevin Glucksmann. Voilà, en tout cas, le couple Salamé Glucksmann nous a fait rêver cet été avec cette photo volée de ce baiser fougueux en pleine baignade. Alors d'ailleurs, photo volée. Ouais. Raphaël avait quand même envoyé le point GPS de la glotte de Léa Salamé et l'heure exacte du baiser à l'ensemble des paparazzi de France. Et tout ça pour se retrouver en tout petit, en une de Paris Match, sous la photo d'Emmanuel Macron, sur son jet ski Kawasaki 350 chevaux, vous l'avez vu. Quel gamin, le Manu. La France a passé son pire été entre incendie et canicule, et il nous a fait son petit caprice estival. Brigitte, je veux mon tour de jet. Non mais t'as promis, comme tous les étés, je veux. Et en plus, je suis sûr que quand il est solo au milieu de la mer et qu'il va à fond, vous savez, il fait les bruits avec sa bouche comme un gros beauf, genre... Oh, un chômeur qui nage et paf dans la nuque. Amour, Estelle. Brigitte, pardon. Oh là là. Non. Franchement, il pouvait pas faire profil bas et louer une bouée banane comme François Hollande à Cavalaire-sur-Mer. Ouh, Julie, regarde, je la tiens à une main. Magnifique. En tout cas, ça y est. Non, la bouée banane.
2: Ah oui,
5: la bouée banane, Estelle. Ça y est. En tout cas, la campagne de Raphaël Glucksmann est lancée. On va suivre ça de près. Et ce soir, surtout si vous regardez le 20h de France 2, mettez vos lunettes car vous risquez de tomber sur un autre phénomène, une éclipse de Léa Salamé.
1: Oh là là, c'est beau.
2: Merci beaucoup Pierre-Antoine Damecourt, c'est tous les jours désormais midi 40, Damecourt 2027.
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1: Il est 5h58, très bon réveil à toutes et à tous. Bienvenue dans le Morning RMC tous les matins. On est en direct jusqu'à 7h, jusqu'à l'arrivée d'Apolline pour Apolline Matin. C'est à la radio sur RMC et à la télé sur RMC Story sur le canal 23.
8: Et à la une ce matin, le blues des enseignants. Une étude qu'RMC vous révèle en exclusivité. 0,3% d'entre eux seulement se disent confiants dans l'avenir du système éducatif français. Manque de moyens, mais pas seulement, manque de reconnaissance aussi.
1: Alors il y a le choix de la rédaction juste après ce journal. Et puis parmi nos nouveautés, nos nouveaux rendez-vous de la rentrée, à 6h40, une proposition pour la France, Virginie Fulpin, qui revient sur la promesse d'Edouard Philippe d'augmenter de 20% les profs en 5 ans. À 6h45,
8: l'annonce du jour, 3 nouveaux parcs d'attractions en région parisienne, dont un qui pourrait être consacré à l'univers du manga Dragon Ball. C'est l'Arabie Saoudite qui investit chez nous. Les détails, les premières infos et les coulisses avec l'expert Maxime Guény de Parc et Loisirs Magazine.
1: Et puis alors à 6h20, ne manquez pas le médecin du matin, la consultation gratuite d'Aurel Guedj. De plus en plus de Français prêt à prendre des médicaments pour maigrir. On peut parler de l'Ozempic par exemple. Maigrir avec l'Ozempic, comment ça fonctionne? Quels sont les risques? Est-ce que vous avez déjà eu recours à ce genre de molécules? Vous nous le dites déjà au 32-7.
8: Mais d'abord la météo, Géraldine de Maurice, ça se calme un peu aujourd'hui?
9: Oui, c'est une journée beaucoup plus calme, hein. Ça va faire du bien après la journée la plus orageuse depuis le début de l'année, hein. Ça c'était hier avec près de 29 000 impacts de foudre. Ce matin, on a quand même encore des averses orageuses, essentiellement vers les frontières du Nord, et puis on a quelques averses aussi qui remonte du sud-ouest. On retrouvera sur une bonne partie du pays cet après-midi, mais il y aura quand même surtout aussi de très belles éclaircies et un temps qui va être assez lourd cet après-midi, même si les températures baissent un peu. On aura 23 degrés à Brest, il fera 24 à Lille, 28 à Paris, à Bordeaux, 30 à Marseille, 32 degrés pour Lyon et Ajaccio. Et même si c'est un peu plus calme pour aujourd'hui, attention, la semaine s'annonce vraiment à haut risque, avec à nouveau demain de très forts orages qui pourraient concerner plutôt le nord-ouest cette fois-ci.
8: Il est 6h sur RMC et RMC Story. Très bon réveil à tous.
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8: Et c'est l'heure du journal avec Solène Gardré. Bonjour Solène.
10: Bonjour Élise, bonjour à tous. Un village de l'Aude dévasté par une tornade exceptionnelle. Hier soir, 41 personnes ont été secourues. Il va falloir dépenser plus pour se soigner. Les franchises médicales augmentent dans un mois. Et puis en Ile-de-France, bientôt un méga-parc sur les mangas financés par l'Arabie Saoudite.
1: Des images impressionnantes après le passage d'une tornade dans l'Aude hier.
10: Une tornade qui a ravagé le village de Poma. Toits arrachés, murs écroulés et arbres déracinés. Au moins 300 habitations sont touchées. 41 personnes ont été prises en charge par les secours hier. Des habitants choqués comme Pierre. Il rentrait chez lui en voiture quand la tornade a frappé vers 17h.
11: Je me suis arrêté à deux pas de mon domicile. Et là, j'étais pris comme dans une machine à laver. J'avais la voiture secouée dans tous les sens. Il y a des trucs qui ont commencé à s'abattre, notamment des tuiles, des briques. Et j'étais obligé carrément de me coucher sur le siège, de me protéger. Je me suis rapproché le plus possible d'un mur qui était à côté pour me protéger un peu. Ça n'a pas fait grand-chose parce que la voiture est totalement... On dirait qu'elle a été bombardée. Alors, toutes les vitres ont explosé. La carrosserie, je ne vous raconte pas. C'était un gâchot très impressionnant, vécu de l'intérieur.
10: Un phénomène à l'intensité exceptionnelle. Alors comment une telle tornade a-t-elle pu se produire, Alfred Orange ?
12: À en croire les experts contactés, plusieurs facteurs sont à l'origine de cette tornade. D'abord, l'orage et la rencontre entre air froid et air chaud, auxquels se mélangent ensuite des vents aux vitesses et aux directions différentes, le tout alimenté par l'évaporation de la mer Méditerranée.
13: Cette humidité, elle monte dans l'atmosphère, elle donne du carburant

0: Cette météorologue estime qu'au vu des dégâts causés, les vents de cette tornade pourraient avoir avoisiné les 200 km/h.
1: Et ce matin, plus aucun département n'est en vigilance orange aux orages. L'alerte a été levée en dernier à 4h ce matin sur la Corse. Et hier fut la journée la plus orageuse de l'année avec plus de 29 000 impacts de foudre. Des intempéries qui ont aussi touché les transports hier. Des vols retardés ou annulés dans les aéroports de Paris, Bordeaux, Toulouse ou encore Marseille. Des perturbations également sur les rails. Le trafic interrompu entre Narbonne et Sète en début de soirée. Des trains ont été supprimés en Nouvelle-Aquitaine et des retards signalés en Indre-et-Loire.
2: Et si vous vivez dans ces départements, vous n'hésitez pas ce matin, vous composez le 32-16, vous pouvez aussi nous écrire pour nous raconter les dégâts près de chez vous, ce que vous avez constaté notamment hier soir sur le WhatsApp RMC 0612 424 424.
3: Les franchises médicales vont augmenter le 1er octobre prochain.
1: Et confirmation du gouvernement, hier le plafond annuel de ces franchises passe de 100 à 140 euros, soit le montant des dépenses médicales par an qui ne sera pas remboursé par l'assurance maladie et les mutuelles. C'est moins que prévu, le gouvernement prévoyait initialement de doubler ce plafond à 200 euros. 48 millions de personnes sont concernées, Solène Leroux.
4: Si vous êtes concerné, ça devrait vous coûter en moyenne 10 euros de plus par an, 24 si vous êtes en affection longue durée, en ALD.
5: C'est un vrai impôt sur la maladie.
4: Yvanie Caillé est présidente de l'association de patients Rénalou, elle-même est en ALD.
5: C'est cette population-là qui va être la plus directement ciblée par cette mesure qui est effectivement très injuste.
4: Et culpabilisante selon plusieurs associations que nous avons jointes, comme France Asso Santé dont Gérard Raymond est président.
6: On culpabilise ceux qui consomment le plus de soins, mais c'est peut-être pas leur faute s'ils consomment du soin. C'est parce qu'ils leur sont prescrits.
4: Une mesure qui rapporterait, selon nos informations, entre 300 et 400 millions d'euros. Ça reste un mauvais calcul, alerte l'économiste spécialiste des questions de protection sociale, Frédéric Bizard.
7: Quand vous touchez aux plus modestes et aux plus malades, il n'y a pas besoin d'être médecin pour comprendre que vous allez augmenter le renoncement aux soins.
4: Et sans soins, précise le spécialiste, l'état d'un patient peut se dégrader jusqu'à nécessiter une hospitalisation qui, in fine, coûte plus cher à la sécurité sociale.
1: Le gouvernement qui travaille aussi à reconduire les aides au carburant. Annoncière de Maud Bréjon, la porte-parole du gouvernement. Ces aides annoncées en avril expirent le 31 août et concernent les secteurs les plus touchés par la hausse des prix du carburant. Agriculteurs, pêcheurs ou encore transporteurs.
2: Il est 6h05 sur RMC et plus qu'une semaine avant la rentrée des classes.
1: Et pour les enseignants, d'abord retour à l'école lundi prochain, puis ça sera mardi pour les élèves. Et à une semaine de la rentrée, Édouard Philippe, l'un des candidats à la présidentielle, dévoile son programme pour l'éducation nationale dans les colonnes du Figaro et il veut notamment une hausse du salaire des enseignants, Sonia Gobry.
8: S'il ne prévoit pas d'embaucher davantage d'enseignants, Édouard Philippe envisage sur le quinquennat une hausse de 20% de leur rémunération moyenne, indispensable, dit-il, pour redonner de la dignité à leur métier. Et pour financer cette revalorisation sans dégrader nos finances publiques, le candidat Horizon à la présidentielle mise sur la baisse attendue du nombre d'élèves de 12 à 11 millions dans les 5 ans qui viennent. Autre priorité, l'autorité et la sérénité. Pour cela, Édouard Philippe propose d'instaurer une amende de responsabilisation scolaire, il s'inspire du modèle britannique. Concrètement, le maire, sur proposition de l'équipe pédagogique, pourrait sanctionner les parents violents et ceux dont les enfants sont harceleurs, perturbateurs ou absentéistes.
1: Sonia Gobry du service politique de RMC.
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1: Cette année scolaire sera aussi marquée par la mise en place d'un questionnaire pour les élèves sur les violences sexistes et sexuelles. Questionnaire distribué de la grande section à la terminale, alors qu'un enfant sur 10 est victime de violences sexuelles en France. Questionnaire anonyme, mais s'ils le souhaitent, les élèves pourront laisser leur nom pour rencontrer un adulte de confiance, précise le ministre de l'Éducation, Édouard Geffray. En région parisienne, 3 parcs d'attractions financés en partie par l'Arabie Saoudite vont voir le jour, dont un consacré au manga. Emmanuel Macron a signé hier un protocole d'accord avec Mohamed Ben Salman, le prince héritier saoudien, en visite à Paris. L'Arabie Saoudite qui va donc investir des milliards dans ce méga projet, Romain Cluzel.
9: Une conseillère de l'Élysée évoque un giga projet économique avec la création de ces trois parcs d'attractions autour des mangas et de la série Dragon Ball. Les Saoudiens vont investir 6 milliards d'euros avec 22 000 emplois directs à terme, sans date d'ouverture communiquée à ce stade. L'État assure que plusieurs milliers de logements seront construits autour du site pour héberger les salariés et les visiteurs.

0: secteur. Le projet est mené par une filiale du fonds d'investissement public saoudien. Selon l'Elysée, tout est parti d'une discussion entre Emmanuel Macron et le prince héritier Mohamed Ben Salman en 2024. Les deux dirigeants se sont découverts une passion commune autour de cet univers des mangas. Cette construction de parc d'attractions, c'est aussi une manière pour le prince héritier d'Arabie Saoudite de redorer son image à l'international alors qu'il mène une politique autoritaire dans son pays.
1: En cyclisme, la troisième étape de la Vuelta annulée hier à cause d'un orage de grêle. Les coureurs ont dû s'arrêter 10 km avant l'arrivée à Font-Romeu, une étape qui restera sans vainqueur et sans podium. Et puis retour exceptionnel de Roger Federer ce soir à l'US Open à New York où il a été sacré 5 fois. Il jouera un match en double face à d'autres légendes du tennis.
2: Merci beaucoup Solène Gardré. On va reparler de cette affaire de parc d'attractions. Je retiens dans ce que nous racontait Romain Cluzel à l'instant, cette conversation. Il faut imaginer quand même, 2024, vous avez Emmanuel Macron et Mohamed Ben Salman qui discutent de géopolitique, d'économie, des enjeux.
1: Non,
2: mais toi aussi, t'aimes bien Dragon Ball.
1: Ah bah ouais, bah, allez, on va créer un parc d'attractions.
2: Un petit parc d'attractions entre deux petits fours. J'imagine que c'est pas un gargotier qui cuisine pour ce genre d'occasion.
1: Oh non, je ne pense pas.
2: Parc d'attractions en France. Un sur l'univers du manga, deux autres à définir. Jean-Pierre nous appelle de Chine au 3216. Bonjour Jean-Pierre.
3: Bonjour Mathieu, bonjour Élise, bonjour toute l'équipe.
1: Bonjour Jean-Pierre, alors vous avez un parc qui vous fait envie plus qu'un autre. Est-ce que vous pouvez imaginer, parce qu'il y en aura trois au total, on sait qu'il y aura l'univers Dragon Ball, mais c'est-à-dire qu'il y en a deux autres dont on ne connaît pas encore la thématique.
3: Ah, Dragon Ball, c'est ma génération, c'est les années Dorothée, donc ouais, j'ai 52 ans, donc c'est ma génération, et puis pourquoi pas un parc sur... À l'époque, il y avait tous ces dessins animés japonais qui cartonnaient lors du club de Dorothée. Donc, il y a de quoi faire des parcs d'attractions en France. Et dans ces trois parcs-là, pourquoi pas mêler un parc avec un thème franco-français? Il y a moyen de négocier.
2: Il y aura toujours moyen de négocier, je pense, Jean-Pierre. Ça se passe quand même en région parisienne. En tout cas, c'est une bonne chose d'un point de vue économique, développement.
3: Bah ouais, c'est une très bonne chose. Il ne faut pas oublier qu'il y a quelques années, on a privilégié le service, le tourisme dans notre pays. Le parc, ça va attirer du tourisme. Alors je sais, en France, on n'aime pas l'argent, on n'aime pas les gens qui gagnent de l'argent. Et en plus, c'est un fonds saoudien. Alors là, encore pire. C'est comme quand les Qataris étaient arrivés au PSG. Donc voilà, dès que c'est de l'argent étranger, on voit ça d'un mauvais œil. Moi, ce que je vois, c'est le côté business. Le côté que ça apporte des emplois, ça va faire travailler des entreprises en France. Parce que quand ils vont construire la construction, on ne peut pas délocaliser. Sauf même si on apporte des matières de l'étranger, mais... Ça va créer de l'emploi, ça va créer une...
1: 22 000 emplois au total.
3: Ouais. La France en a besoin.
2: On a besoin d'emplois, on a besoin de bassins économiques dynamiques. Jean-Pierre, vous voyez ça d'un plutôt bon œil. Le fait que ce soit l'Arabie Saoudite, quand même, disons-le, il y a des questions qui se posent en termes de droits de l'homme, les questions géopolitiques qui se posent avec le Royaume d'Arabie Saoudite, ça ne vous dérange pas absolument, Jean-Pierre. C'est pas un problème rédhibitoire.
3: Dans le monde, Mathieu, dans le monde mondialisé d'aujourd'hui, dans le monde que l'on vit aujourd'hui, moi je vis en Chine, je sais que la Chine, il y a des côtés qui sont pas très reluisants, mais business is business, et puis les Américains maintenant, enfin à l'époque de Disney, ça avait fait des histoires aussi, parce que, enfin, je sais pas si ça avait eu autant d'impact, autant d'histoires, mais ça a fait de l'emploi. Après, il y aura toujours en France, malheureusement, dès qu'on parle gros sous, il y a toujours ces boucliers qui se lèvent, ouais, l'Arabie Saoudite ceci. Et vous savez quoi? Ils investissent 6 milliards. C'est 6 milliards dans les poches et ça va créer de l'emploi et ça va faire de l'impôt pour la France.
2: Vous voyez ça d'un très bon œil, Jean-Pierre. Oui, mais on continue de poser aussi la question à nos auditeurs. D'un très bon œil, Jean-Pierre. Merci mille fois de votre appel depuis la Chine en direct, Jean-Pierre, fidèle parmi les fidèles, avec grâce à l'application RMC, bien entendu, vous pouvez nous écouter partout dans le monde. Le parc d'attractions, plutôt pour, plutôt contre. Est-ce que vous êtes client des parcs à sensations? On en parle avec l'expert Maxime Guény à 6h45 tout à l'heure. Il est 6h11.
1: Et dans un instant, c'est l'heure du choix de la rédaction avec une exclusivité ce matin sur RMC. À quelques jours de la rentrée des classes, les profs sont pessimistes. Les trois quarts d'entre eux se disent inquiets pour l'avenir du système éducatif. À tout de suite sur RMC et RMC Story.
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2: Il est 6h14, vous êtes sur RMC et RMC Story. Très bon réveil à toutes et à tous, c'est l'heure du choix de la rédaction.
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1: Et ce matin, on prend des nouvelles des profs. Bonjour Vincent Chevalier.
15: Bonjour Élise, bonjour Mathieu, bonjour à tous.
1: C'est une exclusivité que nous vous révélons ce matin sur RMC. Les enseignants ont le moral dans les chaussettes à une semaine de la rentrée. Ils ne sont que 0,3% à avoir confiance en l'avenir, si on en croit le tout dernier baromètre de l'UNSA Éducation.
15: Oui, d'après le syndicat de l'enseignement, le constat est sans appel. 76% des personnels se disent inquiets pour l'avenir du système éducatif. Un grand désarroi partagé par Margot. Elle est prof dans un lycée de l'Est lyonnais.
16: Oui, moi, je suis particulièrement inquiète. Et du coup, je comprends les collègues qui se sentent dans votre situation. Le problème, c'est que l'inflation nous rattrape, la chaleur nous rattrape et qu'on a beau vraiment aimer notre travail, aimer le contact avec les élèves. Quand il fait trop chaud, quand on est très mal payé, quand les salaires suivent pas l'inflation, c'est extrêmement inquiétant.
15: Un métier qui reste souvent une passion, pas question d'abandonner, mais difficile dans ces conditions qui se dégradent, selon elle, de garder la force de continuer.
16: C'est sûr que les motifs d'inquiétude commencent un peu à s'accumuler de mon côté. Et je crois encore dans l'énergie collective et dans les dynamiques collectives pour faire changer les choses et pour avoir un vrai service d'éducation, parce qu'on est quand même un pays de service public. Je continue de croire qu'il faut se battre pour l'améliorer plutôt que de renoncer.
2: Un blues qui prend en partie sa source, Vincent, dans le manque de reconnaissance ressenti par ses profs.
15: Effectivement, d'après le baromètre de l'UNSA Éducation, près des trois quarts des répondants ne ressentent ni respect ni reconnaissance dans leur pratique professionnelle. Alors, un manque de reconnaissance personnelle, les relations avec les élèves et leurs parents se sont dégradées ces dernières années, d'après les enseignants, mais aussi un manque de reconnaissance institutionnelle, avec des conditions de travail rendues compliquées, selon les sondés, par le manque de budget. Illustration avec Claire, professeur dans un collège normand.
17: On a de plus en plus de mal à monter des projets parce qu'il n'y a plus d'argent en fait dans les établissements. Donc ça veut dire qu'on a de moins en moins de moyens, que ne serait-ce qu'acheter des jeux de livres, ça peut être compliqué. Renouveler du matériel pédagogique, ça prend une énergie et un temps fou. Moi j'en suis finalement à me doter moi-même sur mon argent propre de plein de matériel, ce qui est quand même complètement anormal quoi. Par exemple, moi dans mon dispositif Ulysse, j'ai absolument besoin d'une imprimante parce que j'ai des élèves malvoyants qui ont besoin de caractères agrandis, des choses comme ça. Bah, j'ai dû m'acheter mon imprimante.
15: Sans parler des infrastructures, la France compte plus de 50 000 bâtiments scolaires, un parc immobilier vieillissant qui subit de plein fouet les écarts de température, par exemple en été et en hiver, avec aussi des problèmes de ventilation ou d'amiante.
1: Forcément pas facile dans ces conditions d'être motivé pour la rentrée. En plus, c'est une année chargée, hein, politiquement.
15: Oui, entre les élections professionnelles en décembre et surtout l'élection présidentielle en avril prochain, le risque du statu quo est important, d'après Karen Hansberg, secrétaire régionale Auvergne-Rhône-Alpes pour l'UNSA Éducation.
7: Parce que les grandes décisions ne se prennent rarement ces années-là, parce que le ministre qui est en place ne va pas prendre des décisions qui pourraient avoir un impact sur les décisions futures ou sur les ministères qui seront en place par la suite. Donc, on va essayer d'obtenir des engagements pour que ça puisse tenir. Les syndicats qui essayent de trouver des solutions et d'apporter des solutions à notre ministère, il faudrait qu'ils nous entendent pour redonner confiance à nos collègues, parce qu'à l'heure qu'il est, on se rend compte qu'on n'arrive plus à attirer, mais surtout, on se rend compte qu'on n'arrive plus à retenir nos collègues.
15: Des syndicats qui comptent bien mettre le sujet de l'éducation nationale au cœur de la campagne présidentielle.
2: Merci Vincent Chevalier. Moi, il est important là d'entendre les témoignages d'enseignants. Vous allez réagir au 32-16, n'hésitez pas. Puis vous écouterez aussi, puisqu'on évoquait la présidentielle à venir, les propositions qui sont faites au monde enseignant. Alors Gabriel Attal doit détailler aujourd'hui. Hier, c'était Édouard Philippe qui a fait ses annonces, notamment 20% d'augmentation en 5 ans pour les enseignants. Une proposition pour la France, c'est le nouveau rendez-vous de Virginie Fulpin à 6h40 tout à l'heure.
18: Il est 6h18 et tout de suite, c'est l'heure d'accueillir notre docteur du morning. Bonjour. Bonjour Aurel Gage.
19: Bonjour.
18: Un docteur affûté, très fit, c'est 100% naturel tout ça?
19: Eh oui, tout ça c'est grâce aux chroniques santé du morning, mais beaucoup de Français sont tentés par des médocs anti-obésité. Mais est-ce que ça marche vraiment?
2: La consultation gratuite juste après. Tiens, vous en prenez d'ailleurs des Wegovy, des Ozempic et tout ça. N'hésitez pas à nous appeler au 32-16. Et puis juste après, on sera en ligne avec le gagnant ou la gagnante du mot caché. On l'a prononcé. Et vous savez quoi? On le dira plus maintenant. Voilà.
18: Il était compliqué avant. En plus.
2: Non, il est dur à placer. À tout de suite.
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3: Il est 6h21, les grands titres à la une ce matin, Élise.
4: Et les intempéries ont fait beaucoup de dégâts dans l'Aude. Le village de Poma, quasiment détruit par une tornade. 41 blessés à Marseille. C'est le quartier du Vieux-Port qui s'est retrouvé inondé. Grosse frayeur aussi à Saint-Martin-de-Crau, où le toit d'un entrepôt Amazon a été arraché. L'Arabie Saoudite investit dans les parcs d'attractions. 6 milliards d'euros au total pour la création de 3 parcs en région parisienne, près de Cergy-Pontoise, qui permettront de créer 22 000 emplois directs. Et puis, c'est une exclue RMC, à une semaine de la rentrée, seuls 0,3% des enseignants ont confiance dans l'avenir du système éducatif français.
3: Il est 6h22.
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3: Et c'est l'heure de retrouver Aurel Guedj, le médecin du matin. Bonjour docteur.
5: Bonjour.
3: Avec cette étude IFOP dont on parle ce matin.
4: Et qui s'est intéressée à l'utilisation des médicaments contre l'obésité chez les Français. Qu'est-ce qu'il faut en retenir ?
5: Il faut en retenir que au final, avec les réseaux, on avait l'impression que beaucoup de Français en utilisent. On est plutôt à 4% des Français qui en ont ou qui en utilisent actuellement. Alors même si on voit bien que c'est un peu biaisé, parce que pour les moins de 50 ans, c'est plutôt de l'ordre de 10%. On est encore loin des Américains qui sont à 15%. Mais quand on s'intéresse aux différentes strates, on voit qu'il y a eu un impact énorme des réseaux sociaux, puisque pour les jeunes femmes de moins de 35 ans, on est à 44% d'utilisation potentielle. C'est-à-dire des personnes qui sont prêtes à en prendre.
4: Qui sont intéressés.
5: Donc vraiment, ça a démocratisé. On a eu l'impression quasiment que c'est des bonbons, quoi, ces médicaments.
3: Mais c'est quand même pas des bonbons, ces médicaments. Est-ce que ça marche ? Est-ce que c'est sérieux ? Est-ce que c'est sans risque ?
5: Première chose, vous m'avez demandé, est-ce que ça marche ? Oui, ça marche. Vous allez perdre 15 à 20% de poids. Mais c'est important de vous rappeler tous les risques que vous avez avec ça. Eh bien, vous allez avoir comme premier risque le fait que vous allez perdre de la masse musculaire. Parmi la perte de poids que vous allez avoir, 50% c'est lié à de la masse musculaire. Pourquoi ? Parce qu'en fait, ça joue pas, c'est pas magique, ça vous fait pas fondre le gras. Ça vous diminue votre appétit, donc vous allez manger moins de calories, donc vous allez être ce qu'on appelle en déficit calorique. Donc vous allez, à la fin de la journée, brûler de l'énergie dans vos réserves, mais ça va faire brûler des graisses et du muscle. Le problème aussi qu'on va avoir, c'est que à l'arrêt, vous allez avoir une reprise du poids qui est de l'ordre de 2/3 de ce que vous avez perdu. Donc ok, j'ai perdu 15 à 20% de poids, mais je vais reprendre 2/3. Donc ça implique un suivi par un médecin et plus de préférence un médecin nutritionniste. Et puis, c'est important de se rappeler que certes, il y a des complications qui sont rares, mais elles sont existantes. Le problème, vous pouvez avoir votre pancréas qui peut être un peu lésé, vous allez faire une pancréatite, vous pouvez aussi avoir des atteintes des voies biliaires avec des cholécystites, vous pouvez avoir des atteintes rares au niveau neuronal. Donc c'est important d'en avoir conscience, c'est un outil qui est extrêmement utile pour les médecins, mais ça reste un médicament, ça reste un médicament avec des risques, et c'est important de rappeler que même dans l'utilisation de tous les jours, vous avez le risque d'avoir des nausées, des vomissements, et que c'est pas parce que vous voyez ça sur les réseaux que c'est à considérer que c'est comme des petites pilules qu'on peut prendre le matin.
3: Garder ma masse musculaire.
5: Exactement, c'est ce que je me suis dit pour vous.
4: Et on va tout de suite accueillir... Non, je n'ai pas ri, personne ne m'a entendu rire. On va tout de suite accueillir Arthur au 3216 qui nous appelle depuis le Blanc-Ménil en Seine-Saint-Denis. Bonjour Arthur.
6: Oui, bonjour.
4: Alors vous avez utilisé le Wegovy pour maigrir. Ça fait combien de temps que vous êtes sous traitement ?
6: Alors moi j'ai commencé au mois de novembre, j'ai arrêté le 17 juillet.
4: D'accord.
6: Et je voulais arrêter avant mes vacances pour pouvoir maîtriser l'arrêt, parce que j'ai perdu 39 kilos. Mais je suis suivi tous les mois, je fais une prise de sang, je vais voir ma généraliste. Et pour l'instant ça se passe bien. Et je continue à faire du sport en fait, c'est important. Et pour l'instant j'ai pas repris de poids, parce que je continue à faire du sport. Et c'est très important en fait d'écouter son corps.
5: Bravo, parce que, bravo en fait, Arthur. Vous avez tout dit en disant d'abord vous avez un suivi médical et que vous faites du sport parce qu'il va falloir maintenir cette masse musculaire. C'est une vraie problématique qu'on peut avoir quand on voit des gens qui arrivent à obtenir ça de façon illégale, puisqu'en fait c'est assez simple d'obtenir ça de façon illégale via internet, et qui n'ont pas de suivi et qui en fait à la fin, à l'arrêt,
3: explosent du sport, des prises de sang régulières et un encadrement médical. C'est pas un jouet quoi. Bravo Arthur, vous êtes félicité par le médecin du morning.
6: Si, mais en tout cas vu que c'est remboursé, faut éviter les choses sur internet. Faut vraiment maintenant, c'est remboursé une partie. Pour les diabétiques, c'est remboursé à 100%. Et en fait, le conseil que je peux donner, c'est qu'il faut manger en plusieurs étapes. parce qu'on a ce système, on a ce
3: oui, ça coupe la fin au bout d'un moment.
5: On vous met des doses croissantes parce que vous avez des effets secondaires qui mettent un peu de temps à être tolérés. Donc généralement, on va augmenter la dose le plus souvent.
3: Merci beaucoup, Arthur Dublanc-Ménil en Seine-Saint-Denis. Merci, témoignage précis. Vous aussi, vous avez utilisé ces Wegovy, ces Ozempic pour perdre du poids, d'autres molécules. On vous attend au 32-16. Merci, Aurel Gage.
7: Alors, on danse.
3: Aussi, on perd du poids. Hein. On va toute la nuit danser sur Stromae, son premier tube. Alors, on danse qui vient de franchir la barre symbolique du milliard d'écoutes sur la plateforme Spotify. 17 ans après être sorti, un carton ici, mais partout en Europe et même aux États-Unis. Sauf que ça n'est pas la chanson francophone la plus écoutée sur Spotify, mais c'est celle-ci. Patrick Watson. Je te laisserai des mots. C'est une chanson qui est devenue ultra populaire pour son utilisation sur les réseaux comme illustration de shorts ou de vidéos TikTok. On reste très loin du record absolu. Un autre Canadien, The Weeknd, 5,5 milliards d'écoutes pour Blinding Light. C'est le morceau le plus écouté sur la plateforme Spotify. Pardon. Alors, on sait qu'après Stromae, une autre chanson francophone pourrait passer ce cap du milliard d'écoutes. C'est pour bientôt Jaja d'Aya Nakamura. On en est à 968 millions d'écoutes.
4: C'est
3: pour bientôt. On vous le racontera ici. On surveille le compteur. Le compteur a bougé et on vous le racontera. Il est 6h27.
4: Et c'est l'heure, non pas de danser, mais de jouer avec Hélène qui nous appelle depuis Cléon en Seine-Maritime.
3: Oh,
4: c'est précisément
3: toi,
4: de là d'où je viens.
3: Cléon.
4: J'habite des Saint-Aubin-les-Elbeufs juste à côté. Bonjour Hélène.
8: Bonjour.
4: Comment ça va Hélène ce matin?
8: Ça va, merci.
4: Vous êtes chef d'entreprise. Est-ce que vous avez identifié le mot caché Hélène?
8: Alors, gargotier, c'est ce que j'ai identifié.
3: Exactement. Voilà. Oui, c'est un mauvais cuisinier, un gargotier. Et vous avez reconnu le mot caché, ce qui vous permet de repartir avec l'appareil photo numérique compact double écran, le DC9200 d'Agfa Photo.
8: Wow. Ah, super.
3: Félicitations Hélène. Et merci de votre fidélité Hélène, chef d'entreprise, tôt le matin avec nous. C'est votre fidélité qui est récompensée. Exactement. 6h28.
4: Et dans un instant, c'est l'heure du journal de 6h30. Juste après le journal, on va revenir sur la grosse promesse d'Edouard Philippe envers les enseignants, les augmenter de 20% en 5 ans.
3: Et puis Dragon Ball Z, un parc d'attractions devrait voir le jour dans le Val d'Oise. Et ce sera financé par l'Arabie Saoudite qui prévoit non pas un, mais trois parcs d'attractions. Maxime Guény, fondateur et directeur de la publication Parcs et Loisirs Magazine, l'expert en la matière, est notre invité à 6h45 sur RMC et RMC Story.
4: Mais avant cela, la météo, Géraldine Demory, journée plutôt calme.
9: Oui, plus calme qu'hier, en tout cas, ce qui n'est pas très difficile, puisque c'était la journée la plus orageuse de l'année hier, avec énormément de dégâts. Pour aujourd'hui, on aura encore quelques averses orageuses, mais bien moins violentes. Ce matin, essentiellement au nord de la Seine. Cet après-midi, on va garder pas mal de nuages et des averses vers les frontières du nord. On aura quelques averses aussi ponctuellement sur tout le nord-ouest, jusqu'au massif central, mais il y aura aussi beaucoup d'éclaircies. Les températures sont en baisse, mais pourtant, on va vraiment avoir une impression de temps très lourd, un ressenti assez lourd avec 32 degrés à Lyon ou Ajaccio cet après-midi. Il fera 31 à Grenoble, à Toulouse, on aura 30 à Marseille, 28 pour Paris, Bordeaux, Clermont-Ferrand, Montpellier, Nice, 25 à Rennes, 24 à Lille, Nantes, La Rochelle, 23 degrés à Brest. Alors c'est vrai qu'aujourd'hui c'est un petit peu plus calme, mais attention, on n'a pas fini de parler des orages puisque c'est vraiment une semaine à haut risque qui nous attend. Demain, c'est plutôt le nord-ouest qui sera concerné par les orages les plus violents. Et puis jeudi, ces orages qui vont se généraliser. Ils seront particulièrement forts l'après-midi sur le massif central et puis en direction du nord-est dans la soirée et dans la nuit.
3: Il est 6h29 sur RMC.
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3: Très bon réveil à toutes et à tous. Un nouveau journal avec Thibaut Texier. Bonjour Thibaut.
10: Bonjour Mathieu, bonjour Alice, bonjour à tous.
3: Un bruit assourdissant.
10: Celui d'une tornade qui a ravagé le petit village de Poma dans l'Aude. Paysage apocalyptique ce matin. Les secours sont sur le pont, nous serons sur place dans ce journal. La fin du portable au lycée, confirmée par le ministre de l'Éducation, Édouard Geffray, qui annonce également un questionnaire sur les violences sexuelles et sexistes pour tous les élèves à une semaine de la rentrée. Une bonne nouvelle en perspective pour les grands rouleurs et professionnels concernés par la hausse des prix de l'énergie, le gouvernement travaille à la reconduction de l'aide carburant.
4: Un village en partie dévasté par un phénomène extrêmement rare en France.
10: Une tornade de plusieurs mètres de haut, elle a tout balayé sur son passage. Les images sont impressionnantes, ça s'est passé hier après-midi, je vous le disais, du côté de Poma dans l'Aude. On compte une quarantaine de blessés, 15 ont été hospitalisés. Les dégâts matériels sont également considérables, au moins 300 maisons endommagées sur place. Et en direct pour RMC, notre correspondant dans le sud-ouest, Jean-Wilfried Forquès, où les secours sont toujours en action ce matin, Jean-Wilfried.
11: Oui, c'est ça. des opérations de reconnaissance et de sécurisation sont en cours. Elles ont débuté hier soir, très très tard. Nous sommes à la périphérie de cette commune pour permettre à ces opérations de se réaliser dans des conditions plutôt sereines. Hier soir, lorsque je suis arrivé sur place ici vers 20h, eh bien, j'ai pu voir un véritable désastre causé par cette tornade, des toitures envolées, des vitres pulvérisées, des blocs de béton au sol qui recouvraient parfois certaines voitures, des murs explosés par le phénomène qui a duré un peu moins de quelques minutes, deux minutes à peine. Ici, la pendule du village indiquait 17h02. J'ai vu dans les rues des gens totalement sidérés, totalement médusés, le regard dans le vide, des gens complètement perdus. Ils n'en revenaient pas. C'est un phénomène absolument incroyable qui a tout dévasté sur son passage. Lorsque le premier gendarme est arrivé sur place, ici dans la commune de Poma, il a fait un appel radio vers son PC à Carcassonne et il a dit « Ici, c'est l'apocalypse. » Le premier mot qu'il a prononcé, c'est donc « apocalypse », un mot qu'il a prononcé à plusieurs reprises.
10: Jean-Wilfried Forquès, ce matin en direct de Poma pour RMC, des orages qui ont donc frappé une large partie du sud de la France. En Corse, un incendie déclenché par la foudre à Ajaccio a poussé 200 habitants à fuir spontanément leur domicile près d'Ajaccio dans les Pyrénées-Orientales à Font-Romeu. C'est la grêle qui s'est abattue sur la fin de la troisième étape du Tour d'Espagne. Kevin Morand.
12: Oui, sous un déluge de grêle, des éclairs et des vents violents, il était impossible de rouler les 15 km restants. Dans ces conditions, le coureur de Cofidis, Paul Ourselin.
13: On n'y voyait plus rien, il y avait des grêlons sur la route, vraiment c'était dangereux.
12: Quand l'information leur a été donnée dans l'oreillette d'une étape arrêtée, le leader de cette Vuelta, Tadej Pogacar, a fait signe à tout le peloton de descendre du vélo pour s'abriter. Louis Roulant a suivi.
14: Mis sous des arbres, essayer de se mettre à l'abri. Et après, on nous a dit qu'il y avait un hôtel où on pouvait aller. Donc, tout le monde s'est changé. L'hôtel nous a donné des serviettes, un peu de boisson chaude aussi.
12: 180 coureurs détrempés et transi de froid ont donc débarqué en quelques instants dans l'hôtel Igesa de Montlouis, dont Guillaume Villeneuve est le directeur.
15: Le peloton s'est jeté dans le parking. On a ouvert les portes, on a fait installer les coureurs là où ils pouvaient, sur les salons, sur le bar. On a ouvert quelques chambres aussi qui étaient disponibles. Douche, massage. Certains ont investi la salle de sport, ont commencé la récup active.
12: Une expérience mémorable aussi pour les pensionnaires de cet établissement, comme elle.
16: On a vu Pogacar qui est passé. Les cyclistes nous ont donné des gourdes. C'était assez impressionnant, c'était imprévisible.
12: Et la Vuelta reprendra au sec cet après-midi en Andorre.
10: Et d'importantes perturbations également sur les routes, dans les airs ou sur les rails avec des retards et des annulations de trains dans plusieurs départements.
3: Et vous allez continuer à réagir, à témoigner. C'est l'Hérault où la foudre a frappé le plus souvent hier. Il y a cette tornade dans l'Aude, bien entendu. Il y a Marseille aussi. Vous réagissez, vous témoignez au 32-16 des intempéries de la soirée.
4: Et des résultats sismiques, c'est ce que redoute le ministère de l'Éducation.
10: Il fait le point sur les nouveautés de la rentrée dans la presse locale, évoquant l'ajout d'un questionnaire sur les violences sexistes et sexuelles au questionnaire annuel sur le harcèlement scolaire. Édouard Geffray confirme également l'interdiction du téléphone portable au lycée. Les appareils devront rester éteints et rangés, une mesure qui ne convainc pas le secrétaire général du syndicat SNPDEN UNSA et proviseur du lycée Saint-Louis à Paris, Bruno Bobkevitch.
17: Interdire le téléphone partout dans un lycée, c'est complètement utopique. Parce que on n'a pas le personnel pour faire respecter cette règle. Et il n'y a rien de pire qu'une règle qu'on n'arrive pas à faire appliquer. Et on demande aux lycéens d'avoir un téléphone portable à un moment donné dans la main. Je vais voir ma note, je vais voir si ma salle n'a pas changé, si mon emploi du temps n'a pas bougé. Et en réalité, il y a un côté un peu démagogique. Parce que on va demander aux établissements de faire à l'échelle industrielle, j'ai 1200 lycéens, ce que les parents ne sont pas capables de faire respecter à l'échelle individuelle.
3: C'est intéressant, hein, ce dernier point de Bruno Bobkevitch, qui représente les proviseurs, en l'occurrence. Est-ce qu'on va demander aux profs et aux proviseurs de faire le boulot des parents? Là, on parle de lycéens, d'élèves qui sont censés avoir un certain degré de maturité. L'interdiction du portable au lycée comme à l'école et au collège, ça vous fait réagir. On vous attend au 32-16.
10: Raphaël Glucksmann attendu en Charente-Maritime ce mardi. Premier déplacement de campagne au sujet des éoliennes à l'aube d'une journée où le Parti Socialiste doit entériner ce soir les contours de sa primaire. Visé par deux plaintes déposées par l'association AC Anticorruption, Bali Bakayoko fait l'objet d'une enquête préliminaire pour des soupçons de détournement de fonds publics. Les enquêteurs cherchent à vérifier les conditions dans lesquelles le maire insoumis de Saint-Denis a pu cumuler un poste à la RATP avec une fonction d'élu local.
4: Il est 6h35 sur RMC. L'été n'a pas fait baisser les prix des carburants, toujours impactés par la guerre au Moyen-Orient.
10: Avec des répercussions pour les grands rouleurs et professionnels les plus exposés à la hausse des coûts de l'énergie. Dans ce contexte, la porte-parole du gouvernement, Maud Bréjon, a confirmé hier que l'exécutif travaillait à reconduire les aides mises en place au printemps dernier dans le cadre du prochain budget. Lucas Laubert.
18: Oui, une bonne nouvelle pour les différents secteurs concernés, les agriculteurs, pêcheurs, le BTP ou encore les transporteurs. Une reconduction attendue car les prix du carburant demeurent élevés, au-dessus de la barre symbolique des 2 euros le litre. L'objectif, c'est de défendre notamment les plus petites entreprises parce que derrière, ce sont des emplois et ce sont les salaires des Français, justifie Maud Bréjon, la porte-parole du gouvernement. Si les professionnels se réjouissent, ils restent cependant prudents.
19: Nous n'en connaissons pas aujourd'hui les modalités. C'est l'élément important.
18: Jean-Marc Rivera est le directeur général de l'OTRE, l'Organisation des Transporteurs Routiers Européens.
19: Nous attendons effectivement les mêmes conditions d'accessibilité aux aides et des versements qui soient rapides. L'urgence pour nous, c'est que l'ensemble des dossiers de la première aide soit soldé, ce qui n'est pas le cas, avant que cette vague d'aide arrive.
18: Il demande également des mesures structurelles pour le secteur des transports pour pouvoir faire face aux coûts et ne plus dépendre des aides exceptionnelles.
10: 6 milliards d'euros financés par l'Arabie Saoudite, projet d'ampleur pour Emmanuel Macron et le prince saoudien Mohamed Ben Salman, qui ont officialisé hier la création de 3 parcs d'attractions au nord de Paris sur l'ancien site de Mirapolis, l'un d'eux consacré à Dragon Ball, à la clé 22 000 emplois. Et Michel Derzakarian n'est plus l'entraîneur de Nantes ce matin, écarté après 3 défaites. Grégory Poirier, ancien coach du Red Star et dernier de Ligue 2, pourrait s'engager avec le club, justement, je vous le disais, dernier de Ligue 2.
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10: Un départ 18h30, le 2 de Goodman est le favori de la Dream Team RMC. L'outsider, c'est le 4, Chess, le 2 et le 4.
4: Merci Thibaut Texer, c'était le journal de 6h30. Prochain point sur l'actu à 7h.
3: Et un mot de Damien qui nous écrit au sujet des aides carburant dont vous parliez. Damien réagit en direct. Excusez-moi, vous parlez d'une bonne nouvelle pour les aides, mais malgré un dossier rempli depuis le premier jour, je n'ai toujours rien reçu. Et puis toucher 280 euros d'aide uniquement quand on a 1500 euros de frais en plus, c'est du foutage de gueule, nous dit Damien. Ce matin, on continue de parler de carburant absolument quand vous le souhaitez. En attendant, on est avec Sandra en ligne au 32-16.
4: Bonjour Sandra.
20: Bonjour.
4: Sandra, vous réagissez à la chronique du docteur du Morning, Aurel Gage, qui nous parlait ce matin de ces pilules miracles, finalement, pour perdre du poids. Vous avez pris de l'Ozempic à cause du diabète, hein, c'est ça?
20: C'est ça, voilà. J'ai été déclarée diabétique à peu près il y a un peu moins de 2 ans. Mm-hmm. Et donc, on m'a prescrit de l'Ozempic et ça m'a fait perdre 25 kilos à peu près en un an.
3: Et je continue à perdre. Vous êtes toujours sous traitement.
5: Ouais. Parce que là, c'est important de comprendre. Alors, merci Sandra pour ce témoignage, puisque nous, on commence comme ça. Ça permet pour nos auditeurs de comprendre que l'indication première, eh bien, de l'Ozempic, c'est d'abord pour les patients diabétiques. En seconde intention, lorsqu'on introduit un traitement, l'idée, c'est de dire avec le diabète, bon, bah, j'arrive pas à contrôler mon taux de glucose dans le sang. On met une première molécule. On va appeler ça la metformine. Ça n'a pas d'importance. Et derrière, eh bien, si le patient est en surpoids, eh bien, on va dans ce cas-là mettre une deuxième molécule. Et parmi les molécules de choix, on a l'Ozempic. Et c'est d'ailleurs comme ça qu'on s'est dit, mais est-ce que l'Ozempic ça pourrait pas servir juste au-delà à perdre du poids, puisque ça a des effets bénéfiques, hein. ça a été démontré, même s'il y a des risques, ça a des effets bénéfiques sur la glycémie, ça a des effets bénéfiques sur le risque cardiovasculaire, et vu que ça joue aussi sur la satiété, on est en train d'utiliser ça dans certains protocoles pour des gens qui ont du craving. Le craving, c'est lorsque vous avez des signes de dépendance face à certaines molécules, donc l'Ozempic est utilisé pour beaucoup de choses, mais initialement c'est pour l'utilisation qu'en a Sandra.
3: Et Sandra, ça a cet effet coupe-faim chez vous, hein. Vous disiez, j'arrive plus à manger depuis.
20: Non, je mange plus. J'ai des nausées. Je cuisine plus.
4: Oui, donc il y a des effets secondaires quand même néfastes au-delà de la perte de poids, de la régulation du diabète.
20: Ça a régulé mon diabète. Il y a aucun souci. Mais je sais pas, pour une enseigne célèbre de fast-food, par exemple, à menu enfant, j'en mange la moitié. Et c'est fini. Après, j'ai plus faim.
3: Sandra, merci de votre témoignage. Vous êtes secrétaire dans la Sarthe et vous êtes venue aussi compléter ce qu'on avait eu avec le premier témoignage. C'était Arthur de mémoire qui a réagi à la chronique d'Aurel Gage tout à l'heure. Vous, Sandra, lui, il était sous Wegovy, vous Ozempic. Merci Sandra, comme ça on y voit plus clair aussi, Aurel, comme vous le disiez, sur ces molécules qui sont à la mode sur les réseaux sociaux mais qui ne sont pas des jouets.
5: Oui, d'ailleurs, c'est important de comprendre que en fait Wegovy et Ozempic, c'est la même molécule. C'est juste que Wegovy, c'est la version qui est pour la perte de poids pure et Ozempic, c'est la version pour les diabétiques. C'est juste pas le même packaging, mais c'est exactement la même molécule.
3: Merci Aurel Gage et merci Sandra. Il est 6h40 sur RMC.
4: Dans un instant, nouveau rendez-vous politique dans le Morning en cette saison présidentielle. Une proposition pour la France avec Virginie Fulpin.
21: De l'argent pour les enseignants. Édouard Philippe leur promet 20% en 5 ans.
3: Et puis... Sangoku, Vegeta, Kamehameha et toute la génération Club Dorothée. Un parc d'attractions Dragon Ball Z devrait voir le jour en région parisienne. Bonjour Maxime Guény.
0: Bonjour Mathieu.
4: Vous êtes le fondateur et directeur de la publication de Parcs et Loisirs Magazine. À quoi faut-il s'attendre? On parle aussi de deux parcs à thème. Pourquoi c'est l'Arabie Saoudite qui finance tout ça? Vous nous répondez dans un instant sur RMC et RMC Story.
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3: Il est 6h43 sur RMC, RMC Story, l'essentiel de l'actualité, Élise.
4: Toitures arrachées, murs éventrés, voitures renversées, scène apocalyptique hier après-midi à Poma, petit village de l'Aude, dévasté par une tornade de plusieurs mètres de haut. 41 personnes ont été blessées. 6 milliards d'euros, 22 000 emplois à la clé. L'Arabie Saoudite signe à Paris un protocole d'accord pour la création de 3 parcs d'attractions au nord de la capitale. Et puis le mal-être des enseignants à une semaine de la rentrée. Ils sont 76% à s'inquiéter pour l'avenir du système éducatif, selon le baromètre UNSA 2026 qu'on vous révèle en exclusivité ce matin.
3: Et il est 6h44 sur RMC Le Morning, en mode présidentiel.
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3: Et chaque jour, on va décrypter une proposition d'un candidat à l'élection présidentielle avec vous, Virginie Fulpin. Rebonjour Virginie.
4: Rebonjour. Ce matin, Édouard Philippe dévoile dans les colonnes du Figaro son plan pour l'école. À quelques jours de la rentrée et avec des enseignants, on le disait, inquiets, le candidat Horizon veut notamment revaloriser les salaires de ses enseignants.
24: Pas une petite revalorisation, une augmentation de 20% de la rémunération moyenne des enseignants en 5 ans. Entre le début et la fin du quinquennat, ça fait donc 4% d'augmentation par an. C'est une des mesures phares du plan qu'Édouard Philippe dévoile ce matin. L'ancien Premier ministre martèle que l'école est le sujet le plus important du pays, essentiel pour l'épanouissement des enfants et pour la grandeur de la France. De grands mots, MOTS. Pour remédier aux grands mots MOMOX que traverse l'école depuis de nombreuses années. Le candidat Horizon estime que le sujet doit être notre grande ambition nationale.
3: Pour que l'école fonctionne mieux, il veut donc que les enseignants soient mieux traités.
24: Et leur redonner la capacité d'exercer dans de bonnes conditions. On manque d'enseignants. En France, certaines académies ont été jusqu'à avoir recours à des sortes de speed dating pour recruter des professeurs ces dernières années. Mais Édouard Philippe ne veut pas augmenter le nombre d'enseignants. Non, il se base sur le nombre d'élèves qui est en baisse constante depuis 2015. C'est loin d'être fini, hein. On pourrait atteindre le plus bas dans moins de 10 ans. Donc le candidat ne veut pas plus de profs, il veut des profs mieux payés pour attirer davantage de talents.
4: Et c'est vrai que les enseignants français sont mal payés par rapport à la plupart de leurs voisins.
24: Ah bah, si vous prenez un professeur des écoles débutants en Allemagne, il est payé le double de ce qu'il perçoit en France. Je ne parle même pas du Luxembourg, hein, parce que là, la différence est encore plus criante. La France se classe au 22e rang des pays de l'OCDE en termes de salaire des enseignants. Alors oui, il y a eu des augmentations ces deux dernières années, contrairement aux précédentes. Mais d'abord, il y a d'énormes disparités et des débutants qui sont mal payés, ce qui attire peu de candidats.
3: Alors, il y a déjà des promesses de campagne sur les salaires des enseignants.
24: Vous savez, en 2022, tout le monde s'y était mis ou presque. Anne Hidalgo voulait doubler leur salaire. Jean-Luc Mélenchon les augmentait de 30%. Yannick Jadot, comme Valérie Pécresse, souhaitait arriver à la moyenne des pays de l'OCDE. Marine Le Pen parlait de revalorisation conséquente. Et Emmanuel Macron ne voulait plus d'enseignants payés moins de 2000 euros net en début de carrière. Alors, cet objectif de pas d'enseignants à moins de 2000 euros net en début de carrière, il a été globalement atteint. Mais avec la mise en place du pacte enseignant, c'est-à-dire des tâches supplémentaires pour les profs. Voilà pourquoi plusieurs syndicats enseignants parlent de fausse revalorisation. Aujourd'hui, Édouard Philippe, il veut donc une augmentation de 20% en 5 ans. Si on fait le calcul, ça coûterait environ 10 milliards d'euros par an. Donc l'effort budgétaire serait évidemment conséquent.
3: Et le concurrent direct d'Édouard Philippe, si j'ose dire, Gabriel Attal, fait ses propositions pour l'école aujourd'hui. Merci beaucoup, Virginie Fulpin. Une proposition pour la France tous les matins, RMC en mode présidentiel. Il est 6h47.
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4: L'Arabie Saoudite a signé hier un protocole d'accord avec la France pour la construction de 3 parcs d'attractions près de Cergy-Pontoise en région parisienne. Et l'un de ces parcs devrait avoir pour thème le manga Dragon Ball.
3: Un investissement salué par Emmanuel Macron comme une annonce sans précédent du jamais vu depuis Disneyland Paris. Bonjour Maxime Guény.
0: Bonjour.
3: Vous êtes fondateur et directeur de la publication Parcs et Loisirs Magazine. Que prévoit exactement ce protocole d'accord signé hier avec les Saoudiens ?
0: Un protocole d'accord qui va mener à la construction de 3 parcs à thème, de tout un resort en quelque sorte, et jusqu'à 20 000 emplois directs, donc c'est assez énorme, et on parle de 80 000 emplois indirects dans le Val d'Oise, donc à l'ouest de Paris.
4: Et alors pourquoi avoir choisi ce site-là précisément à Cergy-Pontoise ?
0: Parce qu'à l'est, vous avez Disneyland Paris, un peu plus au nord, vous avez le parc Astérix, et à l'ouest parisien, il n'y avait rien. Il y avait une ancienne friche, et surtout un ancien site qui s'appelait Mirapolis, un parc, l'un des premiers parcs à thème français.
3: Un flop, hein, on peut le dire.
0: Oui, qui a été créé en 87 et qui a fermé en 91, quasiment 5 années d'exploitation. Et aujourd'hui, il n'y a plus rien du tout.
3: J'y suis allé, gamin. Ouais, c'est peut-être la grande statue qu'on a vue hier.
0: Le gargantua.
4: Mais il y a vraiment des choses à récupérer sur ce site.
0: Ah non, il n'y a rien.
4: L'espace immense qui va leur servir à créer ce resort.
0: Et encore, vous avez le site qui a abandonné du Mirapolis et l'achat bientôt de 200 hectares sur les terres avoisinantes pour en faire une destination vraiment digne de ce nom.
3: Mais pourtant, comme vous le disiez, il y a déjà Disney, il y a déjà Astérix. Si on va un peu plus loin, il y a la mer de sable. Enfin, il y en a d'autres. On est quand même dans une région qui est déjà un peu embouteillée en parc d'attractions.
0: Non, c'est une région qui est mature, mais pas saturée. Dans la mesure où on est l'une des premières destinations mondiales en Île-de-France. Et c'est vrai qu'avec ce nouveau fleuron des parcs à thème, là, on va devenir le nouvel Orlando. On a l'habitude de dire que Orlando, en Floride, aux États-Unis, c'est la capitale mondiale des parcs d'attractions. Il y a les mastodontes, Disney World, Universal, SeaWorld. Il n'y a jamais eu autant de personnes. C'est l'une des villes les plus visitées aux États-Unis. Je pense qu'en Île-de-France, on va avoir une espèce de mastodonte des parcs qui va s'installer.
3: Ajouter le Louvre et le Parc des Princes, vous avez quand même une destination qui fait rêver.
4: Et là, ce qui va être différenciant, c'est le choix de l'univers du manga, notamment de Dragon Ball. Pourquoi ce choix ? Ça marche très bien en France ?
0: Mais bien sûr, parce que les Français sont les deuxièmes plus gros consommateurs de manga après le Japon, donc le pays historique. Et puis, on parlait de la licence Dragon Ball. Certes, elle a été popularisée à la fin des années 80-90 dans le Club Dorothée. Mais aujourd'hui, la jeune génération consomme encore Dragon Ball à travers des mangas, à travers des jeux vidéo. Et Toy Animation, qui est le studio et le détenteur des droits, a mené un sondage. Il y a 94% de notoriété sur cette marque pour les 15-35 ans.
3: Oui, donc on est quand même sur quelque chose de sérieux, parce qu'on nous raconte depuis hier cette histoire d'une discussion en 2024 entre Emmanuel Macron et Mohamed Ben Salman, qui découvrent tous les deux. Ah, toi aussi, t'aimes bien Dragon Ball. C'est un peu une belle histoire qu'on nous raconte là.
0: Oui, c'est du storytelling. Mais surtout qu'à l'époque, en 2024, il y avait déjà cette idée de construction d'un parc Dragon Ball en Arabie Saoudite, parce qu'il y a un premier parc Dragon Ball qui va se créer là-bas. Et avec, on parle de 50 hectares, d'une trentaine d'attractions, dont 5 majeures, et notamment, vous voyez là, derrière vous, le gros dragon Dragon Ball, avec un coaster de 38 mètres qui zigzaguerait à l'intérieur.
3: Un coaster, c'est un manège à sensation.
0: C'est un grand 8.
3: Ah, c'est un grand 8.
4: Et il faut s'attendre à un projet aussi ambitieux que celui mené en Arabie Saoudite, nous, Français?
0: Quasiment, 6 milliards d'euros, c'est le prix.
4: Pour 3 parcs à thème, je réalise pas. Ouais. En termes d'échelle, c'est beaucoup, pas beaucoup?
0: C'est un peu l'échelle de Disneyland Paris, en quelque sorte.
3: Ah oui.
0: Parce qu'à l'époque, quand Disneyland a été créé, c'était 22 milliards de francs, donc équivalent aujourd'hui, c'est à peu près
3: 3 milliards d'euros.
0: Ouais, 3 milliards d'euros. 2 à 3, ouais. Mais avec l'inflation, c'est à peu près 6 milliards. Le prochain parc Universal Studios qui va s'ouvrir à 90 km de Londres, c'est aussi quasiment 6 milliards d'investissements.
3: Attendez, j'avais oublié ça. Il y a une concurrence européenne pour attirer les grands parcs.
0: Et qui va ouvrir, à votre avis, quand? Dans 6 ans, en 2031. Et 2031, c'est à peu près, à mon avis, la date d'ouverture
3: de celui-ci.
0: Parc Dragon Ball, parce qu'il faut 6 années en moyenne pour construire un parc à thème.
3: Waouh! 6 ans, il faut être patient.
4: Ouais, justement, l'Élysée était un poil prudente, puisque évidemment, on a une élection présidentielle l'année prochaine. Est-ce qu'un changement à la tête de l'État, ça peut mettre un terme à ce projet-là ou pas du tout?
0: Un terme, je ne pense pas. En tout cas, des garde-fous peut-être, parce qu'on sait très bien comment est considéré le prince héritier. Mais quand on vous dit, on va y avoir 20 000 emplois, on va dynamiser le secteur, moderniser les infrastructures et les transports en commun.
4: Il y a peu de chances qu'il y ait de la résistance en face.
0: C'est tout bénéfique, il faut faire ça main dans la main. Avec bien sûr les élus locaux et nos concitoyens.
4: Ouais, c'est ce qu'on entendait ce matin dans l'un des reportages qu'on diffuse dans les journaux RMC. C'est des habitants à la fois un peu partagés, enthousiastes évidemment pour les emplois que ça va créer, pour le côté économique, mais inquiets aussi. Il va falloir répondre à ces inquiétudes-là.
0: C'est un tremblement de terre, très clairement. Mmh. Comme à l'époque de Disney où c'était un champ de betteraves, il n'y avait rien. Et en comptant, maintenant c'est la première destination touristique européenne, il y a une ville qui s'est construite tout autour. Ça n'a pas le même visage 35 ans après. Je pense que Courdimanche n'aura pas le même visage dans 35 ans.
3: Alors Maxime Guény, on connaît aussi l'attrait de que ce soit de l'Arabie Saoudite ou des Émirats, des pays du Golfe pour l'investissement dans le sport, pour le développement touristique. On les attendait pas forcément sur le parc d'attractions. C'est leur terrain de jeu, c'est le divertissement.
0: C'est leur nouveau terrain de jeu. En Arabie Saoudite, ils créent Qiddiya City, donc c'est une ville de divertissement. Ils construisent un circuit de Formule 1. Ils viennent d'ouvrir un nouveau parc d'athèmes qui s'appelle Six Flags Qiddiya, qui est ouvert le 1er janvier de cette année, avec les montagnes russes les plus puissantes, jusqu'à 250 km/h. Enfin, un truc complètement fou.
3: Virginie Fulpa qui est pas bien, rien qu'à l'idée. Elle est pas montée dedans, mais elle est déjà pas bien.
0: Je vais vous y emmener, si vous voulez.
3: J'ai entendu défaillir à ma droite.
0: Ils construisent également un parc aquatique. Donc là, on sait à peu près la thématique du premier parc à thème là, qui arrive à Cergy. Ce sera quasiment Dragon Ball, quasi sûr. Il faut savoir quels seront les deux autres.
4: Les deux autres, ouais. Alors, moi, est-ce qu'on reste dans le manga ou pas, vous pensez?
0: Non. J'ai mené ma petite enquête, ma petite hypothèse. Comment en Arabie Saoudite, ils construisent également un parc aquatique intérieur. Ce serait intéressant d'avoir un parc à thème Dragon Ball, donc à licence pour les familles, un parc aquatique intérieur pour que ça soit ouvert 24 heures
4: sur 24 heures
0: toute l'année, et peut-être un parc à sensations exactement sur le même modèle qu'ils font sur place là-bas.
3: Écoutez, pourquoi pas. Échéance 6 ans,
0: c'est une hypothèse,
3: c'est le calendrier que vous mettez sur la table. Merci Maxime Guény. Parc et Loisirs Magazine, c'est votre revue que vous avez fondée, créée, que vous dirigez et qui permet aussi de découvrir d'autres. Moi, je vais aller feuilleter ça.
0: Merci.
3: En attendant les 6 ans du parc saoudien dans le Val d'Oise,
4: on va demander à Pauline si elle aime les sensations. Ah,
1: je peux vous dire que hier, toute ma famille, hier soir, était genre, ouais, on y va! Je dis, attendez, patience, c'est dans 6 ans. Il va falloir patienter un petit peu, mais honnêtement, ils sont déjà au taquet.
0: Oh,
1: ils comptent les jours quasiment. Je dis, non, ça ne compte pas en dodo. Mais bon, c'est vrai qu'ils sont enthousiastes. Salut à tous, je prends le relais donc dans un instant et on va revenir sur cette tornade qui a touché l'Aude hier après-midi. Phénomène rarissime en France. Il y a au moins 41 blessés. Il y a 300 habitations qui sont endommagées. Et les images, elles sont très impressionnantes. Les voitures qui se soulèvent, des toitures qui s'envolent. RMC est sur place. Ce matin, on y sera dans un instant. Des inondations aussi dans les Bouches-du-Rhône. Il y a des trains bloqués. Attention, cette nuit dans le sud-est, on vous dit tout dans un instant. Et puis on vous attend. Venez donc témoigner. Appelez-nous si vous êtes dans l'Aude, dans les Bouches-du-Rhône. Le 32-16, bien sûr. Ou vos messages sur le WhatsApp 06 12 424 424. À tout de suite.
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6: 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Nous sommes en direct à la radio, CRMC, à la télé, CRMC Story, canal 23 de la TNT.
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3: Excellent réveil à tous, il est 6h56, soyez les bienvenus si vous nous rejoignez sur RMC et à la télévision sur RMC Story, canal 23. Pour m'accompagner chaque matin, vous le savez, l'économiste et l'historien Emmanuel Le Chypre et Arthur Chevalier, bonjour à tous les deux.
4: Bonjour Aline, bonjour à tous.
3: Tous les matins jusqu'à 9h. Alors, autre nouveauté en cette année très politique, dans Apolline Matin, chaque jour à 7h50, une proposition politique concrète de droite et de gauche. On alterne l'avocat Charles Consigny pour la droite, l'ancienne ministre Cécile Duflot pour la gauche. Et ce matin, c'est Cécile Duflot. Elle a la solution, vous l'entendrez à 7h50, pour boucher le trou de la sécu en évitant les malades. Bah oui, moins de malades, moins de soins, moins de remboursements. Rendez-vous à 7h50. Dans 10 minutes, on va parler prix des carburants. Plus de 2 euros pour le samplon 95, 2,20 euros pour le diesel. Ça pique. Des niveaux jamais atteints depuis avril dernier. Le gouvernement envisage de reconduire les aides carburants et ça ne suffira pas. Voilà ce que nous dira un agriculteur à 7h10. Ça ne suffira pas parce que le secteur est quand même très, très en tension, hein, Emmanuel.
5: Ah oui, c'est tout ce qu'il ne fallait pas à un secteur qui subit déjà les intempéries. Mais ce qui est encore plus inquiétant, c'est qu'on vit une nouvelle phase de cette crise des carburants qui est la crise du raffinage. Le sujet, ce n'est pas le pétrole brut aujourd'hui. C'est le raffinage changé que c'est 24 centimes par litre. On était à 3 centimes avant la guerre en Iran.
3: Est-ce que ces aides sont utiles? Est-ce que vous avez fait appel à ces aides ou est-ce que vous avez changé vos habitudes face au prix du carburant? J'attends vos témoignages au 32-16. Et puis la rentrée scolaire, c'est la semaine prochaine. Les profs sont en plein doute, vous allez l'entendre. Moins d'1% d'entre eux ont confiance dans l'avenir de l'école. C'est une exclusivité RMC, moins un manque de reconnaissance, des salaires en dessous de la moyenne européenne. Un professeur sera en direct avec nous à 7h40 pour nous parler de ce malaise très inquiétant, Arthur.
6: Ben oui, est-ce que l'État a encore les moyens de garantir une éducation gratuite de qualité? C'est hélas la question qu'on doit maintenant se poser. On assiste peut-être à la fin d'un des grands modèles français.
3: À la fin d'un des grands modèles français.
6: Si on n'a plus les moyens de faire de l'éducation nationale de qualité, ben forcément ça va disparaître.
3: Et dans ce cas-là, il faut effectivement le dire. C'est aussi votre parti pris, vous nous le direz tout à l'heure. À 8h10, on parlera aussi du maire de Saint-Denis, le maire LFI Bali Bagayoko, qui est visé par une enquête pour détournement de fonds publics. Il aurait bénéficié d'un emploi, peut-être de complaisance à la RATP. En tout cas, l'enquête est lancée par le parquet national financier. Les élus doivent être irréprochables. Voilà ce que nous dira le président de l'association AC Anticorruption. C'est cette association qui a porté plainte et qui avait voulu réveiller le parquet national financier. Rendez-vous à 8h10. Et puis, je poserai la question aussi à Mathilde Panot, parce que ce sera mon invité dans le face-à-face. Mathilde Panot, je lui poserai aussi la question de savoir s'il faut interdire les milliardaires. C'est ce que souhaite Manon Aubry. Elle l'a dit, interdire purement et simplement les milliardaires qu'elle traite de nuisibles. Voilà une des questions que je poserai à Mathilde Panot. Rendez-vous à 8h30. Apolline Matin, c'est parti. 6h59. Dans un instant, le journal. Mais d'abord, la météo. Et c'est encore très orageux.
7: C'est plus calme quand même. Alors oui, on aura encore des orages, mais heureusement, c'est beaucoup plus calme quand même que pour la journée d'hier, qui était la journée la plus orageuse depuis le début de l'année. On a encore des alertes ce matin, essentiellement au nord de la Seine, en allant vers les frontières du nord. D'ailleurs, les frontières du nord qui resteront sous les averses aussi cet après-midi. On a quelques averses qui vont éclater sur le nord-ouest, jusque sur le massif central, mais il y aura quand même aussi et surtout très belles éclaircies. Pour les températures, alors on va avoir un ressenti assez lourd, même si les températures baissent un petit peu. Il fera 23 degrés à Brest cet après-midi, on aura 24 à Lille, 28 à Paris, Bordeaux, 30 à Marseille, 32 à Lyon et Ajaccio. Et alors c'est vrai que c'est plus calme aujourd'hui, mais attention, la semaine n'est pas terminée, on n'a pas terminé de parler de ces orages, puisque demain on a à nouveau des orages violents qui pourront éclater sur le nord-ouest notamment.
3: Il est 7h, excellent réveil à tous, merci d'avoir choisi RMC.
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3: Le journal de Rachel Saadodine. Bonjour Rachel.
7: Bonjour Apolline, bonjour à tous. 41 blessés, 300 maisons endommagées. Une violente tornade s'est abattue sur le village de Poma dans l'Aude. Les habitants accueillis ce matin dans des centres d'hébergement. Seuls 0,3% des enseignants se disent confiants. Un chiffre alarmant qu'on vous révèle sur RMC à une semaine seulement de la rentrée des classes. Le maire de Saint-Denis, visé par une enquête pour détournement de fonds publics, Bali Bagayoko dénonce une tentative de déstabilisation.
3: Un village de l'Aude quasiment détruit, balayé par une tornade.
7: Oui, 300 maisons touchées, 41 blessés, dont 15 hospitalisés. À Poma, près de Carcassonne, les habitants ont assisté impuissants au passage d'une tornade. Une tornade qui a tout emporté avec elle. Voitures, toitures, mobilier de jardin, arbres. Inès Zegloul, des rafales de vent qui auraient atteint les 200 km/h.
2: Une colonne de plusieurs mètres de hauteur, des débris, des morceaux de bois qui tourbillonnent à toute vitesse et ce grondement assourdissant qui se rapproche du village.
8: Tornade qui touche le sol.
2: Défiguré en une dizaine de minutes, à peine le temps de se mettre à l'abri.
9: Nous, on était planqués dans la salle de bain parce que c'était le seul lieu où il n'y avait pas de fenêtre. J'ai vu ma voiture se soulever de 3 mètres. Et une fois que ça s'est calmé, quand on est sorti, on a vu la catastrophe.
10: Voilà. Oh ben là, il n'y a plus rien. L'école, elle est détruite.
2: Des habitants assis sur les trottoirs, abattus, une valise à leurs pieds, quelques affaires sauvées au milieu des décombres, des carcasses de voitures renversées, de la tôle et des briques soufflent à lincer tout ce qu'il reste.
11: On a tout perdu, les vitres ont explosé, le toit a explosé, la maison est détruite, tout s'est écroulé.
2: Tout autour, le halo des gyrophares, les sirènes de pompiers, les secours qui s'activent.
12: On va faire une estimation bâtimentaire et je reviens vers toi.
2: Il faut déblayer.
13: Dégoûté, hein ? Dégoûté.
2: Bruno peine à se frayer un chemin jusqu'à chez lui.
13: C'était bombardé, on dirait. La toiture à refaire, tout est à refaire, tout est...
2: Les mots manquent.
13: Tout est cassé.
2: Difficile d'envisager l'après, ouais. Conclut-il.
7: Deux centres d'hébergement ont été ouverts pour les sinistrés. Nous serons

0: et des débris qui l'emportent. C'est un phénomène qui est extrêmement violent, localisé et très bref, hein, ça dure seulement quelques minutes. La force des vents, c'est elle qui va donner l'intensité de la tornade sur une échelle de 0 à 5. En France, en moyenne, on a une cinquantaine de tornades quand même par an, la plupart de faible intensité. Les tornades dévastatrices, elles sont extrêmement rares. La dernière date d'octobre 2022 dans le Pas-de-Calais. Pour celle d'hier à Poma, il faudra attendre une enquête de terrain pour déterminer très précisément son intensité.
1: Des orages qui ont contraint les coureurs de la Vuelta à s'arrêter 15 km avant l'arrivée prévue de la troisième étape dans les Pyrénées. Le Tour d'Espagne interrompu à cause d'une averse de grêlons de la taille d'un pouce sur les cyclistes. Et côté transport, de nombreux trains ont été retardés hier. Ce matin, le trafic est quasi normal selon la SNCF. Quelques légères imperturbations sur les TER entre Arles et Miramas et sur le train de nuit reliant Tarbes à Paris.
2: 7h04 sur RMC et à une semaine jour pour jour de la rentrée scolaire, on vous révèle ce chiffre alarmant concernant le malaise des enseignants.
1: 76% des professeurs se disent inquiets pour l'avenir du système éducatif. En exclusivité, RMC vous dévoile le baromètre du syndicat S-UNSA et Amélie Courté. Certains enseignants vous ont donc confié les raisons de leur mal-être.
3: Il y a longtemps que Nathalie, professeure des écoles depuis 26 ans, n'a pas abordé une rentrée de manière sereine.
4: Je suis très remontée, il y a quand même un malaise général. On est beaucoup à exploser en vol.
3: Conséquence d'une charge de travail importante, mais aussi d'un manque de reconnaissance de la hiérarchie et des parents. L'année dernière, elle raconte.
4: L'inspectrice m'a reçue en disant « Faites plaisir aux parents, ils veulent tel manuel de lecture comme la maîtresse qui était là avant, achetez tel manuel de lecture, ça leur fera plaisir. » Enfin vraiment, on en est arrivé à des aberrations, je ne me suis pas sentie soutenue.
3: À cela s'ajoute un manque de sens.
4: Je n'aime pas les programmes, c'est la façon dont on nous demande de les appliquer. Au point où je me dis, je ferais peut-être mieux de quitter l'éducation nationale puisque je n'y arrive pas, quoi.
3: Certains ont déjà sauté le pas. En 10 ans, le nombre d'enseignants qui ont démissionné a été multiplié par 4. Une profession qui souffre, déplore Claire Lomé, formatrice académique.
5: La souffrance des enseignants, c'est lié au fait qu'ils n'arrivent pas à faire réussir les élèves comme ils le voudraient.
3: Et pour y mettre fin, pas de secret, dit-elle, il faut plus de moyens et de professeurs devant les élèves.
1: À défaut de moyens supplémentaires, le ministre de l'Éducation annonce un questionnaire sur les violences sexuelles et sexistes qui sera distribué à tous les élèves de la grande section de maternelle à la terminale à partir de cette rentrée. Édouard Geffray craint des résultats sismiques. Bali Bagayoko soupçonné de détournement de fonds publics. Une enquête a été lancée par le parquet national financier pour vérifier dans quelles conditions le maire insoumis de Saint-Denis a pu, Maxime Cliérusa, cumuler son emploi à la RATP et ses fonctions d'élu local.
6: Deux structures publiques et donc deux salaires lorsqu'il est engagé comme cadre par la RATP au début des années 2000. Bali Bagayoko est alors adjoint au maire de Saint-Denis. Problème, les deux postes qu'il occupe sont tous deux à plein temps. Si cette double rémunération est avérée, il s'agirait alors d'une utilisation indue de fonds publics selon l'association AC Anticorruption. Avec un salaire à la RATP supérieur à 6 000 euros par mois d'après le Canard Enchaîné qui révèle cette affaire début août. Une situation qui aurait perduré entre 2008 et 2015 lorsque Bali Bagayoko est élu vice-président du conseil départemental de la Seine-Saint-Denis. De son côté, le maire insoumis dénonce une campagne de calomnie et dit se tenir à disposition de la justice.
1: L'Arabie Saoudite va créer 3 parcs d'attractions en Ile-de-France. C'est la grande annonce d'Emmanuel Macron et de Mohamed Ben Salman pour conclure la visite officielle du prince héritier saoudien en France. Et l'un de ces parcs devrait être consacré à l'univers du manga Dragon Ball Z. Ça représente un investissement de 6 milliards d'euros qui doit assurer la création de 22 000 emplois dans le Val d'Oise.
2: 7h06 sur RMC, le FC Nantes limoge son entraîneur après seulement 3 matchs.
1: 3 défaites qui auront eu raison donc de Michel Der-Zakarian, arrivé avec pour objectif de faire remonter le club de football nantais descendu en Ligue 2. Eh bien, il n'a pas convaincu le président, un habitué des limogeages éclairs, Pierre-Yves Leroux.
7: Pour sa 20e saison à la tête du FC Nantes, le président Valdemar Quitta a donc appuyé hier sur le bouton du siège éjectable pour la 23e fois. Avant l'été et après la relégation en Ligue 2, il avait rappelé Michel Der-Zakarian, son premier entraîneur au club en 2007, pour une mission remontée immédiate en Ligue 1. Mais après 3 journées et 3 défaites, le contrat est déjà caduque. Un record, alors que dans la longue liste des entraîneurs, Raymond Domenech et Miguel Cardozo avaient tenu 8 matchs seulement. Samedi soir, lors de la conférence de presse, on avait pourtant compris que Der-Zakarian avait peu d'espoir sur son avenir.
8: Et si je me fais renvoyer, j'irai à la retraite. Hein.
7: Le coach avait aussi désigné son équipe responsable de ce départ calamiteux.
8: Les joueurs, il faut qu'ils se bougent le cul aussi. Hein. Abandonner et pas se battre ensemble. Il y a la bonne agressivité, il n'y en a pas. La mauvaise agressivité, il n'y en a pas. Il n'y a rien.
7: Désormais, la mission incombera à son successeur, qui devrait être Grégory Poirier, l'ancien coach du Red Star.
1: Pierre-Yves Leroux pour RMC.
2: C'était le journal de Rachel.

0: Ça a de dîner, justement, Rachel, vous le disiez à l'instant, cette tornade à Poma. Eh bien, on y va directement. On va retrouver Jean-Wilfried Forquès qui est en direct avec nous. Bonjour Jean-Wilfried. Vous êtes l'envoyé Bonjour, spécial Apolline. D'RMC sur place à Poma dans l'Aude. Et cette tornade hier, rarissime, qui a frappé la petite commune. 41 blessés, 300 habitants touchés. Les dégâts sont très impressionnants.
1: Oui, des dégâts très impressionnants. Quelques images, Apolline. D'abord, lorsque je suis arrivé sur place ici vers 20h, j'ai constaté que la pendule du village, près de la mairie, la pendule était bloquée à 17h02. Un village comme figé, mais totalement martyrisé au sol. J'ai vu des toitures qui avaient été littéralement arrachées, envolées. J'ai vu des vitres, des baies vitrées totalement pulvérisées. J'ai vu des blocs de béton posés sur des voitures qui étaient rangées, qui étaient garées sur un parking totalement défoncé par ces blocs de béton. Un témoin m'a dit, j'ai vu ma voiture se surélever sur 2 à 3 mètres. Des images absolument dantesques, absolument incroyables, un paysage littéralement de guerre. Et d'ailleurs, Apolline, eh bien, lorsque le premier gendarme est arrivé sur place ici, des collègues m'ont dit ce matin, ce gendarme a appelé avec son talkie-walkie le PC radio à Carcassonne et leur a dit apocalypse, apocalypse. Apocalypse, c'est un mot qu'il a répété et qui est plutôt rare dans les conversations chez les pompiers ou chez les gendarmes. Apocalypse, apocalypse, il faut absolument du renfort. Voilà ce qu'il a dit, ce sont ses premiers mots et ça montre cette tragédie qui s'est jouée hier soir à 17h02 ici.
0: Jean-Wilfried, vous parliez des pompiers, les secours sont évidemment arrivés et ils ont travaillé toute la nuit, ils travaillent encore au moment où on se parle.
1: Oui, c'est ça, des opérations de reconnaissance, des opérations de sécurisation. Les deux personnes que l'on recherchait ont été retrouvées saines et sauves. Elles avaient été hospitalisées, elles étaient allées d'elles-mêmes à l'hôpital. Il y a des blessés, effectivement. Ici, c'est un spectacle de désolation. Il y a des arbres qui sont enchevêtrés, qui sont sur le sol. C'est pour cela qu'il y a des bénévoles qui viennent d'arriver. Ils ont des tronçonneuses. Il y a également, dans un camion qui est stationné juste à côté de moi, des pelleteuses, parce que eh bien, il va falloir tout simplement déblayer après ce désastre absolument incroyable qui s'est produit. Ça a duré à peine 2 minutes, mais ici, c'est une commune qui est quasiment au sol sur des centaines de mètres. La tornade a frappé, elle a frappé très très fort.
0: Merci beaucoup Jean-Wilfried Forquès, donc en direct, envoyé spécial d'RMC à Poma dans l'Aude, touché donc hier par cette tornade, et vous étiez avec Jean-Baptiste Margotta. Merci à vous, 7h11 sur RMC.
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0: Vous l'avez vu, évidemment, vous l'avez vu, plus de 2 euros pour le litre d'essence, 2,20 euros le litre de gasoil. Le gouvernement travaille officiellement à une reconduction des aides pour les carburants qui devait se terminer cette semaine. C'est ce qu'a annoncé hier la ministre de l'Énergie, c'est ce que laissait entendre aussi le ministre de l'Économie. Mais c'est une goutte d'eau pour certaines professions, comme la vôtre, agriculteur. Bonjour Johan Barbe.
4: Bonjour.
0: Vous êtes éleveur dans les Vosges, vous êtes vice-président de la FNSEA. Malgré les aides, le gouvernement n'est pas à la hauteur. Je poserai aussi la question à Emmanuel Lechypre. Est-ce que le gouvernement est à la hauteur? Arthur, est-ce que c'est au gouvernement de tenir la main des agriculteurs, des
5: agriculteurs? Surtout, le gouvernement, son intérêt, c'est que les Français travaillent et produisent. Donc, c'est pas seulement une question à titre individuel, c'est aussi l'intérêt national qui est en jeu.
0: Il faut des aides, Manu?
6: Alors, il faut des aides à un secteur agricole qui connaît un été extrêmement compliqué. Les carburants, c'est la goutte d'eau qui fait déborder le vase.
0: La goutte de carburant, en l'occurrence. Johan Barbe est avec nous donc dans un instant. Et n'hésitez pas, vous nous appelez au 3216 si vous-même vous êtes agriculteur, pêcheur, toutes ces professions de gros rouleurs également qui ont vraiment besoin de ces aides. A tout de suite.
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0: Il est 7h14 et vous êtes bien sûr RMC et RMC Story. Le gouvernement travaille à une reconduction des aides carburants. L'annonce a été faite hier alors que les prix de l'essence et du diesel sont au plus haut depuis avril dernier. Un peu plus de 2 euros en moyenne pour le sans-plomb, 2,20 € pour le gasoil. Bonjour Johan Barbe. Vous êtes éleveur dans les Vosges. Vous êtes également vice-président de la FNSEA. Vous en avez besoin de cette reconduction des aides ?
15: On en a plus que besoin au moment où on se parle, parce qu'effectivement on vit un été sans précédent au niveau de la canicule, des sécheresses. Mais je ne comprends même pas pourquoi le gouvernement se pose la question. Le Premier ministre l'avait annoncé dès le début. Il avait dit que l'aide, elle tiendrait jusqu'à la fin du mois d'août et qu'elle serait reconduite si jamais les niveaux du baril restaient à la même hauteur. Et à ce stade, elle est à la même hauteur. Donc on ne voit pas pourquoi il y a une divergence au gouvernement. Il faut absolument reconduire cette aide. Je rappelle qu'à la FNSEA, on n'avait pas demandé 150€ des 1000 litres de gasoil non routier, mais 300€.
0: Et ça, effectivement, vous ne l'aviez pas obtenu. C'est vrai qu'il y a une sorte d'insécurité. C'est-à-dire que je recevais le ministre de l'économie hier. Je lui disais, écoutez, c'est à la fin de la semaine que ça se termine. Vous en êtes où? Et il dit, on y réfléchit. C'est-à-dire que pour vous, c'est quand même difficile de se projeter.
15: Ah, c'est très difficile. On a l'impression que le gouvernement, il ne se rend pas compte qu'on a traversé un été sans précédent. Et ils sont en train de rentrer là, de vacances, de leurs petites emplettes de l'été. Et nous, on l'a vécu sur le terrain. Donc on ne voit pas pourquoi en ce moment le gouvernement se pose la question ou pas de reconduire. Il faut absolument reconduire cette aide pour l'ensemble des agriculteurs, puisque toutes les professions, toutes les productions ont été touchées par cette canicule et cette sécheresse.
0: Parce qu'effectivement, il y a eu l'été, on va y revenir avec Emmanuel Le Chypre dans un instant. Mais alors concrètement, je voudrais juste m'assurer d'une chose, c'est que ces aides, vous les touchez vraiment. C'est-à-dire que on sait qu'il y avait au départ une complication, il fallait vraiment aller sur le guichet, les demandes, le remboursement des 15 centimes par litre. Est-ce que c'est automatique? Est-ce que vous pensez qu'il y a certains agriculteurs ou autres professions qui sont passés à côté?
15: On est sûr qu'il y a certains agriculteurs qui sont passés à côté, puisque l'aide, elle n'est pas automatique. C'était la demande qu'on avait faite au niveau de la profession, on ne l'a pas obtenue. Donc il faut faire toujours une demande, alors sur Corus, pour ceux qui connaissent, mais c'est-à-dire une demande assez compliquée, complexe. Et beaucoup d'agriculteurs, notamment les éleveurs qui sont aujourd'hui en train de soigner leurs animaux, ne pensent pas forcément à chaque fin de mois de faire la demande. Donc finalement, c'est des économies indirectes pour le gouvernement. Donc les annonces sont là, les millions sont annoncés, mais ils sont rarement distribués jusque dans les cours de ferme. Donc on redemande une nouvelle fois au gouvernement de vraiment simplifier cette aide et de la donner en pied de facture, c'est-à-dire qu'à tous ceux qui achètent du gasoil non routier puissent avoir la réduction des 15 centimes du litre.
6: Mais Johan Barbe, ça a allégé votre facture énergétique de combien? Et aujourd'hui, vous avez cité plusieurs fois la multitude de difficultés que rencontrent les agriculteurs aujourd'hui. Le prix des carburants, vous le mettriez au quel rang de vos grandes préoccupations?
15: Alors, c'est un rang important, surtout en période estivale, puisque c'est la période des récoltes. Donc j'ai envie de dire, c'est la période où on récolte le plus, donc on consomme le plus de carburant pour l'ensemble des agriculteurs. C'est pour ça qu'on l'avait demandé rapidement là, dès l'été, parce que on va consommer là du gasoil jusqu'au semis donc jusqu'à l'automne, jusqu'à, on va dire, au 1er novembre. Donc il nous faut absolument la reconduction de cette aide. Alors certes, c'est pas grand-chose hein, quand on regarde 15 centimes du litre par rapport à une consommation sur une exploitation, et sachant qu'on a eu une augmentation d'environ 50 centimes. Donc c'est pour ça que la FNSEA avait demandé 30 centimes du litre, et non pas 15. Donc on va réitérer notre demande et une augmentation. Je rappelle qu'on a un gouvernement qui préfère faire des aides plutôt que de prendre en compte la difficulté de nos agriculteurs et d'aller chercher des prix qui permettent de rémunérer l'ensemble du monde agricole.
0: Donc, ça veut dire, Johan Barn, que vous préféreriez ne pas avoir à quémander les aides, mais à avoir des prix. Vous estimez que le gouvernement, au fond, ne fait pas les choses dans le bon sens?
15: On estime que le gouvernement ne fait pas les choses dans le bon sens. Pourquoi? Parce que sous couvert du pouvoir d'achat, qu'on peut comprendre qu'on est des Français qui sont dans les difficultés, on veut pas qu'il y ait d'inflation sur l'alimentation. Mais si on ne passe pas par une augmentation de l'alimentation des Français et des Françaises, malheureusement, nous n'y arriverons pas à rémunérer correctement le monde agricole et assurer la souveraineté alimentaire française. Donc tout est intimement lié. Aller chercher une aide de 15 centimes du 1000 litres, se battre avec le gouvernement pour obtenir un petit quelque chose là en ce moment, par rapport à ce gasoil non routier. C'est rien, c'est une goutte d'eau par rapport à ce qui est devant nous.
0: Mais vous dites justement, Johan Barb, vous dites, au fond, tout est lié. Je voudrais qu'on puisse aussi donner la parole à Laurent qui nous appelle au 3216. Bonjour Laurent.
16: Oui, bonjour.
0: Vous êtes responsable expertise comptable dans les Pyrénées-Atlantiques. Et pour vous, tout est lié, c'est-à-dire que le gouvernement devrait faire des choix de plus long terme, c'est ça? Qu'est-ce que vous voulez dire?
16: Oui, exactement. Ça fait plusieurs années qu'on voyait arriver le mur du changement climatique. Et je pense qu'on devrait plutôt investir dans la recherche et l'innovation pour créer des systèmes de production qui permettent de répondre en fait à cette problématique-là. Le gouvernement, mais pas que, il y a aussi tous les partenaires de l'agriculture qui devraient se pencher sur cette problématique-là, qui auraient dû déjà s'y pencher. Aujourd'hui, comme le dit votre intervenant, 15 centimes du litre de GNR, ça représente quoi sur une exploitation par rapport à la perte de production qu'il y a liée au problème de vue du climat? Et des épisodes aussi pour les éleveurs. Quoi. Aujourd'hui, il faut prendre les choses au bras le corps et réfléchir plutôt à moyen terme plutôt que de mettre un pansement de 15 ou 20 centimes ou 30 centimes du litre du GNR.
6: Oui, mais alors Laurent, je vous prends un exemple, puisqu'on dit qu'il faut changer les comportements sans aller jusqu'à la recherche, l'innovation, etc. Les changements de comportement. On voit que la distribution essaie de faire un petit effort pour, vous savez, que les légumes et les fruits moches, finalement, oui. Qui vont être peut-être pas très beaux grâce à la récolte, etc., puissent être quand même distribués. Et ben, on voit que les consommateurs n'en veulent pas.
16: Non, mais aujourd'hui, Emmanuel, moi je suis intervenu la semaine dernière à ce sujet. C'est la grande distribution qui a formaté le consommateur. C'est eux qui ont exigé des producteurs d'avoir des pommes lisses et cirées, qui ont exigé d'avoir des carottes d'un certain calibre, etc. Ça fait des années que la grande distribution a formaté le consommateur. Et aujourd'hui, le consommateur, il est formaté comme ça.
0: Donc vous voulez dire qu'effectivement, ils essayent de réparer ce qu'eux-mêmes ont détruit. Merci Laurent d'être intervenu au 32-16 et merci à vous Johan Barbe. Vous êtes éleveur dans les Vosges, vice-président de la FNSEA, on l'a bien compris pour vous. Au minimum, il faut les reconduire, ces aides sur le carburant, voire même les augmenter. Vous ne demandez pas 15 centimes, mais 30 centimes d'euros le litre. Il est 7h21 sur RMC. Dans un instant, on va remonter l'histoire avec Arthur Chevalier. Arthur, Marine Tondelier, la chef des écologistes, a appelé à la désobéissance civile, désobéissance si Marine Le Pen était élue en 2027. Ça vient d'où ce concept?
17: Eh bien, ça vient des États-Unis du 19e siècle, mais le plus célèbre, c'est le militant pacifiste Gandhi en Inde. Il a réussi à faire plier le colon anglais en désobéissant.
0: Vous nous le dites dans un instant. Il y a aussi Arnaud Demanche qui arrive pour pirater le face-à-face. Restez bien avec nous, il est 7h21.
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0: Il est 7h22, très bon réveil à tous. Merci d'avoir choisi RMC pour vous réveiller. Arthur Chevalier va remonter comme chaque jour le temps et l'histoire avec nous. Arthur, la patronne des écologistes, Marine Tondelier, a expliqué être favorable, je cite, à la désobéissance en cas de victoire du Rassemblement National à la prochaine élection présidentielle.
5: Eh oui, c'est ce qu'elle a déclaré il y a quelques jours dans une interview sur LCI. Cette désobéissance civile, elle dit qu'elle la souhaite. Elle en a d'ailleurs profité pour dénoncer, je cite, la lâcheté face à la montée du parti de Marine Le Pen. Cet appel à la désobéissance, elle le justifie en disant que si le RN gagne, nous basculerons, je cite, dans un autre monde.
0: Qu'est-ce que c'est exactement la désobéissance et la désobéissance dite civile ?
5: Alors en fait, c'est assez simple. Ça veut dire que si un gouvernement va à l'encontre de vos principes, vous avez le droit de le combattre, y compris dans l'illégalité. D'ailleurs, ce n'est pas une question légale, c'est une question morale. Cette idée, elle vient du milieu du 19e siècle et on la doit à un écrivain américain qui s'appelait Henry David Thoreau. Pour protester contre l'esclavage, qu'est-ce qu'il avait fait ? Eh bien, il avait refusé de payer ses impôts. Alors évidemment, ça lui avait valu d'être arrêté. Mais il a ensuite écrit un livre qui théorise justement ce que c'est que la désobéissance civile.
0: La désobéissance civile, ça va devenir un moyen d'action politique ensuite.
5: Ben oui, au XXe siècle, ça va être au cœur des mouvements de non-violence. Un des premiers à appliquer ce principe, c'est le militant pacifiste indien Gandhi. Dans les années 1930, l'Inde est une colonie anglaise. Et pour les Indiens, beaucoup de choses étaient interdites ou hors de prix. À commencer, figurez-vous, par le sel qui était surtaxé. Les Indiens n'avaient ni le droit, ni d'en produire, ni même d'en ramasser dans la nature. C'était que pour les Anglais le sel. Et là, Gandhi a une idée, lancer une grande marche du sel.
0: C'est quoi une marche du sel ? Ça consiste en quoi ?
5: Alors, je vous explique. Gandhi et ses amis vont marcher en direction de l'océan, presque 400 km quand même. Et une fois à destination, eh bien Gandhi, qu'est-ce qu'il a fait ? Il a ramassé du sel. Ça n'avait l'air de rien, mais des milliers d'Indiens vont l'imiter. C'était un défi aux colons anglais et un exemple typique de désobéissance civile.
0: Aujourd'hui, qui se revendique de la désobéissance civile ?
5: Eh bien justement, principalement les militants radicaux écologistes. Souvenez-vous de l'occupation de Notre-Dame-des-Landes contre la construction d'un aéroport. Plus récemment, en 2023, l'occupation des méga-bassines à Sainte-Soline. Ça avait d'ailleurs dégénéré en affrontement avec les forces de l'ordre. Des militants avaient été condamnés. En tout cas, la victoire du RN à la présidentielle peut-elle vraiment justifier une désobéissance civile ? Faut-il s'habituer à ce vocabulaire, Apolline ? Il s'agit quand même d'élections libres dans une démocratie. On est assez loin de Gandhi et de la marche du sel.
6: Oui, c'est ça. C'est assez inquiétant quand même, parce que Manuel. contester des entraves massives à la démocratie, c'est très bien. Contester juste le résultat d'une élection parce que les gens ont théoriquement mal voté ou pas voté selon les convictions de Madame Tondelier, ça pose quand même problème.
0: Merci beaucoup Arthur et Emmanuel. Arthur, la chronique qu'on peut retrouver tous les jours, à tout moment, en podcast sur l'application RMC 7h25, Arnaud Demanche.
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0: Salut Arnaud.
20: Bonjour.
0: À 8h30 tout à l'heure, je recevrai Mathilde Panot, la chef des députés insoumis à l'Assemblée nationale.
21: Il y a de la joie.
22: Bonjour, bonjour.
23: Oui, non, mais c'est bien d'attaquer la journée avec un sourire, c'est quand même mieux. Alors Mathilde Panot, viens nous voir parce que la France Insoumise est au cœur de l'actu ce week-end. C'était leurs universités d'été, figurez-vous, ça s'appelle les Amphis. Pour Luc Boyard, c'était même les Enfêtes aussi ce week-end. Si, vous avez vu ses yeux. Alors c'est payant les Amphis. Et la participation est calculée en fonction des revenus. Ça, je ne savais pas, mais par exemple, c'est 400 euros pour 3 jours. Si vous gagnez plus de 4000 euros par mois, faut quand même être un peu masochiste, quoi. T'imagines, t'as un peu de pognon et en plus, tu lâches 400 euros pour aller te faire engueuler par Jean-Luc Mélenchon qui dit « Sale bourgeois, plein de fric !» Oh oui, Jean-Luc, oh, j'ai été vilaine. Oh, regarde ma dernière fiche de paye, je suis une souillon. Exploiteur du peuple, social traître. Oh oui, crie-moi dessus. Et alors, à ces amphis, il y a eu pas mal de tables rondes, notamment « Faut-il interdire les milliardaires ?»
0: Oui.
23: Ça va pas faire plaisir au MEDEF, ça. Hein. Pour se venger, le MEDEF, ils vont organiser « Doit-on euthanasier les RMistes comme table ronde ?» Ils s'entendent bien, les deux clans, ça marche très bien. Comment on interdirait les milliardaires, d'ailleurs ? Alors, moi, j'ai une idée.
0: Oui.
23: Le jour où le gars dépasse le milliard, on lui nomme automatiquement Bruno Le Maire comme gestionnaire de fortune.
0: Ah, là, ça, Bruno, c'est sûr.
23: Je comprends pas pourquoi je suis à découvert.
1: Je sais pas, d'habitude, je suis super bon en économie.
23: Et alors, dans les présents, il y avait aussi la députée européenne Manon Aubry, oui. qui avait pourtant été hospitalisée pour une morsure de vipère. Oui. Bon, elle va mieux. Vous voyez, Peter Parker s'est devenu Spider-Man après avoir été mordu par une araignée. Manon Aubry, ça va devenir Vipère Girl. Vipère Girl, Vipère Girl. Le capitalisme, elle lui le casse la gueule. Ou alors, ça va être dans l'autre sens.
0: Ah oui?
23: Si ça se trouve, c'est la vipère qui va devenir insoumise. Oh. Elle va rentrer chez les autres vipères. Ce système sacrifie sans cesse les salariés sous les sourires satisfaits des puissants. Stoppons ce saccage social systémique. Et les autres serpents, ils vont être là. Putain, les gars, Stéphanie, elle s'est encore bourrée la gueule aux universités d'été des insoumis. Donc, voilà, faudra être gentil. Il faudra demander des nouvelles de Manon Aubry à Mathilde Panot. À 8h30,
0: promis, c'est promis. Vous pouvez compter sur moi
23: à 8h30,
0: effectivement. Et vous, on vous retrouve, Arnaud Demanche, en direct à 8h15, comme chaque matin. Il est 8h28, à tout de suite.
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7: 7h30 et ça se calme du côté du ciel, Géraldine.
8: Oui, c'est temporairement plus calme pour aujourd'hui, même si on aura encore des orages, mais moins violents qu'hier. On a les orages d'hier qui sont justement en train d'évacuer le pays et par les frontières du nord. On en a de nouveaux qui vont arriver sur le nord-ouest jusqu'au massif central, mais on aura quand même aussi beaucoup d'éclaircies. Puis on va avoir un ressenti quand même assez lourd avec des températures qui restent assez élevées, même si ça baisse un peu. Il fera 32 degrés à Lyon cet après-midi, 30 à Marseille, 28 à Paris, Bordeaux, 24 à Lille, Nantes. Et puis attention, dès demain, on va retrouver des orages potentiellement violents qui arriveront à nouveau par le nord-ouest.
7: 7h30 sur RMC.
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7: Et c'est l'heure du journal de Solène Garbré. Bonjour Solène.
10: Bonjour Apolline, bonjour à tous. Des habitants réfugiés dans un gymnase cette nuit après une tornade exceptionnelle dans l'Aude. Un questionnaire sur les violences sexistes et sexuelles pour les élèves sera mis en place cette année. Et puis à quoi ressemblera la primaire socialiste ? Le conseil du PS se réunit ce soir.
7: 41 personnes secourues hier après le passage d'une tornade dans l'Aude.
10: Une tornade qui a dévasté près de 300 maisons dans le petit village de Poma. Des toits et des murs détruits, des voitures retournées et des arbres arrachés. La maison d'Arnaud et Marion a été en partie détruite. Ils ont passé la nuit dans un gymnase.
11: On buvait un coup chez nous et donc au père allait partir. Et là, la tornade s'est déclenchée. Et on était derrière la baie vitrée et on a vu tout décoller, tout s'envoler. Bras zéro de 350 kilos qui s'est soulevé comme s'il était en plastique. On a toutes les vitres qui ont explosé dans la maison. Le cataclysme, la catastrophe.
12: On n'a plus de voiture, on ne peut plus travailler. Là, on est évacué pour je ne sais pas combien de temps. Puis après, il y a l'abattement qu'on va revenir. Il faut nettoyer, il faut aider et il faut se soutenir. On a un village très chaleureux où les gens s'aident beaucoup, mais là, ça a été l'enfer.
10: Une tornade exceptionnelle. Et Géraldine Demoury, vous êtes toujours avec nous en plateau. Alors, est-ce que ce phénomène est de plus en plus fréquent ?
8: Alors, pas vraiment, non. En fait, en France, chaque année, on compte quand même une cinquantaine de tornades. C'est un chiffre qui est plutôt stable. Donc, il n'y a pas une explosion ni du nombre de tornades, ni de leur intensité. En revanche, c'est vrai qu'on en entend plus parler, notamment parce qu'avec les technologies modernes, on les repère mieux. C'est vrai aussi qu'avec le dérèglement climatique, on a une augmentation des orages violents. Pour autant, pour arriver à une tornade, il faut vraiment des conditions qui sont très précises, très complexe, hein. C'est pas uniquement une question de masse d'air et d'humidité, il faut aussi des conditions de vent spécifiques, et c'est un phénomène qui est ultra localisé, donc c'est difficile d'établir un lien, mais ce qui est sûr, en tout cas, c'est que la tornade d'hier à Poma reste un événement d'une extrême rareté en France.
10: Et avec 29 000 impacts de foudre, hier fut la journée la plus orageuse de l'année. Mais ce matin, plus aucun département n'est en vigilance orange aux orages. Le trafic ferroviaire fortement perturbé hier est lui aussi revenu à la normale. Plus qu'une semaine avant la rentrée des classes, retour à l'école lundi prochain pour les enseignants, puis mardi pour les élèves. Et un questionnaire sera mis en place cette année pour la première fois, adressé aux élèves sur les violences sexistes et sexuelles dont ils seraient victimes, annonce ce matin du ministre de l'Éducation nationale, Édouard Geffray, dans plusieurs journaux de la presse régionale, Romain Houg.
13: Oui, à l'origine, c'est un questionnaire sur le sujet du harcèlement scolaire mis en place en 2023. L'idée, c'est d'identifier les élèves qui pourraient en être victimes. Il est rempli chaque année par tous les élèves dans le public du CE2 à la terminale. Et donc, nouveauté cette année, des questions sur les violences sexistes et sexuelles vont y être ajoutées. Et sa diffusion est élargie à tous les élèves à partir de la grande section de maternelle. 10 millions d'élèves seront interrogés sur ce qu'ils ont éventuellement été amenés à subir, explique le ministre, rappelant au passage qu'un enfant sur 10 est victime de violences sexuelles en France, un phénomène massif. C'est pourquoi le ministre craint des résultats, je cite, sismiques d'une grande ampleur. C'est un questionnaire à la base anonyme, mais chaque élève aura la possibilité de laisser son nom s'il souhaite rencontrer un adulte de confiance. L'éducation nationale est le premier signaleur de violences sur mineurs, rappelle le ministre, avec 88 000 informations préoccupantes et mise rien moins que l'année dernière.
10: Les explications de Romain Hougue. Autre annonce du gouvernement hier, les aides au carburant devraient être reconduites. Ces aides annoncées en avril expirent lundi prochain. Elles s'adressent aux secteurs les plus touchés par la hausse du prix du carburant. Les agriculteurs, les pêcheurs, le BTP ou encore les transporteurs. Les frais médicaux vont augmenter pour 48 millions de Français. Avec cette confirmation du gouvernement hier, le plafond des franchises médicales va passer de 100 à 140 euros le 1er octobre prochain. Une hausse mais moins que prévu. Le gouvernement prévoyait initialement de doubler ce plafond à 200 euros. En Charente-Maritime, premier déplacement de campagne pour Raphaël Glucksmann. Aujourd'hui, candidat à la présidentielle, mais aussi à la primaire socialiste qu'il doit gagner pour obtenir le soutien du PS. Et c'est ce soir que le Parti socialiste réunit son conseil national pour définir les contours de cette primaire. Cyprien Pézeril du service politique de RMC, elle devrait se tenir dans un peu plus d'un mois.
6: Oui, le vote aura lieu sur Internet les 9 et 10 octobre pour le premier tour et une semaine plus tard pour le second. Pourront participer les adhérents du Parti Socialiste de place publique ainsi que tous les électeurs à la condition notable de débourser 15 euros, une somme élevée souhaitée par Raphaël Glucksmann pour contenir le nombre de votants et lui permettre, espère-t-il, de maximiser ses chances de victoire. Nombre de participants estimés à ce stade à peine 100 000, loin, très loin des près de 3 millions de la primaire socialiste de 2011. Les candidats devront au préalable obtenir des parrainages d'élus ou de parlementaires. Philippe Brun, Ségolène Royal, Jérôme Guedj veulent concourir. Le patron du PS, Olivier Faure, se lancera lui prochainement. Quant à François Hollande, il ne participera pas à cette primaire. Il est persuadé que ce sera un flop et aimerait être un recours ensuite, assure un baron socialiste.
10: Le parquet national financier ouvre une enquête préliminaire contre le maire France Insoumise de Saint-Denis, Bali Bagayoko, soupçonné notamment de détournement de fonds publics suite à deux plaintes déposées par l'association AC Anticorruption. Les enquêteurs doivent vérifier dans quelles conditions Bali Bagayoko a pu être employé à la RATP dans les années 2000 en exerçant ses fonctions d'élu local. L'élu dénonce une tentative de déstabilisation. Enfin, deuxième sortie dans l'espace aujourd'hui de Sophie Adenau. Une semaine après sa sortie historique à l'extérieur de l'ISS, la Station Spatiale Internationale. Elle doit débuter à 14h30, durer 6h30 et devrait permettre de remplacer une antenne de communication.
7: C'était le journal de Solène Gardry. Il est 7h36 et on part au 32-16. Il y a Mélissa. Ah pardon, attendez. Mélissa, restez avec nous, j'ai oublié le quintet. Qu'est-ce qui se passe du côté du quintet?
10: Ah, j'ai pas le quintet.
7: Ah, vous me l'avez pas le quintet, c'est pour ça. Alors, à la télé, vous le voyez, The Goodman, le numéro 2. Le quintet, ce sera sur l'hippodrome de Deauville, 18h30. Donc, le numéro 2, The Goodman, et le numéro 4, Chess. Voilà, donc, pour les courses, je ne voudrais pas les avoir oubliées. Après, je me fais engueuler sur les réseaux sociaux. Il est 7h37, je le disais. Mélissa est en direct avec nous. Bonjour, Mélissa.
14: Bonjour, Apolline.
7: Mélissa, vous êtes infirmière libérale à Fontenay-aux-Roses, dans les Hauts-de-Seine. Et vous vouliez réagir au prix du carburant. Vous ne touchez aucune aide pour vos tournées?
14: Aucune.
7: Pourquoi?
14: En fait, je ne sais pas. On n'a pas fait partie des aides du gouvernement depuis la crise du carburant. Donc, nous, on a un déplacement qui est forfaitaire à 2,75 € par déplacement, qui n'a pas du tout été valorisé depuis le début de la crise du carburant et on a pu bénéficier d'aucune aide.
7: Comment vous faites là? Est-ce que vous avez changé vos habitudes, votre façon de vous organiser, de bosser? Est-ce que vous vous en sortez?
14: Ça commence à devenir difficile. Hier, je suis allée faire le plein à 2,24 € le litre pour un déplacement à 2,75 €. J'ai mis 100 € de plein pour environ 4 jours de tournée. Donc là, avec mon collègue, on commence à se poser la question de diminuer le nombre de déplacements à domicile et peut-être de mettre en place une permanence au cabinet, de faire se déplacer les gens plutôt que nous déplacer.
7: Et c'est non seulement un problème pour vous, mais et vraiment, Mélissa, je voudrais tirer mon chapeau à tous les infirmiers et infirmières libérales qui permettent aussi à un grand nombre de personnes de rester à la maison. Vous savez quoi, tout à l'heure à 7h50, Cécile Duflot voudrait aussi parler de la question du trou de la sécu, mais typiquement, vous faites partie de ce maillage qui permet justement qu'il n'y ait pas les besoins d'emmener les gens à l'hôpital. Donc tout se tient en quelque sorte, et on le voit depuis ce matin. Tout se tient. Merci beaucoup, Mélissa, d'être passée au 32-16 et bon courage pour vous. Il est 7h38.
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15: Oui, moi je suis particulièrement inquiète. Du coup, je comprends les collègues qui se sentent dans votre situation. Le problème, c'est que l'inflation nous rattrape, la chaleur nous rattrape et qu'on a beau vraiment aimer notre travail, aimer le contact avec les élèves. Quand il fait trop chaud, quand on est très mal payé, quand les salaires suivent pas l'inflation, c'est extrêmement inquiétant.
16: Et on entend l'épuisement dans sa voix. Ça, c'était Margot, prof dans la région lyonnaise. À quelques jours de la rentrée, le malaise des professeurs grandit. C'est une exclusivité RMC ce matin qu'on vous dévoile le baromètre UNSA Éducation qui montre que 76% des enseignants sont inquiets pour l'avenir du système éducatif. Bonjour Elisabeth Alain Moreno. Merci d'être dans ce studio ce matin. Vous êtes la secrétaire générale du syndicat d'enseignement UNSA. Manque de respect, manque de reconnaissance, salaire en berne. Vous allez nous expliquer le malaise des profs et ça vous interpelle, Arthur.
17: Oui, parce qu'il faut quand même rappeler que nous sommes au 11e rang des salaires de profs en Europe, juste derrière l'Espagne et juste avant de Malte. Franchement, il n'y a pas de quoi se vanter.
16: On en reparle dans un instant et aussi avec vous qui êtes peut-être parents, enseignants. Venez nous interpeller et témoigner au 32-16. On vous attend, 7h39.
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18: Bonjour à tous, si vous voulez discuter avec les GG, le chemin le plus court c'est le 32-16 et vous serez en direct avec les grandes gueules, Emmanuel Devilliers l'entrepreneur, Joël Dagosséry la coach de vie, Abel Bouilly l'éducateur. Nous sommes en direct à la radio, c'est RMC, à la télé, c'est RMC Story, canal 23 de la TNT.
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16: Il est 7h42 sur RMC et sur RMC Story. Attention, les profs ne croient plus du tout dans l'avenir de l'école. C'est ce qui ressort d'un baromètre qu'RMC vous dévoile ce matin en exclusivité. Bonjour Elisabeth Alain Moreno.
29: Bonjour.
16: Vous êtes la secrétaire générale du syndicat d'enseignants UNSA et le chiffre est hallucinant. À la question « Avez-vous confiance dans l'avenir de l'école ?», il n'y a que 0,3% des enseignants qui répondent « oui ».
29: Exactement, sur quasiment 43 000 répondants, ce qui est beaucoup. Hein. Ça fait 14 ans que l'UNSA Éducation fait ce baromètre. C'est la première fois qu'on a des chiffres aussi édifiants, après qui s'expliquent évidemment.
16: Alors, il y a beaucoup de sujets qui sont évoqués. Il y a la question du manque de respect, disent-ils, du manque de reconnaissance, la question du salaire.
29: Oui, alors le salaire arrive en premier et de très loin, il a pris 14 points en 3 ans, hein, ça se comprend, hein, puisque le gel du point d'indice maintenant s'est installé durablement depuis quasiment 2010. Hein, les seules revalorisations sont à coup de primes ou d'heures sup, donc en gros il faut travailler plus, épuiser plus pour gagner plus. Et le métier s'est drôlement complexifié ces dernières années, les restrictions budgétaires évidemment hein, qui ont été annoncées se sont installées aussi. Donc il y a un gros décalage entre les attentes par rapport au métier, les besoins et la réalité. réalité de la rémunération.
17: Ouais, c'est vrai qu'on a une rémunération catastrophique.
10: Arthur Chevalier.
17: On est largement en dessous de la moyenne des pays de l'OCDE. 11e au classement européen, donc juste derrière l'Espagne, juste devant Malte. Je me dis que ça doit contribuer à la dégradation de l'image que les professeurs ont de leur métier, en fait, ce mauvais traitement. C'est aussi un effet psychologique, non ?
29: Bien sûr, mais d'ailleurs, le salaire est devenu une obsession. Hein. C'est ce qu'on a noté sur les derniers baromètres. Et effectivement, on a beau aimer notre métier, chaque fois qu'on fait le baromètre, les collègues, enfin, les personnels disent qu'ils aiment leur métier. Mais par contre, ce qu'ils en attendent en termes d'épanouissement personnel ou d'utilité par rapport aux élèves est fortement dégradé. Et c'est cette frustration, c'est ce découragement qui s'est installé durablement.
10: Édouard Philippe a annoncé ce matin dans le journal Le Figaro qu'il voulait augmenter, qu'il envisageait, il faut être précis, d'augmenter de 20% le salaire des enseignants sur 5 ans.
29: Il me semble qu'il a été quand même à une position politique où il pouvait prendre ce type de décision et qu'il ne s'est jamais trop engagé justement sur une revalorisation plus largement de la fonction publique. Après, on est sur une année présidentielle, donc forcément on va avoir des promesses sur les mois à venir.
10: Vous avez un doute sur le fait qu'il l'applique ?
29: Bah, je pense qu'ils seront plusieurs à promettre beaucoup de choses dans le cadre de l'année présidentielle. Et nous, ce que l'on ne souhaite pas, c'est que justement, l'école devienne un sujet de caricature électorale.
1: Vous augmentez, d'accord, mais pourquoi faire au final ? C'est-à-dire que quand on voit quand même la performance de notre système éducatif, c'est catastrophique. Nos élèves sont nuls, on est 25e au classement PISA, alors qu'aucun élève quasiment ne passe autant de temps à l'école. Il n'y a pas beaucoup de pays dans lesquels on passe plus de temps devant les profs qu'en France. Globalement, et là où vous avez raison, c'est quand même, il y a un mystère, c'est-à-dire que les profs sont mal payés, mais il y a peu de pays où on dépense autant globalement pour l'éducation nationale. Et donc, on se dit au final, mais finalement, est-ce que c'est pas la qualité de ce qu'on enseigne? Est-ce que c'est pas les programmes? Est-ce que c'est pas les méthodes? Enfin, moi, j'ai l'impression qu'il y a pas grand chose qui...
10: Qu'il y a beaucoup d'argent qui est mis dedans, mais qui arrive pas forcément au bon endroit.
1: Des profs mal payés et des résultats très mauvais.
29: Sans aucun doute, parce que ça fait des années que l'école est pilotée par une succession de ministres, alors que nous, les personnels, nous restons. Que les mesures qui sont prises sont à rebours. Des besoins justement que nous exprimons, des besoins des élèves et des personnels, qu'il n'y a pas de vision à long terme. Et donc forcément, il y a sans doute des enveloppes budgétaires qui sont mal utilisées. En attendant, c'est pas pour la rémunération des personnels, c'est pas pour lutter contre les inégalités scolaires. Et j'aimerais rappeler quand même que l'école en France, elle a une particularité, c'est que elle est gratuite, obligatoire et laïque, ce qui permet quand même d'accueillir tous les élèves, et on fait réussir une grande partie des élèves en France avec justement insuffisamment de moyens.
17: Mais justement, moi j'ai à la fois un chiffre pour vous et une question. La première, c'est qu'en 2035, on estime que 40% des élèves sont scolarisés dans le privé. Ça monte jusqu'à 50% à Paris, par exemple, donc 1 sur 2 dans la classe de CP, donc c'est quand même assez flagrant. Donc ma question, c'est est-ce qu'on n'est pas en train, tout simplement, d'assister d'une part à la fin d'un modèle français, et surtout, si l'État n'est plus capable de garantir une éducation nationale gratuite de qualité, est-ce qu'il ne faut pas le dire tout simplement, plutôt que de continuer à faire semblant qu'on est capable d'assumer à l'échelle de la France ce système ? Si on n'est plus capable, on n'est plus capable.
29: Au-delà de le dire, je pense qu'il faut le dénoncer pour essayer justement de pouvoir retrouver un système éducatif qui est en capacité de faire réussir beaucoup plus d'élèves et de lutter contre les inégalités scolaires. Puisque si on veut un pays qui est uni, où il y a une certaine cohésion sociale, on a nécessité justement de ne pas trier les élèves.
10: Mais vous y croyez encore ?
29: Bien sûr que j'y crois. J'y crois et j'y suis très attachée justement à notre service public d'éducation. Ensuite, ça veut dire qu'il faut écouter les personnels et projeter l'école à long terme et pas uniquement à court terme. Ensuite, ce qu'il faut aussi rappeler, c'est qu'on a fait un sondage l'année dernière, justement, au niveau de notre comité national d'action laïque. Et ce qui est démontré, c'est qu'il y a aussi des choix d'écoles privées par défaut, parce que, malheureusement, le service public est absent sur certaines filières, notamment professionnelles. Exactement.
17: Bien sûr.
29: Donc, c'est un choix gouvernemental qui est défaillant.
10: Autre débat en cette rentrée, l'interdiction du téléphone portable dans les lycées. Ça y est, c'est officiel. La loi a été promulguée hier. Vous êtes prêts ? C'est une bonne nouvelle. Est-ce que vous avez les moyens de l'appliquer ?
29: On est prêts. Non, je pense que personne n'est prêt. Bon. Pour en discuter régulièrement avec nos collègues personnels de direction, justement, c'est un gros casse-tête et une sacrée désorganisation. Il n'y a pas les moyens, clairement, pour s'organiser. Le contrôle des élèves est quasiment impossible. Les règlements intérieurs sont devenus impossibles à écrire, justement, pour les dérogations.
10: C'est impossible à appliquer, mais c'est une bonne idée.
29: Alors, il est important de lutter contre justement l'addiction aux réseaux sociaux, aux écrans. Ça, c'est évident. Ça fait partie de notre métier en tant qu'éducateur. Maintenant, une fois de plus, il aurait été bien d'en discuter ensemble pour trouver des solutions un peu plus adaptées que l'interdiction.
7: Quoi.
29: Exact. L'opérationnalisation est toujours oubliée dans les annonces.
7: Merci beaucoup d'avoir été avec nous ce matin, à une semaine, donc jour pour jour de la rentrée scolaire. Elisabeth Alain Moreno, je rappelle que vous êtes la secrétaire générale du syndicat d'enseignants UNSA. Il est 7h48 sur RMC et sur RMC Story. Et vous le savez, c'est l'une des nouveautés de la rentrée d'un Pauline Matin. Chaque matin, une proposition très concrète de droite et de gauche. On alterne et c'est tous les jours à 7h50. Ce matin, c'est la gauche avec Cécile Duflot. Bonjour Cécile.
2: Bonjour à
7: vous. Heureuse de vous retrouver. Bonjour. Vous êtes ancienne ministre, vous êtes patronne d'Oxfam France. Et ce matin, vous avez une proposition très concrète, une solution pour boucher le trou de la sécu.
2: Oui, et c'est la prévention. On pense qu'il faut faire payer davantage les malades, alors qu'on sait que ce qui est efficace pour la santé et pour faire des économies sur le budget de la Sécu, c'est la prévention, qui est pourtant mal aimée en France et mal financée.
7: Alors même que le gouvernement effectivement annonce que le plafond des franchises médicales va passer de 100 à 140 euros par an. On vous attend, Cécile Duflot, à tout de suite, 7h49.
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7: Il est 7h50, dans un instant, Cécile Duflot. Mais d'abord, le bonus, Mathieu, Stromae continue de battre des records.
12: Avec son premier tube, Alors on danse, qui vient de franchir le cap symbolique du milliard d'écoutes sur la plateforme Spotify. La chanson a 17 ans, elle avait lancé sa carrière, un carton ici, mais aussi en Europe et aux États-Unis, sans parler de son utilisation sur les réseaux. Utilisation qui explique un autre succès francophone qui m'avait échappé, c'est mieux que Stromae, le Québécois Patrick Watson, Je te laisserai des mots. On est d'accord, hein, personne connaît évidemment, c'est un Québécois et c'est une musique de réseaux sociaux, de shorts, de réels, de vidéos TikTok qui a franchi le milliard d'écoutes avant Stromae. Attention, on reste très loin du record absolu, c'est un autre Canadien de Weeknd avec 5,5 milliards d'écoutes pour Blinding Lights, le morceau le plus écouté de la plateforme Spotify. Et on sait aussi qu'Aya Nakamura pourrait rattraper Stromae, elle est à 968 millions d'écoutes pour Jacques.
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7: Et des propositions très concrètes tous les jours. On alterne la gauche et la droite. Le mardi et le jeudi, ce sera la gauche. Bonjour Cécile Duflot.
2: Bonjour.
7: Cécile, c'est vous qui allez faire avancer le débat sur RMC pour 2027. Ce matin, votre proposition très concrète, c'est pour faire des économies sur la Sécu. Le gouvernement a annoncé hier augmenter de 40% le plafond des franchises médicales. Ce reste à charge quand on va chez le médecin ou quand on prend des médicaments. Vous êtes d'accord sur le principe qu'il faut réduire le trou de la sécu, mais pas comme ça. Pour vous, il faut juste moins de malades.
2: Exactement, parce que là, qu'est-ce que c'est les franchises? Les franchises, c'est faire payer ceux qui sont malades. Si vous n'êtes pas du tout malade, vous ne paierez pas de franchise. En revanche, si vous êtes malade, et encore plus si vous êtes malade chronique, là, vous allez payer le maximum, c'est-à-dire maintenant probablement 140 euros par an. Et ce n'est pas très juste et pas très efficace. Pourquoi? Parce qu'au départ, on se disait, mais en faisant payer les gens, du coup, bah, ils vont moins aller chez le médecin et on va freiner les dépenses. Ça n'a eu aucun effet. Là, les rapports sont très efficaces. Les gens payent des franchises, mais quand ils sont malades, ils se soignent quand même. En revanche, ce qu'on sait, c'est que la France n'investit pas du tout assez d'argent dans la prévention. Parce que qu'est-ce qui nous coûte très cher en matière de soins? Les maladies chroniques. Et les maladies chroniques qui vont sans doute même exploser, c'est celles sur lesquelles la prévention est le plus efficace.
7: Vous pensez à quoi?
2: je pense à toutes les maladies cardiovasculaires, au cancer et à la santé mentale, les trois plus gros postes de soins dépensés par l'assurance maladie.
10: Alors j'ai Estelle Denis qui, à l'instant, parce que vous le savez, sur RMC, on se parle tout le temps, toute la journée. Estelle me met un texto, elle me dit « Interdire le tabac et faire plus de sport, voilà ce qui résorberait les trous de la sécu ». Vous êtes d'accord, Cécile ?
2: Alors, c'est un peu brutal, effectivement, de le dire comme ça, mais ce qui est sûr, c'est que le tabac, ça coûte très cher à la sécurité sociale. Ça coûte surtout très cher à la santé. Et évidemment, faire plus de sport, ça, c'est un vrai sujet. La sédentarité, c'est-à-dire le fait de ne pas bouger, y compris de ne pas marcher, on sait que...
10: Mais est-ce que vous voulez obliger les gens à faire du sport, s'assurer qu'ils en font ?
2: Le principe d'une politique de prévention, c'est ne pas obliger, c'est d'inciter. Il y a plein de moyens de le faire.
10: Mais on sait tous. C'est tout ce qu'il faut faire du sport.
2: Eh ben pas forcément, parce qu'on ne sait pas forcément à quel moment le faire, ce qui rapporte, ce qui est efficace. Et dans l'histoire, les politiques de prévention, c'est ça qui a fait guérir les gens.
1: On a quand même un problème, c'est que quand on regarde l'efficacité de ces politiques de prévention, si on prend tout ce qui est vaccination, dépistage, c'est allez à peu près effet à 5 ans. Si vous regardez tabac, alcool, activité physique, obésité, c'est premier résultat à 10 ans. Et si vous regardez tout ce qui est vieillissement, perte d'autonomie, etc., c'est 20 ans. Or, on a... Alors moi, je conteste pas du tout l'efficacité de tout ça à moyen long terme. Sauf que la réalité, c'est qu'on a une urgence, c'est que les dépenses sociales, elles explosent, que le déficit est hors de contrôle. Qu'est-ce qu'on fait, grosso modo, pour les 5 ans, 7 ans qui viennent?
2: Et en fait, Emmanuel, c'est exactement le sujet. C'est-à-dire que comme on a le nez sur le guidon, on se dit tout de suite, là, maintenant, il faut faire des économies. Sauf qu'en fait, si on laisse la pente couler, les maladies chroniques vont exploser. Et donc, sur d'autres sujets, c'est la même chose. Mais si on n'investit pas maintenant, et ce n'est pas des sommes considérables, parce que quand ça rapporte 1% des dépenses de santé à 5 ans, c'est ça que dit l'OCDE, si on augmente de 10% le budget de prévention, il faut savoir que nous, notre budget de prévention, c'est un tiers de moins que les autres pays de l'OCDE. Si on augmente de 10%, on arrive, c'est à peu près 750 millions d'euros, on économise 3 milliards. C'est très rentable.
10: Arthur Chevalier.
17: C'est pas seulement l'État qui paye, ce sont les gens qui vont payer. Par exemple, la malbouffe, le tabac, l'alcool, parce que c'est bien beau de rendre le tabac responsable, mais l'alcool, c'est responsable d'énormément de maladies aussi. Si vous commencez à surtaxer, par exemple, l'alcool, si vous commencez à surtaxer des produits de première nécessité alimentaire, vous allez avoir un problème économique.
1: On l'a fait sur les boissons sucrées.
17: Et j'ai pas dit le contraire, mais juste que si vous le généralisez, vous allez créer une double peine. Dans un pays où les salaires sont très bas, les premiers qui vont casquer, c'est les classes populaires, parce que c'est les premiers qui vont être impactés dans leur budget.
2: En fait, le sujet, c'est justement pas seulement de taxer. Les politiques de prévention, c'est plein de choses.
17: Ouais, les pubs.
2: Ben oui, mais c'est aussi améliorer. C'est les pubs, c'est les campagnes de communication, c'est l'information. C'est le fait, par exemple, d'avoir des cours de cuisine à l'école.
10: Ça marche vraiment.
2: Bien sûr que ça marche.
10: J'ai l'impression de passer ma vie à recevoir des alertes sur le fait qu'il faut que je fasse du sport. Et chaque année, je me dis, allez, je vais m'y mettre. Mais bon.
2: Alors, c'est pas forcément justement une alerte pour dire qu'il faut faire du sport. Peut-être il faut expliquer que si on prend l'escalier plus que l'escalator...
10: Mais je le sais.
2: Oui, mais comment on fait pour que vous ayez envie de le faire? Il y a plein de méthodes. On en parlait.
17: Supprime les ascenseurs.
2: Je vais vous donner un exemple.
10: Tu supprimes les ascenseurs.
2: Un truc très utile et qui va parler à toutes les femmes quasiment, c'est se remuscler le périnée, notamment après l'accouchement. Ouais. Tout le monde sait que les séances de kiné, franchement, c'est le truc sur lequel on n'a pas envie. Depuis qu'on a inventé un système qui permet, en jouant avec une appli, de pouvoir se remuscler le périnée, il y a plein de femmes qui, du coup,
1: le font plus facilement. La réalité, c'est que ça marche très bien dans les pays où les médecins généralistes sont impliqués dans les processus de prévention, parce que c'est à eux qu'on fait confiance et c'est eux qu'on écoute. Or, en France, ils n'ont pas le temps.
2: Alors,
1: de le faire.
2: C'est pour ça que je dis qu'une politique de prévention, c'est pas juste une campagne de pub, c'est pas juste de dire aux gens ce qu'il faut faire, et c'est pas seulement la taxation. C'est aussi un changement de logique. On est beaucoup plus dans une logique du soin aujourd'hui, où on finance des médicaments, ce qui n'est pas forcément la bonne solution. Et donc, évidemment que ça implique aussi la manière de travailler entre l'ensemble des professionnels de santé, les médecins, mais aussi tous les paramédicaux, mais aussi les infirmières, mais aussi les kinés, tous ceux qui prennent en charge la santé, et plus largement l'ensemble de la société. C'est une culture collective. Mais ce qu'il faut dire, c'est que si on ne le fait pas, ça nous coûtera beaucoup, beaucoup plus cher. C'est ça qu'il faut dire, c'est que les maladies chroniques, elles vont nous coûter plus cher et qu'à un moment, on n'arrivera plus à augmenter les franchises. Et surtout, quand on augmente beaucoup, beaucoup les franchises, ben, y a des gens qui vont moins se soigner. Quand on se soigne moins, on est plus malade et au final, ça coûte plus cher.
10: Et on repart effectivement dans plus de malades, plus de coûts.
2: Donc merci. On inverse la logique.
10: Merci Cécile Duflo, vous l'aurez compris, tous les matins, la proposition concrète, de droite ou de gauche, on alterne. Et vous l'avez aussi compris, Arthur Chevalier, Emmanuel Le Chypre, l'historien et l'économiste, sont avec moi, à nos côtés à tous, tous les matins. Il est 7h57, on se retrouve dans un instant pour la météo et le journal. À la une du journal de 8h, on reviendra évidemment sur cette tornade qui a frappé le département de l'Aude. On sera en direct sur place. À tout de suite.
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10: 7h59, la météo, ça se calme un peu, Géraldine.
29: Oui, pour aujourd'hui, temporairement, ça va être plus calme. On a les averses de cette nuit qui sont en train progressivement de quitter le pays par les frontières du Nord. Donc, on les retrouvera encore sur les frontières du Nord cet après-midi. On a de nouvelles averses qui arrivent sur le Nord-Ouest jusqu'au Massif Central, qui vont être quand même moins intenses que ce qu'on a eu hier. Et puis, quand même, beaucoup d'éclaircies. Avec des températures qui baissent un peu, mais on va avoir un ressenti assez lourd, jusqu'à 32 degrés cet après-midi à Lyon, Ajaccio, 30 à Marseille. Il fera 28 à Paris, Bordeaux, à Clermont-Ferrand, 25 à Rennes, 24 à Lille, 23 à Brest. Et les orages, on n'a pas fini d'en parler cette semaine. On a de nouveau qui arriveront par le nord-ouest demain, qui s'annonce particulièrement violent. La journée de jeudi sera particulièrement à surveiller également.
10: Il est 8h, merci d'avoir choisi RMC. Très belle journée à tous.
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10: Le journal de Thibaut Texer. Bonjour Thibaut.
36: Bonjour Apolline, bonjour à tous. Une scène de guerre, c'est ce que décrit ce matin l'un des rares reporters à avoir pu entrer dans le village de Poma, commune de l'Aude, dévastée après le passage d'une tornade qui a tout ravagé sur son passage. Le téléphone interdit au lycée, confirmation du ministre de l'Éducation à une semaine de la rentrée. Et Dragon Ball qui débarque aux portes de Paris, thème de l'un des trois parcs d'attractions officialisés par l'Arabie Saoudite, un projet d'envergure qui divise.
10: Poma, village de l'Aude, partiellement détruit.
36: Trois toitures arrachées, murs éventrés, voitures renversées, phénomène d'une rare violence. Hier après midi, une tornade a traversé le village, faisant une quarantaine de blessés. Une quinzaine ont été hospitalisés. Plus de 300 habitations ont été ravagées. Ce matin, Jérémy Normand pour BFM TV, vous êtes l'un des rares reporters à avoir pu entrer dans ce village ce matin, plongé dans un décor apocalyptique.
37: Oui, nous sommes dans les rues de Poma, ou plutôt ce qu'il en reste ce matin, ce que l'on découvre ensemble, cet amas de débris, de tuiles qui ont été pour la plupart arrachés au toit des maisons, et puis toutes ces voitures éventrées, aux vitres brisées, ces voitures qui étaient disséminés dans le village. Les images que l'on découvre ressemblent, il faut le dire, à des scènes de guerre, tant les rues sont jonchées de toutes sortes d'objets, de toutes sortes de débris, des poutres, des arbres couchés, des vitres envolées, des tuiles arrachées au toit des maisons. La tornade n'a laissé aucune chance en réalité à ce village, puisque 300 maisons ont été endommagées. 300 maisons pour un village qui compte environ 1000 habitants, c'est-à-dire que tout quasiment a été abîmé. Nous sommes dans le village, quasiment désert, avec ces quelques habitants qui ont passé la nuit à rassembler leurs affaires, et certains nous disent avoir tout perdu. On était à l'instant avec David qui était avec nous, qui est en train de rassembler ses quelques affaires. Il est dans un état de tristesse qu'on peut évidemment comprendre. Il disait qu'il avait passé 20 ans à économiser pour s'offrir cette maison, et que en une minute, son rêve avait été emporté par cette tornade. Il est ce matin dans un état vraiment de sidération, et on peut le comprendre, parce que lorsque l'on parcourt du regard ce village, tout ce que l'on voit n'est que désolation.
36: Une tornade à Poma, du vent, mais aussi de la grêle, de violentes conditions météo qui ont touché une large partie de la France, provoquant d'importantes perturbations sur les routes, dans les airs, mais aussi les rails. La SNCF, que nous avons joint ce matin, annonce un retour à la normale sur l'ensemble de son réseau, à l'exception de la ligne TER entre Arles et Miramas, dans les Bouches-du-Rhône, avec des perturbations attendues jusqu'en milieu de matinée. L'ajout d'un questionnaire sur les violences sexistes et sexuelles au questionnaire annuel sur le harcèlement scolaire annonce ce matin du ministre de l'Éducation dans la presse locale, distribué dans les prochaines semaines à 10 millions d'élèves. Édouard Geffray confirme également l'interdiction du téléphone portable au lycée. Les appareils devront être éteints et rangés, mesure loin de satisfaire les premiers concernés. On s'en doute, c'est aussi un défi de taille pour les établissements. Victor Girard.
0: L'impression d'être infantilisé pour Jade et ses amis qui entrent en terminale.

0: Exceptions pourront donc exister, comme dans l'établissement de Gérard Hens, proviseur à Cholet.
1: On va interdire le téléphone portable dans les circulations, les escaliers, pendant les déplacements d'élèves. Mais on a une zone de tolérance qui est le hall, parce qu'on sait très bien que si on interdit complètement, on se tire une balle dans le pied.
0: Mais comme d'autres collègues proviseurs, ils s'inquiètent de la mise en œuvre de cette nouvelle mesure.
2: Est-ce qu'on va être capable de se montrer suffisamment rigoureux sur la durée pour tenir le cap? Les 6 premiers mois, il faudra rien lâcher pour faire rentrer les jeunes dans une nouvelle habitude.
0: En cas de non-respect, la loi prévoit la confiscation du téléphone la journée, accompagnée d'une autre punition comme un devoir supplémentaire ou une heure de retenue si nécessaire.
3: Et à une semaine de la rentrée scolaire, le moral des enseignants n'est pas au beau fixe. Selon le baromètre SE-UNSA que vous révèle RMC en exclusivité ce matin, les trois quarts des professeurs se disent inquiets pour l'avenir du système éducatif. Lui veut redonner de la dignité au métier de professeur. Édouard Philippe, le candidat Horizon à la présidentielle, propose dans les colonnes du Figaro d'augmenter le salaire des enseignants à hauteur de 20% de leur rémunération moyenne. Sur un tout autre thème, les éoliennes. Le premier déplacement de campagne en Charente-Maritime aujourd'hui pour Raphaël Glucksmann, candidat à la primaire socialiste. Et c'est ce soir que le bureau du parti va se réunir pour acter les règles du scrutin. 140 euros, c'est le nouveau plafond annuel de la franchise médicale à compter du 1er octobre. Il s'agit de sommes retenues par l'assurance maladie sur vos remboursements de santé en hausse de 40%. C'est moins que ce qui avait été annoncé en juillet. 48 millions d'assurés sont concernés. Solène Leroux.
4: Si vous êtes concerné, ça devrait vous coûter en moyenne 10 euros de plus par an, 24 si vous êtes en affection longue durée, en ALD.
5: C'est un vrai impôt sur la maladie.
4: Yvanny Caillé est présidente de l'association de patients Rénalou, elle-même est en ALD.
5: C'est cette population-là qui va être la plus directement ciblée par cette mesure qui est effectivement très injuste.
4: Et culpabilisante selon plusieurs associations que nous avons jointes, comme France Asso Santé, dont Gérard Raymond est président.
6: On culpabilise ceux qui consomment le plus de soins, mais c'est peut-être pas leur faute s'ils consomment du soin. C'est parce qu'ils leur sont prescrits.
4: Une mesure qui rapporterait, selon nos informations, entre 3 et 400 millions d'euros. Ça reste un mauvais calcul, alerte l'économiste spécialiste des questions de protection sociale, Frédéric Bizard.
7: Quand vous touchez aux plus modestes et aux plus malades, il n'y a pas besoin d'être médecin pour comprendre que vous allez augmenter le renoncement aux soins.
4: Et sans soins, précise le spécialiste, l'état d'un patient peut se dégrader jusqu'à nécessiter une hospitalisation qui, in fine, coûte plus cher à la sécurité sociale.
3: Dans quelles conditions Bali Bakayoko a-t-il pu cumuler un poste à la RATP avec une fonction d'élu local? C'est ce que cherche à comprendre le parquet national financier qui a ouvert une enquête préliminaire pour soupçon de détournement de fonds publics. Le maire insoumis de Saint-Denis dit se tenir à disposition de la justice. Il est soutenu par les membres de son parti. La présidente du groupe LFI à l'Assemblée nationale, Mathilde Panot, sera d'ailleurs votre invitée, Apolline, ce matin. 8h30, le face-à-face sur RMC et BFM TV. Disney, Astérix est désormais le manga Dragon Ball. Ce sera le thème de l'un des trois parcs d'attractions annoncés hier par Emmanuel Macron en présence de Mohamed Ben Salman. En visite à Paris, le prince héritier d'Arabie Saoudite a confirmé la construction et le financement de ce projet d'ampleur chiffré à 6 milliards d'euros à la clé. La création de plus de 20 000 emplois. Et c'est l'ancien site de Mirapolis au nord de Paris qui a été retenu. Éphémère parc d'attractions fermé il y a 35 ans dans le Val d'Oise du côté de Courdimanche. Alexandre Thibault, le projet divise.
8: Dans le bar tabac de la ville, ce parc, c'est le sujet du jour.
9: J'espère que nous, on aura des accès gratuits au parc.
8: Romain Cormery gère ce commerce depuis 7 ans. Il est absolument ravi.
9: Ça va être sacrément balèze. Et j'espère qu'il va y avoir du monde, quoi. Ça serait vraiment cool. Et on sera prêt à ouvrir plus tôt et à fermer plus tard s'il le faut, quoi. Ça serait vraiment génial. En tant que commerçant, c'est full bénéf. Enfin, je pense, j'espère.
8: Il a même quelques idées en tête.
9: On va créer un cocktail Dragon Ball.
8: Accoudé au comptoir, un verre à la main, Nicolas.
10: Je construis des bâtiments que je rénove et que je mets à la location.
8: Réfléchis déjà à une modification de son activité.
10: Je vais plus investir, ça c'est sûr, dans les bâtiments autour de chez moi. Ah bah ça va avoir une influence sur tout le domaine du bâtiment dans la région, ça c'est sûr.
8: Mais l'idée de ce Disneyland du manga ne plaît pas à toute la ville. Tony Claveau a même monté un collectif d'habitants.
11: On a vraiment l'impression d'être mis en dehors de la discussion. Alors qu'on est les habitants de ce territoire, c'est nous qui le faisons vivre. Ce parc va venir, on va forcément perdre notre identité et une part de nous-mêmes. Ça va pousser des habitants de Courdimanche à partir, car il y aura une augmentation des prix du loyer et de la vie sur place.
8: Le collectif d'une trentaine de personnes demande une concertation citoyenne pour obtenir des garanties sur le futur parc.
3: Et puis une nouvelle sortie spatiale pour Sophie Adnaud, l'astronaute française, va quitter pour quelques heures cet après-midi la station spatiale internationale plongée dans le vide à 400 km de la Terre afin d'achever sa mission commencée la semaine dernière visant à remplacer une antenne de communication.
12: C'était le journal de Thibaut Texer, il est 8h08 sur RMC. On part au 32-16, Philippe est avec nous en direct de Corrèze, bonjour Philippe.
13: Bonjour Apolline.
12: Comment ça va Philippe? Vous êtes préparateur mental, notamment pour les sportifs. Et alors, vous nous écoutez.

0: écoutez depuis 7 heures ce matin. Et ce qui vous a frappé, me semble-t-il, et c'est pour ça que vous nous appelez, c'est que finalement tout est lié. C'est-à-dire qu'on entend un agriculteur qui dit que c'est de plus en plus difficile. On entend une infirmière libérale tout à l'heure qui disait que pour sa tournée, avec l'argent que ça lui coûte de faire le plein, on a entendu les profs qui ont un gros sentiment de malaise. Pourquoi c'est lié pour vous?
1: Pourquoi c'est lié? Parce que je pense que l'État sait très bien que ce type de métier, les gens ne le font pas pour de l'argent. Ils le font bien pour autre chose. Et que du coup, ils savent qu'ils peuvent tirer un peu sur la corde. Et alors, en tant que ancien cadre de santé, parce que j'étais cadre de santé, je suis infirmier libéral en reconversion, donc en préparation mentale maintenant.
0: Ouais.
1: J'ai eu le plaisir d'écouter un sociologue qui nous avait dit que, en effet, notamment dans l'éducation, dans la santé, dans la culture, les gens s'engageaient pour autre chose que pour l'argent. Et ça m'a tout de suite connecté ce matin à ce que j'entendais.
0: Et en même temps, Philippe, ce qui est frappant, c'est que vous avez entendu la responsable de l'UNSA, le syndicat des profs. Elle disait oui, au départ, c'est évidemment une vocation et on continue à croire en notre métier. Elle le disait d'ailleurs avec beaucoup de passion. Et en même temps, elle disait le salaire, c'est en train de devenir une obsession.
1: Ouais, bien sûr. Déjà, on voit avec l'augmentation du coût de la vie. C'est-à-dire que les salaires n'augmentant pas en proportion, bien sûr qu'on a besoin de...
0: C'est pas parce qu'on a une vocation qu'on doit faire du bénévolat, quoi. Enfin, je veux dire...
1: Exactement. Et moi, de mon expérience de cadre de santé, en tout cas, ça, c'est un truc que j'ai perçu auprès des équipes, que finalement, c'était bien de la reconnaissance, dont souffraient les équipes beaucoup plus que de l'augmentation du salaire.
0: En fait, la question c'est aussi est-ce que l'État, au fond, ce que vous suggérez, c'est est-ce que l'État ou le gouvernement ne profite pas un peu en se disant on sait que de toute façon, ils vont tenir parce qu'ils adorent leur métier et donc on peut en effet un peu tirer sur la corde. Hein. Arthur.
2: Oui, c'est vrai qu'on a un peu l'impression qu'on parie toujours sur votre sens du professionnalisme, sur votre rapport très vertueux à votre boulot, mais qu'en fait, on fait aucun effort réel pour améliorer votre quotidien, quoi.
0: Voilà, la vocation, c'est sympa.
2: La vocation, c'est sympa,
0: mais
2: l'argent,
0: c'est
2: bien aussi.
0: Mais c'est pas pour ça qu'il faut être exactement. Merci beaucoup, Philippe, d'être intervenu au 32-16, qui nous appelait donc depuis la Corrèze. Il est 8h11 sur RMC.
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0: Peut-on être élu local et occuper un poste important de cadre dans une entreprise publique? C'est la question à laquelle la justice va devoir répondre après la plainte de votre association AC Anticorruption. Bonjour Marcel Claude. Vous êtes le président d'AC Anticorruption et vous avez porté plainte quand vous avez appris que le maire LFI de Saint-Denis, Bali Bagayoko, avait occupé pendant plusieurs années un poste de cadre à la RATP tout en étant un élu local. Et on l'a appris hier, le parquet national financier ouvre une enquête. Il faut que les politiques soient exemplaires. Voilà votre parti pris. Dans un instant, vous nous expliquez tout. Il est 8h12.
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0: Il est 8h14 et vous êtes bien sur RMC et RMC Story. Une enquête ouverte par le parquet national financier pour détournement de fonds publics contre le maire LFI de Saint-Denis, Bali Bagayoko. Bonjour Marcel Claude.
12: Oui,
0: vous êtes
12: bonjour.
0: Président d'AC Anticorruption. C'est vous qui avez porté plainte, enfin votre association, lorsque vous avez appris que le maire de Saint-Denis avait occupé un poste de cadre à la RATP, en plus de ses fonctions d'élu, qui était censé également le prendre à plein temps. Vous estimez que l'ouverture de cette enquête, elle était nécessaire ?
12: Oh, totalement, parce qu'avec les pièces qu'on avait, matières qu'on avait, on pense que le parquet, ne pouvait pas faire autrement. Et bon, là on parle de Bakayoko, mais je pense que c'est un système qui a été mis en place. Et donc là, je pense que la RATP va être obligée aussi de s'expliquer. Et donc grâce à cette enquête, on va développer et on va pas toucher que Bakayoko, loin de là. On va toucher d'autres élus et de tout parti
0: confondu. C'est quoi ce système que vous dénoncez ?
12: C'est un système en fait qui est très vieux en France, mais qui devient vraiment incroyable quand on voit que les gens ont du mal à faire les fins de mois et quand on s'aperçoit que des élus, donc grâce à ce système, peuvent se présenter dans des communes avec des salaires mirobolants. Je pense que ce n'est pas normal, surtout à l'heure actuelle.
0: On parle de combien quand vous dites salaire mirobolant ? Le chiffre évoqué était 6 000 € par mois, sans véritablement travailler à plein temps, en tout cas au minimum à la RATP.
12: C'est les enquêteurs qui vont nous le dire. Ce qui veut dire que si, par contre, il est très peu présent et qu'il a un salaire de 6 000 €, c'est de l'incroyable. Parce que quand on compare la place d'un directeur, etc., c'est énorme.
0: Oui,
12: donc ça, c'est le problème. Mais on a vu que il s'est fait défendre par des gens aussi bien du LR qu'ailleurs. Donc on s'aperçoit, c'est là qu'on peut se permettre de dire qu'il y a un système. Donc les loups se dénoncent pas entre eux, tout simplement.
2: Moi, j'aurais une question, Marcel.
0: Arthur Chevalier.
2: Si on est factuel, est-ce que Bali Bakayoko et apparemment d'autres, comme vous le dites, a eu ce travail parce qu'il était engagé politiquement ? Est-ce que ça s'est fait dans ce sens-là ?
12: D'après ce qu'on voit dans certains écrits, etc., je pense que oui. Maintenant, c'est aux enquêteurs, c'est pour ça que nous, on a fait notre plainte contre X, c'est aux enquêteurs de nous le dire. On a peut-être tort, tout simplement. Donc là, les enquêteurs vont voir et comme je vous dis, il ne sera pas le seul, et loin de là.
2: Et si ce système est confirmé, et si les choses se sont faites dans ce sens-là,
0: c'est-à-dire parce qu'il était élu engagé, il a eu ce job.
2: Si on a un travail parce qu'on est élu, ça porte un nom, ça s'appelle un privilège d'ancien régime, c'est une prébende.
0: Qu'est-ce que vous en pensez de ça?
12: C'est incroyable. On est en 2026, on n'est plus autant des petits rois et il faut que ça s'arrête. Je veux dire, donc c'est pour ça que justement notre association, on se considère comme des lanceurs d'alerte. C'est-à-dire que si on a dénoncé, c'est que ces systèmes, ça s'arrête partout. Parce que là, on parle de la RATP, mais il y a bien d'autres. Et ça, c'est le gros problème qu'on a à l'heure actuelle en France.
0: L'enquête, elle est ouverte, je cite, pour détournement de fonds publics, recel et concussion. Je précise que concussion, c'est un délit commis par un agent public qui perçoit ou exonère illégalement une somme d'argent. Pourquoi ces trois chefs d'accusation ?
12: Alors écoutez, nous, notre plainte était prise illégale d'intérêt, détournement.
0: Donc okay. Là, il y a recel et concussion.
12: Ce qui a été rajouté, ce n'est pas nous. Donc voilà, donc maintenant
0: ça veut dire
12: on verra,
0: quoi? Ça veut dire que c'est le parquet national financier qui, dans ses enquêtes préalables, a estimé qu'il fallait aussi enquêter sur ce point-là ou
12: sans doute,
0: enquêter davantage.
12: Ils ont fait une pré-enquête avant de savoir s'ils allaient y aller ou pas. Et je pense que oui, c'est sans doute les conclusions qu'ils ont tirées. Voilà.
13: Moi, j'avais une question.
0: Emmanuel Le Chypre.
13: Est-ce que ce qu'on peut appeler la faible rémunération des élus peut être une explication, à défaut d'être une excuse à ce genre de pratique ?
12: Alors écoutez, moi je suis pas du tout d'accord, parce que quand on est élu, vous avez des gens qui ont des professions qui sont très intéressantes, qui gagnent de l'argent, ils choisissent d'être élus, généralement ils gagnent beaucoup moins. Donc c'est un choix. Ce qui veut dire que si on veut en fait se mettre à la disposition du peuple, s'il y a des sacrifices, ils les font. Si par contre ils n'ont pas envie de les faire, ils ne se présentent pas, tout simplement. Donc je vois pas pourquoi pour les amener à ce poste-là, on les aiderait tout au long de l'année et tout au long de leur vie. C'est pas possible.
0: Marcel Claude, d'ailleurs, est-ce que vous avez des éléments sur la rémunération totale, parce que 6000 euros, qui est donc le salaire évoqué à la RATP, est-ce que ça se cumule dans ces cas-là avec la rémunération d'élus à la fois à la mairie, mais aussi au conseil départemental?
12: Ah bah oui, parce que sa déclaration qu'il a faite à la haute autorité est de 110 000 euros, je crois, de mémoire. Donc en fait, il a déclaré. Attention, j'ai pas dit qu'il n'avait pas déclaré.
0: Bien sûr, bien sûr. C'est pas du tout là-dessus, voilà, d'ailleurs, que l'enquête est ouverte. C'est pas du tout de dissimulation, en aucun cas. Merci beaucoup, Marcel Claude. Vous êtes le président d'AC Anticorruption. Je précise d'ailleurs que votre association, elle a soulevé des lièvres, en quelque sorte, et interpellé le parquet national financier sur des tout autres profils politiques. Vous, ce qui compte à vos yeux, c'est l'usage que l'on fait des sous publics. Vous avez été, votre association a été pointée du doigt par LFI comme ce serait une attaque politique. Votre réponse a d'ailleurs été de dire que vous étiez aussi à l'origine d'attaques contre François Fillon ou Édouard Philippe, qui sont pas franchement LFistes. Merci beaucoup, Marcel Claude, d'avoir répondu à nos questions. Et d'ailleurs, je la poserai également la question à Mathilde Panot, mon invitée tout à l'heure à 8h30. Mathilde Panot, la chef des députés LFI à l'Assemblée nationale. Il est 8h20.
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0: Et il est avec nous, Arnaud de Manche. Salut Arnaud.
15: Bonjour Apolline. Bonjour tout le monde. Bonjour Arthur. Bonjour Manu. Bonjour Mathieu, très heureux de vous retrouver pour la rentrée des radios. C'est la rentrée de toutes les radios en ce moment. D'ailleurs, on a une pensée pour nos collègues à RTL. Philippe Bouvard est décédé hier. Alors c'est un peu joyeux, oui, comme musique de dessin, mais bon, c'est la sienne, hein. C'est comme ça. On en a parlé toute la journée d'hier, même dans les couloirs à RMC, BFM, j'entendais notre direction dire « Ils sont forts à RTL, hein. Ils ont trouvé le truc pour qu'on parle de leur rentrée, faut que nous on fasse pareil ». Alors ils ont pris leur téléphone, « Allô ?» Alain Duhamel.
16: Oui.
15: Hein, t'as pas l'air en forme, t'es sûr que ça va? Tu tiens le coup avec la canicule?
16: Mais je suis en pleine forme, je sais très bien pourquoi tu m'appelles, petit con. Je suis au taquet, je suis à Pattaya avec mes biatchs en jet ski.
0: Je prends.
15: Ben oui, il va bien, il fait des bonnes vacances. Donc finalement, on a choisi une autre solution. On a sacrifié Louis Sarkozy. Ah. Voilà. Petit ange parti trop tôt. Père de la muscu. Adieu. Au salon du tatouage. Tant qu'on parle de personnes montées au ciel, parlons un peu de Sophie Adnaud, notre spationaute française. Oui. Eh, vous avez vu la transition? C'est beau.
0: C'est beau.
15: Sophie Adnaud qui va effectuer une nouvelle sortie dans l'espace cet après-midi pour poursuivre des réparations sur la station spatiale. Entamé mardi dernier. Voilà, l'espace, c'est comme sur Terre. Dès qu'il y a des travaux, t'as des dépassements de planning. Enfin, ceci dit, c'est pas avec Thomas Pesquet que ce serait arrivé. Il est tellement parfait. Thomas Pesquet, il est beau, il est sympa, il est ingénieur, il est musicien, il est judoka, il parle 12 langues. En 10 minutes, il te répare une station spatiale dans l'espace, lui.
0: C'est sûr.
15: Et sans combinaison, il y va comme ça. Il fait, non, les gars, il fait que 120 degrés dehors, c'est rien pour moi. Bon, donnez-moi un peu de crème solaire si ça peut vous rassurer.
17: Alors, le tournevis, une clé de 12, et ça y est, c'est fini. J'en ai profité pour vous mettre un petit coup de polish sur les réflecteurs, parce que c'est quand même plus joli, une station spatiale propre. Over.
15: Il est tellement parfait, ce Thomas Pesquet. Il est parfait.
0: Non, il est parfait.
15: Quel connard! Non, mais on peut pas lutter, nous! On peut pas!
0: Arnaud, plus de 40 000 préservatifs non conformes ont été vendus en France ces derniers mois.
15: Oui, ça c'est comme les airbags Takata, ils peuvent péter à tout moment. Alors attention. Non mais, là vraiment au Cap d'Agde, c'est la panique, quoi.
16: Salut, c'est Patrice. Comment tu vas?
0: Salut, Patoche.
16: Avec ces histoires de préservatifs qui pètent, moi j'ai un peu peur de t'avoir mise enceinte avec mon petit bonhomme en mousse.
0: Oh non. Moi, tu sais, y a pas de problème, hein, j'ai 75 ans.
16: Oh bah super, on remet ça alors. Qu'est-ce qu'on est serré.
15: Comment on teste des préservatifs d'ailleurs pour savoir si ils sont non conformes?
0: Très bonne question,
15: comment
0: Arnaud.
15: On teste. Les gars, j'ai essayé les préservatifs, là ils sont tous trop grands.
18: Non.
15: Bon bah je repars en dépression alors. Non, plus sérieusement, ces préservatifs défectueux, c'est évidemment un coup du gouvernement. Bien Macron, sûr. Il a passé tout l'été à Brégançon avec 40 000 capotes sur son bureau et une aiguille en faisant allez hop, un petit trou. Tu vas voir s'ils vont pas faire des enfants pour payer les retraites.
0: Ah,
15: je vais te le régler, moi, le déficit. Ça va réarmer, je te dis que ça. Putain, on est obligé de tout faire soi-même dans ce pays.
0: Mon Dieu. Et puis on va parler de ces ingérences russes dans la présidentielle française. Ces derniers jours, de nouvelles opérations ont visé Gabriel Attal, Arnaud.
15: Oui, les Russes s'intéressent à la campagne de Gabriel Attal. Il y a que eux, hein. Visiblement, c'est marrant. Hein. C'est les Russes, et pas nous. Hacker russe, c'est quand même plus que c'était. Avant, tu piratais le FBI, tu détournais des porte-avions. Bon, maintenant, tu changes le slogan de campagne de Gabriel Attal sur son site web. Donc Attal, il est allé alerter Macron.
19: Toc, toc, toc. Ça passe, président. Les Russes, ils essayent de saboter ma campagne. Parce que je dérange. Poutine est terrorisé à l'idée que j'accède au pouvoir. Il sait que je suis un ouf, un gueudin. Non, attends, excuse-moi. Je suis occupé à trouver des préservatifs, là. Ne me déconcentre pas. Je peux prendre le porte-avions Charles de Gaulle. C'est pour attaquer Moscou. Et après, j'irai torpiller ce bolosse d'Edouard Philippe. Je te bombarde tout le Havre. Mais enfin, Gabriel, mais... T'as vu des photos du Havre, c'est déjà fait, ça. C'est déjà tout détruit. Et alors, tant qu'on parle d'ingérence russe, Francis Lalanne a annoncé sa candidature à l'élection présidentielle. Ça en fait donc le 1427e candidat.
0: Oui, voilà.
15: Bon, faut voir l'aspect positif du truc. Hein, pendant qu'il débite ses conneries, au moins il les chante pas. Et il est soutenu par Dieudonné. Voilà. Parce que plus on est de fous, plus il y a de fous.
0: Voilà.
15: Il a lancé sa campagne vendredi dans un meeting à Paris, vous savez où? Au théâtre Michel Galabru. Ah. Alors, pour les non-parisiens, le théâtre Michel Galabru, c'est un peu comme les Zéniths, si vous voulez, mais de 50 places, en comptant les strapontins. Putain, il aurait fait une drôle de tête, Michel Galabru. Hein.
20: Ruchot, Michele, cet énergumène dans mon théâtre. Écoutez, mon adjudant, c'est Francis Lalanne. C'est la biatch de Vladimir Poutine. Poutine, il l'appelle ma bitch. Oh, ma bitch, oh, ma bitch, oh, oui, ma bitch. Mais c'est n'importe quoi. Je sais ce que vous dites. Il a tous les talents.
0: Oh, il est gentil, il est très beau.
15: C'est le Thomas Pesquet du LOL. Le Thomas Pesquet du MDR. Eh ben, il revient demain.
0: À demain, Arnaud Demanche. Il est 8h26. On se retrouve dans un instant sur RMC et BFM TV, le face-à-face. Mon invité, c'est Mathilde Panot, la chef des Insoumis à l'Assemblée nationale. À tout de suite.
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0: Le rappel des titres, Solène Gardré.
1: Bonjour Apolline, bonjour à tous. Dans l'Aude, le petit village de Poma dévasté par une tornade exceptionnelle hier soir. 41 personnes prises en charge par les secours, au moins 300 habitations touchées. Les franchises médicales vont augmenter le 1er octobre prochain. Confirmation du gouvernement hier, le plafond annuel de ces franchises passe de 100 à 140 euros, moins que prévu. Le gouvernement prévoyait initialement 200 euros. Le gouvernement travaille aussi à reconduire les aides au carburant. Ces aides annoncées en avril expirent le 31 août. Elles concernent les secteurs les plus touchés par la hausse des prix du carburant, agriculteurs, pêcheurs ou encore transporteurs. Plus qu'une semaine avant la rentrée des classes et pour la première fois cette année, les élèves devront remplir un questionnaire sur les violences sexistes et sexuelles, annonce du ministre de l'Éducation nationale, Édouard Geffray. Puis deuxième sortie dans l'espace aujourd'hui de Sophie Adenau, une semaine après sa sortie historique à l'extérieur de la station spatiale internationale. Elle doit débuter à 14h30. Et tout de suite, c'est le face-à-face sur RMC et BFM. Apolline de Malherbe reçoit Mathilde Panot, présidente du groupe La France Insoumise à l'Assemblée.
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0: Il est 8h29 et vous êtes bien sur RMC et BFM TV. Bonjour Mathilde Panot.
1: Bonjour.
0: Merci d'être dans ce studio pour répondre à mes questions. Vous êtes la présidente du groupe La France Insoumise à l'Assemblée Nationale. Vous êtes députée du Val-de-Marne. Économie, bien sûr, avec votre expression sur brûler certains titres de la dette. Et avec cette idée d'interdire les milliardaires qui a été évoquée par Manon Aubry. Vous voulez les interdire, les milliardaires ?
2: Bah en tout cas, on est dans un système où les riches ont décidé de faire sécession. Les riches ne participent plus à la solidarité nationale. Nous avons appris que 13 000 millionnaires ne payaient pas un seul euro d'impôt sur le revenu. Et je rappelle que la plupart des riches n'ont pas mérité d'être milliardaires. Ils ont eu juste le mérite d'être bien nés avec une cuillère d'argent. Et ce sont en immense majorité des super héritiers. Et nous, nous l'avons dit, à partir de 12 millions d'euros, nous prendrons tout. Il suffit maintenant...
0: C'est pas juste les milliardaires. À partir de 12 millions d'euros, vous prenez tout.
2: Oui, c'est une proposition que nous faisons depuis longtemps. Et je le dis, il ne peut pas être moral, supportable dans une société où, par exemple, en 2025, 960 personnes sont mortes de la rue, dont un enfant de 11 jours dans la 7e puissance économique au monde, qu'il y ait certains qui se gavent, comme les 500 plus riches qui ont doublé leur fortune en 10 ans de Macronie, et que d'autres soient jetés dans la pauvreté la plus brutale. Je rappelle qu'Emmanuel Macron, son bilan, c'est 1,3 million de personnes sous le seuil de pauvreté, donc un pays avec 11 millions de pauvres. Et je rappelle qu'en moyenne, il faut malheureusement 6 générations pour sortir de la pauvreté.
0: Alors je vous pose
2: la question. Cette situation va s'arrêter.
0: Très très concrète, je voudrais vraiment comprendre comment ça marche. Ça veut dire que le lendemain de votre arrivée au pouvoir, tous ceux qui ont plus de 12 millions d'euros de patrimoine...
2: Pour l'héritage.
0: Je parle de l'héritage. Parce que là, j'ai cru que vous preniez tout à partir de 12 millions.
2: Je parle de l'héritage.
0: D'accord, ça c'est l'héritage. Et comment on fait ensuite pour interdire les milliardaires ?
2: Eh bien, juste, on partage les richesses.
0: Mais je veux dire concrètement, est-ce que ça veut dire qu'à partir de 999 millions, vous prenez tout ?
2: Non, ça veut dire qu'on va remettre en place l'impôt de solidarité sur la fortune. Ça veut dire qu'on va mettre en place la taxe Zuckmann pour que juste les plus riches de ce pays paient autant que le reste du peuple de France. Ça veut dire qu'on va mettre un impôt sur le revenu qu'on va modifier avec 14 tranches qui fait que à partir de 4 000 euros, tous ceux qui gagnent moins de 4 000 euros paieront moins d'impôts, mais tous ceux qui gagnent plus de 4 000 euros par mois, eux paieront plus d'impôts. Bref, nous allons faire en sorte qu'il y ait un véritable partage des richesses parce que nous avons de grands défis devant nous.
0: Mais ça ne vous inquiète pas, un
2: été
0: pays
2: absolument catastrophique, et donc il faut investir notamment dans la bifurcation écologique.
0: Ça ne vous inquiète pas, un pays où forcément il y aura moins d'investissements, il y a aussi un certain nombre de milliardaires qui contribuent aux emplois, vous entendiez leur creuser tout à l'heure sur BFM TV, qui disait combien de PME, de petites entreprises, d'artisans vivaient aussi grâce à un certain nombre de très grosses entreprises. Ça ne vous inquiète pas de supprimer ces potentiels d'investissement-là ?
2: Vous savez, Madame de Malherbe, au début d'Emmanuel Macron, en 2017, quand Emmanuel Macron est arrivé et qu'il a supprimé l'impôt de solidarité sur la fortune, on nous a sorti cette théorie absolument absurde du ruissellement. Si nous donnions aux ultra-riches, alors ça allait ruisseler sur l'ensemble de la société. C'est exactement le contraire qui s'est passé. Pourquoi est-ce que nous pointons les ultra-riches dans ce pays ? Parce qu'ils ont tout accaparé. Ils ont tout accaparé au point qu'une poignée de personnes détiennent autant que la moitié du peuple de France. Cette situation doit s'arrêter et c'est ce que nous allons faire pour qu'on garantisse à chacun et à chacune une vie digne. C'est possible dans un pays aussi riche que le nôtre en allant chercher l'argent là où il est.
0: Il y avait à vos côtés aux universités d'été de la France Insoumise, Anna Mougladis, vous l'avez d'ailleurs vantée sur vos réseaux sociaux, elle est Égérie Chanel. Je voudrais vous lire ce petit papier de Paris Match, c'était au printemps dernier. Ambassadrice de la maison depuis plus de 20 ans, Anna Mougladis portait ce mercredi 13 mai des créations Chanel Haute Joaillerie. La comédienne est apparue dans une silhouette entièrement brodée de perles multicolores, issue de la collection Haute Couture. Pour compléter sa tenue, la comédienne arborait plusieurs pièces de la collection de haute joaillerie tweed de Chanel, des boucles d'oreilles asymétriques tweed, frangées en or blanc et diamant, associées à une bague tweed brodée, également en or blanc sertie de diamant. Elle ne les portait pas aux universités d'été du...
2: Vous venez de passer une minute à essayer de salir une actrice qui est venue aux universités d'été de la France Insoumise. Je vais vous dire.
0: Je voudrais comprendre la contradiction.
2: Il n'y a aucune contradiction. Je vais vous expliquer. Nous ne sommes pas en train de dire que nous arrêterons la mode, y compris des
0: interdire
2: produits
0: les milliardaires,
2: luxe, etc. Oui, non, mais d'accord, mais interdire les milliardaires. Vous croyez que le luxe,
0: alors,
2: fait partie, Madame de Malherbe ?
0: Chanel appartient.
2: Vous croyez que
0: Chanel
2: c'est le milliardaire qui le fait ?
0: Je voudrais qu'on soit très précis, oui. Parce que vraiment, Chanel appartient à notamment deux frères, Alain et Gérard Wertheimer, propriétaires de Chanel. Chacun crédite hérédité d'une fortune d'environ 42,4 milliards de dollars. La fratrie pèse 90 à 100 milliards de dollars. Il n'y a pas de contradiction.
2: Madame de Malherbe, je vais vous dire pourquoi il n'y a pas de contradiction. Vous croyez que ce sont les deux frères qui font? Concrètement, je parle de par exemple des couturières. Je pense de ceux qui travaillent.
0: Oui, mais si vous supprimez les milliardaires, ils ne donneront plus de travail à ces gens-là.
2: Mais non, mais vous savez pas que les travailleurs et les travailleuses savent faire eux-mêmes les productions qu'ils font. Et si certains riches ne veulent pas rester dans un pays où on leur demande de contribuer, eh bien peut-être qu'ils iront ailleurs et que nous ferons comme les États-Unis, c'est-à-dire aller les rechercher pour justement faire un impôt différentiel. C'est-à-dire si vous allez en Suisse pour payer moins d'impôts, eh bien nous ferons payer la différence et nous trouverons des riches moins chers.
0: Vous trouvez
2: Madame
0: pas que
2: de Malherbe,
0: ce serait moins hypocrite d'assumer et quitte à porter en permanence du Chanel à plusieurs dizaines de milliers d'euros les bijoux et les costumes, de les mettre dans ces cas-là aussi aux universités d'été.
2: Mais pourquoi vous essayez de faire ça, Madame de Malherbe?
0: Mais parce que je voudrais comprendre la contradiction, ça vous paraît pas contradictoire?
2: Non, il n'y a pas de contradiction. Il n'y a pas de contradiction. Nous sommes très fiers.
0: Vous dites que les milliardaires sont des nuisibles. Et en même temps, vous avez parmi presque vos égéries aussi, puisque vous en avez fait aussi un personnage très important, et qu'elle a participé avec vous à une table ronde sur les milliardaires.
2: Sur Zappé Bolloré.
0: Quelqu'un, et elle en a parlé comme justement d'un milliardaire.
1: Bien sûr.
0: Quelqu'un qui.
2: Et nous allons
0: porte,
2: mettre en place, par exemple,
0: porte,
2: une loi anti-concentration des médias.
0: Sur elle,
2: ce qui me semble être plus intéressant que les vêtements d'Anna Mouglalis. Je vais vous dire, moi je suis fière qu'aux universités d'été, il y ait un monde de la culture qui soit venu. Des artistes, comme par exemple Pierre Lemaitre, prix Goncourt, qui a introduit le meeting de Jean-Luc Mélenchon,
0: pour des
2: Rebecca Chaillon. Oui, mais arrêtez de salir les gens lorsqu'ils soutiennent la France
0: insoumise. Mais je ne les salis pas, je suis parfaitement factuelle.
2: Nous venons de faire
0: c'est la salir,
2: le plus grand
0: événement. C'est la salir que de dire qu'elle est égérie Chanel?
2: Non, pas du tout. Mais vous essayez de montrer par là.
0: Mais vous trouvez ça grave d'être égérie Chanel?
2: Vous savez, ce n'est pas parce que, y compris même lorsque les gens seraient riches, ce n'est pas parce que, y compris lorsque des gens seraient riches et qu'ils soutiennent le programme de la France Insoumise en disant « Nous, nous sommes prêts à contribuer, à être solidaires, à refuser ce monde du chacun pour soi et de l'égoïsme comme on est en train de le faire » que, eh bien, les gens n'ont pas le droit de le dire. Est-ce que ce n'est pas mieux des gens qui ont un peu d'argent ou beaucoup d'argent qui disent « Nous, nous voulons contribuer, être solidaires, construire la société, faire pays » plutôt que des gens qui disent « Nous voulons faire sécession ».
0: Donc, vive les milliardaires.
2: Non, pas vivre les milliardaires, parce que ce que nous disons, c'est que nous allons faire le partage des richesses et que donc nous ne laisserons pas certaines personnes se gaver pendant que l'immense majorité sociale est en train de souffrir. Et je termine sur ce que nous avons fait aux amphis. Nous avons fait la plus grande université d'été jamais organisée par la France insoumise. Mais nous avons fait, même lorsque nous faisons des recherches, la plus grande université d'été jamais organisée par un parti politique depuis au moins 30 ans. Il y avait plus de 10 000 personnes. Nous sommes au milieu du mois d'août. Plus de 10 000 personnes qui étaient là et 8 000 participants qui sont venus pendant 3 jours de formation, justement pour avoir des arguments et continuer la dynamique.
0: Et d'ailleurs, on va y venir. Le sondage le montre, il y a une véritable dynamique autour de la candidature de Jean-Luc
2: tout
0: Mélenchon.
2: Tout à fait. L'heure de la mobilisation a sonné. Nous avons atteint 350 000 parrainages citoyens sur le site Mélenchon2027.fr. Continuez de venir nous aider. Inscrivez-vous sur les listes électorales parce qu'il y a 11 millions de personnes, souvent les plus jeunes, les plus précaires, les moins diplômés, qui sont non inscrits ou mal inscrits et nous pouvons y arriver. La victoire est à portée de main.
0: Est-ce qu'on peut brûler la dette?
2: Alors oui, il faut en tout cas, c'est évident. Et là, il y a une tribune de 55 économistes qui est sortie, qui montre que c'est une solution qui est crédible, qu'il faut arrêter avec le chantage de la dette. Je m'explique. Nous avons un chantage de la dette qui est fait à la fois pour démanteler l'État, on l'a bien vu, plus pour détruire les services publics, on l'a vu cet été avec des pompiers qui étaient non seulement en sous-nombre, mais en incapacité de faire face aux flammes avec des canadaires qui manquaient et des cagoules que portaient les pompiers qui laissent passer les particules cancérogènes. Donc il faut arrêter avec ce chantage de la dette. Ce que nous disons, c'est qu'il y a une différence entre des titres de dette détenus par la Banque Centrale Européenne et des titres de dette détenus par des investisseurs privés. Quelle est cette différence? C'est que lorsqu'ils sont détenus, quand la dette souveraine est détenue par la BCE, alors derrière, vous les mettez à l'abri d'attaques spéculatives. Et donc, ce que nous demandons, c'est que la
0: vous
2: Banque Centrale
0: cette
2: Européenne mettre au frigo cette dette, on la transforme en sorte de dette perpétuelle, ce qui ne lèserait absolument personne et permettrait d'avoir un peu d'air, voire même de réduire les taux.
0: Le ministre de l'économie, Roland Lescure, était mon invité à ce micro hier. Il dit que vous racontez, je cite, « n'importe quoi ». ».
2: Oui, enfin, nous n'avons aucune leçon à recevoir de quelqu'un qui a fait 1200 milliards de dettes et qui n'a pas fait 1200 milliards de dettes pour, par exemple, investir dans les services publics, pour investir dans l'éducation nationale. Dans quelques jours, on va se poser la question de savoir s'il y a un professeur en face de chaque classe, et ça ne sera pas le cas, Madame de Malherbe. Donc, il l'a fait en donnant 211 milliards aux grandes entreprises, en donnant aux ultra-riches de ce pays. Donc, nous n'avons aucune leçon à recevoir de lui. Et il est bien triste de voir des personnages d'une telle ampleur ne pas savoir que, par exemple, la Banque Centrale Européenne a déjà fait un achat massif de titres de dette publique lors du Covid. Ça s'est déjà fait. Par exemple, c'est très triste de voir que, par exemple, la Fed, vous savez, la Réserve fédérale américaine, une sorte de banque centrale américaine, fait cette même politique monétaire.
0: Il me semble que personne n'a dit que c'était impossible. Mais la question, c'est aussi les conséquences. C'est-à-dire, évidemment, les conséquences, notamment sur l'augmentation des taux d'intérêt qui sont déjà aujourd'hui extrêmement élevés.
2: Au contraire. Au contraire.
0: Parce que vous pensez qu'en faisant ça, les gens vont nous prêter en nous faisant payer moins de risques?
2: Oui, parce que je vais vous expliquer, quand vous rachetez des titres de dette,
0: vous pensez que ceux qui nous prêtent déjà
2: de la rareté,
0: un prix très élevé, vont se dire, j'ai toutes mes chances de récupérer mon argent, donc évidemment,
2: oui,
0: je leur fais un peu
2: d'intérêt. Il y a une crédibilité dans la parole de la France qui a été écornée par une seule chose. Les premiers ministres macronistes qui ont dit que les FMI étaient à nos portes, ou les mensonges, par exemple, d'Elisabeth Borne, qui expliquait que s'il y avait une censure du gouvernement Barnier, et donc une censure du budget, alors la carte vitale ne fonctionnerait plus au 1er janvier. Comme tout le monde le voit, la carte vitale fonctionne toujours. Il faut arrêter avec cette politique de la peur et du chantage et arrêter de mettre notre avenir dans les mains des marchés financiers.
0: Le mot de chantage, vous l'avez utilisé aussi à propos du budget. Pour vous, vous demandez de voter le budget, c'est du chantage.
2: Je le disais sur la dette. Parce qu'on a bien vu cet été quel est le coût et le prix des coupes budgétaires. Je veux dire, quand par exemple Gabriel Attal décide d'enlever 53 millions et d'annuler 53 millions pour l'achat de deux Canadair, eh bien derrière ce sont des centaines de millions voire des milliards qui vont être dépensés par l'État, vu ce qui s'est passé cet été avec des gens qui ont absolument tout perdu. Et je veux évidemment rendre hommage aux quatre pompiers qui sont morts en luttant contre ces méga-feux.
0: Sur cette question du budget, vous avez déjà dit que vous censureriez le gouvernement sur ce budget. Est-ce que sur la question de la non-revalorisation des retraites les plus aisées, qui est une des pistes évoquées par le gouvernement et que le ministre a laissé entendre hier, est-ce que là vous êtes d'accord? C'est-à-dire si on protège les retraités les plus modestes, mais qu'on demande aux retraités les plus aisés de passer à contribution, est-ce que ça vous êtes d'accord?
2: Vous savez, j'ai écouté monsieur Lescure hier à votre micro. Quand vous lui avez demandé à quel niveau sont les retraités aisés, il n'a pas répondu à cette question.
0: Alors il a même donné un exemple qui était les 2 000 euros.
2: Et je vais vous dire dans ce qui est sorti des prévisions notamment de Bercy, ça commençait même, dans des prévisions qui sont faites, on ne sait pas si ça va être la réalité, à 1900 euros. Un retraité n'est pas riche à 1900 euros.
0: À partir de combien il est riche?
2: Donc, moi je vais vous dire, c'est simple, moi je ne veux pas qu'on taxe les retraités riches, moi je veux qu'on taxe les riches. Donc, on rétablit.
0: Tous ceux qui gagnent plus de 4 000 euros, c'est ce que vous disiez tout à l'heure.
2: L'IS. Exactement. Ça, c'est sur, par exemple, l'impôt sur le revenu. Mais il y a d'autres mécanismes. Parce que pourquoi est-ce qu'on parle des retraités? On parle des retraités pour ne pas parler, par exemple, de Total qui a engrangé 10 milliards de bénéfices en 6 mois sur le dos du peuple de France, alors que le prix des carburants ne cesse de flamber et qu'il faut toujours faire un blocage des prix que nous demandons depuis des mois. Pour ne pas parler des 13 000 millionnaires qui n'ont pas payé un seul euro d'impôt sur le revenu. Pour ne pas parler des 500 plus grandes fortunes qui ont doublé leur fortune. Donc, maintenant, tout ce qui est fait entre l'augmentation des franchises médicales pour les malades, la question de savoir s'il y avait une suppression d'APL pour des étudiants, la question des retraités, tout cela est une manière de faire des coupes budgétaires et des économies sur le dos du peuple, alors que nous avons soupé de tout cela. Maintenant, ça suffit. Et il faut investir notamment dans les services publics et la
0: distorsion écologique.
2: Une précision
0: à vous demander, vous dites 4 000 euros. Est-ce que c'est 4 000 euros par foyer? Est-ce que c'est 4 000 euros par personne? 4 000 euros par personne, à partir de 4 000 euros par personne, on paye plus. C'est ça la limite, hein.
2: C'est ça.
0: Mathilde
2: D'ailleurs,
0: Panot.
2: D'ailleurs, je pense qu'on refera ce qu'on faisait à une époque, c'est-à-dire un simulateur
0: fiscal. Il y a une dynamique, effectivement, autour de la candidature de Jean-Luc Mélenchon. Et pour la première fois hier, le sondage Harris Interactive, a montré que Jean-Luc Mélenchon était le meilleur à gauche pour même passer la barre et arriver au deuxième tour. Comment vous réagissez?
2: Bon, nous
0: on est
2: très critiques sur la question des sondages, vous le savez, notamment parce que dans les sondages, ce sont uniquement les personnes qui sont certaines d'aller voter qui se retrouvent dans ce sondage. Il n'empêche que nous voyons effectivement une dynamique et que aujourd'hui, la candidature de Jean-Luc Mélenchon est la seule à même d'arriver au second tour et d'emporter l'élection présidentielle.
0: Donc je le dis.
2: Ah si,
0: d'emporter. Non, enfin tous les sondages, pour le coup, autant ils peut passer au deuxième tour, autant au deuxième tour, il est le plus mauvais face à Marine Le Pen.
2: Vous savez, sur les sondages, rappelez-vous de 2024. Il faut apprendre de ce qui s'est passé. 2024, 27 sondages sur 27 disent que l'extrême droite va gagner l'élection législative et nous avons déjoué tous les pronostics avec une mobilisation en masse, notamment
0: la barre est haute, le même sondage hier, au deuxième tour, face à Jean-Luc Mélenchon, Marine Le Pen gagnerait à 68% et Jean-Luc Mélenchon ne récolterait que 32% des voix.
2: Oui, et puis il y a quelques mois, c'était Marine Le Pen qui gagnait à 75% et nous à 25%. Bref, je vais vous dire, une campagne présidentielle ne se fait ni dans les sondages, ni dans les médias. Elle se fait par les électeurs et les électrices qui se déplacent aux urnes. Et il faut rappeler à tout le monde que c'est le peuple et lui seul qui écrit son histoire. Donc, comprenez bien, la télé, ce n'est pas la vraie vie. Ne croyez pas que parce qu'on vous dit dans les sondages que l'extrême droite va gagner, que sa victoire est inéluctable, que c'est ce qui va se passer.
0: L'arrivée de Raphaël Glucksmann, ça change quelque chose pour vous? Raphaël Glucksmann qui a donné dans sa candidature l'un des arguments qui est « il ne faut plus avoir peur de Jean-Luc Mélenchon ».
2: Moi, je sais pas qui a peur de Jean-Luc Mélenchon. Peut-être ceux qui ne veulent pas qu'on augmente les salaires, qu'on fasse la retraite à 60 ans. Mais bon, la candidature de Raphaël Glucksmann n'est pas une surprise. Mais surtout, je veux que vous compreniez quelque chose d'important. Nous ne faisons pas la même chose. D'un côté, vous avez Raphaël Glucksmann qui est candidat à une primaire à 15 euros et qui veut gagner un congrès ou peut-être la direction du Parti Socialiste. Et nous voulons gagner une élection présidentielle. Donc nous ne faisons pas la même chose.
0: Si Marine Le Pen gagne, vous respecterez le choix des urnes?
2: Nous respectons les élections. Mais je veux encore vous dire que malgré tout ce qui va être dit sur le fait que leur victoire est inéluctable, cette victoire n'est pas inéluctable.
0: Si je vous pose la question, c'est parce que Marine Tondelier, elle dit, en cas de victoire du RN, j'appellerai à la désobéissance.
2: Ah ben, nous résisterons de toutes les manières qu'il faut, évidemment.
0: Est-ce que vous appellerez à la désobéissance?
2: Mais moi, je vais pas aller sur ce terrain.
0: Ça veut dire quoi résister? C'est-à-dire que
2: s'opposer de toutes les manières possibles.
0: Si elle est élue,
2: même la désobéissance aujourd'hui, on la soutient.
0: Mais si elle est élue,
2: Emmanuel Macron. Donc,
0: c'est que Marine Le Pen, si elle est élue par une majorité des Français, est-ce que vous direz,
2: ce que nous faisons à ce moment-là, c'est en ce moment d'empêcher de toutes nos forces que l'extrême droite puisse gagner dans ce pays.
0: Mais est-ce que vous engagez à respecter les règles du jeu démocratique?
2: Mais évidemment, nous sommes des démocrates, nous voulons faire une révolution.
0: Je me souviens de cette phrase de Manuel Valls qui avait dit le vote n'est pas forcément l'alpha et l'oméga de la démocratie.
2: Mais arrêtez de raconter n'importe quoi, Madame Dumalère.
0: Vous
2: savez pourquoi il disait ça? Il disait ça en expliquant qu'à la France insoumise, nous n'étions pas toujours obligés de voter, même si dans le groupe parlementaire nous votons souvent.
0: C'était à propos du fonctionnement interne de LFI.
2: Oui, et que parfois travailler au consensus était intéressant. C'était ça qu'il disait à ce moment-là. Donc ça n'a rien à voir.
0: Vous engagez ce matin, vous dites si Marine Le Pen est élue,
2: je ne m'engage à rien ce matin. Ce matin, je m'engage à mettre toute mon énergie, toutes mes forces à ce que Marine Le Pen ne soit pas élue.
0: J'ai
2: et je le dis
0: compris. Mais
2: pour
0: si
2: ne pas qu'on désespère les gens.
0: Que la désobéissance vous paraît une attitude acceptable.
2: Oui, elle me le paraît toujours. Même aujourd'hui, elle me le paraît. Donc, lorsque par exemple des écologistes font des politiques de désobéissance, lorsque les féministes à l'époque faisaient des actions de désobéissance, notamment pour obtenir le droit de vote des femmes, je soutiens les actions de désobéissance qui sont une forme de la démocratie.
0: Mais quel genre de désobéissance?
2: Vous avez qu'à regarder par exemple ce que faisaient les suffragettes à l'époque.
0: Vous parlez des ZAD, vous parlez puisque vous avez évoqué aussi les écologistes.
2: Les zones à défendre, je les soutiens évidemment.
0: Est-ce que ça veut dire des grèves générales? Est-ce que ça veut dire des choses comme ça?
2: Bien sûr, je soutiens toujours les grèves. Regardez, je disais, il faut apprendre de ce qui s'est passé en 2024. En 2024, Madame de Malherbe, il y a eu des duels entre la France insoumise et le RN. Que s'est-il passé, contrairement à tout ce qu'on nous explique dans les sondages? Eh bien, les électeurs macronistes sont en majorité votés, plutôt pour la France insoumise que pour le Rassemblement national. Donc, arrêtez de désespérer les gens en disant que l'élection est déjà faite. L'élection se fait le jour où les gens vont se déplacer et mettre un bulletin dans l'urne. Et c'est le seul jour où votre bulletin de vote, votre voix, vaut autant que celle de Bernard Arnault et autres milliardaires, pour refaire le lien avec ce que nous disions avant.
0: Mathilde Panot, Bali Bagayoko est visée par une enquête pour détournement de fonds publics qui a été ouverte par le parquet national financier. Pour détournement de fonds publics, recel et concussion. Concussion, c'est un délit commis par un agent public qui perçoit ou exonère illégalement une somme d'argent. Comment vous réagissez?
2: Je veux dire tout mon soutien à Bali Bagayoko, qui est victime d'un acharnement politique et d'une campagne raciste depuis son élection, qui sont absolument inadmissibles. Je rappelle que cette affaire vient de Frédéric Aziza, en lien avec l'ancien directeur de cabinet socialiste de l'ancien maire, et que c'était les mêmes qui l'avaient accusé d'être proche des narcotrafiquants.
0: C'est le canard enchaîné, en effet, qui a révélé
2: l'affaire. Les accusations ont été démontées par la RATP. Elles ont été démontées par des élus, y compris de droite. Et moi, Madame de Malherbe, je prends rendez-vous avec vous. Parce que, par exemple, quand Carlos Martins Bilongo a été accusé de blanchiment d'argent, d'abus de biens sociaux, et que derrière, il y a eu non pas un classement sans suite, mais un classement pour absence d'infraction. Carlos Martins Bilongo a été sali pendant des heures et des heures d'antenne. Quand il y a eu classement pour absence d'infraction, il n'y a pas eu des heures et des heures d'antenne. Peut-être une ligne encore, je ne suis pas sûre. Donc, je le dis aux gens qui nous écoutent.
1: Vous pouvez compter sur moi.
2: Ne croyez pas les choses qui sont dites sur nous. Vérifiez tout. Et cette campagne est une campagne qui s'annonce d'ores et déjà avec des calomnies.
1: Mais au-delà de la question,
2: ne les croyez pas.
1: Aurait alerté la question du fond, c'est-à-dire du cumul d'un emploi de cadre à la RATP rémunéré 6 000 euros par mois et dont, semble-t-il, il n'aurait pas correspondu à un plein temps qui mériterait les 6 000 euros avec le fait d'être employé. Ça vous paraît normal? Au-delà de Bali Bagayoko, c'est un système qui est dénoncé notamment par AC Corruption, oui, y compris pour des élus de droite.
2: Un système. Moi, je vais vous dire, Bali Bagayoko va être blanchi et ça suffit de faire en sorte de le traîner dans la boue à tout va. Je rappelle que c'est ici même, par exemple, qu'il avait été dit Saint-Denis, ville des Noirs, alors qu'il disait Saint-Denis, ville des rois morts et du peuple vivant.
1: Je lui ai posé la question à lui et il a répondu en direct, vous le savez très bien. Et d'ailleurs, l'ARCOM a...
2: Je le redis. Nous allons avoir beaucoup de mensonges dans cette campagne. Nous allons avoir aussi des ingérences étrangères.
1: Est-ce que le parquet national financier vous paraît
2: Nous allons avoir des ingérences étrangères comme vous celle de Sébastien Delogu, François Pigmal ou encore David Guiraud. Non, mais c'est pas ça. Mais c'est que vous comprenez que lorsqu'il y a des choses qui sont dites sur nous pendant des heures
1: et que national financier,
2: oui, mais bien sûr. Mais vous direz ce qu'il en est de la suite. Quand Rima Hassan avait été accusée de détenir de la drogue et qu'elle n'avait pas de drogue, eh bien, ça n'a jamais été dit nulle part.
1: On suivra évidemment l'enquête du parquet national financier. Merci Mathilde Panot d'avoir répondu à mes questions.
2: Merci à vous,
1: présidente du groupe La France Insoumise à l'Assemblée nationale.
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4: Eh bien, dans les grandes gueules, nous allons revenir sur ces investissements saoudiens. 6 milliards pour des parcs d'attractions du côté du Val d'Oise. Est-ce qu'on dit merci l'Arabie Saoudite? Le duel Rassemblement National, la France Insoumise. Est-ce que c'est vraiment le duel que les Français veulent et souhaitent au deuxième tour de l'élection présidentielle? Et puis, le portable au lycée, l'interdiction, elle est là, elle est sur la table. La mesure pourrait être effective dès la rentrée. Est-ce que les établissements scolaires sont prêts? On en parle avec vous.
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0: avant, un petit peu avant l'heure, c'est la nouveauté de la rentrée. Les grandes gueules sont déjà dans la place. Bonjour Olivier
1: Truchot. Oui, on peut lever plus tôt. Salut Alain, bonjour les grandes gueules, bonjour à tous.
0: Oui, les grandes gueules comme ça qui vous donnent un petit apéritif, un petit avant-goût de ce que va être l'émission, bien sûr. On est déjà avec Emmanuel De Villiers. Il a pris sa place, il a son rond de serviette.
1: Il faut reconnaître qu'Emmanuel arrive tôt dans les GG. C'est vrai.
2: Oui. J'ai une maxime, pour être à l'heure, il faut être en avance.
0: Ah, c'est la politesse des rois, paraît-il, mon cher Emmanuel, qui est avec nous. Avec Emmanuel, on pourra parler des parcs d'attractions, justement.
1: Ouais, c'est quand même c'est dingue, cette annonce. Hein. Les Saoudiens vont construire 3 parcs d'attractions en région parisienne. Alors, toi qui as dirigé depuis du fou, ça t'intéresse, j'imagine.
2: Oui, ça a été une partie de ma vie professionnelle. J'ai été un des spécialistes européens des parcs. J'ai dirigé 2 des 4 parcs français pendant 15 ans. Effectivement, c'est un coup de tonnerre qu'on n'a pas vraiment vu venir. Il y avait eu des bruits, mais là, c'est très impressionnant et ça mérite d'être évoqué, effectivement.
0: On en parlera dans les GG avec vous, bien sûr, au 32-16, parce que ce sont plusieurs dizaines de milliers d'emplois qui vont arriver. Il y aura des infrastructures qui seront construites avec, bien évidemment, tout autour des logements, des commerces. Ça peut être un vrai boom économique. Est-ce qu'on dira merci l'Arabie Saoudite pour ce parc d'attraction? L'Arabie Saoudite et ses milliards, au moment où la France Insoumise déclare que les milliardaires sont des nuisibles, ça fait une bonne discussion aussi au 32-16.
1: Manon Brie, la députée européenne insoumise, voudrait supprimer les milliardaires. Alors, je ne sais pas comment on fait pour supprimer des milliardaires. Alors, pas physiquement, mais elle estime que ça ne sert à rien, un milliardaire. Alors là, on attend vos réactions au 32-16. Est-ce qu'on peut se passer de milliardaire?
2: Non, ce sont des propos extrémistes, totalement inconsidérés. Ils essayent de se rattraper aux branches.
1: Mais tu te sens visé? Non, tu n'es pas milliardaire, Emmanuel.
2: C'est aberrant, il n'y a aucun pays qui dit ça, même les dictatures communistes.
0: Loin des milliardaires, le salaire moyen des profs tournerait aux alentours des 3000 euros net. Au moment où Édouard Philippe veut les augmenter de 20% s'il arrive à l'Élysée, le candidat Horizon, est-ce que les profs gagnent vraiment 3090 euros net par mois? On attend vos témoignages au 32-16 et puis on viendra sur cette tornade qui a eu lieu en France. En fait, on passe d'un été sécheresse avec des incendies, avec la canicule, dès qu'il y a un orage, des tornades. Est-ce que franchement ça devient flippant? Est-ce que vous y êtes préparé? Voilà pour une partie du menu des grandes gueules.
1: Et Joël Dagossiri à Belboyer arrive.
0: Allez, vous pouvez nous rejoindre, les copains. C'est le moment, bien sûr, de vous asseoir en laissant d'abord une place pour le camarade Thibaut Texer, puisqu'il va y avoir les infos.
1: Se prend pour une star, Joël.
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0: RMC, il est 9h. 9h, on fait un point info, c'est les infos GG avec Thibaut Texer, bonjour.
10: Bonjour Alain, bonjour à tous.
0: On a un village de l'Aude qui est partiellement détruit.
10: Poma, commune d'un millier d'habitants partiellement détruits par le passage d'une tornade, phénomène d'une rare violence. Hier après-midi, une quarantaine de personnes ont été blessées, 2 sont en urgence absolue. Dernier bilan ce matin, 300 habitations ont été touchées, les secours sont toujours à pied d'œuvre. Ce matin, il n'y a plus 2 départements en vigilance orange aux orages, des orages qui ont balayé le sud du pays d'ouest en est jusqu'à Marseille où une partie du Vieux-Port s'est retrouvée sous les eaux. Mathilde Panot soutient Bali Bagayoko, le maire insoumis de Saint-Denis, visé par une enquête préliminaire pour détournement de fonds publics, soupçonné d'avoir cumulé un poste de cadre à la RATP avec une fonction d'élu local. Sur RMC ce matin, la présidente du groupe LFI à l'Assemblée nationale dénonce un acharnement.
11: Je veux dire tout mon soutien à Bali Bagayoko, qui est victime d'un acharnement politique et d'une campagne raciste depuis son élection, qui sont absolument inadmissibles. Bali Bagayoko va être blanchi, et ça suffit de faire en sorte de le traîner dans la boue à tout va. Vous direz ce qu'il en est de la suite. Quand Rima Hassan avait été accusée de détenir de la drogue et qu'elle n'avait pas de drogue, eh bien ça n'a jamais été dit nulle part.
10: Les éoliennes, thème du premier déplacement de campagne pour Raphaël Glucksmann, attendu aujourd'hui en Charente-Maritime, candidat à la primaire socialiste. Le bureau du Parti Socialiste qui doit d'ailleurs se retrouver ce soir afin de fixer les règles du scrutin.
0: Et puis Édouard Philippe veut redonner de la dignité aux profs.
10: Le candidat Horizon propose au Figaro d'augmenter le salaire des enseignants à hauteur de 20% de leur rémunération moyenne. La promesse pourrait bien séduire le corps professoral. 76% des enseignants disent inquiets pour l'avenir du système éducatif. Chiffre du baromètre SE-UNSA que vous révèle RMC ce matin. Et à une semaine de la rentrée, le ministre de l'Éducation présente les nouveautés pour cette nouvelle année. Dans la presse locale, Édouard Geffray confirme l'interdiction du téléphone portable au lycée et annonce l'ajout de questions sur les violences sexistes et sexuelles au questionnaire annuel sur le harcèlement scolaire, distribué dans les prochaines semaines à 10 millions d'élèves de la maternelle au lycée. La franchise médicale, elle, va grimper moins que prévu, 40% de hausse à compter du 1er octobre pour atteindre un plafond annuel de 140 euros. Et puis Sophie Adnaud qui va retrouver le vide spatial. L'astronaute française va terminer sa mission inachevée la semaine dernière, l'installation d'une antenne de communication hors de la Station Spatiale Internationale à 400 km de la Terre.
0: Merci Thibaut Texer.
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0: Maintenant à 9h02, sachez que vous êtes un petit peu en retard. Les Grandes Gueules commencent désormais à 8h56. Tous les jours en direct sur RMC et RMC Story, on est là un petit peu avant pour vous présenter le programme, vous dire de quoi il va être question dans les GG, mais ça ne change rien au fond. Les Grandes Gueules sont là pour discuter avec vous au 32-16 et nous sommes en direct à la radio et à la télé jusqu'à midi dans les Grandes Gueules. Joël Dagosséry, la coach de vie, bonjour.
1: Bonjour à tous.
0: Nous sommes avec Abel Bouilly, l'éducateur. Bonjour Abel.
2: Salut les amis.
0: Emmanuel Devilly est avec nous, l'entrepreneur, bien sûr. On va parler politique, on va parler des profs, on va parler des aides au carburant, on va parler des tornades, comme aux États-Unis maintenant, les tornades en France. Est-ce que c'est flippant? On aura le on s'en fout, on s'en fout pas. Premier sujet de discussion, les Saoudiens qui vont investir des milliards d'euros. Les milliards, les pétrodollars saoudiens vont couler à flot dans le Val d'Oise.

0: du jamais vu depuis Disneyland de Paris. C'est ce qu'a dit le chef de l'État hier lorsqu'il a présenté ce projet. Le président qui, alors on l'apprend à ce moment-là, a, paraît-il, une passion pour les mangas. Et partage d'ailleurs cette passion pour les mangas avec le Saoudien. Alors comme le Qatar qui, il y a quelques années, a racheté le club de foot parisien, le Paris Saint-Germain, ben, l'Arabie Saoudite change son image avec ses investissements. Ça montre aussi que la France est devenue avant tout un parc d'attractions gigantesque. C'est ça qui fait attirer les capitaux étrangers. Voilà, c'est notre richesse patrimoniale, c'est ce qu'on incarne, le tourisme, le loisir. Les Saoudiens qui financent notre loisir, est-ce que vous dites bravo ou ça vous interpelle? Tiens, alors on a un spécialiste des parcs d'attractions ici dans les Grandes Gueules, c'est Emmanuel De Villiers, parce qu'on va le rappeler. Emmanuel, tu as dirigé le Puy du Fou, mais aussi le Futuroscope.
1: Oui, voilà, pendant 15 ans, donc j'étais ce qu'on appelle un sachant, que je suis resté, même si j'ai travaillé dans d'autres activités. Le rappel que je souhaite faire solennellement après ton propos introductif, c'est que la France est le leader mondial du tourisme, devant l'Espagne, l'Italie, même les États-Unis. Donc c'est vrai qu'on a une attractivité hors norme. Alors pourquoi l'Arabie Saoudite investit dans les parcs à thème, et en l'occurrence en France? Parce que les parcs à thème ont toujours fait rêver les investisseurs. Alors souvent c'est des investisseurs qui sont plutôt dans des bureaux que sur le terrain du management des parcs, ce qui est une activité chronophage et fatigante. Parce qu'un parc à thème, ça peut être très rentable si on est, dès lors que l'on est, au-dessus de ce qu'on appelle le seuil de rentabilité. Car au-dessus du seuil de rentabilité, il n'y a pratiquement que du bénéfice. Car les prestations délivrées au ticket d'entrée supplémentaire qui créent ce bénéfice coûtent pratiquement rien. Par contre, si on est en dessous du seuil de rentabilité, ce qui était le cas de Mirapolis, là on crée un déficit abyssal qui peut être très, très rapidement la voie de la faillite.
0: Il y a la place pour trois parcs supplémentaires en Ile-de-France, sachant qu'on a déjà le parc Astérix et Disneyland Paris.
1: Oui, parce que c'est un domaine, c'est un marché, la culture des parcs qui est devenue une industrie touristique qui est assez extensible, assez malléable. Il est vrai que, par contre, les contours du projet sont très laconiques. On parle du montant, on parle de perspectives d'emploi, mais on ne donne pas le contenu en dehors d'un thème sur les mangas. Peut-être qu'Abel nous en dira plus, car il est infiniment plus connaissant.
0: C'est l'autre grand spécialiste des mangas en France, avec Emmanuel Macron.
1: Que moi-même. On ne connaît pas le thème des deux autres parcs. Je crois pouvoir dévoiler, car les Saoudiens ont déjà un parc Six Flags, qui est une marque américaine, en Arabie Saoudite. Il y aura probablement un parc d'attractions à sensations, parce que c'est assez facile de mise en place. On achète des attractions à des grands fabricants, et c'est un métier qui, en termes de sécurité de management, est bien maîtrisé. Dernier point, si l'Arabie aussi investit, c'est pour ce soft power, parce que ça donne une bonne image, ça donne une image ludique, et on est loin des critiques sur le caractère rigoriste de l'Arabie Saoudite.
0: Alors,
1: et
0: puis, toi aussi, tu partages la passion des mangas avec Emmanuel Macron et avec Mohamed Ben Salman.
2: Il en crée, d'ailleurs.
0: Et Dragon Ball, c'est ton héros?
3: Dragon Ball, c'est le plus grand manga au monde, même si les fans de One Piece et Naruto me jetteront des pierres, certainement. Ce qu'il faut réaliser, c'est que Dragon Ball, c'est une marque mondiale, en fait. Donc, avoir un parc à thème Dragon Ball, qui initialement
0: ça
3: aussi,
0: parle à tout le monde.
3: Voilà, mais initialement ça doit voir le jour aussi en Arabie Saoudite même, mais les altermoiements justement avec les tensions sur le territoire font que on a réussi à l'avoir, et on doit être d'autant plus content que ce ne sont pas les Américains qui ont arraché ce projet, parce que il y a une offensive aussi de la franchise sur le territoire américain. Donc là,
0: toi tu seras le premier client
3: sûr. Il faut rappeler que la France, depuis les années 90, derrière le Japon, c'est le deuxième pays au monde où on lit le plus de manga. Donc avoir un parc à thème Dragon Ball qui sera un hommage à Akira Toriyama Sensei, comme on dit, pour tous les fans de manga que nous sommes, ça va être quelque chose d'extraordinaire.
0: Et que ce soit l'Arabie Saoudite qui finance, ça ne te choque pas?
3: Alors moi, je peux comprendre qu'on puisse se poser la question, où sont nos investisseurs français? Pourquoi est-ce qu'en France, on n'a pas justement des personnes, des structures qui soient en capacité de développer un soft power français?
0: Alors, on a fait le parc Astérix.
3: Oui, bien entendu, c'est un petit peu... c'est
0: le Puy du Fou, cartonne.
3: S'il fallait faire... le parc Astérix et le Puy du Fou sont les Gaulois qui résistent à l'envahisseur, entre guillemets. Mais il y a Euro Disney qui est le premier parc touristique d'Europe. On a Dragon Ball qui, je pense, peut très sincèrement concurrencer Euro Disney. Et c'est formidable, en fait, pour tous les enfants que nous sommes.
0: Joël, tu iras?
4: Oui, j'irai.
0: T'aimes bien les parcs d'attractions?
4: Oui, j'adore les parcs d'attractions.
5: Les grands 8, les trucs.
4: Mais surtout, oui, les à sensations, j'aime beaucoup.
5: À sensations, super. Alors, spectaculaires.
4: En me faisant vieille, c'est vrai que peut-être un
0: tu
4: peu moins.
0: Je supporte moins bien.
4: Ouais, je supporte moins bien. Mais quand même, voilà, je donne pas ma part au chien, comme on dit.
0: Et Dragon Ball, ça te parle?
4: Dragon Ball, ça me parle. Ça, c'est
0: ta génération.
4: C'est ma génération. C'est le premier manga que j'ai connu en dessin animé. D'ailleurs, à part ça, je dirais que j'ai arrêté.

0: Moi, après Dragon Ball, enfin même après Dragon Ball Z, on va dire, après les One Piece, etc., je les ai vus, mais je les ai regardés un peu de loin. Ma fille, elle a lu beaucoup de mangas il y a encore 2 ans, là, elle a arrêté. Elle était très sur One Piece, elle me les faisait acheter à la chaîne. Je sais pas combien elle leur consommait par semaine, je me dis, mais
1: surtout
0: encore
1: que c'est
0: un
1: pas
0: autre.
1: Fini, en plus.
0: Ah, ouais, non, mais oui. Ouais. Donc, j'irai sûrement.
2: Alors, même question, alors, le fait que ça soit l'argent des Saoudiens, les droits humains, le respect des droits humains interroge dans ces pays-là?
0: Oui, peut-être, mais j'ai pas tant de problèmes que ça. Les Qataris ont investi. PSG, tu l'as dit, mais aussi dans l'immobilier en France. Les Chinois, c'est pareil. Ils rachètent beaucoup de choses en France. Enfin, non, je suis pas plus choquée que ça que ce soit l'Arabie Saoudite.
2: Et tu préfères que ce soit pas un Français, qu'on trouve pas des investisseurs français?
0: Et c'est là, effectivement, que Abel a tout dit. C'est que on est le deuxième marché de manga après le Japon. C'est énorme, quand même. Voilà. On est assez éloigné de l'Asie et on est le deuxième marché de manga. Et moi, je pense qu'il y a une sorte un peu de mépris, peut-être culturel, sur cette culture du manga, qui fait que les investisseurs français, ou même le gouvernement français, n'a pas cherché à se dire, tiens, ce serait bien que nous... C'est quand même étonnant qu'on soit le deuxième marché. Bah, ça veut dire qu'il y a
2: Emmanuel Macron, c'est un fan de manga, il ne cesse de le répéter.
0: Il le dit, il le dit, mais ils auraient pu embrayer et se dire, faut qu'on crée quelque chose, donc qu'on crée de la valeur et qu'on crée de la richesse avec ce marché-là. Mais sauf que je pense qu'il y a une petite culture du mépris sur la culture du manga.
3: Les Saoudiens ont tel moyen qu'ils peuvent prendre un risque sur le résultat financier, ce que des investisseurs français, d'autant qu'on les pourchasse, puisqu'il paraît qu'il ne faut plus de milliardaires. La chasse aux milliardaires est ouverte.
0: Oui, mais c'est pas pour rien.
2: Non, Joël, il n'a pas tort, parce qu'Emmanuel, on ne peut pas tenir deux discours en France. On ne peut pas dire à la fois haro sur les riches qui ont de l'argent, il faut leur prendre encore plus, etc. Et ensuite se plaindre qu'il n'y a pas d'investisseurs français. Bah oui, c'est forcément. Si on veut taxer. Ou les faire fuir parce qu'on les menace de les taxer, faut pas s'étonner. Les Saoudiens, ils ont pas ce souci là, effectivement.
0: Écoute, faut bien quand même
2: ils sont pas menacés tous les 4 matins d'être décapités sur la place publique.
0: Il faut se rendre compte que, je l'ai dit il y a 2 semaines, le monde entier sait que l'Europe est en affaiblissement. D'accord ? On a besoin d'argent. Les classes moyennes sont en train de décliner, s'appauvrir. Tout le monde le sait. D'accord ? Donc, on aurait pu se dire, peut-être pas la France toute seule, mais faire une sorte de d'alliance avec d'autres pays, comme on l'a fait sur Airbus ou des choses comme ça, se dire, tiens, on pourrait s'associer avec des pays voisins, etc., créer un parc, des investisseurs européens. On aurait pu faire ça.
3: Oui. Alors, ce que je voulais ajouter, c'est que les politiques aiment bien les effets d'annonce. C'est un peu le nec plus ultra pour un politique. Et donc, le président de la République a voulu faire cette annonce tonitruante avant de quitter ses fonctions. Mais ce que je précise, c'est que ce sera long. Moi qui ai développé le pays du fou pendant des années...
2: Ça fait combien de temps ?
3: C'est très très long. S'ils annoncent, alors c'est pas clair, il n'y a pas de calendrier défini. S'ils annoncent, 4-5 ans, ce sera plutôt 7, 8, 9, 10 ans. Et quant au coût, quand ils disent 6 milliards, ce sera beaucoup plus parce que, à l'échelon du projet envisagé, et Dieu merci, les Saoudiens, malheureusement, ont une poche très profonde et sans oursin, ce sera sans doute 10, 15 milliards, 20 milliards. C'est un peu un puits sans fond quand on développe un parc parce que l'appétit vient en mangeant.
2: Et du coup, par exemple, au départ, beaucoup de moyens. Parce que je rebondis sur ce que dit Joël. Ça serait bien que les Français, les Européens s'y mettent. Mais le Puy du Fou, au départ, comment s'est lancé? Avec quel argent?
3: Alors, le Puy du Fou s'est lancé sans aucun argent, avec un crédit bancaire d'une grande banque régionale. Et le succès a été tel qu'il y a déjà eu un petit bénéfice du spectacle de nuit en 1978. Ce petit bénéfice a été géré dans un esprit associatif extrêmement sérieusement et avec que des réinvestissements, aucune distribution à des actionnaires ou à qui que ce soit. Et ça a fait une boule de neige. Et au bout de 10 ans, on a pu lancer le parc. C'est là que j'ai eu l'honneur d'intervenir parce que j'avais des connaissances pour pouvoir permettre à ce parc, après des débuts difficiles, d'ailleurs par la personne qui avait lancé Mirapolis, qui nous avait conseillé, et on a suivi le même chemin, c'est-à-dire une pré-faillite. Et en 90, j'ai pu relancer ce parc avec des idées américaines, un concours circonstance, une équipe que j'ai constituée. Et là, on a continué le chemin, c'est-à-dire en investissant à partir des bénéfices, de la confiance des banques, de l'impôt malheureusement qui venait prendre un peu des bénéfices, mais sans distribution d'actionnaires, aucun bénéfice qui partait. Et on a réussi en étant aussi beaucoup moins cher, car on avait coutume de dire qu'en gros, on était dans nos investissements pour le même rendu 10 fois moins cher que Disney.
1: On a Wissam qui va intervenir au 32-16. Wissam, il est du côté de Saint-Nazaire. Bonjour Wissam, agent immobilier. Bienvenue Wissam.
4: Merci VGG, comment allez-vous?
1: Ça va Wissam. Bonjour. Agent immobilier, c'est peut-être le moment d'investir vers là-bas, vers le Val d'Oise, là autour. Là, ça va être l'aubaine,
4: Sergi. Alors, moi, je suis de Saint-Nazaire, donc le Val d'Oise, je ne connais pas beaucoup. Mais là, maintenant.
1: Il n'y a pas la mer.
4: Non, il n'y a pas la mer. Non. Il n'y a pas le chantier atlantique non plus. Mais exactement, c'est vrai que... Alors, hop, excusez-moi.
1: Ça y est, hop.
4: Excusez-moi.
1: Non, je vous en prie, Wissam. Oui, alors, c'est une bonne idée, c'est une bonne nouvelle, cet investissement?
4: Bah oui, franchement. Alors, moi, déjà, je suis un fan de la première heure de Dragon Ball. Ma femme, elle supporte ma passion. Moi, je suis vraiment très, très content parce qu'aujourd'hui, on développe quand même quelque chose de unique dans le monde. C'est vraiment pas que dans le pays, c'est dans le monde. On va attirer énormément de tourisme. On peut avoir des idées, hein. On peut avoir des idées concernant les Emirates, mais finalement, aujourd'hui, ils vont contribuer à quelque chose qui va être franchement génial. Ils savent ramener du travail, ils vont contribuer à notre pays, à l'économie. Je vois pas le côté négatif dans ça.
2: Certains pourraient dire, je me fais l'avocat du diable, pourraient dire quand même, alors je veux bien que l'argent n'a pas d'odeur, mais on accepte l'argent saoudien, l'argent du Qatar, et en même temps, on est quand même toujours les premiers à donner des leçons sur les droits de l'homme, sur le respect des droits humains, donc on a toujours un peu un discours hypocrite. D'ailleurs, Emmanuel Macron, il a été interrogé là-dessus. Voilà ce qu'il dit, à aucun moment, quand on attire un projet, on cherche à donner des leçons ailleurs. Voilà, donc lui dit, oui. On va faire les leçons. Sauf que la France fait souvent la leçon quand même.
1: Oui, Sam, allez-y.
0: De moins en moins quand même.
1: Allez-y.
4: Franchement, moi, je vais être franc avec vous. Je suis plus dans le principe à me dire que...
1: Pragmatique et réaliste, quoi.
4: Bah voilà, franchement, il faut profiter aussi un peu. Après, je pense qu'il y a d'autres combats. Il y a d'autres combats à mener concernant tout ce que les Emirates font, malheureusement. Oui. Mais... Il faut voir le bon côté, ça va être un super parc Dragon Ball.
1: Ouais.
4: On va vraiment.
2: Si compte, c'est le résultat.
1: Il va y avoir de l'investissement, il va y avoir de la TVA, il va y avoir des impôts, ça va rentrer dans la caisse d'État. Mais en même temps, ce que l'on voit là, finalement, ça plaide pour ceux qui disent la France va devenir, d'ici quelques années, un territoire à tourisme, quoi, en fait.
2: Uniquement.
1: Ça y est, on va perdre. On est en train de, hormis l'industrie du luxe qu'on continue d'exporter, petit à petit, notre industrie pure, elle est en train de disparaître.
2: N'existe plus.
1: Les Chinois, en fait, vont nous vendre des bagnoles et le monde entier va venir dépenser son argent chez nous, dans notre gastronomie, dans nos parcs d'attractions et sur nos littoraux.
3: Ça n'est pas délocalisable. Le château de Versailles, la Tour Eiffel, demain, ces parcs ne sont pas délocalisables.
2: Aussi, donc, il faut l'assumer.
5: Ouais, mais il y a un point où Joël a raison, c'est-à-dire qu'en France, on a méprisé le manga. C'est comme à l'époque, on méprisait le rap, et aujourd'hui, on se rend compte, c'est la musique la plus vendue au monde.
2: Tu sais qu'à l'époque, on a aussi méprisé la bande dessinée.
5: Exactement. Il faut savoir que quand même, on est un pays, on a dit le deuxième pays qui lit le plus de manga au monde, les animateurs français sont très prisés par les studios japonais et l'Arabie Saoudite est en train d'investir, c'est-à-dire qu'ils ont racheté un studio très important de jeux vidéo qui s'appelle SNK pour les connaisseurs, qui ont fait Fatal Fury, Art of Fighting, ça c'est pour les connaisseurs. Nous, on n'a pas été capable de se dire que la culture japonaise fallait investir dessus. Donc aujourd'hui, on peut pas se plaindre alors qu'on a un coup de retard comme pour plein d'autres domaines, que ce soit les Saoudiens qui soient placés dessus devant
0: nous. C'est le résultat du manque de vision. Mm-hmm. Les Saoudiens, ils font ça parce qu'en fait, ils ont un plan sur
1: Exactement.
0: S'ils étaient comme nous, ils se reposeraient tranquillement sur leur pétrole.
2: On n'est pas capable de faire le budget dans quelques mois.
0: Ils diversifient leurs revenus. Mm-hmm. Ils n'ont pas envie de perdre leur train de vie. Ils se disent on va aller là. Ils explorent des pistes que nous on n'explore pas parce que nous on pense encore qu'on peut se payer des aides sociales à foison, etc. Et que nous on est la France. Voilà, c'est ça le résultat. La deuxième chose, c'est que
2: on peut aussi miser sur nos atouts. Il faut assumer que la France est avant tout un pays touristique, avec une géographie exceptionnelle. On a de la montagne, on a des océans, on a de la mer, on a un patrimoine historique. Tout le monde veut voir la Tour Eiffel une fois dans sa vie, tout le monde veut aller au Louvre, tout le monde veut aller sur la Côte d'Azur, etc. Assumons-le. Faisons ça mieux, parce que je trouve qu'on le fait pas toujours très bien. On n'est pas quand même toujours très bien servi en France. Il y a quand même un problème d'accueil, etc. Mais... Bon, voilà, il faut que les restaurants aussi jouent le jeu. Ils sont parfois trop chers sur la côte. Bon.
0: Les pays qui s'appuient principalement sur le tourisme, c'est des pays qui sont assez mal économiquement. Et d'ailleurs, pour sortir de ça, pour sortir de ça, c'est des pays qui cherchent à s'industrialiser. Donc, nous, on a une désindustrialisation et on doit se réjouir qu'on ne devienne que du tourisme. Moi, je veux bien.
2: Je sais pas qu'on se réjouisse, c'est factuel. Regarde l'industrie automobile. Elle est en train de chuter incroyablement au profit d'ailleurs de la Chine.
0: Je veux bien, mais je pense qu'on peut aussi un peu s'alarmer et se dire comment on fait, parce que j'ai regardé la part de l'industrie dans notre économie, c'est 10%. En Allemagne, Chine, c'est 18. Il faut bien quand même qu'on fasse quelque chose
2: pour un tel
0: pays que le nôtre.
1: Merci à Wissam d'avoir été avec nous. On va terminer avec David qui est du côté de Lyon. Bonjour David.
6: Oui, bonjour les Bonjour
1: est-ce,
6: les
1: que,
6: les
1: est-ce que ça vous tente ce parc d'attractions Dragon Ball Z, alors dites-moi.
6: Moi je dis ouais, carrément. J'en ai marre de bouffer du Walt Disney à toutes les sauces.
1: Il y a le Astérix quand même.
6: Ouais, non, mais j'y suis déjà allé. Mais là, pour parler autour de moi, génération 80, Club Dorothée.
3: Exactement.
6: Je vais être le premier à mettre les pieds là-bas. Hein. Mm-hmm. Ah ouais. Et je voulais dire à monsieur De Villiers qu'il soit rassuré, hein, ils investissent pas dans le vent, les Saoudiens. Ils vont avoir un gros retour sur investissement parce qu'il y a énormément de fans de manga en France et
3: moi le premier. Dans le monde.
6: Ça va faire un carton.
3: Ouais, alors j'ajouterais d'un mot, David, qu'en fait, on dit les Saoudiens, le prince Ben Salman, tout ça, mais en fait, ils sont conseillés par des Occidentaux, notamment anglo-saxons, et ils ont senti une idée, l'idée leur a été proposée, mais c'est pas les Saoudiens dans leur tradition qui ont trouvé cette idée-là.
6: Ouais, mais ce qui est dommage, c'est qu'encore une fois, les investisseurs français sont à la ramasse, quoi, on n'a pas de vision.
2: Bah, on n'en veut plus, ils sont nuisibles, paraît-il, les milliardaires.
6: Oui, enfin, ouais. Ouais, on a bien compris, oui. Ah ouais, des gros nuisibles d'ailleurs, mais bon. Non, mais moi j'ai chapeau à eux. Puis
1: Je pense que David, vu son enthousiasme, il commence à faire des économies. Et en 2031, il aura un magot et il va tout aller claquer au parc Dragon Ball Z en famille. David, merci d'avoir été avec nous. Passez une bonne journée, David. Salut. Merci. Alors, on a posé la question. Les Saoudiens investissent des milliards d'euros dans 3 parcs d'attractions en France via leur fonds d'investissement, bien sûr, qui est soutenu par le pays. Alors, est-ce que c'est une bonne chose? Est-ce que c'est une bonne nouvelle? On va voir ce que vous en pensez sur les réseaux sociaux. Vous nous dites, pour vous, c'est pas une bonne nouvelle à 58,8%. Il y a un oui à 42, quoi.
2: Ben oui, parce que certains aimeraient que ça soit français.
1: Dans un instant, le salaire moyen des profs est, paraît-il, de 3 090 € net. Au moment où Édouard Philippe dit qu'il faut les augmenter.
2: De
1: 20%. Est-ce que vous touchez vraiment 3 090 € net? Comment se décompose ce salaire? Vous venez en discuter avec nous à 9h20. Vous êtes avec les grandes gueules en direct sur RMC et RMC Story. Finalement, vous êtes plutôt bien lotis, les profs, non?
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0: Si vous voulez prendre la parole avec les grandes gueules, c'est le 32-16, c'est la ligne droite. C'est ce qui vous permet d'arriver directement au standard d'RMC avec Quentin, Alex, Hubert, toute la bande. Et puis vous vous retrouvez ensuite à discuter avec Abel Boyer, avec Emmanuel Devilliers et avec Joël Dagosséry, en particulier là maintenant, pour parler de la rémunération des professeurs, des enseignants. 3090 euros net, voilà le salaire des enseignants. Il a augmenté de plus de 4% en 2024, inflation déduite. Alors, est-ce que les profs avec 3090 en moyenne sont assez bien payés? C'est au 32-16 que ça se passe.
1: Il faut faire des comparatifs. Il faut par exemple rappeler que le salaire net médian en France, en équivalent temps plein, s'élève à 2190 euros par mois. Salaire médian, c'est-à-dire qu'il y en a 50% qui touchent moins et 50% qui touchent plus. Donc, 3090 euros net par mois, ça semble un bon salaire, entre guillemets. Édouard Philippe, lui, trouve que c'est pas assez. Il propose une hausse de 20% du salaire des enseignants. Bon, il nous dit pas précisément comment il finance, mais on est en campagne, donc c'est l'heure des promesses. Alors, les syndicats, c'est amusant, ont tout de suite réagi parce qu'ils ont peur que ce chiffre révélé alimente le prof bashing. Donc, ils précisent que ce chiffre est donné par rapport à une année très particulière où les profs avaient touché des primes fixes en hausse. Ils rappellent que l'évolution de carrière est quand même assez faible. C'est-à-dire qu'entre le salaire d'un débutant et un salaire de fin de carrière, ça ne bouge pas beaucoup. Il rappelle aussi la difficulté d'être prof, etc. Alors, est-ce que c'est suffisant? Est-ce que ce n'est pas assez? Qu'est-ce que vous en pensez?
2: Alors, moi, je dirais qu'il faut faire attention parce que, comme tu l'as très bien dit, ce chiffre est une moyenne. Je suis allé regarder tous les chiffres. En début de carrière, c'est autour de 2000 euros. Prof des écoles, c'est-à-dire maternelle et primaire, on est à peu près à 2950. Prof certifié, collège-lycée, 3200. Et prof agréé, tiers supérieur, c'est-à-dire avec un concours plus spécifique, ça peut monter à 4002. Et le contractuel, il est en dessous de 2000 euros. Donc, c'est une moyenne en réalité.
0: En brut, c'est des salaires en brut que tu donnes.
2: Non, en net, c'est en net que je donne. C'est des moyennes. Donc, on peut pas se dire, ouais, mais, parce qu'on pourrait se dire, ouais, mais le prof, il gagne plus de 3000 euros, mais pourquoi il y a une crise des vocations? Voilà, si c'était si bien payé que ça, faut voir les conditions de travail aussi qui sont de plus en plus délétères sur certains territoires, un métier qui n'est pas valorisé, des profs qui manquent aussi, donc faut pas croire qu'ils sont si bien payés que ça et ils sont une minorité.
1: Il faut les augmenter de 20% comme le propose Édouard Philippe.
2: Alors il propose de les augmenter sur une période de 5 ans aussi, donc il faut le préciser. Donc moi je pense que oui parce qu'il faut redonner de l'attractivité. Aujourd'hui, il y a une crise des vocations par rapport à ce métier qui représente la transmission des savoirs et pour finir, il ne faut pas que ce chiffre qui n'est qu'une moyenne serve de prétexte pour caricaturer la position financière des profs.
0: On a une enseignante en lycée professionnel du côté de la Dordogne qui veut réagir. Bonjour Evelyne.
3: Bonjour.
0: Bienvenue. Bonjour. Evelyne. Est-ce qu'effectivement vous êtes dans cette moyenne de 3000 alors?
3: Non, pas du tout. Mais alors absolument pas, non. Mais par contre j'aimerais bien, sincèrement, qu'on me dise où il faut que j'aille, hein, parce que j'y vais direct hein, et puis peut-être que j'aurai ce salaire-là.
1: Vous êtes prof depuis combien de temps?
3: Ça va faire 16 ans maintenant.
1: Ah oui, 16 ans quand même. Ah,
0: vous êtes arrivée sur le tard en tant qu'enseignante, dites-moi alors.
3: Je dois bien le prendre, ça ou...
1: Je suis pas sûr que ce soit un compliment.
0: Non, vous êtes. Non, mais c'est bien. Peut-être que vous avez eu la vocation sur le tard de devenir enseignante, peut-être.
3: Non, je l'ai eu dès le début. Sauf que j'ai passé le concours quand j'avais 22 ans. Mm-hmm. Après mon DESS, parce qu'à l'époque c'était ça. Oui. On appelait ça comme ça. Et donc j'ai voulu passer le concours. J'ai voulu un petit peu trop en faire et puis je l'ai pas eu.
0: D'accord.
3: Et puis je me suis mariée, donc j'ai fait une autre activité. Et puis quand j'ai eu mon deuxième enfant, j'ai voulu essayer de retourner dans l'éducation nationale. Donc j'ai commencé d'abord en tant que vacataire, puis j'ai fait beaucoup de remplacements, puis j'ai été dans une école privée, les écoles Pigier, je ne sais pas si on peut le dire. Ouais. Voilà. Et ensuite j'ai repassé mon concours.
1: Et vous l'avez eu.
3: Et je l'ai eu. Voilà.
1: Et là aujourd'hui, donc, concrètement, vous gagnez, après 16 ans d'activité, vous gagnez combien par mois?
3: Sans les heures sup, maintenant je suis à peu près à 2600.
1: 2600. Et avec les heures sup?
3: Le problème, c'est qu'il faut en avoir.
1: Et vous n'avez pas forcément.
3: Et non, parce qu'on doit entre guillemets se battre avec les collègues pour en avoir. C'est compliqué, sincèrement. Après, il y a des contractuels. Donc le but, ça va être aussi de les privilégier un petit peu eux, puisque ils ont des salaires un peu moindres. Donc on va leur donner des heures. Et automatiquement, on en a moins. Donc c'est à peu près en moyenne près 2 heures sup.
1: Vous ne voulez pas qu'on dise de vous que vous êtes une privilégiée, que finalement vous êtes assez bien payée?
3: Non.
1: Non.
3: Non, sincèrement, par rapport aux exigences maintenant du métier, alors je peux comprendre hein, qu'on est au-dessus de la moyenne de certaines professions. On va aussi nous taxer par rapport à nos vacances scolaires, etc.
1: Mais ça enfin, fait partie aussi quand même du package.
3: Exactement. Donc ça, c'est par contre c'est le positif, évidemment. Mais par contre, je voudrais pas non plus qu'on soit réduit qu'à ça.
1: Bien sûr.
3: Le prof n'est pas que celui qui, entre guillemets, blinde tout le reste du temps. Déjà, il y a la préparation de cours.
0: Bien sûr. Il y a le travail hors mur, quoi, en fait. C'est ça.
3: On a un administratif maintenant qui est, mais impressionnant.
0: Chronophage.
1: Emmanuel, tu voulais.
4: Oui. Evelyne est très avenante et plaisante. On n'a pas envie d'aller contre ces arguments qui sont parfaitement recevables. Moi, ce que j'ajouterais quand même, c'est on attendait une campagne électorale adulte et mature. On se demande où M. Philippe prend l'argent. Parce que.
3: Oui, il doit annoncer. Je suis d'accord. Encore une fois, on nous fait des effets d'annonce.
1: C'est la campagne électorale. Il y en aura beaucoup, vous savez.
4: Il doit chercher des économies. Il commence par annoncer des dépenses supplémentaires. Ensuite, effectivement, tout le monde veut être mieux payé. C'est normal et légitime.
3: Oui.
4: Et tout le monde, Monsieur Sarkozy l'avait fait remarquer un jour dans une émission avec un certain humour. Tous les travaux, quand on les étudie de près, tous les métiers, j'entends, comporte une pénibilité.
3: Un
4: titre ou un autre. Et puis c'est vrai, Evelyne, que quand même, alors vous allez préciser le chiffre exact, mais le fait que les enseignants aient 11 semaines de vacances à peu près.
3: Oui, à peu près, oui.
4: Est un élément qui est au centre quand même de l'appréciation de la rémunération. Alors c'est pas eux qui souhaitent avoir ces 11 semaines, mais moi je pense, si on dit la vérité avec les difficultés des finances publiques, que demain il y aura un gisement d'économie dans l'éducation nationale, un gisement nécessaire et contraint, qu'il faudra sans doute, alors ça va pas vous plaire et évidemment,
3: mais
4: il faudra sans doute augmenter le nombre d'élèves par classe, parce que ce sera le seul gisement pour trouver un moyen d'économiser.
3: Je préfère être payé moins, c'est-à-dire, on est là quand même pour, à un moment donné, transmettre du savoir.
4: Oui.
3: J'aimerais que vous m'expliquiez, quand déjà des enfants sont en difficulté, et une réelle difficulté, parce qu'il ne faut pas se mentir aussi, le niveau a considérablement baissé, parce que j'interviens aussi à l'UIT pour des bachelors, le niveau a considérablement baissé, le niveau d'exigence aussi que l'on nous demande... On va pas se mentir, lui aussi, il a baissé, puisque le but, c'est de faire en sorte qu'il y en ait de plus en plus qui passent à un niveau supérieur, donc plus quasiment de redoublement, plus de tout ça, enfin bon, oui. Voilà. Et donc, je préfère sincèrement être moins payé, ou en tout cas payé au tarif que je suis actuellement, plutôt que d'avoir des élèves de plus de 30, de plus de 30 élèves.
1: Ça arrivera plus parce que, l'évolution démographique du pays. L'évolution démographique du pays fait qu'on va fermer, des classes, on va avoir moins d'élèves et on aura besoin moins de profs. Hein. On fait moins d'enfants et d'ailleurs, on commence à le faire hein, dans les écoles maternelles, primaires, etc. On est en train de fermer, de restructurer. Alors parfois ça posait problème parce que on sait qu'une école dans une ville et notamment la campagne, c'est important pour faire vivre le village, etc. Mais on est quand même dans une évolution démographique où que, malheureusement bientôt on cherchera les élèves.
0: Hein. Oui. Evelyne, je vous remercie d'avoir été avec nous. Si vous permettez, c'est juste pour continuer la discussion avec d'autres personnes au 32-16.
4: Merci.
0: Passez une bonne journée et merci de votre témoignage, Evelyne. Joël Dagosséry.
1: Ce chiffre-là de
0: 3090.
5: Mais pour les profs qui ont peur que le reste de la population les voit comme des privilégiés, moi je veux les rassurer, je ne les vois absolument pas comme des privilégiés. J'ai une sœur qui est prof, elle actuellement.
1: Tu veux pas te fâcher avec elle.
5: Non, c'est pas ça. C'est juste que je connais. Je suis intervenue. J'ai eu la chance d'intervenir dans ses classes quelques fois. Et
1: tu ferais ce métier pour rien au monde.
5: Mais pour moi, c'est le métier le plus prestigieux du monde.
1: Ah bon.
5: Vraiment.
2: La transmission du savoir.
5: Ah mais c'est. Je veux dire, il y a pas une économie, un pays qui tient si on ne transmet pas les savoirs, si on ne les transmet pas correctement, et si les personnes qui transmettent ce savoir ne sont pas valorisées correctement. Donc c'est il y a pas un métier au-dessus de cela. Même les plus grands personnages du monde sont passés par les mains de professeurs. Il y a pas un métier au-dessus de ça pour moi. Donc ma sœur, elle touche 2000 euros. Voilà, elle est prof de français, elle touche 2000 euros, elle est contractuelle, elle a commencé à 1700 euros.
1: Elle est prof depuis combien de temps ?
5: Ça fait 5 ans qu'elle est prof, et elle a commencé à 1700 euros. Elle est en lycée et en collège.
1: Est-ce qu'elle a une perspective d'évolution de salariat? Parce que c'est ça le problème souvent dans la fonction publique, c'est que tu démarres souvent plus haut que dans le privé, ça c'est vrai.
2: Mais tu stagnes.
1: Et le problème c'est que tu stagnes. Puis on sait comment l'État gère ses employés, c'est quand même le plus mauvais employeur. C'est-à-dire que c'est surtout l'ancienneté, c'est pas forcément le mérite. Enfin voilà, c'est ça aussi le problème. C'est ça qu'il faut changer.
5: Moi j'aime bien regarder ce qui se passe dans les pays de l'OCDE, parce que là ils nous annoncent ça comme si c'était 3090, vous rendez compte ce qu'ils gagnent et tout. Un prof en France, il commence à 31 000 euros l'année. Un prof au Luxembourg, il est à 85 000 euros l'année.
1: Avec plus d'heures.
5: On parle d'un tout petit pays. Hein.
1: Avec un peu plus d'heures de travail.
5: Oui, d'accord, mais quand même, c'est 85
0: 000 euros. Alors, on va aller.
5: 85 000 euros.
0: On va aller en Haute-Garonne,
5: en Loire. C'est 75 000.
1: Ils travaillent un peu plus.
5: Au Danemark, qui est aussi imposé que nous, par exemple, ils sont à 56 000.
1: Alors, est-ce qu'on pourrait pas faire un deal? C'est-à-dire, tu citais Sarko et Emmanuel, le travailler plus pour gagner plus. C'est-à-dire, tu dis au prof, d'accord, on vous augmente, mais derrière, peut-être un peu plus d'heures consacrées aux études dirigées. À l'accompagnement personnel, puisque.
2: Mais je pense pas que les profs soient contre, mais il faut qu'on leur donne les moyens. Moi, j'ai eu l'occasion, d'ailleurs, chaque année, j'interviens sur des périodes particulières en lycée. Bon, moi, c'est dans le cadre de mes modules, bien entendu. Mais quand tu as plusieurs classes toute une journée, tu finis ta journée rincée. Moi, je peux te dire que mon respect pour les profs, il a vraiment augmenté ces dernières années. Je me demande, mais comment ils font? Parce que eux, c'est 5 jours dans la semaine. Effectivement, on peut peut-être rogner un petit peu sur les vacances, mais je t'assure qu'elles sont vraiment méritées. Parce que mentalement, t'as plus rien. En fait, à la fin de la journée, t'as plus de cerveau. Et eux, je sais pas comment ils font pour tenir toute une année scolaire.
0: On a Guillaume, une vocation, qui est conducteur de travaux, qui veut intervenir. Bonjour Guillaume.
6: Salut Gégé.
0: Qu'est-ce que vous en dites, vous Guillaume, quand vous avez entendu ce salaire de 3090 euros, alors dites-moi.
6: Je sais pas, il faut quoi? Il faut 3500, 4000 euros. si on fait un peu le. Ça s'approche presque d'un cadre, on va dire. D'un cadre.
1: Ils sont cadres parce qu'ils sont fonctionnaires. Tous les fonctionnaires sont cadres,
6: ouais. Ouais, non, mais enfin voilà, mais je veux dire. Enfin, vous voyez ce que je veux dire, quoi, le collectif. Ouais, oui. Moi, je suis dans les travaux publics, je suis conducteur d'engin, d'accord. Je suis toute la journée dehors, c'est pénible. Alors, je dis pas que le métier de professeur n'est pas pénible, hein. Ils ont été délaissés par le moment sur certains trucs, ça, je dis pas. Y a pas de problème. Y a des inconvénients, comme dans tous les métiers. On a dû faire des horaires aménagés, là, cet été, parce qu'il faisait 45 degrés, et je suis à bien moyen que qu'eux. Ils ont les congés, deux mois, pour l'été, les vacances scolaires. Enfin, à un moment donné, il faut quoi?
4: La sécurité de l'emploi, sauf erreur.
6: Oui, aussi. Ben voilà, je veux dire.
4: Qui change tout.
5: Vu le nombre de vacataires qui augmente dans la profession, je peux dire la sécurité de l'emploi, elle est plus. C'est plus.
1: Mais parce qu'on n'a pas voulu toucher le statut très protecteur des fonctionnaires, et donc d'une façon un peu hypocrite, désormais on embauche des contractuels qui ont effectivement pas les mêmes droits. D'ailleurs, ça crée un système à double vitesse que personne dénonce et qu'on pourrait dénoncer.
5: Mais monsieur,
1: trop protecteur d'un côté, pas assez de
0: l'autre.
5: Mais vous seriez conducteur de rien du tout si vous n'étiez pas passé entre les mains de certains professeurs.
6: Mais voilà. Je suis pas en train de dénigrer le métier ou quoi que ce soit. C'est pas ça que je suis en train de dire. Je suis en train de dire qu'il y a des métiers qui sont beaucoup plus complexes, avec beaucoup plus d'inconvénients.
1: Et on gagne moins bien sa vie.
6: Où les gens sont bien moins payés.
1: Donc ils n'ont pas à se plaindre, c'est ce que vous dites.
6: Ben ouais, non, pas trop, non.
1: Il y a une grève. Alors, Guillaume, à la fin du mois de septembre, il y a une grève.
0: Hein. On a Kevin. Reste avec nous, Guillaume. S'il y a Kevin, notre ami professeur des écoles en Loire-Atlantique, à Grandchamp-des-Fontaines, qui voulait réagir. Bonjour, Kevin.
7: Bonjour, Alain.
0: Kevin, tu es dans cette fourchette ou pas, toi, alors, en tant que professeur des écoles?
7: Non. Moi, je suis à 17 ans de carrière maintenant, et je suis à 2500 euros. Le chiffre de 3000, il nous a tous souri, parce que tous les collègues, et notamment dans le premier degré, alors qu'on a le même statut théoriquement que les enseignants du second degré, puisqu'on est recruté pareil à bac plus 5. Et moi je voulais revenir sur ce qu'a dit Olivier au début dans son propos introductif. Bon voilà, il voulait faire un petit peu de provocation en rappelant le salaire médian.
4: C'est pas mon genre.
7: Est-ce que tu allais chercher le salaire médian des bac plus 5 en France pour le comparer, parce que c'est peut-être là qu'il faut comparer. Est-ce qu'on est bac plus 5? Et le mépris de l'auditeur précédent, quand on dit oui, bah cadre, oui, mais cadre seconde classe. Non, en fait, on est cadre. Donc logiquement, on devrait.
1: Mais Kevin, est-ce que ce chiffre de 3090 euros, c'était pas aussi une année où il y a eu des primes fixes, et c'est pour ça que ça a été un peu gonflé?
7: Alors, je sais pas, les primes, il y en a peut-être eu dans le secondaire, nous on n'en a pas vu grand-chose. La seule prime qu'on a eue dernièrement, c'est les primes de 150 € pour le matériel informatique, puisqu'on achète notre matériel pour travailler à la maison, hein. Nous, on est les inventeurs du télétravail. Donc voilà, mais à part ça, je vois pas dans le primaire. Après, il y a eu, c'est vrai, une revalorisation des débuts de carrière sous les deux quinquennats Macron, et ça c'est une réalité, mais c'était juste pour rattraper un scandale qui était qu'on démarrait à Bac+5 à 1 400 €. Moi j'ai commencé à 1 400 € dans le métier, hein. J'ai commencé à peine au-dessus du SMIC.
0: Et tu termineras combien?
7: Je montrerai. Alors si j'atteins le maximum, on va dire, en termes d'avancement, je finirai à 3002 a priori, quand je regardais les grilles.
1: Kevin, j'ai une question à te poser, parce qu'on se connaît depuis longtemps, t'es un fidèle des grandes gueules, et merci d'ailleurs de ta fidélité, mais est-ce que tu penses que tu vas faire ce métier toute ta vie? Est-ce que tu t'es projeté en disant, parce que tu as quel âge maintenant, Kevin?
7: Écoute, j'arrive à 39 ans, je prends de l'âge.
1: Eh oui. Bon, donc tu dois travailler encore 25 ans, 26 ans, voilà. Est-ce que tu dis que pendant 26 ans, ou alors tu dis, bon, à un moment donné, j'aimerais faire autre chose. Après, c'est pas évident, hein, parce qu'il faut trouver des passerelles. J'ai l'impression que pour les profs, il y a aussi là, aujourd'hui, et on a du mal à trouver de nouveaux profs, peut-être une question de salaire, mais je pense que c'est la projection. C'est-à-dire, beaucoup n'ont pas envie de faire 50 ans le même métier.
7: Ouais, clairement, moi j'ai pas envie, et je prépare mes arrières pour te dire, j'essaye de, alors pour accéder nous à des formations pour pouvoir évoluer dans la carrière et changer, c'est hyper compliqué, parce qu'avec le statut de fonctionnaire, on n'a pas grand chose en termes de formation possible, donc c'est hyper compliqué de sortir et de faire valoir en fait nos compétences qu'on a pourtant. Mais voilà, moi j'essaye de le métier maintenant, je le sais que j'aurais rêvé de faire, c'est le métier de journaliste, donc je me forme sur le podcast. J'ai créé d'ailleurs en parallèle, c'est un petit coup de pub puisque t'en parles, pour un podcast que j'ai créé qui s'appelle Planet Sport Junior, et qui a pour mission de parler de sport aux enfants. Super, donc peut-être qu'un jour il sera sur les antennes d'RMC.
0: On le fera, si jamais.
7: Mais pour te dire, j'élargis à mon cas personnel. Moi j'ai 100% de mes collègues qui ne se voient pas faire ça jusqu'à 65 ans. Voilà. Parce qu'on parlait, des conditions de travail. Dans le premier degré particulièrement, ça devient de plus en plus compliqué avec des cas d'élèves là, qui arrivent.
0: Écoute, merci de ton témoignage, Kevin. 3090 € par mois. Est-ce que les profs sont assez bien payés, oui ou non? On va regarder justement ce que vous en dites sur les réseaux sociaux. Non, sûrement pas. Ah non. Est-ce qu'il faut les augmenter de 20%? On est parti du postulat d'Edouard Philippe. Non, sûrement pas. Il ne faut pas les augmenter à 70%.
2: Les gens pensent que tous les profs gagnent 3090 €, ce qui est une erreur.
0: Allez, dans un instant, là, on s'en fout pas. Reste avec les grandes gueules. Il est 10h moins le quart.
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0: sont là, les grandes gueules sont avec vous comme tous les jours sur RMC de 9h à midi, RMC la radio, RMC Story la télé, Joël Dagosséry, Abel Boyer, Emmanuel Devilliers, voilà nos 3 GG, c'est l'heure du on s'en fout pas, il est 10h moins le quart.
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0: Bonjour Anaïs Inès Sainz.
3: Bonjour les GG, bonjour à tous. Un réseau de 80 hauts fonctionnaires œuvrent en secret pour la France insoumise. Est-ce qu'on s'en fout ou pas, Abel ?
4: On s'en fout pas.
3: Emmanuel ?
5: Pas du tout.
3: Joël ?
6: On s'en fout pas.
3: Ils se font appeler les Phrygiens, ils sont anonymes, ils produisent dans l'ombre des notes pour LFI, selon France Info. Ils sont dans de nombreux ministères, y compris Bercy et le Quai d'Orsay. Un cercle bien organisé qui se réunit une fois par mois et qui communique via une boucle Telegram. Des collectifs politisés dans des administrations, hein, ça a toujours existé. Cela permet aux partis qui ne sont pas au pouvoir de gagner en compétences et en crédibilité grâce à ces agents de terrain. Mon cher Emmanuel, pourquoi tu t'en fous pas ?
5: Alors, deux remarques. La première, c'est que si c'était leurs homologues du RN qui avaient été démasqués dans cette réflexion occulte, on aurait toutes les autorités de la bien-pensance, du camp du bien, qui appelleraient immédiatement à démasquer, voire à interpeller, voire à licencier les fonctionnaires en question. Là, ça passe tout à fait bien. On trouve au contraire que ça a l'air d'être un élément didactique et de travail professionnel. C'est la première remarque. La deuxième remarque, c'est que le nom les Phrygiens en dit long. Parce que franchement, ça renvoie à la Révolution française et ses horreurs, car le bonnet phrygien est ce qui caractérisait les exécutions. Et tant de drames sur lesquels la France devrait faire repentance. Donc le choix de ce nom est particulièrement de mauvais goût.
3: Alors pardon, hein, il existe un cercle de réflexion au service de Marine Le Pen, ça s'appelle les Horaces, et il est composé de hauts fonctionnaires et d'experts aussi. Ça existe
4: Mais un ça, peu partout. Ça existe depuis des années, et les Phrygiens, c'est pas que la Révolution française. Dans l'Antiquité, c'était les esclaves qui s'affranchissaient de la domination, de la colonisation romaine aussi.
5: Je pense que dans l'approche de la France insoumise, c'est plutôt quand même la Révolution française.
4: Il y a peut-être un mix des deux, et ils sont placés, comme tu as dit, Quai d'Orsay, Bercy, mais à la Banque de France aussi. Donc ce qui va être intéressant au moment où Mélenchon dit qu'il faut brûler une partie de la dette, il a des experts qui sont dans le système. Donc ça va aussi alimenter les débats pendant la campagne présidentielle, et ça sera intéressant.
5: Ça ne doit pas être les meilleurs, à mon avis.
0: Joël.
6: Je ne comprends pas, je pensais que chez LFI, on voulait révolutionner citoyens, et tout d'un coup, on devait éradiquer les castes. Je rappelle que les hauts fonctionnaires, c'est une caste en France, c'est une caste, ce sont des immuables, ce sont des gens que nous n'avons pas élus, les gouvernements changent, les présidents passent, ils restent, ils influencent la politique alors que, en fait, ils ne sont jamais passés devant aucun suffrage. Et tout d'un coup, ah là, on coopère avec la caste des privilégiés. Mais écoute, moi je comprends, tout le monde le fait, donc j'ai pas de truc, mais il faut arrêter d'avoir des discours de pureté. D'accord, des discours de dire nous on va éradiquer cette caste privilégiée machin et ensuite pour se retrouver à aller tranquillement collaborer avec des hauts fonctionnaires. Donc ok, pas de problème, mais arrêtez avec les discours.
7: On a peut-être d'ailleurs un système à l'américaine de spoil system, c'est-à-dire quand quelqu'un est élu à la Maison Blanche, on change tous les hauts fonctionnaires, ils nomment des hauts fonctionnaires qui sont dans la même ligne de pensée pour pouvoir appliquer une politique, parce que là c'est un problème. Si on nous dit qu'il y a des hauts fonctionnaires mélenchonistes, est-ce qu'ils appliquent la politique libérale d'Emmanuel Macron, par exemple. Donc, ça serait peut-être bien d'inventer ce système.
5: Et le devoir de réserve de ces hauts fonctionnaires ne devrait pas leur permettre de travailler en sous-main de manière occulte pour un parti politique.
4: On enchaîne. Si on découvrait la chose.
0: On enchaîne.
3: Les GG, deuxième sortie dans l'espace aujourd'hui pour Sophie Adnaud. Est-ce qu'on s'en fout ou pas, Abel ?
4: Je m'en fous pas.
3: Emmanuel.
5: Alors la première, je m'en foutais pas, la deuxième, je m'en fous.
3: Ah bon ? Joël, pareil. Elle va de nouveau s'aventurer en dehors de la station spatiale internationale aujourd'hui. Donc une semaine après sa première sortie, sera à suivre en direct dès 14h35, heure de Paris. Il s'agira de terminer la mission débutée dernière.
4: Ouais.
3: Elle va remplacer.
4: Garagiste de l'espace.
3: Elle va remplacer une antenne défectueuse. Ça aurait dû être fait la semaine dernière, hein, mais voilà, ils sont pas allés au bout de la mission.
0: Abel, tu t'en fous pas ?
4: Ouais, j'ai hésité à répondre. Je m'en fous pas, mais bon, oui. Bon, non, soyons fiers de voir une Française faire ce type de mission, parce que je pense que aujourd'hui, même pour faire rêver nos jeunes,
0: ça a été des cartons d'audience hein, sur les
4: télévisions.
0: Oui,
4: mais bien sûr, on a plus de facteurs d'identification, on a des discours négatifs et anxiogènes, et on a plus ce rapport à l'espace qu'à notre génération. On avait quand on était jeune le fait d'être astronaute, cosmonaute, prendre une fusée pour aller dans l'espace, ça faisait rêver tout le monde. Aujourd'hui, c'est limite devenu has-been. Déjà, il y a Thomas Pesquet qui nous a permis de retrouver un intérêt pour cette discipline, et c'est très bien de suivre ça et de pouvoir trouver encore une fierté d'être fier d'être français.
0: Ça peut susciter des vocations. Le dernier petit on s'en fout, on s'en fout pas.
3: Alors, c'est le maire et les filles de Saint-Denis, Bali Bagayoko, les GG, visés par une enquête pour détournement de fonds publics. On s'en fout ou pas ?
6: On s'en fout pas.
3: Joël, Abel,
4: on s'en fout pas.
3: Emmanuel,
5: on s'en fout pas.
3: C'est le parquet national financier qui veut vérifier les conditions d'emploi du maire de Saint-Denis qui a cumulé, on se rappelle, un poste d'élu local et un emploi à la RATP. Joël.
6: Mais écoute, apparemment, c'est l'homme à abattre, hein. Je veux dire, je crois que la France ne se relève pas de l'élection des Bali Bagayoko, même si j'ai dit effectivement que s'il avait un emploi fictif, eh ben, il devait être...
7: Là, ils vont vérifier.
6: Voilà, exactement, mais il faut quand même reconnaître qu'il y a une concentration sur ce monsieur. Moi, je pense que les enquêtes devraient être menées plutôt au sein des services publics, des entreprises publiques, qui abritent nos hommes politiques, EDF,
7: RATP,
6: SNCF. C'est là-bas qu'en fait, il faut aller mettre le nez. Il ne faut pas attaquer à la personne. Sinon, on ne va pas détruire le système. Il faut mettre le nez dans ces entreprises publiques.
7: Ça vaudra peut-être le coup d'une commission d'enquête parlementaire.
6: Ah, mais complètement, complètement. Parce que c'est un système. D'ailleurs. C'est un système.
7: Non, mais
6: voilà.
7: Largement, pas uniquement sur RATP. On prend toutes les entreprises publiques. On dit, effectivement, est-ce qu'il y a des emplois de complaisance ?
6: Parce que si M. Bagayoko a eu un emploi de complaisance, il doit être condamné pour ça. Mais je pense qu'il n'est pas le seul.
7: Mais M. Castex aussi.
6: Et le problème, c'est qu'on s'attaque à la petite personne à chaque fois, alors que c'est un système bien plus large que ça. Donc, il faut aller mettre le nez dans ces entreprises et aller voir ce qui s'y
7: passe. Mais pardon, vous êtes hypocrite, c'est un secret de Polichinelle, on le sait depuis des années qu'elles emploient effectivement.
4: Mais pourquoi ça boîtes. Tombe sur lui alors ?
7: Bah parce que lui, il est exposé médiatiquement.
4: Ah,
7: mais pardon.
0: D'accord. Bah, ils ont dit qu'il y en avait 200 à la RATP.
4: Oui, il y a 200 élus bah, on de les droite pas, et de gauche.
6: Qu'on nous donne la liste.
7: Qu'on nous donne la liste.
4: On nous donne la liste.
0: Non, tu sais pourquoi ? C'est parce que Bali Bagayoko et la France Insoumise sont toujours prompts à donner des leçons et des leçons de morale et de probité. Et
7: donc, si tu veux, dans
0: ces cas-là, c'est juste pour ça qu'il est rattrapé par la patrouille.
5: Monsieur Bagayoko est un privilégié. Le problème d'un privilège, c'est qu'il faut qu'il soit justifié. La RATP a donné ses emplois sans garantie de travail effectif réel derrière, et maintenant il faut que la rémunération très substantielle dont il a bénéficié pendant une période extrêmement longue, il faut le rappeler, ça n'a pas été un emploi ponctuel, ça a constitué l'essentiel de sa carrière, bien cette rémunération appelle une matérialité d'activité professionnelle démontrée, c'est tout l'objet de l'enquête, et croyez-moi, il a chaud aux fesses.
0: Dans un instant, avec les grandes gueules, le duel RN-LFI, le second tour, est-ce que c'est ce second tour que veulent les Français ? 32-16 pour le dire aux grandes gueules.
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0: RMC, il est 10h. Il est 10h, enfin, point sur l'actualité avec Thibaut Dinouel, bonjour.
33: Bonjour Alain, bonjour à tous. Les orages sont passés, les vigilances levées dans le sud, mais les dégâts nombreux, des milliers de foyers toujours privés d'électricité, notamment dans les Bouches-du-Rhône, dans l'Hérault ou encore dans l'Aude. Département où une tornade a ravagé le village de Poma, près de Carcassonne. Des maisons ont été détruites ainsi que des exploitations agricoles comme celle de Séverine et Nicolas. Ils ont pu partir juste à temps.
34: À une seconde, on l'a vu arriver. Mon mari nous a dit de fuir. Vraiment, de courir, de fuir. Sinon, non, on est mort.
35: C'était un choix évident. Sinon, on se serait retrouvé broyé dans les habitations. Quoi. Ça s'est joué à très, très peu de choses.
36: Alors, vous prenez la voiture avec vos enfants.
34: On s'est retrouvé en plein dedans. Donc, on a accéléré le plus possible.
36: La voiture, elle tremble. Oui,
34: elle se soulevait, quoi.
35: On a tout perdu, tout ce qu'on a mis des années à faire, finalement, il faut peut-être tout recommencer.
33: Et dans ce village de Poma, une quarantaine d'habitants ont été blessés d'après le dernier bilan. Autre conséquence des intempéries, le trafic des trains est fortement perturbé ce matin en Nouvelle-Aquitaine. Retard et suppression sur la ligne Bordeaux-La Rochelle après des chutes d'arbres. C'est le cas également en Provence entre Arles et Miramas. En Corse, un incendie près d'Ajaccio cette nuit déclenché par la foudre sur la commune d'Alata. La préfecture évoque 200 habitants qui ont évacué spontanément leur domicile. Et puis les vacances n'ont pas reboosté le moral des Français. Celui-ci est resté stable au mois d'août, d'après les derniers chiffres de l'INSEE ce matin, et donc toujours largement en dessous de sa moyenne historique. Vous êtes sur RMC, il est quasiment 10h02, c'est la suite des Grandes Gueules.
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0: JG avec les Grandes Gueules en direct sur RMC et RMC Story, radio et télé pour les Grandes Gueules, comme tous les jours, 22e saison. C'est encore une présidentielle que l'on vit avec les Grandes Gueules. On va encore connaître un nouveau président avec les GG. Les présidents passent, les gouvernements défilent et les Grandes Gueules sont toujours là. On a commencé sous Jacques Chirac. Hein.
1: Bah oui, le premier, parce que les Grandes Gueules sont nées en 2004. Mmh. C'était Jacques Chirac, le président de la République. On a connu l'élection de Sarkozy. Ouais. On a connu l'élection de François Hollande. Mmh. On a connu ensuite
0: l'arrivée de Macron,
1: confirmation de Macron à l'Élysée. Et donc là, comme Macron ne se représente pas, d'ailleurs, c'est quand même plus intéressant lorsqu'il n'y a pas de sortant, forcément, c'est plus ouvert. Et là, donc, il y a une nouvelle élection qui arrive avec des favoris déjà.
0: Alors, on va en parler justement. Ça va être notre sujet de discussion avec Abel Boyi, l'éducateur, Emmanuel Devilliers, l'entrepreneur, et Joël Dagosséry, la coach de vie. De savoir si ce duel Rassemblement National LFI que l'on voit chaque semaine s'installer dans les sondages, est-ce que c'est le duel que vous voulez? Rassemblement National LFI, le duel que veulent les Français. 32-16 pour en parler avec nous.
2: Let's get ready to rumble! Vous verrez ce que vous verrez, le bar des lives défilera. Et si jamais il vient, je vais lui faire la leçon comme un chenapan.
3: On a le sentiment que LFI ne respecte rien ni personne.
0: Petite production signée de Charline, bravo, bien joué, parce que effectivement, c'est ce duel qui s'installe, c'est le combat. Alors, attention, on est au mois d'août, septembre, ça ne veut pas dire que c'est ce qui se passera au mois de mai prochain, mais là, à date, il semble que ce soit le duel que veulent les Français.
1: Alors, si l'on en croit les derniers sondages, et notamment celui publié par Harris, qui fait beaucoup parler depuis hier, alors c'est sûr que la première place est assurée pour Marine Le Pen, c'est-à-dire qu'elle se qualifie, a priori, dans tous les cas de figure, pour le second tour assez facilement. Jean-Luc Mélenchon, ce n'est pas encore fait, mais c'est vrai que ce sondage qui met en place 5 ou 6 scénarios, dans la majorité des scénarios, Jean-Luc Mélenchon se qualifie autour de 16-17% pour le deuxième tour. Et donc, on a ce second tour. Mais ce qui est intéressant dans ce sondage, c'est de voir le nombre de Français qui, en cas de duel Mélenchon-Le Pen, ne choisissent ni l'un ni l'autre. Et il y en a 50%. C'est-à-dire qu'aujourd'hui, si l'on en croit ce même sondage, il y a un

0: ceux qui veulent Mélenchon, ceux qui veulent Le Pen et ou tous les autres. Mais effectivement, Olivier Truchot vient de souligner quelque chose de très important que j'aurais formulé d'une autre manière, mais qui pour dire la même
1: moins
0: chose.
1: Bien.
0: Et le, non, non, et le, oui, moins bien et le vérifier.
1: Avec plus de brillance.
0: C'est que près de 50% des Français sont en voie de ne pas être représentés au second tour. Ce qui est quand même un problème démocratique majeur. Classiquement, au premier tour, on choisit. Au second tour, on élimine. Mais là, avec tous ces sondages, on a l'impression d'être dans des crash tests parce que les Français ne s'y retrouvent pas. C'est une élection qui se présente à nouveau par défaut. Parce que, effectivement, l'écart sera tel entre les options de la France insoumise et du RN, si c'est réellement le second tour, qu'il va y avoir un effet d'aimant contraire, que peut-être moins quand même des 50% ne se prononceront pas. Il y aura plus de gens qui se prononceront au final dans l'isoloir que simplement de s'abstenir à un tel niveau.
2: Mais on va peut-être vers une abstention.
0: Plus les deux sont hauts, moins... Ce second tour fait peur aux Français finalement, et c'est là que c'est tout à fait inquiétant, car c'est une situation atypique et décevante.
2: Donc toi, tu te ranges du côté des Français qui ne veulent pas forcément ce second tour.
0: Absolument. Et je pense que les choses vont quand même bouger et très rapidement, puisque après-demain, donc dans 48 heures, il y a un très grand débat.
3: C'est l'événement que tu attends.
0: Avec l'ensemble des candidats principaux. Mmh. Bon, il y a des candidats qui n'y seront pas, mais tous les candidats principaux seront là à Roland-Garros.
2: Alors, c'est pas vraiment un débat, hein. Ils interviennent les uns après les autres, si j'ai bien compris.
0: Oui, mais ça va quand même un petit peu checker le cocktail. On va quand même voir ce qui se passe après en termes d'impression.
1: Joël, Wabel.
3: Moi, je vois pas en quoi c'est étonnant, parce que en général, pour se qualifier au second tour, les deux premiers candidats faisaient entre 18 et 22, 23%. Donc, on a toujours eu cette base de la moitié de la population qui se retrouvait pas chez les finalistes. Je trouve que c'est quelque chose de normal. Et après, au second tour...
2: On n'est pas forcément des radicaux au second tour.
3: Oui, bien entendu, c'est ce que j'allais dire. On se rabat vers celui que l'on considère comme le moins pire. Et là, comme tu dis, la différence, c'est que on a deux extrêmes qui menacent de renverser la table, avec aussi parmi ces 50%, on a beaucoup qui sont des orphelins politiques aujourd'hui, des gens qui ne se retrouvent plus dans le Parti Socialiste d'aujourd'hui, dans les Républicains d'aujourd'hui, et qui vont peut-être basculer vers l'abstention pour la première fois. Avec un dilemme, est-ce que j'honore mon devoir républicain de citoyen? Est-ce que, parce que là, l'abstention, bien qu'il reste le premier parti de France, aura, je pense, une conséquence bien plus importante. Parce que quand on renverse la table, ça peut faire du bien, mais ça, on peut retrouver la France aussi en 2032 dans un épisode encore pire qui ferait passer presque Emmanuel Macron pour un bon président. Donc, il faut voir. Et puis, de l'autre côté, quand on dit, est-ce que c'est le débat que les Français veulent? Non! C'est le débat que les deux candidats vont aller chercher. Et ils ont raison d'être dans ça. On l'a dit à plusieurs reprises.
2: C'est-à-dire qu'ils se veulent l'un face
3: à l'autre. Ce sont les mieux organisés. On a débattu dessus la semaine dernière. Il y a des leaders charismatiques. Il y a une jeunesse. Il y a des soldats qui sont mis sur orbite. On fait éclore des nouveaux profils. Je le redis, chez les LR, qui a éclos récemment? Ce sont les mêmes que l'on retrouve depuis un certain temps. Le Parti Socialiste est en état de mort cérébrale. On parlera même pas des écolos, du Parti communiste et les autres. Donc, s'ils se retrouvent en finale, ils l'auront mérité par le travail qu'ils auront fourni. On a vu encore les universités d'LFI, on en parlait. C'est-à-dire que même il y a eu unanimité dans les médias pour dire que c'était extrêmement bien organisé, qu'en termes de communication, Mélenchon, il est devenu très fort. Et je pense même que je parle sur la communication, je parle pas sur le programme qui est critiquable. Il est parti pour faire une campagne à la Sarkozy 2007. On n'est qu'au début de la montée en puissance.
0: Alors, je partage pas ton point de vue. Moi, je l'ai trouvé fatigué, parce que l'âge est là. Et comme il n'a rien à proposer de sérieux, et il part dans des surenchères à bracadabrantes. La chasse aux milliardaires, détruire la dette, tout ça, c'est quand même pas crédible.
2: Alors, le second tour que veulent les Français, oui ou non ?
1: Joël Dagosséry.
4: Personnellement, non. Moi, en tout cas, en tant que Française, ce n'est pas le second tour que je veux. Moi, très longtemps, le droit de vote, je l'ai considéré comme un devoir de vote. Vraiment, c'était pas un droit, c'était un devoir. Quand t'as la chance d'être citoyenne d'un pays, que t'as la chance de vivre en démocratie, c'est ton devoir d'exprimer ta voix, etc. Parce qu'il y a plein de pays dans lesquels il y a des gens qui aimeraient pouvoir choisir leurs dirigeants de manière démocratique, etc. Donc malheureusement, je dois m'avouer vaincue, c'est-à-dire que le système politique m'a mis KO, il m'a tabassée. Et je n'arrive pas à me relever et à me dire que je risque de me mettre sur mes deux pieds pour aller voter par élimination. Ce que j'ai fait assez souvent, je pense, par devoir.

0: là, très clairement, par exemple, si on prend Chirac, Le Pen, je crois que c'est la première fois, c'est la première fois que j'ai voté, enfin, c'est la première fois que je veux voter à une élection présidentielle. J'ai éliminé Le Pen, donc j'ai voté Chirac, mais sans non plus, bien sûr, j'ai
1: sans pas adhésion pour Chirac.
0: Sans adhésion, mais
2: c'est ce qu'on appelait le Front Républicain.
0: Sans non plus une crainte, quelque part, de Chirac. Là, aujourd'hui, pourquoi est-ce que je dis que je n'irai pas faire ça, par exemple, contre Marine Le Pen. Premièrement, parce que je suis, comme j'ai dit, ils m'ont mis KO, j'en ai marre d'être une idiote, l'idiote utile du système. Ça, c'est la première chose. Et la deuxième chose, c'est que j'ai pas envie de vivre dans la société. Vraiment, je n'ai pas envie de vivre dans la société. Alors, sûrement pas de Marine Le Pen, et pas non plus de Jean-Luc Mélenchon. La société qu'il me propose,
3: oui,
0: c'est une société de détestation des uns et des autres, ça ne m'intéresse pas. Donc, je ne vais pas aller voter, me lever le dimanche matin pour aller éliminer qui que ce soit. Mais je reste à la maison.
2: Que disent les succès de Le Pen et Mélenchon? C'est que les gens ont envie de renverser la table, ils ont envie de changer. Mais peut-être que les candidats du bloc central, j'aime pas ce terme, enfin les candidats qui sont ni mélenchonistes ni lepenistes, peuvent aussi proposer des choses qui renversent la table. C'est ça le problème.
1: Ah oui.
2: C'est-à-dire qu'il faut que ils entendent ce besoin de dégagisme qui existe toujours. Il faut reconnaître, c'est pas terminé le dégagisme. Peut-être de radicalité, mais on peut proposer une autre radicalité. C'est-à-dire qu'on peut, et c'est ce qui manque à mon avis aujourd'hui, notamment chez Édouard Philippe. Et ça ne m'étonne pas qu'il baisse dans les sondages. C'est qu'Édouard Philippe incarne trop une espèce de continuité.
1: Il a écouté
2: ses propositions sur l'éducation. C'est des choses qu'on a entendues 150 fois. Voilà. Gabriel Attal essaye d'être un peu plus disruptif.
3: Le problème, c'est qu'ils ont été au pouvoir.
2: Mais le problème, c'est que Gabriel Attal, effectivement, est rattrapé par le fait qu'il a été au pouvoir. Mais excusez-moi, moi, je pense qu'on n'a pas encore le casting définitif de cette élection. Et vous allez voir, peut-être que va émerger, effectivement, ou vont émerger des candidats ni insoumis, ni le pénis, qui proposeront cette radicalité que veulent les Français.
4: Toi qui, avec Alain, connaissais parfaitement l'histoire politique de la Ve République, ça renvoie à une vieille formule assez truculente. Sortez les sortants.
3: C'est un peu ça, effectivement. Yannick, bonjour.
5: Bonjour.
3: Salut,
5: bonjour.
3: Yannick Masson du côté des Pyrénées-Orientales. Est-ce que vous pensez que ce sondage reflète ce que veulent les Français alors?
5: Non. Pour moi, les Français veulent du dégagisme. En fait, ce sondage, il reflète juste un truc. C'est que les Français, ils en ont marre de tous ces partis qui promettent et qui ne font
1: exactement.
5: Rien.
1: Exactement.
5: Et qui n'ont rien fait. Ce sondage, en fait, il veut faire peur et faire montrer que il va falloir qu'il se, excusez-moi du terme, bouge un peu le derrière. D'accord? C'est un truc. Moi, j'en ai marre. Moi, si ce sondage, cette affiche est liée, j'irai quand même voter. Malheureusement, j'irai voter pour Marine parce que Mélenchon me fait trop. Enfin, son programme n'est pas du tout dans mes
3: dans vos valeurs, dans ce que vous attendez.
5: Ouais. Voilà, moi j'attends quelqu'un comme David Lisnard qui tape un peu coup de pied dans la fourmilière du travail. D'accord, qui libère vraiment le pouvoir d'achat, mais parce que c'est ce qu'ils veulent les Français. C'est le premier truc qu'ils regardent, c'est qui c'est qui va nous rapporter plus de sous à la fin du mois. Qui va nous rapporter ça. Et c'est pas malheureusement, c'est ni l'un ni l'autre. C'est ni l'un ni l'autre.
3: Donc vous voulez un candidat qui parle impôts, qui parle boulot, qui parle travail qui rapporte, qui soit un candidat aujourd'hui libéral, quoi, en fait. C'est ça, Yannick.
5: Un peu
3: comme Joël, c'est ce que tu attends
0: aujourd'hui,
3: aussi.
0: Aujourd'hui, mais c'est ça la vraie radicalité en France pour moi.
1: Qui va libérer l'économie.
0: Mais oui, c'est un candidat qui va oser libérer l'économie massivement, qui va baisser massivement les charges. Il n'y a pas une autre radicalité que ça.
4: Ce qui est très difficile, parce que compte tenu des finances publiques, c'est très difficile.
0: Qui va mettre un coup de pied dans l'administration, dans la bureaucratie, qui va nous libérer. Moi, je ne suis pas contre la radicalité, mais quand tu regardes le système qui est à bout de souffle, la vraie radicalité, ce serait de revenir en arrière, mais ça ne se fera pas
4: que par un programme plaisant, comme l'appelle à juste titre notre auditeur. Ça se fera par un effort conjoint et surtout des Français. Et si on ne touche pas aux 35 heures, on n'y arrivera jamais.
2: Aucun candidat ne propose la suppression des 35 heures.
4: Si on ne passe pas aux 40 heures sans augmentation par rapport aux 35 heures, on ne ne décollera jamais, on continuera de s'enfoncer. J'ai 40 ans de chef d'entreprise, je peux le dire formellement.
2: Et Édouard Philippe, qui nous avait promis du lourd, je ne sais plus quelle formule il avait utilisée.
3: Massif.
2: Massif, c'est ce qu'il propose sur l'éducation nationale. Mais ça fait.
3: Là, déjà, il propose d'augmenter les profs.
2: Oui, ça fait rire tout le monde.
3: Ah, et,
2: des amendes pour les parents d'élèves absents. Enfin,
1: voilà. Non, mais Édouard Philippe, moi, je le dis depuis un moment, je pense qu'il est en phase de juppéisation, c'est-à-dire très haut dans les sondages. En plus, quand il quitte le gouvernement.
2: Attends, il est plus haut.
1: Dans une période où, en plus, on sort de la période Covid et du confinement. Mmh. Donc, les gens ont été trompés en se disant, ah, c'est grâce à lui, alors que c'est lui qui nous a confinés. Donc, sans parler des 80 km/h qui étaient une grosse bêtise. Et c'est en train de s'éroder. Et je pense qu'il risque de passer à côté de sa destinée. J'en suis même quasiment certain.
3: Je remercie Yannick d'avoir été avec nous. On va aller voir Christophe du côté du Var. Bonjour, Christophe, qui est professionnel dans le secteur du tourisme. Salut,
6: bonjour
3: Christophe.
6: Bonjour à tous et bonjour à Abel, avec qui je communique sur Instagram, notamment.
1: Yes, ça va.
6: Ça va, impeccable.
3: Alors, est-ce que c'est le second tour que veulent les Français, RN, LFI?
6: Pour moi, non, mais malheureusement, on est obligé d'en arriver là, par l'incompétence de tous les politiques que nous avons eus jusqu'à maintenant, que ce soit la droite comme la gauche. Et on n'a pas eu de personne qui mettait un coup de pied dans la fourmilière, qui prenait les bonnes décisions. Donc je dis bien à droite comme à gauche. Hein. Et moi, je serais plutôt droite sociale dans mes idées, mais j'ai aucun candidat là qui donne envie de voter pour lui. Quoi. Donc je ne voterai ni pour le choléra, ni pour la peste, c'est-à-dire ni pour Mélenchon, ni pour Le Pen. J'ai pas envie, mais il faut que de notre côté, les électeurs de gauche aient le courage de ne pas voter Mélenchon aussi. Voilà, c'est ça le problème, parce que on a dit on va faire barrage à Marine Le Pen. Alors donc il faut voter Mélenchon. Non, Mélenchon ce serait peut-être pire que Le Pen encore.
2: Oui, mais Christophe, c'est aussi aux autres candidats. Pardon, mais une élection, s'il faut donner envie, c'est aux autres candidats, et notamment à gauche, puisqu'on parlait de Mélenchon, de donner envie de voter à gauche pour quelqu'un d'autre que Mélenchon.
6: Mais vous prêchez un convaincu. Je suis bien d'accord. Il faut donner une autre vision à court ou moyen terme, je ne sais pas.
3: Oui, mais
6: pour pouvoir donner envie aux électeurs.
3: Mais vous, par exemple, simple, vous êtes professionnel du tourisme. Vous êtes dans le Var. Aujourd'hui, qu'est-ce que vous attendez comme programme ou comme candidat, Christophe?
6: Il y a un candidat de ce que j'ai vu, du peu que j'ai vu, il y a un candidat qui ressortirait du lot à mon goût personnel, c'est David Lisnard.
3: Ah ben ça en fait deux, voilà. Dites donc. Alors il y a la team Lisnard qui s'est mobilisée.
2: Là, il
3: monte pas dans les sondages, mais au 32-16 il est fort.
2: David Lisnard va surgir.
1: Ça fait sourire Joël.
6: David Lisnard qui proposait l'annulation de la facturation électronique qui va arriver là, qui est encore une usine à gaz.
3: C'est vrai. Il demande le retrait d'ailleurs, David Lisnard.
6: Voilà, le retrait complètement.
2: Mais vous savez la chance de Lisnard. Alors Lisnard. Et à mon avis, il a une fenêtre de tir. Si Édouard Philippe continue de dégringoler, il pourra pas. Il y aura forcément une primaire. Ils vont être obligés d'organiser une primaire pour se départager. Et là, Lisnard, il peut se faire connaître dans la primaire. En général, ça profite aux petits, les candidats, les primaires.
6: Il peut avoir une fenêtre de tir. Je trouve que c'est une personne qui a beaucoup de bon sens, David Lisnard. Franchement.
3: En tout cas, il a très bien été élu et réélu à Cannes. Oui.
6: C'est pas pour rien peut-être, voilà.
3: Mais sûrement. Après, pour aller en politique, il faut être un peu fêlé, il faut être un peu fondu,
2: un peu roublard.
3: Il faut être un peu vicieux. Il faut avoir des moyens et il faut avoir une équipe soudée derrière vous, ce qui réussit à faire.
6: Mais quand on voit Mélenchon, ce qu'il propose, excusez-moi.
3: Oui, non, mais
6: peut vomir. Le Pen, c'est pas mieux.
3: Mais peut-être, Christophe. Peut-être, Christophe. Mais en attendant, si vous voulez, ils se préparent depuis longtemps.
1: Les machines sont
3: prêtes. Ils ont un programme dont vous voulez ou ne voulez pas.
2: C'est leur candidature.
3: Oui, mais ils sont là. Souviens-toi, Jacques Chirac. Souviens-toi, François Mitterrand.
2: C'est le même modèle.
3: C'est les mêmes modèles. Ils veulent y aller. Ils veulent le pouvoir. Ils veulent transformer la société. C'est ce qu'ils veulent. Il faut que David Lisnard. Puisque vous le citez, il faut qu'il ait cette même envie et que derrière il a un appareil qui le suive et qu'il soit pas là lui sortir des pots de banane.
2: C'est amusant, c'est qu'en 2017, on a choisi, d'une manière générale, les Français ont choisi un président qui venait de nulle part, Emmanuel Macron, parce que justement on ne voulait plus reproduire ces modèles Mitterrand-Chirac. Et là, on revient au modèle Mitterrand-Chirac, c'est-à-dire qu'on va choisir des gens qui sont là depuis toujours en politique et qui en sont à leur quatrième candidature, qui ont tout connu, etc. C'est amusant. Alors, comme quoi, la politique c'est un cycle en fait.
1: Mais ça dépend, mais c'est l'offre, c'est une question d'offre et de la demande.
3: Allez-y, Christophe.
6: Vous voulez que je vous dise quelque chose?
3: Oui,
6: allez-y. Mon idée sérieuse, c'est qu'on voudrait un candidat, excusez-moi, qui ait des couilles, ou une candidate.
3: Qui ait du courage.
2: Si c'est une candidate,
3: qui ait du courage. Oui, c'est mieux.
6: Tout en gardant une certaine modération. Vous voyez ce que je veux dire? Tout en étant dans le.
0: Oui, pas dans l'outrance.
2: Et surtout dans le faisable.
0: Et qu'on devra mener les réformes qu'il faut mener.
2: Et dans le faisable. Oui.
4: C'est-à-dire que quand c'est comme en amour, quand on croise les critères, on aboutit à un prototype.
3: Christophe, je vous remercie. On va continuer la discussion parce que ça vous fait appeler au 32-16. Angélique est là, Sandrine aussi, on sera dans le Tarn-et-Garonne, on sera dans la Loire. Un duel RN-LFI, est-ce que c'est le second tour que veulent absolument les Français? Il est 10h20, la discussion continue avec vous au 32-16 sur RMC, RMC Story.
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0: discuter avec vous de ce duel qui s'installe. Alors, est-ce que c'est vraiment... Bon. Les sondages, il faut toujours rappeler que c'est une photographie à l'instant T. Mmh. Ça ne veut pas dire que c'est ce qui se produira au mois de mai prochain. Dans tous les cas, depuis plusieurs semaines, plusieurs mois, on voit le duel Marine Le Pen-Jean-Luc Mélenchon qui annonce le deuxième tour, qui s'annonce pour le deuxième tour. Est-ce que c'est vraiment ce que veulent les Français ? On continue d'en discuter avec vous, avec Angélique qui est du côté de la Loire. Bonjour Angélique.
1: Bonjour Alain, bonjour à tout le monde.
0: Est-ce que c'est ce que vous voulez, vous, ou pas d'ailleurs ?
1: Un peu, oui. Oui, c'est ce que je veux un peu.
0: Pourquoi ?
1: C'est triste d'en arriver là, mais oui. Comme je disais à vos collègues au Standard, pour mettre un gros coup de pied dans cette immense fourmilière qui nous gouverne, qui nous taxe de partout, de plus en plus, et qui est complètement déconnectée de la vie des Français.
2: Mais alors, quand vous parlez de gros coups de pied, moi, je suis curieux de savoir qu'est-ce que vous entendez par là, parce que vous avez dit pour mettre un coup de pied dans ce gouvernement qui nous taxe. Je veux dire, le programme de Mélenchon, dis donc, c'est pas moins de taxes. Hein.
1: Ah mais moi, j'ai pas dit que je voterais Mélenchon. Hein.
2: Mais Marine Le Pen aussi, excusez-moi, c'est un peu flou. Même par exemple sur la retraite. La retraite, c'est quand même ce qui nous mange une grosse partie de notre salaire. C'est un petit peu flou. Donc vous et en plus ces deux parties-là, et on l'a vu avec Mélenchon justement qui apparemment a 80 hauts fonctionnaires qui travaillent pour lui, etc.
3: Bon, sur 5 millions de fonctionnaires, c'est pas non plus
2: oui,
3: une armée.
2: Non, mais
3: hein.
2: Je veux dire, ils sont obligés. Ils sont obligés de se lisser et quelque part de venir s'agenouiller entre guillemets devant ce qui fait le système. Et Marine Le Pen, elle a été obligée de se lisser quand même. Donc qu'est-ce qui vous fait penser qu'en fait ces deux personnages-là, c'est un gros coup de pied dans la fourmilière?
1: Et ben, par rapport au programme qu'ils annoncent, et je vous ai bien dit que je ne ferai pas Mélenchon.
3: Oui.
1: Par rapport au programme qu'ils annoncent, je pense que oui, quand même, on veut un peu plus de sécurité. Comment on peut voter Mélenchon quand on sait qu'il va mettre des tranches d'impôts en plus? Je pense que des impôts en PFS, il n'y a pas que la retraite. Désarmer la police, bien que les maires qui sont élus de son parti reviennent sur leur parole. Il y a virer les ultra-riches, mais on va où? Et contrairement à ce que certaines personnes peuvent penser, c'est pas parce qu'on vote RN qu'on est forcément raciste.
4: Heureusement.
2: Forcément. En tout cas, on n'est pas hyper contre.
3: Forcément,
2: hein.
3: Et peut-être pas d'ailleurs.
2: En tout cas, on n'est pas hyper contre, hein, madame.
1: Comment?
2: On n'est pas hyper contre. Hein.
4: Mais si, non, mais il n'y a pas de raciste dans les électeurs RN.
0: Angélique.
2: On a jamais découvert un seul candidat raciste dans les équivries.
3: Il parlait des électeurs.
0: Angélique, ce qu'elle veut, elle, c'est plus de sécurité, notamment. C'est ce à quoi elle tient et elle veut renverser le système. Elle veut passer à autre chose. On va voir si c'est aussi ce que veut Sandrine. Bonjour Sandrine.
5: Bonjour.
0: Du Tarn-et-Garonne, auto-entrepreneur. Est-ce que ce duel, c'est celui que vous voulez, vous aussi, RNLFI et Sandrine?
5: C'est exactement ce que je veux.
0: Ah, pourquoi?
5: Voilà, exactement, parce que j'en ai marre. J'en ai vraiment marre. Je suis lasse de ces politiques depuis des années, depuis Sarkozy. Là-bas, j'étais sarkozyste et il m'a extrêmement déçue. Et en fait, je vois que finalement, les gouvernements se succèdent. Les partis changent, mais la politique, pour moi, reste la même. Donc pour moi, on est arrivé à un tournant, parce qu'il n'y a vraiment rien qui va. L'école, on n'en parle pas. Enfin, j'ai essayé le public pendant 2 ans, on est revenu dans le privé, parce que c'était une catastrophe. La sécurité, n'en parlons pas. La police, elle est à l'os. La justice est à l'os.
4: L'immigration. L'immigration.
5: Oui, bien sûr, l'immigration. Qu'est-ce que j'allais vous dire, le secteur médical, moi ça fait 2 ans que je n'ai pas de médecin généraliste, et pourtant je paye. À ça, pour payer, je paye. Ça, il n'y a aucun problème. On ne m'oublie pas.
0: Là, en tant qu'auto-entrepreneur.
5: La facture électronique, en tant que loueur en meublé, on en rajoute plein de contraintes. Alors ça,
4: Sandrine, je peux vous poser une question?
5: Oui.
4: Si au sein du bloc central, j'aime pas tellement ce terme, chez les non-mélenchonistes et non-lepénistes, il y avait une proposition assez radicale, mais qui n'émane pas d'anciens premiers ministres. C'est-à-dire qu'on met de côté les anciens premiers ministres parce que par définition, ils incarnent le pouvoir sortant. Hein, Attal,
5: oui,
4: Philippe sont des sortants. Ouais. Mais si on prenait d'autres personnalités, est-ce que ça pourrait vous convaincre ?
5: J'en suis à un point où je n'y crois plus.
4: Voilà. En plus, ça serait qui?
5: À la base, je suis plutôt ciotiste. Mais malheureusement, je n'y crois pas.
0: Une ciotiste de Montauban.
4: Bah, ciotiste, ouais. Et Ciotti, maintenant, il est avec, ouais, Marine Le Pen.
5: Mais pour moi, la politique n'est pas la même. Parce que pour moi, Le Pen n'a pas de programme économique.
4: Oui, oui, voilà. Ciotti est plus libéral. D'ailleurs, il a dit qu'il essayait de convaincre Marine Le Pen de changer sur la
6: sans vous contredire, en respectant pleinement votre senti, qui est largement partagé d'ailleurs. Une fois qu'on a donné le coup de pied dans la fourmilière, il se passe quoi?
5: Alors moi, là j'ai peur.
6: C'est
5: là,
6: ça le problème.
5: Le coup de pied, c'est la première étape. Et effectivement, j'ai peur de la seconde.
6: Voilà.
5: Mais je pense qu'aujourd'hui, tout a été verrouillé. Tout le petit monde a été placé pour que le prochain ne puisse rien faire. Et j'ai peur d'une chose. J'ai peur que les copains de Macron fassent en sorte que on ait le FMI qui s'occupe de nous, parce qu'on va pas laisser Le Pen ou Mélenchon gouverner. Voilà,
4: oui.
5: Le FMI
4: ou
5: la Banque Centrale Européenne, et ensuite ils reviennent.
6: Oui, non. Sachant que les prêteurs,
4: scénario machiavélique.
6: La France a besoin de prêteurs. Est-ce que les prêteurs prêteront à Madame Le Pen ou à Monsieur Mélenchon?
4: Ouais,
6: rien n'est moins sûr.
5: Mélenchon, je pense que non. Le Pen, point d'interrogation.
7: Voilà. Mais il y a quelque chose que l'on néglige, c'est qu'il y a beaucoup d'électeurs et d'électrices qui sont en mode kamikaze, excusez-moi l'expression, qui ne veulent pas forcément de ce duel, mais qui veulent juste participer à un renversement de la table pour que, vu qu'on est déjà tellement bas.
4: C'est ce qu'on appelle la politique de la terre brûlée.
7: Voilà, exactement, comme ça, qu'il y ait dans l'espérance d'un éventuel reset et qu'on recommence à zéro. Non. Ce qui est un énorme risque, hein.
4: Oui, parce que c'est quand même les plus fragiles. C'est les plus fragiles qui morflent, excusez-moi.
7: Mais qu'est-ce qu'ils morfleront de plus que maintenant dans un pays où il y a près de 10 millions de personnes?
4: Non, attends, parce que Abel, je suis désolé. Dans un pays, quand même, qui est le pays qui le dépense plus au monde pour son social.
7: Oui.
4: C'est-à-dire, c'est le pays le plus redistributif.
7: Mais il y a près de 10 millions de personnes sur le seuil de pauvreté, tu peux pas le nier.
4: D'accord, mais enfin, on a des systèmes quand même.
7: On a
4: un matelas social que beaucoup de pays n'ont pas.
7: Oui, mais ça ne veut pas dire que les injustices sociales n'existent plus.
4: Tout ça peut voler en éclats.
7: Oui.
4: Est-ce que c'est ça qu'on supprimera en premier, hein?
0: Oui. Mais voyez, c'est Sandrine, vous dites que vous avez la crainte qu'on soit un jour placé sous tutelle. Je vous rassure, ça n'arrivera jamais. Pourquoi? Parce que la France, au global, l'épargne, c'est 6 500 milliards, déjà, l'épargne des Français. Deux, là où les pays qui ont été placés sous tutelle, c'était des pays qui ne collectaient pas d'impôts, qui n'avaient pas suffisamment
4: de taxes. Nous, ça marche bien.
0: Nous, ça marche bien. Au total, je vous assure, regardez de temps en temps un peu les articles. En France, au total, on collecte impôts, taxes, cotisations confondues, on est à 1 200 milliards qui rentrent dans les caisses. Exactement. Il y a de l'argent. Sauf que derrière,
4: il est mal géré.
0: C'est juste une question de curseur de gestion. Mais 6 500 milliards d'épargne des Français, 1 200 milliards d'impôts, taxes collectées, je pense qu'on est à l'abri pour le moment d'être sous tutelle du FMI ou de la Banque Centrale. Il faut juste avoir des gestionnaires. Sandrine, j'espère que je vous ai un peu rassuré, Sandrine. Ce qui veut dire que vous continuerez d'être ponctionnée.
7: Non, je ne pense pas. Je pense que Sandrine
5: pas.
7: Reste pendant votre amicase.
5: Je suis
0: pessimiste.
5: J'attends de voir, mais je ne suis pas optimiste. Ouais, je ne suis pas pessimiste, mais j'ai du mal à être optimiste.
4: Oui, parce que ce que tu oublies quand même, Alain, dans ton tableau, qui est juste de rajouter quand même qu'on a une conjoncture économique qui est très mauvaise. Est-ce conjoncturel ou structurel, mais le chômage est reparti à la hausse, la croissance est en dessous d'un pour cent, il y a des entreprises, il y a des défaillances d'entreprises, le nombre explose, et même si on est très optimiste dans les grands lieux, on l'a toujours été, c'est quand même, l'avenir s'assombrit quand même.
6: L'insécurité, l'immigration, il y a même un garde du prince héritier Ben Salman qui s'est fait dépouiller de sa bande quartier à Paris hier.
4: C'est vrai.
6: Attaqué dans la rue, quelqu'un lui a piqué sa montre quartier en le menaçant. Un officier de sécurité du prince Ben Salman.
0: Il n'était pas à son poste parce qu'il n'a pas su se défendre en tant qu'officier de sécurité.
6: Donc on en est là. Donc moi, Sandrine, je suis tout à fait d'accord avec ce qu'elle vient de dire. On n'a pas lieu d'être optimiste.
2: Dans les classements PISA, n'augure rien pour l'avenir parce que la force d'un pays,
0: c'est son éducation,
2: ce sont ses hommes. Il ne faut pas l'oublier. On a beau construire des parcs d'attractions, la force d'un pays, ce sont ses hommes. Et si tu regardes la Chine, ils investissent dans leur.
0: Dans l'IA.
2: Non, l'IA. Non, mais aussi dans l'éducation de leur.
0: Non, pour former des ingénieurs.
2: Oui, exactement.
0: Ils veulent former des ingénieurs.
2: Bah oui, donc on a un vrai problème sur l'avenir concernant déjà rien que notre niveau d'éducation.
4: Mais il faut savoir ce qu'on veut, parce que à la fois, on a un discours sur la décroissance, le droit à la paresse, la société du loisir, etc.
2: Et
4: effectivement, on a une partie du monde qui a un discours sur le travail, la réussite, la méritocratie.
7: Oui, mais c'est quoi le problème? il y a deux écoles tout à l'heure. Quand Joël disait qu'il fallait libérer l'économie, tu disais que bon, tu rappelais effectivement la situation de crise dans laquelle on est. Je suis désolé, faut avoir un esprit d'entreprise. Quand vous avez lancé les GG, c'était un pari. Faut parier avec les Français. Mais soit tu dis, on continue de matraquer les Français et notamment aussi les TPE par les impôts, soit tu libères l'économie. Faut assumer d'être libéral et tu te dis, oui, peut-être que c'est un risque, mais on va travailler avec les Français pour relancer par la consommation et pas par les impôts. Okay. Donc aujourd'hui, ça fait quoi? Ça fait 5 ans.
4: Enfin, la consommation,
7: ça
4: fait... c'est la consommation de produits fabriqués à l'étranger.
7: Mais oui, mais ça, là, ça profite pas forcément. Là, je te dis, aujourd'hui, l'état dans lequel on est, le patriotisme économique, là, les gens, ils s'en foutent. Oui. Ils veulent juste pouvoir consommer. Oui. T'as ton logement, oui, tu payes ton loyer, tu peux te faire un petit resto et un petit loisir. C'est tout ce que les gens veulent.
6: Ça peut paraître simpliste.
7: C'est pas simpliste, c'est un risque.
6: Ce que je vais dire, vieux jeu ou désagréable, mais tant qu'on n'augmentera pas l'élan productif en revenant sur les 35 heures, parce que ça toucherait
7: oui,
6: aussi les administrations, etc.
7: Sûr,
6: mais sans augmentation de salaire, alors évidemment, les gens sont pas d'accord. C'est-à-dire passer au moins à 40 heures, si ce n'est 42 heures. Là, on redéclenche, là on inverse la grande machine. Mais si on ne fait pas ça, économiquement, on ne
0: mais
6: pourra pas bouger.
0: Mais c'est surtout, comme le disait Joël, enfin, c'est là où on a besoin d'un gouvernement ou du prochain président qui ait une vision, c'est-à-dire sur quel secteur on met le paquet, sur quel secteur on investit, quelles sont les priorités pour notre pays. Là où on avait parlé d'ailleurs cet été, la Chine investit je ne sais pas combien de centaines de milliards à horizon 2050 pour former des ingénieurs en disant que l'avenir, c'était la robotique, c'était l'intelligence artificielle, c'était l'écologie
6: et
0: l'innovation.
6: Oui, travaille comme des fous.
0: Si tu veux, donc là, aujourd'hui, dans ce sujet... pas vu grand chose là-dessus, quoique. Et là encore,
4: la situation politique est bloquée aussi. On gère la petite semaine.
0: Dans un instant, merci à tous d'avoir été avec nous au 32-16. Duel RN-LFI, est-ce que c'est le duel que veulent les Français? Est-ce que c'est le duel que vous souhaitez ou pas? On va regarder ce que vous en pensez. C'est sur les réseaux sociaux, hein, c'est juste votre humeur via les réseaux sociaux. Est-ce qu'on a la petite consultation? Est-ce qu'on on l'a? Est-ce qu'on sait où on en est? Est-ce qu'on est dans le... Regardez, 54-45. Oui, 54, non, 45. Alors, 54-6, 45-4. Dans un instant, bah justement, on va revenir au problème vraiment franco-français. Vous avez vu que l'essence est remontée à la hausse. On a redépassé largement, allègrement, les 2 euros. Alors, est-ce qu'il faut maintenir les aides carburants, oui ou non? 32-16 pour en discuter avec les GG. Puis une rentrée, j'ai vu hier, avant-hier, un gasoil à 2,30. J'ai vu ça. Ah, donc, ouais. Avec un gasoil, un diesel à 2,30, comment vous allez faire? Vous venez en discuter avec nous, il est 11h25.
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9: 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Et puis la rentrée, c'est le moment des bonnes résolutions. Démissionner, déménager, larguer. Et vous, avez-vous envie de tout plaquer? On en débat avec vous au 32-16. 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

0: 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Aujourd'hui, Joël Dagosséry, Abel Boyi et Emmanuel Devilliers, une coach de vie, un éducateur et un entrepreneur. Les grandes gueules qui vous donnent la parole au 32-16, notamment pour parler de cette rentrée sous le signe d'une hausse de nouveau des carburants. Avec ce genre de moulin, ça doit consommer quand il passe à la pompe. Il doit pas être déçu, effectivement. La question est de savoir, on fait une rentrée avec des carburants qui repartent à la hausse. Est-ce qu'il faut maintenir les aides carbu?
1: Déjà, il faut rappeler les chiffres. C'est 2,24 € en ce moment en moyenne à la pompe pour le diesel, 2,03 € pour le sans-plomb. Alors, bizarrement, c'est haut, alors que le prix du baril a plutôt baissé. On est à 92 € en moyenne en ce moment. Alors pourquoi? Alors il y a une explication des spécialistes, c'est qu'en fait, il y a du pétrole qui sort du détroit d'Ormuz, mais c'est du pétrole brut qui n'est pas raffiné. Donc il faut le raffiner derrière et ça entraîne un surcoût. Alors qu'avant, il y avait du pétrole raffiné qui sortait du détroit d'Ormuz. Donc même quand ça baisse le prix du baril, bah à la pompe, on voit pas la différence. Voilà. Pas de chance. Alors Maud Bréjon, la porte-parole du gouvernement, nous a expliqué qu'il réfléchissait au maintien des aides. Alors, c'est des aides quand même très ciblées. Hein. Je rappelle, c'est l'indemnité carburant grand rouleur, c'est 100 €. Elle vise environ 3 millions de travailleurs modestes. Voilà. Je rappelle qu'il y a 7 Français sur 10 qui chaque jour prend sa voiture pour aller travailler. Il y a la prime carburant versée par l'employeur. Et puis, il existe également des dispositifs spécifiques pour les professions très exposées, comme les transporteurs routiers, les agriculteurs, les pêcheurs, les taxis, les aides à domicile. Est-ce que toutes ces aides doivent être reconduites? Est-ce qu'il faut de nouvelles aides? Il y a la proposition de la baisse de la TVA, mais qui n'a jamais été retenue par le gouvernement. Ou au contraire, parce que comme on n'a plus d'argent, il faut supprimer ces aides et que chacun se débrouille.
0: Qu'est-ce que vous en dites alors, Emmanuel?
2: Je pense que pour les professionnels, on n'a pas trop le choix que d'accompagner. Tu citais par exemple les pêcheurs. Il faut que l'activité économique se poursuive. L'aide pour les particuliers, de toute façon, elle s'autorégule puisqu'elle est quasiment inaccessible. Il faut être informaticien de haut niveau. Et ouais, à la fin, on touche des queues de cerises. Non, ce qui est dramatique, c'est cette guerre en Iran, avec la décision qu'a prise le pouvoir américain d'aller s'embringuer dans ce truc qui est indémerdable, il faut bien le dire, parce que les Iraniens sont des résistants dans l'âme. Ils sont sur le terrain. C'est très, très, très loin des États-Unis d'un point de vue de la logistique. Et on est dans une situation périlleuse. On cite beaucoup les carburants, mais le fuel aussi pour le chauffage flambe. C'est épouvantable à l'approche du prochain hiver.
0: Abel?
3: Ce qui est terrible, c'est un peu comme toutes les crises que nous passons, c'est toujours un marqueur en fait des injustices sociales, parce que les personnes qui sont le plus frappées, c'est pas les personnes qui habitent dans les grandes villes où les transports en commun sont très développés. Ce sont des personnes qui habitent plutôt en zone rurale, qui ont besoin de faire minimum 50 à 80 km par jour et qui sont obligées de rester dépendants de leur véhicule. Moi, j'en veux à l'État parce qu'ils veulent pas rogner sur leurs taxes. Tu sais, j'étais à Malte au mois de juillet, le gasoil est à 1,31 €.
1: 1,31 €.
3: Je peux te dire que ça me faisait mal au cœur. Hein. J'avais même envie de prendre un bidon pour revenir avec un souvenir.
1: En fait, t'achètes pas les cigarettes, t'achètes de l'essence. Quoi.
3: Donc voilà.
2: On vaut mieux aller à Lourdes pour amener de l'eau de Lourdes.
3: Moi, je pense que
1: vous avez pas roulé ta bagnole. Ouais.
3: Moi, je pense que de toute façon, on reviendra pas en dessous de 2 €. Je l'ai dit déjà il y a quelques semaines.
1: Donc en fait, toi, tu serais pour la baisse des taxes.
3: Oui, mais ça n'arrive pas malheureusement, et je ne vois pas le candidat à l'élection présidentielle qui se positionne dessus, parce que ça serait aussi peut-être une manière de renverser la table, sachant qu'on sait que les compagnies pétrolières se sont enrichies, forcément elles font plus de bénéfices, on va bénéfice record sur bénéfice record, donc je pense que tout le monde pourrait rogner un peu, mais là je pense que la population,
0: Joël,
3: on est dans la mouise pour un bon moment.
0: Et puis ensuite on va écouter Pierre Chasseret et Sam, notre ami artisan dans les Vosges.
4: Non, mais tout à l'heure, sur le sujet précédent, Abel disait très justement que le gouvernement français pourrait prendre un risque, faire un pari avec les Français. Et c'est ça qu'on attend et qui ne vient pas. Et je suis comme Abel, moi je suis pour la baisse des taxes, c'est-à-dire de prendre le risque, de dire ok, effectivement ça nous fait peur parce qu'on va percevoir beaucoup moins, mais on pourrait peut-être prendre le risque et voir ce que ça donne. Si on baissait, on pourrait même le faire sur une période donnée, juste pour voir.
3: Par exemple.
4: Voilà, exactement. Le comportement des Français face à cette baisse des taxes, qu'est-ce que ça donne sur la consommation, sur les déplacements, etc. On pourrait faire un pari, tu vois. Mais non, nous, on est arc-boutés sur le fait de demander aux Français d'aller remplir des formulaires en ligne, de leur donner 100 euros par-ci, calculer qui est le grand rouleur, qui est le machin, etc. On est arc-boutés sur ça. On ne s'en sortira pas. On ne s'en sortira pas. Moi, je ne souhaite pas non plus asphyxier les professionnels, c'est-à-dire qu'on leur coupe leurs aides. J'ai pas envie de leur dire, bah, débrouillez-vous. D'accord. J'ai envie de dire au gouvernement, mais prenez votre courage, mais faites-nous confiance, redonnez-nous de l'argent. Vous allez voir ce qu'on va en faire. Moi, je sais.
3: On va réinvestir dans l'économie.
4: Mais je te jure, j'ai plein de projets. Je sais ce que je vais faire de l'argent qu'on peut me redonner.
2: Total avait promis, sauf erreur de ma part, de tenir jusqu'à la fin de la crise à 1,99€. Ils n'ont pas respecté leur parole.
4: Bah non, mais
0: on a Pierre Chasseret qui est avec nous. Bonjour Pierre, délégué général de l'association 40 millions d'automobilistes. Bonjour Pierre.
5: Bonjour à tous.
0: Alors, est-ce que c'est reparti à la hausse?
5: Oui.
0: Est-ce que ça va tenir? Est-ce qu'il faut maintenir les aides? Dites-moi ce que vous en pensez.
5: Alors, je vais essayer de refaire un point, parce que le problème, c'est qu'on ne pose pas la bonne question. Et quand on ne pose pas la bonne question, vous savez, il y a un principe de base. On n'a jamais la bonne réponse. La question, c'est que les aides en soi, on doit choisir entre les aides ou plus d'aides du tout, parce que soi-disant, il faudrait ne plus aider les Français. C'est pas ça la question. Les aides, c'est très mauvais. Parce que les aides ciblées, ça n'atteint jamais sa cible, ça ne change pas le prix, ça ne relance pas l'économie, ça reste un handicap économique. Ne rien faire parce que, soi-disant, l'État n'a pas les moyens, c'est une énorme bêtise. Parce qu'en fait, on plombe notre économie, on le voit bien, depuis que l'État refuse de baisser totalement la fiscalité, notre pays est en train gentiment d'entrer en récession. Ce qu'il faut, c'est suivre la courbe d'un économiste américain qui s'appelle Arthur Laffer et qui prône la baisse de la fiscalité globale pour une relance de l'économie. Pourquoi ? Parce que lorsque vous investissez dans l'économie, si vous prenez tout de suite quasiment à la source sur le plein de carburant, ça veut dire que les Français n'ont pas le temps de réinjecter cet argent dans l'économie. Or, la croissance, le PIB, la consommation part du principe que l'argent doit circuler dans le plus de mains possible. Il n'y a donc aucun intérêt économique pour la nation à maintenir un prix des carburants gonflé aux taxes parce qu'on plombe et on tue fiscalement l'économie.
2: C'est facile. Je comprends cette logique, mais il y a une logique politique aussi. Pourquoi on maintient aussi une forte taxation sur des produits fossiles? C'est qu'on veut inciter les Français à passer à l'électrique. C'était tout le débat sur la taxe carbone. Ça reste la philosophie de ce gouvernement. C'est-à-dire qu'il se félicite d'ailleurs de voir les ventes de voitures électriques progresser. C'est pour ça d'ailleurs, tout à l'heure, Abel Bouilly se posait la question pourquoi aucun candidat ne propose une baisse des taxes. Parce qu'ils sont tous à peu près alignés, peut-être à part Marine Le Pen et Jean-Luc Mélenchon, qui n'était pas forcément pour des taxes supplémentaires sur le carburant, mais les autres sont alignés sur l'idée qu'il faut taxer davantage l'essence et le diesel pour que les gens achètent électrique.
5: Alors, pourquoi c'est pas une bonne idée? Déjà, parce qu'on confond la France de demain au sens politique, ou peut-être qu'il faut faire un choix sur une technologie, ok, pas de problème, on en discutera après la crise. On tirera les enseignements de cette crise.
2: Mais la crise a peut-être jamais s'arrêté.
5: Et on confond ce demain-là avec le demain des Français. C'est-à-dire, demain, je fais mon plein au sens vrai. Dans 24 heures, les Français font leur plein.
2: La fin du mois et la fin du monde.
5: Exactement. Et là, on est en train de les matraquer fiscalement et on flingue notre économie. De plus, sur le véhicule électrique, j'entends, il y a beaucoup de Français qui m'appellent en me disant « Mais moi, monsieur Chasseret, c'est génial l'électrique. » Je suis d'accord avec eux, tant mieux pour eux. Je suis ravi que l'électrique pour eux est parfait. Le problème, c'est qu'on a un Français sur deux qui ne dispose pas de place de stationnement privative et qui ne peut pas bénéficier d'un tarif avantageux pour la recharge. Lui n'ira pas sur le véhicule électrique. Et dernier point qui est majeur, regardez ce qui vient de se passer en Angleterre. On en a parlé dans les grandes gueules. En Angleterre, on vient d'apposer une
0: taxe
5: au kilomètre sur les véhicules électriques.
2: Et c'est qu'au final,
5: ce que vous ne paierez plus en taxe, si on n'arrive pas à empêcher...
2: Un jour, ça sera sur l'électrique.
5: Ça sera sur l'électrique et on n'aura rien gagné. Donc, il faut comprendre, il faut faire comprendre à ceux qui nous dirigent, un, qu'ils sont tous nuls, deux, il va falloir leur faire comprendre que taxer la mobilité est la plus grosse hérésie économique qui puisse exister. C'est le meilleur moyen de plomber l'économie. D'ailleurs, c'est QFD. Depuis le mois de mars, c'était la crise. Depuis le mois de mars, on tombe en récession. C'est la preuve par A plus B qu'on est gouverné par des mauvais.
0: Merci. Merci Pierre. Ah. Pierre Chasseret de 40 millions d'immobilistes. Merci d'avoir été avec nous.
2: Toujours magistral.
0: Bonne journée Pierre.
2: Ça se vend un peu votre bouquin, monsieur Chasseret? Il n'y a pas trop de stock?
5: J'en ai pas parlé là.
0: Merci Pierre. Sam qui est artisan du côté des Vosges, artisan dans le bâtiment qu'on connaît bien. Bonjour Sam.
6: Salut les grandes gueules.
0: Salut Sam. Est-ce qu'il faut tenir les aides ou, comme le dit Chasseret, baisser la fiscalité une bonne fois pour toutes, quoi?
6: Non, mais en fait, les aides, c'est de la poudre aux yeux. Déjà, il faut un master en gestion comptabilité pour pouvoir les obtenir. Ensuite, à quel moment les Français vont se réveiller? En fait, je vais encore donner mon plus gros slogan que j'avais fait chez vous. Arrêtez de payer, les gars, en fait. Parce que là, on voit à la pompe. Mais on voit pas nos emballages. C'est du plastique, ça va augmenter. Ce qu'on a au supermarché, c'est du transport, ça va augmenter. En fait, on est en train de se prendre une dose de taxes supplémentaires, de hausse déguisée, de prix qui va augmenter. Les Français sont déjà pris à la gorge. Nous, les entreprises dans le bâtiment, tout le monde s'en fout de nous, de toute façon. C'est 232 € un plein de Renault Master. Non, mais à un moment, 232 €, comment je répercute ça sur ma clientèle? C'est juste pas possible. Donc, en fait, à 1,60 €, quand je vous dis que la France, on a un pays de schizophrène, à 1,60 €, on a failli faire tomber le pays. À 2,30 €, il n'y en a pas un qui bronche. Ils sont tous bons dans la gamelle. Alors, soit les Français ont perdu leur coronet, c'est à ce moment-là, je prescris un gros bidon d'eau chaude.
1: Hein. Oui, mais parce que, Sam, je suis d'accord avec vous, sauf que quand c'était à 1,60 €, ça avait augmenté à cause d'une décision gouvernementale. C'était la fameuse taxe carbone décidée par le gouvernement de l'époque, le gouvernement Édouard Philippe. Là,
6: c'est le gouvernement qui décide de pas aider.
1: Non, non, oui, mais là, si ça augmente fortement, c'est parce qu'il y a une crise au Moyen-Orient.
6: Mais ça serait un banc à gagner. Ça serait pas...
1: Les Français ont compris que c'était pas M. Lecornu qui faisait...
2: Mais Sam a raison. Tout le monde se sucre au passage. Tous les intermédiaires se sucrent au passage.
6: Toujours. Attention. Je préconise. C'est pas
0: la désobéissance.
6: De bloquer dans les ronds-points. Mais allez retirer de l'argent de vos comptes en banque. Payez tout en espèces. À chaque fois que vous faire traîner pour payer une facture aux impôts,
1: on peut plus payer en espèces.
6: Bien sûr qu'on peut payer en espèces.
1: De moins en moins.
6: Mais de moins en moins. Vous prenez
1: combien? C'est limité maintenant.
6: C'est
1: limité.
6: 1 000 euros par semaine. Mais allez, les
1: 1 000 euros, c'est ce que dépense Joël en une journée. Hein,
6: non, mais ce que je veux dire, on est plus de 68 millions dans ce pays. À un moment, si rien que la moitié, vous commencez à tout payer en espèces, les entreprises, on va jouer le jeu. Mais même mes confrères du bâtiment, arrêtez de payer vos cotisations. Parce que nous, on a le droit à rien. On nous propose de nous prêter de l'argent. Non, mais mon comptable m'a appelé. L'État met en place un prêt pour les entreprises qu'on puisse mettre du gasoil à un taux d'intérêt exorbitant que je vais devoir rembourser. Mais à quel moment? C'est écrit quoi? C'est écrit connard sur ma figure ou quoi à un moment? Donc ça suffit. Quand est-ce que les gens, ils vont sortir les doigts du cul, ils vont se bouger, ils vont se dire que tout casser, c'est pas la solution. Mais à un moment, chacun à notre échelle, en consommant différemment, en payant en espèces, en aidant le petit artisan, en arrêtant de collaborer à toute cette foutaise 2027, on est tous morts. Je vous le dis tout de suite.
4: Mais attendez,
6: on sera morts
4: vous
6: et
4: savez,
6: tous.
4: Mais vous êtes entrepreneur. Donc vous percevez de l'argent quand vous êtes entrepreneur, l'argent vient à n'importe quel moment du mois, c'est-à-dire il n'y a pas une date fixe, etc. Mais comment vous faites pour retirer des espèces quand l'argent arrive et qu'il tombe dans le trou du découvert? C'est-à-dire l'argent arrive le 28 ou le 29, une fois par mois, et vous avez déjà, au 5, vous étiez déjà au 10 à découvert, vous avez consommé avec la carte à découvert, et l'argent tombe dedans, il tombe dans le trou. Il n'y a rien à retirer, monsieur.
0: Oui, c'est ça qui est compliqué. Tout est déjà consommé et pompé par l'État. Tu retires encore du liquide ou pas?
4: Moi, j'ai plein de liquide.
0: T'as plein de liquide?
4: Non, j'ai pas plein de liquide, mais j'aime bien le liquide.
2: Coffre.
4: J'aime bien le liquide, j'aime bien avoir tout le temps sur moi, j'ai toujours un
0: des boîtes à chaussures partout. Il y a beaucoup de chaussures, il y a beaucoup de cash.
2: Sous le matelas.
0: Il y a des boîtes à biscuits, c'est des sachets de M&M's. Quand elle les a finis, elle met les billets. Elle les roule, elle met
4: non,
0: un élastique,
4: elle
0: met les billets.
4: J'aime bien toucher l'argent, l'or. Oui, j'aime bien ça. Ça embête tout le monde à la caisse parce que je suis là en train de coter les petites pièces. Je les pose une à une. Et j'aime bien faire la pointe.
0: En plus. Sam, merci. Nouveau coup de gueule de l'ami Sam, artisan dans les Vosges. Aide carburant, est-ce qu'il faut les maintenir ou est-ce qu'il faut en finir? Question qui est posée sur les réseaux sociaux. Faut-il en finir? Vous dites oui, enfin, on est quasiment à 80%. On a attaqué la troisième heure des GG dans un instant. Nos trois sujets de discussion à venir. Les tornades comme aux États-Unis, est-ce que c'est flippant? Les milliardaires sont-ils des nuisibles? C'est ce que dit et maintient la France insoumise. Et puis l'interdiction du portable à l'école. Le ministère de l'Éducation nationale dit qu'on est prêt pour le faire à la rentrée. Est-ce que c'est la chronique d'un échec annoncé? Vous venez en parler avec nous, avec Abel Bouilly, Emmanuel Devilliers et Joël Dagosséry. Restez avec les grandes gueules sur RMC, la radio, et RMC Story, la télé.
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18: Un événement exceptionnel et traumatisant. Voilà comment la sous-préfète du département de l'Aude qualifie la tornade qui a balayé hier la commune de Poma près de Carcassonne. 39 habitants blessés, dont 2 hospitalisés en état d'urgence absolue. En Corse, c'est sans doute la chute d'une ligne électrique qui a provoqué un départ de feu cette nuit près d'Ajaccio. Incendie de maquis à Alata qui n'a pas menacé d'habitation, mais 200 personnes ont tout de même évacué spontanément leur domicile. Les dauphins du Marine Land d'Antibes n'ont toujours pas de point de chute après la fermeture du parc. Certains d'entre eux devaient être accueillis à Beauval. Mais ce matin, le directeur du zoo annonce qu'il renonce à ce projet de centre d'accueil des cétacés en raison d'un coût trop important et d'un manque de soutien des autorités. Mathilde Panot dénonce un acharnement politique. Réaction de la chef de file des Insoumis ce matin sur notre antenne à l'enquête ouverte contre Bali Bagayoko, le maire de Saint-Denis, soupçonné de détournement de fonds publics. Il aurait cumulé des fonctions politique avec un emploi à la RATP. Lui se dit serein et à disposition de la justice. Premier déplacement de campagne pour Raphaël Glucksmann. Le député européen et candidat à l'Élysée est en Charente-Maritime aujourd'hui. Visite sur le thème de l'écologie en compagnie de Yannick Jadot, le sénateur écolo qui lui a apporté son soutien. Parcs éoliens et marais Poitevin au programme de cette journée. Emmanuel Macron lui est en Côte d'Or. Le chef de l'État assiste en ce moment à Sémur-en-Auxois aux obsèques de François Patria, l'ancien sénateur décédé la semaine dernière, était l'un de ses premiers soutiens. En tennis, les malheurs de Loïse Boisson. La Française a dû abandonner au premier tour du tournoi de Philadelphie cette nuit, et cela à quelques jours du début de l'US Open en raison d'une torsion à la cheville. Et puis les courses, le quintet ce soir à Deauville. Le favori de RMC, c'est le 2 The Goodman. L'outsider, le 4 Chess. 11h02, la suite des Grandes Gueules.
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0: c'est vrai que c'est impressionnant, hein, ces images de la tornade dans l'Aude qui a ravagé quasiment toute une commune. Tornade, on n'y est pas habitué en France. Alors, c'est le dérèglement climatique. Est-ce que, prends l'expression un peu triviale, mais est-ce que c'est flippant désormais d'avoir des tornades en France qui peuvent se déclencher comme ça? Alors, c'est vrai qu'on est en train de passer de très très fortes chaleurs maintenant avec comme ça des deux volumes de température qui vont se toucher. Alors, imaginez les orages qu'il va y avoir en Méditerranée, parce que la Méditerranée a été très chaude tout l'été. Là, on va commencer à avoir les températures, notamment dans les Alpes-Maritimes de Loire, qui vont arriver un peu de la montagne et de l'arrière-pays. Et ça va donner des orages ultra-violents. Est-ce que c'est flippant? Vous venez en parler tout à l'heure avec nous. Les milliardaires sont-ils des nuisibles? C'est la France insoumise qui le veut. Ils veulent interdire les milliardaires. S'ils arrivent au pouvoir, ils vont les taxer de manière à ce qu'ils ne détiennent plus les médias ou à eux seuls des sociétés. Nuisibles les milliardaires? Vous venez en parler avec nous. On va d'abord commencer par s'intéresser aux portables à l'école.
1: Un téléphone pas plus grand qu'une télécommande de téléviseur et avec lequel vous pourrez appeler partout, de n'importe où.
2: Vous arrivez à vous séparer de votre...

0: des souvenirs. Hein.
1: Bah ouais, il faudrait que je crois 75, quelque chose comme ça.
2: Bah, tu sais que c'était une phase B.
3: Dépanné.
2: Ouais. N'y croyez pas en fait, Claude François. À l'époque, c'était les 45 tours. Je sais pas, Joël, t'as connu 45
3: oui,
2: tours.
3: Connu,
2: il y avait face A et les phase B. La face A, ça devait être le tube. La phase B, c'était
3: un truc,
2: une deuxième chanson. Voilà. Ouais. Et finalement, c'est la phase B qui a cartonné le téléphone.
1: Le téléphone interdit à l'école, c'est les élèves qui vont pleurer. En tous les cas, ce que dit le ministère de l'Éducation nationale, c'est que tout est prêt pour cette interdiction à la rentrée.
2: Alors ça, c'est le grand truc de la rentrée. Maud Bréjon, la porte-parole du gouvernement, a confirmé que le président Macron avait décidé de promulguer la loi et que l'interdiction donc du téléphone portable au lycée pourrait être effective dès cette rentrée, donc la semaine prochaine. Mais le diable se cache dans les détails parce que c'est pas si simple que ça. En fait, c'est pendant le temps scolaire que le téléphone devra être interdit. Donc le téléphone peut rester en possession de l'élève, donc il arrive avec son téléphone à l'école, et il est censé ne pas l'utiliser pendant le temps scolaire. Mais le temps scolaire, ça veut dire quoi? Alors, j'écoutais le témoignage d'une directrice d'école qui nous expliquait que, par exemple, dans le

0: Moi, j'ai une fille qui est au lycée. Je vois pas d'inconvénient à ce qu'elle n'ait pas son portable, très honnêtement. Je pense pas que ce soit l'outil le plus indispensable pendant qu'elle est en cours.
1: Toi, tu lui dis de laisser son portable à la maison avant de partir au lycée?
0: Pas du tout.
1: Ah bon?
0: Non, elle part avec.
2: Voilà. Tracker GPS.
0: Elle part avec, que je puisse savoir à qui elle parle, quand elle parle, où elle est. Mais non.
3: Même les parents sont contre.
0: Mais je veux dire, si l'école, parce qu'au collège, par contre, c'était interdit. Donc, ils n'avaient pas le droit d'avoir le portable, etc. Elle en est pas morte. Mais le nerf de la guerre, c'est quoi? Le nerf de la guerre, c'est l'attention des élèves. C'est ça le nerf de la guerre. Exactement. C'est-à-dire que on a l'impression que le portable détourne l'attention des élèves des cours, des instructions, de la vie scolaire, etc. Ce que j'ai envie de dire, j'ai une mauvaise nouvelle. Même s'il n'y a plus le portable, c'est pas comme ça que vous allez retrouver l'attention des élèves, parce que le fait de grandir avec un écran, de manipuler un écran, d'être tout le temps sur un écran, modifie en quelque sorte la chimie du cerveau. C'est-à-dire qu'est-ce qui fait qu'il est capté, le temps de captation, le temps de réflexion, le temps de réaction, etc. Tout ça est déjà le programme, si je peux dire ça comme ça, est déjà installé. Donc oui, peut-être que ça va faciliter à un certain niveau, mais faut pas rêver, messieurs, dames, les professeurs et proviseurs, etc. Vous allez pas tout d'un coup retrouver l'élève de 1960. D'accord? Ni celui de 1980. Non. Il va quand même falloir à un moment.
1: Pas grand chose.
0: Non, il va falloir à un moment, et ça, moi, j'ai des discussions avec ma sœur à ce sujet-là à chaque fois. À un moment, il va falloir adapter la pédagogie, la façon d'enseigner, les heures de cours. Il y a un moment, il va falloir réfléchir à ça.
4: Au-delà du portable, c'est plutôt une refonte que tu demandes.
0: Ah oui, mais le défi, il est au-delà.
3: Tu crois à l'interdiction du portable au lycée?
2: Je crois que c'est nécessaire, ça va dans le bon sens, parce qu'il faut, des régulations. Et d'ailleurs, il y a une tendance internationale et même mondiale, en ce sens, puisque le problème est identifié ailleurs, c'est contre le cyberharcèlement, c'est contre la distraction des élèves pour capter l'attention, comme Joël l'a dit, et puis aussi c'est contre la folie des écrans de téléphone qui ne permettent pas l'approche éducative normale et sereine.
3: Donc il faut, d'accord, toi tu dis il faut le faire, mais c'est mais non, l'application.
2: Mais ton introduction.
1: J'ai été surveillant d'externat, Abel, pendant 2 ans, donc on peut quand même gérer ça dans une école.
4: Et tu étais sévère ou pas comme pion?
1: J'ai été sévère et apprécié, c'était une grande expérience pour moi, ça m'a fait un premier pas aussi professionnel avec le service militaire. J'ai fait ça de près de Nantes.
4: T'avais un surnom? Est-ce que les élèves t'avaient donné un surnom?
1: J'en ai pas eu connaissance, non.
4: Ah bon?
3: Abel?
2: Dans ton introduction, tu as tout dit, je le répète, on a un gouvernement qui gouverne aimant et un parlement qui parle aimant. À partir du moment où physiquement l'élève peut avoir son téléphone portable dans l'enceinte de l'établissement et qu'il peut l'avoir à la récréation, c'est qu'il n'est pas interdit. Mais on nous prend pour des cons, quoi. Non, mais au bout d'un moment, ce sont des bacs plus 50 qui, pendant l'école. Mais dans la récréation. Mais attends, les élèves.
3: Si t'arrives au lycée avec ton portable, pardon, mais l'interdiction.
2: Mais Emmanuel, tu es un homme très intelligent. Quel élève aujourd'hui?
1: Je te remercie de ce constat.
2: Quel élève aujourd'hui a autorisation d'avoir son téléphone portable pendant les heures de cours? C'est déjà interdit.
3: Bah oui.
2: Qu'est-ce que ça va changer par rapport à aujourd'hui?
1: Ça va affirmer une règle. Alors,
3: non, mais Emmanuel, aujourd'hui, lorsque un téléphone sonne dans une classe, ou quand un prof surprend un élève sur son portable, il lui fait une remarque. C'est-à-dire, ça se passe dans la classe.
2: Oui.
3: Donc, là, que va changer cette loi promulguée par Emmanuel Macron?
2: J'imagine l'intitulé qui n'a rien à voir avec la réalité. Non, on s'étonne que les Français veulent renverser la table.
1: Oui, mais
2: deuxième chose, c'est Joël qui a raison. La vraie problématique, c'est le rapport à l'autorité des élèves, leur lien avec leur concentration et la responsabilité conjointe des parents d'abord, qui peut être complétée par celle de l'école. Mais ça, c'est de la foutaise. L'élève, il a son appareil dans l'établissement, donc c'est pas interdit. Et qu'est-ce qu'ils font dans la cour de récré? Ils vont continuer pour certains de regarder.
3: La seule interdiction possible, si on avait obligé les élèves à déposer leur portable
2: dans
3: des casiers fermés. Sauf que c'est illégal. Tu peux pas le faire. Bah, je suis désolé.
2: Mais certains établissements le font quand même.
3: Oui, mais enfin, il y a des élèves qui sont
2: assez
3: compliqués. Je pense que c'est compliqué. Il y a aussi des gens qui ont besoin de leur portable pour des raisons médicales. Enfin, il y a des exceptions. Donc, c'est pour ça que là, on est une fois plus quand même dans l'effet d'annonce.
1: Oui, mais ça va malgré tout dans le bon sens, même si c'est pas facile.
4: Laure, du côté de l'Indre. Bonjour, Laure.
5: Bonjour.
4: Auto-entrepreneur.
5: Ah, je suis super contente de vous avoir. Ça fait longtemps que je vous écoute. Ça fait plaisir. Ben,

0: écoutez, bienvenue au 32-16, bienvenue avec les grandes gueules. Qu'est-ce que vous pensez de cette interdiction échec annoncée? C'est intelligent, c'est intéressant?
1: C'est encore un truc d'annonce, parce que ça ne sert strictement à rien, parce que déjà les élèves, ils ont leur téléphone au lycée. Oui. Et moi, en plus, je viens d'apprendre, mon fils, là, il était en train de vous écouter, et il vient de me dire, oui, mais maman, moi, je m'en servais à l'école, parce que les profs nous faisaient des cours dessus, des exercices avec le téléphone.
0: Alors, exactement. En classe?
1: Oui, en classe. Ah ben alors, voilà. Ils sortaient leur téléphone et ils avaient un... Alors, le site, c'est Fourche Connect, ils viennent me dire. Et ils avaient des exercices dessus. Donc, ils scannaient le QR code.
2: Oui, mais ça, c'est de la connerie, ça.
3: Mais c'est ça.
2: C'est ce que je disais, le numérique fait partie désormais du temps scolaire, du travail scolaire.
1: Oui.
2: Mais moi, je pense qu'Emmanuel Macron, ça fait longtemps qu'il n'a pas été dans une école. Bon, il n'a pas d'enfant, donc il ne se rend pas compte. Mais quand on est parent d'élève, on le sait, ça. Ça doit être le lobby des opticiens.
1: En plus, ils ont tous leurs devoirs dessus.
4: Oui, Pronote et du Connect, tous ces logiciels.
1: Et en plus, je rigole parce que mon fils, là, il vient de me dire, mais maman, avant, j'avais mon téléphone, mais j'avais pas d'internet. Donc, j'étais obligée de me mettre avec un camarade pour voir les cours, hein, pour voir les exercices, parce que comme ils donnaient pas des feuilles, ils allaient sur le téléphone. Hein. Donc, lui, en plus, était pénalisé. Donc, maintenant, oui, dès qu'ils arrivent au lycée, ils ont internet à 1 euro. Plus 1 euro. Maintenant, ils ont tous Internet avec leur téléphone.
0: Bien sûr.
1: Ils ont tous les cours avec ça maintenant.
0: Alors, du coup, simplement pour qu'on comprenne bien l'utilisation qu'en fait votre fils à l'interclasse ou dans la cour avec ses copains, avec ses copines, avec ses amis, ils sont sur leur téléphone.
1: Oui, mais moi j'ai un petit souci, c'est que nous on est pratiquement contre tous les. Moi j'ai même pas d'Instagram, j'ai même pas de Facebook.
0: Oui, mais peu importe.
1: Les enfants ne l'ont pas. Et c'est vrai que moi je les ai éduqués dans ce système-là.
0: D'accord.
1: C'est vrai qu'ils sont très très peu sur le téléphone pour ces choses-là. Mais après, c'est l'éducation des parents et puis tout ce qui est derrière. Mais ça, c'est un autre sujet pour moi. Mais maintenant, on se sert de tout ce qui est informatique et puis tout ce qui est... Tout le monde a un téléphone, on travaille tous sur le téléphone maintenant.
2: Mais beaucoup trop. Je vous donne un exemple. Dans un hôtel, il y a beaucoup d'hôtels maintenant. Vous êtes dans l'hôtel, vous voulez réserver une chambre, une nuit supplémentaire. Vous allez à la réception. Le type vous dit, je peux pas, faut faire par Internet.
1: Voilà, c'est ça. Mais tout est par Internet.
2: Mais Emmanuel, c'est ça le monde d'aujourd'hui. Et on est dirigé par des gens qui pourtant
4: font pas si vieux que ça.
1: Après, c'est l'éducation des parents avec les élèves, avec leurs enfants. Ça, c'est tout un autre problème. Moi, je vous ai même envoyé un courrier où c'est le cri d'une maman d'une détresse. Parce que je vois qu'il y a un problème avec l'éducation. Mais après, ça, c'est autre chose. Mais on est tous maintenant connectés. Donc, on peut pas l'en empêcher maintenant.
4: Mais Laure, même au-delà de tout ça, déjà, merci à votre fils qui vient de faire justement le contre-exemple de ce projet complètement stupide. Comment la porte-parole du gouvernement ou le gouvernement peut venir dire le téléphone sera interdit à l'école alors que physiquement l'élève a toujours le droit de l'amener? Déjà rien que ça, le débat il est dead en fait, on nous prend pour des imbéciles. Mais l'auditeur d'avant a eu raison, mais les Français, on va accepter ça encore combien de temps? C'est-à-dire qu'ils sont là dans des bureaux avec des bacs plus 50 en train de se dire « Ah ben voilà une idée !» Et c'est-à-dire on est tellement bête qu'on finit par ne plus comprendre, on finit par tout accepter. Le téléphone n'est pas interdit à l'école. Il sera toujours présent dans les cours de récré, c'est-à-dire que les élèves qui l'utilisent déjà à bon escient continueront, mais les élèves qui l'utilisent mal, qui utilisent les cours de récré pour partager du contenu pornographique, pour aller sur le dark web, ils continueront.
0: Moi, je pense que, Laure, je sais pas ce que vous en dites, mais à la limite, laissons la liberté au chef d'établissement.
4: Mais oui.
0: C'est-à-dire que si le chef d'établissement il se rend compte que dans son collège ou dans son lycée ça a une vraie problématique, etc. Et bien à ce moment-là il installe des casiers et puis il voit avec des et puis après tout laissons même la liberté non seulement au chef d'établissement mais aux profs. Si tu vois de dire écoutez moi à partir de maintenant le matin quand on rentre c'est 3 heures de cours, voilà. Les portables, c'est dans des casiers, vous les touchez pas. Quand vous sortez, vous les touchez pas.
4: Qui va oser aller sur cette chambre de l'éducation nationale?
0: Mais laissons
4: l'indépendance.
0: Le chef d'établissement, c'est lui qui sait le mieux.
5: Quand t'es élève, t'as toujours eu des traitements différents par rapport aux profs. Tu sais que avec Monsieur Tant, on peut faire ça, avec Madame Tant, on peut pas faire ça. Et ça a toujours existé des profs qui font des règles uniquement pour leur classe. Donc on peut très bien, t'as raison, on peut très bien leur laisser le choix et de dire, moi ça me dérange pas en tant que prof. Moi,
2: les établissements.
0: Merci Laure.
2: Voilà.
0: On m'appelle. C'est monsieur le maire qui nous appelle. Sébastien, bonjour.
6: Allô. Oui, bonjour les GG.
0: Allô,
6: bonjour.
0: Sébastien. C'est vous qui nous avez appelé justement. Vous êtes maire de Rampillon en Seine-et-Marne, c'est ça?
6: Absolument, un petit village de 840 habitants et je suis membre du conseil d'administration du lycée dans lequel j'ai passé mon bac à l'époque d'ailleurs. Mmh. Ça c'est chouette. Et il y a un peu plus d'un an, un conseil d'administration, le proviseur dit bah j'aimerais bien qu'on soit un établissement test pour non pas l'interdiction du portable, l'interdiction de l'utilisation du téléphone, c'est pas du tout la même chose.
4: Merci pour la nuance déjà.
5: Pareil.
6: Ensuite, bah au départ, il y a même quelques professeurs, les élèves tout de suite, oh non, c'est pas possible. Les professeurs, certains des, oh ça va être compliqué, etc. Bon, on a dit ok, on essaye. On vient de faire le bilan début juillet. Même les représentants d'élèves ont remercié d'avoir essayé. Ça a créé du lien. Bien sûr qu'il y a quelques élèves qui ont le droit de l'utiliser parce qu'ils peuvent avoir un problème psychologique, ce genre de choses. Donc, en fait, c'est interdit, sauf quand c'est autorisé. Donc, le professeur qui va dire « prenez votre téléphone parce qu'il faut aller sur le logiciel », ils y vont, c'est pas dramatique. Par contre, ils sont plus sur les réseaux sociaux, à se filmer, à faire ce genre de choses. Ça a recréé du lien. C'est possible. Ça marche.
4: Mais monsieur le maire, vous n'êtes pas dans l'interdiction, vous êtes dans la gestion prévention, ce qui n'est pas la même chose, et c'est pas la même chose que ce que le gouvernement est en train d'annoncer. Donc vous gérez et vous recréez du lien social, c'est un petit peu différent à mon sens.
0: Oui, mais du coup, monsieur le maire, pardon, mais pour compléter ce que dit Abel, vous n'avez pas attendu qu'il y ait une loi.
4: Bah oui.
0: Je veux dire, voilà, vous en avez parlé, vous avez décidé vous-même, vous avez regardé ce qui était faisable ou pas, quoi. C'est là où votre initiative est intéressante.
2: La loi sensibilise quand même. On note au passage le dynamisme. Ouais. Mais,
7: tu sais, nos députés passent leur temps à faire voter des lois qui sensibilisent, qui sont inapplicables, mais ça sensibilise. Je pense que c'est un vrai problème, parce qu'en fait, ça ne règle en rien la question.
0: Oui, mais
7: ça,
0: alors, allez-y, monsieur le maire.
6: Petite précision. Déjà, c'est à l'initiative du proviseur. Moi, je fais partie du conseil, mais c'est à son initiative, pas la mienne. Par contre, la loi, elle est arrivée parce qu'il y a des établissements qui ont accepté d'être pilotes. Dont le lycée Henri Becquerel de Nangy.
7: Ça vient du terrain, c'est déjà une bonne idée.
6: Voilà, donc on l'a testé, ça a fonctionné. Maintenant, c'est pas quelque chose de très restrictif, etc. Et le fait de recréer du lien entre élèves, le conseil de vie lycéen qui a déjà été actif est encore plus actif. Bah là, ils viennent de décrocher une prime auprès d'une banque de 1 000 euros. Ils vont acheter un billard, ils vont avoir la salle de billard. Ils sont redevenus. Donc on va pas retrouver, je suis d'accord avec Joël, les élèves de 60 ou de 80.
7: Non.
6: Mais on va faire un retour en arrière et on va recréer du lien, de la discussion, de l'échange. Par contre, il y a beaucoup moins de réseaux sociaux, etc. Il y a toujours des voitures qui sont en excès de vitesse à 150 alors que c'est 90. Il y en aura, mais il y en aura beaucoup moins. Et ça a fonctionné.
0: Merci monsieur le maire. Monsieur le maire de Rampillon en Seine-et-Marne, de nous avoir fait partager votre expérience. Bonne journée monsieur le maire.
6: Bon courage.
0: Merci surtout à vous. À bientôt dans les grandes villes.
7: On voit quand même que quand ça part du terrain, que ça part d'un maire, avec une concertation, etc., c'est beaucoup plus efficace que quand ça vient d'un ministère.
0: Les
2: grands esprits se rencontrent.
0: Puisqu'on parle de téléphone, peut-être qu'il vaudrait mieux revenir, vous savez, au vieux téléphone en bakélite qui était branché. Et vous vous souvenez de la sonnerie?
5: J'adore.
2: Allô maman?
5: Avec l'écouteur derrière.
2: C'est un peu stressant.
5: Et l'écouteur, écouter la conversation.
0: Voilà, comme ça. Et puis à la fin, ça te chauffait l'oreille.
5: Dis-lui ça.
0: Bah oui, c'est ça. Et puis, tu sais, tu mettais la main comme ça. Mesdames et messieurs, c'était la minute nostalgie sur le téléphone. Et quand on allait chez le tonton et la tata, vous savez qu'ils recouvraient le téléphone avec le velours.
5: On habillait
0: le téléphone, tu te souviens?
7: Et le téléphone était au milieu de la maison. Quand tu avais tes copains qui t'appelaient, tu étais obligé de passer par les parents, tu sais.
5: Ouais, ah ouais,
7: oui,
5: c'était galère.
7: Bonjour, monsieur, est-ce que je pourrais parler?
0: Bonjour, monsieur. Bonjour, madame, s'il vous plaît. Voilà. Merci.
7: Si ton copain n'était pas poli, il y avait une remarque. Il pourrait dire bonjour.
0: Allez, dans un instant, les milliardaires sont-ils nuisibles? À tout de suite avec les grandes gueules, il est 11h20.
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9: 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Et vous, avez-vous envie de tout plaquer? On en débat avec vous au 32-16. 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

0: voulez discuter et débattre avec les grandes gueules, c'est le 32-16 qui vous permet d'arriver là dans le prochain quart d'heure pour discuter avec Abel Boyer, Emmanuel Devilliers, Joël Dagosséry de ce qu'on dit du côté des insoumis sur les milliardaires. Ce sont des nuisibles, il faut les interdire. Mathilde Panot, invitée de BFM et d'RMC ce matin, la présidente du groupe LFI à l'Assemblée nationale, l'a répété. Elle persiste et signe.
1: On est dans un système où les riches ont décidé de faire sécession. Les riches ne participent plus à la solidarité nationale. Nous avons appris que 13 000 millionnaires ne payaient pas un seul euro d'impôt sur le revenu. Et je rappelle que la plupart des riches n'ont pas mérité d'être milliardaires. Ils ont eu juste le mérite d'être bien nés avec une cuillère d'argent. Et ce sont en immense majorité des super héritiers. Et nous l'avons dit, à partir de 12 millions d'euros, nous prendrons tout.

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1: Ivan Rebroff, si j'étais riche, tiré de la comédie musicale Un violon sur le toit. Mathilde Panot prend tout à partir de 12 millions d'euros. Ensuite, les riches, ce sont des nuisibles. Il faut les interdire. Est-ce que vous êtes d'accord avec ce discours?
2: Oui, ce que disait Manon Aubry, la députée européenne insoumise, c'est que taxer les riches, ce n'est pas suffisant. Il faut empêcher qu'une fortune puisse atteindre le milliard d'euros. Voilà, on n'a pas besoin de milliardaires. Alors, quand on lui dit, bah, d'accord, mais dans ce cas-là, si on n'a plus de milliardaires, par exemple, il y a la plupart des médias s'arrêtent d'exister. Eh bien, elle dit, on trouvera d'autres façons de financer ces médias, sans d'ailleurs préciser forcément lesquelles. Alors, interdire les milliardaires, bon, c'est pas interdire l'existence de personne, ça c'est pas possible, mais c'est empêcher qu'une fortune personnelle puisse durablement dépasser le milliard. Est-ce que vous êtes d'accord avec ça?
3: Bah, écoutez, non, franchement, pour les gens qui nous écoutent, sans tomber dans la dramaturgie, faut-il être aigri, voire méchant, pour penser et dire des choses pareilles? Enfin, ça n'a aucun sens. C'est d'une immaturité, d'une puérilité, d'un manque d'esprit de responsabilité élémentaire. Enfin, allez transmettre une déclaration comme ça dans d'autres pays du monde. Les gens vont vous faire répéter et vont vous dire il y a quelque chose qui tourne pas rond. Les milliardaires tirent l'économie parce qu'ils ont les moyens de dépenser. Alors, il peut y avoir quelques excès à la marge. Généralement, je le proclame, c'est souvent des faux riches qui font croire qu'ils sont riches. Quand vous voyez des Ferrari, c'est souvent une voiture qui a été louée pour le week-end pour épater une copine. Les vrais milliardaires sont pas forcément très très spectaculaires parce que ils ont appris à gérer les choses avec un minimum de sagesse. Mais ce qu'elle déclare là, ça ne peut mener qu'à l'appauvrissement du pays et donc à une France de pauvres. Qui devront malgré tout payer ce que les gens riches payaient avant qu'ils aient, pour beaucoup, quitté la France, car, je le répète souvent, 20 000 foyers fiscaux sont partis depuis 1981. Ce sont des montants considérables. Tout à l'heure, on évoquait le parc financé par les Saoudiens. On n'a plus ces moyens-là parce que les très grandes familles qui ne sont plus engagées dans des entreprises actives en France sont toutes parties à l'étranger. Au-dessus de 50 millions de patrimoine, quelqu'un qui n'est pas engagé dans l'entreprise, son banquier lui conseille, le bassine pour quitter la France, pour aller en Belgique, pour aller en Angleterre, beaucoup en Suisse évidemment. Donc là, ce qu'elle fait, c'est criminel parce que c'est une déclaration qui allume des lampes chez même des gens qui sont pas forcément très riches, des retraités qui veulent éviter de se faire spolier et d'aller au Portugal pour pouvoir profiter de leur argent, au Maroc, en Espagne, que sais-je, il y a des beaux pays sympathiques où les gens qui ont un petit peu d'argent ou beaucoup d'argent sont pas harcelés et traités de salauds comme ces gens le font de manière scandaleuse.
2: D'accord, mais la concentration des richesses est un fait, c'est-à-dire qu'il y a les riches sont de plus en plus riches. Est-ce que c'est nécessaire de concentrer autant de richesses? C'est ça, c'est même une question philosophique.
1: On a Steve qui veut intervenir au 32-16. On écoute Joël et Abel. Bonjour Steve.
4: Bonjour les Gigi.
1: Dans la Loire. Bonjour. Chef d'entreprise, d'accord avec la France Insoumise ou pas?
4: Ah, pas du tout. Pas du tout. C'est inadmissible. C'est une honte de voir, ne serait-ce que de signer des autographes sur un t-shirt où il y a marqué taxer les riches. Concrètement, aujourd'hui, pour expliquer ce que j'ai expliqué au Standard, quand moi j'ai monté mon entreprise, il n'y a pas une banque qui m'a suivi à l'époque, et c'est un millionnaire qui m'a financé le démarrage de l'entreprise et qui m'a mis dans son réseau et qui m'a permis de faire ce que l'entreprise elle est aujourd'hui. Mais en fait, c'est inadmissible d'entendre à tout va, tout le temps, taxer les riches. C'est des gens qui investissent, c'est des gens qui créent de l'emploi, c'est des gens qui consomment. Et on ne peut pas vivre sans. Alors oui, il y a peut-être des gens...
1: Et c'est des gens qui arrivent pour partie à échapper à l'impôt aussi. C'est ce qu'ils expliquent du côté de la France Insoumise.
4: Mais alors, dans ce cas-là, ça veut dire qu'il y a une faille dans notre système. Et c'est aux politiques de le régler et de faire les choses correctement. Mais c'est pas aux riches de se plaindre d'être riches. Et puis, ben, celui qui veut être riche, malheureusement, il y en a qui ont réussi sans héritage. Donc, à eux de trouver les bonnes solutions, à de se sortir les doigts de, excusez-moi l'expression, mais les doigts des fesses. Et puis de gagner mieux leur vie qu'ils la gagnent aujourd'hui.
2: Mais en fait, le problème, c'est que c'est le terme nuisible. Pardon, hein, parce qu'on peut avoir un débat sur la concentration de richesse, sur l'optimisation fiscale, c'est des vrais débats. Mais c'est le terme nuisible, c'est-à-dire qu'il faut quand même démontrer en quoi un milliardaire est nuisible pour l'économie. Et là, je trouve que
4: Manon... j'aimerais bien qu'on me démontre.
2: Bah voilà, c'est-à-dire que je trouve que Manon Aubry n'apporte aucune démonstration. Elle dit que sont nuisibles.
3: Juste d'un mot, quand elle déclare urbi et orbi qu'il y a je ne sais combien de milliers de personnes personnes fortunées qui ne payent pas d'impôts sur le revenu. Tout ça, c'est faux, ce sont des mensonges. Moi, je suis bien placé pour le savoir. J'ai des gens qui, dans mon environnement, qui sont très riches depuis longtemps. On ne peut pas échapper à l'impôt en France. On passe par ici, on est coincé par là. C'est pour ça que les gens quittent la France. La seule solution, c'est de quitter fiscalement la France.
4: C'est impossible. Et je vais même aller plus loin. En discutant aujourd'hui et avec beaucoup de chefs d'entreprise qui ont des entreprises beaucoup plus grosses que la mienne, qui arrivent à 50 ans ou même proche de la retraite ou même grillons mon âge, aujourd'hui le discours il est clair chez ces gens-là, c'est-à-dire que si demain ce parti politique venait qu'à passer au pouvoir, ce qui est fort probable, hein, il faut sous-estimer personne, les gens qui ont beaucoup d'argent retireront leur placement, iront placer ailleurs et s'en iront. Et comme vous avez dit, qu'est-ce qui va se passer? C'est toujours les pauvres qui paieront pour remplacer ce que les riches payaient, puisque de toute façon, on ne fait qu'assister, on fait que donner des aides, des ci, des là, et les riches payent pour les autres.
3: Et sous couvert de défendre soi-disant les pauvres, ils vont les étrangler. Voilà le programme de la France Insoumise.
2: Oui, moins de riches, ça fait pas moins de pauvres.
1: Steve, on va écouter ce qu'en disent Joël et Abel. Joël.
5: On n'est pas dans la défense des pauvres, c'est une absolue dinguerie ce qu'elle est en train de dire. Les gens, faut bien qu'ils comprennent. La France Insoumise se cache derrière un discours de taxation. Donc le discours de taxation, c'est on va aller taxer les multinationales, on va aller taxer les riches, donc comme elle dit, au-delà de 12 millions, on va aller chercher les niches fiscales, soi-disant des privilégiés. Quand tu entends ce discours, tu peux penser que c'est un discours de gauche, mais raisonnable dans le sens équilibre budgétaire, on cherche de l'argent pour financer telle mesure, etc. Ça, c'est le discours de surface, mais l'objectif, au fond, c'est pas celui-là. L'objectif, c'est la purge. Il faut bien comprendre. Oui. On veut purger le tissu économique de personnes qu'on considère indignes. Quand on dit que les milliardaires sont des nuisibles, c'est-à-dire que là, on déshumanise des personnes. Alors, on peut bien sûr regretter la concentration des richesses, etc. Mais des nuisibles, ça veut dire que vraiment, là, ils n'ont pas le droit à toutes sortes de dignités. On doit les éradiquer. Il faut bien comprendre, c'est la purge. Lorsque la purge aura lieu, parce que les milliardaires, la chance qu'ils ont, notamment les multinationales, c'est de pouvoir se mouvoir,
2: oui, ils peuvent partir.
5: De pouvoir partir facilement. Nous, c'est compliqué pour partir. Moi, déjà, plein de fois, j'ai dit je veux partir. Peut-être je dois préparer ça pendant 5 ans pour partir.
2: Non, parce que les grandes gueules, il faut être en présentiel.
5: C'est exactement. Déjà, ça me coupe les grandes gueules.
1: Plus de M&M, si tu veux.
5: Voilà. Et en plus, ça doit me prendre 5 ans de préparation pour partir. Mais le milliardaire, lui, il appelle son avocat, son machin, il déménage ses trucs. Moi, mon chéri, l'avocat d'affaires, je sais comment ça se passe. L'avocat, il lui dit, transférez-moi mes sociétés dans tel pays. L'avocat, machin, tac, il lui envoie sa facture à 20 000 balles. Oui, ok, je vous fais
3: le transfert. Et le Dom Pérignon, il aura le même goût à Crans-Montana.
5: Et c'est terminé. C'est terminé. Et qui reste ici? Nous, toi, moi,
1: les PME. Les taxes retomberont sur nous.
5: Oui, c'est déjà le cas. Et on doit continuer à financer ce système qui est à bout de souffle. Et
2: donc, on deviendra. Ce sont les cadres qui payent le plus.
5: Nous deviendrons les nouveaux riches d'LFI. Nous deviendrons les nouveaux riches d'LFI. Et je me rappelle de cette déclaration, je crois que c'était Daniel Obono, qui expliquait que la niche fiscale où la mère de famille va payer sa nounou ou son aide ménagère parce que elle fait 8h-19h ou 8h-20h, elle est déjà riche pour elle. Donc,
2: Mathilde Panot reprenait ce que disait François Hollande, elle dit on est riche à partir de 4000 euros. Donc forcément, tout le monde est riche.
3: Non, mais c'est une dérive. Je suis entièrement d'accord avec ce que vient de dire Joël, c'est une dérive folle, ces déclarations.
1: Alors attendez, on a Steve qui est du côté de la Seine-et-Marne, notre Steve. Bonjour Steve.
6: Oui, allô, bonjour.
1: Bonjour, bienvenue. Bonjour. Pour vous, le milliardaire, ça vous dérange quand même qu'il y ait des milliardaires?
6: Je pense qu'on peut s'interroger, effectivement. Moi, je suis très loin, je ne suis pas un soviétique, hein, je ne suis pas un léfiste, mais je me dis quand même que le million, les millionnaires... Économiquement, ça peut exister. Je pense qu'on a accepté quand même de notion de milliardaire, et je me demande moi si le milliard, c'est quand même pas une échelle qui devrait pas être humaine. Ça devrait plutôt être de l'État. Je pense. Pour moi, le milliard, on atteint quand même un niveau. Alors, j'en viens au sujet. Hein, je parle pas. Après, je suis complètement d'accord avec beaucoup de choses que vous dites, mais je me dis que le milliard, parce qu'on n'a pas accepté quand même qu'on a des gens qui ont des fortunes à ce niveau-là. Pour moi, c'est de l'échelle de l'État.
3: Mais c'est une poignée de personnes.
2: C'est ce que j'allais dire.
3: Déjà, c'est une poignée de personnes.
2: Et surtout, c'est des fortunes. professionnelle. C'est-à-dire que il faut distinguer la fortune personnelle d'une fortune professionnelle. C'est-à-dire que s'ils vendaient leur boîte, etc.
6: Le million, oui, pourquoi pas. Le milliard, c'est quelque chose qui, depuis quelque temps, dans le capitalisme, moi, je pense qu'on confond quand ils parlent de milliardaires.
2: Oui, pour vous, ce qui vous choque, c'est la concentration de richesses.
6: Ah, je pense que quand on atteint le milliard, et sans être soviétique, que quand on atteint des milliards, on est sur un problème de répartition, il y a forcément une captation. On déséquilibre le marché, à mon sens. Le million, je peux l'entendre. Quand on atteint des milliards, c'est pas possible. J'ai un problème avec ça. Philosophiquement, après, l'USIP, c'est inadmissible. Ouais. Je suis pas un communiste.
2: Après, tout dépend de ce qu'on fait son milliard.
6: J'ai pas de problème avec ça.
7: En fait, on est dans la démagogie politique. Pourtant, je salue LFI sur la forme, mais quand on parle du fond, je peux évidemment que ne pas être d'accord. On peut pas rentrer dans une société où tu te dis, en France, les milliardaires sont interdits. En France, les milliardaires sont pestiférés. Combien de personnes deviennent milliardaires? Mais c'est une infime minorité. Il faut travailler sur l'évasion fiscale, sur la porosité entre optimisation et évasion fiscale, c'est sur ça. Et sur, effectivement, la question de la concentration des pouvoirs et des richesses. Mais tu ne peux pas, en fait, brider les gens. Tu t'imagines ce qu'on va dire à nos enfants dedans?
1: Steve, c'est gravissime. Ce qu'il faut écouter dans les propos de Mathilde Panot et de Manon Aubry, c'est quand elles disent ils sont nuisibles.
6: Oui,
1: ils sont nuisibles parce qu'ils prennent des jets, ils sont nuisibles parce qu'ils désinforment, ils sont nuisibles parce qu'ils polluent la planète. Voilà où est le côté, la nuisance des milliardaires.
7: Oui, mais le discours,
1: c'est ce qu'elle leur reproche. Ils ont des yachts, voyez. Ils ont des yachts qui sillonnent les mers et qui polluent aussi, qui détruisent les fonds marins. Voyez, c'est leur écosystème est nuisible à notre écosystème.
7: Oui, mais tu sais, Alain, si on va sur ça, une personne qui est sous le seuil de pauvreté peut dire les députés sont des nuisibles parce que à 6000 balles par mois, avec chauffeur, avec en étant invités gratuitement dans les palais de la République, eux aussi peuvent être des nuisibles. On est toujours le riche de quelqu'un ou le pauvre de quelqu'un. Eux aussi sont des nuisibles pour la population française.
3: Le seul avenir qu'on offre aux jeunes, c'est d'être attaché parlementaire de la France insoumise. Ben merde.
5: Non mais Alain, toi t'as des arguments qui sont rationnels avec le déplacement en jet, etc. Non,
1: mais ce sont les leurs.
5: Non, nous sommes dans plutôt dans une accusation morale. La réussite pour les filles, c'est une tare morale. C'est à ce moment-là que tu deviens nuisible. C'est pas parce que t'as pris ton jet et tout ça. C'est ils se cachent derrière ça. C'est une tare morale. Donc tu es déjà indigne du fait de vouloir être riche.
7: Oui, en gros, tu es riche,
5: Exactement. Et on attribue des qualités, des vertus à la pauvreté, alors que un pauvre, mais ça peut être un assassin, ça peut être un arnaqueur, ça peut être n'importe quoi.
1: Je pense que le pauvre, il n'a qu'une aspiration, ça essaie de sortir.
2: Mais le riche est méchant, le pauvre est forcément gentil.
3: Pourquoi? Je mets ses pieds dans le plat pour prolonger le propos de Joël. Pourquoi ils sont comme ça? Parce que ce sont des aigris, ce sont des gens qui ont raté et qui veulent emmener tout le monde dans leur désastre.
1: C'est parce que ils sont dans cette idéologie-là, transformation de la société.
2: Moi je trouve que c'est le terme nuisible qui va pas. Tu peux avoir un vrai débat sur la concentration des richesses. Tu peux avoir un vrai débat sur
7: l'aspect des injustices,
2: sur l'optimisation fiscale, sur la répartition, sur la taxation du patrimoine. Tu peux avoir ce vrai débat.
5: Sur la mobilité sociale.
2: Moi je trouve que c'est d'ailleurs un débat qui échappe qui va au-delà des clivages politiques. Le terme de nuisible, ça tue.
1: Alors, les milliardaires sont-ils des nuisibles? C'est la question qu'on a posée sur les réseaux. On va voir ce que vous en dites après en avoir discuté avec vous au 32-16. Non, ce ne sont pas des nuisibles à 82,3%.
3: 17,7%, c'est la mentalité française a beaucoup évolué. Les gens comprennent qu'il y a besoin de leaders dans un pays.
1: Et dans un instant, justement, on va regarder. C'est à cause des riches que le dérèglement climatique est en cours. Les tornades en France comme aux États-Unis, est-ce que c'est flippant? Si vous étiez du côté de l'autre, vous pouvez nous en parler au 32-16.
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0: les grandes gueules avec vous, bien sûr, sur RMC, RMC Story, Joël Dagosséry, Abel Boyer et Emmanuel Devilliers. Vous prenez la parole au 32-16 et je voudrais qu'on parle ensemble là maintenant de ce phénomène des tornades qui risque de devenir courant dans notre pays. Il y a eu 2 blessés graves, des dizaines de maisons qui ont été ravagées. Le phénomène a été bref, il a été intense. Et c'est vrai nous ne sommes pas habitués à avoir ce phénomène-là dans notre pays. Là, c'est passé dans l'Aude.
1: Oui, près de Carcassonne, dans la commune de Pomat. Alors avec aujourd'hui quand même un lourd bilan, on a 30 blessés, on en a 2 en urgence absolue, il y a eu aussi des dégâts, il y a une population qui est traumatisée parce que comme tu l'as dit, on n'a pas vraiment l'habitude de vivre ce type de tornade, même si c'est pas la première fois qu'en France il y a une tornade. On a connu la sécheresse, la canicule, bah désormais place aux orages et aux tornades, et on annonce une journée de jeudi particulièrement agitée dans le ciel français, donc il faut rester très prudent. Ça vous inquiète? Vous avez vu les images, elles sont spectaculaires quand même, hein, Joël?
2: Bah ça, c'est des images que moi je regarde dans les films américains. Ouais, exactement. Et en plus, j'avais toujours l'impression que même eux, ils en rajoutaient, etc. Et puis, en grandissant, tu as vu qu'effectivement, aux États-Unis, ils ont vraiment des catastrophes de ce type. Mais pour moi, c'est pas des catastrophes que tu retrouveras en France. Et là, avec tout ce qu'on a connu depuis le début de l'été, plus là, la fin de l'été, tu te dis mais qu'est-ce qui va nous tomber sur la tête? Et je me demande s'il n'est pas temps qu'on se prépare, en fait, parce que les populations qui vivent des tornades, des tremblements de terre, etc., quelque part, ils sont préparés, oui. C'est-à-dire qu'ils savent quoi faire, ils savent identifier quand ça va démarrer. Enfin, ils ont toute une éducation autour de ces phénomènes climatiques. Et nous, non, pas du tout. Météorologiques, nous, on n'a pas tout ça. Donc, je me demande s'il n'est pas temps quand même que.
1: C'est compliqué à prévoir une tornade. Hein.
2: Ouais, pas prévoir, mais en tout cas, qu'est-ce qu'on fait
1: précisément où elle va passer.
2: Voilà, comment on se comporte face à ce type d'éléments, je veux dire, moi, j'en sais rien du tout. Si ça m'arrive,
1: les images des dégâts. Je veux dire, la maison, elle part.
0: Il y a le château de Pomat, qui est classé au monument historique, qui date du 15e, 17e siècle, qui a été partiellement détruit, ce qui est une vraie catastrophe, là, historique, quoi, en fait.
3: Ah oui. Honnêtement, Joël, il n'y a pas grand-chose à faire. Ouais. C'est le mauvais œil. C'est tellement puissant. On dit que dans des cas extrêmes, ça peut soulever une vache sur 3 kilomètres. Donc, se mettre sous la table, ok, mais il n'y a pas grand-chose à faire en termes de prévention.
0: Tu vois,
3: ça serait de l'humour déplacé, s'acheter un chapeau texan, parce que c'est surtout au Texas qu'il y a ce genre de phénomène.
0: Ouais, Texas, Oklahoma. Mais tu vois, souvent, quand on voyait les images aux États-Unis, je me disais, mais oui, mais avec leur maison en bois.
2: Ouais, oui, c'est vrai.
0: C'est normal, ça s'envole. Non,
1: ils n'ont pas de fondation.
0: Mais voilà. Et là, quand tu vois que ce sont des maisons en dur, tu vois la force, tout ce que ça a arraché. Endommagé, tu dis, effectivement, quoi, c'est vraiment dévastateur.
4: Ce qui est terrible, c'est que le dérèglement climatique nous emmène vers un inconnu.
2: Ouais.
4: Et notre échec, c'est de s'être moqué des écolos depuis aussi plusieurs dizaines d'années. Je parle des vrais écolos.
1: Emmanuel Devilliers.
3: Oui, mais ça nous a fait du bien quand même.
4: Non, mais moi, je parle pas de ceux qui sont dans l'écologie punitive tout le temps, les personnes qui nous prévenaient que, attention. Donc, en fait.
3: Oui, mais ça aurait changé quoi?
4: Donc peut-être qu'on serait mieux préparé quand même.
3: Avec un phénomène comme à Poma, on peut rien faire.
4: Non, mais évidemment, mais il y a quand même une préparation psychologique déjà, tu vois, la gestion des traumatismes, parce qu'on va vivre dans une société de catastrophes naturelles de plus en plus.
3: Tant que tu n'as pas vécu l'événement.
4: Oui, mais tu le négliges, c'est comme tout dans la vie. Tant que le drame arrive aux autres, ça va. Et quand ça te tombe dessus.
3: Oui, mais aussi dramatique que.
4: Parce que dans quelques semaines, c'est quoi? C'est les inondations, peut-être.
3: Oui, mais.
4: C'est le verglas.
3: Oui, mais.
4: Et l'été prochain, c'est encore ça.
3: Oui, mais Abel, c'est beaucoup médiatisé. Et c'est normal. Mais ce sont des phénomènes très locaux, quand même. À l'échelon du pays.
4: Non, mais d'accord, je ne dis pas qu'il va y avoir des tornades qui vont emporter la Tour Eiffel, mais c'est des choses qu'il faut apprendre à gérer quand même, parce que ça reste nos compatriotes qui se retrouvent en état de choc et qui, à chaque fois, doivent
3: recommencer. Au niveau des secours, etc.
1: Non, mais tu dis que les écologistes, effectivement, s'est moqué d'eux, sans doute, on ne les a pas suffisamment entendus lorsqu'ils alertaient en disant, attention, il y a un dérèglement climatique, on va en subir les conséquences. Le problème, c'est que les écologistes ont aussi apporté des solutions, et c'est sur les solutions où il y a eu peut-être un problème. C'est-à-dire que cet été, on a passé notre temps à savoir s'il fallait oui ou non climatiser. les écoles, etc. Il y a quand même dans tous les pays chauds, ils ont réglé la question. On a... climatise. Donc, tu vois, on a perdu
4: après,
1: aussi.
4: Après, il y a un débat.
1: Étonnamment,
4: les mêmes
1: qui nous ont alertés nous ont fait perdre du temps. C'est assez curieux. C'est-à-dire qu'à la fois, ils nous ont alertés depuis longtemps, et tant mieux, bravo, merci à eux. Et en même temps, ils nous ont fait perdre du temps parce qu'ils nous ont emmenés dans des débats sur le nucléaire. Oui. Souviens-toi, il n'y a pas encore si longtemps, on avait un président de la République qui s'appelait Emmanuel Macron qui nous expliquait qu'il fallait fermer des réacteurs nucléaires. Oui. Aujourd'hui, chaque matin, on remercie Dieu et le général de Gaulle d'avoir du nucléaire.
4: Et donc, si tu veux, c'est les mêmes. Je te laisse, tous les écolos ne pensent pas pareil aussi, et il y a des débats très profonds.
0: Des écolos. Attendez, parce que je voudrais qu'on écoute un témoignage, celui de François, parce que François, il a vécu une tornade. Oh. Il est du côté de la Loire, il est à Saint-Jean-Bonnefond. Bonjour François.
5: Oui, bonjour.
0: Vous avez vécu une tornade vers chez vous, vous ?
5: Oui, tout à fait. Alors avant tout, je voulais juste dire, je voulais remercier M. De Villiers d'exister, parce que c'est une vraie source d'inspiration. Oui, ouais, juste un des piquets avant de témoigner.
4: Je suis confus.
5: Effectivement, j'ai vécu une tornade il y a à peu près un mois, enfin même tout le sud de la Loire, hein, Saint-Étienne, effectivement, la plaine.
4: Ah oui ?
5: Avec une tornade qui a fait énormément de dégâts. Alors, on va dire, personne n'est vraiment préparé à ça. Pour vous donner un peu la température, j'étais dans le centre commercial qui se situe donc à Villa. Tout d'un coup, on est resté confiné dans le. On nous a demandé de rester, dans le centre commercial. Le toit, des parties de toit qui s'effondrent dans le centre commercial. Les portes, toutes les portes qui se sont ouvertes d'un coup. On a vu après, en sortant, au bout de 5 minutes, puisque ça s'est un petit peu calmé, de la grêle à foison, donc vraiment des balles de tennis qui tombaient. On a vu les lampadaires couchés, les arbres couchés, des voitures sur les parkings qui avaient reçu des branches, des arbres, etc. Les dégâts monumentaux sur les carrosseries de voitures.
0: Donc c'est à la fois impressionnant et effrayant, quoi, au niveau de l'ampleur des dégâts, quoi. C'est ça.
5: Honnêtement, très effrayant, et c'est surtout la rapidité d'exécution. C'est-à-dire que personne peut se préparer une tornade.
0: Ça a duré combien de temps ?
5: Honnêtement, la tornade, elle a dû durer, 20 minutes, quoi.
0: Ah oui, quand même.
5: Hein.
0: Ah
5: ouais. Mais c'est surtout qu'il y a même tout
0: c'est
5: autour.
0: C'est l'intensité, ouais.
5: La grêle, par exemple, toutes les communes sinistrées autour, Saint-Just-à-Rambert, par exemple, et André-Jeu-Boutéon, où il y a eu énormément de dégâts, où des appartements qui étaient situés dans les combles ont été complètement saccagés parce que la toiture a été envolée. Et après, c'est les vies de plusieurs dizaines de personnes qui ont été massacrées parce que la maison a été complètement ravagé.
0: Vous avez une entreprise de dépannage, c'est ça, François ?
5: Non, j'ai pas une entreprise de dépannage, mais dans la famille, il y a une entreprise effectivement de dépannage, et c'était le chaos. Enfin voilà, oui. Il faut se dire que toutes les entreprises dans la Loire ont été.
0: Mais Abel disait, il faut qu'on apprenne à se préparer un peu partout en France. Vous êtes d'accord avec ça aujourd'hui ?
5: Je suis d'accord, mais je pense qu'il faut aussi regarder les endroits où les tornades sont susceptibles d'exister, puisque c'est vraiment des conditions climatiques particulières. Hein. Nous, par exemple, autour de Saint-Étienne, c'est parce que on a les conditions qui font que entre les vallées, les montagnes, les vents.
0: D'accord.
5: Ouais. Et après, effectivement, il faut mettre des choses en place, mais on peut pas se préparer à tout ça. On voit bien dans les dom-tom, par exemple, qui ont régulièrement des cyclones. Je pense à La Réunion, par exemple. Mais les gens peuvent pas. En fait, les maisons déjà, on peut pas se préparer à ça. On a beau faire des maisons solides, et les toits s'envolent quand même.
0: Bien sûr.
5: En fait, ce qu'il faut, c'est peut-être mettre des cellules d'urgence ou, comme on sait très bien, sur les téléphones, dire attention, alerte ou risque de tornade. Et en fait, que les gens soient préparés chez eux.
0: Mais ça, François, vous avez raison. Ça fait partie d'une. Pour le coup, ce serait de la planification utile. C'est-à-dire sur les prochaines zones d'intempéries fortes, tornades, inondations, sécheresses, les zones où on va manquer d'eau. Ça, voilà ce que l'on attend aujourd'hui des pouvoirs publics, avec l'intelligence artificielle, avec tous les outils numériques qu'on a à notre disposition. François, je vous remercie d'avoir été avec nous dans les GG.
4: Merci beaucoup,
0: merci
4: François.
0: Merci de ce témoignage et de ce compliment pour Emmanuel De Villiers. Il en transpire.
4: Il en est ému.
1: Il a été séché. Hein.
4: Ouais.
0: Il a les larmes aux yeux.
4: François a fait offense à ma modestie et c'est très douloureux.
0: Estelle Denis va prendre le relais. Vous allez pouvoir continuer de discuter et de débattre en direct sur RMC et RMC Story avec Estelle et toute sa bande. Bonjour ma chère Estelle.
6: Salut Alain, salut les GG. Écoutez, on va parler de cette proposition choc dans un instant de Marie-Lise Léon, la secrétaire générale de la CFDT. Oh. Elle propose, écoutez bien, de taxer l'héritage dès le premier euro. Est-ce que c'est une bonne ou une mauvaise idée? Il y a 85% des Français qui aujourd'hui ne payent pas d'impôts sur les successions.
1: C'est au-dessus de 100 000, c'est ça?
6: C'est au-dessus de 100 000, tu as les abattements sur 50 000 avec les assurances vie. Elle dit dès le premier euro, taxe sur l'héritage, bonne ou mauvaise idée? Écoutez, appelez-nous 3216, dites-nous si justement vous trouvez
3: c'est ça scandaleux. C'est une belle idée de syndicaliste, ça.
6: Non, mais enfin, en tout cas, ça se réfléchit. Il y a 9 000 milliards d'euros qui vont changer de main avec les. Écoutez, la fin des boomers d'ici 20 à 30 ans.
0: Avec la loi euthanasie.
6: Peut-être. Non, pas du tout. Donc, peut-être faut-il faire quelque chose de ces 9 000 milliards. En tout cas, nous en débattrons avec vous dans un instant dans Estelle Midi. On parlera bien sûr de la création de ce parc d'attractions Dragon Ball Z. Emmanuel Macron adore Dragon Ball.
0: Financé par. Il était fan de manga. On découvre sur la fin de mandat.
6: Mais c'est dommage qu'on découvre ça maintenant. Peut-être que les jeunes auraient voté plus.
1: Il aurait été réélu pour un troisième mandat.
3: Mais comme il cherche un travail, il va peut-être être directeur du parc.
1: Bonne proposition.
6: Écoutez, pourquoi pas. En tout cas, est-ce que c'est navrant ou réjouissant de voir un parc financé par l'Arabie Saoudite arriver en France? On en parlera à midi et demi. Nouvelle chronique de Pierre-Antoine Damcourt. Damcourt 2027, ça c'est à midi 40 désormais. Chaque jour, on parlera d'Edouard Philippe, 13h30, qui propose une amende pour les parents d'élèves harceleurs. Ton enfant harcèle, bam, amende. Pour ou contre, ça ce sera à 13h30. Et puis, vous savez que la rentrée, c'est le moment des bonnes résolutions.
1: Toujours.
6: Ce triptyque, démissionner, déménager, larguer. Est-ce que vous aussi, vous avez envie de tout plaquer? Parmi les trois, vous prenez quoi, Alain?
0: Démissionner,
6: larguer,
0: déménager ou
6: larguer.
0: Déménager, peut-être.
6: Ah ouais, dans le sud, par exemple.
0: Ouais.
6: Pourquoi pas.
0: Paris, pourquoi pas.
6: Ah oui, d'accord. Ouais. Ça nous arrange.
0: Non, démissionner, ce sera embêtant.
6: Oui. si vous déménagez, ça nous embête aussi, Alain. Oui.
1: Non, mais il peut déménager. Il peut changer.
6: L'idée, c'est de changer de région quand même.
1: Ah, carrément.
6: Et puis le tu préfères. Pas facile ce tu préfères. Tu préfères un pull noué autour des épaules ou un pull noué autour de la taille?
1: À la boule, c'est sur les épaules.
6: Non,
1: c'est
6: la taille.
1: À la taille.
6: RPR, c'est autour des épaules.
3: Il y a une raison plus factuelle, ça dépend de la température. Plus la température monte, plus le pull descend autour de la taille.
0: Belle théorie. Bonne émission.
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5: Bonjour à toutes et à tous, c'est parti pour le défi hippique. Aujourd'hui, un Quintet Plus qui est programmé à 18h30 sur l'hippodrome de Deauville. 16 galopeurs âgés de 4 ans et plus s'affronteront sur la longue distance de 3200 mètres et la piste en gazon. Stéphane, notre parieur, nous a donné son cheval. Il a choisi le numéro 5, Montricin. C'est un cheval qui est en forme. Il reste sur un succès. Il a déjà prouvé qu'il était compétitif à ce niveau des gros handicaps. Il peut donc s'illustrer ici. Du côté des RMC, on va lui opposer le numéro 2, The Goodman. C'est un cheval de classe, hein, puisqu'il a déjà gagné au niveau groupe, un niveau supérieur. Il revient ici dans les handicap avec des ambitions, il peut donc s'illustrer. Je rappelle la règle, si le numéro 5, Montricin, termine devant le numéro 2, The Goodman, notre parieur Stéphane sera de nouveau avec nous demain. On lui souhaite bonne chance et bon quintet à tous.
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6: Dans un instant, dans Esté de Midi, on parlera de cette proposition de Marie-Lise Léon, la secrétaire générale de la CFDT, taxer les héritages dès le premier euro. Bonne ou mauvaise idée ? Eh bien, vous nous appelez pour réagir 3216 ou le WhatsApp d'Esté de Midi 06 12 424 424. Vous êtes sur RMC, il est midi.
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6: Le journal, tout de suite, Thibaut Dinouel. Bonjour Thibaut.
7: Bonjour Estelle et bonjour à tous. À la une ce midi, cette tornade dévastatrice en Occitanie, des habitants toujours sous le choc, le moral des profs en berne avant la rentrée et une nouvelle sortie dans l'espace pour Sophie Adenau.
6: Un scénario digne d'un film catastrophe.
7: C'est ce qu'ont vécu hier soir les habitants du village de Poma, près de Carcassonne, dans l'Aude. Ils ont été surpris par une violente tornade, phénomène soudain. 39 habitants blessés, dont deux en état d'urgence absolue. Pour Séverine et ses deux enfants, cela s'est joué à seulement quelques secondes.
8: On s'est enfui littéralement, ça nous est tombé dessus. Un instinct de survie nous a dit de partir et sinon je pense qu'on serait mort, vous voyez, il n'y a plus rien. Tout est broyé, tout est détruit. On a perdu les nouveaux vêtements parce qu'on se fait beau pour la rentrée, les jolies trousses, les jolis sacs. C'est ce que j'ai demandé aux gens, d'essayer de récupérer le maximum de l'univers de mes enfants pour qu'ils se raccrochent à ça, pour se reconstruire eux aussi.
7: Le désarroi des habitants de cette commune de Poma au milieu de lourds dégâts matériels. Des maisons ont été détruites. Jean-Wilfried Forquès, vous êtes notre envoyé spécial sur place. Vous l'avez constaté au milieu des habitants.
9: Monique vient d'arriver à son domicile. Elle est en train de constater les dégâts. Baies vitrées pulvérisées, la toiture totalement détruite. Plus loin, ce sont ces deux véhicules qui sont recouverts d'un immense bloc de béton. Même constat pour Albert, habitant de Poma depuis 50 ans. Il a absolument tout perdu. Il est vraiment désemparé. Les pompiers, évidemment, sont à son chevet. Les pompiers qui effectuent encore ce matin de très nombreuses opérations de sécurisation. 500 maisons doivent être passés au crible. La voie ferrée entre Carcassonne et Limoux est inaccessible. Là aussi, ce sont des forestiers et lagueurs qui sont venus apporter leur contribution. Ils sont là pour sortir tous ces arbres enchevêtrés sur les voies de chemin de fer. Poma a entamé sa reconstruction. Elle sera très difficile.
7: Les dernières précisions de Jean-Wilfried Forquès à Poma dans l'Aude pour RMC.
6: Les vacances n'ont visiblement pas reboosté le moral des Français.
7: À en croire les derniers chiffres de l'INSEE qui a publié ce matin son indicateur du moral des ménages, il a été stable au mois d'août et donc toujours largement en dessous de sa moyenne historique. Et s'il y en a pour qui c'est encore plus difficile en ce moment, ce sont les enseignants. À moins d'une semaine de la rentrée, trois quarts d'entre eux se disent inquiets pour l'avenir du système éducatif. Résultat du dernier baromètre du syndicat SE-UNSA que vous révélez RMC ce matin. Elisabeth Alain Moreno est la secrétaire générale du syndicat enseignant.
10: Ça fait 14 ans que l'UNSA Éducation fait ce baromètre. C'est la première fois qu'on a des chiffres aussi édifiants, après qui s'expliquent évidemment. Le salaire arrive en premier et de très loin, il a pris 14 points en 3 ans. Ça se comprend puisque le gel du point d'indice maintenant s'est installé durablement depuis quasiment 2010. Le métier s'est drôlement complexifié ces dernières années, les restrictions budgétaires. Donc il y a un gros décalage entre les attentes par rapport au métier, les besoins et la réalité de la rémunération.
7: La secrétaire générale de l'UNSA, invitée de RMC ce matin.
6: L'hommage d'Emmanuel Macron à François Patria.
7: Le sénateur de Côte d'Or, dont les obsèques sont célébrées en ce moment à Semur en Auxois, le chef de l'État y assiste. Il a pris la parole pour souligner la bienveillance et la fidélité de l'un de ses premiers soutiens. Depuis 12 ans, il ne m'a jamais quitté et fut de tous les combats, a expliqué Emmanuel Macron. Et puis ce nouvel événement que nous allons suivre en début d'après-midi à 400 km au-dessus de nos têtes, la française Sophie Adonneau s'apprête à nouveau à sortir dans l'espace comme il y a une semaine. L'astronaute va s'aventurer en dehors de la Station Spatiale Internationale pour tenter de réparer une antenne de communication. Début des opérations à 14h35, très précise.
6: Merci beaucoup Thibault, on vous retrouve à 13h pour un prochain JT. Et tout de suite Estelle Midi, c'est parti.
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6: Bonjour à tous, soyez les bienvenus dans Estelle Midi, à la radio, sur RMC, à la télé RMC Story, canal 23 de la TNT, pour voir notamment notre tout nouveau plateau, tout nouveau, tout beau. Et nos chroniqueurs sont beaux aussi, puisque nous avons tout d'abord Charles Magnin, cheveux un peu longs bien sûr, mais enfin, c'est pas mal quand même, ça
12: il
6: va
12: a,
6: Charles
12: Magnin. Il a des qualités par ailleurs. Bonjour Estelle, bonjour à tous.
6: Et ça commence déjà à écrire sur le WhatsApp.
12: Ah oui, je vais vous redonner le numéro d'ailleurs, le 06 12 424 424. Je peux vous lire le tout premier message qui est tombé à midi pile. C'est André qui nous écrit: Estelle, les boomers, ils vous emmerdent. Voilà ce que vous écrit.
6: Mais écoutez, je trouve que ça commence bien.
12: Ça commence bien. On va parler héritage dans un instant.
6: Exactement.
12: Soyez là sur le WhatsApp et au 32-16.
6: 9000 milliards des boomers.
12: Voilà.
6: Il n'a pas encore repris, en tout cas à l'école. C'est notre professeur d'histoire géo, Benjamin Amar. Ça va, Benjamin?
13: Ça va, Estelle. Bonjour à tous.
6: Comment on fait pour reprendre après trauma de vacances, Benjamin? quel est votre secret?
13: Plus ça va, plus ça s'allonge.
12: C'est une nouvelle vie.
13: Bientôt, ça va être 6 mois. Je m'y attendais, je m'y étais préparé.
6: Ah bon, bah écoute, très bien. Nous avons le plaisir également de retrouver l'ancienne avocate Yael Mellul. Bonjour Yael.
14: Bonjour Estelle, bonjour à tous. C'est super beau. Hein.
6: Bah oui, c'est
14: le
6: un nouveau
14: plateau est très très beau.
6: C'est notre sixième saison, nous méritions ça.
14: Ah, et puis magnifique.
6: Qu'il y a un revenant dans cette émission. Nous sommes ravis de l'accueillir à nouveau. Il m'a trompé pourtant avec Donald Trump et avec Bruce Toussaint.
14: C'est vrai.
6: Mais, j'ai

0: Japon d'un parc d'attractions Dragon Ball Z financé par l'Arabie Saoudite. Est-ce pour vous navrant ou réjouissant? La nouvelle chronique de Pierre-Antoine Damcourt, Damcourt 2027, ce sera à 12h40 et puis à 13h30, on parlera école avec vous, notamment Benjamin. C'est Édouard Philippe qui propose une amende pour les parents d'élèves harceleurs, pour ou contre. Vous nous appelez, vous rajoutez également sur le WhatsApp 06 12 424 424.
1: Oui, c'est ça, bravo Esther. 06 12 424 424.
0: Voilà, je l'avais sous les yeux, très bien.
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0: Midi 7 sur RMC, on démarre tout de suite Estelle Midi avec la proposition choc du jour. Elle va forcément vous faire réagir, c'est celle de Marie-Lise Léon, la secrétaire générale de la CFDT, qui appelle à réformer les droits de succession en taxant les héritages dès le premier euro. Ce serait une véritable révolution. Écoutez les arguments de Marie-Lise Léon ce matin sur RTL.
3: Nous sommes favorables à une révision de l'impôt sur les successions, par exemple. Un euro, dès le premier euro de succession ou de donation, on est pour l'application d'un pourcentage d'imposition. C'est une mesure de justice sociale. C'est une mesure de justice fiscale également. La question, c'est est-ce qu'on aura des responsables politiques qui en auront le courage d'assumer que ça peut bouleverser une partie de leur électorat.
0: Alors c'est sûr que cette mesure, elle risque d'être impopulaire, alors même que la plupart des Français ne payent pas de droits de succession, Charles.
1: Oui, 87% des successions en France ne sont pas taxées aujourd'hui. Un abattement de 100 000 euros s'applique pour chaque enfant. Autrement dit, en dessous de 100 000 euros d'héritage, vous ne payez pas de droits de succession. Le barème est ensuite progressif. Pour un enfant qui recevrait par exemple 300 000 euros net d'héritage, eh bien les droits de succession sont d'environ 38 000 euros, un peu plus de 10%. Il existe par ailleurs plusieurs dispositifs, comme la donation du vivant, qui permettent aussi de défiscaliser. En clair, aujourd'hui, seules les grosses successions sont taxées et celles en ligne indirectes, si vous héritez d'une grand-tante, par exemple. Or, la CFDT voudrait taxer toutes les successions, même les plus petites, ainsi que les donations. Une taxe faible, 1%, mais généralisée, soit par exemple 50 euros sur une succession de 5000 euros. Marie-Lise Léon qui demande du courage aux candidats pour taxer les successions. Rappelons que dimanche soir, c'est Raphaël Glucksmann qui a mis cette question des successions au cœur de son programme en promettant de taxer ce qu'il appelle les méga-héritages, les 1% les plus riches avec de très grandes successions au-dessus de 2 millions d'euros.
0: Alors, taxer l'héritage dès le premier euro, pour ou contre? Yael Mellul.
4: Alors, je suis absolument contre. Je suis même tellement contre que je suis pour supprimer complètement les droits de succession, en réalité. Parce que pour moi, taxer l'héritage, c'est quelque part, c'est une double peine. On a travaillé toute sa vie, on a été déjà imposé toute sa vie. On ne va pas, en plus de l'acte à mort, transmettre en fait sa fiscalité à ses héritiers. Et là, mais moi, ce qui m'étonne, en fait, dans cette proposition, c'est que ceux qui vont en être victimes de cette taxation généralisée, ça va être les classes les plus modestes, en fait. Puisque aujourd'hui, ceux qui sont exonérés...
0: Si c'est 1%, t'imagines, 1% sur...
4: Bah oui, mais non, en fait. Même, d'abord, on ne sait pas. Parce que ça reste une proposition.
0: Mais 1% sur 100 000, c'est 1 000. Tu vois ce que je veux dire? Bon, tu toucherais 99 000. Mais bon.
4: Non, en fait. C'est un principe. Quand on. Jusqu'à 80 000 euros, je crois, aujourd'hui, on est exonéré.
0: 100 000 par enfant.
4: On est exonéré. Donc, on reste à ça. Et jusqu'à 100 000, encore une fois, ce sont les classes les plus modestes. Parfois, ça va être le bien familial. On ne va pas demander.
0: Mais c'est le cas pour les classes moyennes encore aujourd'hui. En fait, donc, si l'impôt sur les successions est injuste, je veux dire, c'est injuste pour tout le monde. C'est pas injuste que pour les plus précaires.
4: C'est pour ça que
0: soit tu le supprimes, soit tu.
4: C'est pour ça que moi je suis pour être encore plus radical et supprimer complètement les droits de succession. Ça me semble être un impôt qui est complètement injuste en fait, parce que c'est la double peine pour tout le monde en réalité.
0: Bah oui, mais autant. Vu qu'il y a déjà la double peine pour 15% des Français, autant la mettre pour tout le monde. Si c'est 1%, évidemment que ceux qui sont plus riches, ils vont pas payer 1%. On garderait le même barème pour les plus riches, bien sûr qu'ils doivent payer plus que les plus précaires. Mais si c'est 1%, aujourd'hui, vous avez aussi des pays qui font payer l'impôt sur le revenu à partir du premier euro. Ça va
4: parler on est déjà le pays de l'OCDE qui a la fiscalité la plus lourde. On va pas rajouter encore ça. À un moment donné, on s'arrête. Voilà, on arrête.
0: Benjamin Muir, est-ce que vous voyez des avantages à cette proposition de Marie-Lise Léon?
5: Non, si, de parler de Marie-Lise Léon, je pense que c'est son avantage à elle. Je pense que quand elle parle elle dit il faut que les hommes politiques aient du courage. Non, je suis pas d'accord. Si on peut proposer n'importe quoi et dire faut du courage pour faire ça. Quand elle donne l'exemple de donner

0: 5000 euros. Vous imaginez, Estelle, vous bossez toute votre vie. Il y a quelqu'un qui va travailler toute sa vie, qui va trimer, qui va payer des impôts. À la fin de sa vie, il lègue 5000 euros à son fils, sa fille, etc. On n'est quand même pas sur des grosses sommes.
1: C'est 50 francs. Et 50 euros.
0: 50 francs. oui, mais la symbolique, la philosophie, moi je trouve que sur cette somme-là, qu'on a durement gagnée, je trouve ça dégueulasse de vouloir prendre, même si c'est 1 euro.
1: Et si c'est 400 000 euros, c'est pas dégueulasse.
0: Eh bien, c'est pas pareil. Parce que non, mais c'est en ça que je parle de philosophie. C'est-à-dire que si on est sur des petites sommes, là, je comprends pas. En revanche, sur les grosses sommes, évidemment qu'il faut prendre parce qu'on est un pays qui a besoin de redistribuer un petit peu et si on n'a pas envie de faire sans cesse que les riches.
1: On est le pays le plus redistributif du monde.
0: Oui, ben c'est très bien. Mais alors, dans ce cas, vous êtes mélanchoniste. Regardez ce qu'il propose. Lui, il propose qu'au-delà de 12 millions, alors il n'y a pas grand monde qui peut léguer 12 millions, mais imaginons, vous donnez 12 millions, lui, il dit on prend tout. On prend tout. Donc vous imaginez, vous Estelle, vous avez fait richesse, vous avez créé une boîte.
1: Je n'ai pas cet argent-là.
2: Imaginez. Elle est à 11 millions et demi pour l'instant. Donc elle est encore en dessous du plafond.
1: J'y aspire. Voilà.
0: À la fin de la saison, on sera aux 12 millions. Non, vous avez pris des risques, vous avez voyagé, vous avez beaucoup bossé, vous avez etc. Et donc Mélenchon va arriver et dire, bah, moi je prends tout.
1: Il n'est pas encore là. Hein.
0: Ouais, enfin... Dieu nous en préserve, comme dirait l'autre.
1: C'est un bon retour de Benjamin Muller.
2: Donc encore un gauchiste.
0: Oui, non, mais moi, je suis absolument contre. En plus, je pense que c'est envoyer un mauvais signal. C'est toujours pareil, c'est envoyer un mauvais signal aux gens qui travaillent. Moi, je trouve qu'ils travaillent. Je suis sûr qu'il y a beaucoup de nos auditeurs qui ont en tête de léguer. Moi, j'ai en tête déjà, alors j'espère que ça arrivera le plus tard possible, de léguer un petit peu à mes enfants. Et je paye plein d'impôts sur beaucoup de choses. J'ai créé une entreprise, je paye beaucoup d'impôts, etc. En revanche, que j'ai mis de côté, ce que je veux donner à mes enfants, ça m'emmerde que.
1: Oui, mais ils paieront des impôts. Comme ce sera plus de 100 000 euros, Benjamin, voilà. Non, mais. Carrière de secret, à un moment, ils paieront des impôts dessus.
0: Et si c'est plus de 100 000 euros, tant mieux, ça veut dire que j'ai beaucoup à leur léguer. À l'heure actuelle, selon les estimations, j'y suis pas du tout.
1: Ça, c'est l'année aux États-Unis.
0: L'année aux États-Unis, ouais, ça a bien vidé le compte en banque. Mais ce que je veux dire par là, c'est qu'il faut faire attention au symbole. Et je trouve qu'elle n'est pas vraiment dans son rôle. On va une fois encore monter un petit peu les gens les uns contre les autres. Il y a toujours ce côté vous léguer.
1: Je pense que tout le monde sera logé à la même enseigne.
0: Non, moi je trouve que vous léguer 5000 euros, ça fait un peu de vous un nanti qui va donner à votre enfant nanti. Je suis pas sûr qu'il faille donner cette idée-là.
1: Benjamin Hamard, est-ce que vous qui êtes syndicaliste, vous êtes plutôt CGT que CFDT.
3: Tout à fait.
1: On va dire, c'est pas tout à fait la même philosophie.
3: Tout à fait.
1: Mais on sait que des fois il y a des intersyndicales, c'est-à-dire qu'il y a des coalitions de pensée.
3: Oui.
1: Est-ce que là, vous trouvez cette proposition cohérente?
3: Alors moi je ne partage pas cette proposition, mais pas pour les raisons qui ont été invoquées. C'est-à-dire que il y a un vrai problème sur les. Moi je suis tout à fait favorable à l'impôt sur les successions. On est redevenu une société d'héritiers. 70% du patrimoine il est lié à l'héritage. Donc ça n'a rien à voir avec le travail.
1: Avec le travail de ceux qui lèguent.
3: D'accord. Mais moi je suis désolé, pardon. Mais autant le travail je le valorise, autant l'héritage pose problème parce que c'est lié à une société de plus en plus inégalitaire. Le problème, par contre, là-dedans, c'est que cette réforme va effectivement se répercuter vers les héritages les plus modestes. Faut rappeler quand même qu'en France, il y a plus de 50% des Français qui ne touchent aucun héritage. Voilà. Donc, déjà, pour commencer, donc voilà, pour ceux qui craignent par rapport aux classes moyennes et populaires, 50% n'héritent de rien. Par contre, bien sûr, Charles l'a rappelé, 87% des successions ne sont pas taxées. Donc, si vous supprimez l'abattement de 100 000 euros, fatalement, ça va répercuter sur les héritages les plus modestes. Moi, je pense que ce qui serait beaucoup plus intéressant, c'est de créer plus de tranches. Parce que aujourd'hui, si vous passez l'abattement, vous êtes taxé au même niveau. Si vous avez un héritage de 15 000 euros ou si vous avez un héritage de 550 000 euros.
1: C'est comme les impôts, ça, Benjamin.
3: Il y a un vrai souci. Hein. Donc, si elle veut dégager des revenus en taxant les successions davantage, pas de problème avec cette idée, mais pas en pénalisant les classes populaires et moyennes. Donc, il y a vraiment de quoi faire, de créer des tranches intercalaires. Ça, ce serait une réforme intéressante. Par contre, bien évidemment, dans les problématiques budgétaires qui sont les nôtres, taxer le capital, taxer les successions, en respectant le principe de progressivité de l'impôt, c'est ça le problème. Le problème du consentement fiscal, il est là-dedans. C'est-à-dire que vous avez des fortunes, effectivement, qui ont, tu l'as rappelé, des moyens de détourner, parce qu'il y a des tas de procédés fiscaux. D'optimiser. Il y a l'assurance vie, etc. Donc, bon sang, justement, arrêtons avec ces procédures d'allègement fiscal et créons des
0: intérêts. Les riches ont les moyens, effectivement, de faire ça.
1: C'est ça, d'optimiser.
0: Et d'optimiser. En revanche, on en revient au gars qui va léguer 5000 euros à sa famille, et bah lui, il va pas optimiser du tout.
3: Et ça, c'est un vrai combat. Ça, c'est un vrai combat.
1: Charles, on a plein de messages sur ce sujet.
2: Rares sont les messages favorables à cette idée de taxe.
1: C'est
2: Philippe
1: bizarre.
2: Nous dit, bah, ce serait plus intéressant de faire payer des impôts à tout le monde. Aujourd'hui, à peine un Français sur deux paye l'impôt sur le revenu. Commençons par ça. Ça me semble plus juste que de taxer les successions.
1: C'était aussi une idée de Jean-Luc Mélenchon, ça, pour le coup, de commencer dès le premier euro. Bon, il mettait plus de tranches plus loin, hein, évidemment. Bon, mais...
2: Jean-Christophe nous écrit, on ne me contredira pas quand je dis que la France est un pays communiste. Quand on voit que ce sont les seules idées qu'on a à l'approche d'une élection présidentielle, nous écrit Jean-Christophe. Et puis David nous dit, on commence avec 1%. Vous pouvez être certain qu'au bout de quelques années, ce sera 2, puis 3, puis 5, puis 10. Ça va aller très vite, estime David.
1: On est avec Jean-Michel. Jean-Michel, il est comptable du côté de Saint-Cyr au Mont-d'Or, dans la métropole de Lyon. Bonjour Jean-Michel.
4: Bonjour à tous, bonjour à tout le monde.
1: Merci beaucoup d'être avec nous. Alors pour l'instant, personne n'est favorable à cette mesure de Marie-Lise Léon. Est-ce que vous serez le premier aujourd'hui dans Estelle Midi, Jean-Michel ?
4: Absolument pas.
1: Ah bon, très bien.
4: Absolument pas. Et c'est un grand jour aujourd'hui. Je suis pour une fois d'accord avec Yael.
1: Ah.
4: Moi, je suis pour complètement annuler ces droits de
1: succession
4: sur héritage. Mon exemple perso, mon mari a hérité d'une petite maison qui a été estimée à 150 000 euros. Mm-hmm. C'est pas de la descendance directe. Du coup, il a fallu qu'on fasse un prêt avec mon mari pour payer 63 000 euros de frais de succession.
1: Oui, parce que c'est 45% quand c'est pas en ligne directe.
4: À 60%, 60%.
1: Oui, en plus.
4: Donc voilà, donc on est content. Et la maison, forcément, est au fin fond de l'Allier. Donc, nous l'avons toujours pas vendue. Donc voilà, tous les mois, nous payons depuis un an un prêt de 63 000 euros, des intérêts sur ce prêt-là. Ce qui me...
1: chagrine.
4: Alors de moi. Plus que chagriné, on va dire.
1: Après, peut-être que la bonne idée, ce serait de réformer quand même les droits de succession, parce qu'effectivement, parfois, vous avez quelqu'un qui compte énormément pour vous, qui est comme votre fils, et effectivement, vous lui transmettez une maison, quelque chose, et il est taxé à 60%. Donc, il y a des choses qui ne sont, sont pas normales. Il y a des gens qui, qui sont très proches de leur...
3: Sur les bénéficiaires.
1: Bien sûr, voilà, et il faudrait peut-être revoir la loi là-dessus. En tout cas, on comprend que...
0: Parce qu'en plus, c'est très intime. Ça doit être très douloureux de devoir se séparer d'un bien pour des raisons de frais de succession. Quand on parle là de sommes qui ne sont pas mirobolantes.
1: Oui, c'est pas un château à Saint-Tropez.
4: Voilà. Petite maison de 150 000. J'ai un autre petit exemple récemment qui est encore plus douloureux, on va dire. J'ai une amie, très proche amie, qui vient de perdre ses deux parents l'espace d'un an, qui n'ont pas d'économie, enfin qui ont juste 30 000 euros d'économie sur leur compte courant. Je me vois mal lui dire si on sait 30 000 euros, tu vas être imposé dès le premier euro. Enfin, ça me semble dément.
1: Écoutez, merci pour ce témoignage. En tout cas, Jean-Michel, merci beaucoup d'avoir été avec nous. On continue avec Landry, qui est chauffeur-livreur à Beauvais. Bonjour Landry.
5: Oui, bonjour Estelle.
1: Alors Landry, est-ce que j'essaie de trouver quelqu'un favorable à cette proposition de Marie-Lise Léon. Est-ce que ce sera vous, Landry ?
5: Eh bien sûr que non.
1: J'y ai cru.
5: Bien sûr que non. Tout simplement, on va leur dire, c'est des... Au moins, on aura parlé une fois dans l'année de cette charmante personne.
1: Oh non, mais attendez, non, mais Marie-Lise Léon, c'est quelqu'un. Attendez, elle a fait plein de propositions sur les retraites,
2: et
1: notamment l'année dernière. Elle est à la tête
2: du principal syndicat,
1: exactement.
2: N'en déplaise à Benjamin, devant la société.
3: Mais n'en déplaise,
5: Je ne veux pas vous mentir, je suis syndicaliste, donc j'entends très rarement parler de cette personne.
1: Bah écoutez, elle a succédé à Laurent Berger.
5: Bon.
1: Mais la même saison, vous n'êtes pas de la CFDT.
5: Non, du tout.
1: Très bien.
5: Et je suis de son opposition principale.
1: D'accord. Alors.
5: Et pour tout dire, pourquoi pas, oui, on va tout taxer. Et comme on disait tout à l'heure, on va rentrer vraiment dans un système communiste. Je pense quand même que les propriétaires sont déjà, notamment sur les successions, tout au long de leur vie taxés. On achète un bien immobilier, on fait des petits travaux dedans, donc frais de notaire qui vont à l'État. La TVA pour chaque petit travaux qu'on fait dans un logement qu'on achète.
1: La taxe foncière.
5: On économise toute sa vie pour transmettre quelque chose à nos enfants. Et au final, on se retrouve à quelquefois ne pas pouvoir transmettre, ou en fin de compte, les enfants ne peuvent pas reprendre des biens que leurs parents ont fait, comment dire, ont construit toute leur vie, pour que ça aille encore une fois dans les poches de l'État.
1: Mais là, on parle d'une toute petite somme symbolique. Évidemment que Landry, il s'agit pas sur une maison de 80 000 euros d'aller prendre 50 000.
2: On parle de 1%.
5: Les maisons à 80 000 euros, ça n'existe plus. Vous avez vu le pouvoir d'achat à l'heure actuelle des Français. On va dire, demain, je veux reprendre la maison de mes parents. Ça va être la croix et la bannière.
1: Alors, elle coûte combien la maison de vos parents, Landry?
5: Allez, on va dire, à la louche, 250 000.
1: Oui, et ben vous paierez 2500 euros.
5: De droit de succession. Ça va être une année sans vacances.
6: Il y a l'abattement, oui. Quand même, hein, intègre l'abattement.
1: Oui, mais j'entends, mais voilà, si c'est 2500 euros, bien sûr que c'est une somme, mais vous récupérez une maison.
2: Et attention, Landry, si vous avez des frères et sœurs, ça se divise.
6: Oui, ça se divise. Oui,
5: mais une maison que mes parents ont déjà payée, où ils ont été taxés, on va dire, tout au long de leur vie, on va faire une France. Moi, je vais vous dire, franchement, j'ai une maison à l'heure actuellement, et puis, on va dire, un bien immobilier à côté, mais franchement, je pense sincèrement, c'est sérieux hein, ce que je vais vous dire, à tout vendre et puis revenir en location. En fin de compte, les locataires, et c'est pas monter les locataires contre les propriétaires, mais on a la taxe foncière. On va dire, on paye toute sa vie sur le moindre petite chose, la moindre petite chose qu'on fait dans la maison, changer les volets, changer un ballon d'eau chaude, une chaudière, et on est taxé et fortement taxé sur tout ça. Plus
1: et ça continuera après avec les droits de succession.
5: On va encore nous demander encore aux propriétaires de participer
1: mais,
5: à un moment.
1: Landry, alors attendez, mais si cet argent, si mettons vous gardez 200 000 euros sur votre compte en banque, il sera taxé pareil. Hein. Oui. C'est-à-dire que c'est pas que les maisons hein, pour le coup. Croyez-moi, l'État va aussi prendre sur les comptes en banque. Hein.
5: Je vais pas vous mentir, je diversifie sur différentes choses et pour avoir le moins entre guillemets.
1: Si vous êtes syndicaliste et que vous diversifiez aux îles Caïmans, écoutez, formidable. Landry,
5: hélas, pas aux îles Caïmans.
1: Mais merci. Oui, allez-y, Benjamin.
3: Je veux bien après que on nous explique qu'on vit aux soviets de l'Élysée avec une démocratie populaire. Mais enfin, l'impôt sur les successions, c'est l'impôt en général, d'ailleurs, c'est le revenu principal de l'État. C'est-à-dire que sans impôt, il n'y a pas d'État et il n'y a pas de modèle social. Et par exemple, je veux bien qu'on présente le général de Gaulle, par exemple, comme commissaire du peuple, mais l'idée de la France pays communiste, c'est vraiment une caricature et une outrance. Donc que la réforme de Madame Léon, elle suscite des interrogations parce qu'elle impacterait les revenus les plus modestes, éventuellement. Mais par contre, remettre en question la philosophie de l'impôt sur les successions sous prétexte que ce serait un impôt communiste, je trouve que là, c'est un peu de la caricature quand même. Hein.
1: En tout cas, merci beaucoup, Landry, d'avoir été avec nous. Allez, on termine avec des messages et notre sondage. Alors, est-ce qu'on arrive à trouver des messages favorables
2: pas
1: quand
2: vraiment.
1: Même, Charles?
2: J'y croyais avec Guy qui nous écrit « Je suis adhérent CFDT ».
1: Ah bah voilà.
2: Mais je suis contre cette proposition de taxer l'héritage. C'est une taxe sur la mort. Au contraire, il faudrait supprimer toutes les taxes sur les successions, nous écrit Guy. Véronique nous dit, avec mon mari, on a réglé le problème pour toutes ces histoires de taxes sur les successions. En ce moment, on vend tout et on claque tout notre argent afin de profiter à fond de notre retraite.
1: J'aime bien. Et voilà. C'est très bon pour l'économie.
3: Ça me plaît. Véronique,
1: c'est très bon pour l'économie française.
2: Véronique dilapide le patrimoine. En attendant, on vous a posé la question sur nos réseaux. Taxer l'héritage dès le premier euro, bonne ou mauvaise idée? Pour l'instant, c'est un record de saison. Bon, on n'en est qu'au deuxième jour, mais c'est mauvaise idée à 94%.
1: Pas mal.
0: Là, c'est Marie-Lise Léon avec sa famille, Jean-Paul Léon, tout ça.
1: Dans un instant, on parlera de ce parc d'attractions Dragon Ball Z qui va arriver en France, financé par l'Arabie Saoudite. Est-ce que ça vous navre? Est-ce que ça vous réjouit? On en parle avec vous dans un instant. À tout de suite dans Estelle Midi.
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1: On est de retour dans Estelle Midi sur RMC, RMC Story. On est très heureux d'être avec vous jusqu'à 15h avec Charles Magnien, Benjamin Hamar, Yael Mellul et le grand retour dans cette émission de Benjamin Muller. Et tout de suite, on va s'intéresser au projet du jour. Et oui, vous l'avez reconnu, ce générique. Et si on vous le fait écouter, c'est parce que ça y est, c'est signé. Un parc d'attractions Dragon Ball Z va voir le jour en France, dans le Val d'Oise. C'est Emmanuel Macron qui l'a annoncé hier, la création de 3 parcs financés par l'Arabie Saoudite. Un projet historique qui devrait tout de même créer, Charles, plus de 20 000 emplois.
2: Oui, en tout, il y aura 3 parcs, dont un autour de l'univers de Dragon Ball. On ne connaît pas encore le détail pour les deux autres. La licence Dragon Ball n'a pas été choisie au hasard. Elle a un taux de notoriété de 94%.
0: 14% auprès des 25-45 ans en France. L'idée est donc que la génération qui a grandi devant le club Dorothée va emmener ses enfants dans ce parc. L'investissement annoncé par les Saoudiens est de 6 milliards d'euros. Ces trois parcs vont s'installer sur un site en friche dans le Val d'Oise, hein, celui de Mirapolis éphémère, parc d'attractions qui a fait faillite dans les années 80. Mais il faudra être patient avant d'aller tester les montagnes russes version Sangoku. Selon les spécialistes, l'ouverture n'aura pas lieu avant 2030, voire 2031. Enfin, cette annonce ne fait pas plaisir à tout le monde. Par exemple, Nicolas Devilliers, le patron du Puy du Fou, qui regrette que la France privilégie une licence japonaise plutôt que promouvoir la culture française.
1: Alors, un parc d'attractions Dragon Ball Z, financé par l'Arabie Saoudite, est-ce pour vous navrant ou réjouissant, Benjamin Muller ?
3: Eh ben, c'est réjouissant. Je veux dire, 22 000 emplois, Charles vient de le dire. 80 000 emplois, je lisais, dans emplois indirects, c'est-à-dire des logements, des créations de restos, d'hôtels, etc. En gros, on vient d'apprendre 100 000 emplois. J'ai regardé ce qu'ils disaient quand Disney est arrivé en France dans les années 90. On disait la même chose. Oh là là, c'est la culture américaine, la sous-culture, etc. Aujourd'hui, c'est incroyable, Disney, c'est la première destination touristique d'Europe. Ça a rapporté à l'économie française 120 milliards d'euros. Donc je veux bien, là on discutait tout à l'heure de 50 euros de droits de succession, etc. On va pas se pincer le nez au moment de prendre 120 milliards d'euros en 30 ans quand même.
1: Ouais, enfin c'est pas anodin que ce soit l'Arabie Saoudite qui finance quand même.
3: Eh ben, je vous dis, on prend. Hein. C'est la même chose que les États-Unis il y a 30 ans. Ils veulent investir chez nous. Alors après, licence Dragon Ball, en plus, je veux dire, on parle de choses qui sont quand même très feel good, de parcs pour enfants.
1: Est-ce que ça nous élève vraiment ? Enfin, je veux dire, il y avait peut-être d'autres thèmes de parcs d'attractions, et vous ?
3: Il y avait pire aussi. J'ai regardé ce qui se fait à l'étranger. Vous savez qu'il y a un parc Peppa Pig qui existe en Floride.
1: C'est
3: ce petit cochon là, vous savez.
2: C'est Peppa Pig.
3: Est-ce que ça nous élève plus ? Il y a un parc Shaun le Mouton en Suède. Moi, je préfère Dragon Ball.
1: Bien sûr, Shaun le Mouton, c'est génial.
3: Vous iriez, vous, claquer 100 balles pour.
1: J'irai en Irlande, en tout cas.
2: Oui, et puis on va tous à Disney, alors que.
3: Oui, on va tous. Juste, je m'interroge une seconde, est-ce qu'il y a vraiment, je veux dire, on a déjà le parc Astérix, on a déjà Disney, on a déjà les jardins d'acclimatation,
1: tu payes 2 euros pour avoir
2: mes
1: enfants ont 20 ans, donc je suis allée il y a 18 ans.
3: Ce que je veux dire par là, c'est que j'ai l'impression que c'est déjà un peu saturé sur l'Île-de-France, mais écoutez, on va leur faire confiance. Moi, je trouve que c'est une excellente nouvelle et on devrait tous s'en réjouir.
1: Alors justement, est-ce que vous en réjouissez, vous, Benjamin Hamard ?
4: Alors moi, j'adore Krilin, Tortue Géniale. J'ai pas de problème sur l'aspect culturel de la chose.
1: J'ai un petit côté Krilin, d'ailleurs, si je puis faire.
4: Oui, j'ai un petit côté Krilin. Donc j'adore, moi, ça, c'est pas le souci. Le souci, alors bien évidemment, ça va créer beaucoup d'emplois induits. Je vois l'argument, je reconnais sa validité. Mais moi, j'ai quand même une remarque à faire. Moi, il y a un moment, il y a une tartufferie généralisée qui me gonfle, mais c'est pas que ça me gonfle, je trouve ça mais dramatique. On vient nous parler des droits de l'homme quand ça nous arrange. Et je mets là-dedans...
1: Là, ça nous arrange pas, du coup.
4: Quand ça nous arrange, quand ça arrange notre camp idéologique. On rappelle juste que c'est que l'Arabie Saoudite, juste ou pas, une dictature féodale dans lequel il y a, je le rappelle, c'est le troisième pays en termes de condamnation à mort.
1: C'est le troisième d'histoire, je le rappelle.
4: Ouais, voilà, donc troisième, il y a que la Chine et l'Iran devant en termes de condamnation à mort. Il y a des pratiques de torture en prison. On rappelle les histoires avec les journalistes qui se font assassiner dans les ambassades. Et en 2015, il y a l'opération Tempête décisive au Yémen, c'est une boucherie le truc. C'est une boucherie qui fait, mais là aussi, je crois il y a 350 000 morts directs et indirects. Bon, elle date de 2015, mais elle est réactivée en juillet et il n'y a pas de problème. Oui. Circuler, il n'y a rien à voir.
1: Mais l'argent n'a pas d'odeur, vous le savez bien.
4: L'argent n'a pas d'odeur, mais alors après, moi je rappelle, enfin quand même, les macronistes. Qu'est-ce qu'on dirait si, effectivement, on avait un parc d'attractions créé par la Russie ? Qu'est-ce qu'on dirait ? Qu'est-ce qui se passerait aussi ? Alors, la gauche française, je l'attends, moi. Parce que si c'était Israël...
1: Vous devriez être content, quand même.
4: Non, mais arrêtez de me parler. Moi, je viens sur des... Excusez-moi.
1: Attendez,
4: 100 000 emplois en tout, vous rendez compte ? Avant d'être prof, moi, je suis démocrate.
1: D'accord.
4: Et j'aimerais qu'on ait les mêmes principes avec tout le monde. D'accord. Et aujourd'hui, dans la vie politique française, française, en fond, que ce soit en Ukraine, que ce soit sur le conflit israélo-arabe, que ce soit vis-à-vis de l'Arabie Saoudite, c'est quand ça nous arrange. Moi, je suis pour qu'on applique les mêmes règles pour tout le monde. Donc, Monsieur Macron, je l'ai vu avec Monsieur Ben Salman.
3: Et donc, vous préférez que ça aille en Allemagne ?
4: Non, je préfère
3: que ça aille en Angleterre.
4: Je préférerais
3: et on perd les 100 000 emplois.
4: Je préférerais que l'Europe, elle tienne la même position cohérente en politique internationale avec tout le monde.
3: D'accord.
4: Mais là, applaudir justement au vu de ce que c'est de ce qu'est le pays investisseur, eh ben, je comprends qu'en fait les principes, c'est à géométrie variable et donc ça vaut que dalle.
1: Ouais, mais moi je pense à Jean-Pierre qui est chômeur dans le Val d'Oise, qui n'a pas d'emploi depuis un an et qui là aujourd'hui
4: mais
1: va pouvoir retrouver un boulot.
4: Mais moi j'ai pas de souci avec l'action économique, mais dans ce cas-là.
1: Et Jean-Pierre, je pense qu'il s'en fout que ce soit l'Arabie Saoudite.
4: Et Jean-Pierre, il aimerait aussi travailler sur un parc d'attractions.
1: Mais il n'y en a pas.
4: Mais non, parce qu'on refuse les investissements russes. Donc bien évidemment qu'il ne peut pas être il peut pas travailler dans un parc.
1: Mais attends, Jean-Pierre, si ça le gêne, il n'y travaillera pas. Mais si ça le gêne pas, il travaillera.
4: Non, c'est pas la question de ça. Non, c'est pas ça la question. C'est pas la décision de Jean-Pierre. Les gens qui veulent bosser pour finir leur mois, ils bossent. Par contre, je répète, c'est simple ce que je dis. Essayez de jouer à cache-cache. C'est très simple ce que je dis. Les principes politiques, ils sont pas à géométrie variable, ou alors ils valent que dalle. Et dans ce cas-là, y a pas de problème. On le dit, ils valent que dalle. Mais ils valent que dalle pour tout le monde. Voilà.
1: Ça va être difficile, Yael, pour vous là.
5: Non, parce que je suis exactement sur la même ligne que Benjamin.
1: Ah oui.
5: Voilà. Moi, ça me pose un énorme.
1: Donc les emplois, vous n'en voulez pas.
5: Non, moi, ça me pose un énorme. Ça me pose un problème d'éthique et j'ai tranché entre intérêt économique et valeur démocratique et valeur humaniste. Voilà. Moi, j'ai tranché du côté de l'humanisme. Voilà. Pour moi, on est dans le symbole de la déchéance morale de la Macronie. Parce que l'Arabie Saoudite, OK, ils ont beaucoup d'argent, la preuve, ils veulent investir énormément d'oseille en France, super. Mais à côté de ça, peine de mort, pas de droit des femmes, application de la charia dans le pays. Moi, ça me pose un problème.
3: Il y a la peine de mort aux États-Unis, hein. Donc, dans ce cas, on arrête Disney aussi.
5: Non, il n'y a pas la peine de mort dans les États-Unis. Il y a la peine de mort dans certains États.
3: D'accord.
5: États des États-Unis. D'accord. On va pas comparer les États-Unis avec l'Arabie Saoudite.
2: Non, on pourrait comparer avec la Chine. Non, mais Yael, on pourrait comparer avec la Chine. On est toujours les premiers à se féliciter de nouer des contrats avec la Chine. Partenariat, etc.
1: Et on achète chinois tous les jours, des contrôles sur des plateformes.
3: Et le PSG qui fait rayonner la France dans le monde entier, c'est depuis 2 ans. C'est le Qatar, oui, mais je veux dire le Qatar aussi. Il y a les questions de droits de l'homme.
5: Mais ça pose le même problème avec le Qatar. Voilà. Hein.
1: Moi, ça ne nous gêne pas pour le PSG, hein, pardon.
5: Ah ben moi, si, ça me gêne. Et je l'ai toujours dit. Moi, ça me gêne, voilà, que la moitié de Paris appartienne au Qatar, ça me gêne. Voilà. De la même manière que là, ça me gêne que l'Arabie Saoudite utilise ça, quelque part, pour redorer sa réputation.
2: C'est du soft power.
5: Voilà. Et détourner l'attention sur la violation au quotidien des droits humains, des droits de l'homme et des droits des femmes dans leur pays, et que la France se fasse complice de ça pour normaliser cet état autoritaire. Voilà, ça me pose un problème.
1: Écoutez, il y en a à qui ça ne pose pas de problème. C'est Maxime Guény, c'est notre invité aujourd'hui. Il est rédacteur en chef et directeur de la publication de Parcs et Loisirs Magazine. Bonjour Maxime.
6: Bonjour Estelle, bonjour à tous.
1: Et c'est un plaisir de vous avoir dans Estelle Midi. Maxime, alors vous venez d'entendre les arguments contre ce parc d'attractions de Benjamin Hamard et de Yael Mellul, j'imagine que vous n'êtes pas du tout sur la même longueur d'onde.
6: Non, mais c'est incroyable, on a eu une annonce historique. On nous annonçait un parc, on en a eu 3. On a annoncé 1 milliard d'investissements, on en a 6 milliards. Ça va dynamiser le secteur. Il va y avoir bientôt un triangle d'or des parcs à thème en Ile-de-France. À l'est, Mickey, un peu plus au nord, Astérix, et Dragon Ball à l'ouest. Autant vous dire que ça va faire du bien à tout le monde.
1: Au niveau de la culture, on est au taquet là.
6: D'autant que dans l'univers des parcs à thème, vous avez absolument tous les métiers possibles et imaginables. Mmh. La restauration, la sécurité, la maintenance, le spectacle. Donc c'est vraiment génial pour l'emploi. On rappelle le chiffre, hein, 22 000 emplois créés et 80 000 emplois indirects. C'est énorme. À titre de comparaison, Disneyland Paris, c'est actuellement 20 000 emplois. C'est le premier employeur de France sur site. Autant vous dire que le projet qui arrive, il est puissant.
1: Voilà, et pour l'instant, dans le Val d'Oise, à la place de ce parc d'attractions, il y a une friche. En fait, il n'y a vraiment rien, c'est un no man's land, etc. On peut imaginer que dans 10 ans, 20 ans, eh bien, il y aura des habitations autour, comme ce qui s'est passé à Marne-la-Vallée. Il y aura des lotissements, il y aura des gens qui travailleront dans le parc, qui vont vouloir habiter, etc. Donc on va aussi créer des habitations. Et on sait que quand le bâtiment va, tout va. Maxime Guény, quand même, on peut se demander s'il y a la place pour ce parc d'attractions Dragon Ball Z, alors même que vous l'avez rappelé, il y a déjà Mickey et il y a Astérix. Il y a vraiment un public pour ça ?
6: Il y a un public, c'est 70 millions de visites en France chaque année, selon les chiffres du Snelac, qui est le principal syndicat des parcs à thème. C'est 4 milliards d'euros de chiffre d'affaires et près de 48 000 emplois. Oui, il y a de l'espace. Je vous donne un exemple. Orlando, en Floride, aux États-Unis. On dit souvent que c'est la capitale mondiale des parcs d'attractions. C'est vrai qu'il y a les mastodontes, il y a Disney World, il y a Universal Studios, il y a SeaWorld. Et pourtant, la ville est l'une des plus visitées des États-Unis. Tout va très bien. Moi, je crois exactement, on va être la capitale mondiale européenne des parcs à thème. Également. Ça va être un effet de dynamisme exceptionnel. D'ailleurs, lors de l'arrivée d'Disneyland il y a 35 ans, ça a dynamisé le secteur. Il y a les standards de qualité et de prestations qui ont monté au firmament. Autant vous dire que ça va être du très lourd.
1: Maxime, ça arrive quand? On n'arrive pas à avoir de précision là-dessus.
6: 2030-2031, parce que généralement un parc à thème de cette envergure, c'est 6 ans de fabrication. Disney a mis 6 ans pour se fabriquer entre 87 et 92. Et il y a un parc Universal Studios qui arrive à 90 km de Londres en 2031. Et eux aussi vont mettre 6 ans pour le construire. Donc à partir du moment où c'est signé, parce que rappelons-le, c'est un protocole d'accord.
1: Merci beaucoup en tout cas pour toutes ces précisions, Maxime Guény.
0: Et j'aimerais juste nuancer quelque chose, c'est qu'on reprend ce chiffre de 80 000 emplois de 6 milliards. On n'en sait rien pour l'instant. Ce sont des promesses, des projections, etc.
1: Il va bien falloir le construire, ce parc.
0: Oui, on va le construire, mais Disney, c'est 20 000 emplois. Là. Ce serait encore plus gros que Disney, ce qui va s'ouvrir. Il faut attendre de voir. On en est au stade du protocole, des poignées de main, de la communication. Nous promet monts et merveilles. Attendons de voir la réalité.
4: Les promesses n'engagent que ceux qui les reçoivent.
1: Exactement. Allez, rapidement, on prend Johan de Golbet. Ça, c'est un habitué de cette midi. Première de cette sixième saison pour vous, Johan. Bonjour.
7: Bonjour à tous, c'est heureux de vous retrouver.
1: Nous aussi, on est contents de vous retrouver, Johan. Est-ce que c'est une bonne nouvelle pour vous, la création de ce parc d'attractions?
7: Évidemment, c'est une bonne nouvelle. Il n'y a rien de tel que des investissements de l'étranger pour enrichir un pays, en fait. C'est des investissements qui retombent directement à l'économie et, comme on a dit, derrière, les emplois générés. Alors, ce sera 20 000 ou pas 20 000, peu importe, il y en aura quand même de générés et toute l'activité autour. Donc après, moi, quand j'entends ceux qui se pensionnaient pour... oui, ça vient de l'Arabie Saoudite. On se demande pas ceux qui ont des téléphones. Ça vient de Chine, avec forcément des conditions plus ou moins humaines derrière. L'électricité, ça vient de l'uranium, etc. Donc on va se poser des questions sur tout ce qui vient de l'étranger. Non, c'est à un moment donné, les choses elles vont être faites en France, dans les règles françaises. Donc il y aura le respect des droits français. Il y aura pas de souci là-dessus. Et pour moi, c'est une excellente nouvelle, que ce soit pour les cotisations, pour le chômage en moins, pour la TVA, tout ce qui restera réinvesti dans l'économie et ce qu'on va drainer en Europe aussi comme population. Donc c'est du tout bonus en fait pour la France.
1: Et si ça se trouve, grâce à ça, on n'aura même pas à payer 1% sur les droits de succession. Vous imaginez, parce que la manne financière sera énorme.
4: Vivement le parc ouvert par Vladimir Poutine.
1: Merci beaucoup, Johan. En tout cas, on voit que c'est clivant comme sujet.
0: Tiens, Nathalie nous dit, moi j'habite du côté de Cergy, ça nous inquiète beaucoup. Il y a déjà énormément de bouchons tous les jours sur l'autoroute A15.
1: Ils vont créer les infrastructures.
0: Voilà, j'ai hâte de voir, nous écrit Nathalie Quentin, qui nous dit, on connaît le prix de nos principes maintenant pour 6 milliards et 20 000 emplois. On s'assoit sur nos principes, nos écrits Quentin. À l'inverse, Julien nous dit un parc Dragon Ball, mais j'y vais direct. Et s'ils pouvaient en créer un deuxième sur le Seigneur des Anneaux, ça serait encore mieux, nous dit Julien. Et Isa aussi nous dit, moi j'ai cette passion de Son Goku, je l'ai transmise à mes enfants, j'y serai dès l'inauguration. Voilà ce qu'elle nous dit. On vous a posé la question sur nos réseaux. Ce parc Dragon Ball financé par l'Arabie Saoudite, navrant ou réjouissant, c'est navrant à 60%.
1: Midi 44 dans Estelle Midi, c'est l'heure de notre toute nouvelle rubrique dans l'émission. Ça s'appelle Dame Cour 2027 et c'est maintenant.
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1: Pierre-Antoine Damcourt, qui aurait bien aimé devenir président de la République, mais son parcours scolaire s'est brutalement arrêté avec le début des équations, malheureusement.
8: Terrible. Ça va, Estelle? Ça va, les amis? Il m'est arrivé un truc de fou cet été sur la route des vacances que je voulais raconter à nos auditeurs. Je vous jure que c'est vrai. Je suis tombé sur François Ruffin qui faisait du stop au péage de Saint-Arnoult. Il a fait ça en juillet pour faire une campagne plus proche des gens. Alors, François, pas à nous. Moi, je vois surtout une campagne pour être plus proche de ses sous et partir en vacances grassos. Et oui, Ruffin, ça rime avec...
1: Radin.
8: Mais malin. Vous êtes médisants. Alors malheureusement, évidemment, je n'ai pas pu le prendre. Et oui, départ en vacances oblige. Mon véhicule était aussi plein que Gérard Larcher à la fête de la confrérie de l'oignon ce week-end. Non, vraiment, je vous invite d'ailleurs vivement à taper Gérard Larcher confrérie de l'oignon sur internet. Vous allez vous régaler. Mon Gérard, il a son pantalon monté jusque sous les nuages. C'est fantastique, fantastique. Non, alors je suis sûr que vous, Estelle, avec votre grand cœur, vous l'auriez pris en stop. Non. En stop, François Ruffin. Si vous imaginez Estelle Denis qui passe 6 heures dans une voiture avec François qui vous susurre à l'oreille son programme économique. Taxer les ultra riches, impôt sur le patrimoine, pull qui gratte. Ah, et il se serait battu pour la playlist. Estelle avec sa chanson préférée à fond.
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8: Ah non, mais qu'est-ce qu'il me fait? Mais non, mais qu'est-ce qu'il fait, le gauchiste? C'est pas vrai, on touche pas à Michel.
9: C'est peut-être pas.
8: Excellent.
9: Ah,
8: c'est pas vrai. Non, mais qu'est-ce qu'il fait? Non, non. Non. Oh non, trop c'est trop. À mon avis, Estelle, à la première aire d'autoroute, elle aurait mis le clignot. Allez-y, François, oui, mais allez vous acheter un petit sandwich. On vous attend, François, on vous attend. Allez, on se casse. Non, alors, il aurait pu être pris en stop par Marine Tondelier.
1: Ah oui, c'est possible.
8: Oui, parce qu'elle a fait une tournée en van électrique. Elle s'arrêtait aux bornes de rechargement pour rencontrer les gens. Trop sympa, Marine. Le seul problème, c'est que sur la route, dès que son équipe lui disait qu'elle était à 2%, elle s'arrêtait pour recharger la batterie du van. Ouais, sauf qu'il ne lui parlait pas de sa batterie. Il lui parlait des intentions de vote au premier tour. Voilà, le van a explosé. Allez, à demain pour Damecourt 2027. Salut, vive la France.
1: Oui, et puis à tout à l'heure.
8: Tout à l'heure, pour
1: évidemment.
8: Évidemment.
1: 13h50, le répondeur de Pierre-Antoine Damecourt. Et puis, bien sûr, midi 40, désormais, c'est tous les jours dans Estelle Midi, Damecourt 2027. Merci beaucoup, Pierre-Antoine. Dans un instant, Anthony Morel, on n'arrête pas le progrès. Vous aimez les prises de sang?
3: J'en fais une par an, j'adore ça.
1: Ah oui, d'accord. Ouais. Eh ben,
3: je vous ai entendu hier dire que je vous en faisais une par mois. Je me suis dit, elle est meilleure que moi.
1: Bah, une par jour. Et donc, eh bien, on va vous parler de ces prises de sang désormais qui vont être faites par des robots. Tout de suite, dans Estelle Midi.
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7: Midi 50, vous êtes sur RMC, RMC Story, dans Estelle Midi, et c'est l'heure tout de suite, on n'arrête pas le progrès, avec Anthony Morel.
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7: Anthony, le progrès, c'est peut-être dans les prises de sang, voilà, d'ici quelques temps, peut-être qu'on ne sera plus piqué par un infirmier ou une infirmière, mais par un robot.
8: C'est ça, je ne sais pas si vous êtes prêts pour les piqûres robotiques.
7: Pas de problème.
8: Que ce soit, oui, ça ne m'étonne pas, que ce soit pour la prise de sang ou pour les vaccins, pourquoi pas. Alors, on dit dans quelques temps, en France, ce n'est pas encore le cas, mais aux États-Unis, il y a quelques jours, l'autorisation de mise sur le marché a été autorisée pour un robot qui s'appelle Aleta, un robot piqueur, un robot infirmier ou infirmière, les robots n'ont pas de sexe a priori, qui a été conçu eh bien, pour réaliser les prises de sang de manière totalement autonome, ou presque. Je vais y revenir. Alors, la machine est impressionnante. C'est pas Terminator. Hein. Quand je dis un robot qui vous pique, c'est pas évidemment un humanoïde. C'est une grosse machine. Ça ressemble à une grosse photocopieuse avec un écran. Et puis, on va vous guider pas à pas. Donc, vous vous installez tranquillement. On vous dit, voilà, faut mettre votre bras ici. Le robot va venir vous sangler, le bras robotique. Ensuite, il va venir détecter la veine. Ça, c'est très important. Y compris quand vous avez des toutes petites veines. Donc, il est capable. C'est une technologie de lumière proche de l'infrarouge qui va venir scanner votre bras et on est capable de savoir précisément où se trouve la veine, pas faire la confusion avec une artère par exemple, et ensuite on va venir délicatement vous piquer. Alors ce qui est génial, c'est que le patient ne voit rien, il voit pas l'aiguille en fait, ça c'est plutôt bien fait pour les gens qui sont un petit peu stressés.
7: Sinon tu fermes les yeux.
8: Oui, on peut fermer les yeux, mais bon, il y a le côté psychologique, on sent juste la petite piqûre. Il y a des gens qui sont vraiment très stressés, ce qu'on appelle les bélénophobes, ça c'est le nom scientifique pour les phobiques des aiguilles. Et donc, pour le coup, ça se passe bien, globalement, ça se passe bien. Si vous êtes un petit peu trop en stress, si vous bougez, si vous êtes agité, ça s'arrête automatiquement, l'aiguille se retire. Alors, quand je dis ça se passe bien, c'est qu'ils ont réalisé des essais cliniques, évidemment, avant que ce soit mis sur le marché. Oui, c'est quand même mieux. Et c'est pour ça que je vous dis que ça se passe plutôt bien, puisque sur les tests qui ont été réalisés, 95% des prélèvements réussissent du premier coup, 93% sur les personnes qui ont des veines qui sont difficiles à trouver, donc la machine s'en sort bien, et 90% des patients qui ont testé donc disent qu'ils ont eu moins mal ou autant mal qu'avec un infirmier ou une infirmière humain, et donc ils sont prêts à recommencer tout simplement. Donc ça fonctionne.
7: Moi, ce que je vois, Anthony, c'est que c'est le deuxième jour simplement de cette sixième saison et vous avez déjà mis des gens au chômage, donc là, c'est au tour des infirmières.
8: J'étais sûr que vous allez me dire ça. Non, alors d'abord, point très important, il y a toujours une infirmière ou un infirmier dans la salle. Simplement, il peut superviser
7: à quoi ça sert, alors
8: plusieurs robots et donc plusieurs prises de sang à la fois.
9: Caisse automatique.
8: Caisse automatique, c'est un peu ça. Voilà, exactement. Oui. Donc on gagne en efficacité, mais il y a toujours un humain. Parce que c'est important, la prise de sang, c'est pas juste un geste technique. Il y a aussi un côté aussi, presque accompagnement psychologique. Il y a des gens qui blêmissent, qui commencent à stresser, il faut quand même les rassurer, etc. Puis si ça se passe pas bien, la personne prend le relais. Ce qui est intéressant, c'est que quand on parle de robots, à chaque fois on me dit oui, mais on va mettre des gens au chômage. En fait, les avancées les plus grandes sont toujours dans des secteurs où on est en pénurie de main-d'œuvre. Les infirmiers, les infirmières, les aides-soignants, on en manque aujourd'hui, on en a besoin. Et c'est pour ça qu'il y a plein d'avancées. On parlait des robots pour les piqûres, mais il y a aussi des robots qui vont accompagner les soignants dans les hôpitaux. Par exemple, ce petit robot qui s'appelle Miroki, qui a été conçu par des Français, lui, on peut carrément lui donner des ordres. On va lui dire voilà, va chercher tel médicament et apporte-le à la chambre 226. Vous avez aussi des robots qui sont conçus, eh bien, pour transporter les patients. Vous savez, les soulever de leur lit.
7: C'est génial.
8: Ça, c'est formidable. Les infirmiers, ils se pètent le dos avant 40 ans.
9: Le
7: ouais,
9: travail.
7: Ça, c'est formidable.
8: Exactement. Donc, pour toutes les tâches qui sont chronophages, qui sont fastidieuses, qui sont fatigantes, eh ben, en fait, c'est génial d'avoir ces robots-là, même si le gros inconvénient, c'est que ça coûte extrêmement cher et que le système de santé français, notamment, n'a pas forcément les moyens d'investir dans des robots comme ça, en tout cas pour l'instant.
7: Vous savez que je suis un petit peu parano, Anthony. Il se passe quoi si le robot se fait hacker?
8: Alors, c'est un vrai sujet. Mais non, mais c'est vrai. Alors, le risque numéro un, c'est pas quand on reprend l'exemple du robot qui pique, qu'on va pouvoir prendre à distance le contrôle du robot, il va venir vous charcuter le bras. Déjà, ça aurait pas tellement d'intérêt, mais enfin, de toute façon, c'est pas ça qui va se passer. En gros, d'un point de vue mécanique, là, s'il y a un problème, s'il y a des gestes un peu brusques, la machine s'arrête, tout simplement. En revanche, là où il y a un risque, en termes de piratage informatique, c'est sur les données. Robots, ils vont récupérer, ce moment, on en parle beaucoup évidemment, mais plein de données qui sont très sensibles sur nous. En fait, c'est notre dossier médical, notre groupe sanguin, et puis voilà, les résultats de nos analyses médicales éventuellement. Et donc là, évidemment, il y a un sujet, parce qu'on l'a vu avec le système des impôts, on est quand même relativement fragile. C'est aussi ça. Vrai aujourd'hui pour les hôpitaux qui sont des cibles, parmi les cibles de choix, pas pour les hackers notamment, pour récupérer
7: donc
8: ces
7: ça
8: données.
7: Ça ne change rien, quoi, en fait.
8: Ça aggrave un peu le problème, parce que, en gros, plus vous avez d'électronique, plus vous avez de robots, plus vous avez de data qui sont disponibles et qui sont potentiellement piratables. Donc il faut faire très attention, ça fait partie des points faibles du système, il faut renforcer les systèmes informatiques, notamment des hôpitaux.
7: Merci beaucoup, Anthony Morel. Tous les jours, on n'arrête pas le progrès. 12h50 dans Estelle Midi, on parle de quoi demain?
8: D'une autre de vos passions. On a parlé santé aujourd'hui, on va parler aspirateur demain.
7: Formidable.
8: Là, c'est vraiment votre semaine.
7: Mais ne rigolez pas.
8: Ouais.
7: Je cherche un aspirateur robot, mais juste qui aspire.
8: Alors,
7: je ne veux pas qu'il lave.
8: Alors celui-ci,
7: eh bien, on en trouve plus.
8: C'est la Rolls des aspirateurs robots. Il vient de sortir aux États-Unis, il n'est pas encore sorti en France. Ah. Et il a obtenu, alors c'est le site Wired, c'est un site spécialisé qui note tous les appareils électroniques. Ils doivent mettre un 10 sur 10 une fois tous les 5 ans. Cet aspirateur a obtenu la note de 10 sur 10.
7: Et il monte les escaliers?
8: Il monte pas les escaliers. Ah,
7: c'est un aspirateur robot, quoi.
8: Oui, mais il a d'autres, il y a des petits plus. Je vous raconterai ça demain, je vais pas
7: finir maintenant. J'ai tellement hâte d'être à demain. Merci beaucoup, Anthony Morel, d'assouvir comme ça toutes mes passions. Chaque jour dans Estelle Midi. Chronique à retrouver en podcast rmc.fr et l'appli RMC. Dans un instant, le zapping. On va parler des aides carburants. On sait que ça monte là, les prix des carburants. Est-ce qu'il faut encore aider les Français? On parlera, ça c'est pour vous, tiens, Benjamin Hamard, de l'interdiction des portables au lycée. Et puis on vous donnera les chansons les plus écoutées sur Spotify. À tout de suite.
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7: Dans un instant, dans RMC Midi, le zapping, le meilleur de l'actu sur RMC, on va parler d'aide pour les carburants, d'interdiction des portables au lycée et des chansons les plus écoutées sur Spotify. 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
7: Le journal, tout de suite avec Thibaut Dinouel. Bonjour Thibaut.
29: Bonjour Estelle et bonjour à tous. À la une, 39 blessés, dont 2 graves. C'est le dernier bilan de la tornade qui a ravagé un petit village d'Occitanie. La politique, Mathilde Panot prend la défense de Bali Bagayoko. Et les dauphins du Marineland, toujours à la recherche d'un nouveau bassin.
7: Des centres d'hébergement ouverts dans les villages de Poma.
29: Pour accueillir des habitants traumatisés dans cette petite commune de l'Aude, près de Carcassonne, dévastée par une violente tornade hier après-midi. Le phénomène a été très soudain. Les images sont spectaculaires. Des toitures arrachées, des voitures emportées par les rafales de vent. L'heure désormais est à la constatation des nombreux dégâts pour les habitants qui ont vécu un moment presque irréel.
30: On a du mal à réaliser. Quand on voit les choses, on pense que c'est un feuilleton, que c'est pas réel, quoi.
31: Ah bah c'est un peu comme, vous savez, les bombardements, des choses comme ça. On voit des gens qui cherchent dans les ruines. Bah c'est un peu pareil. Voilà. Le ciel nous est tombé sur la tête. Plus rien, c'est tout. Il reste plus que ma peau.
32: Franchement, je me suis vu mourir. Vraiment, avec le petit qui était en train de hurler, les cailloux volés, franchement, c'est l'apocalypse.
33: On est rentré s'abriter et tout d'un coup, ça s'est mis bien. Les arbres à s'arracher et tout ça, les fenêtres éclatées et tout ça. J'ai vu ma voiture se soulever de 3 mètres. Qu'on voit à la télé, souvent aux États-Unis, on l'a vécu ici.
29: Et donc le dernier bilan de la préfecture ce midi fait état de 39 habitants blessés, dont 2 hospitalisés en état d'urgence absolue. En Corse, c'est sans doute la chute d'une ligne électrique qui a provoqué un départ de feu cette nuit tout près d'Ajaccio. Incendie de maquis à Alata qui n'a pas menacé d'habitation, mais 200 personnes ont tout de même évacué spontanément leur domicile.
7: La politique et les insoumis au soutien de Bali Bagayoko.
29: Le maire de Saint-Denis fait l'objet d'une enquête du parquet national financier pour des soupçons de détournement de fonds publics. Il aurait cumulé des fonctions politiques avec un emploi à la RATP. Lui se dit serein et à disposition de la justice. Bali Bagayoko, défendu par ses proches comme Mathilde Panot, la chef de file des députés insoumis sur RMC.
34: Je veux dire tout mon soutien à Bali Bagayoko qui est victime d'un acharnement politique et d'une campagne raciste depuis son élection qui sont absolument inadmissibles. Les accusations ont été démontées par la RATP. Elles ont été démontées par des élus, y compris de droite. Bali Bagayoko va être blanchi et ça suffit de faire en sorte de le traîner dans la boue à tout va. Je le redis, nous allons avoir beaucoup de mensonges dans cette campagne. Vous direz ce qu'il en est de la suite. Quand Rima Hassan avait été accusée de détenir de la drogue et qu'elle n'avait pas de drogue, eh bien, ça n'a jamais été dit nulle part.
29: L'insoumise Mathilde Panot au micro d'Apolline de Malherbe ce matin.
7: Quel avenir pour les dauphins du Marineland d'Antibes?
29: Le parc des Alpes-Maritimes est fermé depuis un an et demi et certains de ses pensionnaires devaient être accueillis aux eaux de Beauval. Mais son directeur explique ce matin qu'il renonce à ce projet de centre d'accueil de dauphins. Il évoque des raisons financières mais aussi l'absence d'engagement du gouvernement. On apprend ce midi la disparition de Dominique Alderweireld, bien plus connu sous le nom de Dodo la Saumure, proxénète belge à la réputation sulfureuse qui avait défrayé la chronique en 2015 dans l'affaire du Carlton de Lille aux côtés de Dominique Strauss-Kahn. Dodo la Saumure a finalement été relaxé dans ce dossier. On a donc appris ce mardi son décès à l'âge de 77 ans. À 13h04, Estelle, on termine avec les courses.
7: Tout à fait, avec le quintet qui a lieu à 18h30 sur l'hippodrome de Deauville dans la discipline du plat. 16 concurrents âgés de 4 ans et plus s'affronteront sur le gazon et la longue distance des 3200 mètres, Thibaut.
29: Votre favori?
7: C'est le numéro 2, The Good Man, vainqueur à un niveau supérieur. Il revient dans les handicaps avec des ambitions. Et oui, il est compétitif pour un bon classement aujourd'hui.
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7: 13h04 sur RMC, la suite d'Estelle Midi. Et bien c'est maintenant.
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7: Deuxième partie d'Estelle Midi sur RMC, RMC Story. On est très très heureux d'être avec vous pour cette sixième saison sur un tout nouveau plateau. Si vous nous regardez sur RMC Story, Canal 23, c'est tout nouveau, c'est tout beau. Il y a autour de la table Charles Magnin, il y a notre professeur d'histoire géo Benjamin Hamard, l'ex-avocate Yael Mellul et le journaliste qui nous avait quitté durant deux saisons, Benjamin Muller, et qui revient aujourd'hui, auteur également du formidable podcast pour enfants, Encore une histoire. Ça va, tout se passe bien finalement Benjamin, là ce petit retour?
1: Je suis, oui, pour l'instant,
7: comme à la maison.
1: Pour l'instant, ça se passe bien. Je redoutais que Daniel Riolo soit présent pour ma première.
7: Non, il revient. Il revient après-demain. Le salon.
1: Donc, pour l'instant, ça se passe bien. Merci.
7: Mais à un moment, vous serez de nouveau avec lui, vous savez.
1: Je plaisante, évidemment.
7: Il terrorise les gens même quand il n'est pas là.
29: Oh,
7: c'est même hallucinant. Dans un instant, le zapping, le meilleur de l'actu sur RMC à 13h30. On parlera d'Edouard Philippe qui aimerait instaurer une amende, en fait, pour les parents d'élèves harceleurs. Est-ce que c'est une bonne ou une mauvaise idée? Vous agissez au 3216. On vous attend également sur le WhatsApp.
10: Le 0612 424 424 pour tous vos messages qu'on va lire en direct.
7: Et puis, on parlera de bonnes résolutions de la rentrée également à 14h. Parfois, la rentrée, on a envie de faire beaucoup de choses, de démissionner, de larguer ou encore de déménager. Bon, bah, est-ce qu'il y a l'un des trois qui vous tente? Est-ce que vous avez envie, vous aussi, de tout plaquer à la rentrée?
10: Voir les trois à la fois.
7: Oui, alors ça fait beaucoup quand même, Charles. En tout cas, donnez-nous vos envies. Tiens, on vous attend au 32-16.
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7: Et on démarre avec un extrait des GG ce matin sur RMC. Faut-il reconduire les aides carburant? C'est en tout cas ce qu'a annoncé Maud Bréjon, la porte-parole du gouvernement, hier. Ces aides destinées aux secteurs d'activité les plus exposés et aux travailleurs modestes grands rouleurs expirent le 31 août. Et pour Joël Dagosséry, la coach de vie des GG, eh bien, il faut arrêter avec tous ces chèques.
2: On est arc-bouté sur le fait de demander aux Français d'aller remplir des formulaires en ligne, de leur donner 100 euros.

0: il faut les reconduire, c'est bien un minimum qu'on puisse faire. Parce que la rentrée va être extrêmement difficile, très très difficile. Notamment parce qu'on va aussi avoir la douloureuse avec les factures d'électricité qui vont fortement augmenter. Donc je ne sais pas comment les ménages français vont s'en sortir.
1: Mais ce n'est pas avec un chèque de 100 euros qui changera les choses.
0: C'est exactement ce que j'allais dire. C'est pas, c'est vraiment le, j'ai envie de dire, c'est vraiment un minimum syndical de faire ça. Le mieux étant, et c'est ce que je dis depuis des mois.
2: Horrible expression. Hein. Ça, hein, elle est horrible cette expression.
0: Elle est horrible cette expression, mais voilà, mais qu'est-ce que je te dis, voilà, je l'ai placée, voilà.
3: Il n'y a pas de maximum syndical, ça c'est.
1: Il n'y a pas de plafond.
0: Le mieux aurait été et serait de diminuer les taxes sur l'essence.
1: Ça ne marche pas. Vous avez bien vu que des pays l'ont fait, comme l'Italie, ils sont revenus dessus. En fait, donc.
3: Faut surtout réfléchir à long terme, non? Parce que là, j'ai l'impression que c'est du très court terme. Effectivement, on se met à la place de l'infirmière qui est obligée de faire 100 bornes par jour pour aller voir ses patients. Oui, évidemment, il faut l'aider parce que sinon, la pauvre, elle travaille à perte. En revanche, à long terme, moi, j'ai hâte de voir que la campagne commence vraiment. Est-ce que ce sujet pourrait être dans la campagne, c'est-à-dire l'électrification des voitures, c'est-à-dire mettre des bornes de recharge partout, c'est-à-dire faire en sorte que l'électricité, que le coût de l'électricité reste plus ou moins faible? Alors, je sais qu'il a augmenté, mais ça reste encore raisonnable. J'ai une voiture électrique. Mettre le plein de voiture électrique n'a rien à voir avec mettre le plein de voitures à essence. Donc moi j'espère surtout qu'on va avoir la campagne, ça devrait servir à ça, et pour l'instant on n'en prend pas le chemin.
1: Un tiers des voitures neuves aujourd'hui qui sont achetées sont des voitures électriques, donc ça veut dire qu'en tout cas,
3: et parce que les gens sont pas fous, les gens on voit bien en fait qu'on fait très rapidement une économie, et puis surtout à moyen terme c'est évidemment la solution.
1: Faut poursuivre les aides ou pas, Benjamin Hamar, ou ça sert pas à grand chose finalement et c'est beaucoup d'argent pour pas grand chose.
4: Après, vous l'avez dit, ce que ça représente, c'est-à-dire que vous vous retrouvez avec une aide qui est quand même assez secondaire par rapport au coût. Bon, mais le problème de fond là-dessus, et moi j'espère que pendant l'élection, ça va être ce point-là au cœur de la campagne.
1: Les salaires.
4: La question du salaire. Ah oui. Voilà, la question du salaire. Parce que qu'est-ce qui pose problème? Qu'est-ce qui fait que les gens n'arrivent pas à joindre les deux bouts? Qu'est-ce qui fait qu'à chaque fois on pose la question de ces aides? Les gens ne demandent pas d'assistance. Ils demandent pas des gestes de ce type. Ils demandent à vivre de leur travail. Et les salaires sont insuffisants. Donc ça, j'espère que cette question-là, elle sera au cœur de la campagne présidentielle.
5: Il y a deux choses. D'une part, c'est pas le président qui fixe les salaires.
4: Non, mais j'ai jamais dit ça.
5: Oui, non, mais la campagne présidentielle, quel président va dire avec moi les salaires vont augmenter?
4: Il y a des dispositifs, je t'arrête juste là-dessus. Oui, les aides aux entreprises conditionnées au salaire, ça c'est quelque chose. Mais tu dis ça aux macronistes, c'est comme si tu présentes une gousse d'ail devant un vampire.
5: Mais c'est toujours dangereux de dire aux Français, je trouve, attention, la campagne présidentielle, c'est le président qui va promettre d'augmenter les salaires.
4: Conditionnalité.
5: Le candidat qui dirait je vais vous augmenter votre salaire, je trouve, serait parfaitement démagogique. Et puis augmenter d'un ou 2% les salaires, si le litre passe, là on nous prévient, on parle de 2,40 le litre d'ici la fin septembre. Si le litre est à 2,50, 2,60, l'augmentation de salaire de 15 euros par mois, elle ne va certainement pas couvrir la différence.
4: Sur c'est toi qui vas un peu vite, mais la conditionnalité des aides, moi j'aide les entreprises si les salaires augmentent, ça toi apparemment tu balayes d'un revers de main, mais ça c'est au cœur de ce que je propose.
1: Après, ce qui est terrible, c'est qu'on s'est habitué. C'est-à-dire que moi, je vois pendant les vacances, je regardais puis je me disais, c'est cool, le litre d'essence est revenu à 1,90. C'est pas fou du tout. Mais on arrive à trouver ça cool parce qu'on est en dessous de 2 euros, alors qu'il y a 5 ans, on se serait dit que c'était absolument impossible. Les GG, ce matin sur RMC, peut-on vraiment interdire les portables au lycée? Après les écoles et les collèges, c'est au tour des lycées d'être concernés. Dès la semaine prochaine, les téléphones des lycéens devront être éteints et rangés dans les sacs ou les casiers. Une interdiction inutile et ridicule pour Abel Boyi, l'éducateur des GG.
6: À partir du moment où physiquement l'élève peut avoir son téléphone portable dans l'enceinte de l'établissement et qu'il peut l'avoir à la récréation, c'est qu'il n'est pas interdit. Mais on nous prend pour des cons, quoi. Non, mais au bout d'un moment, ce sont des bacs plus 50 qui
7: pendant l'école.
6: Mais Emmanuel, tu es un homme très intelligent. Quel élève aujourd'hui.
7: Je te remercie de ce constat.
6: Quel élève aujourd'hui a autorisation d'avoir son téléphone portable pendant les heures de cours? C'est déjà interdit.
7: Bah oui.
6: Qu'est-ce que ça va changer par rapport à aujourd'hui?
7: Ça va affirmer une règle. Alors,
3: non, mais Emmanuel, aujourd'hui.
1: Benjamin Muller, est-ce qu'il faut interdire les portables au lycée?
3: Je suis très gêné sur ce débat parce que je trouve effectivement qu'on est un peu sur l'effet d'annonce et la plupart des lycées d'ailleurs l'utilisation des portables est déjà interdite ou alors autorisée dans des cas très précis. Donc je trouve qu'on est sur l'effet d'annonce. Clairement, Emmanuel Macron n'a pas réussi à faire passer l'interdiction des réseaux sociaux comme il voulait le faire, donc il se rattrape là-dessus. Donc je trouve qu'en gros ça sert pas à grand chose, si ce n'est

0: à quand même mettre le débat sur la table de notre addiction à tous, de l'addiction au téléphone de nos ados. Moi, j'ai eu une ado qui a exactement cet âge-là. Je sais bien que de toute façon, le combat est perdu. Je veux dire, on est tous accro là. On a tous notre téléphone devant nous sur la table. On est tous immergés là-dedans. Donc, chaque débat qui peut permettre de poser cette question de dans quelle mesure on l'utilise trop, je trouve qu'il est quand même bon.
1: Mais ta fille, elle n'utilise pas en cours son téléphone. Elle sait que c'est pas bien et qu'il faut pas le faire.
0: Non, effectivement. Mais alors après, je me mets aussi à la place des proviseurs. Ça va peut-être les aider aussi à de manière plus. Vous savez, avec les enfants, quand une règle est précise, c'est toujours plus simple à appliquer. Si moi, à partir de demain, je leur dis, non, tu peux plus le prendre. Il doit rester dans ton sac éteint parce que c'est interdit par la loi, ce sera plus simple. Donc, je pense quand même que ça va dans le bon sens, même si ça ne sert à rien.
1: Enfin, moi, je sais que mon fils, quand il était en seconde, il s'est fait confisquer son portable par le proviseur.
0: Oui, ils le sont passés.
1: Oui. Ça l'a vacciné. Oui, normalement, c'était 15 jours de confiscation. Bah, là, pour le coup, il ne l'a plus jamais sorti de son sac. Donc, ça peut marcher. Il y a le mélule, ça va quand même dans le bon sens.
2: Oui, ça va dans le bon sens, mais ça existe déjà en réalité. Donc, c'est juste un.
3: Je pense que dans tous les lycées, on n'est pas le droit de sortir un téléphone dans le couloir. Je pense qu'il y a du règlement intérieur.
2: Ça relève surtout du bon sens que d'interdire le téléphone portable. Dans l'enceinte du lycée, du collège. Enfin, je veux dire,
1: Mais les mômes, ils regardent aussi leurs notes, leurs devoirs, leur emploi du temps sur Pronote.
2: Mais c'est ça.
1: Donc, ouais, c'est ça, téléphone portable. Donc, dans ces cas-là, il faut revenir au papier, alors.
2: Ah, bah oui, alors vous prêchez une convaincue, hein. Moi, je suis pour le papier. Donc, voilà.
0: Oui, mais si nous, Français, on apprend à nos gamins qui ont 15, 16 ans le papier, etc., on va se faire bouffer par le monde. Je veux dire, les Chinois, les Américains, ils nous attendent pas, hein. Et nous, avec notre petit papier, là.
1: Et Pronote, c'est quand même un progrès. Donc, en fait, et tous, ils vont vous dire ça. De toute façon, quand vous prenez un élève, je pense que vous n'allez pas me contredire, Benjamin, avec son téléphone portable, vous dites « j'étais sur Pronote ». Bon, bah, qu'est-ce que vous allez faire?
4: Je crois, honnêtement, vous êtes loin de la réalité. Oui. Moi, je vous le dis, moi, c'est mon métier. Donc là, c'est très clair. Mais attendez, mais qu'est-ce que vous faites des nœuds dans la tête et vous compliquez les choses? Ça fait 2 ans que dans mes classes, il n'y a pas un téléphone portable qui sort pendant les heures de cours. Et c'est une merveille. Moi, j'ai vu ça sur les séries coréennes. Donc, c'est pas une idée française. Dans les séries coréennes, vous voyez, les élèves, ils rentrent, ils mettent le téléphone dans le petit un petit casier, et c'est une merveille. Parce que en termes de concentration.
1: Mais vous faites ça dans vos classes ?
4: Non, mais ça fait 2 ans.
1: Mais comment ils font pour les récupérer ? Ils mettent des.
4: Il y a un casier.
1: Ça prend combien de temps ?
4: Alors, je vais vous dire, c'est très simple. Il y a un casier. Ils rentrent dans la classe. Ils disent bonjour, monsieur. Ils mettent le téléphone dans le casier et à la fin du cours, quand ils repartent, ils reprennent le téléphone. Fin du game.
1: Non, mais pendant les cours, comment ils font?
4: Mais bon, ça va. Vous posez votre téléphone, vous savez pas au bout d'une heure que c'est votre téléphone. Vous avez.
1: Il y a les enfants dessus, donc après
4: vous êtes doré la copine de Nemo. Vous avez.
1: Ou alors c'est bizarre. Enfin, si vous êtes 35, c'est qu'il y a 35 téléphones.
4: Mais il y a aucun problème. Attendez, je répète, ça fait 2 ans, ça se passe nickel.
0: Oui, mais là vous parlez dans les salles de classe,
3: dans le couloir,
0: dans la cour et tout.
4: Attendez, ce discours, il est incroyable, parce que c'est un discours de défaitiste. Bien sûr que nous aussi, on est addicts, mais nous, on est des adultes confirmés. Ok, on sait se driver, on sait se mesurer, on fait attention. Les gamins, ils savent pas. Donc, si vous mettez pas un cadre, moi, je vous dis, même des bons élèves, dès qu'il y a un moment, vous passez une vidéo, vous êtes sur une étude de texte, et vous voyez, même le bon élève, il regarde son téléphone pour soi-disant regarder l'heure et la concentration elle disparaît. Donc il y a dans les établissements un règlement intérieur. Par exemple dans le
1: quand
4: mien,
1: tu fais la cantine.
4: Non mais je parle déjà ce qui est en place, ce qui se met en place, c'est pas au jour où nous parlons avant cette mesure, c'est déjà la liberté pédagogique de chaque enseignant qui peut décider que le téléphone est posé à part ou pas.
1: D'accord.
4: Il y a des collègues qui ne veulent pas s'importuner avec ça, ne veulent pas avoir les tracas et les contestations et ils laissent faire. Ils disent
1: meilleur.
4: Tous que c'est un enfer. Tous. Tous, sans parler des tricheries, etc., de l'IA, etc. Moi, dans ma classe, ça moufte pas. Il y en a qui ont essayé au départ de me raconter
0: des
4: cracks.
0: Non, mais dans les classes, c'est une chose, évidemment.
1: Mais
0: on
1: oui,
0: est d'accord.
1: Dans la récré,
4: ça veut donc dire que c'est possible en classe. Et c'est salutaire. Maintenant, je suis désolé, pour une fois, je suis totalement macroniste. Hein. La mesure de Macron, celle-ci, je l'applaudis. En revanche, mais dans les couloirs, mais attendez, les gamins qui portent des casquettes, on leur fait enlever. c'est pas un problème. Le gamin qui sort son téléphone, il y a les surveillants et il y a les profs. Moi, il y a un gamin avec sa casquette, je lui fais enlever, même s'il n'est pas dans la classe.
1: Je ne savais pas que les anciens faisaient encore ça. Je trouve ça formidable. Mais je pensais qu'on laissait désormais les gamins avec des casquettes.
4: Jamais de la vie.
1: Dans les couloirs.
4: Jamais de la vie.
0: Et quel est le problème d'avoir un gamin avec sa casquette dans un couloir par ailleurs?
4: Quel est le problème?
0: Pourquoi pas? Et qu'est-ce que ça change?
4: Attends, je vais te répondre.
1: C'est votre année aux États-Unis.
0: Ça m'a perverti.
4: Je vais te répondre quel est le problème. La question, c'est le gamin, il va le porter dans les couloirs, il va rentrer dans la salle, il va garder sa casquette. Donc, on est là aussi pour, dans l'éducation, pour leur apprendre les comportements sociaux adaptés. Les limites, tu ne te balades pas avec ta casquette. Moi, mon béret, moi j'ai un joli béret. Il est très beau, mon béret. Et ben, quand je rentre dans l'établissement, je l'enlève. On m'a éduqué comme ça. C'est un signe de respect. Ouais. J'ai mes lunettes de soleil parce qu'il fait beau. Je rentre dans l'établissement, je les enlève. Attendez, mais moi après, je veux dire, si on pose pas un cadre, on a une responsabilité vis-à-vis des adolescents. Pardon de faire le réac, mais c'est pas être réac. Sauf que d'expliquer un certain nombre de choses.
3: Benjamin, tous les profs et les CPE, etc. disent. On n'est pas prêt là. L'interdiction, elle tombe 10 jours avant. Il faut le prévoir.
1: Bah, t'achètes une boîte.
3: Non, mais donc à l'entrée du lycée, le matin à 8h, tout le monde met le téléphone dedans.
1: Mais il y a plein d'élèves qui ont des casiers.
3: Bah, et ensuite, il faut avoir assez de surveillants parce qu'ils ont déjà beaucoup de boulot. On a du mal à recruter les surveillants. S'il faut traquer dans toute la cour de récré le moindre gamin qui sort son téléphone.
4: Je répète, c'est mon métier. Donc je dis comment. Ce que tu soulèves là, c'est très simple. Le gamin, le téléphone est éteint et dans le sac. Et quand il rentre dans une salle, il le pose dans un casier. Ensuite, il reprend dans le casier, il le met dans son sac. Bravo, c'est très simple. Et encore une fois, moi, y compris pour l'interdiction sur les réseaux sociaux. Là-dessus, quelles que soient les raisons pour lesquelles il le fait, le président de la République, là-dessus, il est dangereux. C'est un fléau. C'est un fléau. Ça bouffe le cerveau des gamins. C'est un fléau. Et dire, on peut pas, c'est le sens de l'histoire, c'est être là aussi défaitiste.
1: Bon, écoutez, merci pour cette tirade.
4: Bravo.
1: Je suis sûr que plein de parents sont d'accord avec Benjamin.
3: J'aurais rêvé d'avoir Benjamin comme prof. Tout écrit Florian à l'instant. Benjamin qui va dire bravo Macron, c'est ça?
4: Mais là, il est dans le juste. Moi, je l'assume. Quand un homme politique, il est dans le juste. Moi, quand il est dans le faux, je me gêne pas pour le dire. Mais quand il est dans le juste.
0: Et en revanche, le béret, vous êtes sûr?
3: En 2026. Ce sera un autre débat.
1: Tu préfères béret ou casquette? Apolline Matin, ce matin sur RMC. Augmenter les franchises médicales, est-ce scandaleux? Dès le 1er octobre, le plafond annuel va passer de 100 à 140 euros. Une hausse qui va concerner 48 millions de personnes. Et certaines sont déjà très inquiètes, comme l'a constaté notre journaliste RMC Solène Leroux.
5: Si vous êtes concerné, ça devrait vous coûter en moyenne 10 euros de plus par an, 24 si vous êtes en affection longue durée, en ALD.
6: C'est un vrai impôt sur la maladie.
5: Yvan Icaillé est présidente de l'association de patients Rénalou, elle-même est en ALD.
6: C'est cette population-là qui va être la plus directement ciblée par cette mesure qui est effectivement très injuste.
5: Et culpabilisante selon plusieurs associations que nous avons jointes, comme France Asso Santé, dont Gérard Raymond est président.
7: On culpabilise ceux qui consomment le plus de soins, mais c'est peut-être pas leur faute s'ils consomment du soin, hein. C'est parce qu'ils leur sont prescrits.
5: Une mesure qui rapporterait, selon nos informations, entre 3 et 400 millions d'euros. Ça reste un mauvais calcul, alerte l'économiste spécialiste des questions de protection sociale, Frédéric Bizard.
8: Quand vous touchez aux plus modestes et aux plus malades, il n'y a pas besoin d'être médecin pour comprendre que vous allez augmenter le renoncement aux soins.
5: Et sans soins, précise le spécialiste, l'état d'un patient peut se dégrader jusqu'à nécessiter une hospitalisation qui, in fine, coûte plus cher à la sécurité sociale.
1: Est-ce que ça vous scandalise, Yael Mellul, le fait d'augmenter les franchises médicales?
2: Ouais, ça me scandalise parce qu'encore une fois, ça va être les plus modestes qui vont sur lesquels on va taper. Ça va être ceux qui sont atteints de maladies chroniques, de maladies de longue durée, qui n'ont pas d'autre choix que d'avoir des traitements lourds. Et tout ça pour un résultat qui pas terrible.
1: 400 millions d'euros.
2: Voilà, c'est pas. Enfin, ça paraît énorme.
1: Et c'est pour responsabiliser les Français.
2: Mais responsabiliser de quoi? Il y a des traitements.
1: De quoi? T'as pas un tiroir à médicaments chez toi?
2: Non. Bon, non, franchement, non. Moi, je fais très attention. Pas du tout. J'achète même le Doliprane sur mes deniers, madame.
1: Oui, mais ça, moi aussi.
2: Voilà, donc.
1: Mais j'ai quand même un tiroir à médicaments.
3: Oui, oui. Oh, mais une armoire, je dirais. Enfin, une armoire normande. Une pièce, un KGB. Oui. Une officine.
4: Elle a un dressing.
3: Elle loin de pièces. Médicaments. Oui.
1: C'est un secteur de ma cuisine.
3: Oui, oui.
1: Donc voilà, vous.
2: Ah non, non, mais non, non. Ah, mais pourquoi on tape toujours sur les autres pour un résultat?
0: On essaye de sauver une exception française qui est aujourd'hui de 20 milliards d'euros de déficit. Et donc, si on veut le sauver, il y a un moment, il faut.
2: On va sauver la Sécu en tapant sur ceux qui en ont le plus besoin.
0: Attends, 10 euros par an. 10 euros par an, pardon.
2: Oui, mais 10 euros par ci.
3: Plus ça.
1: C'est même pas un abonnement Netflix, Yael.
2: Bah oui, mais il y en a qui n'ont peut-être pas d'abonnement Netflix, en fait.
0: Attends, il y a plein de.
1: Attends, ceux qui sont en CMU, déjà, ils sont exonérés.
0: Les femmes enceintes
1: sont exonérées.
0: Les femmes enceintes, les mineurs.
4: De cotisation patronale, par exemple, ce serait une bonne idée pour faire des économies.
1: Mais ça n'a rien à voir.
4: Et là, ce serait pas cheap, hein, ce serait pas 400 millions
0: et
4: d'euros.
0: Moi, je trouve que c'est bien de rappeler aussi que la santé, c'est pas quelque chose de gratuit, même si on est remboursé, et qu'il y a une petite responsabilité quand on va prendre un médicament, etc. C'est pas
3: non,
0: voilà.
3: Non, non, mais attention.
4: C'est pas le modèle de la sécurité.
3: Oui, oui, voilà, ils ont déjà cotisé là. Ceux qui ont payé la franchise, ils ont déjà payé une grande partie de cotiser sur leur salaire.
0: On parle de 10 euros par an. On parle
4: en plus des cotisations.
0: Oui, oui,
4: plus de ce qu'on a payé.
0: Si on veut sauver un système. Oui, il faut faire un effort, ça s'appelle. Il faut faire un effort.
2: Mais on ne peut pas demander à des gens qui sont atteints d'une maladie chronique, qui sont en arrêt longue durée, de faire des efforts. Enfin, je veux dire, on est dans un système de solidarité. C'est nous qui devons les aider. On ne va pas encore. C'est c'est encore la double peine.
1: C'est ce qu'on fait en payant des cotisations. Donc, voilà.
2: Mais eux aussi ont cotisé.
1: Oui, mais la population est vieillie. Donc, en fait, il y aura de plus en plus de gens qui vont avoir besoin de traitements lourds. Il faut bien les financer, en fait, tout simplement. Donc, c'est la solidarité qui s'applique. C'est que quand toi tu vas chercher ton Doliprane, ton machin et tout, bah oui, tu vas payer un petit peu plus sur ta boîte de médicaments, mais ça va permettre de financer le traitement de quelqu'un qui est gravement malade.
0: Voilà, en fait,
1: de
0: quelqu'un qui a un cancer, qui coûte un bras à soigner.
4: Si on veut financer, on arrête d'exonérer 80 milliards par an. Oh. Ça, ce serait bien. C'est-à-dire que à chaque fois, c'est les pyromanes qui viennent te dire, ah bah il y a le feu. Bah,
0: non, mais on peut discuter des deux sujets de manière.
1: Tu peux avoir les deux sujets effectivement. Ouais.
4: Oui, oui, mais là, en l'occurrence, on arrête d'exonérer effectivement, massivement, je l'ai dit, 80 milliards, et comme ça, on n'aura pas besoin de demander des franchises
0: on
4: à 140
0: euros. On pourrait lancer le débat aussi de, comment dire, comme sur les impôts, c'est-à-dire en fonction des revenus, avoir des franchises plus ou moins élevées. Moi, je trouve que c'est quelque chose. Moi, je serais prêt à payer un peu plus que ces 10 euros, à payer, je sais pas, moi, 100 euros en plus de franchise, parce que je gagne plus que quelqu'un qui a un salaire
4: plus
0: faible.
4: Oui, mais la Sécu, elle n'est pas fondée là-dessus. Et si on met
0: mais
4: ça
0: si
4: dans
0: on veut
4: le
0: la sauver. Si on dit non à tout,
4: on la flingue.
0: Benjamin, si on dit non à tout, elle va crever la Sécu.
4: Moi, je suis dire
0: et demain, les gens qui ont un cancer pourront plus.
4: Moi, je dis non à une chose, les exonérations de cotisations. Ça tarit le budget de la Sécu.
1: Allez, on va terminer avec un petit peu de détente. Le bonus RMC ce matin. Quelle chanson française écoutez-vous le plus sur Spotify? D'après la plateforme de streaming Alors on danse de Stromae a dépassé le milliard d'écoutes. Les précisions de Mathieu Béliard ce matin.
9: Alors on danse.
10: Aussi, on perd du poids. Hein. On va toute la nuit danser sur Stromae. Son premier tube, Alors on danse, qui vient de franchir la barre symbolique du milliard d'écoutes sur la plateforme Spotify. 17 ans après être sorti, un carton ici, mais partout en Europe et même aux États-Unis. Sauf que ça n'est pas la chanson francophone la plus écoutée sur Spotify, mais c'est celle-ci. Patrick Watson, je te laisserai des mots. C'est une chanson qui est devenue ultra populaire pour son utilisation sur les réseaux comme illustration de shorts ou de vidéos TikTok.
1: Voyons, c'est gay.
0: C'est joyeux, hein. C'est aux enterrements, ça. C'est la musique aux enterrements, ouais.
1: Est-ce que vous savez quelle est la chanson que vous écoutez le plus sur les plateformes, Benjamin? Amar.
4: Non, je sais pas. J'ai plusieurs chansons que je fais tourner en boucle, dont d'ailleurs celle de Stromae.
1: D'accord.
4: Que j'aime beaucoup.
1: Ok.
4: Mais
1: quand
4: non,
1: vous courez, par exemple, vous n'avez pas une petite chanson culte
4: Ah si, j'ai. Ça va vous faire marrer. J'ai l'œil du tigre.
1: Ah oui, bah allez. Si je l'ai. Bien sûr. Bien sûr. La chanson que vous écoutez le plus, c'est Elle Mélule.
2: Ah, moi, j'ai une playlist.
1: Avec le temps, Léo Ferré.
2: Non, pas du tout. Oh là là. J'ai une playlist avec tous mes morceaux cultes de Funky, Soul, voilà.
1: Soul.
2: Soul.
1: Funky et Soul.
3: Funky Soul.
1: Super.
2: Funky Soul.
1: Ok, donc Cool on the Gang, quoi.
2: Voilà, Cool on the Gang, Michael Jackson. C'est alors, je suis fan absolu. Voilà.
0: Michael qui?
2: Jackson.
1: Benjamin Muller.
0: Eh ben, si on parle de sport, moi je me suis mis à Jul et je dois dire que ah ouais, ça motive bien. Quand même pas mal.
2: Ah ouais,
0: et j'avais moi l'image caricaturale de ce que pouvait chanter Jul et en fait c'est fantastique.
1: Et en fait c'est une chanson à texte.
0: Et alors j'irai pas jusque là, mais je dirais qu'en tout cas ça vous prend par la main. Et je citerai aussi Tyler the Creator, qui est d'ailleurs demain à Rock en scène.
2: Je ne connais même pas.
0: Eh ben c'est
1: Tyler the Creator.
0: Tyler the Creator. Ah bah là je veux dire
1: on verra un dessin animé.
0: Les amis.
2: Je ne connais pas.
1: Ben oui, je vais avoir 50 ans, je vous dis.
0: Ben justement,
1: je ne connais 50 pas Tyler.
3: Il y a des moments où on le sent plus que d'autres. C'est clair. C'est passé maintenant.
0: Et Nino Ferré, donc Georges Brassens.
1: Voilà. Voilà. Bah, si vous connaissez Tyler the Creator, envoyez-nous un message sur le WhatsApp. Je suis sûr qu'il y a plein de gens qui nous écoutent.
2: Moi, je ne connais pas.
3: C'est le moment où on est réconcilié avec les boomers.
1: Exactement. Nous sommes ensemble. Voilà. Bon, écoutez, dans un instant, nous allons parler d'Edouard Philippe, vous savez, qui est candidat à la présidentielle et qui sort des propositions fortes en ce moment. Et Edouard Philippe, il voudrait instaurer une amende pour les parents d'élèves harceleurs. Est-ce que vous êtes pour? Est-ce que vous êtes contre? On en parle dans un instant dans Estelle Midi. Appelez-nous 32-16.
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1: Il est 13h30, vous êtes sur RMC, RMC Story, dans Estelle Midi, avec un revenant. Aujourd'hui, c'est Benjamin Muller qui va rester avec nous toute cette saison, et les autres, en tout cas, on l'espère, parce qu'il ne nous quitte pas.
0: Je suis là pour 20 ans, là.
1: Ah, vous m'aviez dit ça aussi il y a 2 ans, et vous m'avez fait une petite incartade.
0: Les promesses n'engagent que ceux qui, voilà.
1: Exactement, nous sommes aussi avec Yaël Mellul, Benjamin Hamar, et avec Charles Magnin, évidemment, et on va s'intéresser tout de suite au souhait du jour, et ce souhait, c'est celui d'Edouard Philippe, qui aimerait instaurer une amende de responsabilisation scolaire pour les parents d'enfants harceleur, perturbateur ou absentéiste. Le candidat à la présidentielle, Édouard Philippe, s'inspire en fait de ce qui se passe au Royaume-Uni, Charles.
3: Oui, au Royaume-Uni, ces amendes sont massivement dressées contre les parents, essentiellement d'enfants absentéistes. 400 000 amendes dressées en 2024. À partir de 5 jours d'absence injustifiée, l'école peut dresser une amende, 100 euros. Dans 9 cas sur 10, ces amendes concernaient des familles qui avaient fait rater l'école à leurs enfants pour partir plus tôt en vacances et donc payer des billets moins chers. Objectif, rappeler aux familles que l'école est obligatoire jusqu'au dernier jour. Édouard Philippe voudrait s'inspirer de ce modèle, mais l'élargir aux parents d'enfants harceleurs, perturbateurs, absentéisme ou bien les parents violents, dit-il. Il voudrait que ce soit le maire qui puisse sanctionner rapidement toute atteinte à la sérénité de l'école. On parle évidemment de l'école primaire, pour que l'autorité soit celle du maire. Aujourd'hui, le harcèlement scolaire est considéré comme un délit. Le code pénal prévoit des sanctions qui peuvent aller jusqu'à de la prison ferme, mais tout dépend de la gravité des faits, de l'âge de l'enfant harceleur. Depuis 2023, un décret permet aussi de changer d'établissement. Les élèves harceleurs, près de 300 élèves de primaire ont changé d'établissement scolaire depuis sa publication. Quant à l'absentéisme scolaire, les sanctions existent, mais elles doivent passer par la justice. L'an dernier, par exemple, c'est le procureur de Narbonne qui s'était mis à convoquer quelques dizaines de familles d'enfants absentéistes, mais les exemples sont très rares.
1: Alors, une amende pour les parents d'élèves harceleurs, est-ce une bonne ou une mauvaise idée, Yaël Mellul ?
2: C'est une mauvaise idée. Ah. Voilà. C'est une mauvaise idée parce que les textes existent déjà. Et qu'il faut arrêter, en fait, de vouloir inventer de nouvelles choses, enfin, croire qu'on invente de nouvelles choses, alors qu'il y a déjà absolument tout l'arsenal juridique qui existe. Et qu'il suffit, en fait, de l'appliquer. Voilà, on a le délit de harcèlement moral à caractère scolaire qui existe, qui est rentré dans le code pénal en 2022. Voilà. On a la responsabilité civile des parents qui peut être engagée, qui existe depuis, j'ai envie de dire, depuis toujours. Donc, on peut déjà engager la responsabilité des parents en cas de manquement sur leur capacité éducative, quand leurs enfants ont causé des dommages. Donc, on a déjà tout l'arsenal. On va pas encore rajouter du répressif. En plus, ça me semble, mais vraiment, accorder ce pouvoir au maire, c'est sous quelles conditions? Enfin, je veux dire, c'est encore flou. C'est nébuleux. Appliquons.
1: Aujourd'hui, ça marche pas. Tu vois bien
2: que
1: ça marche pas.
2: Ça marche pas parce qu'on se donne pas les moyens que ça marche. Arrêtons de faire du répressif, faisons de la prévention. Quand il y a un enfant qui est harceleur, c'est que la plupart du temps, il vient d'une famille dysfonctionnelle où il y a des conflits familiaux. Il faut aller voir ce qui se passe dans la famille. Il faut aller dans l'établissement scolaire faire des formations, faire intervenir des personnes qui vont parler du harcèlement moral, qui vont dire ce que les mots peuvent faire, leur pouvoir dévastateur. Que ça peut conduire à la mort, que ça peut conduire au suicide du harcelé. Donc c'est ça qu'il faut faire, vous faites des campagnes de prévention. Arrêtons avec les textes inutiles qui existent déjà. Voilà, il faut faire de la prévention, il faut parler de ce que sont les conséquences du harcèlement moral aux enfants.
1: Mais tu sais très bien que t'as des parents qui vont te dire « Oh, c'est des trucs de gamins, c'est pas très grave. » Voilà. Et non, que quand tu leur mets une amende, tout de suite, non, ça va
2: non,
1: impacter.
2: Non, c'est pas les parents, c'est pas vrai. Les parents, la plupart du temps, ils alertent les établissements. Ce sont les chefs d'État.
1: Des parents d'élèves harceleurs.
2: Non, mais ce sont quand les harcelés...
1: Ils disent « c'est pas bien grave, c'est bon. »
2: Quand les harcelés vont venir se plaindre, ce sont les chefs d'établissement, la plupart du temps, qui vont dire « Oh, c'est pas grave, c'est des querelles entre gamins. » Voilà, donc c'est là-bas qu'il faut aller chercher la responsabilité. C'est pas dans les familles qui la plupart du temps sont des familles monoparentales, la plupart du temps sont des mères isolées qu'il faut aller aider et pas aller encore plus, faut pas leur enfoncer la tête encore plus. Non, il faut les aider.
1: Benjamin Muller, vous revenez des États-Unis. Est-ce que là-bas il y a aussi ces problèmes de harcèlement ?
0: Écoutez, les États-Unis, c'est un pays qui est immense, c'est compliqué de parler tout l'État. Moi, ce que j'ai vu, c'est vrai que je l'ai constaté et ça me passionnait de voir ça, c'est que j'avais l'impression que là-bas tout était fait autour d'une forme de bienveillance qui n'était pas non plus béni, oui, oui, bien sûr. Et en plus, les États-Unis, bien sûr, il y a des fusillades, bien sûr, il y a de la violence, bien sûr, il y a tout ça. En revanche, dès que vous entrez dans l'école, il y a un truc de bienveillance, il y a un truc de entre les enfants, il y a des conseils d'élèves. Dès qu'il y a un élève qui se sent pas bien, eh bien, il y en a d'autres qui viennent l'aider. C'est des choses qui sont mises en place en France, mais là-bas, c'est complètement généralisé. Un exemple simple, dans toutes les écoles, en tout cas les écoles, moi j'ai pu constater, je suis allé dans beaucoup parce que, bref, ce sujet m'intéresse. Il y a des élèves en situation de handicap, qui ont toute forme de situation de handicap. L'inclusion, là-bas, ça fait vraiment partie de la chose. J'ai appelé chez Édouard Philippe ce matin parce que je ne comprenais pas exactement de quoi il s'agissait.
1: Le numéro d'Édouard Philippe
0: Non. Je ne pense pas qu'il aurait décroché. Non, et en fait, l'idée, c'est. Lui, il disait, il ne veut pas donner le pouvoir au maire, c'est pas ça. C'est permettre au maire de venir en aide au chef d'établissement ou au conseil d'école quand ça devient trop dur. Et c'est peut-être une manière de formuler. C'est-à-dire.
2: C'est pas ce qui nous est présenté, là, on parle d'amende.
0: Oui, mais en fait, je trouve que c'est pas exactement la même chose. Bah, c'est-à-dire que quand le proviseur, c'est trop dur pour lui à gérer, il peut venir au maire, et là, le maire, c'est lui qui prend le relais.
1: Le maire, il a fait toute chose à faire. Enfin, à un moment, s'il commence à gérer les situations, si c'est le maire d'une grande commune qui doit aller gérer les 5 cas de harcèlement dans chaque établissement,
0: enfin, à un moment, c'est une ça fait pas partie de son boulot au maire de faire en sorte que les choses.
1: Il y a déjà beaucoup de boulot, le maire.
0: Se passe bien. Moi, je voulais juste. Il y a une chose qui m'embête là-dedans, c'est qu'on va prendre on va aller prendre dans le portefeuille donc des parents plutôt que de responsabiliser les enfants directement.
1: Mais les enfants, quand ils ont 9 ans, ils sont sous la responsabilité des parents.
0: Et oui, non, mais moi, quand j'ai une petite anecdote personnelle, quand j'étais en 5e, j'étais un petit peu un élève perturbateur, on va dire ça comme ça. Harceleur, je pense pas, même si je pense qu'on est tous potentiellement harceleurs, potentiellement harcelés à des moments ou à des autres. La moquerie, on sait pas comment elle est prise.
1: On a pu tous se moquer.
0: On ne sait pas comment les choses sont vécues. C'est-à-dire que moi, je suis supporter du PSG, toi, tu es supporter de l'OM, je me moque de l'OM, et ben, je me rends pas compte que pour toi, c'est très douloureux. C'est là où je dis qu'on peut tous être potentiellement harceleurs. J'étais un petit peu perturbateur. Un jour, j'étais en heure de colle, je discutais, je faisais un peu le couillon, hein, si je veux le dire comme ça. Le CPE est venu, il m'a dit, jusqu'à la fin de l'année, tu seras collé tous les soirs jusqu'à 18h. Je finissais à 16h. Ça faisait 2 heures de colle tous les soirs. Je peux vous dire qu'à partir de la 4e, j'ai plus jamais bronché. Je suis pas sûr que s'ils étaient allés prendre 50 euros à mes parents, ça aurait eu le même impact que moi tous les jours. C'était peut-être un petit peu à la dure, mais je peux vous assurer que derrière, je filais droit.
1: Benjamin Hamard, en tant que professeur d'histoire géo, justement, est-ce que vous trouvez que c'est une bonne solution, la solution d'Edouard Philippe, pour responsabiliser les parents et donc de facto les enfants?
4: Moi, quand on préparait l'émission, spécifiquement sur la question du harcèlement, qui est un truc qui me rend dingue, mon premier réflexe a été de dire banco, c'est une bonne idée, etc. Et puis après, sur le trajet qui m'amène ici, j'ai réfléchi et plein de fois, j'ai été confronté à des familles. Alors, je suis pas tout à fait d'accord avec toi. Des fois, les familles, il y a des familles qui disent non, c'est pas vrai, qui nient. Mais il y a aussi des familles qui sont débordées. Et notamment, il y a pas mal de familles monoparentales avec maman qui parfois a plusieurs gamins, qui est débordée, qui vous le dit et qui est la première à vous dire mais je suis tout à fait d'accord, mais en fait je suis débordée. Et là vous mettez une amende, qu'est-ce que ça va changer ? En fait, pour moi, sur cette question-là. Sur la responsabilité, je suis assez d'accord avec ce qu'a dit Benjamin, sur la responsabilité des gamins, on a encore du grain à moudre. Moi, je suis souvent très en colère sur les sanctions, le suivi des sanctions, la mise en place de conseils de discipline, c'est là qu'il faudrait travailler. Bien souvent, on nous dit, on nous sort des arguments, des arguties pour justifier qu'il n'y ait pas une exclusion définitive, etc. Le problème, il est là. Et je pense qu'il faut faciliter certaines sanctions, notamment, et je ne mets pas tout sur un même pied d'égalité, le harcèlement scolaire, c'est un fléau. Et Gabriel Attal, il avait fait tout un tralala, soi-disant une bataille, je vous le dis, ça n'a rien changé. Parce que la question de la formation,
1: il n'est pas non plus resté...
4: Il a fait aussi sur cette question-là, soi-disant son cheval de bataille.
1: Mais
4: donc on a fait grand cas dans les médias. Et moi, je vous le dis, ça n'a été que de la com. Aujourd'hui, on manque de moyens sur la formation contre le harcèlement, sur les moyens contre le le harcèlement, mais je le dis, là où le bât blesse, là où il y a des choses à travailler, c'est sur le suivi et la mise en place des sanctions.
2: Tout n'est pas que question de moyens, hein, bah oui, tu sais. Hein, je veux dire, des campagnes de sensibilisation au niveau national.
3: Des formations aussi.
2: Et les formations, ça demande. Aussi. Oui, mais ça demande pas des milliards non plus.
3: D'accord,
2: hein.
3: Bah, j'ai jamais dit
2: d'accord.
3: ça. Mais j'ai jamais
2: donc,
3: dit ça.
2: Tout
3: mais
2: n'est pas question d'argent. C'est une question de volonté politique.
4: J'ai jamais dit que c'était qu'une question de moyens, de d'argent. Mais je te dis des formations dans des formations dans les lycées. Non, des formations dans, sur cette d'accord. question du harcèlement, bah le bât blesse largement.
3: Du pour et du contre dans vos messages sur le WhatsApp de l'émission. Je rappelle le numéro, le 0612 424 424. Fred est pour. En France, il y a des lois, il y a des principes. Les parents d'enfants mineurs sont responsables, et donc pourquoi pas les mettre à l'amende si leur enfant se comporte mal. À l'inverse, Julien nous dit coller une amende aux parents pour les bêtises de leurs enfants. Pour moi, c'est aussi stupide que quand on veut virer toute une famille d'un logement social parce qu'un seul gamin a déconné. Voilà ce que pense Julien. Et Thomas nous dit mon gamin s'est fait harceler. Bah, ça a été à nous de faire toutes les démarche pour le changer d'établissement parce qu'on ne voulait pas bouger son harceleur. Donc oui, il faut plus de sanctions, y compris pour les parents des enfants harceleurs.
1: On a Émilie qui est avec nous depuis Issoudun, dans l'Indre. Elle est enseignante en université. Bonjour Émilie.
5: Bonjour. Bonjour à toute l'équipe.
3: Bonjour.
1: Alors justement, en tant qu'enseignante, est-ce que vous trouvez que c'est une bonne mesure, cette mesure d'Edouard Philippe ?
5: Alors, je suis enseignante et j'ai mon enfant aussi qui a un handicap qui s'est fait harceler aussi à l'école. Donc, d'accord. Je suis un peu sur les deux tableaux.
1: Okay.
5: Et j'ai eu aussi des élèves, effectivement, qui se sont fait harceler. C'est une question qui est très délicate. Déjà, le harcèlement scolaire, en général, il se poursuit en dehors de la scolarité.
1: Mmh. À la maison, ça, vous voulez dire, avec les téléphones portables ?
5: Exactement, c'est là où je voulais en venir justement sur le sujet des téléphones portables, qui peut être bien aussi effectivement de supprimer les téléphones, que ça soit au collège et aussi au lycée, parce que des fois ça se poursuit aussi au lycée. Il faut savoir quand même qu'en France, nos autorités n'ont pas de pouvoir sur les réseaux sociaux quand il y a justement du harcèlement et que c'est mis sur les réseaux sociaux. Nous, on a été confrontés à ça avec des vidéos sur TikTok qui ont été mises, et quand il a fallu aller à la gendarmerie pour porter plainte, ils ont dit « on n'a pas de pouvoir ». Et ben, je vais vous donner une anecdote. C'est grâce à mes étudiants qu'on a réussi à enlever les vidéos sur TikTok parce qu'ils ont fait des signalements.
1: D'accord.
5: On n'a pas de pouvoir. Donc déjà, essayez de se confronter aussi à la réalité des choses. Concernant les parents, ce gamin qui a harcelé mon fils, il était déscolarisé à partir de 15 ans. Normalement, l'école est obligatoire jusqu'à 16 ans.
1: Mmh.
5: Donc là, la responsabilité des parents, elle est importante. Moi, ce que je pense, c'est qu'il faudrait, vous avez parlé de formation, de pouvoir sensibiliser, mais pourquoi ne pas faire aussi dans les établissements scolaires la réunion de rentrée? On fait une sensibilisation aux parents sur ces sujets-là.
1: Je pense que c'est déjà le cas. J'ose espérer que c'est déjà le cas et qu'on parle d'harcèlement scolaire dans les réunions de rentrée,
4: pas,
1: quand même.
4: Mais pas assez.
1: Oui,
4: moi,
1: bah oui,
4: la réalité, pas assez. C'est que c'est pas assez.
5: Que ça soit une obligation déjà de sensibiliser les parents. Effectivement, vous avez dit, il y a des situations familles monoparentales où ces familles, que ce soit les papas ou les mamans, sont désemparés par rapport à la situation de leurs enfants et aussi par rapport aux actes de leurs enfants. Ça, effectivement, il faut aussi peut-être mieux identifier ces familles monoparentales ou pas d'ailleurs, hein, avec des situations particulières et avoir justement un attachement à sensibiliser mieux et puis surtout ne pas avoir ces enfants qui sont déscolarisés avant 16 ans. Voilà.
1: Bah écoutez, merci pour ce témoignage, Émilie.
3: J'aimerais
1: merci
3: juste
1: beaucoup
3: dire quelque chose parce que je pense que Benjamin me suivra là-dessus. Les choses ont quand même évolué. Là, on fait comme s'il se passait rien depuis 30 ans. Moi, mes enfants, dès l'école primaire, ils se sont mis à m'en parler eux-mêmes, à me dire on a été sensibilisés au harcèlement des enfants harcelés. Mais moi, quand je repense à mon école primaire, ça n'existait même pas ce mot.
1: Ah bah non.
3: Quand j'avais 10 ans, personne ne parlait
0: on
3: de harcèlement.
0: On disait c'est des
3: scolaire.
0: Gamineries, quoi.
3: Oui, voilà.
0: On
3: dit les enfants.
2: Toujours,
3: sont...
2: hein, là,
3: oui,
2: moins
3: oui,
2: moins
3: mais ça vient de
2: moi.
3: Même.
2: Si,
4: j'entends, mais moi, je peux vous en parler.
2: Disent,
4: ils savent ce que c'est. Je peux vous donner des exemples concrets, mais et je pense qu'il y a plein de profs qui ont vécu la même chose. De gamins qui, de nos jours, sont harcelés, qui se taisent parce qu'ils se disent « Mais vous pourrez rien faire ». Et celui qui me dit « Mais maintenant, ça devient l'exception », il raconte n'importe quoi. C'est toujours la norme.
1: On termine avec Mickaël de Levallois-Perret. Mickaël, il est chargé de recouvrement. Bonjour Mickaël.
6: Bonjour Estelle et bonjour à toute l'équipe.
1: Mickaël, est-ce que l'amende, c'est une bonne solution justement pour lutter contre notamment le harcèlement à l'école ?
6: Pour moi, non. Dans le fond, pourquoi ? Parce qu'aujourd'hui, je travaille dans le recouvrement et tout ce qui est concrètement l'insolvabilité, en fait, ce qu'on appelle le...
1: Quand les gens peuvent pas payer.
6: Le solde minimum, le solde bancaire imposable, je crois, de mémoire. En fait, c'est 400 euros de mémoire, quelque chose comme ça. Et donc, s'il y a moins de 400 euros sur le compte en banque, en fait, l'État ne peut pas concrètement recouvrer les fonds. Et c'est un peu comme l'amende forfaitaire délictuelle concernant la drogue. Pour moi, c'est une fausse bonne idée, en fait. Et je voulais revenir aussi sur deux petites minutes sur l'exemple de Benjamin Muller, parce que moi aussi, j'ai été un élève à un moment perturbateur, surtout parce que je subissais en fait du harcèlement. Et comme disait aussi Benjamin Hamard, en fait, moi, souvent, les profs, ils m'ont aidé, justement, mais c'est au-dessus, en fait, que ça ne suivait pas au niveau des proviseurs, par exemple. D'accord. J'avais certains proviseurs qui me disaient « Oui, non, mais c'est rien, c'est des chamailleries, ça va passer, etc. » Et je pense que, en fait, au niveau, comment je pourrais dire ça, institutionnel, je pense qu'on ne prend pas, en fait, la mesure de la chose. Et ça, c'est un vrai problème, parce qu'au final, y a plein d'enfants en souffrance qui n'osent pas parler, justement. Parce qu'on ne prend pas en compte, en fait, leurs paroles, un peu comme tout ce qui est aussi les violences sexistes et sexuelles sur les enfants, tout ce qui est pédocriminalité, etc. Abel Bouilly, il en parle très bien, hein, d'ailleurs. Mais...
1: qui est éducateur chez GG. Ouais.
6: Voilà, c'est ça. Mais en fait, les enfants, aujourd'hui, pourquoi ils ne parlent pas ? Parce qu'en fait, ils ont l'impression que... on fait rien.
1: On peut pas les aider.
6: Que les parents et les adultes les protègent pas.
1: Et ce sera pas une amende qui changera les choses. Merci beaucoup, en tout cas, Mickaël, de nous avoir exposé. Votre point de vue, merci Mickaël. Allez, on termine avec des messages et le résultat de notre sondage.
3: Message Charles. De Guillaume qui nous dit c'est très beau tout ce discours sur la prévention, les réunions parents-prof, etc. Mais souvent dans les familles un peu démissionnaires, ce sont les mêmes parents qui ne viennent jamais aux réunions et qu'on ne voit jamais à l'école, nous dit Guillaume. Philippe qui nous dit oui, mais le problème c'est qu'aujourd'hui si on veut mettre deux heures de colle à un gamin, on va avoir les parents qui vont venir râler, qui vont venir se plaindre. Il y a de plus en plus un dialogue compliqué entre l'école et les parents, nous dit Philippe. Et puis un autre Philippe qui dit attention, depuis tout à l'heure vous parlez des mamans solo, pas parce qu'on élève seul ses enfants qu'ils vont forcément faire n'importe quoi. J'ai grandi élevé par ma mère seule et ça ne veut pas dire que je suis devenu un élève perturbateur ou harceleur. Voilà ce que vous voulez nous dire.
0: Et si on collait les parents ?
3: Ah, oui, c'est bien ça, la bonne
0: imaginez
3: solution.
0: Deux heures boum le mercredi matin. Voilà une petite idée.
1: Alors, une amende pour les parents d'enfants harceleurs, pour ou contre ?
3: On vous a posé la question sur nos réseaux et vous êtes pour à 91%.
1: Wow. À mon avis, il n'y a pas une seule proposition d'Edouard Philippe qui a retenu autant d'adhésion. Ça va lui mettre un petit peu de baume au cœur. C'est pas facile pour Edouard Philippe en ce moment, notamment au niveau des sondages. Dans un instant, Pierre-Antoine Damcourt, le répondeur, les meilleurs messages laissés au 32-16. Et puis, à 14h, dites-nous si cette rentrée, elle est difficile pour vous. Et si vous avez envie de prendre de bonnes résolutions, on sait qu'après l'été, parfois on a envie de déménager parce qu'on a passé quelques semaines au soleil. On a parfois envie de changer de boulot, voire même de quitter son conjoint ou sa conjointe parce que, on se dit, finalement, le prof de surf, il était quand même mieux. Écoutez, dites-nous si vous avez des envies d'autre chose. On en parle avec vous au 32-16 à 14h. À tout de suite.
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5: Il est 13h51, vous êtes dans Estelle Midi sur RMC, RMC Story. Et c'est l'heure tout de suite de retrouver Pierre-Antoine Damcourt, le répondeur.
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6: Oui, il me manque ce petit sifflement, Estelle, de l'émission.
5: Il va revenir. Nous avons demandé à Donatien Guitard, notre réalisateur, de le revoir.
6: Super. Quel soulagement, en tout cas, pour les Français après un été caniculaire. La sécheresse, les méga-feux, les tornades. On attendait la première grosse annonce d'Emmanuel Macron. Et paf, ouverture d'un parc d'attractions Dragon Ball. Franchement, dans le Val d'Oise, en plus, ça va être super. Je l'avais pas vu venir.
5: Bah, moi non plus. Hein,
6: mais c'est normal. Le président est fan de manga. D'ailleurs, un peu trop. On écoute en preuve ce petit message.
7: Bonjour, c'est Brigitte Macron. Écoutez, j'en peux plus là. Emmanuel a transformé son bureau avec des posters de Sangoku partout. Et... Non, Emmanuel, attention, l'horloge Louis XV.
6: Ouais. C'est pour quand ce parc
5: 2030.
6: 2030. Ah oui. Bon, bah voilà, ça va être long pour Brigitte. Enfin, il est plus là pour longtemps en même temps.
5: Non,
6: quelques mois.
5: On prend un petit peu de hauteur maintenant.
8: Bonjour RMC, ici Saint-Pierre en direct du paradis. Juste pour vous dire que j'ai bien reçu Monsieur Bouvard et que je... Oh, mais c'est pas vrai. Mais merde, j'en ai partout. Ma toge toute neuve. Bon, eh ben on a bien reçu l'entarteur aussi. Non, Monsieur Bouvard, laissez ce téléphone. Pas de canular ici. Non. Je n'ai pas le numéro de Madame Belfer de Loche. Oh
6: Noël Godin nous a quittés.
5: Bah oui, l'entartre.
6: Ouais, de toute façon, ça devenait l'enfer pour entartrer en France en 2026 entre les intolérances au lactose, la guerre contre le sucre, le prix du pressing, au moins là où il est tranquille.
5: Exactement. Allez, message suivant.
9: Oui, coucou RMC, c'est Monique Barbu, la ministre j'arrive jamais à me souvenir. Ça commence par éco, c'est économie, écologie, voilà, écologie. Oui, c'était pour vous dire que je suis revenu de ma résidence dans le Var. Voilà, j'avais besoin de prendre 2 mois pour souffler un peu, parce que brasser de l'air, ça demande beaucoup d'énergie, et pas fossile. Les bonnes, c'est là. Voilà, donc Monique est à Paris, Monique, au boulot.
8: Monique, lâche ton téléphone, viens de baigner, elle est super bonne.
9: Oh, mais con, j'arrive.
6: Est-ce que c'est pas Monique Barbu qui a raison, hein? C'est pas l'été indien, c'est l'année indienne.
5: C'est exactement ça. On n'a jamais entendu autant parler de Monique Barbu que cet été.
6: C'est
5: incroyable.
6: Vrai.
5: Elle a monopolisé l'actu.
6: Ouais. Même elle, ça l'a surpris, je pense. Ouais,
5: on l'a
6: c'est moi la ministre.
5: Grâce à votre répondeur. Voilà. Allez, message suivant.
10: Oui, bonjour RMC, c'est Banana Ghost 94, le pirate informatique qui a hacké les données d'éducation nationale. J'ai en ma possession une copie de dictée de Jérôme Roten en 5e B au collège Léonard de Vinci à Châtenay-Malabry. Oh là là là là, je peux vous dire que c'est du sale. Oh la vache, ça me pique les yeux. Alors écoute-moi bien Jérôme, c'est 10 000 balles en cash dans une valise ce soir, sinon je la dévoile à tout le monde.
6: Oh, j'ai envie de voir ça Estelle, hein. Et je suis sûr que vous étiez super forte en dictée.
5: J'étais pas mal.
6: Ouais, et vous mettiez un classeur entre vous et votre voisin ou pas?
5: C'est
6: genre, mais j'en étais sûr.
5: C'est ma mère qui vous l'a dit.
6: J'en étais sûr, ça se voit. Et le 4 couleurs, vous le prêtiez ou pas?
5: Ça va, pourquoi je prêterais mon 4 couleurs?
6: Voilà,
5: les gens n'ont qu'à avoir des affaires dans leur trousse.
6: On n'aurait vraiment pas été copains, Estelle, au lycée. C'est sûr.
5: On termine avec des nouvelles de la star de ce répondeur qui a survécu aux canicules et qui est très en forme.
11: Salut mes petits loulous, c'est votre Fanfan de Nice, ça va? Bon, oh, le nouveau buteur du PSG, vous avez vu, Ferran Torres, qu'est-ce qu'il est beau! Alors je me disais, comme le gazon du Parc des Princes est tout cramé, s'il veut jouer sur une belle pelouse, eh ben j'en connais une à Nice, et qui est parfaitement entretenue. Et en plus, s'il est performant, il y aura l'arrosage automatique. Allez, bisous!
6: On ne sait pas si elle nous avait manqué. Hein, on ne sait pas si... Charles, restez avec nous, pourquoi il se met de dos? Mais en plus, vous allez souvent à Nice, donc
5: vous
6: bah, voilà.
12: Françoise.
6: Mon but, c'est que vous rencontriez Françoise cette année. Voilà. Ça allez, on efface les messages et on recommence demain. Salut.
5: Le répondeur.
6: Merci Donatien. Voilà.
5: Le répondeur de Pierre-Antoine Damcourt tous les jours 13h50 dans Estelle Midi. Dans un instant, on parlera des bonnes résolutions de la rentrée, de ce triptyque démissionner, larguer, déménager. Est-ce que vous aussi vous allez prendre de bonnes résolutions? Eh bien, on en parle avec vous dans un instant 32-16.
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5: Dans un instant, dans Estelle Midi, on parlera des bonnes résolutions de la rentrée. Qu'avez-vous envie de changer dans votre quotidien? Est-ce que c'est de boulot, de logement ou même de conjoint? Bah écoutez, on en parle avec vous. Dans un instant, vous nous appelez 3216, vous nous écrivez sur le WhatsApp 06 12 424 424. Il est 14h, vous êtes sur RMC.
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5: Le journal tout de suite avec Thibaut Dinouel.
12: Et à la une, il n'y a plus aucun blessé en urgence absolue dans le département de l'Aude. C'est le dernier bilan après la tornade dans le village de Poma. Nous y serons dans un instant. Et puis un nouvel exercice d'équilibriste pour l'astronaute Sophie Adenau. Elle doit ressortir dans l'espace dans quelques minutes.
5: On a été bombardé par la nature, les mots forts du maire de Poma.
12: Poma, c'est ce village de 1000 habitants près de Carcassonne dont on vous parle depuis ce matin. Il a été ravagé par une violente tornade hier après-midi. Le phénomène a été très soudain. Jean-Wilfried Forquès, vous êtes rendu sur place pour RMC au milieu des habitants et des maisons détruites. Et un dernier bilan humain qui vient d'être revu par la préfecture.
21: Oui, c'est ça, exactement. 39 blessés, dont 15 qui avaient dû être hospitalisés hier dans la soirée. Et la bonne nouvelle, c'est que les deux personnes qui étaient placées en urgence absolue sont tirées d'affaire. Elles sont désormais hors de danger. C'est une bonne nouvelle, donc, dans ce véritable désastre. Une grande partie de la commune a été frappée hier en quelques minutes. Toitures éventrées, baies vitrées désintégrées. Au total, 300 maisons ont été la cible de cette tornade. Ici, les habitants ont quasiment tout perdu. Certains viennent de retourner à la mi-journée chez eux pour la première fois. C'est un spectacle de désolation. D'ailleurs, des opérations de sécurisation se poursuivent dans une cinquantaine de bâtiments, de maisons, pour savoir si justement les habitants peuvent réintégrer leur domicile.
12: Jean-Wilfried Forquès, notre envoyé spécial dans l'Aude pour RMC, est preuve de l'intensité de ces intempéries. Près de 20 000 éclairs ont été enregistrés hier en France. Beaucoup de dégâts également en Provence où le trafic SNCF est toujours perturbé au moment où l'on se parle, notamment à Arles. De nombreux trains supprimés. La compagnie évoque un retour à la normale aux environs de 16 heures.
5: La justice donne quelques mois de sursis au cycle Lapierre.
12: Le célèbre fabricant de vélos en grande difficulté financière après la faillite de sa maison mère. Ce matin, le tribunal de Dijon a placé Lapierre en redressement judiciaire et lui donne 6 mois pour trouver un repreneur. La marque emploie 106 salariés en France. Il avait défrayé la chronique dans l'affaire du Carlton de Lille il y a 15 ans. Le proxénète belge Dodo La Saumure est décédé. On l'a appris ce midi. Il avait 77 ans.
5: C'est reparti pour un tour pour Sophie Adenau. Un tour dans l'espace, évidemment.
12: Oui, dans une demi-heure, l'astronaute française va quitter à nouveau la Station Spatiale Internationale, comme elle l'avait déjà fait la semaine dernière. Sophie Adenau va tenter de terminer sa mission de réparation d'une antenne de communication, tout en flottant dans le vide à 400 km au-dessus de nos têtes. Un exercice très physique, hein, près de 6h30, et qui doit débuter à 14h35. Enfin, les courses, le quintet ce soir, c'est à Deauville, départ 18h30. Le favori de la Dream Team RMC, c'est le 2, The Goodman, et l'outsider, le 4, Chess.
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5: 14h03 sur RMC, place tout de suite à la dernière partie d'Estelle Midi.
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5: C'est la dernière partie d'Estelle Midi. Et oui, déjà, comme le temps passe vite, vous nous suivez à la radio, sur RMC, à la télé RMC Story, canal 23 de la TNT, avec aujourd'hui autour de la table Charles Magnien, avec le prof d'histoire géo Benjamin Hamar, l'ancien avocat Thiel Mellul et le journaliste et auteur du podcast pour enfants, encore une histoire, Benjamin Muller. On parle des bonnes résolutions de la rentrée dans un instant. Qu'avez-vous envie de changer dans votre quotidien? Est-ce que c'est de logement, de boulot ou encore de conjoint? Bah écoutez, on vous pose cette question. Et bien sûr, on attend vos réponses croustillantes au 32-16 et sur le WhatsApp. Vous avez déjà des trucs, Charles?
24: 06-12-424-424 pour nous écrire. Il y a Anne qui nous écrit. Il y en a un qui va faire les trois. C'est Emmanuel Macron. Il va changer de boulot. Il va quitter l'Elysée.
5: Oh bah, non, mais attendez, il va pas quitter Brigitte.
24: Non, non, il va larguer son Premier ministre.
5: Voilà, ah oui, ah bah, voilà.
24: Mais racontez-nous, vous aussi, vos projets pour cette rentrée. Est-ce que vous comptez tout plaquer? Vous nous le dites au 06-12-424-424.
5: Question pas facile dans le tu préfères, 14h25. Tu préfères un pull noué autour de la taille ou un pull noué autour des épaules? RMC Conso avec Charlotte Méritant, 14h30. On vous dira comment faire pour économiser de l'eau au quotidien. Vous savez qu'il y a un maire qui a multiplié par 7 le prix de l'eau dans sa commune pour sensibiliser les gens. Moi, ça fait beaucoup. Et puis, on terminera avec les immanquables de Charles.
24: Je sais pour qui Benjamin Hamar va voter.
5: Bah, nous aussi. Hein.
24: Édouard Philippe veut augmenter. Si, il veut augmenter le salaire des profs de 20%.
5: Ah.
24: On en parlera dans les immanquables. On parlera aussi du carton de la montagne cet été. Plus 16% de fréquentation l'inflation, les premiers chiffres commencent à tomber. Et puis ce soir, le grand retour de Koh-Lanta. Est-ce que vous serez devant la télé ce soir pour Koh-Lanta, 25 ans de Koh-Lanta? Ça aussi, ça réjouit Benjamin Hamard. On en parlera à 14h40.
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5: 14h05 sur RMC et on s'intéresse tout de suite dans Estelle Midi aux bonnes résolutions du jour. Et ce sont celles de la rentrée après les vacances où l'on a bien profité de la vie. Eh bien, il est parfois difficile de retrouver son quotidien avec les tracas du boulot, une vie de couple pas forcément satisfaisante ou encore la grisaille d'une région peu ensoleillée. Résultat, Charles, beaucoup de Français ont envie de changement. Le triptyque démissionner, larguer, déménager à la côte.
24: Oui, ce qui est certain, c'est que la rentrée de septembre est le vrai moment des bonnes résolutions, au moins autant que le 1er janvier. Sport, sommeil, alimentation, bien-être, c'est le moment où l'on peut mettre en place un nouveau rythme, une nouvelle routine pour l'année. Mais beaucoup envisagent aussi des changements plus radicaux de logement, de travail pour leur couple. L'explication est toute simple selon les psychologues interrogés. Nous sortons de l'été, une saison pendant laquelle on a déconnecté du quotidien, on a pu faire le point, se poser des questions existentielles sur son boulot, sur son couple. Le mois de septembre devient donc le mois des grandes décisions. Mais attention, disent encore les spécialistes, les grandes envies qui se sont manifestées en plein été ne sont pas forcément des projets réalistes sur le long terme. Cette envie de tout plaquer pour rester vivre à la montagne ou au bord de la mer n'est pas à prendre à la légère, parce que le contexte des vacances de l'été n'est pas le même que celui de la réalité du quotidien. Il n'empêche que ce rêve est bien ancré. 80% des Français aimeraient pouvoir changer de vie et 42% envisagent de changer de job en 2026.
5: Alors, avez-vous des envies de tout plaquer en cette rentrée? C'est la question que nous vous posons. Et je commence avec vous, Yael Mellul.
7: Non, pas du tout, du tout. Alors, vraiment.
5: Vous êtes heureuse de rentrer?
7: Ouais, moi, je suis contente de rentrer. Moi, toujours. Moi, j'aime travailler, en fait. Donc, j'ai aimé beaucoup déconnecter cet été. Ça m'a fait beaucoup de bien. Mais j'ai aussi aimé revenir travailler. J'aime ce que je fais. Donc, c'est une chance, qu'on a, en fait. Donc, démission, non, pas de démission, ça, c'est sûr. Déménagement non plus. Larguer, j'ai pas de mec. Donc, la question,
5: non,
7: toujours pas.
5: Donc, vous étiez censée profiter de l'été, Yael.
7: Oui, mais j'ai profité avec moi-même.

0: partie aux États-Unis, vous avez changé de boulot. Oui. Est-ce que c'est une bonne idée comme ça de tout plaquer finalement ?
1: Alors, oui, je trouve que la vie est courte et je trouve que c'est bien de se lancer dans des nouveaux défis, de sortir de sa zone de confort. Moi, c'est vrai que c'est un peu extrême, partir vivre à l'autre bout du pays, mais je pense qu'on peut aussi aller vivre à 50 km et essayer de changer de dynamique. En revanche, ça se prépare. Nous, on a mis un an à le préparer. Nous, on est avec les enfants, etc. C'est pas vraiment un changement de vie parce qu'on savait qu'on reviendrait au bout d'un an. Mais je trouve que sortir de sa zone de confort, c'est fantastique. Parce qu'on se redécouvre, on découvre les personnes avec qui on vit. On découvre ce que je disais aussi tout à l'heure en début d'émission. J'ai aussi découvert à quel point j'aimais la France. Je le savais, mais en fait, je me suis encore plus rendu compte. Et je pense que ça, c'est valable quand on va à l'étranger. Mais si on habite dans le Nord et qu'on part dans le Sud, bah, peut-être une fois dans le Sud, on se rendra compte que, certes, dans le Nord, il pleut un peu plus et que, je sais pas trop. Non, vous faites une grimace.
0: Je réfléchis à cette option.
1: Mais je trouve que, je sais pas, moi, on habite en ville, on va à la campagne. On a la campagne, on va en ville. C'est aussi une manière de mieux se comprendre soi-même que de prendre ces risques-là. Donc, globalement, je comprends qu'il y ait ces fantasmes-là de changement de vie et j'aurais plutôt tendance à un copain qui vient de me dire « j'ai envie de tenter un truc comme ça, fais-le ». Fais-le et puis au pire, eh ben, tu changes d'avis. Mais une fois encore, la vie est courte et c'est vrai que j'ai toute ma vie, moi, les étés, en regardant les étoiles, vous savez, quand il y a les étoiles filantes au mois d'août, en se disant « ah là là,
2: j'ai envie... » J'ai fait plein de vœux. Moi.
1: Voilà, c'est là où on fait des vœux.
2: J'ai fait plein de vœux.
0: Mais... Excusez-moi, pardon. Juste...
1: Vous regardez pas les étoiles l'été ?
0: Si, enfin, je regarde.
1: Et c'est le moment où on pense un peu à soi, à l'avenir.
3: Mais oui.
1: À...
3: Voilà. Il y en a un autre, hein. Lui, apparemment.
0: Ok, bah écoutez, nous n'avons pas les mêmes.
3: Oui, bah, d'autres, on regarde les étoiles.
0: Oui, enfin, bah, tu regardes une minute et puis après, tu dis, bon, bah, qu'est-ce qu'on mange ?
3: Enfin, je suis trop d'accord.
1: Mais non, c'est le petit moment où on réfléchit à l'infiniment grand, l'infiniment petit. Qu'est-ce que je suis là ?
3: On s'élève un peu.
0: J'avais pas de lunettes.
1: Regardez Sophie Adnault, là, en ce moment, elle a dû rêver.
0: Oui, bah écoutez, peut-être. Oui, enfin, moi, elle va réparer son satellite.
3: Elle a trop raison, je trouve.
0: Oui, enfin, écoutez.
3: Parce
0: que vous êtes du genre à regarder les étoiles comme ça.
3: Oui,
0: c'est merveilleux.
3: Et oui, après, il récite du Saint-Jean-Pierre.
0: Vous m'avez envoyé des photos de vos soirées mousse au camping.
1: Jamais. Ça, c'est après les étoiles.
0: Mais pas envoyer une seule photo d'étoile.
4: Avant de la soirée mousse, on peut jeter un coup d'œil aux étoiles et réfléchir. Est-ce qu'on n'aurait pas envie que la vie soit une soirée mousse éternelle ? Voilà, on se pose ces questions-là au mois d'août et puis après, on retrouve le bureau Estelle, voilà. Métro boulot dodo.
0: Benjamin, est-ce que vous, là, ça fait combien de temps que vous êtes dans l'éducation nationale ?
5: Oh, ça fait depuis 2001.
0: Ah, est-ce que à chaque mois de septembre, franchement, honnêtement, Benjamin, vous dites pas, encore une année à remplir quoi ?
5: Eh ben non, parce que moi, j'adore mon taf. Hein, c'est une vraie vocation. Donc moi, je le dis. Alors c'est peut-être pas tous les jours, parce qu'il y a peut-être des fois où on est un peu gonflé. Mais la plupart du temps, moi, je pars au boulot en sifflotant. J'aime mon taf vraiment. Donc c'est une passion. Et d'ailleurs, c'est un métier qu'il faut pas faire si on n'est pas passionné et si on n'a pas une vocation. Moi, c'est une vocation. J'ai des tas de projets. Je vais organiser mon voyage scolaire, les classes. Enfin, moi, je suis fait pour ce métier. Donc j'ai cette chance. Et parce que je m'étais dit au départ, bon, les premières années, ça va te plaire. Puis après, ça risque de devenir un peu plus lassant. C'est pas le cas. C'est pas le cas et le jour où ça sera le cas, je pense que là je penserai à changer. Mais je suis content de rentrer. Je vais avoir les gamins. Il y a des moments où je vais pousser dégueulante, mais je sais qu'il va y avoir des tas de moments très sympas.
0: Donc jamais de bonne résolution en septembre.
5: Alors ça, moi, je pense que au-delà de ma personne. D'abord, enfin, la question, se poser des questions, c'est toujours intéressant. Pourquoi plus en septembre qu'à un autre moment? J'ai quand même envie de dire qu'il y a beaucoup de Français qui partent pas en vacances quand même. Il y a un Français sur trois qui part pas en vacances. Donc, j'ai envie de se poser ces questions-là. Je pense que c'est une question superflue pour des tas de gens qui, à la rentrée, me semble-t-il, vont être plus obnubilés par comment je boucle mon budget.
1: Oui, mais ça n'empêche pas de rêver.
5: Ouais. Ça n'empêche pas de rêver, bien sûr, mais je pense que les gens, ils sont dans une démarche concrète et très matérielle, et qu'on faut pas leur en vouloir, parce qu'au-delà du rêve ou de l'envie, les gens se disent, oui, bon, ben, comment ça s'organise concrètement, et là, ça devient très compliqué, je suis dubitatif sur l'opportunité du moment, pourquoi à ce moment-là plutôt qu'un autre, et surtout, encore une fois, la vie des gens.
0: justement de regarder les étoiles. Oui. Voilà. Non, ouais, parce que regarder les étoiles, c'est gratuit.
5: Oui, oui, voilà. Mais je suis très, moi, je suis très matérialiste, très concret.
4: Non, mais c'est aussi parce que justement, à cause de l'école, c'est le moment où on peut changer de vie, où on peut se dire, bah tiens, il y a un an.

0: Les enfants rentrent à l'école, rentrent au collège, rentrent au lycée. Est-ce que c'est pas le moment où on peut changer de vie? Benjamin est parti de l'été à l'été. Il est pas parti du 1er janvier au 1er janvier. Mais parce que ce sont les enfants et les rentrées scolaires qui guident nos vies.
1: Il faut pouvoir l'organiser. Il faut que ce soit faisable pour plein de gens.
2: On est d'accord, on a le droit de rêver, Benjamin. Enfin, écoutez.
1: Oui, non, mais on a toujours le droit de rêver.
2: Vous êtes très terre à terre, en fait.
0: C'est pas un privilège de déménager.
1: Bah, si. Si, parce que pour déménager, il faut trouver un taf. Il faut que l'autre membre du couple trouve un taf.
2: Il m'a déprimé, là,
1: ça vient. Non, mais c'est vrai.
3: Le gars qui est coiffeur à Colmar, il peut rêver de devenir coiffeur à Brest s'il a envie d'aller vivre en Bretagne.
1: Oui, mais bien sûr, mais enfin, il se posera quand même un certain nombre de choses. Est-ce que sa femme va trouver du taf? Est-ce que ils vont,
2: parce que c'est
1: le taux de chômage qui est le nôtre. Mais je veux dire, moi, c'est bien beau de rêver, d'accord? Je veux bien.
2: Mais
1: après, il y a des choses très
2: Être rabat-joie, c'est juste dire.
4: Les rêves ne coûtent pas d'argent, en fait. On peut rêver sans que ce soit.
2: Je suis d'accord, mais là, changer de vie, ça demande, ça demande de l'argent.
1: Du temps et des moyens, bien sûr.
2: Moi, je veux bien qu'on rêve.
4: Super. Bon, bah,
2: mais après, il y a le réel, quoi.
4: Ah, vous êtes plombant.
1: Désolé.
4: On va voir si Ludo rêve de changer de vie. Ludo, il nous appelle de Fontenay-le-Comte. C'est en Vendée. Il est auto-entrepreneur. Salut, Ludo.
5: Bonjour à toute l'équipe.
4: Merci d'être avec nous, Ludo. Est-ce que vous rêvez ou est-ce que, comme Benjamin, là, vous avez vraiment les pieds dans la glaise, là, on ne change rien?
5: Alors justement, moi, j'ai déjà fait un changement de vie en 2022.
4: D'accord.
5: J'ai déménagé, j'ai quitté Dijon pour la Vendée.
4: Okay.
5: Donc j'ai déjà fait le pas. Et ici, du coup, moi, j'ai pris l'été pour réfléchir, là, sur mon avenir professionnel et tout. Et j'ai pris le temps de la réflexion, j'ai développé des idées et puis j'espère à la rentrée pouvoir développer ma nouvelle entreprise.
4: Parce que là, vous êtes dans quel secteur, Ludo ?
5: Alors moi, j'étais cuisinier à la base.
4: D'accord.
5: Donc j'exerçais ce métier et puis j'ai voulu changer, j'ai voulu avoir un nouveau confort de vie, j'ai pris le temps, l'été a servi à ça en fait, la réflexion. En plus, pendant la canicule, il n'y avait pas grand-chose à faire. Donc, pas réfléchir, et puis j'ai développé des idées, et puis j'espère créer une nouvelle entreprise. Je suis parti du constat que 60% des métiers de 2030 n'existaient pas. J'ai cherché dans les nouveaux domaines, en fait.
4: Bah écoutez, génial ça, Ludo. Bah voilà, et ça c'est gratuit de rêver comme ça et de vouloir se réinventer. Tiens, mais par exemple, je suis sûr que pour la canicule, voilà, il y a plein de gens qui se sont dit, je vais faire une formation d'installateur de clim et ça va me prendre 6 mois et derrière, à moi la fortune. Vous voyez ce que je veux dire? C'est ça aussi, changer de vie, c'est s'adapter, Benjamin. Et vous commencez quand votre nouveau métier, Ludo?
5: Donc je suis en phase recherche et développement, donc là j'ai un prototype, je pense qu'il est bientôt au point et j'espère très prochainement créer l'entreprise et démarcher les premiers clients.
4: Bah écoutez, moi je trouve ça génial.
1: Voilà, bien sûr, mais c'est très bien.
4: De se mettre en danger, de changer, de pas rester englué en fait dans ses certitudes.
5: Il faut savoir réfléchir, faire le point sur soi et puis prendre des risques aussi.
3: Après, c'est aussi la définition d'auto-entrepreneur, non Ludo? Vous êtes auto-entrepreneur, donc c'est aussi par principe des fonctions. Je dis pas que les profs prennent aucun risque et c'est pas du tout ce que je dis ni que je sous-entends, mais auto-entrepreneur c'est aussi ça, prendre des risques. On tombe, on remonte une autre boîte, on recrée, on se relance, non?
5: Oui, exactement. Et puis, par rapport aux profs, je vois ma femme est fonctionnaire dans l'éducation nationale, dans la partie administrative. Elle, ce qui lui plaît, c'est plutôt le côté confort, stabilité,
3: la sécurité
5: de l'emploi et voilà, quoi.
4: Bah écoutez, merci beaucoup Ludo et puis on vous souhaite bon courage. Voilà pour la création de votre entreprise. Ça donne quoi sur les messages, Charles?
0: Didier qui nous écrit sur WhatsApp, je m'apprête à vivre un grand changement de vie. Dans quelques semaines, je vais devenir retraité ou plutôt comme le dit Estelle, un boomer privilégié.
4: Mais je comprends pas. C'est fou ces stéréotypes.
0: Oui, mais c'est un changement de vie aussi. Steph qui nous dit, moi je suis en fin de carrière et je regrette de ne pas avoir pris de risque, de pas avoir changé de boulot. J'y ai pensé pendant des dizaines d'années et puis finalement, je n'ai pas osé sauter le pas. Et si c'était à refaire, je le ferais, nous dit-il. Jérôme nous dit, j'adore mon boulot. J'aimerais un grand changement, c'est un changement de collègue. Voilà, je n'aime pas tous mes collègues. Et ça, ce serait déjà un super changement. J'aimerais plaquer mes collègues, nous dit Jérôme. Et puis Charles nous raconte, avec ma compagne, on vient de quitter la région nantaise pour aller vivre dans le sud. On a tout plaqué, tous les deux, parce que ma compagne se faisait muter. Et maintenant, on va tout recommencer. Une aventure très excitante, nous écrit Charles.
4: Mais évidemment, c'est excitant de changer. Et souvent, on change un truc, on en change trois. Hein, donc, ça va, le changement appelle le changement.
0: Je suis obligé de signaler qu'il y a eu au moins 10 messages pour nous dire qu'Estelle ne peut pas regarder les étoiles l'été avec le ciel breton toujours nuageux. Et que c'est pour ça qu'elle a moins le réflexe. Vous avez été une dizaine à envoyer la blague.
3: Ah, c'est sûr que de regarder les nuages, c'est moins marrant.
4: On n'est pas compte des étés étoilés qu'il y a en Bretagne. Mais écoutez, mais c'est incroyable.
0: Oui, oui.
4: Mais c'est fou. C'est des constellations à ciel ouvert. Mais c'est vrai, comme je sais qu'elles sont là, vous voyez, j'ai moins d'urgence.
0: Oui, c'est vrai, quand on peut en profiter toute l'année, bah, bien moins, sûr, évidemment.
4: Exactement, exactement. Nous sommes avec Véronique. Et Véronique, elle est AESH à Pérignat-les-Sarlièves, dans le Puy-de-Dôme. Bonjour Véronique.
6: Bonjour.
4: Et Véronique, alors vous avez décidé de tout changer, c'est ça?
6: Bah écoutez, c'est une opportunité professionnelle pour mon mari. Mmh. Et on n'a pas hésité, hein. Il a une proposition pour passer de Clermont-Ferrand à Toulouse.
4: Ah bah, oui.
6: Et voilà, ça s'est fait en début d'été. Donc moi, j'ai démissionné parce que les AESH, on n'est pas fonctionnaire, on change de rectorat.
4: Ouais.
6: Donc il faut que je postule auprès du rectorat de Toulouse. Et là, on est encore pour 2 mois à peu près sur Clermont-Ferrand, enfin le secteur de Clermont-Ferrand. Et on déménage donc à l'automne.
4: Et c'est excitant, Véronique, ou c'est aussi de l'appréhension, comme ça, de changer de région ?
6: Ben, y a les deux. Moi, je trouve ça très excitant parce que c'est vrai que j'aime bien rencontrer d'autres gens, découvrir d'autres régions. C'est inquiétant parce qu'il y a un petit peu aussi de timidité par rapport aux gens que je ne connais pas, par rapport à la place qu'il faut se faire dans un nouvel emploi. Mais c'est pas la première fois parce qu'il y a 8 ans déjà, on est arrivé sur Clermont-Ferrand en venant de Pau. Avant, d'accord, j'avais quitté la région parisienne. Donc, en fait, mon mari m'entraîne à pas mal de changements et j'avoue que je suis pas réticente.
4: D'accord. Et ouais, ben voilà, c'est changer, ce serait inventé. Mais après, c'est aussi changer d'amis et tout ça, quoi, Véronique. C'est quand même une petite mise en danger.
6: Oui, mais nos amis et nos familles, on se les a fait quand on était plus jeunes sur nos régions d'origine. C'est pas du tout ici. Et petit à petit, ben, on crée d'autres relations et qui sont vraiment durables avec d'autres gens aussi. Pour certains qui sont amenés à bouger dans leur vie. Mmh. Et on se retrouve dans les régions d'origine des uns et des autres. C'est très sympa aussi.
4: Bah écoutez, merci et puis bon courage. Véronique qui a donc décidé de changer de région. Parfois, les changements, c'est dur pour les enfants parce qu'ils subissent évidemment les changements des adultes sans les avoir demandés. Bah, vous, par exemple, vos enfants aux États-Unis, j'imagine qu'ils ont vécu leur meilleure vie, Benjamin Muller.
3: Ah ben, effectivement, surtout en Californie où il fait entre 25 et 30 degrés absolument toute l'année. Oui, le mois de novembre, là, va être rugueux, là. Le retour en France, ouais, absolument. Alors oui, ça c'est sûr que quand on entraîne avec soi des enfants dans des changements de vie, c'est une galère.
0: Ils subissent.
4: Exactement. Yael Mellul, quand même, mais j'entends que vous êtes extrêmement heureuse. Voilà, il y a aucun souci, vous êtes heureuse de revenir travailler, etc. Mais si vous deviez changer un truc, ce serait quoi quand même ? En cette rentrée, il y a forcément des bonnes résolutions, Yael.
2: Prendre davantage soin de moi, voilà, ça c'est clair, et faire du sport.
4: D'accord.
2: Ah. Ouais, ça ouais. Ouais.
0: Absolument.
4: Mais quel sport, Yael ?
2: Natation.
4: Ah oui, d'accord.
2: Oh. Natation. Ouais. Oh, bah, j'adore la natation et je n'en fais pas. C'est
4: oui,
2: complètement
4: c'est
2: débile. Et j'en ai fait cet été. À chaque été, j'en fais. Et chaque fois, je me dis, cette rentrée, ça y est. Tu retournes à la piscine, tu
3: vas alors après, il faut se taper la piscine municipale, les verrues.
2: C'est ça, le bonnet et tout, là.
4: Ah, bah oui, le bonnet est obligatoire.
0: Le bonnet, c'est un problème. Bah,
4: oui,
0: moi,
4: Yael.
2: Bah ouais, c'est le bonnet, moi. C'est
4: alors là, enfin, je mets quand même une grosse pièce sur le fait que cette bonne résolution ne tiendra pas.
2: Un billet.
4: Ouais, là, je.
0: Mais un billet, il n'est pas très élevé, ouais.
4: Je suis même prête à mettre un mois de salaire. Cette résolution, à mon avis. Nous sommes le 25 août. Bon, à mon avis, le 29. C'est terminé, c'est fini.
0: C'est clair. Voilà. Rendez-vous en juillet pour la prochaine baignade. Ça pue la défaite.
4: Je crois pas beaucoup à cette bonne résolution.
0: Il y a beaucoup de candidats. On a les célibataires.
4: Ça, c'est un changement.
0: Je ne vais pas tous les lire, évidemment. Oui. Je vais juste lire le message de Cédric qui soupçonne Yael de mentir. Comment une femme aussi belle et ravissante peut être célibataire? Je n'y crois pas une seconde. Nous écrit Cédric, on va faire rougir Yael. En attendant, sur le changement de vie aussi, beaucoup de témoignages comme Didier qui nous dit eh ben oui, moi je vais changer de vie très bientôt, moi je serai à la retraite. Vous êtes nombreux à nous en parler du passage à la retraite comme un vrai changement de vie, une manière de tout plaquer quelque part. Frédéric qui nous dit il y a un an j'ai tout plaqué, 850 km de déménagement, j'étais sur la Côte d'Azur, je trouvais tout trop cher, les loyers trop chers, la vie trop chère. Je suis installé dans la Nièvre et beaucoup plus serein. Il faut oser faire des changements. Bah oui, mais pour avoir une vie plus douce. Philippe, qui nous écoute du Portugal. Nous venons de nous installer depuis une semaine, définitivement, avec ma femme et mes enfants.
4: Incroyable.
0: On vient de quitter la France pour le Portugal. Et puis Walter, qui nous dit, bah là, je suis en plein dedans. Séparation, changement de logement, bientôt changement de boulot, comme on dit. Retour à zéro en ce moment. Oui, c'est la saison pour tout plaquer, nous écrit Walter.
4: Alors, avez-vous, justement, vous aussi, envie de tout plaquer, démissionner, déménager, larguer? C'est la question qu'on vous a posée.
0: Et la réponse, c'est oui, envie de tout plaquer à 55%.
4: Ah oui, donc c'est quand même une...
2: C'est beaucoup.
4: Ouais, mais oui, c'est une majorité, des envies d'autre chose. Voilà.
3: Et on peut en savoir plus sur le Cédric, là, qui trouvait très charmante. Il fait quoi dans la vie, Cédric?
0: Il est maître nageur en piscine municipale. Voilà.
1: C'est le destin.
0: Il attend Yaël.
1: C'est le
4: destin. C'est incroyable. Allez, 14h23, c'est l'heure du Tu préfères dans Estelle Midi.
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4: Et il n'est pas facile ce tu préfères. Pull noué autour de la taille ou pull noué autour des épaules. Benjamin Amar.
1: Alors là, je suis désolé, pour la première fois, c'est ni l'un ni l'autre. Je déteste bien évidemment
2: le pull. Ah mais t'es obligé de choisir.
1: Ah non mais là je peux pas. Les deux je déteste. Les deux me sont insupportables. Autour de la taille, j'ai l'impression de faire partie du fan club de François Fillon.
4: Ça c'est autour de l'épaule ça.
1: Autour de l'épaule. Oui. Voilà, et autour de la taille. J'ai l'impression de me retrouver en quatrième.
2: Mais c'est ça, donc, mais c'est super.
4: Bah oui, bah donc faut choisir.
1: Je ne peux pas ni l'un ni l'autre. Pas de pull, voilà. Vraiment, je trouve ça. Mais insupportable.
4: Oh, alors il paraît qu'il y a une nouvelle technique maintenant. Ah, voilà. Ce sont les jeunes du bureau qui nous ont expliqué ça tout à l'heure. Oui. C'est la technique diagonale. En fait, tout simplement.
1: Ah oui, j'ai déjà vu.
4: Tu portes le pull en banane. Voilà.
1: Alors là, c'est.
2: Ah ouais, non.
1: On dirait qu'on est. Enfin, là,
4: n'importe quoi.
1: C'est un accoutrement qui n'a pas de sens.
4: Bah, merci. Dans ces cas-là. Merci pour Axel et Maé.
1: Désolé.
4: Tu travailles avec nous. Je veux dire, et qui, plein de bonne volonté, nous ont donné cette astuce.
1: C'est moi. Le pull, si on regarde la météo, on se dit, bon, il fait froid, oh, il fait chaud, on met pas de pull.
0: Benjamin, t'es en sortie scolaire. T'es parti le matin, il faisait 17 degrés, t'as émis ton petit pull. Ouais. Vous partez pour la journée, et puis en plein après-midi, il fait 30 degrés.
1: Je regarde Météo Red et je laisse le pull dans le bus ou alors. Insupportable.
4: Bah, c'est maintenant que tu découvres qu'il est psychorigide.
0: On dit syndicaliste quand on le dit poliment.
4: Benjamin Muller.
3: Mais je vois pas le problème de le mettre autour de la taille.
4: Ah ouais.
3: Oui, ça fait quatrième, mais quel est le problème si on a un peu chaud. En revanche, effectivement, c'est devenu très politisé de le mettre autour des épaules.
4: C'est très la boule.
3: C'est très la boule, c'est très effectivement François Fillon. On est sur un.
4: Ou RPR. C'est très RPR.
0: Plus RPR qu'UMP d'ailleurs.
4: Et alors, si tu mets en plus la chemisette à carreaux,
3: après tout, pourquoi pas, elle serait déguisée chiraquien. Ouais. Non, mais effectivement, il faut réussir à l'assumer. Ouais. C'est pas pour moi.
2: Et autour de la taille, moi j'adore. Ça me fait penser quand j'étais ado, collège et tout. Ouais. Toujours autour de la taille, ouais.
4: Oui, alors c'est pas flatteur souvent.
2: Non, c'est pas
3: au contraire. Flatteur. Le petit bourrelet. Le petit bourrelet. Pouf, on cache.
1: Esthétiquement, c'est horrible.
4: Tu peux pas arriver à un premier rendez-vous avec un pull aussi la taille. C'est pas possible.
1: Qui fait ça à un premier rendez-vous?
3: Cédric qui fait ça.
2: Cédric, je ne ferai pas ça.
4: Non, tu peux pas faire ça. Premier rendez-vous. Il vaut mieux arriver avec un pull autour du cou qu'un pull autour de la taille.
0: Ah bon?
4: Non, mais c'est pas flatteur le pull autour de la taille.
2: Du toutine,
4: là, voilà. Non, c'est pas possible.
1: Ah, mais bien sûr.
4: Charles Magnin.
0: Je suis un peu comme Benjamin, je déteste ça, j'évite au maximum notre. Mais cet été, j'ai fait un peu autour de la taille. Et j'étais pas malheureux, moi, de me mettre autour de la taille et d'être un peu boudiné.
4: Quel été incroyable vous avez passé, Charles.
0: La soirée mousse, c'est torse nu, évidemment.
1: Quelle aventure.
0: Et vous, Estelle?
4: Eh bien, non, mais je vais dire la technique de nos petits jeunes du bureau.
2: Diagonale banane.
4: Allez, voilà, je vais tenter ça.
0: Eh bien, quand on vous pose la question sur nos réseaux sociaux autour de ce débat extrêmement sensible, pull noué sur les épaules ou autour de la taille, eh bien, ce sont les épaules qui l'emportent à 57%. Mais oui, le pull sur les épaules.
3: Très écouté à la boule.
4: Il a fallu choisir. Dans un instant, les immanquables de Charles, les infos qu'il ne fallait
0: mais
4: pas.
0: Mais d'abord, il y aura RMC Conso.
4: Ah, mais évidemment. Mais
0: avec bien,
4: Charles
0: oui, mais en fait,
4: j'allais le dire.
0: Je vois ça.
4: Vous de la bouche, Charles. Bien sûr. Donc, les immanquables, ce sera 14h37, 38.
3: Mais d'abord,
4: bien sûr, RMC Conso. Et on vous donnera des astuces pour bien économiser de l'eau au quotidien et donc faire des économies. Et oui, pouvoir d'achat, toujours. RMC Conso dans un instant.
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4: 14h31, vous êtes sur RMC, RMC Story dans Estelle Midi. Et c'est évidemment l'heure de retrouver RMC Conso avec Charlotte Méritant. C'est tout de suite.
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4: Charlotte, on le sait, une sécheresse inédite a frappé et frappe encore la France actuellement. Et pour préserver l'eau, eh bien certains maires ont décidé d'augmenter le prix pour limiter l'impact sur la facture. Vous allez nous dire en fait quels sont les gestes à mettre en place pour économiser l'eau au quotidien.
15: À l'échelle individuelle, l'eau c'est environ 148 litres par personne par jour. Donc l'économiser c'est essentiel parce que ça devient une ressource fragile. Et si cet argument ne vous suffit pas, sachez aussi que c'est intéressant pour votre porte-monnaie de trouver des astuces pour économiser l'eau, puisque pour une famille de 4 avec cette consommation individuelle, ça représente une dépense annuelle de 900 euros, une dépense qui va forcément augmenter dans les prochaines années, puisqu'on annonce déjà des hausses de prix qui vont aller de 25 à 30% pour rénover les infrastructures, pour dépolluer l'eau. Ça coûte très très cher. Et donc, si je peux vous donner un premier conseil, c'est tout simplement d'équiper votre salle de bain d'outils qui vont réduire le débit d'eau. Juste ce qu'il faut pour ne pas réduire le confort, mais réduire quand même la consommation.
4: C'est vrai qu'on trouve pas mal d'accessoires aujourd'hui, notamment les pommeaux de douche économiques. Mais ça marche vraiment, ça ?
15: Oui, et ça coûte pas grand-chose, je vois votre scepticisme. Pour moins de 10 euros, vous allez diviser votre consommation d'eau sous la douche par deux. Donc génial. Oui, ça fonctionne.
4: Il n'y a plus de pression.
15: Il y a la pression, il y a assez de pression.
0: La tête qu'elle a fait, faut voir ça.
15: Bah oui, vous avez pas besoin d'un jacuzzi pour vous laver.
4: Il faut un peu de pression. Bah oui,
15: mais ça marche très bien. Et si en plus,
4: OK, bah très bien.
0: Oui, il y a de l'eau qui sort.
15: Je vais vous laisser le pommeau et puis vous allez l'installer chez vous et puis vous allez nous faire un retour de test. Sachez que si en plus d'utiliser ce genre de pommeau de douche, vous réduisez la durée de votre douche de 10 minutes à 5 minutes, oui, vous gagnez 115 euros sur la facture annuelle. 115 euros d'économie.
0: Ah, bravo l'anticommunisme.
4: Attendez, mais on va pas minuter maintenant la douche.
0: Bah, à l'heure de la sécheresse, si.
4: Le temps d'une chanson. J'ai enlevé les baignoires, en fait, à un moment, voilà, on a enlevé les baignoires.
0: Tu vas prendre ta douche de 2 minutes.
3: Estelle, 5 minutes, ça va.
4: Je fais jamais plus.
0: Et ben voilà, très bien.
4: C'est oui, mais bon, 5 minutes, ça va devenir 4, et puis 3, et puis à un moment, vous savez, au gant, et puis.
15: C'est bon. Vous mettez votre chanson préférée, c'est le temps de votre douche. La douche, c'est le premier poste de consommation d'eau. Ça peut aussi, cela dit, être intéressant de réduire le débit de vos robinets. Là, vous n'avez pas besoin d'un gros débit vos robinets. Installer un mousseur, ça aussi, ça coûte que quelques euros, et ça permet 50% d'économie d'eau à nouveau.
4: Ça, c'est pour le robinet de la cuisine.
15: Oui, ou de la salle de bain, mais vous pouvez mettre ça sur n'importe quel lavabo, oui.
4: Et la chasse d'eau, alors, il y a beaucoup. De gens qui ont décidé cet été, quand ils étaient en restriction hydrique, mais de ne pas tirer la chasse d'eau à chaque fois. Est-ce que ça fait quoi? Ça dépend. Petite commission, Yael, vous êtes toute seule.
2: Non.
4: Et si vous êtes toute seule chez vous,
2: mais non.
0: Ça ressemble à un témoignage d'Estelle.
4: Vous êtes toute seule chez vous.
2: Non, mais même.
4: Faites un petit pipi. Voilà, vous pouvez le garder pour la suite.
15: C'est forcément une astuce qui fonctionne. N'est-ce pas?
4: Ça me gêne moins que la douche, je vous le dis.
15: Néanmoins, je vais vous donner un autre conseil qui va plus vous plaire. Je pense d'ailleurs, j'ai un cadeau pour vous. Installer un mécanisme à double commande. Voilà, j'ai un ensemble comblé de chasses d'eau. C'est pas votre anniversaire, mais c'est un peu cadeau, votre anniversaire en avance. J'espère bien. C'est tout bête, ça permet d'envoyer 3 ou 6 litres en fonction de la petite ou la grosse commission. Au lieu de 10 à chaque passage. Donc, ça peut vraiment vous faire économiser de l'eau. Si vous utilisez les 3 outils là dont je vous ai parlé, vous pouvez faire 275 euros d'économie par an pour une famille, donc c'est très conséquent.
4: Mais après, surtout sur les toilettes, tout le monde a le double bouton.
15: Pas tout le monde.
4: Beaucoup de gens, quand même, dans les entreprises, par exemple, il y a bouton, petit bouton, gros bouton.
15: Bah, c'est ce qu'il faut installer. Si vous l'avez pas, faites-le. Et je vous ai fourni le matériel. Déjà,
4: merci. Est-ce que les modes éco...
0: Elle ne tire pas la chasse, de toute façon.
4: Oui, ça m'arrive, c'est ce qu'on a compris. Au moins une fois par jour. Est-ce que les modes éco sur l'électroménager, on a tous ça, sur nos machines à laver la vaisselle ou le linge, est-ce que ça c'est vraiment efficace?
15: Oui, c'est vraiment efficace. Si vous utilisez les deux à chaque fois, sur la vaisselle et sur lave-linge, ça représente à peu près 50 litres d'eau économisée par lavage, donc à raison de 3 par semaine. Beaucoup. C'est un petit peu plus de 30 euros par an. L'économie monétaire, elle peut paraître assez minime, mais sur la consommation, ça représente quelque chose. D'ailleurs, est-ce que vous rincez votre vaisselle avant de la mettre au lave-vaisselle?
3: Non, c'est contre-productif.
15: Donc, non seulement en termes d'économie d'eau, c'est absurde, mais surtout, ça empêche la vaisselle de faire pleinement son boulot. Ils sont normalement fabriqués pour que vous puissiez, pour pouvoir laver de la vaisselle sale. Et donc, vous n'avez pas besoin de la rincer. Et puis, ne négligez pas, c'est un autre point, mais très important, les micro-fuites. Un robinet qui goûte, c'est 150 euros de plus sur la facture annuelle. Si vous voulez une petite astuce pour la repérer, c'est très, très simple. Vous faites. Non, comment?
4: Bah, le bloc. Ouais.
0: Si vous voyez une goutte qui tombe, par exemple, il y a une astuce. Si vous voyez des gouttes d'eau qui tombent, alors c'est éteint.
4: Vous entendez ploc ploc.
0: Oui.
15: Mais vous l'entendez pas forcément. Ça peut être une microfuite d'un tuyau. Vous l'entendez pas forcément. Vous n'allez pas ruiner mon astuce pour la repérer parce que j'en ai une autre. Vous faites le relevé du compteur le soir, puis le matin au réveil. Et s'il a bougé et que personne n'a allumé l'eau pendant la nuit.
0: Qui a tiré la chasse cette nuit? J'avais dit que c'était une fois par jour.
15: Vous avez envie de vivre avec moi maintenant.
4: Et est-ce qu'on peut récupérer aussi l'eau inutilisée?
15: Oui.
4: Genre l'eau froide qui coule de la douche, vous savez, et qui ne sert pas à grand chose, quoi.
15: Bah oui, vous prenez un seau, vous récupérez l'eau froide en attendant qu'elle. On est un peu radical. Là, ça va être les économies, vraiment. Donc ensuite, vous pouvez la réutiliser pour autre chose.
4: Pour faire des pâtes.
15: Pourquoi pas? Alors, je vous avoue que je pense que peu de gens le font, mais ça fonctionne. Vous pouvez tirer la chasse avec.
0: Bah oui, bien sûr.
4: Mais c'est vrai que peu de gens le font. Oui, c'est pas.
15: Non, mais
4: c'est
15: pas.
0: Mais Jérôme Lavrieux, l'autre jour, nous racontait que quand il allume ses robinets, souvent l'eau n'est pas très fraîche. Mmh. Mais on a tous tendance à faire ça. On ouvre le robinet pour boire un verre d'eau froide. On attend. Ouais. Que ça soit vraiment frais. Et donc là, il y a plusieurs litres qui coulent. Il nous disait qu'il remplissait des bouteilles à ce moment-là, qu'il les mettait au frigo pour avoir de l'eau fraîche pour plus tard.
15: Alors sachez quand même que l'eau qui est tiédie,
4: par exemple l'été,
0: ou pour mettre sur les plantes.
15: Oui. Néanmoins, l'eau qui est tiédie quand elle sort de votre robinet à cause de la canicule et des tuyaux qu'on chauffe n'est pas potable. Il vaut mieux éviter de la boire. Hein. Il faut attendre que ça refroidisse. Dernier conseil pour ceux qui le peuvent,
2: Si on la met au frigo,
15: ça tue pas complètement les bactéries.
4: Non, pour les plantes, c'est super.
15: Mais pour les plantes, c'est super. Dernier conseil pour ceux qui le peuvent, installer un récupérateur d'eau de pluie, ça permet de récolter jusqu'à 80 mètres cubes d'eau en Bretagne. Alors certes, c'est l'exemple qui fonctionne le mieux, mais tout de même, à titre de comparaison, la consommation toilette d'une famille de 5, à condition de tirer la chasse à chaque fois, donc ça ne concerne pas tout le monde ici, mais c'est 52 mètres cubes par an. Donc si vous avez un récupérateur d'eau de pluie, ça permet de combler cette consommation.
4: Ouais, et un petit pipi dans la douche, sinon c'est voilà.
15: C'est un autre conseil qui fonctionne, oui, bien sûr.
0: Oui.
4: Tous ces conseils, c'est incroyable. Si vous voulez les retrouver.
15: Normalement, votre facture elle descend à 0 hein, ou 5 euros maximum.
4: Ah ben là, quand même, vous avez fait gagner près de 300 euros sur notre facture d'eau. Merci beaucoup, Charlotte, pour toutes ces astuces à retrouver en podcast rmc.fr, l'appli RMC et toutes les plateformes de téléchargement. On rigole, mais évidemment, la consommation d'eau, c'est hyper important. Il y a plein de régions qui étaient en restriction hydrique cet été, donc il faut évidemment faire attention.
15: Oui, les outils que je vous ai présentés fonctionnent vraiment. C'est pas juste une plaisanterie. Véritablement, vous allez économiser de l'eau avec ça.
4: On parle de quoi demain, Charlotte ?
15: Demain, je vous parlerai des optimisateurs de coûts. Ce sont des sites internet qui promettent de changer vos contrats à votre place pour vous faire gagner minimum 600 euros par an. Donc, on va voir si ça fonctionne ou pas.
4: On a gagné 1000 balles en deux jours. Vraiment, Charlotte.
15: Écoutez, la chronique conso est passée à un niveau supérieur.
4: C'est
15: vous l'avez
4: incroyable.
15: Remarqué.
4: Merci beaucoup de nous faire gagner de l'argent chaque jour. Charlotte, dans RMC Conso, dans un instant, les immanquables de Charles. À tout de suite.
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3: 14h43, RMC, RMC Story, vous êtes dans Estelle Midi et c'est l'heure évidemment des immanquables de Charles, les infos qu'il ne fallait pas rater aujourd'hui.
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3: On va commencer, Charles, avec le carton du jour.
4: Le carton de la montagne cet été, les vacanciers sont allés chercher de la fraîcheur en altitude. Résultat, plus 12% de fréquentation au mois de juillet pour les montagnes françaises, plus 16% au mois d'août. Premier chiffre dévoilé par le ministre Serge Papin qui fera bientôt un bilan complet de l'été touristique en France. Il assure d'ores et déjà que la saison a été très bonne.
3: Qui est allé à la montagne cet été?
5: Moi aussi.
3: Ah, moi aussi. On est trois à être allé à la montagne sur le plateau. Alors Benjamin Muller.
5: J'étais dans le Jura. Et effectivement, je m'en félicitais chaque jour au moment où on pouvait à peu près respirer. Et puis alors on voit les étoiles dans le Jura le soir.
4: Ah oui, c'est vrai.
5: Vous vous allongez. Ouais. Moi, je trouve que
3: j'ai raté ça. J'aurais peut-être dû relever les yeux.
5: J'ai toujours adoré depuis petit aller en vacances à la montagne. Et même je trouve qu'il y a une philosophie de vacances à la montagne. Ça peut faire un peu donneur de leçons, ça, mais c'est pas grave.
3: On respire bien.
5: On respire bien. Et puis même, je trouve qu'il y a un truc de on est dans le mouvement aussi, contrairement à la Côte d'Azur où j'aime beaucoup aussi aller, mais pour d'autres raisons. Là, on farniente, apéro, soirée mousse, tout ça, ça on connaît. Mais non, je trouve qu'à la montagne, il y a un truc
3: de liberté.
5: Il y a un truc de liberté.
3: Tu fais de la rando, tu voyages,
5: tu rencontres des gens, tu discutes.
3: Exactement.
5: Bon, voilà.
3: Mais c'était bien la montagne. Yael Mellul, toujours pas séduite ?
6: Non, mais j'aurais bien aimé, mais ça ne s'est pas produit. Enfin voilà. Mais j'étais en Bourgogne, j'adore. Et voilà, pas c'est loin. Tout. Hein.
3: D'accord, ok.
6: Je
3: vous ai envoyé des photos de la montagne
6: magnifique.
3: En plus.
6: Ah,
3: pour essayer
6: de
3: vous convaincre pour les vacances, mais manifestement, ça n'a pas.
6: Mais c'est pas grave la prochaine fois.
3: Exactement.
6: Ouais, ah non, mais c'était très beau. Hein.
3: Ça a séduit les Français. Vous aussi, vous avez été séduit, Benjamin.
7: Ouais, pour la première fois, parce que j'ai mon cousin, moi, qui me dit depuis des années, mais viens en été. Et donc, je suis venu en été, et franchement.
3: Vous êtes allé où, quelle station?
7: Ah mais c'est la même que
3: Chevelle. Ah bah oui,
7: c'est mon
3: vrai.
7: Cousin.
3: Excusez-moi, la CGT, tout ça. J'avais oublié.
4: Exactement. Là où se déroule traditionnellement le congrès de la CGT.
5: Oui, bien sûr.
3: La deuxième journée se fait à Megève, mais enfin, ça fait autre chose.
7: N'importe quoi. Et donc, je suis allé le rejoindre. On est parti le rejoindre. Et franchement, c'est vraiment incroyable. Moi, je suis. J'ai passé un moment. Enfin, c'était.
3: Alors, moi, j'aime beaucoup du temps, je trouve.
7: Ouais. Ouais. Et puis les balades, enfin en plus la montagne en été, enfin c'est hallucinant les paysages, les randos que tu te fais.
3: C'est fou.
7: Alors en plus il y a un système, tu peux prendre les télécabines pour aller au sommet et ensuite tu redescends tout. Enfin dans les Alpes c'est une petite merde.
3: Ah, il existe des télécabines pour monter en haut.
7: Mais
3: c'est incroyable.
7: Il y a pas que moi. Non mais attends, je te vois venir.
4: Je voulais poser une question.
7: Bien sûr.
4: Non, parce que moi je suis un enfant de la plage, de la Méditerranée, donc pour moi l'été c'est le sable, la mer,
3: bien
4: sûr. Avec tout le monde. Bah, visiblement, en montagne, on n'est pas tout seul. Quand je vois les chiffres du tourisme.
3: Bah, là, oui, mais enfin, on arrive à trouver des rondos avec personne.
4: Alors, justement, ma question, c'est vous faites quoi là quand vous êtes à. Parce que
7: alors, franchement,
4: vous marchez, vous regardez les étoiles. C'est
7: je
4: ça,
7: réponds. Il y a des rondos incroyables, mais il y en a un paquet avec des panoramas hallucinants. Ouais. Tu peux te baigner.
5: Il y a des lacs.
3: Et nager
5: dans un lac.
7: Ils sont translucides. Enfin, moi, je te. Alors, tu ne peux pas te baigner à celui-là, mais le lac de la Rosière, à côté de Courchevel, mais c'est une merveille. Enfin, je veux dire, c'est rare de faire des randos. La rando de la Dent du Vilard, par exemple, c'est une merveille. Et t'as un panorama, t'en as plein les yeux.
3: Et tu prends le temps. En fait, je trouve que, c'est des vacances plus peinards, en fait. Je veux dire, t'es pas. C'est idiot, mais toi, t'es sur la Côte d'Azur. T'as un apéro avec tes amis. Tu vas prendre le temps de te préparer, de machin. Mais là, c'est pas du tout ça. Je veux dire, t'es en rando, t'es à la cool, t'es route, t'oublies un peu les.
5: Voilà, tu prends pas de douche.
4: Voilà. Parce que vous croyez que je suis tiré à quatre épingles sur la plage.
7: Il veut savoir s'il peut faire une soirée mousse. Mais tu fais une soirée mousse à la montagne.
4: Est-ce qu'ils vendent des beignets au bord des lacs?
3: Mais évidemment.
7: Mais oui.
3: oui. J'ai même trouvé des spritz à la mûre. Tu vois, oui.
4: Okay.
3: Non, en vrai, c'est des vacances différentes où effectivement on se pose plus. Tu prends du temps pour bouquiner, etc. En fait, c'est beaucoup plus posé, c'est beaucoup plus calme. Ouais. Et en fait, c'est tellement vaste que de toutes les façons, t'as toujours moins de monde que sur la
5: Côte d'Azur. Et je trouve ça un peu plus sain en termes de mouvement. J'y reviens, mais même en rigolant, oui, une petite balade, etc. Ce qu'on fera pas au bord de la plage. Au bord de la plage, on s'allonge, on fait rien, on lit un bouquin.
3: Voilà, tu sais trouver une place sur le parking et puis voilà. Tu mets ta serviette.
4: Oui.
3: Oui, bah oui, je vois bien que c'était vacances, Charles. Mais bon, manifestement,
4: alors,
3: les gens.
4: Fais du paddle.
3: Fais du. Oui.
4: C'est une balade.
7: Non, mais là, en plus, t'oublies un truc. Quand c'était la Fournaise et qu'il y avait des températures suffocantes, t'as des moments de fraîcheur, alors qu'il y a aussi du soleil, mais il y a aussi de la fraîcheur, c'est appréciable.
3: Le salaire du jour.
4: Le salaire des enseignants. Ah. Alors que l'Éducation nationale vient de révéler que le salaire moyen des profs est aujourd'hui de 3 090 € net par mois.
3: C'est énorme.
4: Eh bien, le candidat.
5: Ils sont blindés, les nantis.
4: Je ne sais pas. Eh bien, comme si ça ne suffisait pas. Le candidat. Je rigole, Benjamin. Le candidat Édouard Philippe promet, je cite, une augmentation de 20% de la rémunération moyenne des profs sur un quinquennat. C'est massif, dit-il, mais c'est indispensable pour redonner de la dignité à leur métier.
3: Vous allez voter à droite, Benjamin, aux prochaines élections.
7: Je ne vais pas voter à droite. Et je me souviens que Nicolas Sarkozy, en son temps, nous avait fait à peu près. Enfin, il nous avait dit qu'on serait mieux payé, mais moins nombreux. On a été moins nombreux, on n'a pas été mieux payé. Pour autant, je me félicite d'une chose. Dans la bataille idéologique de la campagne électorale, la question du salaire, et en l'occurrence, le salaire des enseignants, elle est portée par la gauche, on le sait, mais elle va être aussi portée au moins par une partie de la droite. Et la bataille des idées, c'est important. Donc ça, je le salue. Je ne sais pas si il sera élu. Je ne sais pas non plus si, quand bien même, il l'appliquera. Mais en tout cas, dans la bataille des idées, c'est intéressant parce que effectivement, le salaire des enseignants. Je rappelle que les profs sont catégorie A. Ce sont des cadres de la fonction publique. Et au regard des comparatifs OCDE, on paye les profs moins bien en France qu'en Colombie. Voilà.
3: Oui, après, 3 080, je veux pas chercher la petite bête de Jean, mais 3 090 €.
7: Mais c'est une moyenne.
3: En moyenne.
7: C'est une moyenne qui inclut.
3: C'est pas faible,
7: non,
3: ça que
7: mais,
3: je veux dire.
7: Non, mais attendez, deux secondes. Quand on est prof, on se tape des années d'études. D'accord,
3: oui.
7: On fait un paquet d'années d'études. Et en l'occurrence, dans cette moyenne, il y a par exemple les agrégés qui gagnent beaucoup plus que les autres. Et donc cette moyenne, comme toute moyenne, elle masque des disparités. Mais quand on se compare aux pays de l'OCDE, c'est important pour l'attractivité du métier. Par exemple, les profs de maths. On manque de profs de maths, mais c'est normal. À niveau de qualification équivalente, ils préfèrent être ingénieurs.
5: Bah, évidemment.
7: Bon, donc faut bien payer.
3: Non.
7: Et pour le coup, là aussi, la manière dont il justifie ça, bon, là, encore une fois, entre la promesse et la réalité, il y a un gap. Mais c'est parler de la dignité et de l'attractivité du métier, ça passe par le salaire, c'est tout.
3: Voilà, et 20% de 3 000 €, bah, ça fait 600 euros.
7: Ah ouais.
6: Mais c'est super beau, ce serait merveilleux.
7: Ouais.
6: Mais avec quel argent, en fait? Avec quel argent?
3: Ce serait bien de faire ça aussi pour les infirmières, par exemple.
6: Parce que voilà, absolument. Parce que voilà, on peut pas le faire que pour l'Éducation nationale. Ouais. Voilà, le faire pour tous les autres fonctionnaires. C'est-à-dire, ça va être, obligatoirement, il doit y avoir un ruissellement pour les autres fonctionnaires. Mais avec quel argent? Tu as vu les intérêts de la dette publique là? On est en train d'exploser aujourd'hui.
7: Exactement.
6: On paye les intérêts de la dette publique. C'est quasiment précisément le budget de l'Éducation nationale.
7: On fait des choix dans un budget. Et il y a de l'argent qui est distribué dans des secteurs qui me posent problème. Et moi, je serais tout à fait partisan pour des choix politiques qui permettent.
6: Mais oui, Edouard Philippe ne me dit pas comment il va le
7: payer. Et que l'État donne l'exemple.
3: C'est trop tôt. Il reste encore un petit peu. Laissez-lui le temps. Il reste encore quelques mois de campagne. On va pas tout déflorer tout de suite. On va terminer avec le retour du jour.
4: Celui de l'émission Koh-Lanta All Stars ce soir sur TF1.
3: J'adore.
4: Ouais, ça démarre ce soir donc. Et comme l'indique le nom de cette saison, eh bien, elle va réunir des anciens aventuriers. C'est un All Star Game de Koh-Lanta qui débute ce soir. 9 femmes et 9 hommes qui vont démarrer la compétition en fait en binôme.
3: Ah.
4: On va préciser. Ouais, ils seront deux par deux en fait. Benjamin Hamar, c'est tout. Je précise que Koh-Lanta quand même cartonne depuis maintenant 25 ans et c'est rare les émissions de télé qui tiennent 25 ans avec toujours le même succès.
3: Ça vous a manqué aux États-Unis ou pas, Benjamin Muller?
5: Ah bah, ils ont leur version Fear Factor et compagnie. Il faut imaginer que tout ce qu'on a en France, aux États-Unis, on l'a en fois pire, fois mille, fois. Oui, oui. Moi, j'adore.
3: Ils ont un Denis Brognard.
5: Comment il s'appelle? Oui, ils ont. C'est un peu moins smart.
8: C'est un peu différent. Hein.
5: Ouais, non, c'est un peu différent, c'est un peu plus bourrin. Il y a aussi une version où ils partent tout nus. Je sais pas si vous avez déjà vu ça, mais c'est extraordinaire. Ils sont tous à poil, alors ils floutent vaguement. Je dis bien vaguement, parce que de temps en temps, si on regarde bien, on voit un petit bout de.
3: S'ils floutent, quel est l'intérêt?
5: Non, mais l'idée, c'est. On vous lâche seul.
3: Regarde les étoiles et.
5: Moi, j'adore cette émission parce qu'elle est révélatrice du genre humain. C'est-à-dire, on t'enferme, on te donne pas à manger, et tu vois que ton camarade, il peut avoir un peu plus de riz que toi, t'es prêt à l'entretuer. Je trouve que ça apprend beaucoup.
3: C'est la vie, quoi.
5: C'est la vie. C'est pour ça que moi, jamais de la vie, mais même payer des millions, je vais dans cette émission.
3: Benjamin Hamard, pourquoi vous aimez cette émission ?
7: Alors moi, c'est ma femme qui m'a... pendant les premières années, je me moquais d'elle quand elle regardait ça. Et en fait, elle a réussi à force de me moquer quand elle regardait, je regardais. Et j'ai chopé le virus. Et c'est la seule émission de télé-réalité que je regarde, mais je ne la loupe jamais. Et là, j'ai lu...
5: C'est pas vraiment de la télé-réalité. Je dirais que c'est un jeu.
7: C'en est un peu quand même.
3: Ouais, c'est
7: oui,
3: un
7: y a,
3: jeu.
7: Il y a les épreuves, mais il y a aussi tout l'aspect... vie en communauté, c'est ça c'est de la télé-réalité. Il y a une différence quand même avec Fear Factor, que j'ai regardé un petit peu, mais Fear Factor, ils boivent leur urine pour se déshydrater, pour s'hydrater.
5: Estelle fait ça aussi pour économiser l'eau. C'est vrai ça marche super bien.
8: C'est vrai qu'il tire pas beaucoup la chasse dans Koh-Lanta.
3: Yael Mellul.
6: Moi, je n'ai jamais regardé une émission.
3: Mais qu'est-ce que vous regardez à la télé,
7: Derrick,
6: J'aime pas Koh-Lanta. Je n'ai jamais aimé Koh-Lanta.
3: Mais vous avez déjà regardé.
6: Je préfère Interview. Il sait dire.
3: Je préfère couper que d'entendre des trucs pareils. On va accueillir Pierre Dorion. Alors, alors Pierre Dorion n'est pas là. Manifestement, il est coincé dans l'ascenseur. Donc, écoutez, on espère qu'il sera de retour pour le super Moscato Show.
8: Oui, ça démarre bientôt.
3: Voilà. Bon, écoutez, avec un très beau sommaire. Bon, je ne sais pas ce qu'il y a dedans, mais ce sera certainement très bien. En tout cas,
8: on ménage le suspense.
3: Nous, qu'est-ce qu'on se dit? Qu'on se retrouve demain, évidemment.
8: Mais que d'ici là, vous pouvez nous réécouter autant que vous voulez.
3: Bien sûr, Charles, en podcast.
8: Mais oui, évidemment. 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
3: RMC.fr et les plateformes de téléchargement. Rendez-vous donc demain, midi 15h, dans Estelle Midi. Et d'ici là, passez tous une excellente journée sur RMC avec peut-être, on ne sait pas, Pierre Dorian.
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9: Vous écoutez RMC, le Super Moscato Show, c'est parti avec une très bonne nouvelle pour tous ceux qui sont habitués de nos débats. Un débat sur Didier Deschamps pour démarrer. Oui, Didier Deschamps a-t-il réussi ses adieux avec l'équipe de France? On va bien sûr revenir sur l'un des événements de l'été. C'est la Coupe du Monde de football. On vous attend au 32-16 tout de suite sur RMC. 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Les infos avec Thibaut Dinouel. Bonjour Thibaut.
15: Bonjour Pierre et bonjour à tous. L'actualité de cet après-midi se déroule à 400 km au-dessus de nos têtes. L'astronaute Sophie Adenau est en train de flotter dans le vide. Une nouvelle sortie dans l'espace pour la Française et son collègue américain. Ils doivent réparer une antenne de communication de la Station Spatiale Internationale. Une mission débutée il y a une vingtaine de minutes et qui doit durer plus de 6 heures. En Occitanie, le ciel est tombé sur la tête hier des habitants de Poma, village tout près de Carcassonne, ravagée par une tornade. Elle a fait 39 blessés, mais tous sont désormais hors de danger. Les deux habitants hospitalisés en état d'urgence absolue sont tirés d'affaire, annonce la préfecture de l'Aude. En Provence, le trafic ferroviaire toujours très délicat en ce moment. Conséquence là aussi des intempéries, des orages qui ont fait de gros dégâts. Le trafic SNCF est quasiment à l'arrêt au départ de la gare d'Arles, tandis qu'à La Ciotat, un échafaudage s'est effondré hier soir sur le site des chantiers navals. Le projet de création de nouveaux parc d'attractions en Île-de-France ne fait pas que des heureux. La secrétaire d'Europe Écologie Les Verts, Marine Tondelier, dénonce un projet démesuré d'un autre temps et qui bétonnera encore plus des terres agricoles. Emmanuel Macron a assisté ce matin aux obsèques de François Patria, le sénateur de Côte d'Or décédé la semaine dernière. Funérailles à Semur-en-Auxois, au cours duquel le chef de l'État a pris la parole pour rendre hommage à l'un de ses tout premiers soutiens. Et puis on a appris également tout à l'heure le décès de Dominique Alderweireld, bien plus connu sous le nom de Dodo La Saumure, proxénète belge à la réputation sulfureuse. Il avait défrayé la chronique en 2015 dans l'affaire du Carlton de Lille. Il avait 77 ans. Les courses, le quintet ce soir, c'est à Deauville, départ 18h30. 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
9: Et c'est parti, ça va partir fort a priori, puisqu'on va revenir sur la Coupe du Monde des Bleus, la Coupe du Monde de foot et de Didier Deschamps. Est-ce qu'il a réussi ses adieux selon vous après 14 années à la tête de l'équipe de France, une demi-finale pour terminer? 32-16, on vous attend tout de suite sur RMC.
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9: Il est 15h03 sur RMC, c'est le Super Moscato Show avec Pierre Dorian. Oui, ça y est, je m'y suis habituellement, hein. Je ne vais plus lâcher. Hein. Il y a Eric Dimeco aussi qui est là, comme ça il passe, oui, on lui donne la parole.
17: Comment Eric. Ça va Pierrot, salut Adrien, salut les copains, salut à tous.
9: J'ai une émission ça à mon nom, mais l'émission ne porte pas mon nom, c'est quand même un exploit ça.
17: Eh ben ouais, ben écoute, mais t'inquiète pas, ça va rentrer dans l'ordre dès la semaine prochaine.
9: Et nous sommes également avec Stephen Brun.
18: Salut Pierrot, Adrien, Eric, salut
9: Adrien. Benetto.
19: Salut tout le monde.
18: Salut Bennett.
17: Ah, bien.
18: Ça va avec vous.
9: Les Marseillais sont en
18: force.
9: Non, pas tout à fait en force. À égalité là.
18: Je suis pas très quelle équipe, Adrien.
17: Moi je le sais.
19: De mon bonjour. Ah, moi je me suis converti au Paris Saint-Germain.
18: Ah, il y a 3-2 alors. Ah,
19: ouais, j'ai passé plus de temps à Paris dans ma vie que dans le sud.
9: Comme Montpellier.
19: Je comprends. Comme Montpellier.
9: Tu comprends? Ouais. Attends, ton fils est supporter du Paris
17: Saint-Germain. C'est encore une girouette celui-là.
19: Mmh. Comment ça va les copains?
17: Ça fonctionne des années.
19: Et c'est pas le vent qui tourne.
9: Et quand tu nais à Montpellier, t'es supporter de Montpellier ou de Marseille?
19: Normalement de Marseille, hein.
17: Non, non, mais quand il était petit, il était supporter de l'OM. Après, dans les années 2000, il était supporter de Lyon. Après, il a été supporter de Glemex.
19: Non, quand il y avait Gourcuff à Bordeaux, j'adorais les Girondins.
17: Les Gironflons et tout et tout.
19: Quand l'OM allait jouer à Montpellier. Ouais, ouais. Non, mais en fait,
5: pour faire un peu de
19: géopolitique du supporterisme, quand t'es Montpellier, Montpellierin, Nîmois, la moitié des gamins sont supporters de l'OM. Ouais. Même plus de la moitié. Ce qui rend fou les coachs des équipes locales à Montpellier, quand ils reçoivent l'OM à la Mosson, t'as les trois quarts du stade qui sont pour l'Olympique de Marseille. J'ai une excellente question moyenne.
9: On y va.
19: Mais on y va.
9: Sur l'OM ou pas?
19: Elle n'est pas sur l'Olympique de Marseille.
17: Ouais, tu as déjà commencé fort. Ouais. J'ai reçu plein de messages pour t'insulter. J'ai dit laissez-le tranquille.
19: Ça a failli, mais on va attendre la fin de semaine. Question moyenne, quel est le plus probable? Et je précise qu'on ne leur souhaite pas. Ah, quel est le plus probable?
18: Gentil, ça encore.
19: Dans sa vie, Paul Sexas ne gagne jamais le Tour de France.
18: Ouais.
19: Jamais. Ou dans sa vie, Kylian Mbappé ne gagne jamais la Ligue des Champions. Quel est l'événement malheureux le plus probable pour vous? Une question négative. Et parfois dans la vie, il faut accepter le côté négatif. Qui veut se lancer en premier? Stéphane, il veut pas, il réfléchit.
17: Qui a la vie tranchée là?
19: Qui a la vie tranchée?
9: Moi, j'irais Mbappé. Au nom de l'âge quand même. C'est que ça, ce
19: Mbappé,
9: 19 ans,
19: dans quel...
9: Pogacar ne va pas tout faire.
19: Ouais.
9: Et donc peut-être plus de chances qu'il le gagne. Alors la Ligue des Champions, c'est très difficile à gagner. Hein.
17: Oh merde, il a un problème notre nouveau là. Il y a un problème, non?
19: Il a déjà fait une Vincent.
18: Pourquoi j'ai dit ça?
19: Les mêmes arguments.
18: Et merci. Les mêmes arguments que Pierrot. Exactement ça pour moi.
19: Donc pour toi, c'est Mbappé qui n'aura
18: pas la Ligue des Champions.
19: Pas la Ligue des Champions. Pierrot pareil. Mbappé qui a dans quelques mois 28 ans déjà.
18: Ouais, c'est jeune.
19: Stephen Brun.
18: Je crois que je vais aller sur Paul Sexas.
19: Sexas, jamais le Tour de France.
16: Ouais, parce que peut-être qu'après Pogacar, il y a un autre ovni encore plus fort que Sexas qui va arriver.
18: Pour l'instant.
16: Qui est Mbappé.
17: Oui, pour le moment, c'est lui l'ovni.
16: Hein. Ouais, qui est Mbappé au bout d'un moment, peut-être comme une star NBA, il va peut-être, pour la gagner, aller dans un club ultra favori en étant, en ayant peut-être
18: c'est
16: un
18: rôle. Un rôle en Royal.
16: Écoute,
18: il va revenir au PSG alors.
19: T'imagines?
17: Non, mais ce serait ballot qu'il parte du Real et que le Real gagne la Ligue des Champions.
19: Ah ouais, c'est ça.
17: Non, mais il y a plus de. Y a plus, les phénomènes au vélo, généralement, ils ont gagné le Tour de France. Alors qu'il y a plein d'exemples de grands joueurs qui n'ont pas gagné la Ligue des Champions parce qu'ils n'étaient pas au bon endroit au bon moment.
16: Après, il y a les mauvais joueurs qui l'ont gagné aussi.
17: Il y a même des mauvais joueurs qui l'ont gagné.
19: Je te jure
17: qu'il y a des mauvais joueurs qui l'ont gagné.
19: On a travaillé cette question.
17: Je ne citerai pas de nom.
19: Peut-être qu'ils l'ont gagné avec toi. On a travaillé cette question moyenne à la rédac avec
17: pas la Suisse. Pas mal copains à moi, mais quand même.
19: L'exemple le plus terrible en foot, et ça, c'est lié même à Mbappé, Ronaldo le Brésilien. Le Brésilien Ronaldo, 5 saisons au Real Madrid, à l'époque des Galactiques, 0 Ligue des Champions. 5 saisons au Real, Ronaldo le Brésilien, avec Zidane, avec Figo, avec Michael Owen, 0 Ligue des Champions.
17: D'ailleurs, Pierrot, puisque j'ai vu qu'on revenait un petit peu sur ce qui s'est passé cet été dans les premiers débats, on parlera du Tour de France, j'espère.
19: Oui, demain.
20: Évidemment.
19: Vous répondez dès demain.
16: C'est Pogacar qui a gagné, Eric.
19: Vous répondez.

0: transfert. Thomas Ramos au Racing, est-ce terrible pour le Stade toulousain? On vous attend à 17h. Le programme du journal moyen, Adrien.
1: 15h45, ça y est Eric, sous les conseils d'Emmanuel Macron, l'Arabie Saoudite a décidé d'acheter, pas l'OM, un parc d'attractions. Rendez-vous 15h45.
2: Oui. Quel teasing.
3: Après, c'était parc d'attractions l'an dernier l'OM.
1: Ah oui,
2: il y avait les montagnes russes.
0: Ouais, ah ouais. Ouais, ou le petit train des horreurs quand même, hein, parce que...
2: C'est un fantôme.
3: Oui, très fantôme, ouais.
0: Parce que c'était quand même pas une partie de plaisir. Hein. Ouais, normalement, dans un parc d'attractions, t'as des sensations fortes.
2: On a toujours des fantômes.
0: Donc, le Kikadi, Kikadi par SMS au 7-32-16 pour gagner votre séjour dans le Tarn-et-Garonne. Et tout de suite, quand Deschamps parle des Bleus, c'est avec le cœur.
1: Ah, miam, miam.
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5: Ainsi son règne s'est-il achevé de l'autre côté de l'Atlantique.
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6: Le critère numéro 1 est quand même la performance sportive.
5: Seul avec le Brésilien Sagallo et l'Allemand Beckenbauer.
6: J'ai eu l'occasion de l'avoir comme coach.
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6: C'est différent. C'est comme, est-ce que vous avez préféré 98 ou 2018?
3: Breaking news! Je vous soupçonne d'avoir fait ce débat pour balancer ce genre de truc, moi. Mais vous êtes vraiment quand même.
2: Suzanne en a jusqu'à vendredi.
3: Mais vous respectez rien.
7: Non, mais c'est pas normal.
2: Tu l'as pas croisé Didier cet été, Eric?
3: Non. Non, mais j'espère le croiser rapidement, là. Je vais essayer de monter le truc de vieux, là, comme ça.
0: Surtout, on espère qu'il va venir dans le Moscato Show pour la 20e saison du Super Moscato Show.
3: Ah oui, ah bah oui, là, si.
0: La demande a été faite officiellement.
3: Après, il faudra faire de l'auto, comment on dit, l'autocritique si jamais on l'a pas. Il va falloir faire une autocritique.
1: On pourrait demander Pierrot s'il a préféré 2018 ou 98.
0: On lui passera sa propre question.
7: Mais quand il sera là, on va faire les prods de.
0: Je sais pas. Vous savez, on improvisera ça.
1: À partir du moment où Richard Gasquet est venu. À partir du moment où Gasquet est venu trois fois dans le Moscato Show, Didier Deschamps peut venir.
7: Je crois qu'on
3: Non, mais si Didier vient. Non, mais si Didier vient, tu es obligé de lui mettre les prods.
1: Bien sûr.
3: Bien sûr. Ah, tu es obligé, sinon vous n'avez pas de figure. C'est-à-dire
0: que vous n'êtes capable de faire des
1: figures. Tranquille, il sera chez lui.
2: Eric, tu seras aussi obligé de rigoler comme tu as fait depuis 3 ans.
3: Ah, moi jamais je rigole. Ça ne me fait pas rire.
0: On y va. Donc Didier Deschamps rêvait de partir sur un titre mondial. Donc ça s'arrête en demi face à l'Espagne, futur champion du monde. Malgré tout, c'est encore une place dans le dernier carré. Donc pour vous, est-ce que ce sont des adieux réussis pour Didier Deschamps? 32-16 pour débattre du sujet. Et Nico Pelletier pour nous rappeler.
2: Salut les amis, salut à tous.
0: Ce qui s'est passé il y a quelques semaines. En Coupe du Monde, on va dire quand même que ça se termine sur une déception.
8: Oui, après 14 ans passés à la tête de l'équipe de France, Didier Deschamps a terminé son mandat par une quatrième place à cette Coupe du Monde 2026 aux États-Unis. Alors oui, il y a eu cette défaite lors de la petite finale à Miami face aux Anglais, mais l'on retiendra surtout que 2 ans après le soporifique Euro 2024, Deschamps a donné une identité bien plus offensive à son équipe, quitte à renier ses principes et son ADN. Durant toute la compétition, la force de frappe offensive des Bleus, emmenée par le trio Mbappé, Olise, Dembélé impressionne la planète football jusqu'au crash de l'équipe de France face aux Espagnols en demi-finale du Mondial. Une défaite sans débat, 2-0, où les Bleus n'ont jamais existé. Didier Deschamps paye le prix de s'être libéré de ces chaînes qui l'ont mené à la gloire, résumera le Guardian derrière cette défaite. Et lors de sa dernière conférence de presse, Didier Deschamps n'était pas du tout inquiet pour la suite de l'équipe de France.
6: Évidemment que le potentiel est là, il y a de formidables joueurs avec des jeunes qui, à travers cette expérience, vont grandir. Donc il y a tout pour que l'équipe de France se maintienne au plus haut niveau, aille gagner des titres. Et je vous dis sincèrement, moi je ne souhaite pas le malheur, mon bonheur me suffit. Après vous avoir quitté, je deviendrai un supporter silencieux.
8: Voilà un supporter silencieux, Didier Deschamps, qui aura installé une régularité exceptionnelle au plus haut niveau sur ses 5 derniers grands tournois. Avant son départ, les Bleus ont atteint au minimum le dernier carré à 4 reprises avec 2 finales de Coupe du Monde et un titre mondial. Sur le plan historique, il a dirigé 183 matchs pour 120 victoires avec les Bleus.
0: En vrai, la plus belle ordure, c'est Nicolas Pelletier qui a placé dans l'interview un petit accro de Didier Deschamps que tu aurais fait monter.
1: C'est pas beau.
0: Tu aurais très bien pu le monter, ça.
1: Non, j'ai fait exprès.
0: Alors, a dû réussir ou pas, Eric?
3: Écoute, je suis obligé d'être mitigé.

0: Et on ne doit pas être mitigé dans cette émission, quoique. Mais oui, si tu regardes la moindre des choses, c'était d'être dans le dernier carré. Didier a été dans le dernier carré. Après, il y a la manière dont tu as été éliminé. Et surtout, quand on voit ce qui s'est passé après l'élimination, c'est-à-dire tous les commentaires que j'ai entendus sur son mandat, le fait qu'il avait gagné qu'une Coupe du Monde, j'en ai entendu des horreurs. Si tu veux,
1: je fais une parenthèse là-dessus, je me suis pris la tête avec Duga et Walid sur le fait qu'il n'a gagné qu'une Coupe du Monde.
2: C'est incroyable.
1: Mais gagner une Coupe du Monde, de toute façon, c'est exceptionnel. Donc c'est quand même un argument très curieux.
0: Non mais ils sont devenus fous, mais c'est pas grave. Tout le monde a le droit d'avoir son avis et chaque avis.
3: Et de devenir fou.
0: Je dis ça amicalement. Non, ouais. Hein. Mais chaque avis peut avoir ses arguments. J'ai pas de souci par rapport à ça. Sauf que si tu veux cette élimination là. À donner prise à ceux qui attendaient que ça pour le défoncer. Au moment de son départ, si tu veux, il y aurait rien eu de pire pour ces gens-là qu'une éventuelle victoire encore une fois, ou alors une finale disputée comme la dernière contre l'Argentine, où il y a rien à dire, tu vois, ou une équipe qui est spectaculaire, qui a failli, qui fait un grand match et tu perds parce que ça va au penalty ou ça va au machin, bon, c'est le foot.
3: C'est comme ça.
0: Même dans ces cas-là, je pense que certains se seraient déchaînés. Donc voilà, moi c'est pour ça que je dis, je pense qu'il lui doit se la mordre, le connaissant, parce que il a donné le flanc. Il a prêté le flanc pour se faire battre, c'est ça? Non, ou à la critique.
1: Voilà, mais bon, il a donné le bâton pour se faire battre.
0: Voilà. Non mais et l'autre rigole. L'autre imbécile, je lui demande. Non mais l'autre imbécile, je lui demande la phrase. Il la connaît pas, mais par contre pour réfagner, là
4: t'as
0: il
4: a pas une expression
0: tiramisu
4: plutôt que le flan.
0: Ah, c'est le tiramisu sur le truc. Bon, non mais si tu veux, voilà, moi c'est ça qui me, parce que je la voyais venir l'histoire et j'aurais aimé qu'ils sortent par la grande porte, c'est-à-dire en gagnant, parce que je pense qu'il le méritait. Et Dieu sait que j'ai pas fait partie de tous ces fans BA, c'est-à-dire que il a été critiquable. Il y a des fois où on n'a pas toujours compris. On aurait aimé, avec le matos qu'il avait, voir ce qu'on a vu cette année, où on a vu un peu plus de jeu. En tout cas, on a vu une équipe offensive qui a même, parce que il faut savoir que ceux qui ont critiqué à la fin de la Coupe du Monde. Critiquer ceux qui s'étaient enflammés sur cette équipe-là. Alors que ceux qui se sont le plus enflammés sur cette équipe-là pendant la Coupe du Monde, ce sont les étrangers. Vous avez entendu ce que les étrangers disaient sur nous. Vous avez entendu ce que disait Lineker, ce que disaient les médias anglais, tous les médias. Zlatan, ils se sont tous enthousiasmés sur l'équipe de France. Et en effet, ils ratent le match qu'il faut pas rater. Parce que je pense que Didier l'a raté, ce match-là. L'équipe de France l'a raté, les joueurs l'ont raté. Pour moi, c'est toujours les premiers responsables. Mais si tu veux, il y a des décisions, que ce soit dans la compo, dans les changements ou dans je pense qu'il a raté. Voilà, il rate le match qu'il faut pas rater, d'après moi. Et donc c'est pour ça que j'arrive pas à dire que il a réussi sa sortie. J'aurais aimé qu'il la réussisse, mais après, quand on fera le bilan, moi j'attends, parce que on fera le bilan derrière, parce qu'on verra comment ça va se passer pour son successeur. Et j'espère que pour Zizou, ça va bien se passer, parce que c'est un ancien coéquipier, c'est un pote. J'espère vraiment que ça va, et que c'est parce que c'est Zizou et que ça fait plaisir à Adrien. Mais peut-être qu'on se rendra compte plus tard la chance qu'on a eue. Mais bon.
1: Steve, est-ce que t'es sur la même longueur d'onde?
5: Je suis mitigé aussi comme Eric, parce qu'il y a eu quand même beaucoup de sentiments ambivalent sur cette Coupe du Monde. Jusqu'en demi-finale, cette équipe de France, elle était exceptionnelle. Et ceux qui pensaient que Deschamps allait à un moment donné revenir en arrière sur les matchs cruciaux, c'est-à-dire être un peu moins offensif, finalement, il allait au bout avec ses garçons talentueux devant. Mais cette demi-finale fait mal, en fait, cette Coupe du Monde. Tant on n'a pas existé, tant Didier Deschamps n'a pas réussi à trouver les solutions pour essayer d'exister dans cette rencontre-là. Mais le problème, c'est qu'on a tellement été dominant par les solutions et par le talent individuel sur les matchs de poule et sur les 16e, 8e quart, que et on n'a jamais eu à affronter aussi une équipe aussi forte que ça, et qu'on n'a pas réussi à s'en sortir. Et là-dessus, les joueurs en sont responsables, et Didier Deschamps aussi en est responsable. Après, moi, j'ai pas vraiment aimé sa dernière conférence de presse à Didier Deschamps. justement sur le pourquoi en fait il part, parce que tu sens en fait que il part contraint et forcé, pas parce qu'il avait envie de partir, mais le fait qu'il y avait
2: parce une, que j'étais devenu un problème, il dit,
5: ouais. Ouais. Un problème, une ambiance détestable autour de lui. Je suis pas sûr que c'était le moment adéquat pour parler de ce genre de choses-là après après un dernier match, et que tu peux très bien venir un peu plus tard faire une grande interview sur ces années passées.
3: Je suis pas sûr. Je pense qu'il a envie de fermer le livre, lui.
5: Et j'ai pas aimé, et puis j'ai pas aimé malgré tout. Alors tout le monde me dit c'était un match qui sert à rien. Les 45 premières minutes contre l'Angleterre, elles sont honteuses de la part des joueurs, et je trouve que ça fait pas non plus une belle sortie pour Didier Deschamps, et voilà, on est monté tellement haut en termes d'enthousiasme sur cette Coupe du Monde, et on est reparti tellement bas parce que il n'y a pas eu de match en fait. Et moi, cette demi-finale m'emmerde énormément en fait. Le fait qu'il n'y ait pas eu de match et qu'on soit pas capable d'être compétitif sur une demi-finale de Coupe du Monde m'embête un petit peu.
1: Alors, Didier Deschamps a-t-il réussi ses adieux? Le 32-16 est ouvert, mais d'abord l'avis de Julien Benneteau.
3: Non, je rejoins mes collègues sur le. Je suis partagé parce que pour moi, le résultat. C'est un bon résultat. Il faut pas banaliser une demi-finale de Coupe du Monde. C'est-à-dire que je suis avec Eric, et quand j'entends qu'on a gagné qu'une seule Coupe du Monde avec Didier Deschamps, que on n'a pas été capable d'en gagner plus ou de gagner un euro, il a fait une finale.
1: C'est comme si on disait à Michel Hidalgo, il n'a gagné qu'un euro.
3: Ouais, enfin. Voilà.
1: Et non, mais c'est vrai, c'est fou. Hein.
3: On se rend pas compte. On se rend pas compte que depuis de nombreuses années, on est toujours présent dans les grands moments. On rate jamais une qualification. On est toujours là. Et donc cette demi-finale, moi, le résultat me satisfait, même si j'espérais pour lui, parce que je suis comme Eric, je trouve qu'il aurait mérité un résultat plus haut pour sa sortie, parce que tout ce qu'il a apporté à l'équipe de France, tout ce qu'il a en tant que joueur, en tant que sélectionneur, on sent qu'il a ça chevillé au corps, et c'est pour ça que je suis pas d'accord avec toi, Stephen, sur sa sortie médiatique à la fin du match ou à la fin de la compétition, parce que quand t'es sélectionneur, quand t'es capitaine en équipe de France dans le tennis par exemple.
1: Tu parles de ton expérience.
3: La relation que tu as avec le président ou avec les instances fédérales sont hyper importantes. C'est une partie invisible de l'iceberg pour le grand public, mais dans la sérénité et dans la confiance que tu peux ressentir pour mener à bien le projet que tu dois mener avec l'équipe. Et peut-être que lui, ces derniers temps, il a senti que c'était différent qu'avant, notamment avec Noël Le Graët, forcément, et que ça lui a pesé. Ça a peut-être joué aussi sur certaines choses, et c'est peut-être des petits pourcentages par-ci, par-là qui se sont perdus et qui peuvent faire l'effort.
5: Il est passé avec Noël Le Graët de c'est quasiment lui qui décide, à Philippe Diallo, où il y a peut-être quelqu'un au-dessus qui prend des décisions.
3: Il y a quelque chose qu'on peut pas lui enlever. Et je le connais pas humainement, et je parle juste du personnage du sportif, que ce soit joueur ou entraîneur, sélectionneur, c'est qu'il a toujours mis lui l'équipe de France au-dessus de tout. En tant que joueur, en tant que sélectionneur, et dans ses choix, à un moment donné, il était capable de faire des choix aussi très forts durant son mandat, parce qu'il estimait qu'il y en avait qui rentraient pas dans certains cadres, que l'équipe de France, ça ne se galvaudait pas, ça se respectait, etc. Et lui, je pense qu'il a voulu marquer le coup en disant voilà, j'ai toujours mis ça au plus haut. À un moment donné, j'ai été critiqué pour plein de choses. Bon ben, on verra après.
5: Il a quand même laissé certains joueurs avec quelques privilèges quand même.
3: On verra après. Il a évolué dans son management. Mais on verra après. Et je suis d'accord avec Eric. On verra. Et je souhaite, parce que pareil, Zidane pour moi, ça représente une idole de jeunesse, une idole de sportive. Et j'espère qu'il va avoir des grands résultats. Mais on va voir. On va voir comment il va faire. Donc. Pour moi, demi-finale, c'est quand même réussi. Et c'est là où je te rejoins, Stéphane. C'est vrai que c'est dur qu'il n'y ait pas eu de match en demi. On a été balayé par l'Espagne. Ils ont été plus forts. Et là, la responsabilité, elle est autant pour Didier que pour les joueurs.
1: Attends, juste un truc, Eric, avant de te redonner la parole. Quand tu fais une sortie, il y a bien sûr les résultats, mais il y a aussi l'image finale. Et là, pour le coup, je vois pas comment tu peux évacuer ces dernières sorties médiatiques qui, pour moi, de mon point de vue, sont complètement ratées. Non pas que sur le fond, il ait tort, parce que peut-être que sur le fond, il a raison. En revanche, quand il perd contre l'Espagne, il y a pas match. Il est très rageux. C'est-à-dire qu'il s'en prend un peu à l'arbitre. Ouais. C'est incompréhensible.
3: Exact.
1: Là, c'est dur à faire. Ouais, mais là, il aurait dû reconnaître la supériorité de l'Espagne. Et après, ensuite, il dit, en gros, je pars, mais vous
5: parce qu'on fait partir.
1: On pousse dehors. Et c'est vrai que, en fait, il a une telle aura, il a acquis tellement de respect par ses résultats que si c'en était passé, je pense qu'il sortait plus par la grande porte. Ouais. Je trouve. Hein.
3: Mais c'est vrai. Vas-y, Eric.
2: Non, mais tu as raison. Sauf que, et ça dénote justement ce que j'essayais d'expliquer au début. Il savait qu'il était attendu sur cette Coupe du Monde et c'est pour ça qu'il a eu du mal à prendre le recul pour justement réussir sa communication. C'est pas évident. Hein. Nous, on est là.
1: Non, je dis pas que c'est facile.
2: Non. Voilà. Mais tu peux aussi à l'inverse ou à l'opposé. Tu parles de réussir ou de comment tu as laissé. Tu peux aussi regarder l'image de l'équipe de France qu'il laisse, c'est-à-dire l'image de l'équipe de France quand il a récupéré, et l'image de l'équipe de France aujourd'hui quand il la laisse aussi.
1: J'ai fou Eric.
2: Ce qu'il laisse comme malgré tout comme héritage finalement.
3: Il y a le match aller en Ukraine.
5: Il a récupéré le peuple français.
4: Tu sais, ce qui est fou, c'est qu'on découvre finalement qu'il est comme les autres, contrairement à ce qu'il disait Didier, et c'est normal. Tout au long de ses mandats, il nous disait, moi je regarde pas ce qui se dit sur moi. Vous savez, c'est cette fameuse phrase. Il a tout pris de plein fouet. Il a été touché par les critiques, qu'elles soient justes ou injustes. Eric, tu le dis toujours, tu peux pas faire les mariages, les enterrements, ça fait partie du jeu, les critiques. Et du coup, tu te rends compte qu'à la fin, sa dernière conférence de presse, il dit aux journalistes, n'oubliez jamais le respect quand même. Oui. N'oubliez jamais le respect. Il termine sur ça, c'est son dernier mot. Ça veut dire que ça a compté pour lui. Hein.
1: Beaucoup d'appels au 32-16. Mickaël, bonjour Mickaël.
6: Bonjour le Moscato Show.
1: Alors, des adieux réussis ou pas pour Didier Deschamps?
6: Comme j'ai expliqué au standard, faut dire la Coupe du Monde, elle était formidable. Je veux dire, les matchs étaient vraiment géniaux, sauf bien sûr par rapport à l'Espagne, hein, c'est vrai. Mais c'est vrai que comme tu as dit, accusé entre guillemets l'arbitrage parce qu'il était rageux. C'est déjà pas terrible au niveau de la com. Et puis, le dernier match contre les Anglais, les joueurs ont un petit peu, ils ont dit qu'ils ont pas laissé tomber, mais bon, comme dit Stephen, la première mi-temps catastrophique, c'est nul et c'est dommage d'avoir terminé comme ça. Mais peut-être aussi, ils voulaient pas terminer parce que bon, tout le monde parlait de Zidane sans arrêt. Il y a eu beaucoup de débats qui ont été faits là-dessus et c'est vraiment dommage. Si on avait gagné la Coupe du Monde, bien sûr qu'on n'en parlerait même pas parce que faut le dire, la compétition elle était belle malgré les horaires tardifs. Moi, j'ai tout suivi parce que et c'est vraiment dommage que ça termine comme ça et maintenant comme il a dit je veux plus en parler donc je trouve que c'est mi figue mi raisin la fin de cette Coupe du Monde.
1: Très bien, mi figue mi raisin. On a un autre avis au 32-16, je leur fais de la place parce qu'il y a beaucoup d'appels. C'est Philippe, merci à Mickaël. Philippe.
3: Salut Philippe.
7: Salut les gars.
5: Salut Philou.
1: Philippe, les adieux réussis ou pas?
7: Je suis un peu comme Eric, c'est un peu mitigé par rapport à déjà au résultat parce que moi aussi j'aurais beaucoup aimé qu'on gagne. Malgré tout, on fait quand même une belle Coupe du Monde à part cette demi-finale ratée et puis voilà cette troisième place qui est dégueulasse là, ce match qui est dégueulasse, cette première mi-temps qui est dégueulasse là. Mais pour lui, on ne retiendra pas ça dans quelques années. On retiendra toute sa campagne de 14 ans qui est quand même formidable, quoi. Je veux dire, je pense qu'il n'y a pas beaucoup de nations qui ont fait mieux que nous ces 10 dernières années en termes de à la fois de résultats. Et je pense qu'on va. Enfin, moi, je vais retenir ça en fait parce que c'est quand même énorme ce qui nous a ramené.
2: Non mais le problème c'est que ceux qui ont voulu, et je le dis hein, on est un sport qui est très regardé, qui est très critiqué, donc on prend tout, il y a pas de souci. Quand tu le disais, les gens qui voulaient donc minimiser les résultats de Didier Deschamps parlaient de l'Argentine et de l'Espagne. Mais il parlait que de l'Argentine et de l'Espagne.
3: Ouais, on parle pas de l'Angleterre, de l'Italie, de l'Allemagne.
2: Il parlait pas de l'Italie, il parlait pas de l'Allemagne, il parlait pas de l'Angleterre, il parlait pas du Brésil, il parlait pas qui y a d'autres dans les grosses nations qui sont, oui, le Brésil, je l'ai dit, qui sont passés, qui eux galèrent, mais eux en plus ils sont nuls et en plus ils sont nuls, il y en a qui regardent les matchs à la maison.
1: L'Angleterre est une très bonne comparaison parce que comme la France, l'Angleterre a une très bonne génération, ils ont des résultats, on peut pas dire le contraire, ils font deux fois en finale, ils font demi en Coupe du Monde. monde, mais ils n'auront qu'un titre. Donc
2: c'est bon. Ça, les Belges avaient la grosse génération d'avant, avec les Hazard, les De Bruyne, les Witzel et tout ça. Les Pays-Bas, j'ai oublié, les Pays-Bas, qui étaient une grande nation de foot, et qui a eu une génération, la fameuse génération de l'Ajax, là, qu'a tout moqué, là, sur le commentaire, là.
1: C'est quoi le commentaire? C'est normal qu'on se moque.
2: Vous êtes des enfants, des messieurs, là, je sais pas quoi, là. Cette génération de l'Ajax, là, avec les De Jong, Van de Beek, toute la clique, là. C'est pareil, on les voyait beaux. Ben, ils ont regardé les demi-finales et les finales à la télé, hein, comme les collègues.
1: Merci à Mickaël, merci à Philippe qui ont appelé le 32-16. Dans un instant, on change complètement de sujet, mais Stephen Brun va vous régaler car LeBron James fait une année supplémentaire à 41 ans pour un titre de plus.
2: Ouais, si on va pas, c'est pas beau.
1: J'ai totalement confiance en mon Stifou parce qu'aujourd'hui, on est mardi. On n'avait pas de basket time.
4: Et pourquoi il n'y a pas de basket time? C'est quoi le problème là?
1: Je crois que c'est un problème de calendrier là.
4: Parce qu'il y a les Bleus qui jouent en ce moment là.
1: Messieurs. Dès la semaine prochaine, basket time est de retour le mardi.
2: Ah, mais c'est ça. Alors, ça fait depuis hier que je le cherche, que je le trouve.
4: Moi aussi, Eric. Je voulais écouter.
2: C'est dingue. Tu m'as rassuré, Pierrot. Je croyais que ça avait disparu.
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1: Le Super Moscato Show, il est 15h32 sur RMC. Nous sommes avec Eric Dimeco, avec Julien Beneteau, oui. Adrien Aiguin et Stephen Brun dans une demi-heure. Avec Mourinho, Mbappé va-t-il enfin faire gagner le Real Madrid? Ah, le Super Moscato Show. Règle le problème, on entendra José Mourinho qui a parlé de l'utilisation de ses 4 superstars cette saison au Real.
4: Pierrot, j'ai des nouvelles de Vincent Moscato, qui est de retour lundi. Vous savez, il est en tournage, il tourne un grand film, il a un premier rôle en Aveyron, on n'en dit pas plus.
2: Pourquoi on ne l'a pas dit?
4: Projet secret. Et je l'ai eu au téléphone, parce que c'est notre copain quand même. Il était à quelques secondes d'une nouvelle scène, de tourner une scène. Je lui dis c'est quoi? Il m'a dit ça va aller là, parce qu'il devait, Eric, il devait conduire une voiture, et ne rien dire. Ne rien dire en conduisant une voiture.
2: Alors écoute-moi, ça c'est un rôle de composition.
4: Mais en ayant
2: parce que nous on l'a vu, quand on est allé au Mans, il conduit pas bien la voiture, il parle beaucoup.
4: Mais en se retournant. En ayant l'air inquiet. C'est pas facile. Ah, c'est l'air préoccupé en voiture.
5: Soucieux.
4: Ouais. Tu sais, c'est comme toi quand tu conduis, vite, t'as une petite urgence.
2: Alors, Adrien, est-ce qu'on pourra faire la prochaine fois que je monte, on s'amuse à faire tous on doit faire l'inquiétude, on doit faire la colère, on doit faire les trucs, on s'amuse.
3: Quand je l'ai eu. Si c'est sans parole à la radio, ça va pas donner grand chose.
2: Mais pas pour les gens, on le filme et puis on le met en vidéo sur
4: tu vois le personnage
2: réseaux,
4: Vincent,
2: là,
4: je sais pas quoi, moi. On est au téléphone et là je sens qu'il y a le technicien à côté qui le presse un peu parce qu'il doit tourner la scène et qui lui installe un micro caché au cinéma et de manière très agréable évidemment. Vincent lui dit pourquoi tu me mets un micro alors que je dis rien dans la scène, voilà ça se tablait comme ça, il a raccroché.
3: Allez, tout de suite on relance le débat du GOAT en basket.
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3: C'est le cri du cœur de Stephen Brun. Donc LeBron James a décidé de faire une année de plus à 41 ans dans un seul but, c'est gagner une cinquième bague.
5: Ouais, le meilleur score de l'histoire de la NBA devant Kareem Abdul-Jabbar a décidé de continuer à minima une saison de plus. 2 mois de réflexion pour un garçon qui déclarait très récemment « Je pensais en avoir fini à la fin de saison. J'étais presque sûr d'avoir disputé mon dernier match. »
2: Mais tu lis ?
5: Bah, je lis, c'est un papier de journaliste, là. Excuse-moi.
2: Le mec, il fait le truc, il lit, ça lui vient pas du fond du cœur, ça vient pas du fond de son âme, ça vient pas du fond de.
4: Il lit, comme si Eric n'existait pas,
2: C'est comme si on avait Eric Salio qui nous raconte
5: le jeu de tennis. C'est exactement
2: d'accord,
5: ça.
2: D'accord, t'es pris pour un journaliste, toi.
3: Non, mais attends, Eric va faire son cri du cœur à
2: 17h30. Et on va jouer là. Vous verrez que ça vient. Là, vous verrez, ça va venir des tripes.
3: Stephen, tu vas reprendre. On va mettre une consultation en ligne sur les comptes du Super Moscato. Quel est le meilleur cri du cœur, celui de Steve ou celui d'Eric?
2: Continue à lire.
5: 2 mois pour se dire qu'il avait pour choisir la bonne équipe, car si son amour du jeu et sa compétitivité encore à 41 ans n'est plus approuvé, LeBron James a quand même pris soin de signer dans une franchise prétendante au titre NBA. Lui qui avait l'embarras du choix et même le choix du cœur, il aurait pu retourner à Cleveland, finir dans son état, l'Ohio, l'état natal. Mais LeBron James, qui a ouvertement critiqué dans son podcast la culture de la bague pour le débat du GOAT, estimant qu'il n'est pas logique de juger la valeur individuel d'un joueur uniquement sur des victoires ou des défaites, montre par le choix de rejoindre les Sixers que finalement il aimerait bien mettre une cinquième bague au dernier doigt de sa main
3: pour tenter encore
5: de convaincre les gens que le GOAT c'est bien lui et non pas un certain Michael Jordan. Et pour accéder à sa quête, LeBron James a concédé la plus importante baisse de salaire de l'histoire de la Ligue, passant de 52 millions de dollars la saison dernière à 3,8 millions de dollars la saison prochaine. Donc LeBron James rejoint les Philadelphia Sixers, une franchise qui a récupéré à l'intersaison Jaylen Brown, l'un des 10 meilleurs joueurs NBA en provenance de Boston, associé à Joel Embiid, l'un des pivots les plus dominants quand il est en bonne santé, et le 5e meilleur scoreur NBA la saison dernière, Tyrese Maxey. Sur le papier, c'est peut-être la plus belle équipe que la NBA ait pu connaître. Maintenant, entre le papier, le terrain, l'infirmerie et la concurrence, il peut y avoir beaucoup de choses pour empêcher LeBron James d'être une 5e fois champion NBA.
3: Tu dis la plus belle équipe sur le papier avec un LeBron James et un Joel Embiid, alors Max.
5: C'est pour ça qu'il dit l'infirmerie.
3: Ouais, mais quoi qu'il arrive, LeBron James ne sera pas à son prime, même s'il est en forme physiquement.
5: Oui, ça reste quand même un joueur un peu
4: il est encore fort, là.
5: Il est encore très fort.
4: Est-ce qu'il fait partie des meilleurs
5: 25.
2: Mais
4: 25 meilleurs.
3: Alors, en gros, il y a plusieurs choses qui sont remarquables dans ce choix. D'abord, c'est que c'est uniquement sportif, parce qu'il fait comme une croix sur plusieurs dizaines de millions de dollars. C'est vraiment pas évident pour lui d'aller à Philadelphie, où il ne sera pas le joueur dans la lumière, je pense pas. Il y a trop de jeunes talents.
5: Il le sera quand même parce que c'est LeBron James, mais ça sera pas l'option numéro 1, mais c'était déjà.
3: Il peut très bien faire une saison statistique moyenne. Ce qui peut quand t'as de l'ego évident.
5: Mais quand t'as 41 ans, si t'es encore à 17 ou 18 points de moyenne, c'est sensationnel.
3: Non, on est d'accord. Ce que je veux dire, c'est qu'il change de statut quand même. Il n'est plus le go-to guy d'une franchise NBA.
5: Il ne peut plus l'être, Pierrot.
3: Oui, mais encore faut-il l'accepter. C'est ça l'orgueil des champions.
5: Il a déjà plus ou moins accepté ces dernières saisons avec les Lakers, avec l'arrivée de Luka Doncic. Et son rêve ultime à LeBron James, c'était d'aller à New York. Parce que il est tellement grand qu'il a besoin de Los Angeles, c'est fantastique comme ville. New York, c'est fantastique comme ville. Et d'ailleurs, il y a un insider américain qui dit que LeBron James ne vivra pas à Philadelphie. Ouais, il vivra à New York.
4: C'est pas très loin.
5: Il y a 130 kilomètres, il y a très peu d'entraînement sur la saison. LeBron James aura comme lui le veut.
3: Exactement. Le fait qu'ils aient été champions rend le truc plus compliqué.
5: Et le rêve de LeBron James était d'aller à New York ramener cette fameuse bague à New York. Mais comme New York a été champion, son rêve a pris fin rapidement à LeBron James.
3: Est-ce que tu trouves ça classe
1: Eric, est-ce que entre guillemets ça t'impressionne?
2: Moi j'ai une question, c'est pas Fred Weiss qui a écrit le papier finalement, qu'il a lu.
3: Ça aurait été bien meilleur.
2: Ah, je te taquine mon petit Steve. Écoute, on peut tout raconter, même sur Ronaldo, on a raconté les mille buts, les machins. On veut dénigrer quand un mec continue à faire son sport, qui est une passion au départ, qui est devenu un métier très bien payé, qui est devenu même un métier où tu es reconnu par rapport à ce que tu gagnes, donc où le mec continue et fait les passes entre guillemets, parce que bon, il va très bien gagner sa vie, puis je pense qu'il va pas être malheureux derrière, pour un objectif personnel footballistique ou sportif. Un objectif
4: gagner sportif, encore un titre
2: gagner un titre
4: plaisir,
2: mettre
4: hein.
2: Les points, je crois qu'il y a des histoires de points, non, il est pas dans les points là, aussi
1: le plus là, ah, il est déjà fait
2: déjà, ça y est, il est déjà ouais. Voilà, peut-être le mettre très haut, peut-être voilà, donc et moi ça me fascine parce que j'aurais aimé j'ai pratiqué dans un autre temps, un autre football où à 35 ans on s'arrêtait et puis moi en plus j'étais blessé, mais j'aurais aimé continuer, tu vois, quand j'ai croisé le petit Mathieu Valbuena cet été, alors c'est un autre niveau, il joue, mais il repart là, je sais plus dans quel championnat il est, Malte, Crète, je sais plus dans quoi il est. Il joue, il continue à jouer, il se régale, il a 40 ans. Mais il y a rien de plus beau que continuer à pratiquer le sport que tu aimes.
4: Non, mais la démarche de LeBron James, c'est différent, Eric, c'est totalement différent. Lui, oui, il va mais pour ça gagner un titre NBA.
2: Oui, non
3: mais
2: même
3: s'il gagne, il sera pas le GOAT.
2: Mais malgré tout, il continue, il a forme, ouais. Il continue, il sait qu'il a un bon niveau, il continue. Et donc, moi j'aime ça.
5: Moi aussi.
2: Je critiquerai. Il y a certaines dans cette émission, ils ont critiqué Djokovic quand même. Il y a des mecs dans cette émission.
4: Je donnerai pas les noms,
2: c'est ceux qui lisent les papiers de Fred Weiss.
5: Moi je suis d'accord avec toi Eric, moi je trouve ça formidable qu'il continue, surtout qu'il est encore fort en fait. Si c'était un LeBron James en décrépitude complet, qui met plus un pied devant l'autre et qui continue à forcer son destin à jouer dans une équipe, dans un rôle.
4: Il a le niveau encore.
5: Il est fort.
1: C'est pas impossible qu'il soit champion.
5: Et surtout, et Eric l'a dit, sportif de haut niveau dans la plus belle ligue au monde où les voyages sont exceptionnels et t'es encore une superstar, c'est fantastique et tant que tu peux le faire, il faut le faire jusqu'au bout.
1: Julien.
3: Non, mais qu'il fasse tout pour essayer de gagner un autre titre, ça c'est remarquable. Ça veut dire qu'il a envie d'être encore compétitif. Il a envie d'attirer la lumière sur lui, forcément. Même s'il va avoir un autre rôle et qu'il sera peut-être pas le joueur majeur de cette franchise, il va dans une franchise pour gagner un titre NBA parce qu'il a envie d'avoir de se rapprocher de Jordan. Et quoi qu'il en dise, s'il fait ça, c'est qu'il sait au fond de lui que Jordan restera au-dessus de lui. Moi, ce qui me dérange chez LeBron James, c'est le fait qu'il était obligé de changer énormément d'équipe dans sa carrière pour essayer de gagner. Il a gagné à Cleveland, à un moment donné ça allait plus, il est parti à Miami, après ça allait pas, il avait pas l'équipe. Alors que Jordan, lui, il était au Chicago Bulls, il est resté là. Il a fait ses 6 finales, il a gagné les 6 finales, il était MVP des 6 finales. Merci, au revoir.
5: Je suis d'accord avec toi et je défendrai Jordan jusqu'au bout.
3: Jamais j'achèterai des chaussures de LeBron James, jusqu'à la fin de ma vie.
5: Le problème, Bennett, c'est que la NBA de l'époque,
3: oui, c'est plus la même.
5: La composition est totalement différente. Chaque superstar restait dans sa franchise. Aujourd'hui, la NBA, il y a des équipes de mutants qui se créent avec 2, 3, 4 superstars et qu'à un moment donné, LeBron James,
3: s'il était resté tout seul, c'était pas forcément.
5: Oui.
3: Il y a des grands joueurs, mais c'est pas une équipe avec trois.
5: Je suis d'accord. Et en général, les super teams ont toujours été un échec. Et on va voir si LeBron James va pouvoir réussir. Parce que là, c'est une super team.
3: C'est une super team, là.
2: Ouais. Je viens de recevoir un texto de Mario Bartoli qui m'a dit putain, ce cri de gueule, là, c'est bien. J'aurais fait mieux, moi.
4: Dis-moi, Eric.
5: Mais dis-moi, Eric, tu vas répéter toutes tes conneries de Fred Pouillet.
4: Rendez-vous à 17h30 pour le clip.
2: Mais c'est le meilleur auteur de la radio. Quand même.
1: Et ensuite, vous choisissez, vous les départagez.
4: Si vous voulez, je vous rediffuse des extraits dans lesquels Eric lit les extraits de la pub qu'il a tournée. Vous savez, c'était là.
3: Ah oui.
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1: Avec Johan Bredoff. Salut Johan.
3: Salut le SMS, salut à tous.
1: On t'écoute Johan.
3: C'est pour nous là.
1: Ouais, c'est pour vous. Vous avez gagné.
3: Hier, on a gagné 3 fois la remise au parieur.
1: Bon, bravo.
3: Les meilleurs banquiers du monde.
1: Bravo.
3: Steve.
1: Bravo Julien.
3: Non, Steve aussi.
1: Ouais, Steve aussi, mais Steve, il est habitué
3: à un duo. Real Madrid, Real Sociedad, c'est demain à 21h, deuxième journée de Liga, 1,31 la victoire du Real, 5,50 le nul, 7,25 la victoire de la Sociedad, le Real qui a eu du mal pour la première journée, victoire, l'arraché 2-1 sur la pelouse de l'Espagnol Barcelone grâce à un but tardif de Carlos Espi. Qu'est-ce que vous voulez jouer, les amis, sur cette rencontre?
1: Le match nul à la mi-temps.
3: Ah, ça, c'est 2,30.
1: C'est tout?
3: Bah oui, c'est pas énorme. Ouais.
1: Ouais, c'est pas énorme, hein. 5,50 le match nul à la fin du match, 2,30 à la mi-temps, je trouve ça curieux. Bon.
3: Le Real, 2 buts d'écart et Mbappé buteur. Alors le but de Kylian Mbappé, il est à 1,60 et si tu joues le Real par au moins 2 buts d'écart, je vais te trouver ça tout de suite. C'est juste là, c'est 2,20. C'est pas énorme non plus.
1: 2,20 le tout cumulé. Ouais.
3: Bah, par oui, au moins 2 buts d'écart, le match c'est 1,70.
5: Moi, je suis d'accord avec Bennett et le 2 buts d'écart. Et je pense que Vinicius va marquer aussi en plus de Mbappé.
1: Ah, pas sûr ça.
3: Oui.
1: Ah,
0: ils vont célébrer tous les deux ensemble.
3: Et là, c'est 3 de Mourinho. 3,80.
1: Ils vont faire la chenille.
3: Allez. Très bien, merci Johan.
5: Eric, il dit la victoire de la Sociedad.
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21: 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Et
1: le journal moyen arrive.
0: Ça y est, Eric. Emmanuel Macron, supporter de l'OM, a réussi à convaincre l'Afrique du Sud d'investir. Eric, ça y est. T'es content?
1: L'Arabie Saoudite.
0: L'Arabie Saoudite.
2: Ben oui, je suis content. Hein.
1: Allez, à tout de suite, c'est le journal moyen.
2: Ça.
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0: La première édition du journal moyen, l'actu, la culture, les médias, l'Arabie Saoudite. Ça y est, Eric, l'Arabie Saoudite a décidé d'investir en France depuis le temps que vous attendez ça. Le dieu de Stephen Brun va rejouer. On va faire des matchs simulés et Julien, tu vas nous donner ton avis. Et puis, des matchs simulés entre Stephen et son idole. Et puis, une vente aux enchères. On adore parler vente aux enchères d'objets sportifs dans le journal moyen. Première édition. 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
0: Ça y est, Eric, l'Arabie Saoudite s'est enfin décidé, poussé par Emmanuel Macron, qui est supporter de l'OM. Ils ont enfin décidé d'acheter et de mettre de gros moyens avec de grandes ambitions de résultats en Europe et même dans le monde entier. L'Arabie Saoudite a décidé d'acheter. Pas l'OM, toujours pas l'Olympique de Marseille, mais pas un, pas deux, pas trois, pas deux, mais trois parcs d'attractions près de Cergy-Pontoise, en région parisienne. Trois parcs, dont un dédié. Et là, Julien, Stephen, On est en plein dans notre génération, un parc dédié intégralement à Dragon Ball, au manga Dragon Ball Z. Je sais pas si Eric et Pyro sont sensibles et ont pris le pain de Dragon Ball.
2: C'est pas trop ma génération.
0: Nous, on avait une dizaine d'années, c'était une folie, Dragon Ball Z.
5: Bien sûr. Cette boule de cristal, Eric.
0: Manga et dessin animé. Nous, on est la génération Club Dorothée, Dragon Ball Z.
3: Freezer.
2: Moi j'ai vu les 7 boules, mais c'était pas des cristals, hein. Désolé.
0: Alors l'Arabie Saoudite.
1: S'il y en avait 7, comme normalement ça va pas.
2: Il y en avait qui avait eu une ablation, hein, je te le dis.
0: L'Arabie Saoudite a signé hier l'accord, un protocole d'accord. C'est un projet à 6 milliards d'euros d'investissement. Alors parfois ça joue à rien la vie, c'est fou, hein. C'est une conseillère de l'Elysée qui a déclaré à l'AFP, à l'agence France Presse. Ce projet est né d'une discussion entre le président de la République, Emmanuel Macron, et le prince héritier. En décembre 2024, ils se sont découverts. Peut-être à l'occasion d'un petit dîner ou d'un thé, une passion commune pour les mangas et notamment Dragon Ball Z, déclare la conseillère. Donc derrière, ça donne 6 milliards d'investissements. Imagine Eric, s'il s'était découvert une passion commune pour l'Olympique de Marseille, peut-être qu'il aurait dépensé juste 1 milliard, peut-être 500 millions d'euros pour acheter l'OM. Ça se joue ça parfois
2: ça se joue rien
0: à une discussion.
1: On ne sait pas exactement quel a été l'intérêt réel de l'Arabie Saoudite.
0: Non, c'est la rumeur et je rigole.
1: Mais jusqu'à quel point, pour l'instant, jamais eu le fin mot. Hein.
2: L'arrivée de Bernard Tapie venait d'un repas entre.
0: C'est ça.
2: Où Bernard Tapie était avec Edmond de Charleroux, l'épouse de Gaston Defferre, qui était une grande écrivain. Et
0: c'est venu de là.
2: Comme ça, l'OM. Voilà. Et donc, il y a beaucoup de business qui se fait.
0: L'histoire de Nicolas Sarkozy et l'émir du Qatar, ça a dû se jouer comme
2: par
0: ça.
2: Par exemple,
0: aussi,
2: hein. C'est ça, hein, les mecs, ils font avec quoi ensemble en avant, ils achètent.
0: Allez, on achète le PSG.
5: Mais Sarkozy et Kadhafi, c'est des commandes à repas.
0: Alors ça, t'as tout un dossier.
2: Demande à Pierrot. Demande à Pierrot, il est formé, Pierrot.
0: Va venir Mediapart, tu verras, il y a tout un dossier qui fait 500 pages. Voilà, donc ça se passera dans le Val d'Oise, à Courdimanche. Est-ce que ça vous branche, avec vos enfants, d'aller voir le parc d'attractions Dragon Ball? Ouais.
1: Ça dans l'absolu, oui.
0: C'est malin quand même, hein, parce que nous, on est fans. Et donc,
1: non, mais surtout maintenant, les parcs d'attractions.
2: Oui, mais les petits, ils sont au courant, mais ça passe toujours, ces trucs-là.
0: Mais non, mais c'est un truc qui se transmet, si tu veux.
1: Et puis surtout, l'intérêt du parc d'attractions, c'est pas tellement le thème, c'est plus les attractions. Et le truc, c'est que maintenant, les trucs les plus modernes, ils sont dingues. Hein. Les dernières attractions des parcs de ce style, c'est
5: bien,
1: la folie.
5: Les sensations.
2: Les sensations,
5: ouais. Sensations fortes.
1: Genre, manège, tu te fais un petit roller coaster ou non?
2: Un jour, mon ex-femme m'a obligé à monter sur un truc. Elle a eu plus peur que moi, tellement qu'elle m'a vu avoir peur dans mes yeux. Donc,
0: du coup, les parcs,
2: jamais de la vie.
5: C'est quoi les plus grandes sensations fortes à Marseille? C'est les quartiers nord?
2: Non, toi, écoute-moi. Oh là là, quand est-ce que tu vas redescendre, toi? Je vais te faire faire le grand tour, toi.
0: Non, mais c'est méchant ce que tu fais, Stephen. Non, la dernière sensation forte, c'était le but du gardien de but de Benfica. Là.
5: Ah oui.
0: En Ligue des Champions.
5: Ah oui,
0: c'est le train fantôme, ça, Eric. C'est le budget des horreurs. Sans transition, ton dieu va revenir, Stephen. Il est de retour et il t'a fait vibrer moult fois.
2: Ouais,
0: comment
2: meilleur,
0: mec. Putain de
2: champion.
0: Ça, c'était Stephen enregistré devant une finale de Federer gagnée.
5: Après d'Australie, quand tu reviens avec Ben Nadal.
0: C'est sa finale la plus dingue, finalement, puisque c'est son comeback.
5: La match, il y a le Hoka, il y avait sur la ligne et tout ça.
0: C'était le meilleur gros, parce qu'il appelle Roger Federer gros.
2: Non, mais ça, c'est le mec, il a Santa, il parle comme les jeunes.
0: Roger Federer est de retour à 45 ans. Oui, il va jouer à l'US Open, à la Flushing Meadow, mardi, New York, pour un match d'exhibition sur le cours Arthur Ashe. Un double avec quand même, s'il vous plaît, Andy Roddick, André Agassi, John McEnroe. Et Roger Federer, qui n'a pas réellement fait ses adieux à l'US Open de façon marquée, il dit, pour être honnête, c'est stressant, il a 45 ans, et il dit, et là je pense qu'il ment, tu vas me donner ton avis, Julien, je n'ai pas joué un seul set depuis, je crois, Urquaz à Wimbledon.
1: Ah, c'est possible.
0: Ça doit faire 5 ans qu'il n'a pas disputé un set.
1: Ah ouais.
3: C'est possible. Qu'il ait joué vraiment.
0: Il a dû taper des balles.
3: Mais faire un set,
0: c'est dingue, 5 ans.
1: C'est faire un set sérieux ou t'essayes de le gagner.
3: Exactement.
1: Quoi.
3: Même pour t'amuser. Ça fait 3 ans, 2 ans, 3 ans que je n'ai pas fait un vrai set.
0: C'est vrai?
3: Ouais.
0: Même avec ton frère.
2: J'ai jamais essayé de jouer contre Steve.
0: Si,
3: si, j'ai.
0: Bah, si, il est venu dans mon club.
1: Faut pas poser la question comme ça. C'est Steve qui a essayé de jouer contre Julien.
0: Ça s'est passé comment
3: Non, mais je joue bien, Steve. Honnêtement, je joue bien.
5: Même 6-1.
0: 6-1
5: Ouais, il m'a fait cadeau de jouer.
2: Alors dis-moi, le 1, tu lui as laissé pour lui faire plaisir.
5: Mais c'était le match le plus fatigant de ma vie. Parce que t'es obligé de mettre.
3: Mais là, ça fait 2 ou 3 ans que j'ai pas fait un vrai set.
0: C'est vrai.
3: Mais je joue de temps en temps et tout. Mais quand je joue, je fais pas de set.
1: Tu prends du plaisir encore à jouer.
3: Ouais, j'aime bien.
0: Alors, juste, moi, j'aime bien faire les simulations. Là, aujourd'hui, Steve, t'as 45 ans ?
3: Moi aussi.
5: 46.
0: Moi, 46. 45,
3: 44.
0: Alors, ouais, mais amateur contre ancien pro, Federer, un tie-break sur. Alors, je te dis pas, 10 points. On met un enjeu sur 10 points entre Stephen et Federer. Est-ce que Stephen met un point ?
3: Ouais,
0: est-ce que c'est possible ?
3: Oui, bien sûr, il peut mettre un point.
5: 10-1.
3: Ouais, non, il peut mettre un point.
0: Sur une faute.
3: Super tie-break, il peut pas gagner un jeu.
1: Ça dépend de la volonté de Federer.
3: Non, il peut mettre un point.
1: S'il décide
3: d'y avoir un faute,
5: je peux faire un coup gagnant.
3: Je peux faire un gros service, ces trucs.
1: Si Roger Federer décide de le mettre Fanny,
3: de le
1: Fanny,
3: non ? Non, c'est pas sûr.
1: Non.
5: Sur son service, je fais un point.
1: Après, on a vu à l'Open d'Australie. Ouais. Le tournoi pro amateur en un point a été gagné par un amateur.
3: Ouais,
1: donc tout est possible.
0: Tu imagines, Stephen, par contre, tu mets 2, 3, 4 points.
5: Par contre, j'ai vu une vidéo de cet été à Taormina de Federer avec Bernard Arnault. Bernard Arnault n'est pas un point contre Federer. T'as pas vu les vidéos où ils jouent ensemble?
3: Si, bien sûr.
5: Ouais.
0: Bon, voilà, c'est il est stressé, Roger.
3: Oui.
0: En tout cas, ce sera le plus performant. Parce que Roddick, je sais pas dans quel état il est.
3: Bah, il est pas si mal.
0: Il est pas mal, Roddick.
3: Ouais, ouais, ils ont le même âge. Enfin, Roddick est un peu plus jeune.
0: Ouais.
3: Mais j'ai vu là des images. Et il est incroyable.
5: Il joue avec Musetti. J'ai regardé ce matin. C'est une poésie. Ce revers.
0: Ça y est.
3: On parle des goûts, on parle des trucs. Le mec, quand il est rentré sur le Arthur H, je joue pas en bon, déjà, il s'assoit.
0: Ouais.
3: Quand il met son bandeau, là je jure, le public est devenu dingue parce que ça rappelait des trucs.
5: C'est fou.
3: Et il est
5: l'aura du mec.
0: C'est comme Zizou, la chaussette gauche.
3: Ah mais c'est James Bond le mec. Aujourd'hui c'est Federer.
2: Bon, on arrête de parler de Federer parce que le gras il va se tripoter sinon.
0: Tu mets un point, t'en mets un deuxième, t'en mets un troisième.
5: Come on.
0: Non, c'est pas possible. Toi, Jules, tu peux le battre.
5: Il l'a battu à Bercy.
3: Oui. Sur un super tie-break, je peux le battre là aujourd'hui.
0: T'imagines ? Après, tu le chambres et tout, alors t'es nul. Allez, sans transition. Vente aux enchères. Encore pour toi, Stephen.
3: Ouais.
1: What time is it, Steve ?
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0: Ah, c'est la folie aux États-Unis le 15 septembre. Ça va arriver très vite, hein, c'est dans moins d'un mois. Un maillot va être mis en vente. C'est le maillot porté par Michael Jordan avec les Chicago Bulls, porté lors du match 3 des finales NBA en 1998. Il appartient à un acteur investisseur qui est dans le domaine du sport. Il dit pas combien il a acheté à l'époque, il y a 4 ans, l'investisseur, le comédien. 100 millions de dollars. 100 millions de dollars espérés pour ce maillot. Stephen, est-ce que ça les vaut mec, pourquoi ça vaut aussi cher?
1: Non, jamais 100
3: le match 6, oui, mais
5: match 6, c'est là où il met son dernier tir. Je pense qu'il aurait pu partir très haut. C'est la dernière finale contre Utah. C'est son dernier titre. C'est un maillot mythique de Jordan. Il est signé ou il est juste,
0: c'est
5: juste
0: pas signé, maillot. C'est le maillot porté.
5: Non, ça les mérite, les 100 millions.
1: Mais
0: ça les mérite
1: le record. Ça les mérite, mais ils n'auraient jamais. Le record, c'est 10 millions pour le match 1.
0: Ah, oui.
1: Donc, ça peut pas monter à 100.
2: Non, mais Steve, il
5: oui.
2: n'y a pas de cote sur les trucs comme ça. C'est l'offre et la demande.
5: Il suffit qu'il
2: y
5: ait des mecs
2: qui se battent.
1: Tu tombes sur un marché. Fan de Jordan, alors, qui a un musée qui
2: est. Oui, non, mais c'est pour ça qu'il n'y a pas de.
0: Les spécialistes disent aussi qu'il est mythique pour le match en lui-même, puisque c'est le plus gros écart de l'histoire des finales NBA, 96-54. Donc, c'est unique aussi. Au-delà de Jordan, c'est.
1: Justement, c'est un peu bidon parce que ça serait beaucoup plus. Ça aurait plus de valeur un match gagné au buzzer qu'un match avec 30 ou 40 points d'écart.
5: Jamais il aura 100 millions.
0: Alors l'investisseur qui veut le vendre et qui le vend finalement à 100 millions, il dit moi je pense que ça va partir à 100 millions. Il est mignon dans sa déclaration. Il dit à quoi être bon le gardien de quelque chose si ce n'est pour pas laisser les gens le voir et en profiter.
5: Qu'est-ce qu'il peut faire celui-là ?
0: Il veut que les gens en profitent.
5: Eh oui,
0: quoi.
5: Eh oui.
0: 100 millions de dollars.
5: Oui, oui.
1: Ouais, alors celui qui va lâcher va aussi le mettre dans un coffre.
5: Hein. Exactement.
0: Tu serais prêt, attends, moi je suis très sérieux. Tu serais prêt à mettre combien pour un polo, une raquette mythique de Federer ?
5: Si je suis millionnaire ?
0: Non, là aujourd'hui.
5: Là aujourd'hui,
0: ouais.
1: Une raquette.
0: Pour avoir un expo chez toi, dans un beau cadre. Tu montes
5: déjà combien ? Faut que je fasse avec les moyens que j'ai.
0: Oui.
1: La raquette de l'Open d'Australie.
5: 15.
0: 15 000 ?
5: Ouais.
0: Ah, quand même.
1: Ah ouais,
0: mais t'es blindé en fait.
2: Et une raquette de Julien Benneteau.
1: Ah, voilà.
5: Il va me l'offrir, Benet.
0: tu as encore la raquette que t'as battue, Roger ?
3: Je sais pas.
7: J'ai le maillot du match.
4: T'as battu Roger Federer.
1: Ça devient quoi les raquettes dont tu ne sers plus quand tu es professionnel?
7: Attends, je les ressors pour jouer et j'en ai donné énormément. Et du coup, je me suis retrouvé à un moment donné où je n'avais plus. Je sais pas, j'étais obligé de demander à Babola.
1: Allez, dans un instant, avec Mourinho, Mbappé va-t-il enfin faire gagner le Real Madrid? Le Super Moscato Show règle le problème. On vous attend au 32-16 sur RMC.
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1: Vous écoutez RMC, c'est le Super Moscato Show et après les infos, on débat de la nouvelle saison du Real Madrid. Avec Mourinho, Mbappé va-t-il enfin faire gagner le Real? Le Super Moscato Show règle le problème avec vous au 32-16 sur RMC. 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Les infos de Thibaut Dinouel. Bonjour Thibaut.
34: Bonjour Pierre et bonjour à tous. Des nouvelles rassurantes des deux blessés qui étaient en état d'urgence absolue à Poma, ce village balayé par une tornade hier près de Carcassonne. Ils sont tirés d'affaire, dit la préfecture de l'Aude. 39 blessés au total à déplorer après le passage de ce phénomène soudain et très violent qui a détruit de nombreuses habitations. Quelques mois de sursis pour les cycles Lapierre, le célèbre fabricant de vélos en grande difficulté financière après la faillite de sa maison mère. Ce matin, le tribunal de Dijon a placé Lapierre en redressement judiciaire et lui donne 6 mois pour trouver un repreneur. La marque emploie 106 salariés en France. Les dauphins du Marineland d'Antibes n'ont toujours pas de point de chute. Après la fermeture du parc, certains d'entre eux devaient être accueillis à Beauval. Mais ce matin, le directeur du zoo a annoncé qu'il renonçait à ce projet de centre d'accueil en raison d'un coût trop important et d'un manque de soutien des autorités. Amiens s'ajoute à la longue liste des des villes où Patrick Bruel n'est pas le bienvenu. Après Strasbourg, Dijon ou encore Tours, le maire d'Amiens demande à son tour au chanteur accusé de violences sexuelles de renoncer à se produire dans la capitale picarde. Les sports et un match de football classé à haut risque demain, le barrage retour de Ligue des Champions entre Lyon et Fenerbahçe. Près de 2000 supporters turcs attendus au Groupama Stadium. Rencontre à haut risque, 4 sur 5 d'après la direction de lutte contre le hooliganisme. Dispositif de sécurité renforcé autour du stade, tandis que sur le terrain, l'OL devra l'emporter après son match nul à l'aller, un but partout pour tenter de se qualifier en Champions League. 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
1: Et le Super Moscato Show revient avec le Real Madrid. Avec Mourinho, Mbappé va-t-il enfin faire gagner le Real? C'est sa troisième saison, c'est tout de suite sur RMC.
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1: Il est 16h04 sur RMC, c'est le Super Moscato Show. Et bien sûr, on vous attend jusqu'à 18h pour tous nos débats avec Stephen Brun, avec Julien Beneteau, Eric Dimeco, Adrien Aigouin. Vincent Moscato est en tournage. Je vous le rappelle, si vous nous rejoignez, on l'a eu hier en direct.
0: En tournage.
1: Peut-être qu'on l'aura d'ici la fin de semaine une nouvelle fois qui nous débriefe.
0: C'est le nouveau James Bond.
1: Parce que ça y est, ça se finit là.
0: C'est James Bond en Aveyron.
17: C'est Moonraker.
0: James Bond dans une ferme.
1: C'est plutôt le cyclope dans l'Odyssée.
17: Vincent, c'est ça.
0: Non, mais hier, sa journée de tournage, c'était, il allait traire des vaches. Parce qu'il joue le rôle d'un. Je ne vais pas vous spoiler le film qui fait un tournage, mais un fermier, ouais. À qui il arrive plein de choses.
1: Alors, le programme cet après-midi, le Real Madrid avec Mourinho. Mbappé va-t-il enfin faire gagner le Real? Le Super Moscato Show règle le problème. Restez bien avec nous parce que José Mourinho s'est lancé lui-même un défi supérieur à tous les entraîneurs, des meilleurs entraîneurs de ces dernières années. Et puis le rugby, Ramos au Racing. Est-ce terrible pour le stade toulousain à 17h? Journal moyen, deuxième édition, Adrien.
0: Maryse Evangépé.
18: Oui, Maryse.
0: Est présente dans le journal moyen à 16h45, puisque elle a commenté de manière formidable, d'ailleurs, les championnats d'Europe d'après-midi. Elle est excellente. Mais elle a tenté une expression. Vous savez, c'est le fameux c'est à la fin du qu'on compte les.
1: Il y a plusieurs versions.
0: Et en plus, elle a démarré en disant comme on dit chez moi, alors qu'en fait, on le dit partout. Il y a peut-être pas.
19: On dit dans le Nord comme d'habitude.
0: Rendez-vous à 16h45, Pierrot, si tu es sage. La suite du feuilleton du best-of de Didier Deschamps pendant la Coupe du Monde. C'est une exclusivité produite par Suzanne Folly, notre réalisatrice. Plein de choses dans ce journal moyen. Rendez-vous 16h45.
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17: Et surtout, Pierrot, n'oublie pas le Cri du Cœur à 17h30.
0: Derrick Dimeco.
17: Alors, spontané. Qui viennent du cœur, qui viennent des tripes, qui viennent de.
0: Tu veux nous dire que ça va tacler fort?
1: Je vous rappelle qu'il y a un concours de cri du cœur entre Steve et Eric. Steve s'est fait à 15h30, vous pouvez podcaster si jamais vous la ratez.
0: De Pierre Dorian,
1: ensuite, vous écoutez.
17: Vous pouvez pas podcaster, vous pouvez relire le papier qu'il a écrit sur son Instagram.
1: Je voudrais savoir quand même si notre feignant de producteur Fred Pouillet a mis en ligne la consultation.
18: Je l'ai vu.
1: Ah, très bien.
0: Mais c'est pas Fred qui s'en occupe.
18: C'est pas Fred qui l'a fait, forcément.
1: Ah oui, d'accord.
0: 17h30, le cri de gueule ou du cœur d'Eric, ça concerne le Racing Club de Lens, supporter lensois, soyez bien présent.
18: Tu m'étonnes, il a pris le PSG d'un premier titre. Tu m'étonnes qu'il est content. Eric.
1: Ce qui est bien, c'est que Eric n'a pas encore fait son cri du cœur et pourtant, il y a déjà des votes. À 72%, c'est le cri d'Eric que vous préférez.
17: Mais c'est juste parce que on l'a entendu lire et ça nous a gênés.
0: dis-toi bien que si après ton cri du cœur, la part de ton cri du cœur baisse, c'est très inquiétant pour toi. Hein,
17: c'est inquiétant pour moi. Ouais, ça,
0: t'as bien préparé,
17: ça voudrait dire que j'étais bien nul.
0: Hein, t'as bien préparé?
17: Ah non, mais moi ça va sortir des tripes au moins.
0: Comment il s'appelle le coach de Lance d'ailleurs?
3: Comment tu le prononces?
0: Le coach de Lance,
17: c'est
0: il a préparé 10 sur 10. Allez tout de suite, mais top qui a le plus gros melon? Kylian ou José?
4: Il a de quoi avoir la grosse tête.
7: Quand tu vois mes dernières performances, tu vois un gars perturbé.
4: Le melon.
7: Moi, tu me parles pas d'âge.
10: Je suis un homme qui a travaillé dans 4 pays différents et j'aime ça.
4: C'est le fruit star de l'été sur les étals des maraîchers. Il est partout.
7: Si t'es bon, t'es sur le terrain, t'assumes. Si t'es pas bon, tu te tais, tu restes sur le banc, tu regardes les autres.
4: Des melons cueillis à point.
10: Pour chercher la Champions League, il faut être tranquille, travailler au maximum.
4: Encore faut-il savoir les choisir.
7: Oh, je pense que je brise pas de tabou si je dis que je peux enfiler des buts contre n'importe qui.
4: Composé de 90% d'eau, le melon est peu calorique.
10: I'm European champion. I think I'm a special one.
4: À Cavaillon, difficile de ne pas prendre le melon. Et ils ont bien raison.
7: Oh, comment tu peux dire ça? Tu te la racontes? Non, pas du tout. Je me connais.
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0: Alors, Real Madrid et Kylian Mbappé, année 3, avec une grande nouveauté, l'arrivée de José Mourinho. Est-il l'entraîneur idéal pour gérer ce groupe et ce vestiaire selon vous? Avec Mourinho, Mbappé va-t-il enfin faire gagner le Real Madrid? Le Super Moscato Show règle le problème. Et aujourd'hui, José Mourinho était en conférence de presse à Madrid sous les yeux d'Edgar Grollo. Salut Edgar.
14: Salut Pierrot, salut tout le monde.
20: Tigring, tigring.
0: Il l'a bien préparé.
14: Il a eu tout l'été pour s'entraîner. Là.
0: Pour l'instant, il se régale en conférence de presse. Il en a fait une de 45 minutes la dernière fois. Ouais. Alors cette fois-ci, c'était pas aussi long. Toutefois.

0: porte largement ce qui éventuellement pourrait être plus compliqué tactiquement, et moi je suis là pour aider.
1: C'est une chance pour lui, mais aussi un grand défi. Hein. Il l'avait avoué justement lors de sa première conférence de presse, c'était il y a quelques jours seulement.
0: Ancelotti a trouvé le système parfait pour Vinicius avec le Brésil, Deschamps le système parfait pour Mbappé avec la France, Tuchel le système parfait pour Bellingham avec l'Angleterre. C'est plus dur pour Mourinho de trouver le système parfait pour les trois.
1: Bon, c'est bien Mourinho qui parle, hein, mais il parle à la troisième personne, donc on peut se perdre un peu. Non, mais reste à voir ce qu'il va demander à Kylian Mbappé, parce que sur le premier match, c'est difficile de tirer des conclusions. On n'a pas vu qu'il lui avait demandé un gros travail défensif, ni une grande participation au jeu, mais c'était qu'un match de reprise. Mbappé impressionne Mourinho à l'entraînement, il l'a dit publiquement, et ce qui est sûr, c'est que l'un a besoin de l'autre, puisqu'aucun des deux ne peut se permettre de vivre une saison sans titre majeur avec le Real.
2: Ouais, il va faire la synthèse d'Ancelotti, Deschamps et Tourelle. Mourinho en toute modestie.
3: C'est special one.
2: C'est quand même fantastique cette phrase. Oui, hein. Alors, est-il l'entraîneur idéal? Est-ce qu'avec lui, Mbappé va enfin faire gagner le Real, Eric?
4: Écoute, moi, j'ai un gros doute, hein, sur le retour de Mourinho au Real. Je demande à voir, et je serais même prêt à payer pour voir, parce que il faut payer pour regarder le championnat espagnol, je crois. Hein. C'est quoi, c'est
3: il faut payer
4: Disney,
3: pour regarder tous les championnats aujourd'hui.
4: Non, mais c'est parce que c'est des chaînes que j'ai pas. Donc,
3: ah oui,
4: mais
3: faut que tu payes en plus.
4: Je vais les prendre. Je vais les prendre parce que
5: je suis à toutes les chaînes gratuites. Hein. Arrête, Eric.
4: Ben, non. Ah non, j'ai pas les. Alors non, moi non, je respecte. Honnête, alors, sache, voilà. Pierrot pourra te le dire. Je ne fais pas ces choses-là. Voilà. Moi, je pense que chaque artiste mérite salaire. Je vais même te dire plus mieux.
3: C'est
4: quand
3: quoi
4: je,
3: ce truc,
4: quand je vais voir un artiste, j'essaie toujours de payer mes places.
3: Parce que
4: les artistes méritent salaire.
5: T'as une déontologie, toi.
4: Voilà. Non, mais après des fois je suis invité, j'y vais.
5: Tu refuses d'être invité pour payer même.
4: Mais non, mais quand je veux aller voir un artiste, je sais pas de gratter une invitation.
3: Donc
4: suivez mon regard. Je suis pas comme Denis, voilà. Non, vous êtes des salauds.
3: C'est pas beau.
4: Donc je vais payer pour voir, mais j'ai un gros doute sur Mourinho. Moi je pense que le système, enfin la manière dont il avait de gérer les équipes dans le football d'aujourd'hui avec les joueurs d'aujourd'hui, je pense que ça peut péter. Alors après attention, c'est quand même un grand coach qui a une grande personnalité, et dans ce genre de vestiaire la personnalité est importante. Mais moi je pense que si le Real gagne cette année, ce sera parce que je sais pas s'ils ont fini le recrutement, si ça va continuer, mais ce que j'ai vu depuis le début du recrutement avec Konaté, Dumfries, rappelez-moi un peu les noms.
3: Correa,
4: voilà, moi je
2: Bernardo Silva, Yann Diomandé.
1: Voilà. Diomandé surtout, hein.
4: Voilà.
2: Enfin, les deux grands recrues, c'est Diomandé, Correa, quoi.
5: Parce qu'il était beaucoup du
1: 120 millions d'euros.
4: Voilà. Donc si tu veux, moi les gros problèmes du Real l'an dernier, notamment les problèmes défensifs qui étaient catastrophiques pour moi, peuvent être réglés avec le recrutement qu'ils ont fait. Donc ça passera par là, parce que pour moi, sur les deux dernières saisons, moi je reste persuadé que Xabi Alonso, c'était le bon choix. On l'a pas laissé travailler, surtout on lui a donné une équipe pour moi trop faible défensivement. Il y a des joueurs qui portent le maillot du Real derrière aujourd'hui, mais j'espère qu'ils se rendent compte de la chance qu'ils ont.
5: Ils ont des bons agents.
4: Je sais pas si c'est des bons agents ou des. Oui, c'est sûrement ça. Tu as raison, Julien. Mais voilà. Après, moi je vais même plus loin. Je pense que ils ont une bonne équipe. Et que celui qui peut faire capoter le truc, c'est Mourinho. Voilà, je vais même plus loin. C'est pas gentil ce que je suis en train de dire.
3: C'est pas gentil,
4: j'ai mais Laurent, il saucissonne de nous complètement.
5: Eric, tu sous-entends que les deux dernières saisons.
4: Oui, il parle français, bien sûr qu'il parle français.
5: Les deux dernières saisons où le Real Madrid n'a rien gagné, c'était pas la faute des coachs alors. C'était parce que l'équipe était.
4: Pour moi,
5: l'équipe était faible.
1: Pour moi, l'équipe était très faible.
4: Pour moi, oui. Notamment défensivement. Pour moi, l'équipe, quand tu as des joueurs comme les Huysen, les. Comment il s'appelait, le petit arrière gauche là, qui est tout joli là, il est joli, mais celui-là il était pas bon là. Comment il s'appelait, la
1: Carreras, Fran Garcia.
4: Ouais, il est joli là.
1: Fran Garcia est parti.
4: Voilà, non, mais Carreras, je crois que c'était. Si tu veux, moi pour moi c'est pas possible. Tu sais, si tu regardes les équipes qui gagnent maintenant, il faut être fort défensivement.
5: Ouais.
4: Il faut être fort. Il faut que tu aies des joueurs qui sur les 1 contre 1 se font jamais passer, parce que tu es souvent sur du 1 contre 1. Et en plus, il faut que ce soit des bons footballeurs. Et là, le problème entre le défensivement et voire même le milieu, je pense que c'était un peu juste. Voilà. Donc, et je pense que Mourinho, avec son caractère et son ego entre guillemets

0: Guillemets, qui pour moi est une qualité, c'est pas un défaut, ça peut chauffer vite. Voilà, c'est là où je dis, ça peut être un problème.
1: Stephen.
0: Et j'espère me tromper pour eux.
2: Eric a surtout axé sur l'impact de José Mourinho. On a très vite compris.
0: C'est pas la question.
1: Si, c'est ça.
2: Tu peux parler de Mbappé aussi.
3: Oui, mais c'est avec Mourinho.
0: Voilà, la question. Oui, la question, c'était autour de Mourinho.
3: Il y avait les deux dans l'équation. Oui, dans la question. Là, mais Stéphane, il est hors sujet.
2: Non, mais vas-y. Maître Capello est professeur de SVT.
0: Mais là, s'il n'a pas eu SVT, c'est du français. Non, mais Julien, personne ne lui a écrit le débat, il ne sait pas de quoi il parle.
2: Non, mais on a bien compris que le recrutement de José Mourinho, il était fait. Pas uniquement, mais en grande partie pour gérer le côté managérial du vestiaire du Real Madrid, le côté tactique. Bien sûr qu'on va lui demander des choses, et notamment la complicité et recréer quelque chose qu'il y a, parce qu'ils ont quand même trois joueurs d'exception. Jude Bellingham, ce que je l'ai vu faire à la Coupe du Monde avec l'Angleterre, Vinicius, c'est exceptionnel. Mbappé. Vinicius dans une équipe misérable du Brésil, c'est exceptionnel. Et Mbappé, c'est exceptionnel. Donc il a trois bijoux. Maintenant, il faut les faire jouer ensemble, et c'est peut-être son plus gros défi. Et faire cohabiter ces mecs-là. Maintenant, Kylian Mbappé, ce que j'ai vu Kylian Mbappé cet été, c'est exceptionnel. J'ai rien à reprocher à Kylian Mbappé avec l'équipe de France. On avait beaucoup d'incertitudes sur son capitana, comment il va être. Il a été magnifique sur le terrain et hors terrain. Et le Real Madrid attend ce Kylian Mbappé-là qu'ils ont vu pendant un mois et demi. Maintenant, le défi avec l'équipe de France, être capitaine de l'équipe de France pour une quête qui dure un mois et demi, le reproduire sur 8 mois avec le Real Madrid où tu dois faire les efforts sur 60 matchs, est-ce qu'il est capable de le faire et de le reproduire? C'est la phrase
3: qu'il a envie de le faire.
2: Et à un moment donné, j'ose espérer qu'il a envie de faire quelque chose avec le Real Madrid. Quand ça fait deux années blanches que t'es le plus gros recrutement de ces deux dernières saisons au Real Madrid, ou que t'es le taulier de l'équipe où tout tourne autour de toi, à un moment donné, si tu gagnes pas une troisième année consécutive, si tu gagnes pas un titre majeur avec le Real Madrid, tu vas quand même commencer à comprendre que c'est toi le responsable. Parce que les coachs, ils sont passés sur le banc de touche, des joueurs, le recrutement, il a été fait.
3: Oui. Après, c'est toi. Cette année, il a été fait le recrutement. Les autres années, il n'y avait pas l'équipe pour gagner.
2: Moi, je veux bien qu'on me dise que le Real Madrid, l'année dernière, c'est une équipe de pipe. Si tu prends les joueurs l'année dernière, tu regardes dans la Ligue des Champions, et Pierrot, tu es d'accord avec moi, c'était une équipe quand même qui était relativement solide, le Real Madrid.
3: Mais
2: c'était pas une équipe qui était
3: bien moins forte que le Bayern, bien moins fort que le PSG.
4: Bien moins forte, ça, tu le sais, une fois que tu les vois jouer.
2: Tu les vois jouer.
4: Mais quand même, il y a des Valverde, des Goulard,
2: des joueurs de football.
4: Des Camavinga, des Tchouaméni, ça reste des joueurs de haut niveau quand même.
5: Et ça, c'est pas joué à grand chose face à l'une des meilleures équipes du monde, le Bayern.
4: Exactement. Ils sont pas passés si loin face au Bayern, c'est pas ridicule du tout quand même.
2: Donc voilà, après il y a eu un investissement conséquent, parce qu'au-delà de la première ligue, le Real Madrid est l'équipe qui a dépensé le plus en Europe, hein, quasiment de 200 et quelques millions. Donc ils ont investi pour avoir une bonne équipe. José Mourinho a la pression parce qu'il est déjà passé au Real Madrid et ça a été un succès, il a la pression. Ça sera le seul qui arrive à faire jouer ces trois-là. C'est son plus gros défi, si les trois-là arrivent à s'entendre.
4: Et plus faut ajouter dans l'équation Diomandé qui n'a pas le même statut mais qui a coûté 120 millions,
2: hein. Aussi 120 millions.
5: Mais là maintenant il y a plus d'excuses, t'as raison Stephen, hein. Avant, il y avait l'excuse de se dire...
2: Il y avait toujours des prétextes de derrière, c'est des pipes. Voilà. C'est pas
4: mais
2: bon,
4: derrière, c'est surtout qu'il y a eu des blessures.
2: Oui.
5: Il n'y a pas beaucoup d'effectifs dans le monde qui sont plus équipés aujourd'hui que celui du Real Madrid.
4: Même Huyssen, même si Eric, je vois que tu l'aimes pas trop, c'est quand même
3: Militao
4: des joueurs...
3: Militao non plus, j'aime pas moi.
4: Ouais, mais il a été longtemps blessé, Militao, non
0: oui.
4: Je dis pas de
0: bêtises. Non, mais l'an dernier...
5: Oui, il a énormément de problèmes de blessures.
0: Pierrot, on s'en fout des statuts et des machins, et des noms, et des blessés. L'an dernier, c'était catastrophique derrière.
4: Oui.
0: Ils auraient eu, ne serait-ce que deux beaux joueurs derrière défensivement, ils auraient pu faire une saison, gagner peut-être quelque chose, quoi, tu vois. Et c'est pour ça que moi, je trouve que le recrutement cette année, est plus.
4: Non, mais très bon. Ils font un gros recrutement, bon. Ça c'est sûr.
0: Voilà, ils font un gros recrutement.
4: Déjà,
0: et surtout,
4: un
0: les
4: des meilleurs joueurs de la Coupe du Monde avec Koukouréa. Ils ont pris les liens que tous les grands clubs s'arrachaient avec Diomandé et pris des joueurs confirmés à côté. Dumfries,
0: non, mais les premières recrues qu'ils font, c'est Konaté, Dumfries, si je me souviens bien, voire Cucurella derrière. Donc ils sont allés. Alors que le Real, eux, ils veulent empiler les attaquants. Là, c'était vraiment dans le secteur où qui est pour moi le plus déficitaire. Donc c'est pour ça que je pense qu'ils peuvent faire mal mais Mourinho, attention, le football a changé, je le répète. Avant il pouvait mettre la pression sur les joueurs qui avaient un statut. Maintenant c'est plus compliqué. Il risque de
4: voilà. Alors avec Mourinho, Mbappé va-t-il faire enfin gagner le Real Madrid? Le 32-16 vous attend l'avis de Julien Beneteau.
3: Moi, Mourinho, okay, sur le côté managérial, gérer les égos, c'est peut-être l'homme de la situation et c'est pour ça qu'il a été recruté, pour gérer notamment les trois de devant. Mais j'ai des doutes maintenant sur lui, sur les autres aspects tactiques, football. Ça fait des années qu'il était dans des clubs un peu moins huppés. Il n'a pas trop gagné. Ça ne remet pas en cause ce qu'il a fait.
4: Il a moins gagné, on va dire.
3: Ce qu'il a fait avant. Hein. Et en même temps, alors ils se sont renforcés de manière énorme. Là-dessus, sur le papier, il y a pas de souci. Mais le Barça, alors ils ont pas de neuf, mais ils ont quand même pris Rodri, qui est peut-être le meilleur milieu du monde. Et pour moi, le Barça, rien qu'avec cette recrue, s'est renforcé énormément. Donc pour aller gagner la Liga, ça va être chaud. Et en Ligue des Champions, ils ont des équipes, notamment pour moi le Bayern et le PSG, qui se restent devant parce qu'ils ont un vécu collectif. Alors oui, ils ont ces trois stars devant, et je suis d'accord avec toi, Steve. Bellingham, Vinicius, Mbappé, sur le papier, c'est trois monstres, quoi. C'est une super team, un peu façon NBA. Là-dessus, il n'y a pas de souci. Maintenant, c'est comment ils vont être capables de jouer ensemble? Comment ils vont s'entendre? Alors, tout le monde mise sur Mourinho pour les faire entendre et qu'ils jouent en équipe. Je sais pas.
2: Je pense que c'est Mbappé qui a la clé. Quand tu vois ce que Mbappé fait avec l'équipe de France, parce que tu parles des trois galactiques du Real Madrid, l'équipe de France cet été, quand t'as Olise, et quand t'as Mbappé. C'est Mbappé qui doit faire le lion. En équipe de France, c'est ses potes. Il kiffe jouer avec
3: lui. Oui, mais est-ce qu'il kiffe jouer?
2: Eh ben, faut qu'il soit capable de retranscrire avec le Real Madrid.
3: Est-ce que Vinicius kiffe de jouer avec Mbappé?
2: Je sais pas.
4: Je pense que plutôt le problème, c'est Bellingham, hein.
5: Non, mais c'est Bellingham qui doit faire le lion entre le milieu, l'attaque, entre ces joueurs-là. C'est lui qui doit sacrifier peut-être parfois les buts.
4: Bellingham qui doit dégonfler son énorme boulard. Et je dis pas que Mbappé n'en a pas un aussi, mais c'est comme ça, la hiérarchie, c'est un Mbappé.
5: Mais les deux se sont pas très, très bien entendus.
4: Donc Bellingham doit se mettre au service d'Mbappé en est-il capable. Mais après, jusqu'ici, ça n'a pas bien fonctionné.
3: Est-ce que Mourinho, dans ces cas-là, est-ce que il serait capable d'en me sortir un des trois? Alors, deux.
4: Ah, mais ça, c'est
3: un des deux pour mettre Dieu mandé.
5: Il a été recruté pour faire des choix. Non, mais dans l'idée, de toute façon, il y a la place théoriquement pour tout le monde. Mais il a été recruté pour faire des choix difficiles parce que il y a un empilement de stars et d'ego et tout ça. Et donc forcément, t'as des bons joueurs qui vont être sur le banc. Ce qu'il faut, qu'il ait été recruté pour faire des choix.
6: Et franchement, le choix difficile, il le fera jamais avec Kylian Mbappé. Et moi, je suis d'accord avec Stephen. Et vu la façon dont Mourinho parle de Kylian Mbappé dans les premières conférences de presse, enfin, c'est dingue. Hein, il a jamais fait ça sur un joueur, Mourinho. En fait, Mbappé, il doit se comporter comme un capitaine. Je sais pas quel capitaine du Real cette saison, Edgar, mais il doit emmener les mecs. Et au-delà du lien technique tactique, il doit avoir le comportement qu'il a eu la Coupe du Monde. Techniquement, les mecs savent faire. À un moment, ils vont trouver la solution quand même. Hein. C'est que du foot. Hein. On joue pas aux échecs. Quoi. C'est pas dingue.
0: Mais
6: quand il y a des bons joueurs, ce que je veux dire, Eric, à un moment, t'arrives à bien jouer. Mais Mbappé doit les emmener un capitaine, avec le sourire, en défendant un petit peu, comme il a fait la Coupe du Monde. Après, ce qu'il arrivera à le faire sur 8 matchs.
5: C'est ça la difficulté. C'est sur 8 matchs. C'est comme le pressing. Mbappé, il fait du bon pressing sur 10 minutes, mais jamais sur 90 minutes. C'est la même chose. Il fait sur 8 matchs, mais pas sur 60 matchs.
6: La pression, Edgar, elle va être sur Mbappé dans les semaines qui arrivent, lors des premiers mois. Pas sur Mourinho, finalement. Mourinho, tout le monde sait qu'il est de passage au Real. Il se fera virer avant Mbappé.
2: Le problème, c'est que les mecs du Real Madrid ont vu la Coupe du Monde de Mbappé.
6: Voilà.
2: Et qu'ils veulent le même Mbappé avec le Real.
4: Alors 32-16 avec Mourinho.
5: Mourinho sait prendre la pression sur lui aussi.
4: Mbappé va-t-il enfin faire gagner le Real? Nous accueillons Samir, supporter du Real Madrid à Valence dans la Drôme, hein, pas Valence en Espagne.
6: Salut Samir.
7: Salut Samir.
4: Alors,
5: salut Samir.
4: Qu'est-ce que tu réponds à notre question?
7: Après vous êtes parti sur plein de sujets en même temps. Je vais te dire déjà mon avis par rapport à la question. Le recrutement, il est pas bon. Ah. Il est pas bon parce qu'il prend les joueurs déjà en fin de vie. Bernardo Silva, il est cuit aux patates douces. Dumfries, il a pas fait une bonne saison l'année dernière. Je pense pas qu'il va faire quelque chose d'incroyable cette année. Cucurella, Fofolle.
4: Cucurella est un joueur exceptionnel.
2: C'est pas parce qu'il a une tête à claque que c'est pas un bon joueur.
4: Oui, tout le monde a envie de lui tirer les cheveux, mais c'est un des meilleurs joueurs du monde à son poste.
7: Au niveau des relances, je m'attends pas à grand chose de sa part. Après, le cœur du réacteur, Pierrot, milieu de terrain, qu'est-ce qu'on fait? Chouamini, ça vaut pas un pichet de cidre, on l'a bien vu en Coupe du Monde.
4: On dirait Julien Beneteau qui parle des joueurs de l'OM.
7: Qu'est-ce qu'il va faire? Il va travailler au milieu de terrain, il aime pas ça. Il aime être devant, il aime marquer ou être à la dernière passe. Qu'est-ce qu'on fait?
4: Donc, demander,
7: ils ont payé 100 millions, c'est pour le mettre au banc? Je pense pas. Kylian Mbappé, il va vouloir prendre toute l'image, il va être là, comme d'habitude. Hein. Mbappé, je peux pas me le piffrer, mais il est bon. On peut pas se mentir, je peux rien dire d'autre. Il est bon.
4: Et sinon, t'aimes qui dans l'équipe?
7: Je refais le portrait, mais je pense qu'il va toujours être bon. Moi, ce qui m'interroge sur le Real de Madrid, à part l'aspect défensif au niveau de la première relance, c'est au milieu de terrain. le cœur du réacteur, qu'est-ce qu'on fait? Valverde est tout seul, milieu de terrain, on fait comment?
4: Là, le premier match, il a mis Bernardo Silva, Valverde, mais je pense pas que ça sera.
5: Non, mais tu peux pas dire qu'il est tout seul au milieu de terrain. Tu fais la liste de tous les effectifs au milieu de terrain de tous les clubs du monde. T'as Tchouaméni, Valverde, Bellingham, Güler, Bernardo Silva. Oui, c'est pas Kroos, c'est pas Modric.
7: Mais
5: d'un moment, faut aussi passer à autre chose.
7: T'as deux 10, t'as Bellingham et Arda Güler. Valverde, c'est le seul défensif. Tchouaméni, je le compte pas, faut qu'il foute le camp.
4: Non mais,
2: Donc en fait, t'as écouté Samir, le Real Madrid, c'est le milieu de tableau de Liga. En fait.
5: Alors, on dirait qu'on parle de joueurs de seconde zone.
4: Donne-nous le nom d'un joueur que t'aurais aimé voir arriver au Real.
7: Tchouaméni, tu vas faire quoi avec Tchouaméni? Il est capable que de remettre à son défenseur central ou à jouer latéral? Il est pas capable de casser une ligne avec son.
5: Il y a 5 coachs d'affilée qui l'ont mis titulaire indiscutable dans l'équipe quand même. Et en équipe de France.
7: Il est pas bon. On l'a bien vu avec l'équipe de France.
4: Donc toi, en fait, c'est ni une question de Mourinho ni une question de Mbappé, c'est que l'effectif est toujours pas suffisant, quoi. C'est ça.
7: Bah non, c'est pas suffisant au milieu de terrain, il y a personne.
2: Il y a un coup à faire, je pense, pour le Real Madrid du milieu de terrain, c'est Pierre-Emile Højbjerg.
4: Mais il lâche jamais.
6: Bon état d'esprit, super mec, hein.
2: Super mec, super
3: Timber,
2: état d'esprit.
3: Il y a Timber aussi.
2: Timber, faut faire le lien.
7: Au milieu de terrain, il y a qui?
4: Bon, ouais, bah, écoute, Samir, juste Edgar, est-ce qu'il y a beaucoup de profils comme Samir de ce pessimisme-là au Real?
5: Des pessimistes, il y en a toujours. Maintenant, il y a quand même de l'espoir parce que je pense que tu pouvais pas tout régler dans ce mercato d'un coup, mais il y a quand même pas mal de points qui ont été réglés.
3: Ça, c'est clair.
5: Notamment, quand tu regardes le recrutement de Cucurella, un joueur comme Dumfries, j'entends que c'est une pipe, il était quand même nominé au dernier Ballon d'Or.
4: Oui.
5: Il y a quand même des sacrés joueurs qui ont été ramenés. Oui, tu pouvais pas tout faire en un été, mais c'est quand même beaucoup mieux que l'année dernière.
2: Est-ce que c'est une grosse déception pour les supporters et même pour le club, pour Mourinho, de pas avoir fait Rodri?
5: Je pense que oui, quand même. Et surtout de le voir aller au Barça. Et surtout qu'en fait, tu te dis, avec ce recrutement-là, si en plus de ça, t'as
3: Rodri c'est
5: là,
3: fini.
5: Tu dis, t'as ton équipe.
2: Après, Samir, tu aurais dit que Rodri, c'est moyen.
6: Ouais, sur le déclin,
5: fin de carrière.
4: Merci, Edgar. Dans un instant, on ira sur la Vuelta. Pogacar en train de faire un numéro. Et puis, l'OL joue son avenir en Ligue des Champions demain. Paulo Fonseca, dans un instant, sur RMC.
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13: Le Super Moscato Show sur RMC, il est 16h30. Oh. On est avec Stephen Brun, Eric Dimeco, Julien Beneteau et Adrien Aiguin. À 17h.
14: On apprend des trucs incroyables.
13: Le rugby. Ah,
14: sur le tennis ATP, c'est incroyable.
15: Et sur Gravelines Dunkerque.
13: Non, mais là, on ne peut pas faire de la private joke. On est à.
16: Ah ouais,
13: à
16: non, mais.
13: On ne peut pas dire.
16: Il y a déjà.
13: Julien nous raconte les coulisses, mais quelles coulisses?
14: Ah, les coulisses de la vie des joueurs de tennis sur le circuit.
13: Ah ouais, mais là, tu ne peux pas.
16: Tu sais que l'émission est écrite.
13: Tu ne fais pas vivre les auditeurs et les auditrices.
15: Il commence à tenir
16: ça. Ah, c'est bizarre, Ça, c'est bizarre, le grand. Quand on est sur ton dos, ça te fait drôle, tiens, ça, alors.
13: Stephen, si je peux me permettre, ne t'inquiète pas. Dimanche à Monaco, Olympique de Marseille.
15: Oui,
13: lundi. Rendez-vous lundi.
14: Mais il s'en fout, il va te dire que Monaco, c'est son club.
15: On a le temps,
13: Il était champion. 17h, Thomas Ramos au Racing. Est-ce terrible pour le stade toulousain? Mais d'abord le direct.
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13: La quatrième étape de la Vuelta. Le Tour d'Espagne cycliste, Pogacar est parti pour un numéro Johan Bredov.
17: Rebonjour le SMS, rebonjour à tous. Il est parti à 50 km de l'arrivée. La question, c'était pas de savoir si Tadej Pogacar allait gagner cette étape, c'était de savoir quand est-ce qu'il allait attaquer. Il a profité d'un énorme travail, non pas de son équipe, mais de Decathlon CMA CGM, l'équipe de Félix Gall, qui a tout fait péter. Et il a contre-attaqué Tadej Pogacar et s'ennuyait dans la roue des équipiers de l'Autrichien de l'équipe française. Et il a attaqué à 50 km de l'arrivée. Il possède une minute et 45 secondes d'avance donc sur les outsiders, parmi lesquels Primoz Roglic, qui a remporté 4 fois la Vuelta, Sepp Kuss, qui a déjà remporté ce Tour d'Espagne, Félix Gall. Bref, Tadej Pogacar s'est envolé, donc il lui reste encore une quarantaine de kilomètres avant l'arrivée à Andorre-la-Vieille. Maintenant, la question, c'est de savoir avec combien d'écart lui qui va déjà écraser pour cette quatrième étape le Tour d'Espagne qu'il devrait remporter dans deux semaines maintenant.
13: Ce soir. Et il reste deux ascensions dans cette étape. Et oui, ça peut être plié dès ce soir.
14: Autres, hein. Il reste deux ascensions.
13: Surtout qu'il y a déjà une 15, tu nous as dit d'avance, hein, c'est ça?
17: Il y a plus que ça, une 45.
13: Une 45, pardon, ouais, ok. Ouais, bon, à tout à l'heure, Johan. On viendra notamment pour l'arrivée et puis s'il y a des rebondissements dans cette quatrième étape. On zappe le cyclisme et on va parler de l'Olympique Lyonnais qui joue demain un match qui va énormément compter dans la saison. Il va compter évidemment économiquement et sportivement. Match retour de barrage de Ligue des Champions contre Fenerbahçe. Il y a eu un but partout au match aller à Istanbul. Paulo Fonseca connaît évidemment l'importance de ce match.
18: Un match facile de motiver les joueurs. Toutes nous comprennent l'histoire des succès de notre club, mais était un peu loin. Les dernières 6 années, était impossible d'entrer dans les Champions League. Nous voulons marqué l'histoire récente du club. Aujourd'hui, Lyon est un club différent, sans l'investissement que a fait le loin moment. Nous avons l'ambition, avec beaucoup d'humilité, de faire une chose qui marque l'histoire récente du club.
13: Vous avez compris, le français n'est pas parfait, mais il a rappelé que ça faisait 6 ans. Ça fait 6 ans que Lyon n'est pas qualifié en Ligue des Champions. Ils veulent marquer l'histoire récente du club.
5: Steve qui lisait papier, quoi.
13: Après,
15: en portugais.
13: Après la question, je pense que sportivement, on a vu au match aller que c'est deux équipes qui se valent, donc ça peut passer. Il y a la question de la pression. Puisque en fait, tu joues plus que ton avenir sportif, et ça c'est toujours délicat quand même. Hein. Dans quelle mesure ça rejaillit sur la prestation de l'équipe ?
9: Et puis il y a Greenwood.
5: Mais quand tu regardes de la Coupe de Fenerbahçe, il faut un super résultat là-bas. Attention, hein, ils sont plus qu'en ville.
15: Ils ont même des regrets.
5: Ils ont même des regrets.
14: C'est de ambiance. Le Fener, c'est quand même une somme d'individualité où collectivement il se passe pas grand chose.
13: C'est peut-être un peu trop tôt.
14: Et Lyon, tu t'aperçois que c'est une équipe qui a pris forme déjà l'année dernière, qui a fait une très belle saison avec Paulo Fonseca. Moi, je les ai trouvés bons, les Lyonnais, un partout là-bas en Turquie, quand tu sais l'enfer que c'est d'aller jouer au Fener. C'est un très bon résultat, mais Pierrot a raison. C'est que là, à un moment donné, tu arrives sur. En plus de l'enjeu sportif, parce que les joueurs, ils ont tous envie d'aller en Ligue des Champions, c'est que tu vas avoir Michel Kang dans sa loge qui va regarder
13: le match. En fait, les mecs, ils savent que selon le résultat, leur saison va être totalement différente.
14: Et puis le mercato est impacté aussi par rapport au résultat du match de ce soir, parce que si tu es qualifié en Ligue des Champions, tu peux peut-être être sûr que l'équipe va rester en état et qu'il y aura des recrues qui vont arriver. Tandis que si tu perds et tu es reversé en Europa League, et ben il y a peut-être des mecs qui vont devoir être vendus pour enfouer les caisses. Donc c'est double enjeu maintenant. Les Lyonnais, depuis le début de saison, ce que fait Paulo Fonseca, c'est très fort, parce que ils vont jouer au Fener, ils vont en championnat à Toulouse, ils changent le 11 complet.
13: Ça gagne
14: à Toulouse sur un premier match d'ouverture où ça peut être un petit traquenard, tu changes 11 joueurs, tu gagnes quand même. Je trouve les Lyonnais collectivement forts, Pierrot.
13: Ouais, après attention, c'est pas
14: Luis Openda, c'est bon
13: joueur. C'est un match, hein. Parce que premier tour face à Prague, où ils étaient pas prêts, hein, il y avait pas tous les joueurs, c'était pas bon.
14: Non.
13: Le match retour, c'était mieux avec une équipe qui ressemble à l'équipe type. Et l'expérience récente, enfin les précédents en barrage de Ligue des Champions,
15: ils sont pas bons. Tourné, français,
13: mais voilà. Bon. Non, mais même pour Lyon, surtout pour Lyon. Lyon n'a pas beaucoup de réussite dans cet exercice-là. Donc moi, je pense que la pression, on ne la mesure pas. Je pense que demain, ça va être compliqué.
14: Et tu penses que le Fener, ils n'ont pas la pression avec Toulouse, ils ont évidemment les joueurs pour aller en Ligue des Champions.
5: Non, mais exactement. C'est exactement ce que j'allais te dire, parce que eux, ils ont fait des investissements. Je peux te dire qu'ils ont lâché des sous. Ah, oui. Et eux, je pense que ça pourrait être catastrophique, plus que Lyon peut-être. Donc
13: c'est pas trop un problème. Hein.
5: Tu crois ?
13: Bah oui, ils ont moins de pression quand même. Hein.
5: Mais après, attention. Quand toi tu rentres sur le terrain, tu as la pression du résultat. Tu peux avoir cette pression là, mais ça va. J'ai peut-être jamais été dans ce cas de figure, mais de là à ne pas jouer parce que tu as la pression
13: financière
5: de ce que peut représenter une élimination. Oui, non, je veux bien le croire, mais j'ai jamais connu ça.
19: Le stade va être ses guichets fermés.
15: Ambiance de fou. Je pense que c'est là où Fonseca a son rôle à jouer, à recentrer les débats pour ses joueurs, vraiment se concentrer sur le terrain et pas qu'ils soient éventuellement anesthésiés ou pris par l'enjeu financier.
13: Non, mais c'est pas exactement l'enjeu financier, c'est que les mecs, ils vont entrer sur le terrain en sachant que ce match-là va faire de leur saison une saison géniale ou peut-être médiocre. C'est ça le problème.
15: Non,
13: c'est que ce match, il change énormément de choses pour leur saison. Europa League, moins bonne équipe.
14: Tu regardes un mec comme Malik Fofana. Par exemple, s'il n'y a pas la qualif en Ligue des Champions,
15: il peut même être vendu
19: avec la qualif.
5: Vous pensez que les joueurs aujourd'hui, qui pensent qu'à leur gueule, vous pensez qu'ils en sont à ça.
13: Mais c'est un peu penser à leur gueule, c'est-à-dire qu'ils sont dans un club où la saison va être totalement différente en fonction du résultat de ce match, donc ça les concerne directement. Tu vois, moi c'est comme ça que je vois.
5: Mais il y en a certains qui peuvent se dire, ils se diront peut-être pas ça, mais peuvent se dire aussi, si ça tourne vinaigre, que le club vend, je me casse, je vais ailleurs et je vais jouer à la Ligue des Champions aussi. Tu sais, les mecs, il faut pas non plus penser qu'ils ont l'esprit tourné vers le collectif ou vers le club, quoi. Tu vois.
14: Je pense que c'est Michel Kang qui va vivre un match un peu particulier.
15: Le PG, le comptable, tout le match, elle va avoir le tableau Excel à côté d'elle.
13: Et vous pensez que ça passe ou pas?
15: Oui.
14: Oui. Moi, je pense que ça passe.
5: Je pense que ça passe.
13: Ok. Donc, ce sera demain. On va débattre de l'OL demain. On zappe, on va dire un mot de Nantes quand même, qui s'enfonce dans la crise. Puisque après
14: Nantes, c'est exceptionnel.
13: Trois journées de Ligue 2.
15: C'est bien quand même.
13: Nantes est dernier avec trois défaites, trois buts marqués, huit buts encaissés. Des défaites donc contre le Red Star, Laval et Rodez. Et Michel Derzakarian, donc on a fait les frais. Viré ce matin, il avait signé 2 ans hein, quand même. Hein. Il sera resté 3 matchs. Il devrait être remplacé par Grégory Poirier qui était au Red Star ces 2 dernières saisons. Mais bon, le problème c'est qu'on ne voit pas trop comment ce club va sortir de la crise.
15: Eric, c'est la forêt, non ?
5: Là, attention parce que ça peut vite tourner vinaigre. Avant, dans le football que j'ai connu, ça des clubs qui dégringolaient de 1, 2, 3 divisions d'un coup, ça existait pas parce que la partie économique d'une relégation était pas aussi importante qu'aujourd'hui. Là, attention, le club doit être en difficulté financière. Si jamais la saison, la saison part mal, donc ça peut mal finir. Et du coup. Tu peux être rétrogradé. Regardez ce qui s'est passé pour Bordeaux. Il y a plein de clubs un peu mythiques qui sont tombés bien bas. Donc moi je suis inquiet parce que j'ai pas l'impression en plus que la famille Kita apprend de ses erreurs. J'ai pas l'impression.
14: Déjà, tu reprends Michel Derzakarian déjà. Sur une saison Ligue 2, c'est une première erreur. Il y a tellement de jeunes coachs aujourd'hui qui sont compétents.
13: Ouais, ils ont essayé.
14: Tu peux mettre un peu de sang neuf, tu peux essayer de faire quelque chose. Michel Derzakarian. Le mec, il perd 5-2 en ayant mené 2 fois le score à la Beaujoire contre Rodez. Le premier truc qu'il dit, c'est bon, si je suis viré, j'irai à la retraite. Quelle est l'implication du mec déjà?
15: Mais non, il était impliqué à fond. C'est qu'il a vu des joueurs, à un moment donné,
14: tu passes au micro en disant, c'est pas grave, si je suis viré, j'irai à la retraite. Tu penses que ça.
15: Mais parce qu'il le savait.
19: Il savait que c'était fini.
15: Mais parce qu'il le savait.
19: Il connaît bien son président.
14: C'est que c'est pas Antoine Comboiré qui est en place de Michel Derzakarian.
15: Il est fatigué. Il se repose.
19: Il faudrait peut-être rappeler Raymond Domenech.
5: Si Antoine n'avait pas ses problèmes de je pense qu'il aurait rappelé, moi. Je ne sais pas qu'Antoine serait retourné. Mais je pense qu'ils n'ont pas d'imagination. Alors, chaque fois qu'ils en ont eu, ils se sont plantés. Oui, tu as raison. Ils ont essayé, ils se sont plantés. Donc, du coup, ils se disent, on prend la sécurité.
19: Raymond
5: Domenech, du coup.
19: Non, il n'y a pas un ancien du club. Il est toujours coach, Makelele, là. Il cherche sa première belle expérience, contre Makelele, après son échec à Bastia. Tu tentes un jeune coach, Makelele, pourquoi pas. Zoumana Camara, jeune coach également. Ça marche à Montpellier en Ligue 2. Pour l'instant, il fait du bon boulot.
13: D'ailleurs, Vaïd, je profite qu'il a été cité par Steve, Vaïd, pour revenir sur un épisode dont on n'a pas pu parler dans le Moscato Show en fin de saison dernière, qui m'a choqué. Non, c'est comment Mickaël Landreau l'a massacré sur Canal+, avec le sourire, gentiment l'air de rien, alors que s'il y a un truc que tu ne peux pas reprocher à Vaïd, c'est sa sincérité, son engagement.
14: Quand en
13: disant qu'il pensait à casser sa gueule et je ne sais pas quoi. Franchement, comme dirait Vaïd, de lui-même, je suis rentré chez moi, j'ai vomi.
19: Tu sais ce que tu fais? Tu fais comme Stephen à 15h30, tu écris un joli beau.
13: Non,
19: un petit cri de
13: gueule. C'est passé. C'est Pierrot. Passé, c'était il y a 2 mois, mais je pense qu'on ne peut pas reprocher à Vaïd son engagement et sa sincérité.
5: Fred Weiss est capable de t'écrire un papier sur Vaïd.
15: Avec Marion, ils se mettent à deux. Ils écrivent bien.
13: On zappe le FC Nantes. Un mot de rugby qui va redistribuer le rugby français, le rugby professionnel français va redistribuer 126 500 000 euros au club de top 14 et de pro D2. Voici la répartition dans le détail. C'est Toulouse qui sera le mieux rémunéré avec 8,6 millions, devant Bordeaux 7,4 millions et Pau 6,8 millions, Lyon seulement 5,3 millions. C'est l'équivalent de Montauban qui descend à 5,2 millions. Pourquoi la différence? C'est sur 2 critères, les résultats sportifs et les internationaux. Donc sur les résultats sportifs, Toulouse et Bordeaux se concurrencent avec 2,3 millions et 2,2 millions. Et sur les internationaux, il y a une énorme différence puisque Toulouse prend 1,7 million contre seulement, entre guillemets, 900 000 pour Bordeaux et Pau qui sont deuxième et troisième. C'est-à-dire que Toulouse prend autant sur les primes d'internationaux que les deux autres clubs les mieux rémunérés.
15: Ils sont
13: parce que parfois on parle sans avoir les chiffres. Les chiffres sont ceux-là.
19: Ils gagnent pas d'argent sur les internationaux étrangers. L'accord, c'est que les Bleus, avec les Français. Et il faut que le joueur ait connu sa première sélection bleue en ayant joué à Toulouse.
13: Mais pour le coup, ça fait quand même une différence notable. Ça fait pas toute la différence. Mais
14: les Palois qui prennent quand même, alors qu'ils n'avaient pas.
13: Les Palois, ils ont de plus en plus internationaux. Ils ont une très bonne politique pour ça, puisqu'ils ont pris des jeunes joueurs qui sont devenus internationaux ou même ils les forment pour certains. C'est l'heure du Journal Moyen, deuxième édition.
19: Journal Moyen, Marie-Zévan Gépé va nous faire un petit coucou. Elle a brillamment commenté sur France Télévisions les champions d'Europe d'athlée. Elle nous invente des petites expressions. Et puis Pierrot, si tu es sage, Didier Deschamps, qui nous écoute peut-être, qui est en vacances, Didier, là, il profite en voiture. Un petit best-of, la suite du best-of proposé par Suzanne, notre réalisatrice, des meilleures déclarations de Didier Deschamps pendant la Coupe du Monde. C'est une forme d'adieu et dommage, Pierrot. Et je sais que tu n'es pas contre.
13: De toute façon, on trouvera le temps pour le passer. Voilà, je vous l'annonce.
19: Oui,
13: tout de suite.
19: On n'est pas en retard.
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9: La deuxième édition du journal moyen, Pierrot, tu es sage. Il y aura peut-être du Didier Deschamps. Maryse Evangépé nous fera un petit coucou, la reine Maryse. Et puis 16h55, première question du Kikadi du jour. Hier, ça s'est joué sur une balle de match, les gars. Bravo. Ouais. Sur Remco Evenepoel. Ouais, bravo.
10: Pas terrible la question.
9: La question n'est pas terrible.
11: Ouais, elle était pas,
10: pour une balle de match,
11: ouais.
10: Heureusement que j'ai gagné.
11: Franchement, il faudrait que tu te mettes. Pour cette saison, Adrien, ouais. J'aimerais que tu prévois une question un peu difficile pour les balles de match.
9: Ah,
11: pas des trucs qui viennent à la suite de tes questions. Ouais, c'est nul. Parce que tout le monde l'avait.
12: Il faut le dire rapidement.
11: Oui, mais dans la rapidité, moi, par exemple, je suis lésé.
10: On s'est laissé embrouiller par le truc. Ouais. Ne vous préoccupez pas du prénom.
11: C'est ça.
9: Ouais, c'est vrai, c'était nul ce que j'ai dit.
10: Rien à voir.
9: Nul. On se chauffe, hein, c'est la semaine de rodage, c'est ça. Vous écoutez RMC, c'est le 2731e journal moyen de l'histoire du Super Moscato Show, peut-être écrit par Fred Weiss.
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9: Il y avait du sport tout cet été. Les championnats d'Europe d'athlétisme sur France Télévisions et notre copine Maryse Evangépé qui était là lors de la première du Moscato Show. On attaque la 20e saison. Maryse était présente le 22 octobre 2007. Il y a bientôt 19 ans. Maryse parle décathlon sur France 3. Maryse a tenté de placer une expression. C'était à la fin du qu'on compte les Maryse. Quelle est l'expression?
14: Les meilleurs dans un concours dans le A et les autres dans le groupe B, mais bien sûr après on rassemble les points et on regarde ce qui se passe à la fin. Comme on dit chez moi, c'est à la fin du match qu'on compte les boys.
15: Oula.
14: Voilà, les points.
11: Allez, on va faire une passe à Alexandre Pasteur.
9: Ça n'a rien à voir, Maryse.
10: C'était la fin de la foire.
11: C'est la fin de la foire, comme compte les boys, ou la fin de la chanson, comme paye les musiciens.
9: La fin du bal, voilà, la fin du bal, comme paye les musiciens, Maryse et Evangépé. Ce que j'adore, c'est le cas dit, comme on dit chez moi. En fait, non, on dit ça partout. Maryse, on salue Maryse qui doit nous écouter régulièrement. Équipe quand même très forte sur France Télé. Ouais. Alors même un petit coup de gaz, j'ai l'impression.
12: Elle bouge un peu
9: Laurent Luya et Alexandre Pasteur. Ça
12: et Diag. Mal.
9: Et Diag. Diag, il faut bouger un peu aussi, non?
12: Bouge un peu, Diag.
9: Très bon Kevin Mayer d'ailleurs.
12: Très bon Kevin Mayer.
9: Consultant.
12: Parfois même, il va dans des précisions, il perdait un peu tout le monde autour du plateau.
9: Mais très bon. Ouais. Il aime la clé, je crois.
10: Kevin Mayer. Pas loin d'être meilleur.
11: Ouais. Ouais, il aime. Sans... Puis il connaît toutes les disciplines, lui au moins.
9: Sans transition, le foot a repris. Dans la joie et la bonne humeur, c'est comme ça qu'on aime le foot. La Ligue 1 est de retour, la Ligue 2 était de retour. Cette année en Ligue 2, il y a des super clubs. Il y a Saint-Etienne, il y a Reims, il y a Montpellier, il y a Nantes, avec un entraîneur, et on en a parlé il y a quelques secondes, qui était ravi de retrouver le FC Nantes, son club formateur. Il était très content. Cet entraîneur s'appelle
16: Michel Dazagarian.
9: Alors Michel, je ne comprends pas pourquoi l'aventure s'est terminée, pourquoi il s'est fait virer hier, puisqu'après le dernier match, défaite 5-2, il y avait encore un lien avec ses joueurs, avec le club. Écoutez cette dernière déclaration d'entraîneur de Nantes. Franchement, je ne comprends pas pourquoi ça s'est arrêté. Michel?
17: Grande déception, j'ai honte, surtout sur la deuxième mi-temps. Comment on peut abandonner ce qu'on a fait en première mi-temps? Je suis passé au terrain, c'est un désastre. Il faut avoir faim d'avoir envie d'aller marquer des buts. Abandonner et pas se battre ensemble, c'est mental. Et si je me fais renvoyer, j'irai à la retraite. Hein. Si on n'est pas content de mon travail, ben, on me renvoie et basta. Voilà. Je dirai les choses en face aussi. Hein. Pas qu'à ma direction, hein. À ma reprise, les joueurs, il faut qu'ils se bougent le cul aussi. Hein. Vous avez vu aujourd'hui, de la bonne agressivité, il n'y en a pas. De la mauvaise agressivité, il n'y en a pas. Il n'y a rien. Et tu ne peux pas gagner un match.
9: Voilà, et après il tape sur la... table, ça devait s'arrêter.
10: Le problème, c'est qu'on ne l'a jamais vu pas énervé, Derzakarian. Ouais.
2: Mais tu sais, Michel, il est juste à peine un petit peu plus vieux que moi, donc je le connais depuis toujours. Moi, j'ai beaucoup d'admiration pour tous mes potes là de ma génération qui continuent encore à être entraîneurs dans un football qui a tellement changé avec cette pression. Tu as une vie quand même particulière quand tu es coach de Ligue 1 ou de Ligue 2, et les mecs ils retournent au mastic, quoi. Ça leur manque, c'est fou, hein. Et au point de s'épuiser là. Tiens, il fait de la peine.
9: Là, il a dit qu'il prendrait sa retraite, mais on n'y croit pas. Il va reprendre un jour.
12: Tu voulais qu'il fasse pas notre DJ à Ibiza, Michel Darzacayon?
2: Non, mais toi, tu comptes, toi, alors.
9: Sans transition. Ouais, voilà. Non, il sera en première partie des Galéjades. Sans transition. Je n'ai pas terminé le débrief du Tour de France sur RMC hier, donc je réclame un nouveau jingle. Christophe Cessieux, Tour de France.
10: Et l'officieusement. L'officieusement de Bob.
9: Aujourd'hui,
10: Christophe, il est très fort.
9: Alors, aujourd'hui, c'était juste pour le jingle, sinon c'est pas du Christophe Cessieux que je vous propose. Sur RMC, pendant tout le tour, pendant 3 semaines, il y a l'excellente Maria Azé qui est sur la moto. C'est un poste clé quand on couvre le Tour de France. L'excellente Maria, elle reconnaît tous les joueurs tout de suite, un peu comme Marion Rousse là sur France Télévisions.
12: C'est une machine.
9: Elles ont l'œil. Mais j'ai découvert que Maria Azé faisait partie d'une tribu très connue.
15: Ah oui, tout à fait. Tout à fait.
9: C'est la tribu des tout à fait. Mais écoute, Maria.
2: C'est pas les voilà.
9: Non, c'est pas les voilà, la tribu que Julien Cazard a découvert il y a quelques années. Là, c'est la tribu des ouais tout à fait. Maria, bienvenue.
10: Tribu, Philippe Saint-André, quand même.
9: Il a fondé la tribu, Philippe Saint-André. Maria, bienvenue dans cette magnifique tribu, le Tour de France masculin et féminin.
18: Une femme à l'avant, Maria, c'est ça qui a réussi à s'échapper.
19: Oui, tout à fait, Johan.
18: Sans Lorena Vibes, ça ouvre le champ des possibles.
19: Oui, tout à fait. Alors.
20: J'ai l'impression que c'est UAE qui roule.
19: Oui, c'est UAE, tout à fait. C'est UAE qui roule, peut-être.
21: Une brise est mieux placée au général que Pauline Ferrand-Prévot.
19: Oui, tout à fait. Tout à fait. Elle va vite.
21: On est dans la dernière ascension de la
19: Champagne. Oui, tout à fait. Dans la côte de Chaux Champagne. Oui, tout à fait. Oui, tout à fait. Oui, tout à fait.
21: Et ça roule très très fort, notamment pour la championne de France.
19: Oui, tout à fait. 56 km de l'arrivée. Tout à fait. Première française. Oui, tout à fait. Deux françaises en tête. Oui, tout à fait. C'est Yalmoel, la championne de France un peu surprise. Tout à fait. Oui, tout à fait. Oui, tout à fait. Oui, tout à fait.
18: C'est bien géré, la championne de France qui est bien présente à l'avant.
15: Oui, tout à fait.
19: Oui, tout à fait. Johan.
9: Moi je rêve.
10: Qui a balancé?
9: Qui a balancé? Alors, je vous dis qui a balancé.
15: Oui.
9: C'est une réalisatrice d'RMC qui s'appelle Suzanne Folli.
10: Elle remarque tout. Hein.
9: Elle travaille dans le tour, Suzanne. Bon, Maria, on t'embrasse.
10: L'inventeur. Une question, elle a remarqué. Du coup, elle a compilé au fur et à mesure. C'est ça,
9: Maria?
10: Suzanne.
9: Oui.
10: Comme elle a remarqué, elle a compilé sans rien nous demander. Au fur et à mesure, toi, t'as vu ça?
9: Moi, je l'ai en main, on arrive en vacances. Elle m'a dit, Adrien, j'ai quelque chose. Voilà.
2: Ah ouais, mais tu n'as même pas bossé, bravo.
9: Bah non, moi, ça tombe du. Ça tombe du ciel.
10: Suzanne, c'est le diable comme
9: ça. Mais Suzanne m'a dit aussi, le jour où je rentre de vacances, il était 10h40, je lui dis, ça va? Elle me dit, ouais, ouais. Elle me dit, Pierrot va être content. Je lui dis, pourquoi? Parce que j'ai un cadeau de rentrée pour Pierrot.
22: Et la Dream Team RMC. Et la Dream Team RMC. Non, c'est Gérard.
9: Arraché.
10: Alors, il est fantastique.
9: Rigolez pas avant.
10: Ah, si.
9: On fait ou pas, Eric?
20: Ah oui.
9: Alors, Didier Deschamps n'est plus sélectionneur.
20: Aujourd'hui, c'est le Super Moscato Show, Pierre Dorian, donc c'est moi qui décide.
9: Didier n'est plus sélectionneur de l'équipe de France. Je vous rappelle qu'il a été remplacé par Dieu, c'est comme ça. Mais Pierrot, toute la semaine, Suzanne Folli, notre réalisatrice, nous propose le best-of de Didier pendant la Coupe du Monde aux États-Unis, ses dernières saillies. Peut-être qu'on n'entendra plus jamais en conférence de presse, Didier. Deuxième épisode aujourd'hui, il y en a jusqu'à vendredi, me dit-elle. Pour toi, Pierrot, c'est cadeau. Il y a du bon, il y a du moins bon, ouais, il y a aussi du bon. C'est parti. Bonjour Didier.
23: Je suis pas trop campé, je crois que trop. On a déjà joué là contre l'Irak à Philadelphie. Très bien à Philadelphie. Après, je sais pas, partager avec Philadelphie, j'ai pas. Il y avait des fortes chaleurs, donc évidemment que ça. On s'adapte, on fait en short d'anticiper.
24: Are you worried that this can affect the game?
23: Fais dodo. Bon, c'est pas grave. Après, par conséquence, à l'entraîneur, sélectionneur, Dez a plus cette capacité. Parler de Lamine Yamal. Que moi, je prenne en considération Lamine Yamal par rapport à ce qu'il est capable de faire, oui.
25: Par rapport à Lamine Yamal, oui.
23: Tant mieux, mais en tous les cas, nous, on profite de ce soutien-là populaire. On est sympathique parce qu'on a gagné des matchs aussi, mais ça amène forcément les organismes à être plus sollicités.
10: Attends,
9: il a fait en short dans
2: le
10: c'est
2: pas
10: c'est la
2: ligne
10: du
2: meilleur. Arrête,
12: Pierrot. Oh. Voilà, c'est du très haut niveau.
9: Ne dis pas que t'as pas rigolé sur Philadelphie.
2: Non, mais moi, ça. C'était pas dans mon rire. Moi, ça me fait pas rire.
10: Faut le prendre dans Basket Time, en fait, vu qu'on parle de Philadelphie.
18: c'est les organismes. Jours,
12: c'est du très haut niveau. Là,
10: non, là, c'est du très haut niveau.
18: Suzanne, est-ce que c'est meilleur demain, Suzanne?
10: Non, il faut le réécouter, il reste une minute.
18: Oh, une minute?
10: Non, il faut le réécouter. Trop de pépites.
18: Moi, j'assume pas.
11: C'est Rousse
18: Tokyo de servir.
10: Non, il y a trop de pépites.
18: Allons-y, vas-y,
10: c'est incroyable. On a plus le temps d'apprécier.
0: Je vais réécouter parce qu'on a fait en short, c'est ça?
18: Alors, on écoute. Bonjour, Olivier.
1: Je ne suis pas trop campé, je ne suis pas trop. On a déjà joué là contre l'Irak à Philadelphie, très bien à Philadelphie. Après, je ne sais pas, partager avec Philadelphie, je sais pas. Il y avait des fortes chaleurs, donc évidemment que ça. On s'adapte, on fait en short d'anticiper.
24: Je suis worried that this can affect the game.
1: Fais dodo. Bon, c'est pas grave. Après, par conséquence, à l'entraîneur, sélectionneur, Dez a plus cette capacité. Parler de Lamine Yamal. Que moi, je prenne en considération Lamine Yamal par rapport à ce qu'il est capable de faire, oui. Par rapport à Lamine Yamal, oui. Tant mieux, mais en tous les cas, nous, on profite de ce soutien-là populaire. On est sympathique parce qu'on a gagné des matchs aussi, mais ça amène forcément les organismes à être plus sollicités.
18: Allez, la première question du Kikadi.
10: Il n'y a personne dans le monde qui peut me dire que ça ne le fait pas rire.
18: Kikadi. Ça va, Eric?
12: C'est Didier, peut-être.
18: C'est quoi, Eric? Il ne lutte
11: moi,
18: même
11: ça
18: plus.
11: Moi, ça me fait pas rire. Voilà.
18: Question, la première citation du Kikadi du jour, chacun pour soi. C'est parti. Deuxième manche à 17h45. Kikadi, je suis.
10: Pas dedans, là, moi.
18: T'es pas dedans,
10: non,
18: bah,
10: non,
18: oui.
10: Non, moi, je suis la fille à la défi.
18: T'as l'organisme qui est touché ou quoi? Je suis revenu à moi au bout de 3 minutes, d'après ce qu'on m'a dit.
12: Ogier.
18: Ogier.
11: Ah, c'est.
18: Et je me suis souvenu de tout immédiatement. Sébastien Ogier qui raconte dans l'équipe du jour son terrible crash lors de l'avant-dernier rallye. Et il sera bientôt de retour, Sébastien Ogier.
10: Le premier point pour Stephen Brun a gagné dans le Kikadi votre séjour au domaine du Belvédère. Pour vous inscrire, Kikadi par SMS au 7-32-16 ou alors le 32-16 touche 4 dans un instant. Dans un instant, Ramos au Racing Astéry pour le Stade Toulousain. Et le cri du cœur d'Éric Dimeco sur le RC Lens qu'on va comparer à celui de Steve. Un match entre membres de la Dream Team RMC, à tout de suite.
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10: Le Super Moscato Show continue avec le rugby, le transfert sensation de Thomas Ramos au Racing à la fin de la saison. Est-ce terrible pour le Stade Toulousain? On va vous rappeler pourquoi il quitte le Stade Toulousain et puis ensuite on vous attend au 32-16 pour débattre avec la Dream Team sur RMC. 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Les infos de Thibaut Dinouel. Bonjour Thibaut.
7: Bonjour Pierre et bonjour à tous. C'est une rescapée presque miraculeuse de la tornade qui a touché hier le village de Poma près de Carcassonne. Un phénomène soudain et violent qui a fait de gros dégâts. Et Justine, une femme enceinte, s'est retrouvée ensevelie sous les décombres de sa maison, protégée par son canapé avant l'arrivée des secours et de son compagnon Alexis que RMC a pu rencontrer.
8: Il y en a avant ici, j'ai vu ça là, cette maison. Avec plus rien. Et le pompier était déjà sous les combles avec elle, en train de lui tenir la main. Et ma femme qui hurlait, il est où mon mari, il est où mon mari. Et j'ai essayé de la rassurer comme je pouvais. Il y avait des je t'aime, il y a des je vais mourir, j'ai plus d'oxygène, le bébé il est plus là, je le sens pas, je sais pas ce qui se passe, sortez-moi de là. Et ils ont mis ouais, une heure et demie pour pouvoir la sortir de là. Je ferme les yeux, j'ai les cris de ma femme qui hurle. J'ai le visage de ma femme, on voyait juste à tous deux cheveux entre deux poutres. C'est des images qui partiront jamais.
7: Un témoignage recueilli par Anna Jaujard dans l'Aude pour RMC. Cet après-midi, le préfet parle d'un village meurtri. Plus de 300 habitations sur les 500 que compte la commune ont été impactées. L'école entièrement détruite à quelques jours de la rentrée. 20 personnes hospitalisées, mais toutes sont hors de danger. Un exercice d'équilibriste à 400 km d'altitude. L'astronaute française Sophie Adonneau est de nouveau sortie de la Station Spatiale Internationale. Une mission dans le vide pour tenter de réparer une antenne de communication. Il avait défrayé la chronique dans l'affaire du Carlton de Lille il y a 15 ans. Le proxénète belge Dodo Lassaumur est décédé. Il avait 77 ans. Un vol direct entre Marseille et New York, ce sera une première et c'est prévu pour juin 2027. Annonce cet après-midi du comité de tourisme de la région PACA. La liaison sans escale sera assurée quotidiennement par la compagnie United Airlines. La météo, demain, mercredi, matinée, calme avant le retour d'orages parfois violents dans l'après-midi sur le nord-ouest du pays, de la Bretagne jusqu'aux frontières du Nord, en passant par l'Île-de-France, partout ailleurs. Du beau temps, un thermomètre compris entre 24 et 33 degrés pour les maximales, hein, 24 degrés à Brest et 33 degrés à Perpignan. Demain, RMC, 17h03, c'est la suite du Super Moscato Show.
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10: Il est 17h03 sur RMC et le Super Moscato Show continue avec le sourire parce qu'on est encore complètement chamboulé de la conférence de presse de Didier Deschamps qu'on a entendu dans le journal moyen. Si, si, moi je te jure, j'ai le sourire, Eric.
12: Didier, où a signé LeBron James?
10: À Philadelphie. On est avec Julien Beneteau, oui. Stephen Brun, Adrien Aiguin et Eric Dimeco qui défend, c'est normal, c'est son ami Didier Deschamps.
11: C'est bon, c'est bon pour toi.
10: Ne pas rigoler.
11: Pierrot, est-ce que je peux faire la promotion des Galéjades de ce week-end,
10: oui.
11: Deuxième édition. Donc je suis le parrain de cette édition, encore une fois, organisée par l'association du loisir. Voilà, le vendredi soir. Voilà, où l'an dernier Titoff et Vincent avaient fait essuyer les plâtres, comme on dit. Voilà, donc cette année, vendredi soir, on aura Ziz du Panier, donc artiste très connu chez nous. Et samedi soir, on a un comedy club version Le Vigs. À Marseille avec Bosso et plein de jeunes talentueux, les Greg Petras, les Jules Envy notamment.
10: Greg Petras, voilà. Et Stephen, notre ami Greg, qui fait une lecture.
11: Alors écoute-moi, ouais. Julien, ça fait plusieurs fois qu'il me lance la perche parce qu'il veut venir. Il veut y venir parce qu'il pense qu'il est rigolo et je pense que je vais le lancer un jour sur scène.
12: Voilà. Ouais, mais là, je pourrais écrire mes vannes là ou pas ou...
11: Oui, là tu pourras. Okay. Tu sais que je l'ai fait, hein. Moi je suis monté sur scène.
12: Je voulais savoir si tu réitérais l'opération. cette année.
10: Le problème, c'est qu'Eric, il a fait une première partie de Vincent qui s'était très bien passée.
12: Moi, je veux savoir si Hugo avait
10: fait l'opération des Galégènes l'année dernière. Pour la première des Galégènes, il a voulu se lancer sans, je pense, sans beaucoup de travail.
11: Sans avoir écrit. Ah non, là, j'ai pas bossé, rien bossé. Et en réalité, si tu écris pas, tu es nul. C'était catastrophique.
10: C'est dur de monter sur scène,
12: on a jamais trouvé. On a jamais trouvé de rush.
11: Non, mais c'est dommage.
10: Donc, on refait, on relance l'appel, c'était il y a un an. Voilà, vous pouvez pas vous tromper. Si vous avez assisté à la première édition des Galéjades et que par miracle vous avez filmé l'intervention d'Eric, vite vous nous l'envoyez vite
11: avant que ce soit. Tu l'as pas trouvé.
12: Eric, si les gens reviennent, si les gens reviennent, demande-leur aussi cette année.
10: Moi, je pense qu'Aurélie a dû filmer, je pense.
11: Oui, mais elle balancera jamais.
12: Ah, elle
10: n'a jamais.
12: Elle est là, Aurélie.
10: Moi, j'ai son numéro, je peux
11: lui
10: demander.
11: Elle est
10: là ou pas,
11: Aurélie? Mais non, elle bosse sur le truc.
10: Oui, tu sais, le truc n'a rien à voir. Non, non, elle bosse, bah oui.
11: Mais non, mais elle est pas. Elle peut pas filmer.
10: Je lui envoie un message maintenant.
12: Allez. T'as installé le pilote aussi, cette année?
10: Dans 20 minutes. Le cri du cœur d'Éric Dimeco, c'est pour le RC Lens. Mais tout de suite, stupeur à Toulouse.
1: Thomas Ramos a décidé de partir au Racing 92.
5: Quoi ?
9: Un cadre toulousain qui quitte le club.
13: C'était trop peu face à ce stade toulousain-là.
5: Quoi ?
9: Qui va dans un club concurrent.
5: Mais c'est pas possible, mais c'est pas vrai !
14: Faut pas trop se faire des cris d'orfèvre.
5: Quoi ?
9: Je pense que le Racing est arrivé très fort, très ambitieux pour essayer de chipper Thomas Ramos.
5: C'est pas vrai ! On est au 20e siècle, c'est pas vrai !
15: On est quand même au 20e siècle, un peu plus.
9: On ne doit pas voir Thomas Ramos partir avec le sourire à côté toulousain quand même.
16: Je préfère revoir ces joueurs arriver avec le sourire.
5: Quoi ?
13: Ah, et il n'est pas parti ! Il n'est pas parti ! Mais il n'est pas parti !
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10: Merci Suzanne.
9: Oh, zinzin, hein.
10: Donc l'info a fait l'effet d'une bombe. Thomas Ramos va quitter le stade toulousain en fin de saison, direction le Racing. Toulouse a un effectif pléthorique, donc ça devrait aller, mais est-ce que c'est malgré tout un coup dur ? Est-ce terrible pour le stade toulousain ? 32-16, on vous attend, supporters notamment toulousains. Évidemment, Julien Landry nous rejoint. Bonjour Julien.
18: Adi chat, messieurs.
12: Salut Ju.
10: Explication de ce mouvement, pourquoi Ramos quitte-t-il Toulouse ?
18: Dans ces cas, il y a toujours plusieurs raisons. D'abord sportive. Après la Coupe du Monde, Thomas Ramos souhaiterait se stabiliser en tant que numéro 10 alors qu'il évolue à l'arrière aujourd'hui au stade toulousain. La présence de Romain Tamac à Toulouse lui bouchait cette possibilité-là. Il a donc choisi de rejoindre le Racing pour terminer sa carrière car il aurait signé un contrat de 3 ans plus une année en option en sachant qu'il aura 32 ans après le Mondial en Australie. Et une raison aussi financière. Toulouse, historiquement, on propose une réduction lors de la renégociation des 39, souvent des contrats d'une année renégociables. Ramos, qui est de toutes les finales depuis 2019, aurait été troisième dans la hiérarchie derrière Dupont et Ntamack. Le Racing a profité de cette situation pour proposer un très gros contrat longue durée au meilleur réalisateur de l'histoire du 15 de France. Ramos a donc décidé de rejoindre le Racing après la Coupe du Monde pour terminer sa carrière.
10: Petit problème de ligne chez Julien Landry. Donc il y a des mots qui ne sont pas sortis dans le bon sens. On aurait dit d'une idée.
11: Non, c'est pas un problème. C'est pas un problème de ligne, c'est son élocution. Voilà, il parle comme ça, Julien. Non, c'est tout.
10: Mais j'espère que vous avez compris l'essentiel. Eric, est-ce que c'est un coup dur pour le Stade Toulousain ? Est-ce que c'est terrible ?
11: Oh non, moi, non, non, mais moi je me non, non, j'ai c'était une rupture, comme on dit dans le métier. Moi je trouve que c'est plutôt salutaire. Moi je pense, alors déjà Toulouse, alors oui, c'est un très grand joueur et il sera difficile à remplacer. S'il y a bien une équipe qui est capable de remplacer Ramos, c'est le Stade Toulousain. Et qu'en plus l'équipe qui est la plus forte, la plus riche, la plus titrée puisse perdre des joueurs, je trouve ça plutôt pas mal. Ça veut dire malgré tout que la concurrence financièrement peut-être lutter ou en tout cas des armes pour lutter avec le Stade Toulousain, pardon. Et du coup, ça je vais pas dire que ça équilibre le championnat parce que le championnat malgré tout il y a toujours du suspense parce que Bordeaux-Bègles est fort, parce que il y a toujours en réalité c'est un championnat qui est très serré, très resserré, resserré vers le haut en plus. Mais moi je vois pas ça comme

0: jeu et pour le poste d'aller dans un autre club. Alors je pense qu'il va pas être malheureux. Il va faire un super contrat et tant mieux. Mais moi je vois ça plutôt pour comme un côté bien du rugby, c'est-à-dire que même Toulouse peut perdre des joueurs importants et voilà, ça montre que ce championnat malgré tout est concurrentiel.
1: Sif.
2: Sportivement, non, pour moi, c'est pas terrible pour Toulouse, parce qu'on se rappelle que Toulouse a détruit les phases finales de rugby sans Thomas Ramos, qui a pas joué en demi-finale, et en finale, il rentre, il est sur le banc, il joue une trentaine de minutes, et que Romain Tamac, buteur, ça a été un succès, fantastique, et que sur le banc, t'as le petit Mathias Rému, le belge, là, qui est amené à prendre sa place, que t'as Kinghorn, que t'as Capozzo, donc t'as du matos, et que la perte sportive de Thomas Ramos, elle sera compensée, quoi qu'il arrive, par d'autres joueurs. Maintenant, sur l'image, c'est peut-être plus dur pour le Stade Toulousain, parce que c'est un enfant de Toulouse, ça fait 12 ans qu'il est là, il a grandi avec ce club-là, c'est une légende du club, c'est le plus grand scoreur de points du 15 de France, c'est quand même ta tête d'affiche du projet Toulousain, donc c'est dur, mais il faut aussi se rendre compte que si le Stade Toulousain n'avait pas été autant sanctionné cette saison et ces dernières années par le fair play financier et parce qu'ils ont ils sont sortis des clous, Thomas Ramos serait resté au Stade Toulousain et qu'ils auraient trouvé un compromis pour lui faire augmenter son salaire pour qu'il puisse rester. S'il part, c'est parce que Toulouse s'est fait attraper, pris par la patrouille, et qu'à un moment donné, il faut rentrer dans les clous, et que pour rentrer dans les clous, il faut faire des choix, et que Thomas Ramos a la possibilité de faire, peut-être, on parle de x2 financièrement au Racing, et qu'il part pour ça. Mais si Toulouse n'avait pas été pris par la patrouille ces dernières années-là,
1: ils se seraient pas posé la question.
2: Ils se seraient pas posé la question et ils auraient fait en sorte que Thomas Ramos reste à vie au Stade Toulousain. Sportivement, je suis pas sûr que ça rebat les cartes, redistribue. Ouais. Je suis pas sûr. Mais elle est là, le départ, la cause de
1: oui,
2: les conséquences, c'est les salariés.
3: Ils ont dit qu'ils avaient que sur les contrats des trentenaires.
1: Ils allaient réduire
3: et parce que comme
4: mais historiquement
3: dit...
4: ils le font hein, Julien historiquement ouais. Ils l'ont toujours fait avec tous les internationaux depuis que Guinoves est à la tête du club.
2: On verra quand Dupont aura la trentaine.
3: Ouais. ce qui est nouveau, enfin c'est pas nouveau, c'est déjà arrivé dans le passé, mais c'est rare que quelqu'un quitte le Stade Toulousain. Et en général, c'est ce Toulouse qui attire les meilleurs des autres équipes.
5: Et puis qui virent ceux dont ils veulent plus.
3: Et voilà. Et les départs, c'est eux qui les décident. Et ils arrivent à attirer des bons joueurs, même des autres équipes. Donc sportivement, je rejoins Steve. Ils ont quand même de la matière pour remplacer Thomas Ramos. C'est vrai que tu as pris un bon exemple avec le fait qu'il n'ait pas joué les phases finales cette année du top 14. Après, quand même, Thomas Ramos, c'est-à-dire qu'à un moment donné, dans la saison, on s'est posé la question de savoir si c'était pas lui le meilleur joueur du monde sur la planète rugby. Hein. Donc, ça reste c'est un monument quand même du rugby. Donc, ça va pas être anodin. Mais effectivement, les contraintes du fair play financier font que Toulouse doit faire de la place.
5: Ça doit faire du bien aux autres.
3: Bien sûr. Parce que par contre, ça peut donner des idées à certaines autres équipes.
5: Après les affaires donc de non-respect des règles du fair play financier où ils ont été sanctionnés sans finalement ça leur fasse mal.
2: Ils ont quand même lâché les petits chèques.
5: Oui, mais sportivement, ça n'a rien changé.
2: Ah oui, bien
5: donc,
2: sûr.
5: Là, tu vois qu'il y a un vrai impact sur la politique sportive.
3: Il y a une conséquence.
5: Peut-être ça soulage un peu les autres, qui quand même, pour certains, ont pris 70 en demi-finale, d'autres 60 en finale, quand même. Redisons-le quand même au passage, parce que ça te met forcément les boules quand tu te fais humilier et que tu apprends par la suite que les règles n'ont pas été respectées. Même si, probablement que le Toulouse est capable de gagner en respectant les règles, il n'y a pas de souci là-dessus. Hein. Ce n'est pas l'unique raison pour lesquels Toulouse est multiple champion de France.
3: Que des montages financiers pour attirer des grands joueurs, notamment étrangers.
5: Et du coup, sur l'image,
3: il n'y a pas que Toulouse qui le fait. Hein.
5: Je trouve que c'est quand même comme si Toulouse rentrait dans le rang et faisait un peu profil bas. Et c'est presque plus un aveu de culpabilité que tout ce qui s'est passé devant les instances du rugby.
4: Pierrot, pour aller dans ton sens, on verra ce qu'ils vont faire de François Cross, Anthony Jolonge, qui sont aussi en fin de contrat cet été, qui sont aussi attaqués par d'autres clubs top 14.
3: C'est ce que j'allais te
4: demander. Et on va voir si Toulouse les conserve ou s'ils vont devoir céder aussi.
5: Bordeaux, qui peut-être a lui aussi pu faire des irrégularités, je n'en sais rien, puisque il se dit que tout le monde le fait.
1: Ils n'ont pas été.
5: Mais Bordeaux a dû lâcher Vergne Taillefer, par exemple. Mais c'est un choix.
3: Ouais.
5: C'est-à-dire, comme ils doivent donner beaucoup d'argent à Louis Bialbiaret pour le garder, ils n'ont pas pu garder tout le monde. le monde. Et donc, je pense que ça peut un peu apaiser les relations entre clubs et notamment avec le
3: Stade Toulousain. Et l'aspect sportif, Julien, excuse-moi, le fait que, alors, est-ce que c'est un argument qu'on donne comme ça, mais le fait qu'il, lui, il ait envie de jouer vraiment en 10,

0: de manière régulière. Est-ce que ça a vraiment compté? Est-ce que ça a été un argument fort de la part du Racing au-delà
1: Je pense que le Racing, très clairement, a expliqué à Thomas Ramos qu'il recrutait en vue d'être demi d'ouverture. Okay. En sachant qu'à Toulouse, ben, la porte était fermée par la présence de Romain Tamac. Et que du coup, lui, sa volonté d'être numéro 10 plus, ben, malgré tout, l'argent, a fait que ben, les sirènes du Racing l'ont attiré.
2: Mais ça veut dire que être uniquement numéro 10 en club, est-ce que ça ne va pas impacter son rôle en équipe de France?
3: Il n'y a pas de souci.
0: A priori, on verra.
1: Je pense que Steve, après la Coupe du Monde, Thomas Ramos, je ne dis pas qu'il va prendre sa retraite, mais il est possible qu'après la Coupe du Monde, Thomas Ramos dise que les Bleus, c'est terminé.
4: Et puis, de toute façon, Galtier, ils ont dû parler de ça, forcément, parce que c'est un de ses meilleurs joueurs.
5: Ça a changé, puisqu'on rappelle que Thomas Ramos fait la saison avec Toulouse.
1: Ça sera après la Coupe du Monde.
4: Et puis même, a priori, dans l'esprit de Fabien Galtier, Thomas Ramos, il est tellement polyvalent. Il a gagné, il a sauvé le Stade Toulousain en jouant à l'ouverture quand Ntamack était pété, quand même. Il y a même une finale qu'il gagne avec Ramos en 10 et Ntamack en 12. Souvenez-vous, Ntamack au centre. Donc il est tellement polyvalent, tellement doué. Que... Et puis en plus, le poste de 15 en équipe de France, comme à Toulouse, t'es un deuxième meneur de jeu.
0: Il joue avec deux ouvreurs.
4: Il joue pas un 15 traditionnel. Ça, c'est pas un sujet. Mais le sujet, malgré tout, le plus important, et là, Stephen, tu as raison, c'est que s'il n'y a pas les irrégularités, et quand tu dis, Julien, c'est les contraintes du salary cap, c'est pas les contraintes du salary cap. Si les contraintes du salary cap avaient été respectées, il serait peut-être parti avant, il y a quelques années, Ramos. C'est parce qu'ils ont été pris.
2: Comme d'autres.
4: C'est ça le truc. C'est que
2: ça veut dire ça va donner des idées aux autres aux clubs
0: d'aller attaquer
2: qui ont un peu d'argent.
0: Bah voilà.
4: Ouais, pas que d'autres se mettent dans le rouge non plus.
2: Je suis d'accord. Mais des clubs qui ont un peu d'argent vont peut-être pouvoir, vu que Toulouse a un effectif hors norme avec beaucoup d'internationaux, dire écoute, nous on te propose peut-être un petit peu plus que ce que tu
6: voulais. Oui, mais justement, Steve. Mais justement, Steve, le débat, c'est parce que vous avez fait le constat de pourquoi il part par rapport au problème de Toulouse, ça, ok, mais la question c'était plus par rapport à ce que ça engendre derrière. Et moi, je trouve que des clubs soient capables d'aller chercher des joueurs toulousains, ce qui devient possible par rapport à cette histoire-là que le Stade Toulousain a eu. Moi, pour moi, c'est une bonne nouvelle.
5: Alors, Thomas Ramos au Racing, est terrible pour le Stade Toulousain. Vous êtes nombreux à vouloir réagir. On va accueillir Xavier, Mathieu et Gérald dans 1:30 sur RMC.
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5: Il est à 17h19, le débat sur le top 14. Thomas Ramos au Racing, est-ce terrible pour le Stade Toulousain? Vous appelez au 32-16 pour réagir. Mathieu, au 32-16. Salut Mathieu.
19: Salut équipe, ça va bien?
5: Salut Matt. Ça va et toi?
19: Ça va.
5: T'es supporter de quel club?
19: De Toulouse et de Vannes.
5: Toulouse et de Vannes.
4: Deux équipes.
5: Quand il y a Vannes-Toulouse, tu supportes qui?
19: Je vais dire Vannes, même si.
0: Eh ben, t'es supporter de Vannes, alors.
4: Voilà.
6: Ouais, voilà. Et voilà.
0: Ouais, Pierre, il te règle le problème. C'est pour ça que c'est en émission.
6: Ah ouais, là, Pierrot, il rigole pas avec ça, tu sais.
0: Maintenant, je vais régler des problèmes, hein, si vous n'êtes pas d'accord. Hein. Mathieu, on t'écoute.
19: Déjà, c'est pas très gentil de faire un débat sur Toulouse sans Vincent, parce que Vincent peut pas cracher sur Toulouse, et ça, c'est bizarre de pouvoir
0: comprendre. Oui, mais il peut pas cracher sur Toulouse, il est sur Clermont.
2: Hier, il connaissait pas le prénom de Ramos, déjà, donc je suis pas sûr que ça soit.
19: Moi, je trouve que, pour revenir au débat, moi, je trouve que le départ de Ramos, c'est pas une mauvaise chose, hein. C'est pas la première fois qu'un top player part du Stade Toulousain. On a eu du Maestri, on a eu du Ficou, qui est parti pour le projet sportif au Stade Français. On a eu du Michalak, qui était parti à Toulon. C'est pas la première fois que ça arrive et que Toulouse arrive à s'en remettre.
4: Hein. Le statut n'était pas le même, non, si je peux
0: symbole,
4: me permettre.
0: Hein. C'est un symbole, c'est pas sportivement, on est tous d'accord que ça va pas être difficile à combler.
4: Mathieu, le pari de Ficou, il est jamais champion avec le Stade Toulousain. C'est pas une grande théorie du Stade Toulousain, c'est pas le même statut que Ramos.
19: Donc, mais moi, je trouve que les explications du départ de Ramos pour jouer 10 au Racing, moi, je trouve ça normal, logique, parce que je le trouve très bon à ce poste-là. Il veut s'épanouir, après c'est une très bonne chose. Toulouse va s'en remettre. On a Blair Kinghorn qui a été repositionné à l'aile parce que Ramos prenait le poste à l'arrière. Et à la base, c'est un arrière. Le stade toulousain a un très bon centre de formation. La plupart des jeunes qui explosent au Stade Toulousain sont quand même des jeunes qui sortent du centre de formation. Donc moi, je trouve que Toulouse va largement s'en remettre. Et moi, je trouve que Ramos fait un très bon choix de carrière parce que il veut s'imposer à un poste. Il mérite. Il est vraiment très bon à ce poste-là. S'il prend plus de plaisir à jouer 15 au Stade Toulousain, malgré qu'il y a une très bonne équipe et qu'il gagne des titres, et parce qu'il veut jouer 10, ben moi je dis, ben vas-y hein, mon gars, parce que c'est important de prendre du plaisir à 32 ans, c'est important de prendre du plaisir à jouer au rugby encore et de jouer au poste que tu as envie de jouer. Quoi. Donc moi je trouve que c'est pas une mauvaise chose. Quoi.
0: Donc aucun problème
2: pour
0: toi.
2: Mais tu aurais été content qu'il reste quand même.
19: Ah, il serait resté, ça aurait été une très bonne chose. Mais c'est pareil, ça, on va dire Ramos qui reste maintenant, on va avoir des jeunes qui vont être bloqués parce que Ramos est là, parce que les postes vont être bloqués. Ça va permettre aux jeunes aussi de gagner du temps de jeu. Et puis on va peut-être avoir le futur Ramos qui va exploser dans 3-4 ans parce qu'il commence à avoir du temps de jeu maintenant.
0: Eh ben écoute Mathieu, sur le départ de Ramos, c'est pas partagé par tous les supporters du stade. Xavier, bonjour.
3: Bonjour l'équipe.
0: Salut Xavier. Salut. Alors, de Revel, côté de Toulouse.
3: Bah écoute, Pierrot, je sais bien que ça vous fait plaisir de remettre en avant tout le temps le fair play financier. Même si un jour, il faudra faire une vraie émission là-dessus parce qu'on ne va pas assez au fond des choses. On a été sanctionné vraiment que pour Jaminet parce que Colby, c'était une affaire de papier. L'instruction sur Velonche, elle est encore en cours. Et puis moi, ça me dérange un peu que ce soit jugé parti la Ligue. Il devrait déposer un recours si jamais il y avait un problème et qu'après on soit jugé par une tierce. D'ailleurs, vous avez bien vu...
0: Non, c'est le règlement de la Ligue et donc c'est pas illogique que la Ligue juge si son règlement est appliqué. Je suis pas d'accord avec toi.
3: Ben écoute, regarde, ils sont même obligés de changer les règles là parce que par exemple par rapport aux sponsors, parce que sinon Louis Bielbarré, il serait obligé de se barrer de Bordeaux. Donc il doit bien y avoir un problème sur ces règles-là. Mais enfin bon, pour moi, ce qui est problématique avec Ramos, dans le fait qu'il s'en aille, c'est cette image, c'est justement ça, c'est que les médias et le grand public va mettre en avant que c'est par rapport au problème du fair-play financier.
0: Mais c'est une réalité.
3: Mais non, parce que regarde, il y a très très longtemps qu'on n'a pas recruté, ne serait-ce que des jeunes joueurs à fort potentiel, les centres de peau.
0: Vous prenez Menoncello. Menoncello, c'est un jeune à fort potentiel.
3: Mais c'est pas un Français.
0: Peu importe, ça rentre dans la masse salariale, Xavier.
3: Mais c'est pas de ça dont je te parle. C'est que les joueurs qu'on a pris à l'étranger, Dimangelo, quand on a pris Kinghorn, quand on a pris Willis, c'est pas des joueurs qui étaient déjà oui, mais ils avaient pas déjà les salaires qu'on a dans le top 14. Donc c'était des opérations qui étaient faisables.
0: Xavier, il y a en fait le salaire. Il y a un moment, il atteint un plafond, la masse salariale.
3: Bien d'accord, Pierrot. Mais sauf que si déjà t'as des gars qui ont un salaire fort,
0: qu'ils soient français ou étrangers, c'est pas la question.
3: Mais si, parce que quand ils sont français, ils ont déjà des salaires qui fait que tu peux pas les recruter parce qu'ils sont trop contents. Alors que des joueurs étrangers, comme vous
0: plaisantez, tu plaisantes. Vous avez le plus grand nombre d'internationaux du championnat. Donc les
1: Blues a essayé de faire Gaëtan, a essayé de faire Arthur Vincent sur les dernières années.
3: Ça aussi, on nous. Ben oui, parce qu'on peut pas. Et puis après, on nous tape dessus là-dessus sur l'effectif qu'on a. Mais si on vous laisse faire, vous nous pliez tous nos joueurs pour 15 points.
0: Personne après, tape personne sur pour Toulouse pour l'effectif. Toulouse s'est fait taper dessus parce que Toulouse. Non, parce que Toulouse s'est fait attraper à enfreindre le règlement.
3: Mais on s'est attrapé une seule fois pour Jaminet.
2: Xavier.
3: Et pour Gelonche, c'est encore en instruction.
2: Xavier, pour Jaminet.
0: Attends, excuse-moi, Xavier. Le dossier Gelonche, il n'y a aucun doute sur le.
5: l'issue, hein, Jaminet, aucun doute.
2: Pour Jaminet, pour arrêter, pour arrêter les poursuites.
19: Les règles sont changées. Xavier, en train de dire tout le temps à chaque émission que genre Toulouse, on a 20 millions,
2: Xavier,
19: et on est en train de des voleurs.
2: Xavier,
19: ça devient un peu pénible.
5: Xavier, on a jamais dit que Toulouse était des voleurs. Xavier, on a simplement dit que Toulouse n'a pas respecté les règles.
19: Xavier, on les a pas gagnés sur le terrain parce qu'on a un meilleur club. T'as qu'à arrêter de nous prendre 15 joueurs de l'équipe. Ça aussi, vous avez qu'à faire une règle où il y a seulement 3 joueurs par club qui sont sélectionnables et tu verras que les effectifs, ils seront retravaillés.
2: Xavier, tu m'écoutes?
19: Oui.
2: Alors pour Jaminet, vous avez accepté de payer 1,3 million pour arrêter la procédure et vous avez payé 2,8 millions d'amende pour Gelonche et Dupont parce que Didier Lacroix était reconnu coupable d'avoir dépassé le plafond autorisé lors des 3 des 4 dernières saisons, 2021, 2022, 2022, 2023 et 2024-2025.
19: Mais vous êtes en appel pour Gelonche et Dupont.
5: Oui, donc tu penses qu'il n'y a pas d'embrouille, toi?
19: Pour moi, il n'y a pas d'embrouille dans le sens où ce sont les termes qui ne sont pas bons. Regarde, ils sont obligés de les changer, là, les termes. Et ils vont même les changer.
5: Comment
19: parce
5: ça
19: que sinon,
5: ils sont obligés de les changer, les termes de quoi tu parles?
19: En 2027, tu sais que par rapport aux sponsors, le problème vient, c'est des sponsors. Si un joueur a un sponsor qui est le même que celui du club, il faut que ça intègre la masse salariale du club. Et justement, aujourd'hui, ça bloque le fait que les joueurs puissent gagner de l'argent. Donc, ils vont changer la règle.
5: Si le règlement évolue, ça veut pas dire pour autant que Toulouse a respecté le précédent règlement. Là, je pense que là, tu t'aveugles par amour de ton club.
19: Entre partenaires, acteurs financiers et sponsors, tu vois ça aussi.
5: Non mais est-ce que tu peux juste reconnaître que Toulouse n'a pas respecté les règles du fair play financier? Est-ce que tu peux juste
19: sur
5: reconnaître
19: Jaminet,
5: ça?
19: Sur Jaminet, oui.
5: Bon, sur Jaminet, d'accord. Et potentiellement sur Dupont et Gelon.
19: Non, parce que là, c'est vraiment un terme juridique.
5: Mais non,
2: vous avez été condamné à 2,8, Xavier. Appel ou pas appel, c'est qu'il y a une première condamnation.
19: Bien sûr,
2: quand même.
19: Mais quand toi tu dis que quelqu'un il a fauté et que c'est toi qui en même temps est le juge de la partie,
5: sur ce point-là, je suis pas du tout d'accord avec toi. Une compétition sportive, elle est régie par une instance, c'est la Ligue nationale de rugby qui régit le championnat de France et qui fait un règlement.
4: Avec une
5: il est donc tout à fait logique que la Ligue entende que son règlement soit respecté et qu'elle juge s'il est respecté ou pas. Il y a pas de question de juger parti. Ils sont partis de rien du tout.
19: Mais les termes sont pas. C'est le problème, c'est les termes, c'est là-dessus que ça se joue.
5: Bah oui, les termes, parce que le règlement, ça se fait avec des termes.
19: Ils n'ont pas été foutus de distinguer les deux.
4: Attendez, Xavier, c'est quelque chose de très simple, et c'est. Pourquoi pas? Ce sont les arguments du Stade toulousain Didier Lacroix qui se bat là-dessus pour changer le règlement. Voilà. À Toulouse, on considère que le règlement est mal fait.
2: Le droit d'image.
4: Sur la façon de payer les joueurs, en fait, pour schématiser. Donc, c'est l'argument de défense du Stade toulousain, de leurs avocats, de Didier Lacroix, et c'est l'argument. Que relève Xavier, c'est que le règlement est mal fait, donc il faut le changer. Mais comme dit Pierrot, le règlement actuel, tout le monde le connaissait. Tout le monde le connaissait. Et Toulouse n'a pas été le seul sanctionné, Xavier. Montpellier l'a fait lourdement, très lourdement.
19: Ça, je suis d'accord, mais c'est comme, regarde, il baisse l'attribution des revenus dus aux internationaux. Mais on fournit 15 joueurs de notre effectif, donc on fait comment au bout d'un moment? Il faudrait que nous, on fournisse le 15 de France et que notre club soit. Soit rabaissé par rapport pour faire plaisir aux 15 de France.
6: Peut-être qu'il ne faut pas recruter que les internationaux.
5: Il y a une logique à ce que les clubs soient indemnisés pour les internationaux, ça, il n'y a pas de souci. Attends.
19: Ils le baissent.
5: Oui, mais ils se sont rendus compte, je pense, les instances se rendent compte qu'il y a un tel écart entre Toulouse et les autres que ça crée un déséquilibre. Et donc, ils se disent que créer un déséquilibre, ce n'est pas très bon et que donc, on change le règlement. Sous ça, c'est assez logique et n'est pas contre le Stade toulousain. C'est-à-dire, si un autre club avait tant d'internationaux, que la prime allouée en vertu des accords avec la Fédé serait le double du deuxième, ce qui est le cas, on a donné les chiffres tout à l'heure, peut-être qu'il changerait aussi si c'était Clermont ou le Racing, tu vois. Faut pas être parano comme ça, Xavier, je suis désolé de parler en ces termes, mais
19: Xavier... Non, mais j'entends qu'ils veuillent équilibrer le championnat. Mais si tu veux, c'est la façon de faire. On instigue en permanence dans le discours du grand public, les gens qui ne sont pas spécialistes, que Toulouse est un club de tricheurs.
5: C'est
6: Pierrot, ça.
2: Xavier, t'es quand même pas inquiet pour le top 14 qui arrive, quand même?
19: Non, parce que comme l'a dit le partenaire, le supporter précédent, il y a quand même Kinghorn, il y a quand même, comment il s'appelle, Capozzo. Malia qui va revenir pour supplanter Romain en 10.
5: Il y a Gourg.
19: Mais le problème, c'est dans le rugby aussi, c'est les cadences des matchs. On pète tellement de joueurs que si t'as pas un effectif pléthore, c'est hyper compliqué de rester au haut niveau.
5: Bon, merci pour cet échange malgré tout. Bon, hein. Je pense qu'à la fin, c'était quand même constructif.
2: Ouais.
5: Merci, Xavier.
3: De rien, les gars.
2: Xavier, vous penserez à rendre l'argent quand même.
5: Oui. Arrête. Allez, tout de suite, le match continue entre Stephen Brun et Eric Dimeco. C'est au tour d'Eric de faire son cri du cœur. Le RC Lens.
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5: Il est 17h34 et dans un instant, Eric Dimeco va faire son cri du cœur sur le RC Lens. On va l'écouter très attentivement. Vous aurez ensuite la possibilité de départager celui d'Eric et celui de Stephen de 15h30, parce qu'on a quand même des chroniqueurs de talent, donc les deux sont excellents.
6: Oui. Ah bah là, il y avait eu journaliste. Il y avait journaliste et puis un consultant.
5: Avant cela, Eric, prends ta respiration, ta concentration. On va aller sur la Vuelta, l'arrivée de la quatrième étape et le succès de Pogacar à Johan Bredov.
0: Pierre, c'est terminé pour Tadej Pogacar qui a donc passé 50 km tout seul pour s'imposer pour cette quatrième étape à Andorre-la-Vieille. Sa deuxième victoire sur cette Vuelta, la 21e de la saison, la 129e de sa carrière pour Tadej Pogacar qui va s'imposer avec 2 minutes et 40 secondes d'avance. On attend toujours les premiers poursuivants: Primoz Roglic, Henrik Maas, Sepp Kuss, Félix Gall, Oscar Only ou encore Jarno Widar, le Belge. Mais victoire donc de Tadej Pogacar pour cette quatrième étape de la Vuelta. Il aura à peu près 3 minutes d'avance déjà au classement général après seulement 4 étapes.
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5: Le cri du cœur du Super Moscato Show d'Éric Dimeco, c'est le RC Lens.
6: C'est le RC Lens, mais c'est surtout Jean-Louis Leca qu'on a reçu hier soir chez Jérôme Rotten.
5: Le jeune directeur sportif.
6: C'est pour ça que je voulais faire ce cri du cœur, parce que je l'ai trouvé encore une fois l'an dernier. Enfin, alors Jérôme a une relation particulière avec lui, et il le reçoit régulièrement. Mais là, je trouve que le discours qu'il a et le travail qu'il fait depuis 2 ans, c'est un exemple pour tous les clubs qui, on va dire, galèrent financièrement, puisque c'est le cas de, à part le PSG, de tout le monde pratiquement dans cette Ligue 1. Quand on se souvient ce qu'ils ont fait l'an dernier, on pourrait se dire c'est un miracle, c'est un one shot, et là encore cette intersaison ils perdent pas mal de joueurs, donc les Sangaré, les Thomasson, les Sarr, les Saint-Maximin, Saïd et j'en passe. Et derrière, d'abord ils arrivent à garder Flotovin, et derrière, ben on va voir, hein, on peut pas tirer sur la première journée des enseignements définitifs, mais ils sont là, ils sont prêts, et on sait que c'est une équipe qui va compter cette année. Ils sont allés chercher le trophée des champions, ce qui leur donne un deuxième titre dans une année, puisqu'on est toujours dans la même année pratiquement
5: de la saison dernière.
6: Coupe de France, trophée des champions, dans une année qui devait être une année de transition, voire une année galère où on s'inquiétait même pour eux. Et là, c'est devenu presque une référence, et en tout cas un exemple de travail. Et je ne peux pas m'empêcher, quand je vois ce qu'a fait Lens l'an dernier et ce qu'ils font encore cette année dans le recrutement, et ce qu'ils font avec un garçon comme Leca qui est quand même l'artisan. Alors lui dit toujours c'est un travail d'équipe, mais je me dis, et je pense à mon club de cœur qui donc va rentrer un petit peu dans le rang financièrement, on va dire, parce que ça a peut-être mal travaillé, et ça a sûrement mal travaillé sur les dernières années au point d'être en difficulté financière. Et ben c'est peut-être travailler dans la sérénité. L'an dernier c'est Pierre Sage, un entraîneur calme. Là on a Bruno Genesio, c'est le cas aussi. Derrière il y a personne, les cas on l'entend pas. Là je vois qu'avec Lorenzi, ben on sera peut-être dans ce genre de management. Donc je me dis, même en étant dans une année de transition, voire une année de vache maigre, on peut bien travailler et avoir une équipe qui te régale. Voilà, donc je les félicite d'abord, et surtout, ben je me dis, tiens, et on pourrait parler de Lyon aussi l'an dernier, hein, souvenez-vous, ils étaient en difficulté encore même cette année, puisqu'ils le sont toujours. Voilà, il y a toujours moyen de bien travailler, même quand on n'a pas des millions. Et donc bravo au discours et à ce qu'on fait Lens l'an dernier, ce qu'ils font depuis le début de la saison. Ouais. Et ça, c'est pas écrit, c'est écrit par personne, ça vient d'une faute des tripes.
2: T'as remarqué que j'ai respecté ton
3: cœur. La classe de Stephen.
5: Allez-y, votez sur X.
3: Alors, en fait, c'est un parallèle pour l'Olympique de Marseille. En fait.
2: T'es jaloux un peu, Eric, non?
5: Écoute, alors, je suis pas jaloux. Qui a du sens.
6: Je suis pas jaloux, je suis admiratif, et j'aimerais qu'on s'en inspire.
2: Eric,
6: tout en sachant qu'à Marseille, on peut pas faire ce qu'on peut faire à Lens aussi.
2: C'est moins clair.
6: Non, mais ça, il faut le dire.
5: Par contre, sur le recrutement, c'est pas interdit. C'est-à-dire qu'un Sangaré, il peut aller dans n'importe quel club français dès lors que tu scoutes bien.
2: Avant, oui, bien sûr.
5: Oui, c'est ça. S'il arrive à Lens, il peut arriver à Marseille ou à
6: Tovin l'an dernier, il peut revenir chez nous aussi, par exemple.
2: Il voulait gagner des titres, donc il est parti à Lens.
3: Oui, mais est-ce que Tovin à Marseille, le retour, il a déjà joué?
5: C'est toujours ce genre de coup.
3: Il y a toujours des joueurs qui.
6: Ça, on le sait pas, mais on sait ce qu'il a fait à Lens.
3: Ouais, voilà. Mais qui joue bien dans certains clubs, et quand ils arrivent à Marseille,
6: sauf que lui, il y est passé, il a plutôt réussi, tu vois.
3: Oui, mais je me souviens, par exemple, tout le monde disait Lilian Brassier, c'est un super coup en défense centrale. Il vient d'être Brest, il a fait une super saison à Brest. Il a... Bon, bah, au bout de six, il a fait 8 matchs à Marseille.
2: Et peut-être que Flotovin est arrivé à un âge où le contexte marseillais et la pression permanente, il avait plus envie de ça aussi à cet âge-là, qui préférait aller à Lens dans un contexte un peu plus, plus calme.
3: Après,
2: un peu plus...
3: effectivement, quand même dans le recrutement et dans la manière de travailler et dans la manière de jouer et de l'ambition aussi, effectivement, l'OM peut s'inspirer de ce qu'a fait Lens cette année.
2: Et après, Top Moller, pour l'instant, il n'a rien révolutionné. Il a repris le système de Pierre Sage avec forcément ce Udol qui est encore très bon, qui a encore fait une passe D pour son début de saison. Il n'y a pas un mec à plus de 8 millions, Udol, ouais. Il n'y a pas un mec à plus de 8 millions qui a été acheté par Lens. Ils ont 100 millions de budget. Ils ont 100 millions de budget cette année. C'est le 8e ou 9e budget de Ligue 1 parce qu'il y a la petite plus-value de Ligue des Champions. Et tu peux pas m'empêcher de croire que avec Bollaert, avec ce stade qui est fabuleux, avec cet esprit d'équipe et cette cohésion d'équipe là, quand on voit ce qu'a fait Brest il y a 2 ans, quand on voit ce qu'a fait Bodø/Glimt l'année dernière avec 100 millions, tu peux te dire dans les 24, Lens, ils peuvent.
5: Mais alors, on va écouter Jean-Louis Leca. Que vous avez remarqué comment on le prononce, vraiment comme il faut. Il a justement évoqué Bodø/Glimt, pour évoquer les ambitions du RC Lens en Ligue des Champions.
4: Même sur ça, c'est difficile à répondre parce que les objectifs, tu te les mets quand tu as l'habitude de jouer quelque chose. En 120 ans, je l'ai dit, on l'a joué 4 fois. Mais malgré tout ça, Jérôme a raison. On va attendre le tirage. Le plus important pour moi et ma volonté, c'est de gagner le maximum de matchs possible et d'aller le plus loin possible. Je vois un club comme Bodø/Glimt qui a fait un quart de finale, ça me plaît rêver et je me dis pourquoi pas nous, donc on s'interdit plus rien.
5: Jean-Louis Leca qui évoque un tirage au sort qui a lieu jeudi en Ligue des Champions.
6: C'est ça. Il y a un joueur qu'on va regarder et que je vais regarder particulièrement, c'est le petit Cuisance, donc qui est passé chez nous, qui était en perdition, qui saute d'aller chercher donc en Allemagne, c'est ça.
2: Des deux,
6: donc parce qu'il a été en perdition et s'il relance ce garçon. Alors en effet, le contexte, vous avez raison, c'est plus facile quand tu dois te relancer et que tu n'as pas de pression d'arriver à Lens que d'arriver à l'OM. Sauf qu'il y a une manière d'arriver aussi. Quand tu prenais l'exemple de Brassier, Julien, mais je suis pas sûr que si Brassier arrivait cette année avec un Bruno Genesio un discours apaisé autour, parce que maintenant les langues se délient, mais vous avez entendu ce qui se dit sur la manière donc les tensions qu'il y avait à l'intérieur du club entre le coach et les dirigeants, la manière de manager de Zerbi, la gestion humaine, pas parce que tu es à l'OM un club où c'est vrai c'est chaud, les supporters, t'es pas obligé de te mettre le feu tout seul, parce qu'on s'est mis le feu tout seul il y a 2 ans, c'est avec les arbitres l'an dernier, c'est après une journée, tu vois, c'est ça que je dis, c'est juste que
2: tu n'as pas eu de bagarre en fait, Rabiot
6: et mais non, mais la bagarre, mais même si elle a lieu, elle peut ne pas sortir, mais il y en a des bagarres de partout, je suis sûr qu'il y en a eu à Lens peut-être l'an dernier, des bagarres
3: où elle peut sortir, il n'y a pas de sanction,
2: bien sûr il y en aura une entre toi et moi.
6: Et voilà, fais gaffe parce que moi je suis à hauteur pour t'attraper le zoom et le mordre, hein, je te le dis de suite.
2: Tu le ferais par plaisir.
6: Je suis un fou, je te l'attrape, je te la mords, je te préviens.
5: Avant d'accueillir Jérôme Roten, vous avez voté et la sentence est sans appel. Eric Dimeco a fait un meilleur cri de gueule que Stephen Brun, 76%.
3: Il a même augmenté.
6: Tu as lu, ça tue.
2: Par contre, si tu l'avais fait dans Basket Time, t'aurais pas eu le pourcentage.
6: J'aurais été obligé de lire surtout parce que je savais pas de quoi je parle.
5: Jérôme Roten.
9: Bonsoir à tous. Quel code de popularité de Eric Dimeco, c'est dingue.
6: C'est beau.
5: On reprend les interviews de Jérôme Roten pour faire de nos sujets parce que
9: franchement, Jean-Louis Leca, c'était un tapis rouge.
3: Comment ça a été mené l'interview?
9: Un tapis rouge pour lui. Bah oui, c'est pour ça que tout le monde a repris. Il est très bon, mais bon, après, il faut voir qui lui posait les questions. Roten sans flamme. Ah, il était là,
3: Benoît. Oui, il était là.
6: Lui qui posait toutes les questions intelligentes.
3: Roten sans flamme.
9: J'ai porté sur le dos et ça sera encore le cas aujourd'hui. Je vais avoir mal ce soir, mais c'est pas grave. À 18h, on lance le match de l'Olympique de Lyonnais demain face à Fenerbahçe.
5: Il est glissé là.
9: On aimerait que l'OM fasse avec des champions, peut-être pour cette année. En tout cas, les Lyonnais jouent-ils leur saison sur cette rencontre? On se posera la question à 18h. À 18h25, on fera un beau procès, celui de la FFF, accusé d'accorder un passe-droit à Fabien Barthez. On aura à 18h45 aussi Manu Petit qui a co-écrit un communiqué visant les dirigeants de la FIFA.
10: Il est bon Manu.
9: Ah là déjà.
6: Là, il va secouer gros Manu, Manu président. Président hein, oh. Manu, on va Manu se positionner hein, Manu président. Hein.
9: Ah, attention Philippe Diallo, prochaines élections, il va avoir chaud aux fesses. On va se régaler tout ça avec Jean-Michel Larquet, Pascal Olmeta. L'émission référence c'est dans 16 minutes.
5: 18 minutes dans 16 minutes pendant 18h pile juste après le Kikadi comme chaque jour sur RMC.
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11: Pierre Dorian.
5: Il est 17h47 sur RMC, Top Jingle.
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5: Aurélien, bonjour.
24: Bonjour.
5: Aurélien, tu es dans l'avion. Si tu regardes bien, tu peux croiser Vincent Moscato. Hein.
24: Je ne l'ai pas vu, encore.
5: Et Sacha, à Paris. Salut Sacha.
25: Bonjour messieurs.
2: Salut Sacha.
5: Allez, tirage au sort des équipes. Stephen Bra a inscrit le premier point tout à l'heure. Son coéquipier sera.
3: Stephen, tu vas jouer avec Pierre Dorian.
2: De toute façon, il n'y avait que les bons choix.
3: Julien et Eric, ensemble, deux Marseillais.
2: Qui s'entraînent normalement.
6: Je suis pas trop bossé moi cette semaine. Ah, là, j'ai
3: pourquoi,
6: pas la tête
3: t'as ailleurs.
6: Cette semaine, le boulot. Égal et jade, c'est dur.
3: Tiramisu toute la journée.
5: Aurélien, oui. Je sais pas ce que tu es en train de régler là, mais tu dois choisir ton équipe.
24: Je suis sur un terrain de foot, je suis en train de préparer l'entraînement de mes U13.
5: Excellent. Ah, bravo.
2: Et alors, tu mets les plots par terre?
5: Ça commence à quelle heure l'entraînement? 18h?
24: Ça commence à 18h.
5: Ok, on va essayer de te faire commencer par le sourire.
2: Avec les chasubles qui puent.
5: Ton équipe?
24: Non, ils sont propres, les chasubles.
5: Brindorient ou Benedetto Dimeco?
24: Brun et Dorian.
5: Ok, c'est allez.
2: Un bon choix, Xav.
3: Et c'est le premier de la saison. Je réclame un très joli cri de guerre, mais pour ouvrir la saison du Moscato Show, okay. Cri de guerre de folie.
0: Je connais. What time is it?
3: What time is it, Pierrot? Game time, Stephen. Mais là, ça
6: ouais,
3: va pas parce qu'il y en a deux qui a rigolé.
6: Il a rigolé, quoi. C'est pas ça. Franchement, je vous jure, je me suis pissé
3: dessus.
6: Imagine
3: Jordan Scotty Pippen, il y en a deux qui rigolent
2: en disant
3: le cri de guerre.
2: Mais si c'est.
0: Tu sais que nous, on le faisait avec Nico Mahut quand.
3: C'est vrai ouais, c'était quoi
0: quand on jouait en double. On avait vu le, que Bull. Jordan Pippen faisait. Ouais. Quand on jouait en double ensemble.
2: Contre,
0: quand
2: qui était Jordan et qui était Pippen dans le double
0: ouais, c'est moi. Je faisais les deux. Je faisais et les pas décisifs et les scores.
3: Allez, 9 minutes de Kikadi. Une éventuelle Golden Carotte qui remettrait le score à 0-0 à la fin du temps réglementaire si elle est tirée au sort. Kikadi. Ah, pas facile celle-là. Kikadi. Mon Dieu, ça fait 9 heures que je cours. 9 heures.
6: Ah, c'est. Comment il s'appelle ?
3: Non,
6: Jornet, il a plafé.
3: Personne a bouclé les 40 km.
6: Oui, c'est.
3: En 9 heures. C'est une dame. Tout à fait.
6: Et oui, je sais.
3: C'est beaucoup repris dans la presse. Elle n'a pas gagné la compétition. C'est l'ouverture de l'UTMB. Elle était Miss France en 2021.
6: Ah oui, Amandine Petit. C'est moi, Amandine Petit. Tu l'as dit, moi. C'est ça.
3: Amandine Petit, Miss France 2001. Bien. Qui s'est reconvertie dans l'Ultra Trail. Vous savez que c'est le début.
6: Je l'avais vu,
3: à Chamonix de l'UTMB, elle a bouclé 40 km, 2350 mètres de dénivelé positif.
0: Bravo.
3: Un peu plus de 9 heures.
0: Bien, bravo, Eric.
3: Bien.
0: Un partout, égalité.
3: Bravo. Ah, Chamonix ou Chamonix, on dit comment?
0: Chamonix.
6: Chamonix, c'était beau. J'adorais ces trucs. Ah ouais, moi, c'est mes gâteaux d'en face.
0: J'aime pas non plus.
3: Très sucré. Un partout. BFM TV. Kikadi. La plupart des riches n'ont pas mérité d'être milliardaires.
2: Mathilde Panot
3: sur RMC et BFM TV ce matin.
0: Bravo.
3: Députée LFI. Elle dit les riches ont juste le mérite d'être bien nés avec une cuillère d'argent dans la bouche.
2: Je suis pas tombé dedans.
3: Et une immense majorité sont de super héritiers. Mathilde Panot, on aura la réaction à cette déclaration de Vincent Moscato lundi à 15h. Lundi.
0: On l'attend.
2: Elle est mariée avec l'ancien joueur du PSG, Carlos Soler.
0: Ouais. C'est pas possible.
3: Elle est validée. Bravo, Stephen. Je déclenche une question en un coup dans le Moscato Show.
0: Ok.
3: Bientôt. Ah, c'est tennis. Julien est avantagé.
2: C'est cadeau.
6: Allez, Juju. Allez, mon petit.
3: Il y aura des questions de foot aussi, peut-être après, de rugby et de basket.
0: Tennis.
3: Flushing Meadow approche, l'US Open. C'est lundi. Quel est le dernier Français qui a joué une finale à l'US Pioline. Open Pioline. Cédric Pioline, 1993.
0: Ouais.
3: Depuis, 3, pas de 1. Français finaliste.
0: Ça allait vite.
3: Cédric Pioline, défaite face à
6: bah pour moi, Sampras. Il fallait dire vite non, il a dit n'importe quoi, ça marche.
0: Ouais, c'est fort.
3: Ça allait 3 à 1. Cédric, c'est pas possible. Une petite question auditeur.
0: Alors, Aurélien et Sacha.
1: Oui.
3: Par la FIFA. Qui a été élu meilleur joueur de la Coupe du Monde de foot cette année?
1: Mbappé.
3: Rodri. Qui a dit Rodri?
1: Aurélien, bien sûr.
2: Merci Aurélien.
6: C'est pour nous.
3: Il est entraîneur de U13. Il sait que Rodri. D'ailleurs, on appelle ça le ballon d'or de la Coupe du Monde.
0: Par hasard.
2: Tu penses que dans ton équipe, t'en as un de Rodri ou pas dans l'Aveyron?
3: Rodri.
0: 4-1.
1: Bien sûr, j'en ai un, Rodri.
3: C'est vrai?
0: Il s'appelle comment le petit?
3: Rodriguez.
1: Il s'appelle Louis, le petit joueur qui ressemble à Rodri.
3: C'est vrai.
0: Et voilà, on le félicite.
2: Ah oui.
0: Louis,
3: bravo.
0: De Saint-Genis.
2: Parce que nous, on a qu'un petit crèche, nous.
6: Oui, ma foi.
3: C'est Rodri. On
2: peut enchaîner les questions.
3: Et ça, on s'en souviendra. Toute notre vie. Qui qu'a dit
6: on a le faune au whisky avec nous.
3: Qui qu'a dit Julien est le coureur.
2: Le préfère.
0: Je pars avant.
3: Il part avant. Julien Beneteau.
6: Là, c'est Julien, là, quand même.
3: Alors, il parle de la Philippe. Julien à la Philippe est le coureur pour qui j'ai été le plus un second père. Patrick Lefebvre, son boss historique.
0: On va demander son avis à Julien à la Philippe, quand même.
3: À l'époque.
6: Oui,
3: c'est chaud, tout
2: 4.
6: En tout cas, ça nous a pas sauté aux yeux.
0: Il reste 4 minutes 20 dans ce Kikadi.
3: Dans un instant, la suite et la fin de ce Kikadi sur RMC. Attention, la Golden Carotte n'est pas tombée hier. Elle va peut-être faire son retour aujourd'hui.
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5: Alors il reste 4 minutes 15, le score de 4-2 pour Aurélien Brindorian. Question en un coup. Révisons notre saison de Ligue 1 qui débute. En Ligue 1, un seul coup possible. Hein. Comment s'appelle l'entraîneur du Mans ?
2: Videra, Patrick.
5: Videra, Patrick.
6: Il a bossé le
5: mais
6: con.
5: Mais ça va vite, hein.
6: Ouais, mais il a bossé, les entraîneurs.
5: Et tu as eu droit, Stephen, à un compliment d'Éric Dimeco. Il a bossé 5-2. Le coup.
0: Il connaît son Adrien.
5: Patrick Videra. Tu m'as vu ou pas chercher. Non, tu travailles les entraîneurs de Ligue 1.
2: Il habite dans les égouts.
0: Videra.
5: Non, on n'est pas obligé de dire oui à tout.
6: Là, tu as perdu. Tu as perdu de l'avance pour faire les galéjades.
5: Ah là là, c'est pas possible. BFM TV.
0: Un festival de Stephen pour l'instant. Ouais.
5: Kikadi. Tous les examens 2027 auront lieu le matin.
6: Ah, c'est le prof de
2: Attal.
6: Non,
5: le prof de bac. Parce qu'après il fait chaud.
6: Jacques Lecoq. Oui, il était dans les journaux ce matin, il était dans la Provence. Le ministre de l'enseignement.
0: Sa tête là, je vois sa tête.
5: Le ministre de l'éducation nationale.
6: Oui, l'éducation nationale.
5: Il s'appelle. Jacques Lang. Il est nommé ministre très polémique.
0: Mon Dieu.
2: Pierrot, tu l'as pas, c'est ta carte.
0: Si, je l'ai.
5: Si, Eric, là, c'est que t'as triché, Eric.
6: Mais non, je l'ai vu ce matin, mais j'ai pas son nom, je peux pas le sortir.
5: Non, Geoffrey.
6: Non. Geoffrey. C'est moi, Geoffrey.
5: Non, c'est moi. Non, c'est moi. Il a rien dit. Non, j'accepte pas, là. C'était trop tard.
6: Mais non, il a pas dit Geoffrey.
5: Geoffrey.
0: Mais moi, je l'ai dit pas, moi.
2: Attends, faut penser qu'il fait peur.
6: Mais il a dit. Attends, il a dit. Bennett.
5: J'ai dit Geoffrey. Non, t'as dit Geoffrey.
2: Ouais, François.
5: Ah, il fait peur, tu crois, ministre de l'éducation. Pourquoi ?
0: Allez. 5-2 toujours.
5: Là, c'est mieux, là. Là, oui.
0: Mais il a pas dit
6: Bennett. J'ai lu l'article ce matin.
0: J'ai pas dit Geoffrey, j'ai dit Geoffrey. Mais bon,
5: regarde, tu
0: Avec d'autres, ça passe.
5: 2 minutes dans ce Kikadi.
2: Il estime que c'est trop intelligent pour faire ce genre d'erreur.
5: Kikadi. Après 1200 km à travers le Pérou et 24 000 mètres de dénivelé, alors, cette compétition se termine pour moi de la plus belle des façons avec une victoire.
0: Alors cette fois, c'est peut-être Jornet, non ?
5: Mais non, mais c'est.
6: Mais non, il est blessé, Jornet. C'est Blanchard, c'est l'autre.
5: C'était quelqu'un comment qui est très connu. Mais pour une autre activité. Non, il a une belle carrière. Il a gagné là ce week-end l'Inca Divide.
6: C'est comment il s'appelle
5: Pérou.
6: Roland.
5: Pierre Roland.
0: Ah oui.
2: Ah oui, la course incroyable de 1200 km.
0: 5-3.
5: Allez, oui. Enchaîne, Adrien. Comédie, Eric. Allez.
2: Emmerich.
6: C'est pas grave, ça fout. Allez, enchaîne.
5: Kick en un coup.
0: Ouais.
5: Une seule proposition possible. Sur ce Tour de France 2026, qui a terminé maillot vert ?
2: Pedersen.
5: Allez, 5-4.
0: Il reste une minute.
5: Une nouvelle question en un coup. Parce qu'on aime ça.
6: C'est nul, le question.
5: Demain, j'en ferai pas. C'est pas grave.
6: Voilà. Mais c'est aujourd'hui.
5: Cette saison qui arrive, dans quelle ville se dérouleront les demi-finales de Top 14 ?
0: Bordeaux.
2: Super.
0: Ah, je l'ai pas celui-là.
2: Pierrot, il met un point dans le match. C'est celui-là.
0: Il est important.
5: Et 19 juin,
2: j'ai
5: 4. J'espère qu'on y sera, Pierrot.
0: Oui, on y sera.
5: Celle-là, elle est jouable.
2: On espère surtout que l'UBB y sera.
5: Stade Atlantique.
0: Réaction de Philippe.
5: En foot,
0: c'est la Ligue des Champions, le Kikadi.
6: Mais arrêtez de discuter.
0: L'air a dû discuter.
6: C'est nul.
5: C'est nul. On révise la saison de football toujours.
0: Je suis nul.
5: Première Ligue.
14: Première Ligue.
5: C'est important la Première Ligue. Comment s'appelle l'entraîneur de Fulham?
3: Arbeloa.
5: Arbeloa.
3: 6 secondes.
5: Non, Fred, je refuse.
6: Ils ont parlé.
5: On l'a fait.
6: Ils ont parlé. Vous êtes des tricheurs. Vous êtes des mauvais joueurs.
5: On l'a fait. Mais Fred n'a aucun pouvoir, n'a aucun charisme. On l'écoute pas.
3: Allez, on avance. Il y avait la Golden ou pas?
5: Frédéric Pouillet me donne des consignes.
14: Oui, oui, on les écoute pas.
5: Si, quand même, c'est le chef.
3: Vas-y.
5: C'est pas le chef. Il est 17h59. Si la Golden, c'est 6-5.
3: Il y a 6-5.
5: Si la Golden, c'est 0-0 balle de match. Sinon, c'est gagné 6-5. La Golden Carotte, me dit Fred, est toujours en vacances, elle n'est pas là.
3: Même pas là.
5: C'est scandale. Il n'est pas terrible, c'est comme
6: non,
5: ça.
6: C'est le chef qui décide. C'est scandale.
5: On a perdu 30 secondes. Victoire d'Aurélien.
6: Plus de 30 secondes.
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5: Allez, tout de suite, on laisse la place à Benoît Boutron et Jérôme Rotten pour Rotten sans flamme. Le Super Moscato Show revient demain 15h sur RMC.
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5: Merci d'écouter RMC, il est 18h.
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5: 18h tout pile sur RMC. Bonsoir à tous, bienvenue dans Rotten sans flamme. On est reparti pour la deuxième émission de l'année. Et comme tous les jours de 18h-20h, du lundi au vendredi, vous allez reprendre l'habitude, ça c'est sûr. Semaine de rentrée. Bon, elle a été chaude et très belle l'émission d'hier. Je suis sûr qu'aujourd'hui, vu le casting, là il y a un rafraîchissement. Vous allez voir le casting. C'est sûr que là, on a ramené la nouvelle génération. On est avec Benoît Boutron. Salut Benoît.
14: Salut Jérôme, salut à tous.
5: Ah Benoît.
14: On est content de voir que le casting du soir a passé l'été, malgré les canicules.
5: Ouais, c'est une bonne nouvelle. On s'est inquiété ouais. Parce qu'en Corse, il a fait très chaud. On est avec Pascal Olmeta. Ah. Salut Pascal.
17: Oh putain.
5: Non.
17: Ça fait plaisir les gars.
14: Deuxième coup de la saison à gros mot.
17: Ou bon pour le Corse ou...
5: Bon, ça va,
17: salut
5: Pascal.
17: Salut tout le monde, salut Jérôme, salut Benoît,
14: salut Pascal. Ça va?
17: Salut tout le monde, ceux qui nous écoutent. Oui, ça va très bien. On est en train de préparer le 27 octobre à Bayonne.
14: Ah, évidemment.
5: Ah, oui. Ah bah oui, ça.
17: Le match des légendes. Le match des légendes. Vraiment les légendes.
14: Ah, ça c'est.
5: Okay. Bon, bah, tant mieux.
17: Et les amis, ouais.
5: Tant mieux. Sûr.
17: Mais ça fait plaisir de vous entendre.
5: Ah, ben non, nous, ça me fait plaisir que tu sois encore avec nous cette année.
14: Bah oui.
17: Ouais, vous m'avez pas viré, c'est sûr.
14: Pas encore.
5: Non, pas encore, mais.
17: Bon, dites-moi le, que je vous vire avant.
5: Hein. Ouais, t'en fais pas. Au mois de juin, on me dira.
14: C'est vrai que t'as des qualités d'animateur, on l'a vu la saison dernière.
5: Ah oui, non, franchement, j'ai eu peur.
17: Je me suis préparé, j'ai d'autres qualités.
5: Bon, écoute, ouais. on t'a mis un compère avec toi que t'adores, c'est Jean-Michel Larquet. Salut Jean-Mi.
14: Ah, la légende.
21: Bonjour messieurs.
14: Salut Jean-Michel.
21: Salut Pascal, je t'ai cherché partout. Sur l'île, je ne t'ai pas trouvé.
5: Ah bah.
21: Il paraît que tu avais pris le maquis.
14: Ah, il se cache.
21: Ah,
17: pourtant, je t'ai eu. Je t'ai eu, Jean-Michel.
5: Il se cache dans le maquis.
17: Je savais où il était.
14: C'est vrai qu'il n'y a plus personne qui connaît Pascal Olmeta en Corse. Moi aussi, je l'ai constaté cet été. C'est surprenant. Mais...
5: Bah, moi, j'ai été à Bastia. Je ne l'ai pas vu non plus.
14: Bah ouais. Avant, Pascal Olmeta, c'était. Ça représentait quelque chose aujourd'hui. Rien.
17: Ouais.
14: Terminé.
17: Tu sais ce que vous disent les Corses?
5: Non, on veut pas savoir.
17: Ah bon, non. Michel, par contre, il était sur Île Rousse, il y avait l'infirmière qui le suivait.
14: Ah bah, évidemment. Elle est de tous les voyages, cette infirmière.
21: Ah, ouais. C'est passé à Île Rousse, chez Mimi, au Platane.
5: Allez, vas-y, comme ça, on gratte un repas.
14: Super,
5: allez,
14: magnifique. Hop.
21: Non, c'est pas un restaurant, c'est non. Ah.
5: C'est
21: non,
5: quoi
21: non, je,
5: c'est quoi
21: Tu vois, je gratte. Non, mais c'est la force de l'habitude qui te dit, qui fait dire ça. Oui, toi, tu grattes partout, évidemment.
5: Ça tombe bien.
21: Tu considères que tous les autres grattent.
5: Non, je ne suis pas gratté. En tout cas, je remercie.
14: Je
5: remercie Concarneau de m'avoir accueilli comme ça. Je suis allé voir Concarneau en Ligue 3 contre Villefranche. Et j'embrasse tous les gens de Concarneau. Ils sont adorables. C'est incroyable, quelle belle région, quelle belle ville.
17: Ça a pas coûté cher en Platane.
18: beaucoup.
17: Ça va pas coûter cher au platane. Jean-Michel, il mange liquide.
18: Non, c'est fini.
14: Ça va pas, non?
18: C'est fini.
17: Ça va pas, eh oui.
14: Énorme programme dans Rotten sans flamme ce soir pour la deuxième de la saison. Vous êtes les bienvenus au 32-16, au 06-12-424-424, notre numéro WhatsApp. À 18h25, un procès pour Pascal Olmeta. On va ouvrir le procès de la Fédération française de football qui va être accusé d'accorder un passe-droit à Fabien Barthez, le nouvel entraîneur adjoint de l'équipe de France dans le staff de Zinedine Zidane, l'entraîneur des gardiens. Pas de diplôme encore et pourtant il est déjà entraîneur des gardiens de l'équipe de France. On en débat donc à 18h25 et on vous attend au 32-16 pour rendre le verdict.
17: Il ne me déçoit pas. Hein.
14: Un homme en colère à 18h45. Un membre de la Dream Team de Rotten sans flamme, c'est Emmanuel Petit. Manu n'en peut plus.
0: Il est déjà en colère.
14: Il prend position, il a publié une tribune avec d'autres légendes du foot hier. Il se mobilise contre la gouvernance de Gianni Infantino à la FIFA.
0: Il va nous
14: raconter pourquoi et surtout quelle action il a envie de mettre en place pour réformer le football et justement rendre le foot aux footballeurs et aux spectateurs. Du grand Manu à 18h45, on a hâte de l'entendre. Et puis de la Ligue 1 à 19h, Rotten se chauffe. Qui sera le principal concurrent du PSG cette saison en Ligue 1? Supporters marseillais, lyonnais, monégasques, rennais, Lançois, on vous attend au 32-16 pour en débattre avec nous. Et enfin, à 19h30, la VAR de Rotten sans flamme. Ouais, certainement. Le modèle actuel de la Ligue de football professionnel est-il déjà condamné? On a appris hier, et c'est sur rmcsport.fr que vous pouvez lire ça, qu'il y a un nouvel appel d'offres prévu pour la fin d'année pour les droits télé de la Ligue 1. Donc on repart dans ce schéma d'appel d'offres pour vendre les droits de la Ligue 1 parce que les clubs n'ont plus un sou pour recruter. 18h05 sur RMC, on y va pour ce Rotten sans flamme tout de suite. Tout le monde va supporter l'OL demain, y compris les supporters stéphanois.
19: Bonjour, c'est Jean-Michel Larquet.
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17: Lyonnais qui ouvre le score 1 à 0. Les dribbles de Greenwood, la frappe de Greenwood et l'enchaînement, il est superbe. Fenerbahçe égalise.
22: Ah non. Le trou de balle à 0, tu l'as ou tu l'as pas?
17: L'ouverture du score pour les Lyonnais, Noah Nerté qui ouvre le score au Stadium de Toulouse.
23: Ah oui, ah, c'est somptueux ce que viennent de faire là les Lyonnais.
17: Le Koulibaly. Deuxième but lyonnais. Fofana, et on mène désormais 2-0 et fait le break.
25: Oh là là là là, mais c'était un kiff. Oh là là là là là là.
26: Je suis capable de dire allez l'OL dans Geoffroy Guichard.
14: Allez vas-y.
27: Bon allez l'OL et allez ça.
14: Allez vas-y.
20: Allez l'OL.
14: Edouard G qui dit allez l'OL à Geoffroy Guichard. C'est arrivé dans Rotten sans flamme la saison dernière. Bah
0: après, on le sait qu'il est supporter de Lyon.
14: Mais il est là avec nous, Edouard. Salut, Edouard.
0: Il peut pas, les amis. Il peut pas se voir les verts.
14: Mais c'est bien, Edouard.
27: Quel plaisir de vous retrouver, mais vous sortez d'entrée les dossiers.
0: Ah oui,
14: on commence à accueillir.
0: Après, là, on parle de ton club de cœur. Donc,
14: Ah oui, évidemment.
0: Ça va.
14: Bien sûr. Et ça fait plaisir de voir que Jean-Michel soutient l'OL pour demain aussi face au Fenerbahçe.
0: Heureusement,
14: bravo,
0: quoi,
14: Jean-Michel. Non. Belle solidarité. Ça va être magnifique. Barrage retour donc de Ligue des Champions face.
27: Silence en dit long.
14: Au Fenerbahçe sera au Groupama Stadium. Match à suivre sur RMC à partir de 21h. Il y a eu un partout au match aller. Lyon n'a plus disputé la Ligue des Champions depuis 6 ans. Edouard, rendez-vous très important pour les finances et la fin de Mercato. Alors, est-ce que c'est vraiment un match à 23 millions d'euros, Edouard?
27: Ah, ça y est, tu veux déjà d'entrée m'énerver. Alors, c'est pas forcément une histoire que d'argent, mais un peu quand même. Mais c'est aussi une histoire de crédibiliser le projet de reconstruction actuel. Alors, 23 millions, oui, c'est la somme allouée automatique versée à ceux qui participent à la phase de ligue. Mais il faut imaginer qu'au total, ce serait 40 millions d'euros si vous comptez les marketing, si vous comptez la billetterie. C'est-à-dire, le minimum en Ligue des Champions, ce serait le maximum que l'OL a eu dans ses précédentes opérations en Europa League. Donc il y a quand même un enjeu, mais pas que, parce que il y a l'enjeu aussi, bah, c'est ce que me disent les supporters, à réparer une anomalie, redorer le blason de l'OL, parce que tu l'as dit, 6 ans depuis la demi-finale du Bayern en août 2020, mais c'est 2371 jours, un peu plus même, février 2020 avec cette OL Juventus, c'est une éternité pour le dernier des 148 matchs de Ligue des Champions de l'OL. Petit clin d'œil aussi pour Michel Kang, qui serait peut-être la première présidente à emmener un club en Ligue des Champions. Ce serait un joli clin d'œil. Et puis, surtout, il y aurait un enjeu de crédibiliser la reconstruction de l'OL, parce que ça rassurerait bien évidemment les banquiers, les experts comptables, la DNCG et l'UEFA, et ça prouverait que le modèle actuel est pérenne. Et, mais simplement, messieurs, ça donnerait un peu d'avance pour l'OL sur le chemin de la reconstruction, parce que l'OL est en reconstruction financière jusqu'en 2029. Il faut bien l'avoir en tête, la Ligue des Champions ne réglera pas tout. Alors, si à la Ligue des Champions, ça veut peut-être dire qu'on fera une vente de moins peut-être d'ici le 1er septembre prochain, ça peut peut-être alléger la fuite en avant des joueurs bankable. Mais en tout cas, il y a une chose qui est sûre, c'est qu'il y a une énorme attente. Écoutez ce que nous disait justement à ce propos ce matin Paulo Fonseca, l'entraîneur, et puis Loïs Openda, l'attaquant belge de l'OL désormais.
1: Très motivé, je pense que c'est normal, c'est un moment important pour nous, pour le club. Un moment que nous comprenons pour marquer l'histoire récente du club.
4: On sent l'attente, mais elle n'est pas négative, elle est positive. Je pense que tout le monde a envie de jouer la Champions League cette année. Pas seulement que les joueurs, le club, mais aussi les supporters et tous ceux qui sont dans cette ville. On est prêt, on s'entraîne dur, on sait quelle importance aura le match de demain.
27: Alors déjà, il y avait plus de 52 000 personnes dans la semaine du 15 août à Lyon pour le match face à Prague, et demain il y en aura 53 000. C'est dire s'il y a une sacrée attente pour ce retour, déjà au moins évidemment, pour les barrages de la musique de la Ligue des Champions,
14: Edouard,
27: et plus si affinité.
14: Merci, reste avec nous, c'est la une de Rotten sans flamme. Est-ce que Lyon joue sa saison demain?

0: ça laisse beaucoup d'espoir, si tu veux, dans cette façon de fonctionner à Lyon. Moi, j'adore le fait d'avoir, avec des problèmes financiers, d'avoir réussi à créer limite une machine de guerre, parce qu'ils ont réalisé des matchs et des scénarios de matchs et l'ensemble de matchs où ils ont battu des records, nombre de victoires de suite.
1: Exactement.
0: Après, ça, il y a eu un coup de moins bien et puis ils ont réussi à repartir. Alors oui, je pense qu'ils méritaient sur l'ensemble de la saison de finir sur le podium et directement qualifié en Ligue des Champions. Bon, bah écoute, il y a eu des faux pas en fin de saison. Ils l'ont payé cher, mais l'avantage, c'est que ce groupe a montré du caractère sur les deux premiers matchs de ce tour préliminaire. Et puis maintenant, il y a le barrage. Fenerbahçe, c'est pas un cadeau, parce que quand on voit le recrutement de Fenerbahçe, en effet, tu peux te faire surprendre. Ils ont bien géré le match aller. Maintenant, il faut finir le travail à domicile. Comme l'a dit Edouard, il y a quand même une excitation de la part du public. Tout le monde va être là, va pousser. Je pense que l'excitation, et j'en suis sûr, elle existe dans le club aussi. Parce que là où je te dis financièrement, c'est aussi très important pour Lyon de pouvoir se qualifier en Ligue des Champions, c'est pas les mêmes finances derrière.
1: Bah oui.
0: Tu vois, donc derrière
1: 40 millions d'euros à minima,
0: peut découler beaucoup de choses intéressantes. Ouais. Donc je leur souhaite en effet de se qualifier, parce que financièrement, bah c'est un gros coup de boost. Et puis après sportivement, comme je le disais, ils jouent pas leur saison, mais par contre ça peut leur créer un enthousiasme, une excitation aussi particulière. Donc on a besoin d'avoir Lyon fort dans notre championnat de Ligue 1, qui régresse d'année en année. Et ben il faut que Lyon s'installe dans le haut du tableau et fasse la plus belle des coupes d'Europe. Donc ça serait génial vraiment pour le foot français. C'est pour ça qu'il faut être à fond derrière, faire monter la sauce aussi, que les Turcs arrivent avec de la crainte, et pour que Lyon puisse s'imposer. Mais en plus, tout le travail, et je donne la parole à Jean-Michel et à Pascal, mais tout le travail qui a été très bien fait pendant une grosse année maintenant, bah le mérite, il va être là. La qualification Ligue des Champions, si tu veux, quand tu travailles bien,
1: c'est un match crucial quand même.
0: Oui, parce que moi je suis un compétiteur et ils sont tous des compétiteurs, et Jean-Michel et Pascal vont te le dire, c'est la même chose. On préfère voir Lyon se qualifier en Ligue des Champions. Ouais. Et le match de ce début de saison, c'est quoi? C'est un match de championnat ou c'est ce barrage?
1: On l'a vu, regarde à Toulouse, l'équipe.
0: Et bah donc il y a une excitation, et je pense que Lyon, ils ont créé quelque chose de sympa.
1: Ouais,
0: tu vois, aujourd'hui les Lyonnais, ils peuvent être aimés en dehors du Rhône, et ça c'est quand
1: avec
0: même important.
1: La saison dernière, c'est... Et Jean-Michel, est-ce que la saison se joue demain pour les Lyonnais?
2: Tu sais, dans la vie, il y a des priorités. Et la priorité aujourd'hui de l'Olympique Lyonnais, parce que, je ne sais pas si vous avez de la mémoire, mais malgré mon grand âge, moi j'en ai.
1: Bravo.
2: Quand je vois l'Olympique Lyonnais où il se trouvait l'an passé, à cette époque de l'année, et qu'aujourd'hui, on est en train de se poser la question, bêtement, si une qualification en Ligue des Champions changerait ou pas l'avenir des Lyonnais. Alors, quand je dis l'avenir, pour moi, l'avenir, c'est autant l'aspect financier que l'aspect sportif. Et puis, vous avez parlé de reconstruction. Évidemment, tu reconstruis plus facilement une maison si tu as de l'argent tu as du ciment que si tu cours après l'argent et si tu cours après les parpaings. Bon, et quand Doudou nous dit quand même que c'est à minima 40 millions. Plus, il y aura le succès populaire. Ils vont faire...
0: ils vont faire le plein à chaque fois. 4 à domicile.
1: Et ça t'emmène jusqu'à fin janvier, cette phase de ligue.
2: Il y a 4 matchs. Il y a 4 matchs à 55 000 spectateurs. Plus les loges et compagnie. Je pense que ça fait une petite somme. Éventuellement, là-dedans, tu grattes une ou deux victoires. Ça te fait encore un petit bonus. Et je pense quand même que pour reconstruire l'Olympique Lyonnais, qui a fait des choses fantastiques, la preuve, c'est qu'avec une équipe B à Toulouse, et puis pas une équipe A prime.
0: Une équipe B
2: à Toulouse, il gagne le match tranquillement. Enfin, tranquillement.
0: Tranquillement, en tout cas, non, mais il gagne le match.
2: Nettement. Donc, pour moi, et puis la saison ne serait pas la même, les préoccupations, les obligations ne seraient pas la même. 40 millions à minima. Doudou, j'ai vu le budget de l'Olympique Lyonnais cette année, 110.
0: Bah oui, c'est quasiment la moitié.

0: Ça représente quand même 45% du budget.
1: Ah, ouais.
0: Mais comment peut-on me dire que c'est pas un match crucial? Alors, l'Olympique Lyonnais, s'il ne se qualifie pas, va continuer, il n'y a pas de souci.
1: Bah, c'est pour ça, que c'est pas.
0: Mais s'il se qualifie, la reconstruction sera
1: ça ira plus vite.
0: Rapide.
1: Ah bah oui.
0: Et sur le plan sportif, il y a des joueurs qui, parce que Doudou, tu me dis peut-être une vente. Mais il y a un joueur qui serait transféré 40 là dans
2: Fofana.
1: Fofana, peut-être.
3: Fofana. Ce matin en conférence de presse, Paulo Fonseca a évoqué en disant qu'il est très cher, sans parler de somme. Mais c'est vrai que s'il y a la Ligue des Champions, Fofana, il passe tout de suite à 40 parce qu'il y aura forcément moins d'obligation peut-être Michel Kang de vendre.
1: Exactement.
3: Tout en sachant qu'il y a obligation quand même de vendre hein, dans le planning que
2: l'OL
3: a transmis à la DNCG. Hein.
1: Mais vendre tout de suite avant la fin du mercato ou non, il y a trois mercato, je crois.
3: Oui, il y a trois mercato, mais en tout cas, il y a quand même des obligations à ce niveau-là.
1: Oui, mais sauf que Edouard, c'est ce que je veux dire, c'est important.
0: Les 40 millions, il vaut mieux les avoir. Je vous assure, n'est jamais arrivé.
1: Mais non,
0: mais je préférerais les avoir dans la poche plutôt que de courir après.
1: Non, voilà. Tu as raison, mais pour rebondir avant d'entendre Pascal, pour rebondir sur ce que tu disais, Edouard, c'est qu'il y a trois mercato pour vendre et que si tu te qualifies pour la Ligue des Champions, forcément, les joueurs qui jouent avec des champions et s'ils brillent, et moi, je reste persuadé que cette équipe elle peut être bonne, le mercato d'hiver, déjà tu vas voir la somme de certains, comment elle va augmenter.
0: De façon exponentielle, comme dirait
1: exponentielle, c'est la bulle spéculative.
0: La bulle spéculative.
2: On embrasse Manu qui est
1: expansionniste
2: qui sera avec nous. Pascal, est-ce que l'OL joue sa saison demain soir?
4: Ben oui, carrément, parce que bon, moi je n'oublie pas que j'ai passé 4 saisons extraordinaires à Lyon. Je sais comment les supporters attendent leur équipe. Je sais.
1: Je crois que les Lyonnais ont oublié, mais c'est bien de le rappeler.
4: Comment ?
1: Non, vas-y. J'ai dit les Lyonnais ont oublié que tu avais passé 4 saisons, mais c'est bien de leur rappeler.
4: Oui, peut-être, mais je m'en bats les fions et c'est pas grave. Mais je sais que personnellement, j'ai beaucoup aimé, mais. On parle de 40 millions, mais comme il a dit Jean-Michel, c'est plus, c'est 60-70 millions parce qu'il y aura 4 matchs qui suivront.
2: Si tu gagnes des matchs, bien sûr, c'est 2 millions la victoire en Ligue des Champions, par exemple.
4: C'est la folie, c'est toute une saison qui va être extraordinaire pour ces joueurs et le coach, le travail qu'il fait. Moi, je leur souhaite et ça va pas être facile, mais. Ils vont le faire.
2: On n'a aucune assurance, en revanche, Edouard, que Fofana puisse rester, même s'il y a qualification. Là, ça sera l'incertitude jusqu'à la fin du mercato.
1: C'est l'offre et la demande.
3: Exactement, Jérôme. Son prix va augmenter. Pour l'instant, si on a tout compris, la S-Roma le voulait, mais pas au prix que voulait lâcher l'OL. Donc, et puis lui, il aurait envie, en tout cas, c'est ce qu'il aurait dit dans le vestiaire, il veut rester s'il y a la Ligue des Champions. Mais j'imagine que tout le monde veut rester s'il y a la Ligue des Champions.
1: Oui.
3: On se souvient. L'année dernière.
0: Fofana à Lens.
2: Oui, c'est vrai. Ça, c'est pas digéré, là. Fofana qui sort en Arabie Saoudite alors qu'il qualifie Lens avec des champions.
0: De la gorge, mais
3: on rappelle l'année dernière deux choses. Hein. On rappelle que Georges Mikotadze est parti le dernier jour.
2: En larmes, d'ailleurs.
3: Etc. Voilà. Mais on se rappelle aussi, et c'est pour ça que, cette précision, Ruben Kluivert, il y avait une proposition ferme le dernier jour du mercato d'hiver dernier de Crystal Palace entre 25 et 30 millions d'euros. Je parle de Ruben Kluivert et que Michel Kang a refusé. Donc ça veut dire qu'il y a quand même peut-être un besoin d'argent, mais il y a aussi toujours cette envie d'ambition et donc cette envie peut-être de garder des joueurs. Voilà, donc c'est pour ça qu'on est pris entre différentes choses.
4: Ouais, mais Doudou, qu'un joueur te dise moi je reste qu'ici à la Coupe d'Europe, ça me casse un peu les pieds.
3: Il dit pas ça.
4: Non, que ça soit lui ou un autre. Si tu n'es pas européen, tu te casses.
1: Je pense que Pascal, il faut pas le voir comme ça. Il faut le voir sur le fait que déjà, voilà. Et c'est important de le rappeler. Edouard, tu le disais, et on l'a vu, ça a transpiré. Mikotadze l'année dernière, quand il part en larmes, c'est qu'il se sentait bien dans ce groupe. Moi, je trouve que le travail de Fonseca, de Mathieu Louis-Jean, toute la cellule, le recrutement là, qui travaille sur le sportif, ils ont été incroyables. Vraiment, il y a pas un échec. Ouais. Les mecs, ils tirent tous dans le même sens. Ils sont fiers de porter le maillot, et je pense que ça rejaillit sur les gens et sur l'amour que de nouveau que les gens, les supporters ont pour l'Olympique Lyonnais. Et c'est vrai, t'as pas besoin d'être supporter de l'Olympique Lyonnais, je ne le suis pas. Je suis amoureux du foot. Quand je vois ça, cette base qui est solide collectivement, je me dis, là, ils ont marqué les esprits, ils ont gagné des choses. Et avec cet état d'esprit-là, et c'est pour ça que Fofana, il est totalement dans cette logique, bien sûr, quoi de mieux de découvrir la Ligue des Champions avec un club qui te fait confiance et avec qui tu t'as que des potes dans le vestiaire. Mais c'est génial de découvrir ça. Et puis Fofana, il est pas complètement con. Il est jeune. Il va faire des matchs de Ligue des Champions, ce qu'on disait avec Jean-Michel. Il va prendre de la valeur parce qu'il va être bon en Ligue des Champions, c'est sûr. Alors peut-être pas sur les 8 matchs, mais sur certains matchs, il va marquer les esprits. Et puis derrière, bah, au lieu de le vendre 40, peut-être que tu le vendras 60, 70. Quand tu vois les sommes en Angleterre de certains joueurs qui ont été transférés, mais je peux te dire vivement que les Lyonnais soient en Ligue des Champions, tu verras que les caisses, elles vont se remplir. Ah bah oui.
3: Est-ce que surtout que les nouveaux joueurs, sont dans les mêmes, au niveau de l'état d'esprit, au niveau du, on l'a vu à Toulouse, mais je peux vous dire que le groupe, la formule, elle est souvent usitée, mais là, elle porte bien son nom.
5: La façon dont ils ont travaillé. La façon dont ils ont travaillé, les Lyonnais, l'ensemble des Lyonnais, le centre de formation, les joueurs qui n'étaient pas titulaires, c'est assez remarquable.
3: Ah ouais. C'était... Et puis, juste une précision, il y a aussi une question que je ressens, moi, un ressenti, c'est une question d'orgueil pour tout ce groupe, parce qu'il ne faut jamais oublier, on a parlé des 6 ans, les 2371 jours là, que j'ai calculé depuis le 26 février 2020, mais le 24 juin 2025 à 10h du soir, l'OL était en Ligue 2.
1: Bien sûr, oui. C'est pour ça. Mais oui,
3: donc il y a 14 mois.
5: Mais il y en a qui oublient.
3: Et je peux vous dire qu'un Moussa Niakate, par exemple, nous le dit à chaque fois qu'il sort en point presse. Il parle de ça et il dit que la Ligue des Champions, elle est présente depuis le premier jour de juillet 2025. Donc je ne parle pas de 2026, je parle
2: de. Voilà, il y avait de l'ambition dès la reprise de
3: l'entraînement. Il y avait de l'ambition dès ce moment-là. Donc tout ça, ça vous porte un groupe. Et
4: Jean-Michel, il avait ça pour le champagne.
2: Ah, Jean-Michel, au moins il se régale parce qu'il voit Saint-Etienne qui brille en Ligue 2, leader de Ligue 2, là, Saint-Etienne, bravo. Tiens, j'ai ce message de Lilian.
5: Je suis pas comme vous, je me complais pas à voir le malheur des autres.
2: Ah bon,
5: c'est sûr. Il y en a qui sont là, non. Bah, écoute, si tout le monde va bien, je préfère quand même que tout le monde va bien.
2: Bon, si vous voulez démarrer comme ça, d'accord. Alors, dis allez l'OL, toi Pascal, dis allez Paris, et Jérôme, dis allez l'OM. Comme ça,
1: ça sera réglé. Ça veut dire quoi, ça ?
2: Vas-y, dis-le.
1: Mais moi, je suis passionné du foot.
2: Bah, dis allez l'OM, alors.
1: Mais l'OM, on parle de Ligue des Champions, ils y sont pas.
5: On a dit que du bien.
1: Pour l'instant. Moi, je dis allez l'OM.
4: Pascal, dis allez Paris.
2: Pascal, dis allez le PSG. Oh là, il a dit allez Paris. Et toi, Jean-Michel, allez l'OL ?
5: Non, moi je vais à Jean-Michel
1: le dimanche prochain. Regarde,
2: mais
1: il a envie d'être bien reçu.
2: Il veut pas le dire.
1: Non, mais c'est dingue.
2: Tiens, j'ai ce message.
5: La religion me l'interdit.
1: Non, mais par contre, tu sais, on rigole. Mais pour revenir sur le match de demain. Franchement, quand tu vois le recrutement de Fenerbahçe, c'est un exploit des Lyonnais de sortir Fenerbahçe sur deux matchs. Ben, franchement, quand tu vois Greenwood, Guendouzi, Kanté, Semedo, Ake, Skriniar, Ederson dans les buts.
5: J'étais presque d'accord avec toi, j'ai fait un petit raccourci, il y a Lukaku, même s'il a pas joué pendant un an, lancé par
1: Rudy Garcia à la Coupe du Monde, il a été
2: critiqué Rudy Garcia, vous avez vu, par Jérémy Doku. Bon, on en reparlera.
1: Il est où? Il est toujours
2: Non, ça y est, il s'est mis en retrait. Il a rendu hommage à la Belgique et puis ça y est. Allez, Faouzi, supporter de l'OL, est-ce que Lyon joue sa saison demain soir? Il est avec nous au 32-16, Jérôme.
1: Salut Jérémy. Faouzi.
6: Salut à tous, comment ça va? Ça va, et toi, Faouzi?
1: Tu vas être hommage demain soir?
6: Non, malheureusement, je ne peux pas être là demain soir, je suis dans le sud.
1: D'accord.
6: Mais on va bien suivre ça sur le téléphone télé. Et franchement, ça va être un bon match incroyable.
2: Confiant?
6: Ouais, je suis confiant. Franchement, au match aller, j'avais un peu peur.
2: Ouais.
1: Bah ouais.
6: Mais vu comment ils ont joué au match aller, franchement, les joueurs de Fenerbahçe, on dirait, ils ont tous 70 ans, ils sont tous cramés. Ils n'arrivent pas à avancer un peu devant l'autre. En plus, on sait comment ils sont les matchs en Turquie. Ils sont toujours un peu difficiles.
2: On dirait Jérôme.
6: Avec l'ambiance et la ferveur.
1: C'est vrai.
6: Franchement, c'est vrai. Là, demain, dans un parc OL plein craqué. On va le faire. Et en plus, demain, c'est un match très, très important. Moi, vous dites que l'OL joue sa saison demain. Moi, pour moi, l'OL joue son avenir demain.
2: Ah, carrément?
6: Pour moi, l'OL joue son avenir. Parce que même si, l'avenir sur du court terme, sur du 3 à 5 ans, je dis, hein. Si on veut...
1: Ouais, mais Fauzi, là où moi je te contredis, c'est que ils ont trois mercatos pour vendre encore, qu'il y a une offre, du moins Fofana, apparemment, Ligue des Champions ou pas, il y a déjà une offre à 40 millions à peu près, et 40 millions, il y aura peut-être, eh ben, ça suffira, si tu veux, pour commencer l'année correctement. Alors en effet, tu te prives de Fofana sur l'ensemble de la saison. C'est quand même un point noir, parce que Fofana peut te faire des différences sur n'importe quel match, mais n'empêche que tu gardes la base de l'année dernière et ce collectif, ce qu'on disait, qui te garantit plus ou moins une bonne place dans notre championnat quand même.
6: Ouais, mais tu vends Fofana, après derrière tu peux vendre aussi Pavel Sulk, t'as déjà vendu Moreira.
1: Ouais.
6: Voilà quoi.
1: Ah non, mais là je suis d'accord, Fauzi. Si tu vends. Si tu vends 2-3. Non, mais si tu vends 2-3.
5: C'est sûr que si tu vends tous les bijoux de famille, tu renforces pas.
1: Et puis si tu vends Morton et Tesman, oui, là par contre, on n'aura pas le même discours, mais ça sera pas l'objectif. Edouard te le disait, Fauzi. Michel Kang, elle a qu'une envie aussi, c'est que l'équipe soit compétitive.
2: Bien sûr.
1: Et ça, c'est important quand même. Donc, Ligue des Champions ou pas, ton équipe, elle jouera le haut du tableau en Ligue 1.
2: Ça, c'est sûr.
1: Et elle jouera une bonne place en Europa League, parce qu'ils en ont totalement les moyens, on l'a vu l'année dernière.
2: Ils ont fait 8e de finale l'année dernière. Merci ouais. Fauzi d'être venu au 32-16.
1: Merci Fauzi.
2: Un grand merci à Edouard G. Tu reviens demain, on lancera le match dès 18h dans Rotten sans flamme.
1: Allez Edouard.
2: Lyon Fenerbahçe, 21h demain sur RMC. Il est 18h26 dans un instant. Attention, un grand procès avec Jean-Michel Larquet, Pascal Olmeta et Jérôme Bretel.
1: On aura Baffé Gomis demain.
2: Ah, excellent.
1: Dans l'émission.
2: Magnifique. Baffé Timmy Gomis, on l'adore.
1: Ancien. Un traître, hein, mais bon, il viendra quand même. Hein. Il a été stéphanois, lyonnais.
2: Bon, il est plus lyonnais que stéphanois.
5: Un traître. C'est un grand monsieur.
2: Un grand monsieur.
1: Ah, ça, il est grand. Ça, il est grand, ça c'est sûr.
2: Super mec.
1: Mais non, mais on l'adore, ben, bien sûr.
2: Dans un instant, le procès de la Fédération Française de Football.
1: Ah, s'il est bon, on le remerciera.
2: Accusé d'accorder un passe droit à Fabien Barthez. A tout de suite sur RMC.
1: Aïe, aïe, aïe.
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1: 18h32 sur RMC. On est là, on est bien dans Rotten sans flamme. La deuxième demi-heure déjà avec Pascal Olmeta, avec Jean-Michel Larquet, avec Benoît Boutron. On remercie Doudou Jay d'être venu nous donner les dernières infos d'Olympique Lyonnais qui joue un match important demain. Olympique Lyonnais demain contre Fenerbahçe. Ouais. Ils jouent leur place en Ligue des Champions. On sera avec les Lyonnais, on en parlera bien sûr demain. Dans 15 minutes, on a
2: un homme en colère.
1: Un homme en colère, ouais. Un politique. Maintenant, il est politique. Hein. C'est Manu Petit qui sera là pour nous expliquer son
2: message.
1: Message et sur la FIFA.
2: Contre la gouvernance de la FIFA,
1: On me dit qu'il est déjà en Suisse là.
2: Ah bah on l'espère. Ouais. Et ouais, peut-être qu'il va se présenter à la FIFA, Manu.
1: Ah mais c'est
2: on le soutiendrait si c'était le cas. Donc on verra, il pourra nous le dire à 18h45.
5: Je le veux, mon neveu.
2: Ah bah bien sûr, tout à fait. Et puis à 19h, on vous attend, supporters de tous les clubs de Ligue 1, qui sera le principal concurrent du PSG cette saison en Ligue 1. On vous attend, supporters rennais, lensois, marseillais, lyonnais, lillois.
5: L'OM.
2: Et l'OM, pourquoi pas, avec Pascal. Ouais,
1: bah, vous êtes leader hein, pour l'instant.
2: Hein. Pascal,
1: 2 points d'avance sur Paris.
2: Garde des forces, parce qu'un grand procès t'attend. C'est parti.
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27: Un gardien, c'est particulier, ça se vit de l'intérieur, c'est dans le ventre. Il faut arrêter de faire des scientifiques. Il n'y a plus de gardien naturel, c'est que des scolaires tous. Ils font tous le même mouvement pour toutes les mêmes occasions. Donc oui, ce qui se passe pour moi dans les gardiens en ce moment, c'est lamentable. Quoi.
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2: Il applaudit Pascal.
4: Ouais, bravo Fabien. Putain.
2: Et oui, c'est le nom le plus clinquant du nouveau staff de Zinedine Zidane en équipe de France. Donc Fabien Barthez, champion du monde, champion d'Europe, 87 sélections en équipe de France, nommé entraîneur adjoint chargé des gardiens. Le problème, c'est qu'il ne possède pas encore le diplôme requis pour exercer cette fonction. Et Barthez qui est contraint de passer actuellement le BEF, formation reconnue par l'UEFA, il a 54 ans. Il n'a jamais occupé de véritable poste d'entraîneur des gardiens au plus haut niveau.
1: Le BEF.
2: Précisons tout de même que cette situation n'est pas exceptionnelle. La Fédé a déjà accordé ce type d'avantage pour d'anciens joueurs qui souhaitaient devenir entraîneur, mais c'est jamais arrivé pour un poste au sein d'un staff de l'équipe de
1: France. Non mais t'es sérieux, il y en a un qui va défendre le BEF.
2: Je vous ai promis un grand procès. J'ai promis un grand procès.
5: Ni le BEF, ni ceux qui le font passer.
2: Oui, surtout ceux qui le font passer, ouais. Le procès ce soir de la Fédération Française de Football, accusé d'accorder un passe-droit à Fabien Barthez, notre procureur, c'est Jean-Michel Larquet. Oh bonsoir.
5: Parce qu'il y a un courageux. Il y a au moins un courageux. Ah, c'est moi.
4: Pas toi, Jean-Michel. Jean-Michel.
2: Deux avocats dans le procès. Pascal. Jérôme Rotten et Pascal Olmeta. Bonsoir à vous deux.
1: Bonsoir.
4: Ouais, bon laser à toutes.
2: Et le verdict sera rendu par Eric, qui nous attend au
1: 36. Salut,
2: Eric. Salut, Eric.
0: Salut, la team.
2: Sois le bienvenu, Eric.
5: Salut, Eric.
2: Salut.
5: Merci. Mais l'intitulé du procès me fait rire.
2: Eh bien, allez-y, monsieur Larquet, alors. Quelle est votre position sur ce dossier, alors?
5: La position, elle est très claire.
2: Ah,
5: aujourd'hui, il n'y a pas mieux que Fabien Barthez pour entraîner l'équipe de France. Pas mieux.
2: Entraîner les
5: D'accord
2: gardiens.
5: Bah alors. Pour entraîner les gardiens alors. De but. Okay. Mais là, monsieur Boutron,
2: oui
5: vous êtes en train de m'expliquer que pour entraîner l'équipe de France, on est obligé d'avoir des diplômes.
2: Oui.
5: C'est faux. C'est complètement faux. Les diplômes, on est obligé de les avoir pour entraîner les équipes professionnelles ou même dans des équipes amateurs, suivant le niveau que tu as, tu es obligé d'avoir des éducateurs diplômés. Il n'y a aucun règlement. Aucun règlement qui oblige quelqu'un pour une équipe nationale, c'est tout le paradoxe. Parce que là, on n'est pas dans le haut niveau. On est dans le très, très haut niveau. Plus haut que l'équipe de France. En France, un football, ça n'existe pas. Mais tu n'es pas obligé d'avoir des diplômes. C'est, enfin, selon moi, il y a des règlements pour les championnats. Il n'y a pas de souci. Et si tu n'as pas tes diplômes, quand tu as pour le championnat, tu prends des amendes régulièrement. Donc, la Fédération française de football, même en admettant, même si, éventuellement, ce que je pense, tu n'es pas obligé d'avoir un entraîneur assistant, un entraîneur adjoint ou un entraîneur de gardien diplômé. Mais même si c'est le cas, l'exemple est terrible. L'exemple est terrible, c'est-à-dire que la Fédération française de football se permet pour le plus haut niveau de notre football de ne pas montrer l'exemple. Et je dis simplement, je ne remets absolument pas en cause pour moi le choix de Fabien. Je connais un peu Fabien. Je pense qu'il apportera beaucoup parce que c'est un garçon qui va le faire avec ses tripes. Il n'y a aucun problème. Mais ils ne peuvent pas réfléchir deux secondes à la fédération parce que là, on ne fait pas le procès de Fabien.
2: Non, pas du tout.
5: Procès de la Fédération française de football. Mmh. Ils ne peuvent pas réfléchir une seconde alors que tu as le staff ou tu as l'adjoint de l'adjoint. J'ai vu qu'il y avait des adjoints à des adjoints. Ils ne peuvent pas mettre un adjoint diplômé auprès de Barthez, même pour se donner bonne conscience. Ils n'y ont pas réfléchi à ça, de façon à ce qu'il n'y ait pas d'angle d'attaque. C'est tout ça. C'est pour ça que je trouve que la Fédération française... Après, on est d'accord, Pascal, on est d'accord sur le contenu des formations, sur la qualité des formateurs. On pourrait y revenir. J'espère que depuis que je les ai passés, les formateurs ont progressé. Et que les formations ont progressé. D'ailleurs, ils ne pouvaient que progresser. Mais aujourd'hui, la Fédération française de football, avec l'armée mexicaine qu'ils ont, prenez un adjoint qui a les diplômes et il n'y a aucun débat, il n'y a aucun problème. Mais même ça, ils n'y ont pas pensé.
2: Alors, parole à la défense, Maître Roten.
1: Non mais moi je vais faire. Alors j'ai compris le message de Jean-Michel et heureusement qu'il a rien contre Fabien Barthez et sa nomination au poste d'entraîneur des gardiens. Mais moi je vais aller plus loin. C'est que la critique est facile. Quand Zinedine Zidane arrive, il crée un staff. Donc bien sûr que là ça va choquer certains. Oh là là, il a pris un tel. Lui il est trop vieux. Lui il est trop jeune. Lui il a pas de diplôme. Lui ceci cela. Oh mais laissez les gens travailler. Tout le monde rêvait d'avoir Zinedine Zidane à la tête de l'équipe de France. Donc tu l'as. Ok, il met son staff en place. Déjà, respectez ça. Attendez de voir. Après, si ça ne se passe pas bien, les critiques peuvent fuser. Mais sur Fabien Barthez, et là je rejoins Jean-Michel sur ce qu'il disait, comment on peut se permettre de dire il n'a pas ses diplômes, il n'a rien à faire là. Mais on parle de Fabien Barthez, bordel. Fabien Barthez, qui a été champion du monde, champion d'Europe, qui a gagné la première Ligue des Champions avec l'Olympique de Marseille, qui a révolutionné le poste de gardien de but, c'est la réalité. Comment lui a pas assez de crédit pour entraîner l'équipe de France, du moins les gardiens de l'équipe de France.
5: Mais on dit ça parce que la Fédération française de football n'a pas fait son boulot.
1: Mais on est d'accord, mais il n'y a même pas de débat. Ouais. En fait, normalement, tu es président de la Fédération française de foot. Tu vois les premiers là qui crachent leur venin, qui vont critiquer tout ce qui est critiquable. Les mecs qui ont jamais mis un pied sur un terrain de football, qui te disent aujourd'hui, ah bah, il est pas diplômé, alors il a rien à faire là. Mais quand même, s'il y a bien un mec qui doit être respecté et qui peut, et on parle pas de passe droit là, on parle de rendre l'appareil, tu vois, c'est comment, pour service rendu.
2: Tu te rends compte, c'est pas un cadeau non plus.
1: Tu te rends compte, Fabien Barthez, ce qu'il a, où il a amené l'équipe de France, comment il a fait rayonner l'équipe de France et la France, et vous allez être en train de me dire qu'il a pas, parce qu'il a pas son diplôme, son BEF, mais je sais ce que je veux dire, comme le disait, comme tu l'as dit, Jean-Michel, les gens qui font passer le BEF, je l'ai fait, moi. Je l'ai fait. 20 ans de carrière, 18 ans de carrière, avec 600 matchs en professionnel, en étant formé, on est tous pareils, hein, plus ou moins les anciens. Que t'aies 10 ans de carrière, 15 ans, 20 ans, peu importe. T'as beaucoup de matchs en professionnel. T'as la formation depuis l'âge de 7 ans. Allez, 6 ans, 7 ans, t'es au bord du terrain, t'es dans un vestiaire, t'es sur le terrain. Qui est de mieux pour avoir un entraîneur qui a tout connu sur le terrain? Qui de mieux pour avoir un entraîneur des gardiens qui va transmettre sa passion et son expérience?
2: Mais
1: quel règlement?
2: Bah oui,
1: mais alors j'ai commencé le football bien après Pascal.
5: Avait fait son boulot, ce débat n'existerait pas.
1: J'ai commencé le football bien après Jean-Michel et après Pascal, d'accord? Il n'y avait pas de diplôme pour entraîner les gardiens. Il n'y avait pas de diplôme. En 2015, ils ont créé, parce que c'est une question d'oseille, ils ont dit, pour entraîner les gardiens, il faut un BEF. D'accord, donc un BEF. Donc tu vas expliquer à Fabien Barthez, par exemple, Fabien Barthez qui n'a pas son diplôme, qui va le passer parce que tu es obligé. Ils l'ont inscrit. Ouais, génial. Il va beaucoup apprendre avec son BEF, ça va me faire rire. Et ben, tu crois que quand il va donner des conseils à Mac Maignan, et là je parle sous le contrôle de Pascal, tu crois qu'il va se servir du BEF qu'il a appris avec des mecs qui n'ont jamais mis les pieds sur un terrain de foot et qui ont juste le survêt avec le coq et qui se prennent pour les sélectionneurs de l'équipe de France, parce que c'est ça les mecs qui te font passer le BEF, ou plutôt son expérience du terrain, où il va peut-être apporter un petit plus à Mac Maignan, parce que non mais franchement, mais arrêtez de déconner, et tous ceux qui font des émissions et qui critiquent ces gens-là parce qu'ils n'ont pas de diplôme, parce que ceci, mais je vous le dis, vous avez besoin de diplôme, de passer des diplômes quand vous n'avez pas été sur un terrain de football au très haut niveau pendant X années. Vous avez besoin de passer des diplômes. Les autres, non. Nous, on n'a pas besoin de passer des diplômes. Voilà ce que j'avais envie de dire.
4: Vas-y. Bravo, Rotel. Bravo, Jérôme.
2: Alors, vas-y.
4: Bravo. Bah, écoutez, Fabien l'a bien dit, juste avant qu'on parle tous, il a dit, les gardiens d'aujourd'hui, certains, c'est du n'importe quoi, se mettre en croix et on a tout perdu. Et voilà, c'est ce qui dérange un petit peu. En 98, quand Fabien est champion du monde, et avant ça, en 93, j'étais son double. On est champion d'Europe ensemble. Fabien, c'est un ami, et j'ai été un des premiers à l'appeler avant que tout le monde sache qu'il rejoignait l'équipe de France. J'étais trop, trop heureux parce que Fabien Barthez, on doit être. Voilà, tous heureux, mais pas que 98%, 100%. Et en 98, je passais mes diplômes. Et après, quand j'ai dit...
2: T'as tes diplômes, toi, Pascal?
4: Ouais, j'ai mes diplômes. Mmh. Et j'ai dit, je vais entraîner les gardiens.
5: Tu pourrais être l'adjoint de... pourrais être le patron de...
2: Bah ouais.
4: Non, mais je serai adjoint de personne, je vous rassure, parce que je suis bien où je suis. Mais
1: et tes diplômes, Pascal, te servent à analyser le football ou c'est plus ton expérience du terrain qui te sert?
4: Des fois, Jérôme, des fois, il me vient la chiasse et j'ai pas de papier pour me chier le cul. Qu'est-ce qu'il va en foutre de son diplôme, Fabien? Mais déconne pas. À quoi ça va servir?
1: Rien.
4: Il regarde d'un œil, il sait déjà comment le gardien va se comporter, comment le gardien va devenir.
1: L'expérience du terrain, il n'y a rien qui peut remplacer ça. Voilà. Et pour tous les postes, je vous assure, les gens qui analysent le foot, tous les postes, c'est la même chose. L'expérience du terrain remplace.
5: On faisait le procès de qui?
2: Ben oui, moi je comprends votre propos, mais c'est vrai que vous êtes un peu hors sujet. Là, on attaquait la Fédé et pas Fabien Barthez, le choix de Fabien Barthez et les diplômes. Non, mais
4: moi j'attaque la Fédé.
1: Mais moi j'attaque tous les gens qui jugent, parce qu'il y en a beaucoup qui ont jugé l'arrivée de Barthez en disant il n'a rien à faire là, Qui t'a dit?
2: Eric, le verdict au 32-16, Eric, qui remporte ce procès?
4: Il est tout, Eric.
2: Qui a été le meilleur?
3: Ça commence fort la saison. Hein.
2: Ah ouais.
4: Eric, dis-nous.
3: Non, mais t'inquiète, Pascal. En fait, il faudrait qu'il ait diplôme par équivalence. Effectivement, Fabien, je pense que
5: ça existe. Eric, ça existe.
2: La validation d'acquis par expérience, ça existe.
5: Il y a, ouais, y a des équivalents, ça existe un peu, Eric. Hein. Ça existe.
3: Et ben, qu'on lui donne.
2: Sans suivre de formation, sans rien passer.
3: Bah oui. À partir de là, on peut pas enlever à Jean-Michel son côté droit et là-dessus, c'est vrai que la Fédé, elle a fait de la politique, elle a fait de la merde. Maintenant,
4: Fabien,
3: putain
4: droit, je te le dis. Hein.
5: Et oui.
2: Et tu donnes la victoire à qui, Eric, alors?
3: Ben oui. Ben, alors là, j'avais 13 ans en 91 à Barry, j'avais 15 ans en 93.
2: Aïe.
3: Et Pasquale, on va dans le maquis quand tu veux.
2: T'es obligé, hein, voilà. Ils sont obligés de la victoire de Pascal Olmeta.
4: Merci.
2: Et voilà, victoire de Pascal Olmeta.
4: Mais je m'en fous, je suis droit.
2: Voilà.
4: Mais est-ce que vous savez au moins qui c'est qui va faire passer le diplôme à Fabien?
2: Qui?
4: Mais vous le savez ou pas?
2: Bah oui, mais.
1: Fais-moi rire, vas-y, fais-moi rire.
4: Eh bien, c'est Rabiot.
2: C'est Franck Raviot, l'entraîneur des gardiens précédents.
1: Ah oui, mais parce que moi je l'ai pas dit là-dessus, mais en fait les gens ont pas critiqué. Mais quand Franck Raviot est arrivé, elle est où les compétences, si tu pars du principe que elles sont où les compétences de Franck Raviot par rapport à Fabien Barthez et l'expérience du terrain? Non, mais c'est ça, parce que franchement, vu comme ça, diplôme ou pas diplôme, oui. Fabien Barthez, Franck Raviot, vous préférez lequel en fait?
2: Bah, peut-être le plus diplômé.
4: Non, mais j'espère.
1: Toi, tu préfères.
4: Jérôme, on m'a appelé, j'ai dit non. Alors. Mais j'espère qu'il va lui donner les diplômes. Même pas, il lui fait passer. J'espère qu'il va lui donner.
2: Bon, on verra.
1: Mais franchement, mais Pascal, quelle perte de temps.
2: Allez,
1: franchement,
2: merci d'être venu au 32-16. Dans un instant, BEF. Un homme en colère dans le Allo Jérôme. Emmanuel Petit qui prend
1: j'ai hâte de voir
2: position.
1: Ah non, tu peux pas faire ça, ouais. Fabien. Ah non, il faut que tu fasses
2: Fabien,
1: ça. T'as
2: loupé
1: cet
2: exercice. Terminé. Ouais. Ah. Fabien,
1: allez,
2: coup d'œil.
1: Sifflet, allez hop.
2: T'avais pas le pied sur la ligne, Fabien.
1: Ouais,
2: crac.
1: Fabien. Fabien, non, pour apprendre à plonger au gardien, il faut leur dire ça. Et pas faire comme ça.
2: Allez, Manu Petit qui prend position contre la gouvernance de la FIFA dans un instant. À tout de suite.
4: Mais voilà, mais non, mais ça vous convient jamais. Ne parlez pas de gardien quand vous savez pas quoi dire. Allez.
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1: 18h49 sur RMC, c'est chaud dans Rotten sans flamme et on se régale depuis 18h avec Jean-Michel Larquet, avec Pascal Olmeta et avec Benoît Boutron. On finit la première heure avec le Allo Jérôme et un membre de Rotten sans flamme va nous rejoindre dans un instant. Enfin, il n'est pas content, donc il va nous le dire. Ce sera Manu Petit après 19h. on parlera.
2: On vous entend.
1: La Ligue 1.
2: Et ouais, supporter des clubs de Ligue 1, qui sera le principal concurrent du PSG cette saison. On vous attend, supporter rennais, lensois, marseillais, lyonnais, monégasque. Venez au 32-16 pour nous parler de votre club. J'ai un message à faire passer. Somme numéro WhatsApp 06 12 424 424. Lilian qui dit à Pascal. Benoît signale à Pascal qu'à Lyon, on n'a pas oublié le grand Olmeta. Voilà. Bah, t'as marqué les supporters lyonnais, rassure-toi, Pascal.
4: Ouais, mais eux aussi m'ont marqué, il ne faut pas oublier ça.
2: Bon, magnifique.
4: Parce
2: allez.
4: Que sans eux, sans les supporters à la personne.
2: Et tout de suite, faisons de la place à un homme en colère. C'est parti.
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2: Le grand Emmanuel Petit, membre de la Dream Team de Rotten sans flamme, est notre invité dans le Allô Jérôme. Salut Manu.
1: Salut Manu.
17: Salut les gars, ça va?
2: Salut Manu, on est ravis de te retrouver.
17: Nous, ça va. Moi aussi, je suis ravi de vous retrouver les gars.
2: Déjà, tu seras là vendredi.
17: Je suis pas fâché, hein, loin de s'en faut.
2: Ah non, bon, on le sait que t'es pas fâché, non, t'inquiète pas.
17: Je pense d'ailleurs même à faire une bande dessinée sur la FIFA, tellement il y a des choses à raconter.
2: Ah bah excellent,
1: ça va alors.
2: Alors Manu, on t'a convoqué avant ta rentrée officielle vendredi, parce que tu as donc décidé de t'associer à d'autres légendes du foot et de publier un communiqué sur les réseaux sociaux. Le but, c'est de réclamer une réforme de la FIFA et de se positionner contre la gouvernance actuelle, c'est ça ou pas?
17: On va reprendre les choses dans sa chronologie.
2: Allez,
17: ça date il y a quelques jours. Vous savez, pour ceux qui ne le savent pas encore, mais mon combat contre certaines institutions date depuis très très longtemps. J'ai même écrit des livres dessus, il y a une dizaine d'années, sur les gouvernances sportives, notamment nationales. Bah, justement, ça a jamais été un best-seller parce que ça n'a jamais été repris dans la presse.
1: Ah oui, il ne voulait pas.
17: C'est pas qu'ils voulaient pas, c'est qu'à partir du moment où la presse devient partie prenante d'un système, c'est normal qu'elle n'aille pas trop au feu non plus. Donc, c'est Mika Sylvestre qui m'a contacté il y a quelques jours par message pour me demander si j'étais d'accord de mettre mon nom sur une liste d'anciens joueurs qui faisaient suite à ce qui s'était passé, encore une fois, lors de la Coupe du Monde aux États-Unis, notamment l'épisode Infantino-Trump. Mais bon, il n'y a pas que ça. Je pense qu'il y a beaucoup de choses aussi qui ont été faites, qui ont été passées sous silence, même après la Coupe du Monde, comme si il fallait remettre la poussière sous le tapis. Donc, je me suis dit, pourquoi pas? Mais pour moi, je vais vous dire franchement, c'est un coup d'épée dans l'eau. C'est juste pour réveiller. En ce qui me concerne, c'est mon avis. Je ne parle pas au nom des joueurs, je ne parle pas au nom de Michael Sylvestre, je ne parle pas au nom de tous les gars qui ont inscrit leur nom sur la liste. Je parle en mon nom propre. Et ce qui s'est passé lors de la Coupe du Monde et le texte que nous avons publié, c'est un coup d'épée dans l'eau. Pourquoi? Parce que derrière, il va rien se passer. Il n'y a pas de mesures proposées. Il n'y a pas d'alternance proposée. Donc, en sachant que les candidats à la prochaine présidence arriveront, ça sera bouclé avant le mois de novembre. Donc, c'est quasiment demain. Donc, c'est une république bananière. Donc, je sais très très bien que ce qu'on fait à l'heure actuelle n'aura aucune portée. C'est bien d'en parler, mais si c'est pour passer aux affaires courantes demain, je vois pas l'intérêt. Donc, c'est pour revenir sur ce qui s'est passé ces derniers mois, mais pas que sur ces derniers mois, parce que l'ère Blatter aussi est parsemée de scandales incroyables. Mais il n'y a pas que les organismes internationaux aussi qui sont, pour moi, devraient se poser la question justement sur leur mode de fonctionnement. Et donc c'est pour ça en fait que j'ai mis mon nom dans cette liste, sans être naïf et stupide, en sachant pertinemment qu'il n'y aura aucune conséquence de tout ça.
2: Il y a quand même des actions concrètes qu'on peut-être mener. Nous, on te connaît par cœur, donc on connaît la colère et le ressentiment que tu as envers ces institutions. Est-ce que par exemple tu veux provoquer un échange avec certains ambassadeurs FIFA qui ont été tes coéquipiers, qui eux ont un rôle auprès d'Infantino pour réveiller des consciences, ou auprès de la Fédé française et de Philippe Diallo par exemple?
17: Je n'ai pas besoin, et encore une fois, le texte que l'on a publié, ce n'est pas un plaidoyer contre les gens qui travaillent au sein de la FIFA. Ça concerne certaines personnes. Il y a des gens bien à la FIFA. Je veux dire, c'est pas moi qui vais pointer le doigt envers les anciens coéquipiers qui sont aujourd'hui ambassadeurs de la FIFA. Je ne peux pas leur reprocher. Si demain la FIFA m'appelle et me propose des choses extrêmement belles à concevoir, donc et peut-être que j'aurai également rejoint la FIFA. Donc pour moi le procès n'est pas là, le procès est ailleurs. Le procès et c'est pour ça que je suis un peu étonné et un peu même choqué de voir que d'un seul coup c'est repris parce qu'il y a un communiqué à travers les réseaux sociaux. sur ce qui s'est passé et sur le mode de fonctionnement de la FIFA. J'ai l'impression en fait que on a beau tourner les pages et que l'histoire se répète inconstamment. Donc encore une fois, il faut proposer des choses concrètes. Les élections arrivent. Si tu dégages Infantino ou tu mets quelqu'un d'autre, le mode de fonctionnement ne changera jamais. Et le mode de fonctionnement de la FIFA doit changer sur certains points précis. Il y a des choses très bien que la FIFA fait, comme l'UEFA, comme la Fédération Française de Football. Mais il y a des choses aussi qui ne font pas bien, comme la FIFA, comme l'UEFA et comme la Fédération Française de Football. Mmh. Donc il y a des choses que ça fait une éternité que je propose des choses. Je ne détiens pas la vérité, mais ça va dans le sens... dans un sens démocratique. Aujourd'hui, on en est très très loin. Je trouve que c'est l'appropriation justement d'un bien commun à des fins personnelles, et on va de plus en plus dans ce sens-là, et pas simplement dans le football. Donc, c'est bien beau de le décrier, c'est bien beau de le dénoncer. Le monde ne marche pas à cause des gens qui font le mal. Il ne marche pas à cause des gens qui ne font rien et qui regardent. Ça, c'est mon avis, et c'est pas moi qui le dis, c'est Einstein. C'était une de ses citations. Donc, c'est pour vous dire à quel point ce qui se passe à l'heure actuelle, ça fait beaucoup de bruit, je pense, pour pas grand chose.
2: Alors, justement.
17: Ça ne passera rien derrière.
2: Est-ce que, messieurs, vous êtes aussi fataliste que Manu sur ce qui se passe?
17: Non, pas fataliste. Je suis pas fataliste, je suis réaliste.
2: Oui,
17: réaliste. J'ai passé le stade de la fatalité.
2: Mais bon, t'es pas très confiant pour l'avenir de la FIFA et des grandes institutions du foot.
17: Non, ça ne changera jamais. Tout simplement, pourquoi? Parce qu'on ne donne jamais la possibilité aux joueurs de pouvoir voter lors des élections. C'est comme si demain, pour vous faire un parallèle, les élections présidentielles de notre pays arrivent l'année prochaine, c'est comme si on demandait aux millions de Français et Françaises d'aller faire un pique-nique pendant que l'élection présidentielle serait votée à l'Assemblée nationale ou au Sénat. Tu vois ce que je veux dire?
2: Ouais, je comprends.
17: J'ai schématisé, mais en fait, c'est ce qui se passe à l'heure actuelle dans les grandes organisations sportives.
2: Jean-Michel, est-ce que tu as le même ressenti que Manu? Ah, t'es là, Jean-Michel?
4: L'infirmière, elle est en train de lui souffler dans le
5: nez. Pardon. Manu a dit quelque chose de capital dans son discours. Il a dit, l'homme, je ne vais pas m'attaquer à l'homme. Tout le monde sait qu'Infantino n'est pas un homme respectable parce que, avec tout ce qu'il a fait, les ingérences dans les commissions de discipline, les décisions personnelles, les initiatives personnelles, ça, on est bien d'accord. Mais Manu a complètement raison, parce que ceux qui connaissent un peu l'histoire de la FIFA, avant Infantino, nous avons quand même eu l'ère Blatter, ouais, qui s'est mal terminée. Depuis qu'il a été viré de la FIFA, Blatter n'est jamais sorti de la Suisse, parce qu'il sait qu'il est en danger. Et la gouvernance de Blatter a été une gouvernance... On ne va pas dire qu'elle a été dénuée de tout soupçon. Voilà. Et avant Blatter, il y avait un autre gars qui s'appelait João Havelange. Donc, si vous voulez, ça fait quand même une soixantaine d'années où le président de la FIFA est quand même un drôle de zozo. Et Manu a raison. Ce n'est pas parce que tu changes Infantino par la tuile ou Tartampion que ça va changer. C'est le système qui est au départ vicié et qui donne des présidents qui sont tout puissants et qui pensent d'abord à leur intérêt avant l'intérêt du football. C'est pas Infantino n'est pas une exception. Infantino est la règle. Depuis 60 ans, João Havelange a eu affaire à la justice, Blatter a eu affaire à la justice. Et il se peut quand même qu'Infantino, tôt ou tard, oui, ait des comptes à rendre.
1: C'est la même chose. Oui.
2: Un grand merci à Manu Petit, qui est venu sans flamme. Tu reviens vendredi,
17: merci,
2: à Manu.
17: Hein,
4: bravo,
2: vendredi.
4: Bravo, bravo, Manu.
1: À vendredi, Manu.
2: Et on t'embrasse. 18h59 sur RMC.
4: Benoît.
2: Oui, Pascal.
4: Si je peux dire quelque chose.
2: Tu peux dire quelque chose.
1: Vas-y. Bien sûr.
4: Non, mais c'est bien, Infantino. Ça sert à rien de parler de ces mecs quand ils sont au pouvoir. De toute façon, on en fait tous les matins des gars comme. Mais le gros problème, c'est les footballeurs. Depuis tout temps, moi le premier, j'ai eu à défendre des fois certains joueurs, mais la faute, c'est que les joueurs doivent décider du sort de ce qui attend tout le monde.
5: Tu t'es fait bouffer par le système.
4: Mais non,
5: Ah, mais je suis bien placé pour le savoir. J'ai donné 13 ans de ma vie là-dedans. Ah, ouais, tu te fais bouffer par le système. Si tu as des principes, durer 13 ans, c'est un exploit. C'est
2: exactement.
1: Moi, j'aurais été à ta place, j'aurais fait plus.
2: Vous avez entendu le coup de sifflet. C'est terminé. On arrive dans un instant.
5: Quel dommage.
2: Et Rotten se chauffe.
1: C'est le dommage qu'il soit
2: pas resté 30 ans. Il sera le principal concurrent du PSG cette saison en Ligue 1. Tout de suite sur
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1: 19h02 sur RMC, la deuxième heure de Roten sans flamme. C'est maintenant avec Jean-Michel Larquet, avec Pascal Olmeta, avec Benoît Boutron. On remercie le grand Manu Petit d'être venu nous expliquer la situation, sa situation avec la FIFA et Infantino. Il sera là vendredi, hein, donc vous inquiétez pas, là, pendant 2 heures, pas pendant 10 minutes. On sera toute la semaine avec du beau monde, ah ouais, comme dans toute l'année dans Roten sans flamme. Vous êtes habitués. La première heure, c'est super bien passé. La deuxième heure, elle va être encore meilleure. 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
1: À Bayonne.
2: Sous les yeux de Jean-Michel Larquet, à Bayonne, avec du beau monde. 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
1: Allez, un ou deux.
2: Ouais.
4: Ben voilà, Fabien Barthez.
2: Ouh, pas mal. Il aura son diplôme?
4: Ouais.
1: J'espère qu'il y aura le diplôme parce qu'on le fait pas rentrer. 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
2: Le grand retour du quiz encore à 19h45. 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
2: 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À 19h30, la VAR de Roten sans flamme. Un grand dossier, droit télé. Est-ce que le modèle actuel de la LFP est déjà condamné? On a appris, grâce à Nicolas Pelletier et les articles sur RMC Sport, que la Ligue prévoit un nouvel appel d'offres pour les droits télé, donc voilà, pour la période à partir de 2029.
1: Oh, bravo, bravo Vincent.
2: On fera le point sur ce dossier donc à 19h30.
1: Ah, l'été, ah ouais, l'été, le soleil là, il a dû prendre, bon, qu'il prend encore, hein, bien sûr. Franchement, ça va être génial.
2: 19h04 sur
1: bravo,
2: RMC.
1: Bravo Vincent. Tout de suite. À bientôt dans RMC, hein, il me l'avait promis.
2: Ah bah j'espère. Malgré les difficultés financières, les Marseillais croient toujours au titre cette année.
0: C'est pas la capitale. C'est Marseille, bébé.
19: C'est pas dégagé par la défense. Oh,
3: le troisième, et il est signé Kenyan Abdallah. Et la fête est belle jusqu'au bout pour l'OM ce soir. Ça fait 3-0
19: sur le cucu, Jérôme.
3: Les Marseillais qui débutent au mieux cette saison 2026-2027 dans le fion de Jérôme.
0: C'est bien, ça va être compliqué, mais là 4-0, allez l'OM hein.
3: Ça va faire mal à Jérôme, on va être champion.
6: Exceptionnel, gros. Fantastique. On les a défoncés.
3: Oh, il vient la reprise de volet. Et le but.
19: Un vrai régal.
3: Il s'est terminé. Le score final 4-0 pour l'Olympique de Marseille face à Strasbourg.
19: Oui, victoire.
7: Il était important ce soir de montrer qu'on avait un bon groupe, de bons joueurs.
4: De toute façon, l'OM sera champion de France et Lens est derrière.
3: Le match est incroyable. Dès le début de la deuxième mi-temps, on a fait tout pour marquer. On est trop content de revenir et dans deux semaines, le Paris FC, on va les défoncer.
19: Et allez l'OM.
8: En bande organisée.
2: Est-ce qu'il aura les joues, Pascal, de dire on va être champion cette saison?
1: Bah, ils sont leaders, hein. Ils peuvent plus se cacher là.
2: Tu crois un peu au fond de toi, Pascal, ou pas?
4: Beaucoup. Parce que. Ouais. Non, parce que. Il y a de très très bonne ambiance, j'y crois.
1: Okay. Ouais, j'y crois. Mais tu crois à quoi en fait? C'est quoi? Ouais, tu crois
4: ça,
1: à quoi?
4: C'est ça, le pouvoir de l'amitié. J'ai eu le coach des gardiens.
2: Okay. Il a son diplôme.
1: C'est qui le coach des gardiens?
2: C'est Nico Deon.
4: C'est Nico Deon. Il a
1: ses Nico.
2: Ah, oui, bien sûr. De retour à Marseille.
1: Ah ouais, c'est bien ça, ben, c'est bien pour lui.
4: C'est une bonne équipe. Ah. Non, bon. Ben, ça se passe bien. J'ai eu le manager. Manager. Greg
2: Lorenzi à Corse, magnifique.
4: Ouais.
1: Nico, bon. Il va faire tous les clubs hein, bientôt.
2: Ah, oui.
1: Tous les
2: mais clubs, il est déjà passé par Marseille en plus.
1: Ouais, bah, au Havre, ouais. À Paris, à Nice.
2: Tout à fait. Le point voilà, sur cette situation en Ligue 1.
1: À 3.
2: On a évidemment le PSG grandissime favori et derrière les outsiders difficiles à départager. L'enjeu, c'est ça, c'est justement de savoir qui terminera sur le podium. On rappelle que les grands clubs historiques connaissent des difficultés financières. Ça concerne Marseille, ça concerne Lyon, ça concerne également l'AS Monaco. Trois clubs qui pensent à vendre avant d'acheter. C'est peut-être l'occasion pour des outsiders d'aller confirmer une belle saison. C'est le cas du RC Lens. Écoutez Jean-Louis Leca qui était l'invité de Rotten sans flamme hier. Écoutez.
9: Ça fait partie de notre job à un moment donné de se réinventer, de repenser des choses et d'essayer de faire des choses cohérentes. Alors des fois on se trompera, hein, mais moi je pense qu'aujourd'hui, si vous me dites aujourd'hui, l'année dernière, au même moment, est-ce que j'ai plus de certitude à ce moment-là ou maintenant? Ben, j'en ai plus maintenant.
2: Et voilà, Lens qui a fait une belle saison, hein. Deuxième place de Ligue 1, vainqueur de la Coupe de France. On a un autre club ambitieux, c'est le Stade Rennais. Ça revient beaucoup dans les discussions depuis le début de saison. Un seul podium pour Rennes au 21e siècle, c'était en 2020. Et malgré tout de l'ambition, c'était ce qu'a dit Adrien Thomasson, qui était également dans Rotten sans flamme hier. Écoutez.
10: Le but de ma signature au Stade Rennais, c'est d'arriver dans un projet ambitieux, dans un club qui aspire à finir dans le haut du tableau en fin de saison. L'année dernière, le classement final, c'était 6e. Et l'objectif, c'est de faire mieux. Donc forcément, c'est d'arriver dans le top 5 en fin de saison. On sait très bien que ça va être difficile, parce qu'il y a beaucoup d'équipes qui vont chercher à finir dans ce haut du classement. Après, je pense qu'on a les moyens de le faire. On a une belle équipe, on a un staff de qualité, on a tout le monde qui tire dans le même sens. Donc pour moi, on n'a rien à envier aux autres.
2: On peut également citer Lille, surprenant 3e l'an passé. On peut citer le Paris FC, qui est le club de Ligue 1 qui a le plus dépensé, avec 80 millions d'euros dépensés depuis le début du mercato. En tout cas, dans les clubs ambitieux du top 5, pourquoi pas.
1: Pour concurrencer le Paris Saint-Germain,
2: non,
1: se rapprocher.
2: Pour,
1: mais
2: c'est tu pourrais être sur le podium, blague, pourquoi pas.
1: Non, mais
2: c'est une blague. Faites vos pronostics. Rotten se chauffe. Qui sera le principal concurrent du PSG cette saison?
1: Si tu finis par le PFC, ça tue tout ce que tu dis. Mais qu'est-ce que tu vas mettre le PFC?
2: 80 millions d'euros d'investissement.
1: Mais on s'en fout. Mais regarde l'équipe qu'ils ont. Mais arrête. Arrête, ça va pas ou quoi? Non mais franchement, moi je leur souhaite de vivre la même année que l'année dernière, tranquille. Tranquille.
2: Pas de Coupe d'Europe, tout ça quoi.
1: Mais tranquille, milieu de classe. Mais franchement, t'as vu le recrutement. Alors après,
2: moi je pense que top 5 c'est jouable.
1: Bon bah écoute, alors on voit pas le. Bah après, tu jettes la pièce en l'air et puis on verra. Peut-être qu'elle va tomber de ton côté.
2: Bon, on verra.
1: Mais
2: alors pour toi, qui sera l'outsider principal de championnat?
1: En fait, c'est compliqué. Moi, ce que je constate, c'est qu'à part le Paris Saint-Germain, à part Rennes et à part Lyon, qui a plus ou moins Lyon a gardé son effectif. Tu vois, on peut pas dire que Lyon s'est affaibli. On peut pas dire que Rennes s'est affaibli parce que je pense qu'ils ont recruté des joueurs qui étaient importants dans leur façon de voir et qu'ils ont progressé et que Rennes sera bien meilleur avec une année de plus pour Francaise et
2: bah
1: tout.
2: Justement, citer trois clubs où les coachs ont pas changé, ce qui est rare en Ligue 1. Hein.
1: Oui, ben bah donc ça.
2: Il y a eu 12 changements
1: sur 18. Donc ça t'amène de la stabilité. Et moi, je suis désolé, je suis pas magicien, je suis pas devin. J'ai pas la boule de cristal, à essayer de lire, de deviner ce qui va se passer. Moi, vu comme ça, et on l'a vu sur la première journée de championnat, en effet, Rennes peut être dans la continuité, être meilleur. Donc forcément, s'ils sont meilleurs, bah, ils seront là, ils seront parmi les premiers. Lyon, bah, je les vois pas. On va attendre le match de demain parce que c'est important, ouais, dans ce qu'on disait, affaiblir ou pas. Si tu perds Fofana, bah oui, ou tu perds encore un autre joueur parce que les finances font que t'es obligé, parce que tu fais que l'Europa League. Peut-être que je vais te dire, bah ils se sont affaiblis, donc ils vont perdre une base, une ossature qui est très solide. Mais vu comme ça aujourd'hui, à l'heure actuelle, Lyon, Rennes, pas de problème pour être dans la continuité et la progression. Et donc, je les vois là. Monaco, tu disais, ils ont besoin de vendre. En effet, Balogun n'est pas loin de partir.
2: Il
1: y a beaucoup de changements, mais j'aime ce qui se passe à Monaco.
2: T'aimes bien le coach, Felipe Luis, enfin, en tout cas, ce qui
1: je vais pas te dire c'est un super coach, parce qu'on va attendre de voir. Hein, tu sais, entraîné au Brésil, c'est très bien. Il a eu des références.
4: Il a le diplôme.

0: galérer, mais ils ont gagné. Ouais. Donc il y a du caractère.
1: Le barrage
0: ça veut dire que les joueurs, ils savent pourquoi ils sont là aussi. Et Philippe Louis a réussi au moins sur ce match-là à transmettre ça, et ça s'est confirmé en championnat. Donc je pense que Monaco sera là.
1: Et on va pas citer Lens, et sera pas Lille, pas Marseille.
0: Non, parce que. Pourquoi ? Parce que Lens, moi je souhaite, avec la Ligue des Champions, attention, la Ligue des Champions va te bouffer de l'énergie, va te prendre du jus, tu sais pas, et Jean-Loup le disait hier, tu sais pas le tirage, tu sais pas les équipes qui vont jouer, ouais. Mais ils vont jouer des équipes compliquées, la Ligue des Champions c'est dur, c'est énergivore, c'est énergivore, donc attention à pas avoir le contre-coup le week-end. Je pense qu'en effet, vu c'est factuel, tu regardes, l'équipe, comment elle a évolué l'année dernière, elle a bien progressé en effet, mais en termes d'effectifs, ils ont perdu des hommes forts. Ça ne veut pas dire que ceux qui sont arrivés ne vont pas devenir forts, mais pour l'instant, il y a une incertitude, et ça ne peut pas marcher à tous les coups non plus, tu vois, mais Jean-Louis te le disait, par rapport aux finances, ils sont obligés de faire ça. Donc je ne sais pas si Cuisance...
2: Ouais, bah, il t'a dit en même temps qu'il a plus de certitude.
0: Oui, ouais, bah, plus,
2: vrai.
0: Plus,
2: non, qu'il n'en avait.
0: Plus de certitude, parce qu'il disait que l'équipe, aujourd'hui, en effet, par rapport à l'année dernière... Là, à la même date, mais elle est meilleure.
2: D'accord avec toi, je suis d'accord avec toi, Jérôme, parce qu'il y a, les matchs de Ligue des Champions, et ça, effectivement, dans le calendrier et dans l'usure des organismes, ça va jouer un rôle capital. Mais il y a beaucoup de choses qui risquent de se passer d'ici le 31 août. Hein,
0: c'est pour ça.
2: Je pense que des équipes, vous avez souvent cité Lyon, mais cette équipe de Lyon, au lieu de s'affaiblir, peut-être se renforcer.
0: Et en plus, ouais. Ben oui.
2: Voilà. Mais et si moi je reste quand même persuadé que Lens sera un adversaire en tout cas valeureux. Je sais pas si pourront reproduire la saison passée, mais ce sera un adversaire valeureux. Et Rennes, à force d'être dans le coup, dans le calcul des probabilités, on s'imagine pas, mais Rennes n'a jamais été champion de France.
3: Non. Ils ont du mal à l'être quand même.
0: Ah, ils n'ont jamais été. Bah, c'est dur.
3: Ils ne sont même jamais sur le podium, non, Jean-Michel. Une seule fois au XXIe siècle.
2: Si. Et oui, alors c'est ce que je te disais ce matin en préparant l'émission, parce que nous, on préparait.
3: À 7h,
2: ouais. Vers 7h, 6h30, 7h. Et dans le calcul de probabilité, à un moment ou à un autre, Rennes va réussir à ne pas être champion, mais à titiller les meilleurs. Au moins toute la saison.
0: Bon, ils l'ont déjà fait, ils ont participé à la Ligue des Champions.
3: Une fois, ouais.
2: Ils ont souvent craqué.
0: Oui, Jérôme. c'est vrai, t'as raison.
2: Ils ont souvent craqué. Bon,
0: mais là, ils ont une bonne tête sur le début de saison.
2: Voilà, j'imagine qu'à un moment ou à un autre, ils craqueront un peu moins, voilà. On va dire ça. Mais pour les autres...
0: Je pense qu'ils récoltent le bon travail d'Habib Bey, surtout.
3: Il fallait qu'il prenne un coup de rap, quoi. C'était pas tombé depuis le début de saison.
4: Tu peux pas t'empêcher, Rotten. Hein. Tu peux pas.
0: Hein. Oh. Elle était bonne, celle-là.
3: Voilà.
2: Mais c'est le thème du prochain sujet, là.
3: Non, pas du tout. Mais Pascal, personne n'a cité l'OM. Tu te rends compte?
4: Bah, mais c'est. De toute façon, je laisse dire après.
0: Non, mais toi, après, tu crois à l'OM, toi?
4: Je t'ai dit que oui, Jérôme.
0: Mais par rapport à quoi ?
3: Non, mais objectivement. Pas la blague, mais objectivement.
0: Et voilà,
4: objectivement.
0: Tout le monde ira vendre à l'OM.
4: On est le plus beau stade d'Europe, on a le plus beau supporter. Et comment tu veux qu'on réussisse pas ?
2: Je te parle de l'équipe.
0: Mais l'année dernière, le stade et les supporters étaient là, rassure-moi. Encore.
4: Pas tout à fait.
0: Ah, d'accord. Ok, donc le stade a changé.
4: Ils sont venus après. Non, mais mis à part. Non, mais je pense que dans le trio, voilà, tu vas retrouver Marseille qui va jouer avec les trois qu'on vient de citer, et puis...
0: Non mais Pascal, est-ce que, franchement, en étant le plus objectif possible, c'est normal de avant le coup, de voir Lens avec un temps d'avance sur l'OM, de voir Rennes avec un temps d'avance sur l'OM, de voir Lyon avec un temps d'avance sur l'OM, limite Monaco avec un temps d'avance
3: et
0: sur
3: Lille,
0: l'OM.
3: Qu'est-ce que t'en fais?
0: Non, Lille.
3: Il y a un nouveau coach, remarquez.
0: Non, mais Lille nouveau coach, ils ont perdu Boadi. Ouais, alors, bien sûr que c'est pas Maradona ou Messi, mais bon.
3: Vous avez des problèmes offensifs, un seul attaquant avec Giroud.
0: Olivier Giroud, alors je lui souhaite, il a marqué contre Angers, mais bon, quand tu vois la. Les Lillois, et puis les Lillois, il y a la Ligue des Champions, parce aussi. Que ça, c'est quand même, il faut prendre en compte.
3: Tout à fait.
0: Ces équipes-là, l'équipe jeune qui découvre la Ligue des Champions, les jeunes qui découvrent la Ligue des Champions, je peux te dire, parce qu'on l'a vécu, quand tu joues 3 jours après ou 4 jours après un match de championnat et que tu remets le couvert.

0: Tu peux prendre une bonne
1: Oui, ça c'est sûr.
2: Et Jérôme, c'est pour ça.
3: Jérôme,
2: donc, oui.
3: Jérôme, nous on parle avec Marseille toujours de construction. Là, il y a des nouvelles têtes qui arrivent. Mais comment tu veux travailler que là, il y a déjà le bordel ? On parle qu'il y a eu des détournements. Quand tu vois que Lille vont faire signer 100 millions d'euros un gamin de 18 ans, 19 ans, et qu'à Marseille, on n'a jamais vu ça. Comment tu veux construire et continuer ?
2: Ah bah c'est sûr.
3: C'est à un moment donné.
4: Tu veux dire que c'est un éternel recommencement ? Tu repars toujours de zéro ?
3: Mais total. Ouais. J'en parlais avec ceux qui sont en place maintenant. Tu peux pas travailler à peine ça a commencé que déjà il te parle de l'ancien président Longoria qui soi-disant mais c'est pas possible à un moment
2: donné. L'avantage de
0: soi-disant quoi ?
3: Soi-disant qu'il y a des détournements, que si, que là,
0: et pourtant on a dit que c'était un génie.
2: j'ai entendu dire
0: que c'était un génie.
3: Non, mais moi, je veux ni tuer lui, ni tuer les autres. Je parle de l'OM. Je parle à la fin, les gens, ils en ont marre. Non, mais comment tu penses que Lille, tu vends un jeune de plus de 100 millions. Les gars, 100 millions.
4: Dans le contexte actuel, c'est
2: 100 millions, c'est énorme.
3: Ils viennent de prendre un gardien du Paraguay, je ne sais pas.
4: Celui qui a affronté les Bleus.
2: Non, mais après le problème, tu vois, Pascal.
3: C'est pour te dire comment quelqu'un, parce qu'il n'y a pas 50 personnes à Lille qui travaillent, et qu'à Marseille on peut pas, les gars,
2: tu peux, mais après tu sais, c'est toujours
3: tu peux pas demander à Ben Gousse.
2: Non, mais ce que je veux dire, c'est que
3: il est en train de refaire les pneus de la voiture et il sait pas, Pascal, comment il va les gonfler, que c'est pareil avec l'OM.
2: Pour parler de Marseille, il faut pas parler des finances, et puis de toute façon, même pour parler de Lille, de Lens, de Rennes, moi j'en ai marre, parce qu'à chaque fois nous on tombe dans le piège, on parle des finances, on parle financièrement, ils sont obligés de faire ça, en fait. C'est la comptabilité. C'est vrai. Ouais. Et la vérité, c'est que, franchement, Lille, très bien, ils ont fait une affaire financière énorme. Mais ils perdent un bon joueur. Un joueur qui peut te stabiliser, qui était jeune, qui était dans une progression. Ok, 100 millions, ça se refuse pas, pas de problème. Ouais. Mais à côté de ça, on te parle que des finances. Ah bah oui, mais là, maintenant, on est tranquille pour le budget de cette année et celui de l'année prochaine. Alors, t'as stabilisé. Oui, mais
0: ils vont prendre un ou deux joueurs avec les 100 millions.
2: Oui, mais dans un club, qu'est-ce qui fait rêver ? Qu'est-ce qui nous fait rêver ? C'est ce que Jean-Michel.
0: Mais demande aux Girondins de Bordeaux si on parle de finances aujourd'hui.
2: Oui, là, Bordeaux, c'est l'extrême.
0: C'est le même individu qui.
2: Mais on est d'accord. Ça fait un bout de temps qu'il est parti. On est d'accord. Oui. Donc maintenant, Olivier Létang, il a fait.
0: L'ardoise était quand même de qualité.
2: Mais Olivier Létang a fait un travail incroyable. Et il faut le reconnaître. Après, à côté.
3: Pas surtout.
2: Non, mais sur le financier, oui. Après, sur le sportif, en effet, il y a des choses. Ce que je veux dire. Je suis d'accord en Ligue des Champions, mais le message que t'envoies, moi je sais pas, moi Lille qui joue la Ligue des Champions, comme Lyon s'il se qualifie, le Paris Saint-Germain,
0: tu peux pas refuser un transfert de 100 patates,
2: je te dis juste que on met ça à chaque fois au début de notre analyse. Nous on est là pour parler du terrain, et du terrain, de la passion du foot, parce qu'on rêve
4: de Lyon.
2: Regarde ce que Lyon ce qu'a fait l'année dernière, ce que fait l'OM. Et là, je suis d'accord avec toi, Pascal.
4: Le travail, des
2: moi,
4: idées,
2: je
4: la
2: pense
4: compétence.
2: Que Bruno Genesio, alors me parlez pas que l'équipe, il l'a transformé tactiquement, techniquement et tout, parce que préparation, c'est pas possible. Ouais. Il faut du temps. Donc arrêtez de dire des conneries. C'est du branlage de cerveau, ça. Les mecs qui te disent, oh, tactiquement, on a vu, oh, le travail de Genesio, oh, là, si. Mais arrêtez, vous avez rien à dire. Par contre.
0: Il a bien travaillé les circuits.
2: Ouais, les circuits préférentiels aussi, celle-là aussi elle est bonne. Voilà. Mais où les passes positives, tu vois, les passes. Alors, je savais pas que ça existait, qu'il y avait un joueur qui était recruté parce qu'il fait que des passes positives. Ah. Bon bah écoute, je sais pas.
4: C'est quoi une passe négative,
2: expliquez-nous ce que c'est. Mais ça, c'est les grandes analyses du football. Nous, on parle terrain. En effet, ce qu'a fait Bruno Genesio et Greg Lorenzi et le président, il a apporté de la sérénité. Et ça transpire chez les joueurs. Et à l'arrivée, comme par hasard, t'as des joueurs qui, sur le premier match, ont été beaucoup plus performants que depuis un an ou deux ans qu'ils sont à l'Olympique de Marseille. Donc, c'est pas qu'il a révolutionné tactiquement, c'est que les mecs se sentent déchargé d'une certaine pression. Et ça, Genesio, en effet, c'est un cas d'or de ce côté-là. Il l'a fait à Rennes, il l'a fait à Lyon, il l'a fait à Lille.
4: Ouais.
2: Là,
4: plus. Il apporte une sérénité. Mais et un confort de travail.
2: Ça, tu le sens. Donc, en effet, si tu travailles sur la continuité comme ça, en effet, il va se passer des choses techniquement, tactiquement, parce que il a quand même des joueurs corrects, des bons joueurs. Et
0: correct, il n'y a pas.
2: Non. Il a des joueurs corrects. Oui, et avec ces joueurs corrects, tu pourrais finir dans les 5. Ouais. En effet. Après, à quelle place? À quelle place, je ne sais pas.
4: Tiens, accueillons Paul, qui est supporter du Stade Rennais, qui veut participer au débat, Jérôme, au 32-16.
2: Salut,
0: c'est
2: Paul.
0: Le Paul.
1: C'est bon le
2: Paul. Paul. Ça y est, salut, c'est Paul. Bon, alors.
0: C'est Paul. Pas Paul.
2: Paul, vous
1: Pascal,
2: êtes...
1: je suis déjà passé, tu m'as fait plein de vannes avec mon prénom, Pascal.
2: Bon, ça va.
0: Non, c'est Paul, pas Paul.
4: Paul.
2: Bon, alors, qu'est-ce que tu penses, Paul, de... bah, déjà de ton club?
0: Paul.
1: J'en discutais avec Adrien au standard le temps que je vous rejoigne. C'est compliqué de s'avancer parce qu'il reste quand même 6 jours qui peuvent être déterminants pour pas mal d'équipes.
2: C'est vrai. Oui, mais à Rennes, on n'annonce pas la folie quand même.
1: Non, mais après, on peut, nous, de notre côté, en tant que supporter rennais, on peut être assez confiant parce qu'on sait qu'on peut aller chercher 2-3 joueurs, même si on l'entend qu'il faut vendre avant. Donc là aussi, c'est une donne qui est assez particulière. Lille rebat les cartes avec le transfert de Bouadi aussi. Et déjà, j'ai vu le match contre Angers, ça va être costaud. Lyon, ça va être costaud. Et c'est plutôt bien géré. On connaît la qualité du coach à Lyon. Donc aujourd'hui, c'est compliqué de se dire qu'on va titiller le PSG cette année après juste un match nul et une première journée qui reste une première journée. Dans 6 jours, et ça va vite arriver, on pourra plus se projeter. Je pense qu'en tant que Rennais, je suis assez confiant pour un top 5. Maintenant, de là à dire titiller le PSG, je pense qu'il faut garder les pieds sur terre avec un peu d'humilité. On connaît l'historique rennais aussi. On est souvent bien placé, oui. Puis on déçoit aussi un peu. Donc là, il manque quelques ingrédients, mais on devrait...
4: Mais tu entends la petite musique
2: après,
4: du podium.
2: Après, l'avantage, c'est que cette année, tu vas avoir 18 matchs à domicile au lieu de 17.
1: Ouais, bon, Jérôme, me chauffe pas.
4: Ça sera vendredi. On en parlera vendredi. La décision tombera vendredi.
1: On la connaît d'avance, Jérôme. Sois rassuré, t'inquiète pas, tu vas jouer au parc.
2: Même non, mais moi, je vais pas jouer du tout. Moi, tu sais, moi, à l'arrivée, je joue pas du tout. Et
0: qui est-ce qui a dit on la connaît?
2: Ah bah écoute, après, les origines, on va pas se refaire, hein.
1: Voilà, c'est pas là, tu vois, je suis pas.
2: Non, mais bien sûr. Et ça m'empêche pas d'apprécier les clubs comme Rennes. En plus, j'ai du sang breton, hein, donc comme ça, tu le sais.
1: J'ai pas de sang corse.
2: Ils m'aiment les Corses, mais j'ai pas de sang corse.
4: C'est juste une légende de Bastia. Voilà. C'est la seule légende de Bastia dans cette
2: Paul, tu vois, là, je te chambrais sur le fait de recevoir 2 fois le Paris Saint-Germain. Mais n'empêche que. Quand on entend Adrien Thomasson hier et les objectifs et pourquoi il est venu dans ce club, c'est ce club est ambitieux. Et je vois pas sur les 6 jours là, Francaise accepter d'être déplumé. Parce que à l'arrivée, on voit la valeur marchande de certains. Il y en a qui ont bien progressé l'année dernière. On parle de
1: oui, mais il manque 2-3 touches, Jérôme.
2: Oui,
1: moi, je parle pas de se faire dépouiller. C'est non, que quand tu, même le match de Paris. Ouais. Si tu l'as regardé comme moi,
4: qu'est-ce qui te manque, Paul, alors?
1: J'y étais. Bah, il manque une petite touche au minimum offensive et peut-être sur un côté parce que Soumaré, moi, il m'emballe
2: pas. C'est vrai.
4: Tu viens de le prendre.
2: T'as raison, c'est vrai.
1: Mais c'est plus un backup. Faut être honnête aussi. Mm-hmm. C'est plus quelqu'un de. Là, on rejoue la Coupe d'Europe. Il faut pas oublier qu'il y a des clubs qu'on c'est se vrai. Vécu qu'on n'a pas depuis 2 ans.
4: C'est la Ligue Europa pour Rennes.
1: Ouais, on repart sur un match, 2 matchs par semaine. Les dernières années, vous allez pas me dire que Rennes a usurpé la Coupe d'Europe. On la joue quand même sur les dernières sessions. Donc là, on repart sur aussi un cycle avec des joueurs qui n'ont pas connu ce rythme-là.
2: C'est vrai. Après, sur le match, il y a eu des choix forts de la part de Francaise. Tu vois, Blas n'a pas démarré le match, était remplaçant contre Paris. Tu peux imaginer que dans l'année, bah, Blas, il retrouve une place de titulaire et qu'il reste et qu'il fasse des différences.
4: T'es peut-être dépendant à Le Pôle quand même. Hein. Et c'est un problème.
2: Mais t'es forcément dépendant du meilleur buteur du championnat, toutes les équipes.
4: Bah, t'as pas de backup en numéro 9, quoi. Tu mets qui s'il n'est pas là, Le Pôle?
2: Ah, bah, c'est sûr que si tu dois.
4: Par semaine.
2: Non, mais Rennes, avec les finances, pense, même si l'actionnaire, il est bien, il est très bien, mais ils peuvent pas anticiper, si tu veux, une blessure de Lepaul. Ils vont se dire, ils vont profiter de Lepaul, meilleur buteur, il va faire la même année que l'année dernière.
4: Est-ce qu'il peut jouer deux fois par semaine? Est-ce qu'il va pouvoir enchaîner les matchs comme ça?
2: Bon, je pense qu'il a une grosse caisse. Je pense qu'il a une grosse caisse. Et puis Lepaul, c'est vraiment le type, on en parlait hier, c'est le buteur. Il lui en faut un ou deux, même s'il participe pas au jeu et qu'il voit pas le ballon dans la surface adverse. Une ou deux fois, ça lui suffit, lui. Donc Adrien Thomasson nous l'a confirmé. Donc je suis pas sûr, c'est juste une question de confiance. Et la confiance d'un attaquant, comment tu la gardes? C'est quand il fait tourner le compteur.
4: Il faut jouer, marquer.
2: Et que si il marque plus et que tu le fais plus jouer et que tu lui mets son remplaçant, le mec en concurrence, je pense pas que ça soit le meilleur moyen pour trouver le meilleur de Lepaul.
4: Ils ont pris le jeune Mayenda, d'ailleurs, pour une belle somme, 22 millions d'euros.
2: Ouais, mais ça, il y a une incertitude. Mais bon, après. Mais tu sais, là où. Il est encore là, Paul?
4: Paul est là, ouais.
2: Mais Paul, tu vois.
1: Paul, je t'écoute.
2: Là, Paul, où moi, je suis rassuré plus ou moins du Stade Rennais, c'est quand tu vois la base au milieu de terrain. Ouais. Tu vois, la première mi-temps des milieux rennais contre ce PSG-là. Alors, en effet, ils n'ont pas été bons, le PSG, mais peu importe. Est-ce qu'ils sont pas ils n'ont pas été bons parce que en méforme, ou parce que Rennes a été très bon.
4: Possible.
2: Mais quand tu vois la complémentarité, la complicité des trois au milieu, bon, je pense que tu peux voyager tranquille.
1: Ouais, ouais, je suis plutôt d'accord avec ça, mais je te dis, on va attendre dans 6 jours.
2: C'est vrai.
1: Et on aura un peu plus de réponses, je pense, la semaine prochaine, à la même heure. Et je reviendrai titiller dans l'année.
4: Tu viens quand tu veux.
2: Pas de problème.
4: Tu peux venir vendredi quand on aura la décision du match retour.
2: Le match retour à Rennes, on sera là-bas.
4: Salut Paul.
1: Ok, bon. Ouais, ouais.
4: Je serai invité au parc pour le match retour.
2: Et si c'est au parc, je t'invite.
1: Bah voilà, ça t'inquiète pas, c'est pour tomber dans l'oreille d'un.
2: Et ben voilà, tu rappelles quand tu veux.
4: Ah,
2: voilà.
4: Magnifique. Merci Paul. Bye bye.
2: Salut Paul.
4: Sur RMC de Rotten sans flamme.
2: Bye.
4: Tiens, terminons le débat avec un supporter lensois qui nous a appelé. C'est Quentin au 32-16, Jérôme.
2: Salut Quentin.
5: Oui.
4: Salut. Bonjour. Quentin.
2: Bonsoir Quentin.
4: Bienvenue.
0: On fait la même que l'an passé, Quentin.
2: Bienvenue. Alors Quentin.
0: La même que l'an passé.
4: Rebelote.
2: On y croit, c'est le titre maintenant. Vous avez déjà un titre, hein?
5: Ouais, bien sûr. Bah, je pense que là, on va écraser la Ligue 1 et puis PSG va finir deuxième facilement.
4: Et voilà. Merci Quentin d'être venu au 32-16.
5: Bah, bien sûr.
2: Ouais.
5: Pas de problème.
2: Bon.
5: Non, bah pour être plus sérieux, non. Bah après, là effectivement, c'est comment dire, c'est très bien déjà d'avoir commencé de la meilleure des façons en gagnant, parce que bah on verra par la suite, hein, quand on aura les matchs qui s'enchaîneront avec la Champions League, on verra comment on va réussir à gérer ça. Mais là déjà c'est déjà bien de pouvoir commencer avec les 3 points avec Auxerre. Mais bon après
0: okay. Concurrence et l'équipe PSG. Est meilleure.
5: Pardon.
0: Quand l'équipe est meilleure ou affaiblie par rapport à la saison dernière.
5: Bah après je pense qu'il y a quand même une expérience par rapport à l'année dernière. Il y avait quand même pas mal d'interrogations sur certains postes. Faut se rappeler quand même que début de saison passée, Malang-Sarr, ça. Enfin,
4: ouais, il croyait pas,
5: il était même quasiment partant avant qu'on recommence la saison dernière. Finalement, il est resté. Robin Rissa, pareil. Enfin, il y a eu quand même pas mal de joueurs qui sont arrivés. C'est... Thauvin, pareil. On savait pas non plus où il en était vraiment. Personne ne le suivait vraiment. Donc là, je pense que là, déjà, il y a une année de plus. Il y a des joueurs qui se sont révélés, comme Gagnou, par exemple. Voilà des jeunes de la Gaillette, Antonio aussi, on peut.
6: Et c'est Jean-Louis Lec,
5: compter sur lui.
4: Oui, Jean-Louis Lec. Il était notre invité hier dans Rotten sans flamme. J'espère que tu l'as écouté, Quentin, d'ailleurs.
5: Ouais, bah, j'écoutais. Ouais, j'écoutais. J'étais vraiment d'accord avec lui. Après, j'ai hâte de voir aussi un peu Titraoui au milieu de terrain. Je vous avoue qu'il m'intrigue quand même pas mal. Peut-être qu'on va découvrir aussi peut-être une révélation en Ligue 1. Ce serait cool en remplaçant Garé. Mais bon, après concurrence c'est Paris. Je pense pas qu'il y aura une concurrence aussi forte que l'année dernière.
4: Ouais, ça sera dur.
2: Bah, surtout que Paris, on a quand même l'impression qu'ils se sont renforcés aussi. Hein, ouais. Tu vois. Donc la rotation, elle sera encore
6: on a
2: plus
6: deux
2: solide.
6: Points d'avance, Jérôme.
4: Mais ouais. Et le goal average, Pascal.
2: Et 4 buts. Et il faut pas négliger les 4 buts.
6: Eh ouais.
4: Merci à Paul et Quentin d'être venus au 32-16.
2: Merci Paul, merci
4: on
2: Quentin.
4: On a suivi la deuxième journée de Ligue 1 à partir
0: de vendredi. On n'a pas cité Strasbourg dans le.
4: Ah non.
2: Ah bah Strasbourg déplumé.
4: On n'a pas été impressionné par le premier match de Strasbourg.
2: Après, ils vont recruter apparemment. Hein, ah, donc, c'est bien parce que là, tu refais tout et puis, tu sais, c'est tous les actionnaires, ceux qu'on de l'oseille là, qui arrivent, les propriétaires qui te disent, oh ben vous inquiétez pas, on va recruter. Mais c'est vrai qu'une équipe, elle se forme comme ça en une semaine. Tu vois. Je savais pas que le football c'était ça. En fait.
4: Et attention au Paris FC, on te l'a dit. Méfie-toi.
0: Et le football a changé, Jérôme. Le football a changé.
2: Ah, le football. Non, mais le PFC. Je pense qu'ils seront dans la continuité de l'année dernière, mais arrête de les voir trop bons.
4: Top 5, pourquoi pas. Et ça y est, terminé.
2: Et top 5, mais donne-moi les attaquants du Paris FC.
4: Sinayoko.
2: Ouais, d'accord. Okay. Sinayoko est descendu avec. Il est maintenu à la dernière journée avec Auxerre. Pagis, jeune. Non, mais c'est très
0: pas
2: bien.
0: Mal.
2: Le premier match, ils ont fait quoi?
4: Ah oui, ils ont été accrochés à 3. Ça arrive jamais de faire des matchs nuls?
2: Non, mais 3, c'est vrai que 3, c'est l'ogre de la Ligue 1.
4: Bon, on en reparlera. 19h31, on revient dans un instant. La VAR de Rotten s'enflamme. Est-ce que le modèle actuel de la LFP.
2: Moi aussi, on n'en a pas parlé.
4: Est déjà condamné. À tout de suite.
2: La Coupe Intertoto.
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11: Bon, personne ne voit d'inconvénient à ce qu'on prolonge un peu la réunion. Je vous sens hésitant, la Pierre, ça vous pose un problème.
12: Bah, c'est que j'ai déjà pris mon billet de train, là.
11: Qu'est-ce que vous dites?
12: Non, je disais, allez les gars, on montre un peu d'entrain, là. 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
2: 19h34 sur RMC, on est là dans Rotten sans flamme. La dernière demi-heure et dernière 25 minutes de Rotten sans flamme avec Pascal Olmeta, Jean-Michel Larquet et Benoît Boutron. Dans 15 minutes, ça sera le quiz, 10 minutes, le quiz de Louis Gerbier avec un super cadeau à vous faire gagner.
4: Super cadeau, pack tablette Acer Iconia A14 avec son clavier.
2: Il est en forme, hein. Jean-Michel, il est en forme cette année.
4: Louis Gerbier en forme.
2: Il a bossé. Hein.
4: Avec de nouvelles questions. Il a bossé, donc méfiez-vous.
2: Bah, en forme, je sais pas, parce que quand j'ai vu sa tête hier, j'ai l'impression qu'il est déjà cramé, qu'on est au mois de décembre, il est tout blanc, avec des cernes.
4: Après Louis Gerbier, petit moteur, on va pas se mentir.
2: Après, bon, il s'occupe de Olivier et Alain, donc on embrasse.
4: Mais voilà.
2: Il les ramène tous les jours à la maison de retraite.
0: Je vais lui envoyer l'info.
4: Ah, bah merci, parce que lui aussi assiste des personnes âgées, effectivement, le matin à RMZ, à la marche, Olivier Truchoux.
2: Ouais, on est obligé de retirer la marche, parce que les déambulateurs, ils passaient pas.
4: Allez, Jérôme, 19h35, l'arbitre vidéo t'appelle.
13: Jérôme, je t'invite à écouter ça.
15: La deuxième chose, c'était de voir si Ligue 1 Plus permettait en fait de reconstituer un peu de revenus quand même pour les clubs. Ça va être le cas cette année. Je peux pas partager ce qui sera
2: c'est qui, celui-là,
15: ce qui sera réalisé, mais c'est un peu mieux que ce qui avait été projeté. C'est loin de ce que les clubs.
16: Petite fourchette quand même. Petite idée.
17: On a plus de 150 millions.
15: On sera plus ou moins autour de cette somme-là.
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4: Vous venez d'entendre Jérôme Cazadieu, le directeur marketing de la Ligue de football professionnel, et les relances de Nicolas Pelletier qui est dans ce studio avec nous. Salut Nico.
19: Salut messieurs, salut à tous.
2: L'a mis dans les cordes, je te le dis.
4: La saison 2.
19: Il est passé sous le ring.
4: Exactement.
19: Bah, il a lâché le chiffre.
4: Ouais. La saison 2 de Ligue 1 Plus qui a démarré le week-end dernier. Le changement, c'est que désormais, la chaîne possède l'intégralité des rencontres de Ligue 1. Il n'y a plus de beIN Sport, il n'y a plus de diffuseurs payants pour les clubs de Ligue 1. Mode de diffusion qui contraint les clubs à aller chercher d'autres ressources. Il y a beaucoup de ventes de joueurs, tu vas nous en parler. Il n'y a plus de rentrée d'argent grâce aux droits télé, malheureusement. Le nombre moyen d'abonnés sur la première année, c'était 1 100 000 à peu près. Hein, voilà.
19: On est un peu loin aujourd'hui.
4: On est loin des projections qui ont été établies l'an dernier.
19: Et là, on est à combien? On est autour un peu moins de 1 million.
4: Et ouais, avec les pertes de l'été, c'est ça.
19: Exactement, parce qu'en fait, tu reprends tu après 3 mois après, sans rien sur la chaîne.
4: Voilà. Ce qui nous inquiète, Nico, entre guillemets, hein, c'est qu'on a une nouvelle solution qui va arriver proposée par la Ligue. On va être obligé de lancer un appel d'offres et d'aller chercher de nouveaux diffuseurs. Donc, c'est-à-dire que ce modèle de la Ligue 1 Plus semble déjà en difficulté.
19: Oui, l'appel d'offres, on nous l'avait dit il y a plusieurs semaines, qu'il pourrait arriver avant la fin de l'année 2026 et il pourrait même arriver dès le mois d'octobre ou de novembre. Si on lance l'appel d'offres, c'est la fin de Ligue 1 Plus dans les prochains mois, peut-être à la fin de cette saison ou alors la saison prochaine. Parce que on cherche absolument à nous apporter au club un minimum garanti dans cette période où les finances sont dans le rouge. Certains clubs tirent la langue, d'autres peuvent compter sur des actionnaires solides pour combler les pertes. Et le mercato que l'on est en train de vivre, où l'on s'approche du milliard de ventes, montre bien que les clubs français ne sont pas au mieux financièrement. Face à cette situation, la Ligue va donc lancer cet appel d'offres. Ça permettra aussi de voir si le marché est réceptif, de voir si le produit Ligue 1 séduit encore les diffuseurs, d'autant plus qu'en interne, on nous confie qu'on se rend compte que la projection d'abonnés fournie dans le business plan l'été dernier de Ligue 1 Plus ne sera pas atteignable en temps et en heure à la fin de cette saison. LFP Média veut donc voir une bataille entre les géants du numérique, peut-être Disney, Paramount se livrer une bataille, mais il faudra aussi savoir si Canal Plus ou beIN Sport, qui a de moins en moins de droits, sera dans cette bataille pour aller chercher la Ligue 1. On peut aussi vous dire que la Ligue 1 peut être vendue à partir du prochain appel d'offres sous forme d'un seul lot, c'est-à-dire qu'un seul diffuseur peut acheter l'intégralité du championnat. Et donc voilà, ça c'est le vrai avantage comparé aux dernières saisons où c'était vendu morcelé avec plusieurs lots dans les appels d'offres. Mais voilà, on cherche à faire rentrer absolument de l'argent frais dans les prochains mois. Alors sur la saison, on aura toujours Ligue 1 Plus, il ne faut pas s'inquiéter pour cette saison, pour ceux qui nous écoutent. Mais à partir de la fin de saison, il ne faut vraiment rien écarter sur l'avenir de la Ligue 1 et de la diffusion du championnat de France.
4: 1 milliard de ventes de joueurs en Ligue 1 pour combler le déficit des droits télé, parce que évidemment les clubs ne touchent plus grand chose. La VAR de Rotten
2: prévisible, non ?
4: Est-ce que le modèle actuel est déjà condamné ?
2: Mais non, mais c'était prévisible de toute façon. Tous ceux qui avaient analysé la création de cette chaîne Ligue 1 Plus, on savait très bien que ça allait mettre les clubs en difficulté. C'était le premier à le dire. Alors après, il y en avait qui espéraient qu'il y ait 3-4 millions d'abonnés et qu'il y ait des rentrées assez vite au bout d'un an. Là, comme nous donnent les chiffres Nico, tu t'aperçois qu'on en est très très loin et que maintenant il faut faire machine arrière. Et donc c'est pour ça qu'ils se précipitent pour revendre la Ligue 1.
19: Ce qui est difficile dans cette situation pour la Ligue 1, c'est que maintenant un diffuseur qui s'intéresse à la Ligue 1, c'est combien vaut la Ligue 1.
4: Exactement. Elle vaut combien la Ligue 1 alors?
19: Ça vaut 200 millions d'euros. Allez, s'il paye un peu plus, ça vaut 250 millions d'euros. Parce qu'en fait, tu sais qu'il y a le million d'abonnés qui va s'abonner à ta plateforme parce que tu as la Ligue 1.
2: Heureusement qu'on a le double champion d'Europe, je vous le dis, parce que franchement, c'est vrai. La vérité, elle est là. Et c'est terrible pour notre football. Alors j'espère quand même qu'il y a un opérateur qui va arriver et qui va se dire: écoute, on y croit et puis on va relancer le produit. Alors pas à 700 comme c'était le cas avant, ou à 800, mais peut-être que couper la poire en deux, tu vois, et essayer de faire ce que DAZN faisait. DAZN, oui, c'était 400.
19: Aussi, et c'est, t'as raison là, Jérôme, c'est, il faut aussi aller chercher un diffuseur qui a un catalogue autour.
4: Ben parce oui. que tu vas,
19: le diffuseur peut être prêt à payer un peu plus, 300, peut-être 1000, 350 ouais, ouais. millions, s'il a un catalogue autour et que ça attire encore plus de monde dans son, chez le diffuseur.
4: Est-ce que ce
6: Corsica
4: modèle.
6: Corsica TV.
4: Mmh. Ouais, Corsica TV, pourquoi pas. Jean-Michel, est-ce que ce modèle est condamné alors, déjà?
0: Ah non, mais c'est pas qu'il est condamné, c'était qu'il est, il était condamné avant même de naître. Bah de toute façon, ça a été fait parce que pour pallier toutes les bêtises qui ont été faites auparavant, de se fâcher à peu près avec tout le monde, y compris avec ses meilleurs clients.
4: Bah ouais.
0: C'est quand même, on a quand même un vendeur qui est président de la Ligue qui a réussi l'exploit de se fâcher avec tout le monde. Et je sais pas s'il a fait une haute école de commerce, mais enfin c'est le béaba du
2: commerce. Il a fait une haute école financière, je crois, de finance,
0: D'ailleurs, il avait laissé l'OM dans un très très bon état. Il y a pas de souci de ce côté-là. Mais quand on fait le bilan sportif, le bilan aujourd'hui du passage de Monsieur Labrune à la Ligue de football professionnel. Mais c'est catastrophique. C'est un désastre complet.
2: On est à regretter Fred Thériez. C'est pour ça.
4: La vente des droits, c'est WC, qui est toujours un sacré caillou dans la chaussure.
19: Et il y aura aussi un élément très important des prochains mois, c'est que le naming de la Ligue 1 McDonald's arrive à la fin de son échéance. McDonald's qui donne un très gros chèque à la Ligue 1 pour ce naming. Il arrive à la fin de l'année à l'échéance.
4: Ça aussi, il va falloir trouver un nouveau négocier.
19: C'est le dossier d'Olivier.
2: Olivier Bramy, à peu près, non?
19: Ouais. Et Olivier Bramy, le nouveau DG de LFP Média qui a remplacé Nicolas Taverneau, est chargé de trouver des solutions pour tout ça.
0: Et tout ça, messieurs, pour un football qui a quand même, depuis 8 ans, été champion du monde, a disputé une finale de Coupe du Monde, a été quatrième de la dernière Coupe du Monde. Donc un football qui, sur le plan international, en tout cas avec son équipe nationale, n'est pas le pire. Eh bien, notre vendeur a réussi à ne trouver aucun acheteur. Il s'est fâché avec tout le monde. Et au passage, c'est un génie.
2: Et puis, ils ont réussi l'exploit quand même.
0: Et au passage, il a pris une petite commission.
2: Et puis, ils ont réussi l'exploit, Jean-Michel, que Bein donnait 80 millions pour un match, a cassé le contrat. Voilà. Comme ça, ils se sont dit, les 80 patates, on n'en veut pas. Allez hop, on vous le file à Ligue 1 Plus.
4: C'est pour
2: comme ça
4: que c'est difficile d'envisager un retour de Bein ou de Canal Plus.
19: Et juste
4: tu pars de loin.
19: Alors on va juste élargir un petit peu, mais c'est tombé
2: peut-être
19: aujourd'hui.
2: DAZN,
19: et c'est tombé en même
2: temps. Vu que j'y retourne, peut-être que
19: c'est tombé aujourd'hui et c'est tombé en même temps. Mais pour vous dire, c'est que la Ligue 1 touche
2: tellement
19: autant que les clubs de top 14. Aujourd'hui, on a su que les clubs de top 14 allaient se partager 126 millions d'euros en droits TV grâce à Canal Plus qui signe un énorme contrat. Et donc on signe autant de
4: droits TV.
19: Exactement. Et donc il y a autant de droits TV en top 14 qu'en Ligue 1.
0: Il y a la Pro D2.
19: La Pro D2 avec.
4: Et Canal mise beaucoup sur le top 14 avec des belles.
2: La Ligue 3 doit rapporter de l'argent.
4: Ouais,
6: parce qu'on a plus les hommes qui attirent pour notre football, c'est tout. Ils préfèrent les parcs d'attractions. Regarde, à Paris, il va y en avoir combien ? 3-4 parcs d'attractions. Notre football n'attire plus parce qu'il n'y a pas les hommes qui font que tu peux décrocher ton téléphone et avoir.
4: Oui, mais les stades sont pleins, Pascal.
2: Oui, il y a quand même une ferveur.
4: Il y a une passion, un engouement autour du foot.
6: Non, mais la passion, elle est chez les vrais.
0: Et des résultats quand même.
6: Parce que derrière,
0: un club qui est champion d'Europe et une équipe nationale.
6: Non, mais c'est bien pour ça que je te dis que tu n'as pas les hommes qui peuvent décrocher leur téléphone pour prendre
2: comme a dit Jean-Michel, ce que je veux dire, c'est qu'à la Ligue, t'as pas les bonnes personnes pour vendre la Ligue 1 et vendre ce produit-là.
19: Après, il y a un élément aussi à prendre en compte, c'est qu'on peut lancer l'appel d'offres, là, au mois d'octobre, il peut être déclaré infructueux, donc aucun candidat. Il y a aussi un élément à prendre en compte, c'est qu'à la fin de la saison, la LFP va disparaître, et donc Vincent Labrune ne sera plus président de la LFP. C'est une société de club qui va prendre le pouvoir avec tous les clubs qui auront une voix dans cette société de club, et donc ça peut aussi
4: c'est sous l'autorité de la Fédération française de football.
19: Et donc ça peut aussi faire revenir Canal+ ou Bein Sport qui était un peu en en délicatesse avec le président de la Ligue.
4: Merci Nico. Oui.
2: Ah bah ouais, si Philippe Diallo récupère le bébé, là on est tranquille. Hein. Ah ouais. Ah bah là, après Vincent Labrune, on a Philippe Diallo. Ah là, c'est génial.
19: Mais au moins, il s'entend bien qu'il y en a les mines.
2: Ah, ça sera mieux.
0: Ce sera forcément mieux.
4: Ouais. Merci Nico. Toutes les infos sur rmcsport.fr.
2: Ah, Philou va nous sauver.
4: 19h45 sur RMC.
6: Faisons revenir Platini à
2: Michel.
4: Et le grand Michel. Qu'est-ce qu'on aimerait voir, le grand Michel? Dans un instant,
2: si Michel veut parvenir, vous inquiétez pas, on a Manu Petit.
4: Manu Petit, bien sûr. Ah. Oui, c'est notre Robin des Bois à nous, bien sûr. Ouais. Roten contre le reste du monde, le quiz de Roten sans flamme. Ne bougez pas.
2: Allez, la première fessée. Allez,
0: après. J'ai pas travaillé. Là, je vous le dis tout de suite.
4: Bon,
0: j'étais en vacances, j'ai pas travaillé.
2: L'année dernière, tu travaillais, t'en gagnais pas.
0: Je t'ai mis des parlus sur
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2: 19h48 sur RMC, c'est les 10 dernières minutes de Roten sans flamme. C'est le quiz de Lou Gerbier avec Pascal Olmeta, Jean-Michel Larquet, qui vont essayer de mieux démarrer l'année qu'ils l'ont fini.
4: Ah ouais.
2: Écoute, je vous souhaite bonne chance. En tout cas, je suis chaud. J'ai gagné hier. Deux auditeurs, un super cadeau à vous. Oui, j'ai gagné hier.
4: C'est 100% de réussite pour Jérôme depuis le début de saison.
2: On va voir ça
6: si
2: se confirme.
6: Si Jérôme ne triche pas, c'est bon.
4: Eh ben, on y va, c'est parti.
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4: Et la gerbe, Louis Gerbier. Salut Louis.
22: Salut l'équipe.
4: Salut la gerbe. J'ai eu la chance d'aller chez le dentiste après-midi et d'être anesthésié. Du coup,
22: ça va sortir. Oui, mais j'ai tout récupéré. Toutes mes facultés. Le peu que j'en ai, je les ai.
4: Magnifique. C'est tous contre Roten.
6: Comme Jean-Midi, mais lui, c'est pas les dents.
4: Avec un magnifique cadeau. Un pack tablette Acer Iconia A14. Un cadeau qui va se disputer entre Samy et Jean-Christophe. Bonsoir à vous deux.
23: Bonsoir.
4: Salut, la team. Oh, Jean-Christophe, t'es supporter de l'OM, tu veux jouer avec Pascal?
23: Pour changer, peut-être Jérôme.
4: Je comprends, t'as envie de gagner.
6: Va caguer à la vigne.
4: Donc Jean-Christophe avec Jérôme et Samy avec le reste du monde.
22: Vas-y. Ça fait du meilleur vin de caguer à la vigne.
6: Viens chez moi, tu verras.
22: Ça marche. Bon, cette année, il y aura des nouveautés dans le quiz. Hier, on a eu la question sur la première heure de l'émission. Donc ça, les garçons, va falloir la bosser. Hein. Écoutez bien l'émission dans laquelle vous êtes, parce qu'il peut y avoir une question une heure plus tard. Aujourd'hui, une nouvelle question va tomber. Je vous dis pas quand. Le thème du soir, puisque ça a été le gros débat quand même de cette première heure, ça va être Fabien Barthez.
4: Ah, excellent.
22: L'homme sans diplôme.
4: Bah oui.
22: Le nul. Allez, on y va sur Fabien Barthez. Question flash. Dans quel club Fabien Barthez débute sa carrière pro?
2: Monaco, Toulouse.
22: Toulouse, bonne réponse.
4: Pascal, comment tu réponds pas à ça?
1: Toulouse.
4: 1-0 pour Jean-Christophe et Jérôme.
1: Je l'ai dit, mais tu n'as pas entendu ou quoi?
4: Ah, ouais. Tu l'as dit 3 ans.
2: Ah, mais il y a un petit décalage dans le maquis.
4: Tu as toujours un temps de réaction un peu lent, hein, Pascal.
2: Ah, ça lui a coûté une place de titulaire.
1: C'est un sourd à force de se branler. Ah, allez, c'est
4: arrête,
1: bon,
4: non, un carton jaune.
1: C'est un carton jaune. Vous n'entendez rien, mais c'est pas possible.
2: Le temps de réaction, c'est à partir de 30 ans. Avant, ça allait, mais à 30 ans, il était cramé.
22: Question pour le patron.
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22: Donc, je rappelle les règles en ce début de saison. Tout le monde peut répondre, mais la question, elle est un petit avantage pour Jérôme.
4: Ah oui, tu voulais garder ton poste.
22: Exactement, exactement. Il termine sa carrière à Nantes sur une relégation, Fabien Barthez.
4: C'est vrai.
22: Quel ancien coéquipier de Jérôme le remplace la saison suivante
2: pour Alonso, Jérôme Alonso.
22: Pour jouer en Ligue 2 à Nantes.
2: Jérôme Alonso.
22: Non.
2: Ah bon?
22: Pas tout de suite. Première saison Ligue 2.
2: Ancien coéquipier.
4: Ouais. Ah ouais?
22: Ah ouais.
1: Ortebis.
4: Oh la vache. Oh, Tony Ortebis, incroyable.
2: T'es con.
4: Bravo Pascal, quelle culture. Ouais. Un partout.
22: Ah, c'est le genre de nom de joueur qu'on aime bien entendre, tu vois, une fois de temps en temps, ouais. ça rappelle.
4: Alors, il y a des insultes qui fusent dans la régie, mais tu respectes pas la culture gardien de but de Pascal Olmeta.
2: Tony Ortebis.
4: Quoi? Pascal, Tony Ortebis.
2: Ouais. Comment il se souvient de Tony Ortebis? Comment il se souvient de Tony Ortebis?
4: Il est venu la semaine dernière au téléphone. Il sera hommage aux légendes le 27
1: novembre. Il est venu cet été, on a mangé ensemble.
4: Certainement.
2: Tony.
22: Allez, question.
2: À mon avis, t'as payé parce que.
4: Samy contre Jean-Christophe.
22: Samy, Jean-Christophe.
1: Oh non.
22: Quel gardien quitte le stage de pré-coupe du monde sur un coupé. Coup de sang?
4: Non, mais c'était un buteur.
1: Un point pour nous. Un point pour nous, Jean-Mich.
4: Ah, tu vois, Jean-Christophe, t'aurais dû jouer avec Pascal.
2: Ah, oh, quel fou.
4: Ouais. Eh ouais. Oh, 1-0 pour Samy, Jean-Michel et Pascal.
22: C'est où c'est, on c'est rappelle, si on répond là. Ah bah justement, n'en dis pas plus, Jean-Michel, puisque c'est la question suivante. Question flash, c'était dans quelle ville?
2: À Tignes.
1: Ah bah je l'ai dit.
4: C'était
22: plus Font-Romeu.
2: T'as dit Font-Romeu, mais ça va pas.
1: Non, j'ai dit Tignes. J'ai dit Tignes ou Font-Romeu.
2: Ah, on l'a pas entendu.
1: Comment, partout.
4: Attendez, je demande à monsieur Vieux.
2: Mais non, on l'a pas entendu.
1: J'ai dit Tignes ou Font-Romeu.
2: Non, Jean-Michel,
1: dis pas plus.
2: Honnêtement, personne n'a entendu.
4: Allez, un peu de courage, monsieur Vieux. Qu'est-ce qu'on fait?
1: Mais je l'ai dit.
4: Ah. Alors, point à Jérôme, parce qu'il n'est pas courageux. Donc, point à Jérôme. Un partout.
22: Jérôme, ça marche.
1: Quelle bande de pleutres. Mais quelle bande de pleutres.
22: Allez, question.
1: C'est incroyable, c'est incroyable.
22: On essaye de rajeunir l'audience, donc si tu peux pas employer des mots autrement.
1: Je vais parler comme Pascal, ils n'ont rien dans le calcul.
4: Non. C'est pour toi jusqu'au bout. C'est la première de la saison, en plus, pour moi.
22: Question, qui veut gagner des millions?
18: Qui veut gagner des millions comme CR7?
22: Alors, Pascal Jean-Michel. Que pour Pascal Jean-Michel.
4: Ok.
22: Combien de sélections a Fabien Barthez en équipe de France?
2: Je l'ai dit tout à l'heure.
22: Enchaîne. Allez. Réponse A, 91. Réponse B, 101. Réponse C, 77. Réponse D, 87.
2: Allez vite,
1: 87.
22: Magnifique.
1: On a deux points.
4: Les deux en même temps. C'est vrai que les deux ont répondu à
2: la question de points. Les tricheurs, les deux. Mais comment vous pouvez savoir le nombre exact?
1: On a travaillé. Qu'est-ce que tu crois?
4: Mais je l'ai dit dans le
1: premier. On a travaillé.
2: Pascal, comme tu dis, va caguer à la vigne.
4: Pour Samy, Jean-Michel et Pascal.
22: Le millésime 2025 va être incroyable.
4: Ça me rassure, vous m'écoutez. Merci les gars.
22: Jérôme, c'est au tour de Jérôme.
2: Moi, je triche pas.
22: Uniquement Jérôme. Ouais, 87 sélections pour Fabien. Combien de victoires sur ces 87?
2: Comment tu veux que je sache?
22: Réponse A.
2: T'es vraiment un...
22: Réponse A, 51 victoires. Réponse B, 61. Réponse C, 43. Réponse D, 73.
1: Je peux répondre?
4: La 2, c'est quoi?
22: Alors, la A, c'est 51. La B, c'est 61.
2: 61, je pense.
22: Bonne réponse!
1: 51! Ouais! Point pour nous, Jean-Michel!
22: magnifique.
2: Mais qu'est-ce qu'il raconte, lui? J'ai donné la bonne réponse.
4: Non, pas pour vous. Qu'est-ce qu'il raconte, non. Celui-là? 2-2.
22: 61 victoires en 87 sélections. Gros score, quand même.
4: Bravo, Jérôme.
22: Belle, ouais,
4: ouais. Bravo.
22: Belle carrière. Hein.
4: Jérôme, il n'a pas hésité, en plus.
22: C'est quand même dommage de ne pas avoir...
2: J'ai joué avec...
0: Bravo, Jérôme. Bravo, Jérôme. Il n'a pas hésité.
4: Il est compté dans sa tête.
3: Combien il a donné, Jérôme?
2: J'ai joué avec Fabien. 61.
0: Il écoutait dans sa tête, dans son casque.
4: Je pense que Monsieur Wurtz s'est corrompu.
22: Question Larqué.
5: 36-15, code de qui n'en veut pour
0: ah,
5: les jeunes qui n'en veulent.
0: Gerbier, t'es un truand.
4: Ah, question Larqué.
22: Question Larqué 94. Fabien Barthez effectue sa première sélection, victoire 1-0. Contre quelle nation?
4: Ah,
2: 94.
0: Vache. 1-0, c'est pas l'Italie, hein.
22: Non. Petit indice, c'est le jeu, ma pauvre Lucette.
3: Australie.
22: Australie.
4: Pascal, mais... Oh là là, mais c'est...
0: Pascal, mais t'es...
4: Mais qu'est-ce qu'il fait?
2: Qu'est-ce qu'il est mauvais? Mais il est mauvais, elle n'a pas changé. Hein.
4: 3-2 pour Jérôme et Jean-Christophe.
3: Attends, mais les gars, vous avez entendu quoi, là?
4: T'as dit Austre. Mais c'est pas un pays.
2: Austre.
3: Mais j'ai dit Australie. Ben, ça a coupé. Mais qu'est-ce que vous cassez les murs? Ça a coupé, Australie, j'ai dit. Mais c'est le casque de merde que vous me donnez, là.
4: Doucement, les gros mots. 3-2 pour
3: Jérôme. Mais quel gros mot? J'ai pas dit de gros mots.
2: On t'a envoyé un nouveau casque, en plus.
4: Mobilisez-vous, c'est important pour les auditeurs.
22: C'est la nouveauté du soir.
4: Ah, alors...
22: Question. Alors là, Jérôme, tu devrais apprécier. Question Zizou.
8: Ah oui. C'est toujours les mêmes gestes. Toujours la jambe gauche. Toujours.
22: Question Zizou.
0: Zinedine Zidane. Zinedine Zidane.
4: Il sera dans Rotten sans flamme cette
2: Zinedine
4: saison.
2: Zinedine Zidane. Bah oui, bien sûr. Bah, il est obligé. Émission référence.
4: C'est vrai que c'est un passage obligé.
2: Bah écoute, sélectionneur d'équipe de France, il a toujours été dans Rotten sans flamme.
4: On va lui prodiguer des conseils, hein, tout au long de la saison. Donc, pour l'aider dans
22: sa mission. Oui, oui. Et puis, ouais, et
0: il a les diplômes.
22: Ouais,
0: il a les diplômes.
22: Et en vivant à Madrid, il est allé les passer à Limoges.
4: Ouais,
22: on peut dire que c'est. Voilà. Il y a de la résilience.
4: Alors, c'est quoi la question?
2: C'était pas sur Zidane, en plus.
22: C'est une question sur les Bleus au sens large, évidemment, puisque c'est le nouveau sélectionneur. Okay. Ça sera la question qui tourne autour des Bleus.
4: D'accord.
22: Le divin chauve, toujours gardien des Bleus, revient à l'OM en fin de carrière. Quart de finale. Le divin chauve, Barthez. Hein,
2: quart de finale.
22: Quart de finale de C3 contre l'Inter au Vélodrome en 2004. Quel geste polémique a-t-il fait sur le terrain?
2: Il a craché.
22: Ah, t'es pas loin.
2: Un coup de coude?
22: Non.
2: Il a fait mine d'uriner.
3: Il a même uriné.
2: Ouais, c'est ça,
3: il a uriné sur le côté. Il a uriné, c'est vrai.
2: Ça, on le saura jamais.
4: À deux pour Jérôme et Jean-Christophe.
22: Question flash. Fraîchement champion du monde, Fabien Barthez débute une relation avec une femme connue. Qui est-elle?
2: Oui. Evangelista.
22: Bravo, la mannequin.
0: Linda Evangelista.
22: Attends.
0: La question est fausse.
22: Ah.
4: Hein, pourquoi?
0: Je crois que d'après mes renseignements, ça avait commencé avant la Coupe du Monde.
22: Ah, d'accord, ouais. Mais bon, c'est à l'époque.
4: 5-2, c'est vraiment le match le plus facile de la semaine.
0: Ah oui, allez. Et puis c'est en rapport avec le football, Linda Evangelista.
21: Statu quo.
0: Ouais.
21: On touche à rien.
0: Crucifié.
2: Crucifié. 2 sur 2, crucifié.
4: Désolé Jean-Michel, allez, tu pourras rarement gagner avec Pascal. T'as fait juste
0: une défaite. 5-2
4: pour Jérôme qui permet à Jean-Christophe de remporter ce magnifique
2: merci,
4: cadeau.
2: Merci l'ostre.
4: Bravo JC.
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4: Merci Louis Gerbier, merci Pascal Olmeta,
2: merci mon sanglier préféré.
4: Dans un instant, Génération After avec Nicolas Jamin et un grand Rotten sans flamme demain autour de ce Lyon Fenerbahçe.
2: Ah là, on va faire monter la sauce. Est-ce que Lyon joue son avenir demain en Ligue des Champions? Ça, c'est sûr. Vous allez tout savoir sur ce match. On va faire monter la pression. Il faut se faire les Turcs demain. Donc en avant pour les Lyonnais à partir de 18h dans Rotten sans flamme. Bonne soirée. Restez à l'écoute d'RMC et à demain 18h.
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1: Dans un instant, Génération After, merci d'écouter RMC. Il est 20h, passé de 1 minute.
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2: Non, mais je fais comme toi, tu sais, quand tu commences à attaquer comme ça, mais dis-moi, à Monaco, quand il vient en jogging et qu'il sort, c'est normal. C'est normal de faire une conférence de presse, c'est normal. Non. Mais pas sans toi, toi tu as rien, ça, mais toi t'es un gogo, t'es un Netflix, c'est ça l'histoire, on peut pas te parler.
3: Tu peux te rattraper
4: ton J1 sur une
3: équipe à 10 qui s'est recroupée. Exactement, tu mets dans mon moulin.
5: Jean-Louis disait que l'AS Monaco dit par le biais de sa communication qu'il aurait été invité.
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1: Bonsoir à toutes et à tous, c'est Génération After, la première de la saison, et bonjour à toi qui nous écoute en podcast et nous regarde sur After Foot TV en direct sur RMC, bien sûr, avec ce soir autour de la table Kevin Diaz. Salut Kevin.
7: Salut à tous.
1: Heureux de te retrouver Kevin.
7: Bah, moi aussi.
1: Après la Coupe du Monde.
7: M'a manqué.
1: T'es frais.
7: Même,
1: hein.
7: même si j'ai suivi tes aventures.
1: Ah non, j'ai rien. J'ai posté moi.
7: Ah aussi, t'as posté.
1: Très peu.
7: Un petit peu. Ça donnait envie. En tout cas, l'Écosse, ça donnait vraiment
1: l'Écosse,
7: envie.
1: L'Écosse, tu vas adorer l'Écosse.
7: Exceptionnel.
1: Elton Mokolo est là également. Salut Elton.
8: Bonsoir Nico, bonsoir à tous.
1: Bonjour Elton également. Comment ça va Elton? Ton été, tout ça. Il paraît que t'as manqué aucun match de la Coupe du Monde.
8: C'est vrai.
1: Bah, t'as vu quoi, 104 matchs? T'as vu les 104?
8: Mais c'était pas très difficile.
1: Bah si, c'est difficile quand même. De France, c'est très compliqué quand même.
8: Non, mais c'est un plaisir. Mais je dois vous avouer quelque chose, j'aurais jamais cru dire ça. Et ça fait plaisir de vous retrouver.
1: T'aurais jamais cru dire ça?
8: J'aurais jamais cru dire ça, non.
1: Alors, il y a limite mal le prendre,
8: non,
1: en
8: non,
1: fait.
8: Non, il y a un élan de sincérité, il y a un élan de générosité.
7: J'aurais jamais cru dire ça, mais nous, ça ne fait pas tant plaisir de te retrouver.
1: Ou alors, on le savait déjà depuis longtemps. Jimmy Brown est là également. Salut Jimmy, qui fait sa rentrée à l'antenne ce soir sur RMC.
9: Salut Nico, bonsoir tout le monde. Quel mytho quand il dit je poste très très peu, il a fait que
1: poster. Ouais, non.
9: En Écosse, il a posté, on a suivi toutes ses vacances sur les réseaux sociaux.
7: J'ai vu Loch Ness,
1: story de photos.
7: J'ai vu Loch Ness, j'ai tout vu les boutons.
1: Je suis pas allé, c'est dommage, mais en tout cas,
7: il y a un truc qui ressemblait au Loch Ness.
8: Highlander.
9: À Nice, il a posté partout.
1: Ouais, j'ai posté à Nice.
9: Mais t'as posté partout, t'inquiète pas.
1: Encore, j'ai expliqué à New York, il y a des gens qui s'occupent de mes comptes aussi. Quoi.
9: Ouais, d'accord.
1: Ouais. Je peux pas contacter à New York.
9: Ça doit être ça.
1: C'est mon manager américain qui gère ça maintenant.
7: Il est frais, Jimmy aussi.
1: Jimmy, il a perdu. Non, il n'est pas perdu pourtant, mais il est plus beau quand.
9: J'ai perdu, j'ai
7: bronzé. Nouvelle casquette.
1: Nouveaux cheveux aussi, on l'a pas dit encore. Nouveaux cheveux.
9: Nouveaux cheveux, c'est pas vrai. Peut-être bientôt, peut-être en cours de saison, on sait jamais.
1: Nouvelle
7: Nico. Nouveaux cheveux.
8: Ah, Nico, Nouvelle coupe,
1: ça n'a rien à voir.
8: Nouvelle coupe.
9: Ça lui fait perdre 10 ans, Nico.
7: Ouais.
9: Ah oui, vraiment?
7: On dirait un joueur de foot.
1: Ah, ça me plaît, ça. Non, ça me plaît.
7: Ça
1: passe mal à la maison, mais.
7: On comprend pourquoi ça passe très bien.
1: D'accord, ok. Bon, tout le monde n'a pas les moyens d'aller voir des coiffeurs à 200 balles. Kevin, c'est tout.
7: C'est pas notre place.
1: Ce soir, dans Génération After, on va parler de Lyon, bien sûr. Oh, la soirée demain au Groupama Stadium, qui est fermé, 55 000 spectateurs, Fenerbahçe, un partout à l'aller. Lyon joue gros sur le terrain. Lyon joue gros également en coulisses au niveau financier. On va en parler. Est-on à l'abri d'un nouveau raté façon Paulo Fonseca dans un match à enjeu, dans un match charnière? Toi Elton, tu veux parler du Racing Club de Lens ce soir, de Dino Topmüller. Tu trouves son approche très Bundesliga? Je sais pas si ça t'inquiète. En tout cas, c'est parti dans tous les sens ce week-end en Ligue 1. Victoire 5-2, malgré une supériorité numérique. On va en parler. Et puis cette Ligue 1, justement, on parle de Lens, qui a surpris tout le monde l'an dernier en finissant deuxième, n'était pas plus ouverte que jamais. De Lille à Rennes, de Monaco à Marseille, Lens, justement. Le Paris FC, pourquoi pas? Vous donnerez vos favoris au 25 août. Bien sûr, le mercato n'est pas terminé. Et puis, Jimmy, vous ouvrir un avis unpopular, j'ai envie de dire. Il va poser une take ce soir dans Génération
9: et
1: After.
9: Ça me fait mal de le faire.
1: Pour le Paris, première, hein. écoutez bien, le Paris Saint-Germain ne doit pas prolonger Ousmane Dembélé.
7: Ah ouais?
1: Ah carrément, on y va.
7: Ah, tu rentres de vacances.
1: Ah, mais il veut rentrer fort, lui.
9: Et ça me fait mal tant j'aime le joueur.
7: Ah, tu rentres de vacances,
9: ça me fait mal.
1: Tu es problématique, Jimmy.
7: Tu veux prendre une vague sur X direct?
9: On y va.
7: Ah ouais?
9: Mais on va expliquer pourquoi surtout.
1: Bah, tu me l'as dit en préparation d'émission, tu m'as dit il est cramé ou j'aime beaucoup, mais c'est.
7: D'ailleurs, sur X, est-ce que Gilles Barribois a récupéré son compte?
8: Ah oui. C'est la question.
1: On peut en parler ou c'est un sujet tabou?
7: Non, on peut en parler.
1: Bonsoir, Gilbert Brébois.
7: Ah, il est là.
1: tous les deux ans, il y a un membre de l'After qui perd son compte sur Twitter. Là, c'est.
4: Alors, attention, je précise que moi, contrairement à d'autres, je n'ai pas été banni.
2: J'ai été piraté.
4: Pareil.
2: Ouais, mais c'est pire. Ça m'a coûté 3000 parce que moi j'ai investi sur les cryptos, je suis mort.
4: Et donc il y a eu des messages, les pirates ont mis des messages.
2: Non, mais c'est même pire que Daniel, il y a 2-3
4: ans. Promotion de crypto pourri là.
2: Parce que t'es.
4: J'ai récupéré mon compte aujourd'hui.
2: Ah, tu l'as récupéré ?
4: Ouais,
2: ça y est, bah, oui.
1: Bah, allez-y, abonnez-vous, évidemment, il est frais ce compte.
4: J'ai récupéré.
1: Bon, c'est mis de pire.
7: Est-ce que c'était pas une attaque de Blueco ? Une cyberattaque ?
4: Bah, ouais, ou peut-être
2: ils auraient visé Jean-Louis d'abord, ils t'auraient pas visé toi.
4: Ouais, c'est vrai.
1: Bon, on me dit que la crypto est toujours sur ton compte, apparemment. Tu ne l'as pas enlevé le tweet.
4: Si, j'ai enlevé.
1: Mais si, au cas où, on peut croquer un peu quand même, c'est pas grave.
4: Non, c'est
1: on va laisser la crypto. Voilà. Bon, ça a duré 48 heures.
4: J'y comprends rien.
1: Gilbert était tendu, hein. Sachez-le, pendant deux jours.
4: Hein. Mais non, mais j'avais peur que. Bah, tu sais, des messages.
1: En fait, il est tombé dans le piège de Madaron, voilà. C'est pire que d'être banni, c'est de tomber dans un piratage, en fait. T'as cliqué là où il fallait pas. Voilà.
4: Bah, je sais pas.
7: Oui, tu y es, Gilbert. Oh non, ça peut être une fuite des mots de passe aussi.
1: Non, c'est pas ce qui s'est passé. Il est tombé dans un piège assez classique depuis un an.
8: Tu tiens vraiment à le dire qu'il est tombé dans un piège.
2: Ah, c'est dingue. C'est dingue.
1: Un piège à boomer, Najib dit pas. Piège à boomer, Najib, enfin. C'est pas un boomer, Gilbert.
7: Ouais. Il est chaud, Nico Benjamin.
1: Il est pas né après-guerre.
2: C'est la coiffure.
1: Il est chaud,
7: là.
1: Le programme, Gilbert, à 22h.
4: Donc à 22h, il y a Daniel Riolo qui sera là. Walid Acharchour, Florent Gautreau. On va parler de Rennes, parce que Walid et Florent veulent en parler de la saison rennaise à venir. Le point sur Lyon, nous aussi, on le fera, Edouard G sera là. Le mercato à Marseille dans les jours qui viennent, ça peut être chaud. Ferran Torres, Walid dit qu'il faut arrêter de s'enflammer sur Ferran Torres, il nous expliquera pourquoi. Et puis désormais, tous les mardis, grosse page espagnole dans l'after.
1: Ah.
4: Ça, c'est pour Elton. Parce qu'en Espagne, il y a Mbappé, le MJDM, il y a Mourinho, il y a Vinicius, il y a Rodri, il y a Yamal.
8: Il y a un sacré casting.
4: Il y a effectivement un casting de vedettes. Et tous les mardis, Edgar Grollo sera là pour nous faire.
1: Excellent.
4: Pour nous raconter les histoires qu'il a racontées en partie le lundi, mais dans l'after, le mardi.
1: Tout à
4: désormais
1: fait.
4: Aussi.
1: Mais d'autres questions également. Voilà, d'autres tiroirs à ouvrir.
4: Donc rendez-vous
1: ça,
4: espagnol désormais tous les mardis.
1: T'as raison.
7: Il y a un rendez-vous anglais aussi ou pas ?
4: Aussi, le mercredi.
7: Ah, le mercredi, c'est bon ça.
4: Voilà.
1: Julien Laurence.
4: Exactement.
1: Là. Et puis l'Espagne et l'Allemagne aussi qui vont se partager une soirée.
2: L'Italie
1: dans la
2: et l'Allemagne, bien sûr.
4: L'Italie et l'Allemagne également.
1: Voilà, on n'oublie pas.
4: Je ne sais pas encore quel jour, parce qu'il y a un peu moins d'actu quand même.
7: Du coup, ce sera.
4: Non.
2: Ils vont alterner un coup Polo, un coup Danielé, tout le monde sera là.
8: Vendredi avant le match. Après le match de 20h30.
4: Cette saison, il y aura plus de foot européen dans l'after.
8: Ah, ça, c'est très bien.
1: T'es content toi ça?
8: Je suis très content.
2: Bah, c'est parce que vu qu'on a vu qu'Elton maintenant allait commenter, on s'est dit qu'on devait.
1: Ah oui, parce que ça c'est aussi.
7: Elton, t'as passé un cap là.
1: On est d'accord, soyons précis parce que tout le monde ne le sait pas. Hein. Voilà, Gilbert ne le sait pas d'ailleurs.
8: Ah ouais,
1: on a encore révélé un talent dans l'after, Gilbert, et dans Génération After. On a propulsé Elton Mokolo à la télévision française désormais.
4: Oh.
1: Bien sûr, il signe un contrat avec nos confrères de DAZN pour couvrir la Liga espagnole.
4: Voilà. Magnifique!
8: À raison de un match par semaine.
1: Ah, je croyais qu'ils étaient donné le prix de la pige.
2: À raison de 200 euros.
4: Mais ils vont te faire faire Barcelone à chaque fois ou tu vas faire rétaffer la Corogne?
8: Non, ça va principalement tourner entre Atlético, Real et le FC.
2: Ah oui, quand même.
7: C'est premier à
1: Ah oui, on t'en voit pas sur le. Ouais. D'accord.
2: Le Malaga des ports d'hier soir, c'était pas pour lui, quoi.
7: Pas tout le temps sur place.
8: Non, pas sur place. Pas sur place, bien évidemment.
7: Pourquoi pas sur place? Ça
8: pas
7: peut.
8: Sur place, non.
7: Moi, je t'envoie sur place, moi.
8: J'aimerais bien. J'aimerais bien si tu me le proposes.
1: Ok.
8: Et ouais, donc,
1: bravo Elton. Comme tous les autres avant, tu reverses 10% à l'after. Hein.
8: Exactement, ouais. C'est indemnité centre de formation.
1: Voilà. Évidemment.
2: Chauvin d'ailleurs.
1: Gilbert, à tout à l'heure pour l'after. C'est parti pour Génération After. Alors vous le savez, on n'a rien changé sur les réseaux notamment. On est en direct sur YouTube aussi, je ne l'ai pas dit. Vous pouvez envoyer vos messages dans le chat. Vous êtes 380 000 abonnés sur la chaîne YouTube de l'After. N'hésitez pas à vous abonner, c'est gratuit. Et envoyez vos messages, réagissez au débat. Et puis le numéro WhatsApp 0612 424 424. Le 3216 est ouvert pour venir débattre avec nous de 20h à 22h comme de 22h à minuit. C'est parti pour une nouvelle saison de Génération After, la quatrième déjà. Alors, commençons par Lyon. Évidemment, le rendez-vous est immense demain. Lyon joue son destin européen, une grande partie de sa santé financière également. 21h, barrage retour au Groupama, Fenerbahçe. Un partout à l'aller, Lyon aurait pu espérer plus. Groupe au complet pour l'OL, important. On va parler également des absents côté Fenerbahçe tout à l'heure avec un spécialiste du championnat turc. En tout cas, c'est l'occasion pour Paulo Fonseca de prouver qu'il n'est pas un entraîneur qui s'écroule sur les matchs à fort enjeu, ce qu'on lui a reproché, et pas uniquement à Lyon d'ailleurs. Écoutez-le au 32-16. En conférence de presse tout à l'heure, le coach de l'Olympique Lyonnais.
10: un match facile de motiver les joueurs. Toutes nous comprennent l'histoire des succès de notre club, mais était un peu loin. Les dernières 6 années étaient impossibles d'entrer dans les Champions League. Nous voulons marquer l'histoire récente du club. Aujourd'hui, Lyon est un club différent, sans l'investissement que a fait le loin moment. Nous avons l'ambition, avec beaucoup d'humilité, de faire une chose qui marque l'histoire récente du club.
1: Une ajoute récente, bien sûr. Paulo Fonseca, il connaît la grande histoire de l'OL en Ligue des Champions. Dernier match légal, Lyon Ligue des Champions ? C'était en 2020.
4: Bayern,
1: effectivement. À Lisbonne, défaite hein, pour les Lyonnais, 6 ans après. Donc, on va parler des finances également dans un instant. Quel est votre degré de confiance ? Fonseca avait dit après le barrage aller, c'est du 50-50. C'est un discours d'entraîneur également. T'en penses quoi, Kevin, toi ?
7: Bah, écoute, on avait dit avec David Luzman que moi, j'avais dit... je crois que j'avais dit 55-45 pour Fenerbahçe parce qu'ils étaient allés à l'extérieur. Et lui avait dit 50-50 et force est de constater qu'il avait raison sur le match aller.

0: avec l'appui du public du Parc OL qui va être monstrueux, je pense que cette équipe est favorite aujourd'hui, favorite. Ils sont pas, voilà, ils sont pas à 70-30 non plus, mais pour moi, ils sont quand même favoris et ils doivent être portés par cette énergie d'un stade, cette énergie d'une dynamique pour, en plus, ils ont gagné en championnat, donc pour se qualifier.
1: Pour moi, on parle de deux choses différentes très clairement, parce que en termes de degré de confiance, t'es obligé d'arriver à la maison avec 100% de confiance, parce que c'est le match trampoline pour ton histoire récente, trampoline dans le sens où soit tu vas en Ligue des Champions, soit tu rebondis en Ligue Europa. Maintenant, sur le rapport de force, ce qui nous intéresse, moi je dirais 51-49 pour l'Olympique Lyonnais. Et ça joue à la marge, parce que l'Olympique Lyonnais, oui, il y a un match nul du côté de Fenerbahçe, mais ça demeure fragile, parce que l'histoire récente de l'Olympique Lyonnais sur les compétitions européennes nous a rappelé que voilà, il fallait qu'il termine une double confrontation. C'est une nuance, mais elle est importante.
2: Tu regardes l'histoire récente, toi. Faut noter quand même la communication de plus en plus ambitieuse de Paulo Fonseca.
1: Et ça, au moment
2: du tirage,
1: bien.
2: Il avait dit, ouais, Fener, ils ont des joueurs complètement différents, c'est un autre standing que les nôtres. Ils sont ultra favoris. Après l'aller, c'est du 50-50. Et maintenant, il y va. On doit se qualifier. Je trouve que c'est très bien d'être ambitieux. Il faut s'en donner les moyens. Maintenant, si tu rappelles, Elton rappelait l'histoire récente de l'OL. La dernière double confrontation de l'OL, il y avait déjà eu un partout en Coupe d'Europe. C'était contre le Celta Vigo.
1: Exactement.
2: Il y avait déjà eu un partout à l'extérieur, ils se font éliminer au retour au Parc OL. Il y a le passé récent aussi et les vieux démons des matchs importants que tu évoquais dans le sommaire, Nico. Il y a eu Lens en Coupe de France, il y a eu aussi Lens, la claque qu'ils prennent en championnat aussi au Parc OL à domicile. Donc l'histoire récente n'incite pas à un optimisme démesuré non plus, surtout quand tu vois la qualité des joueurs en face. Un mec comme Greenwood, ce qui incite à
0: ce n'est pas de l'optimisme, pour moi c'est du réalisme. Si tu as vu tout le monde a vu le premier match, le premier match, non, ils sont supérieurs. Ils sont supérieurs à cette équipe, et même quand ils commencent à se dire bon, on va lever le pied, on va pas trop, ils prennent un but direct, et après bon, ils laissent un petit peu Fenerbahçe, mais ils sont pas vraiment en grande difficulté non plus.
2: Oui, mais tu connais l'histoire de la Coupe d'Europe, Kevin. Normalement tu dois les tuer, la semaine dernière, moi je trouve que tu avais l'occasion de les tuer, de gagner 2-1, même 3-1, c'était pas un volé au regard du match. Tu sors 1-1, tu les laisses en vie.
0: À l'extérieur.
1: N'oublions pas
0: quand même le match de Sparta. Pour moi, Sparta, même si c'est
2: une équipe en termes d'adversité, c'est incomparable.
0: Mais oui, mais non, parce que t'as perdu à l'aller, t'as beaucoup plus de pression.
1: Ah, mais c'est une confrontation, c'est une donnée qui est différente. T'étais dos au mur contre le Sparta.
0: Oui, mais là, t'es au-dessus dos au mur. Il faut aussi te qualifier.
2: Oui, mais la manière où t'abordes le match, tu vois, c'est un peu différent.
0: Tu veux dire que t'as rien à perdre contre le Sparta. Pour moi, t'as tout à perdre.
1: Non, tu dois remonter.
2: Tu le rentres dedans, quoi qu'il arrive, dès le début de match. Mais là, ils vont le rentrer dedans dès le début.
0: Ils vont le faire. Ça, c'est certain. C'est certain qu'ils vont essayer de le faire, en tout cas. Ils vont essayer de plier le game le plus vite possible.
2: Et s'ils enflamment le match, moi là par contre je te rejoins, s'ils arrivent à enflammer le match dès le début à Marquetto, etc.
0: Ils sont gentils.
2: Parce que les autres derrière, c'est quand même, il y a des vraies lacunes défensivement, notamment en défense centrale côté Fener.
1: On fait une parenthèse sur Fenerbahçe, c'est dans ça avec les stars version foot. Je veux dire, quand tu regardes
2: surtout derrière. Parce que devant, moi je trouve que ils peuvent faire mal.
1: Alors évidemment, il faut respecter cette équipe. Et moi je trouve qu'en deuxième période, ils ont réussi à rééquilibrer le rapport de force. Mais l'Olympique Lyonnais à la maison, tu dois d'emblée mettre du rythme pour les mettre en difficulté et te rapprocher de la
0: qualification. Ils vont essayer de faire, je suis quasiment persuadé qu'ils vont essayer de faire le même début de match que contre Sparta à Lyon. C'est-à-dire qu'ils vont rentrer dedans, ils vont presser haut, ils vont mettre de l'énergie, ils vont se servir du public et du stade. T'es obligé de toute façon.
2: Mais le problème, c'est que sur les précédents matchs que je venais d'aborder, ils l'ont pas fait. Et là, en plus, t'as cette espèce de pression de chape de plomb énorme.
0: Quoi,
2: de
0: pression.
2: Match qui tout double. Pression, l'oseille et tout.
3: Non, mais c'est le match de leur saison déjà. Au 26 août.
0: Non, je suis pas d'accord parce que l'oseille, bien sûr, il est plus important en Ligue des Champions, mais c'est pas du simple au triple par rapport à la Ligue Europa.
3: Ah, si, c'est du simple au quadruple même.
2: Pour le coup, c'est ça, les rapports qu'on a vus, c'est un match à 30 millions d'euros versus une dizaine si tu vas en Europa League, ce qui est pas du tout la même chose pour Lyon.
0: 30 millions et 10 millions, t'es pas.
3: Plus les primes de victoire éventuelle en phase de ligue, plus les droits télé. Là, on parle, c'est une qualif à 25 millions d'euros. C'est une qualif à 25 millions d'euros.
0: Le club ne va pas mourir s'il perd demain.
3: Non, mais en revanche, l'ambition du club changera certainement cette saison, y compris en Ligue 1.
2: Et parce que tu devras vendre très vite.
3: De toute façon, tu vas forcément devoir vendre comme un joueur, a priori.
0: C'est bien.
3: Voilà. Ça peut être un Malik Fofana,
1: ça reste un match de l'aspect financier, et pour moi c'est très, moi j'ai envie de recentrer sur l'aspect sportif. Il y aura un avant, un après Fenerbahçe retour pour Paulo Fonseca et l'Olympique Lyonnais, parce que aujourd'hui c'est une équipe, Jimmy l'a évoqué, c'est une équipe qui a des cicatrices par rapport à des aventures, par rapport à des débâcles, des déconvenues. Manchester United, Lens l'année dernière, le Celta Vigo, et j'espère qu'au moment d'entrer sur la pelouse ils vont se souvenir de ces cicatrices pour s'en servir de motivation et se dire, hey, les gars, à un moment

0: donné, il faut que la bascule de l'Olympique Lyonnais vers son Fonseca, elle soit positive pour qu'il y ait enfin cet accomplissement qu'on attend et que, à chaque fois qu'on parle de Fonseca, on se dise pas oui, mais. Et quand on dit le oui, mais, on met en avant bah, ce qui s'est passé de mal, ce qui s'est pas passé de bien. Donc aujourd'hui, pour moi, il y aura un avant et un après Fenerbahçe match retour, en espérant bien évidemment une issue positive.
1: Bon, la compo devrait pas évoluer. Hein. Tout le monde a été mis au frais ce week-end avec Openda qui sera là, qui est en conférence de presse tout à l'heure également. Il lui aussi il évoquait son degré de confiance. Nouama, Fofana, et Tolisso bien sûr derrière.
2: C'est vas-y. Important ce que tu dis parce que côté Fenerbahçe, on n'a pas mis tout le monde au frais et tu te retrouves avec Asensio et Turkoglu qui sont deux joueurs importants ouais. Qui normalement seront pas là demain pour affronter.
1: Justement, ils seront pas là demain. Efe Erat est avec nous, cofondateur d'Actu Foot Turquie sur X. Salut Efe. Est-ce que Efe est là?
3: Oui, allô.
1: Bonsoir, bienvenue dans Génération FR, Efe. On voulait parler de Fenerbahçe avec toi, bien sûr. Tu suis le championnat, cette équipe aussi en particulier, qui a joué ce week-end, qui a bien gagné sûr. D'ailleurs. Sa première victoire oui. En championnat, oui, victoire 4-2 contre Konyaspor, et avec un doublé de Mason Greenwood aussi, encore une fois, qui a enflammé le match.
3: Greenwood qui, ouais, franchement, qui fait des buts assez prometteurs à Fenerbahçe en deux matchs, trois buts, c'est pas mal.
1: C'est pas mal. Il disait Jimmy, hein, on est d'accord, on peut confirmer ça. Absence de Marco Asensio, qui avait joué quoi, 20 minutes au match aller, et de Arthur Koglou, protocole commotion pour lui.
3: Malheureusement. Hein, et sûrement aussi Osterwolde qui est sur le départ. Mais oui, il y a des grosses absences, effectivement, Asensio et Arthur Koglou sur le plan français.
1: À quel point c'est un coup dur, Arthur Koglou, justement, là
3: Arthur Koglou, c'est le titulaire indiscutable à Fenerbahçe. Il a un profil assez atypique. Il est très vif, il percute pas mal. Ça va être une perte pour Fenerbahçe, c'est évident. Maintenant, c'est vrai que Greenwood du coup aura plus de liberté et donc ça peut peut-être permettre aussi d'ouvrir le match à des moments où peut-être que en la présence de Kerem on aurait stagné.
2: C'est le Malien, c'est ça, c'est Néné d'Angeles, le Malien qui va le remplacer.
0: Exactement. Qui avait tapé photo
3: probablement, ouais, ouais. Probablement Néné, ouais, qui a démarré du coup sur son côté.
1: Côté gauche. Et Asensio qui n'était pas titulaire. Hein. Le milieu de terrain restera le même avec Guendouzi, N'Golo Kanté qui ont joué ce week-end également. Talisca devant aussi, c'est ça.
3: Sûrement, ouais, c'est ça, derrière Muric normalement.
1: On parlait de la défense du Fenerbahçe, qui est on disait peut-être un avantage côté lyonnais justement. On l'a décrit fragile, on la qualifie vulnérable également, le duo Skriniar, Nathan Ake notamment. Est-ce que c'est le cas? Est-ce qu'on en parle également en Turquie?
3: Moi, je trouve que c'est une charnière qui reste quand même plutôt expérimentée. Surtout Skriniar qui a fait un plutôt bon match quand même contre Lyon. Donc fragile, je dirais pas ça, lente sûrement. À la relance aussi, on a vu, il y avait des difficultés. Mais c'est pas une défense pour moi qui est non plus très faible.
1: Bon, à quel point Lukaku, hein, qui débutera pas a priori demain soir, hein, qui était encore remplaçant, qui est entré en jeu le week-end dernier, hein, c'est ça hein,
3: tout à fait.
1: C'est ça.
3: Tout à fait.
1: Pas encore prêt.
3: Il n'est pas encore en forme, non.
1: Fenerbahçe, je rappelle qu'il n'a plus joué avec des champions, vous savez depuis quand, les gars?
0: Depuis 2009.
1: Depuis 2008, ça fait quasiment 20 ans.
0: Le quart de finale, ouais.
1: Tout à fait. Depuis 8, quasiment 20 ans.
4: Ouais, il avait été suspendu aussi. Hein, pour.
1: Tout à fait. Alors, à quel point ce serait un gros crash pour Fenerbahçe de ne pas jouer la phase de ligue, là, on a envoyé 110 millions d'euros hein, sur le mercato, quand même. Hein.
3: C'est ça, si vous voulez, il y a un enjeu financier qui est énorme parce que on a un peu fait un all-in cette saison avec le changement de président, avec aussi le changement de coach et finalement l'attente des supporters qui n'a jamais été aussi grande, je pense. Si Fenerbahçe ne se qualifie pas, ce serait un énorme coup dur, que ce soit pour Fenerbahçe ou même pour la Ligue Turque qui essaye vraiment de se renouveler, qui essaye de se faire une place dans le top européen. Donc on va dire que ce match a beaucoup beaucoup d'enjeux, que ce soit au niveau du club mais aussi au niveau du pays.
1: Et la pression est absolument énorme ou pas? Même au pays?
3: Oui, franchement oui. Les supporters ont beaucoup d'attentes. On sait que ça va être difficile, on n'est pas favori évidemment à Lyon. Mais il y a beaucoup aussi d'espoir. On pense que voilà, c'est un club qui peut quand même nous faire rêver et qui a les armes en tout cas pour surprendre Lyon.
1: On verra ça demain soir. Quelqu'un voulait réagir?
0: Efe, on était ensemble avant le match aller. Tu nous avais averti d'un problème du côté de Fenerbahçe qui s'est effectivement vu sur ce fameux match. C'est le manque de créativité par rapport au poste de numéro 8. Il y a moyen que ce soit comblé d'ici mercredi?
3: Malheureusement, ça me semble trop court comme délai encore pour régler ce problème en profondeur. Je pense que Fenerbahçe ne pourra pas régler ce problème dans l'immédiat et probablement qu'on aura du coup des lacunes au milieu de terrain.
2: Moi, je voulais juste avoir ton sentiment sur l'entraîneur qu'on connaît pas trop, nous, ici, vu de France. C'était Mourinho l'année dernière. Est-ce qu'il y a des références à l'échelle européenne, Ismaël Kartal?
3: Ismaël Kartal, c'est pas un coach qui a fait des saisons énormes en Europe, pour être tout à fait honnête. Il a été plutôt bon en championnat. C'est un entraîneur qui a coaché que en Turquie et un peu en Iran, donc c'est pas vraiment le, voilà, un coach qui est sur le papier très séduisant, mais il connaît le championnat, il connaît l'environnement, il connaît l'ambiance, les attentes et cette pression aussi de, donc des Turcs, ce qui fait de lui malgré tout un homme d'expérience et qui, il y a encore 2 ans, a signé une saison record, on le rappelle, en championnat avec 99 points. Donc Ismaël Kartal, c'est peut-être pas le plus grand tacticien au monde.
2: Qui n'a pas suffi pour être champion, on rappelle. C'est
3: non, malheureusement.
2: C'est ça,
3: malheureusement. C'est 99 points, mais derrière Galatasaray, tout à fait. Donc c'est pas le plus grand tacticien au monde, mais il sait gérer un effectif et a priori, il devrait faire des choix qui, demain, en tout cas, seront les plus intéressants pour Fenerbahçe.
1: Le mercato est fermé à Fenerbahçe ou pas?
3: Non, on peut encore signer des joueurs. Et il y a encore des rumeurs qui circulent.
1: Par exemple, le plus spectaculaire.
3: Actuellement en rumeur ?
1: Ouais.
3: J'avais vu passer, je ne suis pas sûr de l'information, je préfère pas avancer, mais il me semble qu'il y a des rumeurs côté latéral. Peut-être qu'on. Il me semble qu'il n'y a pas d'encafuité, mais côté Bundesliga, il y avait des petites rumeurs.
1: Bon, Effet, merci d'être venu dans Génération After pour lancer ce barrage retour. Bon
3: merci
1: match à toi. Et à très vite sur RMC.
3: Salut,
1: on te retrouve notamment sur le compte ActuFoot Turquie sur X. Tiens, je vais accueillir Floris au 32-16, supporter lyonnais. Salut Floris.
5: Ouais, salut les gars.
1: Bienvenue dans Génération After, supporter de l'OL. Est-ce que tu as une confiance totale, toi, en Fonseca, malgré ses ratés dès que la lumière est intense sur les matchs de l'OL?
5: Oui, franchement, une confiance aveugle. Ça faisait longtemps qu'on n'avait pas eu de la continuité comme ça avec un coach. Ok, il y a eu des ratés. Le plus gros pour moi, ça reste quand même le mystère Paul Akwaku à Manchester. C'est beau. Des fois, je me réveille en pleine nuit et j'y pense encore. Comment c'est possible d'avoir fait ça? Mais sinon, après, honnêtement, les deux derniers matchs l'année dernière, est-ce que c'est lui qui les perd? Est-ce que c'est nous les joueurs? Enfin, nous. Est-ce que c'est les joueurs qui... Je suis loin d'être joueur. Est-ce que c'est les joueurs qui ne sont pas aussi... étaient trop frileux, donc franchement, oui, il y a eu des gros ratés, mais sur la continuité, quand même, je suis dans le train point de cas 100%.
0: Après, t'as raison d'insister là-dessus, parce que le fait qu'on parle beaucoup de Paulo Fonseca, c'est pas bon signe. Moi, j'ai envie de responsabiliser les joueurs de la même manière que je les avais responsabilisés avant le match retour contre le Sparta Prague. Demain, il va falloir prendre son destin en main, parce que le fait de parler autant de Paulo Fonseca, et on a eu des critiques, les critiques, elles étaient légitimes par rapport à lui, mais c'est aussi aux joueurs justement de se montrer face à une opposition qui va justement aller te challenger. Donc c'est pour ça que ce soit les Tolisso, les Morton, en plus on parle de certains joueurs qui n'ont pas découvert la réalité d'une Ligue des Champions. Là, demain, ils ont une opportunité incroyable pour leur carrière.
1: Tout à fait.
5: C'est ça, moi je suis d'accord. Je trouve que c'est trop facile de tomber sur Fonseca. Dès qu'on rate un match important, on dit c'est la faute de Fonseca. Parce que du coup, maintenant, il a l'étiquette qui est malheureusement attribué comme ça. Dès que c'est un peu chaud, il panique.
2: Mais c'est en ça que ça peut changer. Tu vois, c'est en ça, Floris, que le match de demain il est important. Parce que je pense que si tu gagnes demain, tout ça c'est effacé en fait.
5: Ouais. Ah, c'est possible. Mais bon, le problème, c'est qu'on a quand même aussi l'ADN du club. Que quand on fait des nuls prometteurs à l'extérieur, on arrive à la maison et.
0: Les fantômes.
5: Donc j'ai quand même...
1: Vous croyez franchement vraiment aux fantômes, les gars? Sincèrement, quoi.
0: Oui, moi je crois aux fantômes.
5: Pas confiant non plus.
1: Je crois pas du tout. Pourtant, après les stats, l'histoire récente, je sais pas. C'est encore un autre contexte.
6: Moi non plus,
1: j'ai mal à y croire.
2: Il y a deux choses différentes. C'est effectivement quand t'invoques des équipes différentes, etc. Là, c'est les mêmes joueurs. Le Celta Vigo, c'est les mêmes joueurs.
0: C'est une équipe à domicile qui rate ses rendez-vous.
2: Oui.
0: On sera d'accord là-dessus.
6: Ils l'ont pas raté contre le Sparta.
0: Enfin ouais, c'est l'exception qui confirme la règle pour l'instant.
6: C'était il y a 2 semaines.
0: Ouais, non mais c'est Kevin.
2: J'aime l'optimisme de Kevin.
1: Moi je le partage.
0: Excusez-moi. Là, avec tout respect qu'on doit pour le Sparta, c'était que le Sparta. Je fais. Jusque là, c'est l'exception qui confirme la règle.
1: On a quand même été déçus par le Fener au match aller notamment.
0: Enfin déçus, ça dépend par qui. Moi je disais oui, faut pas regarder le Fener avec un sentiment d'infériorité. L'Olympique Lyonnais est capable de réaliser une performance et ils l'ont fait. Maintenant, il faut terminer match retour et il faut terminer cette double confrontation.
1: Bon, merci Floris.
5: Allez, complètement. Et pour terminer, franchement, la question qu'on m'avait posée, c'était est-ce que on a peur de rater la saison, finir hors top 5 avec le recrutement qu'on a fait? Je trouve qu'on s'est quand même remporté à tous les postes, à part peut-être l'incertitude de Ouédraogo, qui pour l'instant, on est quand même sur Ali Sissoko 2.0, donc on va voir si ça continue ou pas.
0: Laisse-le venir, Ouédraogo.
5: Voilà, c'est pour ça, on va lui laisser le temps, il n'y a pas de problème. Mais franchement, sur tout le recrutement, Boudash, j'ai pas l'impression qu'on s'est trompé, Bistrou pareil, Bâché, on l'a vu à Toulouse, ça a l'air quand même solide, donc on va laisser le temps, mais avec Fonseca sur une saison complète, je me vois mal sortir du top 5 à la fin de la saison.
1: Bon. Floris, t'as pas vraiment un accent du Rhône, j'ai l'impression.
5: Eh non, j'ai l'accent du sud de cette petite pensée pour Coach Courbis.
1: D'accord, on pense à lui. Merci Floris, très bonne soirée à toi, à très vite sur Allez, RMC.
0: Salut Floris.
1: 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Cette nouvelle formule de la Ligue des Champions, chaque équipe affrontant deux adversaires de chacun des quatre chapeaux, hein, sans jouer contre un club de son pays, bien sûr. Voilà pour Lyon, dans un instant, on va parler de Lens avec... mon cher Elton, et puis on parlera de Dembélé, la vie de Jimmy à venir dans Génération After, il ne faut pas le prolonger, le ballon d'or. Reste avec nous, 32-16 ouvert, 20h27, vous écoutez RMC, à tout de suite.
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1: Avec Kevin Diaz, Elton Mokolo et Jimmy Brown, on est ensemble jusqu'à 22h. C'est reparti pour Génération After, la quatrième saison. Tous les soirs, 20h-22h. Demain soir, évidemment, pas Génération After. After Live, avec, on vient d'en parler, ce Lyon-Fenerbahçe en direct sur RMC. Alors, revenons à la Ligue 1. On l'a pas débriefé, nous, hier. On était avec les drôles de dames dans Génération After. Tu veux parler de Lens ce soir, mon cher Elton. D'ailleurs, on apprend aujourd'hui que le penalty de l'ouverture du score, marqué par Flotovin, n'aurait pas dû être accordé.
0: Ça se voyait déjà.
2: On est rassuré quand même. Moi, toujours sur direct, je me dis, je suis fou, c'est pas possible.
1: Non, mais c'est dingue, en fait, que ça réagisse pas pendant le match, en fait. Bon, direction de l'arbitrage de la Fédé qui l'affirme ce soir. On s'est planté. Ils ont pas accablé Mathieu Vernis, hein, le coach de ce match. La situation, je vous rappelle, hein, contact de la main.
6: Tu veux dire?
1: J'ai dit quoi?
4: T'as dit le coach.
1: Le coach, l'arbitre de ce match, pied fort. L'Auxerrois a été retenu par Gagnou, contact avec la main. Finalement, ce penalty n'aurait pas dû avoir lieu. On aurait dû rester à 0-0. Ce qui aurait pu changer, hein, bah, peut-être.
0: C'est la bascule de la rencontre.
1: Destin du match, ça finit à 5-2. Il y a un rouge en plus à la demi-heure de jeu pour Auxerre, qui est mené. Le Lens qui en encaisse 2 quand même en deuxième période à 11 contre 10. Et toi, tu vas en parler. Le nouveau Lens façon Dino Topmöller, pur produit de la Bundesliga, justement. Tu veux évoquer son cas, son approche du foot. Est-ce que c'est raccord avec la Ligue 1, est-ce qu'il prend des risques, est-ce que c'est audacieux, est-ce que ça va passer et mener Lens au podium. Jingle Elton Mokolo.
0: Fenerbahçe, c'est danser avec les stars version foot.
1: Oui, elle était pas mal. Elle était pas mal.
0: T'as bien aimé.
1: Ouais, était pas mal.
0: C'était pour toi, c'était la première de la saison.
1: On t'écoute Elton.
0: On y est, Nico. On y est, on a enfin...
1: Doucement, on est le 25 août. Hein.
0: Non, mais on a enfin la première version du Lens de Topmöller, parce que le match contre le PSG avait été particulier. T'avais été réduit à 10, t'étais davantage dans la résistance, et t'avais une victoire très importante qui t'a permis de remporter le trophée des champions, une victoire de prestige. Mais là, on colle davantage sur une victoire footballistique, parce qu'on a les préceptes tactiques du Lens de Topmöller qu'on risque de revoir sur 34 journées. Et moi, ce qui m'intéresse, c'est l'influence de la Bundesliga dans cette Ligue 1 2026-2027, principalement incarnée par Topmöller et incarnée donc par Lens, dans le bon comme dans le moins bon, parce que c'est un match qui a été quand même particulier. Tu as évoqué l'effet de jeu, l'action du pénalty, le carton rouge. On a évoqué bien évidemment les 5 buts, mais aussi, on peut aussi évoquer les 2 buts encaissés. Ce qui fait écho à ce qu'on avait dit cet été du côté de Topmöller, à savoir que le football à outrance, le football uppercute, le football de volume, qui est incarné par le nombre de buts que peuvent marquer ces équipes. On avait vu Leipzig, saison 2024-2025, c'était quand même 65 buts. Je crois que c'était la troisième meilleure attaque de Bundesliga, de la même manière qu'ils avaient encaissé 46 buts. Et moi, ce que ça va m'intriguer tout au long de la saison, comment Lens va réussir justement à rendre viable ce football justement d'attaque, d'intensité, où il y a énormément de déplacements. On voit l'action de Gagnou qui finit avançante, ça c'est quelque chose qui m'intéresse. Ce qui va également m'intéresser, c'est comment les adversaires vont répondre à cette donne. Est-ce qu'ils vont vouloir justement combattre ce football de grands espaces, ce football où il y aura énormément justement d'opportunités, comment ils vont répondre à cette fameuse intensité. Et on sait très bien que du côté de la Ligue 1, il y a quand même un volet tactique qui est très important et que c'est les entraîneurs ont une capacité de rapidement corriger leur tir. Et s'ils arrivent à corriger ce tir et à proposer une alternative au football de Topmöller, comment lui va répondre? Est-ce qu'il va rester notamment sur ses certitudes en disant que on va aller sur le domaine de l'intensité, on va aller notamment sur le domaine du déséquilibre, quitte à justement s'éloigner notamment de l'aspect défensif, ce qui a été un peu le cas sur la seconde période, ou alors il va être sur une approche un peu plus pragmatique sur la saison 2026-2027. Moi, toujours est-il que moi, je me dis qu'il faut qu'il continue comme ça, parce que pour moi, c'est une bouffée d'air frais pour la Ligue 1 2026-2027. On a besoin d'avoir un style de jeu qui soit incarné, qui soit justement représenté par le RC Lens, et ça peut faire des émules.
1: Nous applaudirons de ces supporters à Lensois. Kevin.
4: Oui, non, mais de toute façon, j'ai déjà dit que le Racing Club de Lens, dans son ensemble, hein, que ce soit sur et en dehors du terrain, c'est un exemple de réussite sur les 7-8 dernières saisons, hein, depuis leur remontée en Ligue 1 quasiment. Et c'est vrai que le choix de cet entraîneur que moi je découvre, hein, pour être très honnête, que je ne connaissais que de nom, et encore, je connaissais plutôt son père que lui-même.
1: Klaus.
4: Mais c'est vrai que c'est pas un nom que t'oublies quand même. Topmöller.
1: Topmöller.
0: Ouais. c'est 2002, hein, Leverkusen.
4: Mais c'est vrai que, en tout cas, pour l'instant, ce qu'on voit, il y a aussi, bon, même si ça reste de la communication, vous me direz, mais les petites séquences que tu peux voir dans les vestiaires, où tu le sens plein de sincérité, en tout cas dans son discours. Et donc,
2: pas
4: moi,
2: que les séquences que tu vois, t'as suivi qu'il avait, ils avaient demandé un jour de repos après la victoire contre le PSG. Ouais. Il leur a dit non, c'est le début de saison, on n'a rien gagné encore.
4: Non, mais ça, j'avais pas suivi pour le coup, mais en tout cas, c'est très intéressant aussi à savoir. Moi, j'aime bien en tout cas ce que dégage cette équipe. Il y a quand même quelque chose, hein, qui est un refrain dont je parlais hier, c'est que bien sûr, les entraîneurs, c'est important. Bien sûr, ce sont eux qui sont les têtes de gondole des projets, en tout cas, que ce soit médiatique ou sportif au quotidien. Mais un club, quand il est bien managé, quand il est bien géré du haut vers le bas, il y a quand même souvent des bons choix qui sont faits et il y a un alignement des planètes qui fait que ça performe sur le terrain.
1: Jimmy, le travail de Topmöller, bon, Paulo Breitner nous en a parlé, c'est aussi effectivement c'est le cas en Bundesliga, il encaisse beaucoup, il marque beaucoup, c'est un peu un archétype du football allemand classique, limite caricatural.
0: Samedi c'était 15h30, hein, c'était pas 17h le match.
2: Ça faisait, c'est vrai que ça faisait un peu match de
4: boule. Ouais.
2: Mais moi je, enfin, quand t'es neutre et que t'es spectateur ou spectateur, encore plus quand t'es au stade, enfin, je veux dire, tu te régales d'en regarder jouer son équipe. Elton le disait, moi, j'avais regardé déjà le match contre le PSG. C'était un peu particulier parce que le PSG, évidemment, et parce que t'es réduit à 10 assez rapidement. Mais je trouve que c'est quand même révélateur du fait que sur certains matchs, et parce que tu vas avoir ces configurations de matchs aussi en Ligue des Champions, n'oublions pas que Lens va devoir enchaîner en milieu de semaine aussi cette saison, ils sont capables aussi de subir, d'accepter de subir, de partir, de piquer en contre. On parlait hier après avec Kevin du but refusé en fin de match contre le PSG, où très vite ils arrivent à sortir en 2-3 passes et à se montrer dangereux alors qu'ils sont en place défensivement. C'était un peu plus ouvert. Est-ce qu'il n'y a pas aussi eu de la part des joueurs, je pense que Topmöller, évidemment, son style de jeu fait que ça va être riche en but encaissé et en but marqué, mais je pense que inconsciemment les faits que tu sois en supériorité numérique, que tu mènes assez largement, et forcément je pense aussi à un petit relâchement de la part des joueurs lensois qui a permis aux Auxerrois de revenir un petit peu dans la partie. Maintenant, ce qu'il faut saluer, et Kevin avait commencé à le faire, au-delà de Topmöller, c'est aussi la qualité du recrutement, le choix déjà de Jean-Louis Lecat d'avoir mis Topmöller à la tête de cette équipe après Pierre Sage. Il faut se rappeler quand même de où on était au début, où tout le monde disait oui, Pantaloni va arriver avec Cahuzac, etc., c'est écrit, c'est gravé dans le marbre, tout ça. Et ben non, c'est pas du tout ce qui s'est passé en fait, et il est arrivé à surprendre, à remonter une équipe, parce que quand même, il faut souligner que moi j'ai regardé le match de Brentford contre Tottenham, t'as perdu un joueur extraordinaire qui s'appelle Sangaré, qui est à Brentford. Le soir, t'avais Thomasson qui brillait contre le PSG, les mecs, enfin tu vois, quand tu perds ces deux joueurs-là, d'ailleurs, c'est aussi un peu, je dis que c'est la qualité de deux bons joueurs que sont Cuisance et Kitraoui, mais moi, mon interrogation, ça va être sur le long terme, est-ce qu'ils vont pouvoir remplacer, tu vois, sur l'enchaînement des matchs, être au niveau de cette paire-là, ça va être aussi ça la clé de Lens cette saison. Bon, sur des gros adversaires, tu vois, Kitraoui, Cuisance, enchaîné, il va falloir. J'aimerais bien que Lens, s'ils ont la possibilité de faire
0: encore peut-être un milieu de terrain. Et même Jimmy, tu regardes le profil du double pivot, ça va être aussi un enjeu. Est-ce qu'ils vont pouvoir amener du contrôle dans cette équipe? Parce qu'il y a un des équipes qui est assumé, mais il va falloir aussi qu'il y ait des milieux terrains qui soient en capacité de temporiser. Et c'est en ça que j'attends Cuisance. Pour l'instant, j'ai pas encore la vision dans ce double pivot. C'est un poste qui où il peut être rapidement exposé, notamment sur l'aspect sans ballon. Kitraoui, j'attends plus aussi sur contrôle avec ballon.
2: Et derrière, il jouait avec des gamins hier. Enfin, tu vois, il y avait Antonio contre le PSG. Là, il y avait le. Comment il s'appelle? J'ai pas envie de décorcher son nom. Saignant, qui est un super défenseur aussi avec ce gauche. Et évidemment, Gagnon, on le présente plus, mais. Voilà, ils arrivent à renouveler, ils arrivent à continuer à performer. Faudra voir sur la durée avec ce fameux enchaînement de matchs. C'est ça qui m'inquiète un peu plus, parce que tu sens que le jeu est énergivore aussi quand même.
1: Bien sûr, il est énergivore. Mais quelle attente on a pour Lens, sincèrement? Bon, effectivement, la direction de Lens, Jean-Louis Lecat, le premier, dit attendez. Nous, on n'est pas un top 5 Ligue 1. Détendez-vous tous. On va pas faire mieux que ce qu'on a fait. Ça, on peut l'entendre. Quand tu fais deuxième de Ligue 1, tu gagnes la Coupe de France.
2: Il est dans son rôle, Jean-Louis Lecat.
1: Bien sûr. Qu'est-ce que nous on attend de Lens cette saison
2: pour le coup? Bah moi, top 5.
1: Avec un effectif en partie renouvelé, des grosses pertes, tu l'as dit également.
0: Il t'a fait l'analogie avec Bodo Glimt par rapport à la Ligue des Champions aussi. Ça, faut le mettre en avant.
2: Ouais, et à ils ont fait quart, pourquoi
0: et
2: pas nous.
0: Et à partir du moment où tu fais l'analogie avec Bodo Glimt, ça veut dire aller loin du côté de la Ligue des Champions. Ça t'interdit pas aussi de repenser à une Ligue des Champions qualification directe.
4: De toute façon, quand t'es un club comme Lens, c'est qu'aujourd'hui, fin août, tu te dis que Lens va jouer tous les matchs pour les gagner. Déjà, c'est quelque chose qui est énorme.
1: Ça, c'est une réalité. T'as raison de le dire.
4: Aujourd'hui, Lens
1: joue tous ces matchs à domicile extérieur pour les gagner vraiment, avec l'intention en tout cas de le faire. C'est dans clair. Le jeu.
4: J'ai pas l'impression que. Alors, bien sûr que s'ils vont à Arsenal ou s'ils vont à Manchester City, au Bayern ou au Barça, ils vont peut-être jouer avec un peu plus de raison. Mais sinon, moi, je pense que Lens, en tout cas en championnat, va jouer tous les matchs pour les gagner, puisqu'ils ont déjà battu le PSG. Donc, ils ont montré que en tout cas, c'est pas une équipe qui leur fait peur, même s'ils ont souffert. Ils ont subi. Donc à partir de là, au vu des départs dont parlait Jimmy il y a quelques minutes, c'est déjà énorme. Donc en fait, Lens, s'ils sont ne serait-ce qu'européens et qu'ils font un bon parcours en Ligue des Champions, ce sera une saison qui est clairement réussie une nouvelle fois.
1: C'est Geoffrey qui est avec nous, 32-16, supporter du Racing Club de Lens. Salut Geoffrey.
18: Salut l'équipe.
1: Bienvenue Geoffrey. Tiens, je posais la question là au gars, t'attends quoi de Lens cette saison toi?
18: Moi j'attends de prendre du plaisir. Clairement, c'est vraiment ce que j'attends. Parce que c'est ce qu'on a pris l'année dernière. Donc, puisque l'année dernière, on a fait deuxième, on a pris des points, mais on a pris aussi beaucoup de plaisir. Et c'est clairement ce que j'attends, en tout cas ce que j'espère pour cette année. Ça a déjà commencé, parce que le match de samedi, il était vraiment spectaculaire. Je pense que ce sera un match qui pourrait être à l'image de la saison, parce que alors je connaissais pas un Top Moller, mais sur ce que j'ai lu, c'est quelqu'un qui crée une équipe pour marquer des buts. Alors Kevin le disait, pour gagner tous les matchs, mais qu'en prend aussi. Défensivement, on est très bon, mais on est très jeune. Je sais pas si on va réussir à recruter encore un défenseur central gauche, mais on verra. Mais en tout cas, il y aura du spectacle, il y aura de l'envie, l'envie de gagner chaque match. Donc voilà, c'est vraiment ce que j'attends. Techniquement, je trouve qu'on est très bon, peut-être même un poil au-dessus de ce qu'on était l'année dernière. Donc il y a vraiment moyen de s'amuser, de prendre du plaisir. Et après, là, c'est pour la partie championnat. Après, pour la Ligue des Champions, on verra. Ça, là-dessus, le niveau est tellement élevé en Ligue des Champions qu'il peut y avoir une bonne surprise, comme ça peut être compliqué si on prend beaucoup de buts.
1: Ouais. On le dit sur le chat également, n'oubliez pas Bulatovic.
0: Ouais, c'est pour ça que moi je me dis.
1: Il a 19 ans,
18: il prendra la place de Cuisance.
0: Je dis, ouais, voilà.
2: Qu'il la prendra la place carrément.
18: Pour moi, il est au-dessus de Cuisance.
1: Pour moi, c'est fort Bulatovic. J'aime bien le caractère.
2: Il y a Aïdara aussi, si tu veux un mec qui pose un peu plus, etc.
0: Et Bulatovic, je le vois partir titulaire avec Titraoui. Après, ça n'interdit pas le fait que Cuisance puisse progresser ou soit aligné un peu plus haut pour mettre en avant ses qualités de créateur. Mais Bulatovic, je le vois gros comme une maison.
1: Bon.
18: Et Aïdara,
4: tu vois gros comme un Bulatovic de canon.
1: Bon, pas ta meilleure. Mais tu vas te chauffer la saison, vu que commence, t'inquiète pas.
2: Geoffrey,
1: vas-y.
4: Je la trompe pas.
1: Geoffrey, vas-y.
18: Bah non, je dis qu'il faut pas oublier Aïdara. Aïdara au milieu, pour moi, de base, moi j'aurais misé sur Aïdara et Bulatovic. Parce que la technique et la puissance mélangée, ça peut faire mal. Ça peut vraiment faire mal.
1: On verra ça. Merci Geoffrey d'être venu dans Génération After sur RMC.
2: Salut Geoffrey.
1: Tu reviens quand tu veux, évidemment. On fait une pause dans un instant. On va parler de la concurrence en Ligue 1, justement, à 8 jours désormais de la fin du mercato en France. En tout cas, vous restez avec nous, avec Jimmy Elton et Kevin Diaz. Vous écoutez RMC, il est 20h43. À tout de suite.
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1: Avec Elton Moukolo, Jimmy Brun et Kevin Diaz. RMC Génération After ensemble jusqu'à 22h. Bien sûr, l'After prendra le relais comme tous les soirs jusqu'à minuit. Vous le savez. Alors, parlons de la concurrence. On a parlé de Lens, deuxième de Ligue 1 saison dernière. Déjà vainqueur du Trophée des Champions. On va bien sûr attendre la fin du mercato. Lensois aussi. On en parlait à l'instant. On va jouer un peu quand même ce soir avec les forces en présence connue. Il y a une densité derrière le Paris Saint-Germain, de Lens justement à Lyon, Lille, Rennes, Monaco, Marseille, voire le Paris FC. Jimmy m'a dit attention le Paris FC.
0: Qu'on a mis haut.
1: Moi je vois une saison ventre mou, mais on va voir quoi.
0: Alors vendredi, ça va dépendre de l'IAM. Vendredi dans les prédictions de Ligue 1, on les a classés haut.
1: Ah bon ?
0: Ouais.
2: Combien ?
0: Top 5.
1: Ah carrément ?
0: Froidement.
1: D'accord, argument fort.
0: Argument fort, C'est le PFC. Non.
2: Non, mais non. Qualité de l'effectif, déjà.
0: Non, non, ils ont des joueurs. En fait, des joueurs prêts à l'emploi du côté de la Ligue 1, ouais. Un style de jeu qui peut faire mal à différentes équipes et la force c'est... économique sur une deuxième partie de saison.
2: Si je dis pas de bêtises, c'est l'équipe qui a le plus investi derrière le PSG cet été.
1: Oui, hein. Quasiment à 50 millions, je crois.
2: Plus que ça.
0: Plus
2: que ça.
0: 70, je crois.
1: 70, c'était là.
2: Et des joueurs, hein, c'est Yoko, Pagis, Zabi pour 20 millions qui a été signé en.
0: Et avec
2: février.
0: La retraite d'Immobilier, il pourrait y avoir possiblement un dernier renfort offensif.
2: Ouais, aussi.
1: Bon, on verra ça. Ça va bouger, bien sûr. On va parler d'ici à la fin du mercato dans 8 jours de ces gros clubs, notamment. Il y a un dossier à Lille, notamment, qui concerne pour le poste de numéro 9, surtout, hein, devant Fernandez Pardo, qui ne veut plus jouer à Lille. Vous le savez aussi, ça va compter également dans la saison de Lille.
2: C'est pour moi, c'est.
1: Je précise, Atlético de Madrid et maintenant Newcastle également, qui aurait posé 40 millions d'euros sur la table d'Olivier Létan pour son élément offensif. On va voir ça. Ça va être très important aussi. Vas-y, on parlera de Marseille aussi dans un instant.
2: Ouais, ça montrait même peut-être plus haut, je crois, si c'est Newcastle. Je crois que c'est jusqu'à 60 avec bonus. C'est assez monstrueux. Mais en fait, c'est Daniel qui parlait de ça hier soir. Ils en parlaient avec Kev. C'est très bien de. Il faut souligner évidemment le travail d'Olivier Létan. Mais je pense que Fernandez Pardo, c'est un dossier révélateur de ce que veut être Lille cette saison. C'est-à-dire que si tu ambitionnes d'aller encore jouer le podium, de faire quelque chose de bien en Ligue des Champions, sachant que tu as un entraîneur néophyte à ce niveau, faut le rappeler quand même, que tu as perdu Boadi, qui est un élément important, que devant, surtout au poste de numéro 9 à date, t'as Igaman qui s'est fait les croisés, qui va revenir peut-être en novembre, mais on sait pas, enfin tu connais ça mieux que nous, Kevin, ça prend du temps de revenir à ton meilleur niveau quand t'as fait cette blessure-là.
4: Je crois que c'est Coach Courbis qui disait que.
2: Il faut autant de temps de ton disponibilité, c'est ouais, ça, pour revenir à ton meilleur niveau. Donc ça veut dire que si ça se trouve sa saison, il faut limite faire une croix dessus, du moins pour le retrouver à son meilleur niveau. On n'espère pas pour lui et pour les Lillois, c'est un top joueur, il pourrait aussi revenir plus tôt, mais voilà, t'as ça. Pour l'instant, t'as Giroud, 39 ans, en sachant que 40 ans bientôt, en sachant que tu vas jouer milieu de semaine, pareil, en Ligue des Champions et en championnat.
4: On a entendu parler de Dylan Bakwa.
2: Ouais, mais pas pour jouer en pointe pour le coup. C'est un joueur qui va dynamiser l'aile droite.
4: C'est un gars qui va remplacer un peu Pardo, quoi.
2: Ouais.
4: Pardo, à la base, c'est pas un avant-centre.
2: Mais c'est là où ça se passe. C'est là qu'il avait été installé.
0: C'est ce qu'il voulait,
2: le projet c'était de le mettre là aussi, tu vois. Et donc, mais après, il peut toujours être remplacé. Moi, je pense que Fernandez Pardo, c'est un super joueur. Je pense que les arguments, en plus, d'Olivier Létan sont bons de dire qu'il n'aura pas un plus gros temps de jeu à l'échelle de la Coupe d'Europe, de la Ligue des Champions, colosse, qu'il est encore jeune, qu'il a une saison à faire. Voilà, si finalement, ils arrivent à, ils cèdent parce que 60 millions, ça reste énorme, ça en dira
1: non, mais surtout, c'est énorme pour ce joueur. Excusez-moi, on peut s'arrêter là-dessus. Fernandez Pardo, 60 millions d'euros, bonus compris, c'est délirant.
2: Franchement, quand tu vois ce qu'ils font en première ligue, les montants.
1: Non, mais c'est ça qui est délirant, en fait. On en parle assez peu, mais depuis un mois, deux mois, c'est une folie.
2: Absolue. Moi, je trouve ça très fort.
4: Ça continue de me choquer, moi. Moi, je suis désolé.
0: Ah oui, mais toi, tout te choque. Tout te choque.
2: Non, mais je comprends que tu sois choqué, mais si tu compares le prix de Fernandez Pardo au prix d'autres transferts qui ont été faits en première ligue.
0: Dernier
2: c'est pas délirant, c'est un gars qui est
4: c'est meilleur que Fernandez Pardo
0: ou non,
2: je suis pas certain, hein. Moi je suis plutôt de la vie d'Elton,
0: tu mets pas de la conviction, tu me dis c'est meilleur
1: au nom de quelques bombes,
4: pour moi c'est meilleur quand même.
1: C'est meilleur. On en parlait tout à l'heure. Hein, on parle des Lillois, anciens Lillois, Carlos Baleba. On en parle avec Jimmy. 82 millions d'euros de Brighton pour aller à United quand même.
2: 80 millions, tu vois.
1: Carlos Baleba, 82 millions. 82 millions d'euros. On t'aurait dit ça il y a 4 ans, 3 ans.
4: En même temps, il avait
1: 2 ans.
4: L'ancien Lillois, j'oublie à chaque fois son nom. Motiba, non, pas Motiba, non. L'ancien Lillois milieu de terrain international.
2: Bissouma qui était parti à Tottenham pour cher.
4: Il est parti à Tottenham pour beaucoup aussi. Je crois que c'était 70 ou 60.
0: Dans ces eaux-là, après Brighton.
1: Bon, est-ce que la course à la Ligue 1, au podium en Ligue 1, est plus ouverte que jamais? Elle a été plus ouverte qu'on le pensait la saison dernière, justement. La surprise lançoise, Lille qui s'installe sur le podium, les gros qui se ratent, Marseille en premier, bien sûr, Lyon qui essaie de se rattraper tant bien que mal, Monaco aussi qui est passé complètement au travers. Kevin, t'en penses quoi, justement? Là, c'est quand même très compliqué, d'autant plus alors que le mercato n'est pas fermé, qu'il sera encore actif dans les prochains jours, de dire qui fera podium cette saison, quoi. On a plus aucun favori, vrai outsider derrière le Paris Saint-Germain, quoi.
4: Non, mais c'est sûr. Après, comme on l'a dit, même si ils ont la Ligue des Champions, même s'ils n'ont pas un effectif pléthorique, je pense que Lens, ce qu'ils ont montré dans le Trophée des Champions, ce qu'ils ont montré sur toute la saison dernière, et aussi ce qu'ils montrent en coulisses avec des recrues qui semblent être très intéressantes, même si on n'en est qu'au début, je pense que Lens est forcément un candidat.
1: Lens en avance sur certains, tu penses?
4: Lille aussi? Lille, avec la stabilité, avec la main de fer de leur président, avec aussi toujours un recrutement qui est assez intelligent. Moi, pour moi, aujourd'hui, les deux équipes du Nord sont les deux clubs qui travaillent le mieux derrière le Paris Saint-Germain. Pour moi, c'est très clair, avec de la stabilité, avec de l'engouement, avec des stades pleins. Parce qu'à Lille aussi, on n'en parle pas beaucoup, mais le stade est très souvent plein et c'est un grand stade. Donc,
1: c'est le club qui encaisse voilà. énormément en plus. Là.
2: On s'est emballé sur Bissouma, pardon, c'était 30. Hein. C'est 30 millions Bissouma. Okay.
4: De Brighton à Tottenham.
2: Ouais.
4: Okay. Mmh. Mais aujourd'hui, je pense que ces deux clubs-là sont les clubs les plus structurés, les plus avancés dans leur projet sportif. Et puis après, t'as les gros, quoi. T'as Lyon, quand même, qui a quand même, pour moi, même si c'est toujours pareil, Lyon, c'est comme Marseille. On va dire Lyon aujourd'hui, mais Lyon, peut-être dans une semaine, à la fin du mercato, ce sera peut-être différent. Marseille, c'est pareil. Mais Marseille et Lyon doivent normalement lutter pour les 3-4-5 premières places. Et ensuite, t'as Rennes et Monaco qui normalement sont des clubs qui doivent
1: aussi lutter. Clubs quand même, tu vois.
2: Ah, non, et tu peux même rajouter le PFC éventuellement si ça tourne bien. Ils n'ont pas de Coupe d'Europe contrairement aux autres.
4: Non.
2: Match par semaine. Non.
4: Je les rajouterai pas maintenant au mois d'août. Peut-être, peut-être en à l'automne ou en hiver, mais pas maintenant.
1: Tu crois pas dans le génie lié à Monseigneur?
4: J'adore Liam Monseigneur, mais j'attends de voir.
2: Moi, je vois Lyon. Moi, je vois Lyon fort. Je vois Lyon solide. C'est évidemment qu'on est qu'au tout début de saison, mais déjà le fait que quand tu vas gagner à Toulouse avec une équipe B, tu as remplacé tes 11 joueurs par rapport au match du Fener et tu vas gagner quand même à Toulouse. C'est pas, je trouve que c'est pas anodin.
1: On a parlé du match de demain, ça va être important. Tu vois, Jérémy Lopez, là, notre ami qui m'envoie demain, c'est qui te doute pour l'OL, même pour la saison. Hein.
2: Bah oui, parce que si tu gardes Fofana, tu passes, a priori tu gardes Fofana et c'est pas la même histoire.
1: Exactement.
2: Lyon avec ou sans Fofana.
1: Si tu passes pas, tu peux perdre Fofana et un autre joueur également.
2: Mais je trouve que quand même Mathieu Louis-Jean a super bien bossé. On parlait de Jean-Louis Descartes tout à l'heure, mais Mathieu Louis-Jean aussi à Lyon, il a super bien bossé. De faire venir Openda, c'était une super pioche. De faire venir le petit boudage de Nice, ils ont des joueurs. Il y a Rémi Imbert qu'on avait vu la saison dernière déjà. Je trouve qu'ils sont complets. Lyon, ils se sont bien renforcés. Ils ont pas... Alors évidemment, si tu te fais saigner, si tu perds demain et que tu te fais saigner en plus de Fofana, par exemple, tu perds Niakate derrière ou un truc comme ça, l'équipe, elle n'a pas le même visage. Kevin a raison. Tu ne peux pas donner avant la fin de semaine prochaine, enfin avant le 1er septembre, à 20h, tu ne peux pas être sûr des structures, des effectifs des uns et des autres. Mais si Lyon arrive à garder ses cadres, je pense qu'ils vont être durs à taper quand même. En saison.
4: S'ils gardent tout le monde, c'est la deuxième meilleure équipe derrière
2: je suis d'accord. Ouais.
0: Là-dessus, je serais beaucoup plus dubitatif.
1: Pourquoi ?
2: Je vois qui est devant eux.
0: En fait, le problème, c'est qu'on n'en parle pas assez, c'est que personne ne veut de cette deuxième place. En fait, il n'y a pas des déclarations d'intention. Tout le monde est
4: non, mais tu vois devant Lyon, vois qui en termes d'effectifs ?
0: Bah, factuellement, ils n'ont pas...
4: Aujourd'hui,
0: Non, mais l'effectif, c'est quelque chose. La théorie, c'est bien. La pratique, c'est mieux. Lyon, demain... Ils jouent pas la Ligue des Champions phase de groupe. Ils jouent le barrage de Ligue des Champions parce qu'ils ont pas été deuxième du championnat. Donc aujourd'hui, moi, c'est un...
4: Mais ils se sont renforcés quand même.
0: Ils se sont renforcés.
4: Ils ont récupéré les blessés.
0: Se sont renforcés.
4: Ils ont récupéré deux des meilleurs joueurs de Ligue 1.
2: Benoît Fofana toute la saison.
0: Deux joueurs de Ligue 1. J'attends juste qu'ils fassent une saison complète.
4: Oui.
0: Juste pour
4: on a dit qu'ils ont récupéré les blessés.
0: On a dit
4: sur le papier. Sur le papier, c'est la deuxième meilleure équipe derrière le PSG.
0: Non, ça, j'en suis pas convaincu.
1: Tu mets Rennes devant?
0: Non, mais Nico, on a un problème dans cette Ligue 1 2026-2027, c'est que on est tous tête baissée. On est tous tête baissée. Personne veut dire on veut être deuxième. On veut
2: assumer le direct. Plus personne n'a un flèche.
4: Qui est mieux que Lyon?
0: Personne n'a de déclaration d'intention en se disant sur le mercato j'ai une opportunité de faire. Il y a l'exemple de Lille. Lille a une opportunité de dingue. C'est-à-dire on prend de l'argent en veux-tu en voilà. T'as ta croissance sportive. Tu peux l'accélérer. Mais de l'autre côté, on va te dire, ouais, mais il y a en 2021, il y a Gérard Lopez, il faut assainir les comptes. Alors qu'elle est là, l'opportunité. Tu peux aller faire un vrai coup en cherchant cette deuxième place.
2: Mais c'est pour ça qu'on ne peut pas.
0: Recruter, tu vois, un attaquant par exemple, chapeau 2, qui va accélérer ta croissance sportive et qui te dit.
4: Ils ont fini troisième.
0: Ouais, mais ils ont fini. Ouais, enfin, ils ont fini troisième dans quelles circonstances? Et attention.
4: Ils ont fini troisième.
0: Ils ont fini troisième. Kevin. On les a vus les matchs. À un moment donné, ils étaient à 14 points de l'Olympique Lyonnais. Ils ont fini troisième, sauf que
1: Deux points de plus que l'OM d'ailleurs.
0: Sauf que l'année prochaine, ils peuvent terminer sixième parce que le problème, c'est que dans cette hiérarchie, dans la locomotive.
4: Tu réponds pas à ma question. Là, t'es parti sur un délire sur Lille, mais est-ce qu'il y a aujourd'hui, à l'instant T, aujourd'hui, 25 août, un meilleur effectif que Lyon après le PSG?
0: Ce serait prétentieux d'arriver et de dire que l'Olympique Lyonnais est le deuxième effectif de Ligue 1. C'est fou.
2: Mais c'est qui alors?
4: Donne-nous un autre.
1: réponds pas. Non, mais quand tu affirmes, faut que tu nous donnes un club. Là.
0: Bah, oui. Bah, moi, par exemple, je te dis sur la stabilité, je mets encore Lens. Je vais encore Lens.
2: La stabilité, tu parlais des départs, on en parlait
1: des
2: départs
1: tout à l'heure. Meilleurs joueurs du championnat.
0: Et
1: Lyon a récupéré deux des meilleurs joueurs du championnat de blessure.
0: Ouais, mais ça, ouais, mais il y a un savoir-faire qui marche beaucoup plus pour Lens que sur Lyon par rapport à la saison
4: dernière. Non, mais on parle des joueurs là. On parle de la matière première et l'entraîneur, c'est pas non plus un peintre.
0: Je vais pas parler à Kevin Diaz, le consultant, je vais parler à Kevin Diaz, le directeur sportif.
1: Si tu me demandes un effectif, je prends celui de Lyon.
0: Non, qui construit un effectif.
1: Si tu construis une team, qui construit une identité. Après le PSG, je prends celui de Lyon.
2: Mais ils ont quasiment gardé tout le monde.
0: Ouais, mais sur le rapport, la compétitivité, on parle de Lens qui a pris encore un trophée au PSG. Ce n'est pas rien.
1: Mais Lyon, si t'es directeur sportif, tu prends pas l'effectif de Lyon, tu prends celui de Lens.
0: Bah aujourd'hui, je prends Lens par rapport au savoir-faire, par rapport à la stabilité sportive. Pour l'instant, Lyon.
1: Mais quelle stabilité sportive?
2: Ils ont changé d'entraîneur, ils ont perdu leur pivot au milieu.
1: Tu te perds dans tes autres troubles. Là, t'es plus ensemble, j'étais
0: avec toi.
1: Sois bon là, parce que là, il te reste 15 secondes
0: pour être préparé. Plusieurs semaines, vous m'avez expliqué, vous avez envoyé des fleurs sur Lens, le changement dans la continuité, c'est pas grave, ils perdent des joueurs. Tout ça pour m'expliquer
2: dans la continuité. C'est des pipes, on te dit que Lyon, ils sont au-dessus en termes d'effectifs.
0: Non, mais tu m'as dit, t'étais logeux, il y a encore 10 minutes sur
1: c'est exceptionnel.
0: Jusqu'à preuve du contraire.
1: Mais Lyon qui récupère deux joueurs majeurs qui reviennent de blessure, qui a gardé son effectif, qui a toujours le même entraîneur.
0: C'est de la théorie.
1: Qui tape Toulouse avec une équipe B.
0: Mais
1: c'est pas de la théorie.
0: Enfin, Toulouse, ça va, c'est pas le bâton du maréchal pour l'instant. Pour l'instant, c'est la théorie. Moi, j'attends juste
1: là,
0: la pratique.
1: Là, tu fais beaucoup de figures de style.
0: Non, la pratique, c'est 50 matchs où tu vas devoir.
1: La pause, elle est soignée. La pause, elle est soignée, mais là, t'as perdu.
0: La pratique, c'est quoi? C'est 50 matchs où tu vas devoir me prouver que t'es la deuxième équipe de Ligue 1. Aujourd'hui, j'ai aucune garantie.
1: Mais il n'y a pas de garantie, mais on vient de te dire, on parle pas de garantie, on parle de si t'es à Football Manager, tu dois choisir une équipe, un club, derrière le PSG, qui a le plus de qualité dans son effectif, avec, même si tu parles, ils sont pas instables, Lyon. Ils sont pas instables. Ils ont le même entraîneur depuis 3 ans. Ils ont un directeur sportif qui fonctionne plutôt bien.
0: Si on va par là, c'est,
1: oui, d'accord.
0: Est,
1: ouais. Ok.
0: C'est pas 3 ans.
1: D'accord, bah oui, pas 3 ans. Ok. 1 an et demi, si tu veux. Et ensuite, ils ont quand même un projet sportif qui s'est stabilisé. Avec un stade, avec une atmosphère et une énergie qui
0: parce
1: est positive autour de ce club.
0: T'es convaincu du back four de l'Olympique Lyonnais? Comment ils vont attaquer la saison avec Maitland-Niles latéral droit? T'es convaincu de la charnière centrale?
1: Mais je suis parce convaincu. Que, parce on est convaincu de rien.
0: L'accompagnateur de Niakate, j'ai pas la vision pour l'instant.
1: On
0: le latéral gauche, j'ai pas la vision. Le milieu de terrain, le milieu à 3 avec Tolisso, j'ai pas la vision.
1: T'as qui à Pico et à Pierre, c'est pas bon pour la Ligue 1. Ça suffit pas.
0: C'est pas bon pour être deuxième pour l'instant.
1: C'est moins bon que Lens.
3: Alors, ce qu'on peut peut-être dire, c'est que c'est un peu inquiétant que Lyon, en état actuel des choses, soit l'effectif le mieux fourni pour être derrière le Paris Saint-Germain.
1: Mais non, mais attends, on peut
3: le dire comme ça aussi.
1: Ils ont Nouama, ils ont.
0: Non, mais ça, c'est vous qui l'avez décrété, ça, pas moi.
1: Donc, toi, tu dis que Lens, c'est mieux que Lyon. Okay.
0: Bon. Aujourd'hui, Lens, oui, aujourd'hui, parce qu'ils l'ont prouvé sur le terrain. Bon, ils l'ont prouvé sur le terrain.
3: On nous dit, personne ne parle de Monaco. On va faire une pause. On va prolonger un petit peu là-dessus, puis on écoutera l'avis de Jimmy sur Ousmane Dembélé qui veut pas avoir prolongé au PSG. Vous restez avec nous.
1: Là, on rigole.
3: Mais que je dis, il aime pas. Alors, ce que je dis là, c'est les mots qu'il a employés. On va partir sur
1: le
3: parent d'émission.
2: Il ne faut pas que le PSG prolonge Dembélé.
3: C'est ce que je dis.
1: Les 100 000 vues, elles y sont.
2: D'une manière dédaigneuse, il faut du respect. Mettez du respect sur Ousmane Dembélé quand même.
3: Ah, c'est une expression. Mettez du respect. Posez du respect.
1: C'est ce que je disais tout à l'heure par message.
3: Reste avec nous dans un instant, la suite de Génération After RMC, il est 21h, à tout de suite.
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1: Avec Kevin Diaz, avec Jimmy Brown, avec Elton Mokolo, 21h02, vous écoutez RMC Génération After. Tout à l'heure, on parlera du Paris Saint-Germain, également de Barcola, hein, en plus de Dembélé, l'avis de Jimmy, très attendu évidemment.
4: Je voudrais quand même dire que Elton s'est mis tous les Lyonnais dans la poche avec ses derniers.
1: On sait qu'Elton n'aime pas Lyon, ça on le sait.
0: Alors ça, c'est faux.
4: Sofiane va être content.
0: Non, moi, demain, j'ai le maillot Juninho. Hein. Très clairement.
2: Non, on aimerait voir la photo quand même.
1: Toi, t'aimes le Lyon d'avant, quoi.
2: Tu nous enverras la photo.
0: Exactement.
4: Je sais pas ce que tu dis à la pub, quoi.
1: Nous, ça nous ferait tous plaisir parce que c'est un club français.
0: Moi, j'ai grandi avec.
2: Apparemment, ça nous ferait plaisir de voir demain.
0: Moi, j'ai grandi avec Lyon, Celtic Glasgow, le 3-2. Donc, Lyon, Sociedad.
1: On peut prolonger le débat qu'on avait avant. Oui. Lyon se qualifie pour la phase de Ligue des Champions. Mm-hmm. Tu penses que Lens a de meilleures chances en Ligue des Champions que Lyon?
4: Ah, tiens. Très bonne question.
1: Allons-y.
4: Merci, monsieur Chabin. Très bonne question.
1: Tu dis non, tu dis que l'effectif est plus.
4: T'as vraiment dit non.
0: Nico, je vais te répondre très simplement. Ça dépend du tirage au sort.
1: Alors un tirage égal, tu veux quoi?
4: Sur Lyon comme Lens, ils auront deux pêches. Là, c'est Rocky.
1: Deux équipes chapeau 1.
0: Alors, Rocky, il résiste.
4: Il a pris des patates.
0: Il en prend, mais Apollo, c'est lui qui finit par tomber. Eh non, mais Lens.
4: Donc Lens va prendre plus de points que Lyon s'il se qualifie.
0: Écoute, ça dépend du tirage.
4: Non, ça pour un tirage égal, un tirage équivalent.
0: Ah non, mais je peux pas m'avancer parce que en fait Lyon est une équipe. Non, ça, pas du tout. Lyon est une équipe qui est aussi expérimentée en Coupe d'Europe via l'Europa League. Il y a un cas où en fait ils prennent 10 points et Lens prend 9 points. Ça voudra dire quoi? Parce qu'il y a un point d'avance et Lyon est au-dessus.
4: Bon, bref. Passons parce que
1: on dit un mot de Monaco quand même, les amis, parce qu'on en
0: plus, surtout
1: là,
0: qu'à la base, c'est là où je reconnais la malhonnêteté du présentateur ici présent pour sa première, c'est que on parlait de Ligue 1, mais non content de pas parler seulement de Ligue 1, il a voulu déplacer ça sur.
4: Non, on n'a pas parlé
2: de Ligue 1 là-dessus, c'est pas.
1: On a parlé d'effectifs, de culture club, dynamique club et tout. Donc si je suis, Lens doit mieux faire que Lyon en Ligue des Champions.
4: Bah si. Pas que sur la Ligue 1, on était sur les effectifs et la qualité.
0: Non, sauf que là on parlait de qui est le deuxième, enfin qui est le prétendant derrière le PSG.
4: Oui, bah qui est la meilleure équipe quoi derrière le PSG, c'est ce qu'on a dit.
0: Qui a la meilleure équipe?
1: Monaco, on l'exclut.
2: À Monaco, c'est pareil. On parlait de Fernandes Pardo. T'as l'histoire Balogun. Est-ce qu'ils vont sortir Balogun?
1: Ils vont le sortir.
2: Mais du coup, il va y avoir le Mexicain, l'international Mexicain qui va.
0: Lira.
2: Voilà.
0: Lira au milieu de terrain.
2: Il y a aussi un arrière gauche qui vient d'Allemagne, de Fribourg, si je dis pas de bêtises, qui devrait signer aussi. J'ai plus son nom en tête, mais ils se sont affaiblis. Enfin, je veux dire, c'est pas pareil. Tu perds ton meilleur joueur quasiment. Enfin, tu perds Akhilouj Balogun sur une équipe qui était déjà pas extraordinaire la saison dernière. Tu peux pas dire qu'il y ait des recrues fracassantes, même si j'ai un gros coup de cœur pour De Tourbé que j'avais suivi l'année dernière avec la saison dernière avec Troyes, qui peut faire du bien, mais. Franchement, voir Monaco, moi Monaco deuxième, je pense que ce serait une surperformance énorme. Même Monaco podium, je pense que ce serait une surperformance.
0: Ta meilleure recrue, c'est Philippe et Louis, parce que depuis son banc de touche, c'est lui qui va devoir justement faire en sorte.
2: Oui, c'est Makengo derrière gauche qui reste arrivé.
0: Ouais, qui a fait finale. Il va devoir faire en sorte que l'équipe qui a terminé septième de Ligue 1 remonte au classement et réinvestit sur des joueurs pour qu'ils soient beaucoup plus compétitifs. Pour moi, c'est la meilleure recrue de Monaco à date.
2: Mais t'as perdu encore une fois. Kliouch, bon. Balogun peut-être, Caio Henrique qui est un joueur.
3: Évidemment.
2: Ouais, si Camara part, t'es mort. C'est compliqué.
3: Le gros dossier, c'est Marseille, bien sûr, qui a beaucoup à perdre dans cette saison de mercato, parce que c'est l'équipe la moins bien embarquée hein, dans ces 8 jours qui arrivent. Il faut vendre absolument, plus qu'à Lyon encore désormais. Franck Macourt a dit peu importe le joueur, ça part. Paixão, bien sûr, c'est le dossier chaud de cette fin de mercato pour Marseille. Il y aura des offres, ça c'est incontestable. Il en sera question également dans l'after. Kevin, est-ce que Marseille peut être un crash cette saison justement? Super Paixão. Il y a un autre joueur d'ici la fin du mercato, c'est pour être Pierre-Emile Højbjerg par exemple.
4: C'est quoi, un crash?
3: Eh bien, hors top 5.
4: Non, mais moi,
3: avec un effectif comme ça, pourras pas recruter.
4: Pour moi, si je l'ai dit il y a quelques jours, si l'OM est européen en fonction de l'effectif, en fonction de la fin de ce mercato, moi, pour moi, ce sera pas un crash. Si l'OM est européen, s'ils jouent ses 6e, 7e, en fonction de qui gagne la Coupe de France, et qu'ils ont perdu Paixão, qu'ils ont perdu Hubert, qu'ils ont perdu un autre, j'en sais rien. Bon, il y a un moment, voilà, t'auras un effectif top 6, top 7. S'ils gardent la majorité de leurs meilleurs joueurs, faudra faire top 5. Et si en plus la dynamique prend, ils pourront même se qualifier pour la Ligue des Champions. Mais en aucun cas, pour moi, ce sera un crash si l'OM est européen l'an prochain, en fonction de l'effectif qu'ils auront au 2 septembre.
3: Tu perds Paixão, tu perds un monde. Enfin, tu perds ton.
4: Non, ça va.
0: Non, mais aujourd'hui, chaque jour qui passe pour l'Olympique de Marseille est un jour gagné pour la construction, pour la constitution de ton effectif 2026-2027. Parce que là, en l'état actuel, oui, tu peux penser à la Ligue des Champions. Parce que, encore une fois, tu as récupéré Bruno Genesio. Mais par contre, si tu perds des joueurs sur la dernière semaine, là, ça peut vraiment faire mal. Pas seulement parce que tu perds des joueurs, mais aussi par rapport à la dynamique à l'intérieur du vestiaire.
4: Peut-être les remplacer. S'ils perdent trois joueurs, ils peuvent peut-être en prendre un moins cher, profil Ligue 1, salaire moins élevé.
3: Ouais, mais sont moins forts, sont moins prêts. Bref,
0: aujourd'hui, Marseille, c'est une équipe entre parenthèses, malheureusement.
3: C'est ça, exactement. Bon, on va parler de Ousmane Dembélé à l'instant communiqué du PSG. C'est Fabrice Hawkins qui nous envoie ça, qui nous dit que, en accord avec Luis Enrique et la direction sportive, Ousmane Dembélé bénéficie d'une période de repos ces prochains jours. Il reprendra l'entraînement lundi avec l'ensemble du groupe. Étonnant. Alors peut-être qu'on considère, là je spécule, hein, que effectivement après ce mondial, ces vacances courtes, il n'est pas prêt physiquement, peut-être à enchaîner. On préfère lui accorder quelques jours de repos pour qu'il se refasse une caisse, une condition physique. Mais ça arrive surtout après les déclarations de Luis Enrique il y a quelques jours, après le match nul, qui
4: très surprenant quand même.
0: Ah ouais, c'est étonnant quoi.
3: Mettre au repos un gars qui est revenu, ça fait quoi, 10 jours qu'il s'entraîne maintenant à peu près, Ousmane Dembélé?
4: Un peu plus quand même, non?
3: Non, je crois que c'est ça, une dizaine de jours. Il est arrivé une semaine avant.
2: Comme les autres.
0: Il est arrivé deux jours avant Aston Villa, c'est ça.
3: Donc là, c'est intéressant. Pour l'instant, l'info, elle est brute. On va bien sûr travailler pour essayer de comprendre les raisons de cette mise au repos d'Ousmane Dembélé.
2: Moi, je pense que ce qui s'est passé à Rennes.
3: Est-ce que
2: dimanche,
3: c'est la tension? Les propos de Luis Enrique. On va sortir le son, peut-être, si on l'a, Najib également, pour le réécouter. Les propos de Luis Enrique. En clair, Jimmy, il explique. Il faut travailler plus. Il n'y a pas de statut, on n'a rien gagné.
2: Il faut sortir de sa zone de confort.
3: Voilà, zone de confort.
2: Et je pense que
3: t'es dur à avaler quand t'es Ousmane Dembélé, que
2: voilà, quand
3: t'es ballon d'or, tu fais deux Ligue des Champions, t'es leader offensif du Paris Saint-Germain avec Gras Raya, Serge Désiré Doué et compagnie. Tu le prends. C'est peut-être un moment important hein, dans la saison du Paris Saint-Germain, peut-être. D'ailleurs, on va écouter l'avis de Jimmy tout de suite, qui lui pense qu'il ne faut pas, que le PSG ne doit pas prolonger Ousmane Dembélé. C'est parti, jingle Jimmy.
13: J'ai appelé le standard et à l'époque Max c'était un peu comme une séance de psy, tu vois, j'ai appelé le 32C, ça coûtait moins cher que d'aller chez le psy.
2: Pas faux. C'est vrai à l'époque.
3: C'est pas aussi efficace, mais peut-être.
2: C'est marrant que le communiqué soit sorti là, parce que j'allais commencer par mon avis. Alors évidemment, déjà en préambule, dire que je pense que les gens qui écoutent l'After et qui suivent un petit peu, notamment l'After Paris, savent que depuis l'arrivée de Dembélé, moi je suis un fan absolu du joueur. Donc c'est un peu la raison contre la passion, cet avis-là. Mais je pense que la raison doit l'emporter. Et j'allais commencer mon avis. C'est marrant que le communiqué soit sorti là en disant que. Ce qui s'était passé à Rennes n'était pas anodin. La sortie à la mi-temps d'Ousmane Dembélé et surtout la déclaration à la fin du match de Luis Enrique, quand tu connais l'importance de le statut d'Ousmane Dembélé dans ce vestiaire, c'est le taulier du vestiaire du PSG. Je pense que tu peux pas forcément avoir ce management paternaliste, cette manière de parler avec un joueur qui est ballon d'or en titre, avec un joueur qui a eu des accomplissements extraordinaires sur les deux dernières saisons avec le PSG. Maintenant, pourquoi j'estime qu'il faut pas le prolonger, Ousmane Dembélé, c'est que il a 29 ans aujourd'hui. Sa prochaine Coupe du Monde, la prochaine Coupe du Monde en 2030, il en aura 33. Donc je pense que c'est un objectif qui est très lointain pour lui. Je pense qu'il sort de deux saisons exceptionnelles. La première, qui l'ont amené vers le Ballon d'Or, celle de 2024-2025, mais aussi 2025.

0: a eu un niveau d'investissement monstrueux et je pense que naturellement, quand tu as passé ces objectifs-là, quand tu viens de gagner deux Ligues des Champions, je pense que voilà, ça va être compliqué pour lui de maintenir ce standard, cette exigence-là. Et c'est pour ça que Luis Enrique l'a piqué, je pense. Et c'est pour ça que Ferran Torres est arrivé aussi au Paris Saint-Germain pour aller le piquer. Et d'ailleurs, Gilbert en parlait brièvement hier, mais vous aurez noté quelque chose quand même qui est pas anodin. Il y a eu trois recrues phares au PSG cet été. Mika Götze, Ferran Torres, Magnès Akliouche, qui sont là pour concurrencer Gvija Kvaratskhelia, Ousmane Dembélé, Désiré Doué, qui sont trois joueurs qui sont gérés par le même agent, qui est Moussa Sissoko. Et je pense qu'il doit aussi y avoir une volonté de reprise en main dans le vestiaire de Luis Enrique. Par rapport, je pense que il est pas fan de l'influence.
1: Ça ne devient pas un vestiaire.
0: Voilà, tenu et surtout quand on connaît aussi l'influence de Ousmane Dembélé dans ce vestiaire-là. Donc voilà, pour toutes ces raisons, je pense que le PSG gagnerait à voilà soit le laisser aller au bout de son contrat peut-être, ou peut-être envisager de le vendre. Là évidemment c'est trop tard. Je pense que sur une dernière semaine de mercato, ça me paraîtrait vraiment un coup de tonnerre de le voir partir là. Je ne pense pas. Mais voilà, en fin de saison, je pense qu'on peut se serrer la main, que Ousmane Dembélé restera par ses accomplissements l'un des plus grands joueurs de l'histoire de ce club, incontestablement. Mais je pense qu'il ne faut pas faire l'erreur de s'embarquer dans une trop longue histoire qui deviendrait compliquée. Et juste pour finir, je pense qu'il va falloir suivre que le communiqué là est loin d'être anodin. Évidemment. Et je pense qu'il va falloir suivre attentivement ce qui va se passer dans le vestiaire du PSG les prochaines semaines. Ça n'enlèvera rien. Quoi qu'il se passe cette saison, je trouve que c'est important de dire ça. Quoi qu'il se passe cette saison, ça n'enlèvera rien aux accomplissements de ces joueurs-là. Ça n'enlèvera rien aussi aux accomplissements de Luis Enrique, qui est un coach extraordinaire, qui a fait des choses extraordinaires. Mais je pense que voilà, on arrive quand t'es dans un vestiaire et que t'as besoin d'être, t'as un degré d'exigence aussi important que celui de Luis Enrique. Je pense que voilà, à un moment donné, c'est humain aussi pour un groupe d'arriver peut-être à saturation. Je spécule, hein. Je dis pas qu'on en est là aujourd'hui, mais je dis que ce sera des choses.
1: C'est la saison dernière. Finalement, ils ont refait une deuxième saison.
0: Exactement. Et puis, il faut pas oublier qu'on est au tout début de la saison, que le PSG est un diesel, qu'ils font souvent des meilleures de deuxième partie de saison. Mais voilà, tout ça, l'arrivée de nouveaux joueurs, cette nouvelle concurrence, etc. Faudra suivre l'impact que ça aura dans le vestiaire du PSG.
1: Vous nous appelez au 32-16. D'abord, pour le dire, c'est d'accord avec Jimmy, il ne faut pas prolonger Ousmane Dembélé au PSG. D'abord, cette info que je rappelle, évidemment, le communiqué du Paris Saint-Germain ce soir qui vient de tomber, en accord avec l'entraîneur et la direction sportive, Ousmane Dembélé bénéficiera d'une période de repos ces prochains jours. Ça veut dire qu'il va manquer Lille vendredi soir, Ousmane Dembélé. Voilà l'information de la soirée. Il y a deux lectures, avant qu'on écoute. On va l'écouter maintenant, Luis Enrique, justement. C'était après Rennes, tu en faisais mention à l'instant. On rappelle le contexte, il le sort à la mi-temps, alors que Rennes mène 2-0 face au Paris Saint-Germain au Roizen Park. Et puis la suite, on la connaît, Ferran Torres qui rentre, qui met un doublé, Fabien Ruiz qui rentre sur deux passes de son coéquipier espagnol. Écoutez, Luis Enrique, ce qu'il disait, notamment, sans citer de Ousmane Dembélé, notamment Gvija Kvaratskhelia.
2: Paris Saint-Germain n'a gagné rien. Rien. Si tu penses à ce que tu as gagné, tu ne vas gagner rien. Et pour moi, la chose plus importante, c'est qu'il n'y a pas de crédit. Il n'y a pas de crédit. Tu dois montrer chaque jour, chaque entraînement, chaque match que tu es prêt. Sinon, c'est facile de se reposer et de tranquilliser. Non, je ne suis né de cette manière. On cherche à gagner tout le temps. Et pour gagner tout le temps, tu dois sortir de ta zone de confort. C'est clair?
1: Bon, la fameuse zone de confort. Là, il visait certainement les deux joueurs, en l'occurrence, et donc Ousmane Dembélé. Tu voulais réagir,
3: Stanton? Non, mais moi, Nico, je suis surpris par rapport à ce communiqué, tout simplement, parce qu'il y a trois choses qui me viennent en tête. Déjà, ce besoin de communiquer mardi, 48 heures après le match contre Rennes. Le timing, je viens de l'évoquer. Et la troisième information, et non des moindres, c'est pourquoi Ousmane Dembélé il a besoin de repos. Pourquoi Ousmane Dembélé, qui a joué 45 minutes contre Aston Villa, 30 minutes contre Lens, si je dis pas de bêtises, où il est rentré à la 60e, et donc 45 minutes contre Rennes, Ousmane Dembélé a besoin de repos alors qu'on vient d'attaquer la saison de Ligue 1, qu'on vient d'attaquer la saison tout court du PSG. Moi, sincèrement, ça m'interpelle parce qu'il aurait
0: été. Est-ce que ça laisserait à penser une mise à l'écart déguisée, maquillée?
3: Bah écoute, parce que il aurait été très facile, t'arrives, tu t'entraînes au campus et tout, et tu dis à la limite, voilà, tu joues pas contre Lille, et tu veux Macky sort, et là, tu as besoin d'institutionnaliser, ouais, bien ça, de communiquer autour de Ousmane Dembélé a besoin de repos après 14 jours d'entraînement.
0: Non, mais ça tient pas la route.
3: Et oui, il manque un truc.
0: Il y a eu ce qui s'est passé, enfin, le son, il est très fort, tu le sors à la mi-temps.

0: temps, il y a ce son-là qu'on vient d'entendre, et deux jours après, t'apprends qu'il est mis au repos. Il est pas mis au repos. C'est juste pour anticiper la bombe médiatique qui allait sortir. Parce que imagine, tu le mets hors groupe le vendredi, la veille, le matin du match, ça allait partir dans tous les sens. Ils ont voulu gérer leur communication, le PSG.
1: Ils ont anticipé.
0: Il s'est passé, il s'est passé un truc. Forcément, c'est pas. Enfin, on va pas spéculer. C'est bizarre.
2: C'est très très étrange.
0: Très étrange.
2: Comme l'a très bien dit Elton, pourquoi communiquer sur quelques jours de repos? Soit tu donnes quelques jours de repos, ou après il peut y avoir un événement privé qui fait que. Mais sinon, tu
3: peux aussi prétexter ou balancer l'excuse, une blessure, une gêne, peut-être, tu vois, musculaire, quelque chose. Là, tu vois, on est entre les deux, quoi.
2: Ouais, là, c'est très très étrange.
3: Il a besoin de repos.
2: Ouais.
3: Faut qu'il respire, qu'il trouve ses esprits, peut-être.
0: Après, c'est peut-être aussi d'un commun accord. C'est peut-être que aussi lui,
3: Ça n'empêche pas que.
2: Okay,
3: peut-être une tension entre les deux et que
2: c'est très étrange. Après, comme je disais, je sais pas. On peut aussi penser qu'il y a peut-être un événement privé, c'est possible, ou à l'intérieur du groupe. Mais en tout cas, ce qui est certain,
0: a priori, ce qui nous remonte, c'est que voilà, des deux côtés, on estimait qu'il avait besoin de repos, et que Ousmane Dembélé estimait lui aussi qu'il avait besoin de repos. Donc d'un commun accord, ils ont décidé de le mettre au repos. C'est la version officielle, en tout cas.
2: Ok,
3: d'un homme qui a enchaîné deux grosses saisons aussi, hein, avec assez peu de vacances, hein, peut-être. Hein,
0: oui, mais
3: c'est pas le seul. Hein, c'est comme ses coéquipiers,
0: comme beaucoup de ses coéquipiers.
3: Comme tous ses coéquipiers.
2: L'an dernier, il a eu quelques semaines de repos quand même, avec des blessures et avec des absences.
1: Évidemment.
3: Tout à fait. On va faire une pause maintenant, et puis on accueillera des supporters parisiens au 32-16 qui nous appellent justement pour réagir à l'avis de Jimmy concernant la prolongation de Dembélé, alors que c'est vrai que depuis mars dernier, on discute d'une prolongation au Paris Saint-Germain de Ousmane Dembélé. Elle est toujours pas là, à 2 ans de la fin de son contrat. Reste avec nous, c'est Génération After avec Elton Mokolo, Jimmy Brown et Kevin Diaz. On est ensemble jusqu'à 22h. À tout de suite.
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3: Avec Elton Mokolo, Kevin Diaz et Jimmy Brown. 21h21, vous écoutez RMC. Bien sûr, on est ensemble jusqu'à 22h. Donc je rappelle l'information, Dembélé mise au repos par le coach du Paris Saint-Germain et en accord avec la direction, a priori en accord avec le joueur aussi, qui ne jouera pas le match contre Lille ce vendredi soir et qui reprendra l'entraînement lundi. Ousmane Dembélé, ce communiqué vient de tomber à l'instant. Tiens, je vais accueillir Tariq au 32-16, supporter du Paris Saint-Germain. Salut Tariq.
9: Salut tout le monde.
3: Ça va?
1: Salut,
3: en forme?
1: Salut Tariq.
9: Tranquille et vous?
3: T'as passé un bel été?
1: Ça va.
9: Ouais, bah moi les vacances là c'est samedi.
3: C'est samedi, c'est merveilleux, c'est à partir en septembre. T'as de la chance de pouvoir faire ça.
9: Les gars, Paris au mois d'août, c'est magique.
1: Bah, c'est la plus belle ville au monde. Hein.
3: Bon. Est-ce que Dembélé sera là à ton retour de vacances? Je plaisante, hein, Tariq. Hein. il sera là, mais quand même, c'est peut-être pas anodin ce communiqué, la situation, il est mis au repos. Toi, comment tu réagis à ça? Effectivement, on va être tout à fait honnête, on n'a pas encore les raisons précises, en tout cas expliquées par le Paris Saint-Germain ou le clan de Dembélé pour expliquer cette mise au repos. Qu'est-ce que t'en penses, Tariq?
9: Moi, tant qu'il n'y a pas d'informations concrètes sur une réelle mise à l'écart ou peut-être un souci personnel de sa part, ou alors vraiment prendre comme le communiqué a été fait. C'est un arrangement entre les deux. Moi, pour moi, je vais pas juger de la situation tant qu'il n'y a pas plus d'infos. Mmh. Là, comme ça, je me dirais que c'est une bonne gestion de la part de Luis Enrique, parce qu'on l'a tous vu qu'il est revenu de la Coupe du Monde, qu'il n'était pas en forme par rapport à ce qu'il a produit, lors de la Super Coupe d'Europe, Trophée des Champions et même la première journée. Et voilà, c'est aussi pour ça qu'on attendait les recrues qu'on a réussi à avoir pour ce début de championnat-là. Et je pense que ça reste un luxe d'avoir cette gestion d'effectifs pour Luis Enrique. C'est une très bonne gestion.
10: C'est une bonne gestion. Toi, les déclarations de Luis Enrique après Rennes, tu les trouves pas un petit peu brutales quand même?
9: Non, elles sont pas brutales, parce que Ousmane Dembélé, il s'est exprimé pas mal de fois sur Luis Enrique. Je pense que c'est deux personnes qui se connaissent très bien. Et Ousmane Dembélé connaît très bien aussi la gestion qu'il a avec les joueurs. Il n'y a pas de statut. Si tu donnes pas satisfaction, ben il va pas hésiter à te mettre sur le côté, que tu sois Ousmane Dembélé, que tu sois Désiré Doué, que tu sois Kvaratskhelia. On l'a déjà vu la saison dernière, même la saison où il a mis de côté Ousmane Dembélé avant le match contre Arsenal. C'est quelque chose qu'on a l'habitude de voir, et Ousmane Dembélé ne sera jamais choqué par les paroles de Luis Enrique. Donc pour moi, je les trouve qu'on en fait trop.
0: Tariq, tu penses pas que les footballeurs professionnels, ils ont, et surtout des footballeurs aussi impressionnants que ceux dont on parle,
3: un amour propre, c'est vrai, un ego,
0: t'as une espèce de, voilà, quand même une forme d'ego, un amour propre quand même.
9: Oui, mais bien sûr. Mais je pense qu'aussi, il doit en jouer, Luis Enrique. Mais en tout cas, je pense qu'il en est conscient. Et il y a quelque chose dont on peut pas mettre de côté sur Ousmane Dembélé, c'est l'investissement qu'il a. On a vu, c'est un gars qui, après la Coupe du Monde, qui est revenu de vacances, qui a demandé à jouer les matchs directement, reprendre pour la Super Coupe d'Europe, parce qu'il disait qu'il avait soif de titre avec le Paris Saint-Germain. Donc l'investissement d'Ousmane Dembélé, c'est quelque chose dont on n'a pas le droit de douter. Il y a une méforme, on l'a tous vu, et ça, c'est à Luis Enrique. Je pense que on va tous lui faire confiance. Il a prouvé depuis qu'il est au Paris Saint-Germain qu'il savait faire, et qu'il savait faire avec ces joueurs-là. Donc moi c'est là où je me dis que j'arrive pas à comprendre, et surtout qu'on retient pas assez les leçons qu'on a eues aussi là en début de saison dernière. Il y avait beaucoup de questions qu'on se posait par rapport au renouvellement de l'effectif, etc. Et finalement, il y a eu un back-to-back à l'arrivée. Et je trouve qu'on ne tient pas assez de conclusions du début de saison de l'année dernière.
11: Non mais attention Tariq, s'il y a bien une personne qui a dit que le passé ne comptait pas, c'est ton propre entraîneur, c'est Luis Enrique. Il a dit les compteurs sont remis à zéro, le PSG n'a rien gagné. Enfin, ils n'ont rien gagné. Ils ont remporté la Super Coupe d'Europe, mais ce que je veux dire par là, c'est qu'aujourd'hui, Luis Enrique, et moi, plus ça va, Nico, plus je me dis que ça va être la saison la plus difficile de Luis Enrique au PSG. Ça ne veut pas dire qu'ils vont passer complètement à côté, mais ça veut dire qu'en fait, dans son évolution, notamment dans son rapport managérial par rapport à ses joueurs, il va devoir être de plus en plus père fouettard, prendre des décisions parfois impopulaires.
3: Pourquoi?
11: Parce que en fait, c'est un groupe qui a trop gagné. Et c'est un groupe qui vit quelque chose d'incroyable, d'historique, et qu'en gros, tu peux rapidement être dans le confort. Parce qu'aujourd'hui, ce serait très facile pour le PSG de perdre des matchs. On va dire, ouais, mais vous avez gagné. Vous avez gagné deux fois la Ligue des Champions, vous avez gagné les championnats, en veux-tu, en voilà. Il y a tout pour se relaxer, il y a tout pour se relâcher. Luis Enrique ne veut pas ça. Et là, on est sur, pour moi, la saison la plus dure de Luis Enrique, parce qu'il va devoir être le père foutin, le gars qui dit, hey, les gars, on repart à la guerre, on repart au combat. Et que s'il faut, entre guillemets, dire des vérités, je vais les dire. Quand bien même si, à la fin de saison, je peux même me barrer, si vous voulez. Mais je vais devoir avancer et prendre des décisions pour le bien du PSG.
2: Je suis pas sûr qu'il va vouloir partir.
11: Je te dis, dans l'absolu.
2: Je vois ce que tu veux dire, mais moi j'entends ce que tu dis, mais je crois surtout que c'est le challenge perpétuel du football de très haut niveau.
11: Bien sûr.
2: Au niveau,
11: c'est-à-dire
2: la remise en question de grands champions qui doivent retourner au charbon, qui doivent retourner au boulot. Maintenant, j'ai pas l'impression que dans cet effectif, il y a non plus des gars qui vont commencer à avoir la tête qui tourne. Ils ont envie de gagner, ils ont envie de continuer à gagner, ils ont envie de gagner une troisième Ligue des Champions. Faut pas non plus complètement dramatiser ce qui s'est passé à la mi-temps. Moi, j'ai trouvé que Luis Enrique a eu raison de dire ce qu'il pense. Si c'est s'il l'a senti nécessaire. Là, ce qui est très surprenant, c'est ce qui se passe maintenant avec Ousmane Dembélé. Là, celle-là, je l'avais pas vu venir, parce que jusque-là, je trouvais aucun problème à ce qu'il y ait, bon, deux, trois déclarations un peu rudes, mais toujours dans le sens du collectif et de l'institution. Surtout qu'en plus les changements avaient payé. Donc voilà, maintenant là, faut voir exactement ce qui s'est passé et faut voir exactement pourquoi Ousmane Dembélé a quelques jours de repos.
11: Mais moi, je vais au-delà encore une fois du cas Dembélé. Moi, c'est la communication quand même offensive de Luis Enrique sur le levier de motivation. Quand il t'explique que cette saison les entraînements devront être de meilleure qualité, c'est principalement pour challenger son groupe. Quand il met hors du groupe Seni Mayulu en expliquant que cette saison ça va être beaucoup plus dur d'entrer dans le groupe. Ce n'est pas pour rien. Quant à cette communication par rapport à Ousmane Dembélé, ce n'est pas pour rien. Luis Enrique, il va insister là-dessus. Et il le dit très souvent, les actes vont beaucoup plus parler que les paroles.
10: Tout à fait. Il va demander encore plus à une équipe qui a déjà un effectif qui a déjà beaucoup donné, Tariq. Hein. Toi, t'es raccord avec ça, Luis Enrique, on ne veut plus toucher de toute façon. Hein. Quoi qu'il fasse, c'est forcément la bonne idée, la bonne solution, la bonne démarche.
9: C'est ça, on avait des doutes lors de sa première saison, lors de sa deuxième saison, et on est obligé de constater que c'est lui qui avait raison, et là moi, pour moi, c'est pour ça, Elton, j'arrive pas trop à comprendre ton discours, parce que je sais qu'on en avait débattu toi aussi, j'en avais débattu avec toi et Walid, vous n'étiez pas satisfait par exemple du recrutement la saison dernière, dire qu'il fallait challenger ces gars qui avaient déjà gagné, et là en fait, justement, t'as un mercato qui fait que ces gars-là, ils vont être challengés, que ça soit en attaque, que ça soit au milieu de terrain, tu vas pouvoir composer avec des systèmes de jeu peut-être différents. Et là, t'as ce truc-là. Mais moi, je pense qu'il n'y a vraiment aucun doute quand tu regardes l'investissement même d'un Achraf Hakimi, d'un Désiré Doué, d'un Kvara, d'un Vitinha, d'un Fabian Ruiz. Moi, j'ai aucun doute. Je ne pense pas que ces gars-là, ils ont trop gagné. Je pense vraiment qu'ils ont envie de marquer l'histoire. Et attention, s'ils n'arrivent pas à faire le tripit, comme on dit, ça ne sera pas scandaleux. Il n'y aura pas de scandale, il n'y aura pas de saison ratée. C'est déjà exceptionnel ce qu'ils ont fait. Évidemment. Maintenant, ils vont essayer d'aller égaler le record du Real Madrid en faisant ce fameux tripit. Mais en tout cas, moi, j'ai aucun doute sur l'investissement des joueurs.
11: Non, mais Tariq, pour moi, il y a plusieurs choses. Dans le fond, je suis d'accord avec toi, mais qu'ils aient envie de refaire l'histoire, qu'ils aient envie de marquer davantage l'histoire avec ces tripis, c'est une chose. Mais qui se donne les moyens pour y arriver, ça en est une autre. Et c'est là où Luis Enrique il intervient sur l'investissement quotidien. C'est pas pour rien que dès le début de saison, il est sur une communication qui est assez offensive par rapport aux joueurs, manière de dire que la Ligue des Champions 2027, elle se gagne aujourd'hui. Dans ce que tu vas faire au quotidien, dans les matchs que tu vas produire à travers la Ligue 1, quand bien même t'es la meilleure équipe, c'est de ça que je parle. Et c'est aujourd'hui, ouais, ça va être l'enjeu. Parce que évidemment, c'est des joueurs qui, évidemment, ils ont envie de remporter la Ligue des Champions. Ils ont envie de tout remporter. Mais quand je dis ils ont trop gagné, c'est quelque chose qui n'arrive pas tous les jours et que tu dois, entre guillemets, assimiler.
0: Et quand tu ramènes des joueurs comme les recrues du PSG, ça peut aussi bousculer certains équilibres dans un vestiaire. Et c'est à ça qu'on faisait allusion, mais rien ne dit effectivement que ça va pas finir par cliquer, par rentrer dans l'ordre et que le PSG va faire une.
11: Bien sûr, parce qu'aujourd'hui, ils sont face à une question qui est difficile. Comment évoluer, progresser en étant la meilleure équipe d'Europe ?
0: Et c'est l'obsession de Luis Enrique.
11: C'est très compliqué. Ouais. T'as pas de réponse claire à donner sur un début de saison.
0: Et là où Tariq a raison, et je le rejoins, évidemment que si Paris gagne pas la Ligue des Champions, personne va en vouloir au PSG cette saison. Mais il faudra suivre le déroulé justement de cette saison, qu'elle soit en Ligue 1 ou à l'échelle européenne.
10: Merci Tariq. Vas-y Tariq.
9: Il y a juste, on reste focus sur Ousmane Dembélé parce qu'il y a eu la fameuse question, très bonne question de Guillaume Ouaro qui a parlé de ce changement-là. Mais pour moi, il y en a un, parce que Dembélé, on lui en veut un petit peu, parce qu'il y a ses ratés, ses grosses occasions qui ratent, mais il y en a un qui est beaucoup moins bien.
11: T'as raison,
9: Super Coupe d'Europe, c'est Kvara. Et lui, il est sorti en même temps qu'Ousmane Dembélé, pourtant, il n'y a aucun débat, alors que je le trouve que dans le jeu, il est moins bon qu'Ousmane Dembélé.
0: Et qui lui n'a pas l'excuse de la Coupe du Monde, etc. Exactement. Et qui lui a fait une prépa plus longue, effectivement.
9: Exactement.
10: Bon. Tariq, merci d'avoir fait le 32-16.
9: Merci Tariq.
10: Un très bonne soirée à toi. Il y a des appels au 32-16. Bien sûr, Mathéo est avec nous également. Salut Mathéo.
12: Salut l'équipe, vous allez bien?
10: Bien et toi? Mathéo. Salut Mathéo, supporter du PSG, évidemment. Bienvenue sur RMC. Vas-y.
12: Non, mais j'ai écouté religieusement votre débat.
10: Vas-y.
12: Et je dois dire que pour moi, en fait, on va, et toute l'année avec ce Paris Saint-Germain, jongler entre deux paradigmes, deux prismes. Et c'est ça qui va toujours un petit peu rendre les débats compliqués.
10: Ouais.
12: Il y a ce qui s'est passé les deux dernières années. Et je pense que de toute façon, qu'importe ce qui se passera cette année, puisqu'il y avait un débat sur la prolongation de Dembélé, là on est encore plus loin dans le débat. qu'importe ce qui se passera, qu'importe quand il partira, et idem d'ailleurs pour Barcola là, c'est des mecs qui de toute façon ont marqué l'histoire.
0: Absolument.
12: Donc dans quelques années, dans 10 ans, dans 12 ans, personne ne se questionnera sur par exemple l'hypothétique mauvaise saison de Dembélé cette année. Les gens ne retiendront que les buts à Anfield, les buts en finale, le penalty. Moi j'étais à Budapest, le penalty de Dembélé quand il s'approche, c'est, j'ai envie de dire, c'est le penalty de ta carrière mon grand, et il le met et on le retiendra plus tard. Donc ce que je veux dire, c'est qu'on va jongler avec ça, et évidemment avec l'exigence du haut niveau, et c'est normal que Luis Enrique soit là en disant, bon, moi l'histoire, si vous voulez, on me mettra en avant plus tard en me faisant une statue dans 8 ans, mais là, moi, je veux gagner cette année. Et là, donc, je rebondis sur votre débat à vous, qui est de dire, est-ce que finalement, moi, j'ai trouvé Elton, j'ai trouvé un peu mélodramatique, j'en suis désolé, mais je trouve que globalement, si on se repose sur l'année dernière, jusqu'au mois de janvier, on se dit, oulala, le Paris Saint-Germain, cette année, il n'y a pas eu de repos, ça ne gagnera pas, ce sera compliqué. Je pense qu'il faut savoir retenir quand même ce qui s'est passé l'année dernière, y compris il y a 2 ans d'ailleurs, et ensuite, je pense que sur le niveau de Dembélé, le débat, il n'est pas est-ce que Dembélé a des statuts. Il n'y a pas de statut avec Luis Enrique. Là, toute la bande, là, les Dembélé, etc., ils ont vu Kylian Mbappé se retrouver sur le banc contre Monaco à la mi-temps, et ils ont vu Kylian Mbappé dégager de l'équipe dès que Luis Enrique voulait le sortir. Donc, je pense qu'il n'y en a aucun ici qui pense qu'il a un statut particulier. Et le même Dembélé a tenu des propos qui étaient 10 fois pires que ceux de Luis Enrique à destination de Désiré Doué l'année dernière. Et tout le monde l'a valorisé ensuite en disant c'est bien. Il a piqué tout le monde, il lui a remis la tête à l'endroit. Je crois qu'au Paris Saint-Germain, ils ont assez vécu ensemble pour tolérer qu'on se dise des choses. Moi, je pense que Ousmane Dembélé, hélas, a un corps qui ne lui permet pas aujourd'hui d'enchaîner des saisons complètes, et je pense que c'est pas con de lui laisser un peu de repos. Et le débat, il est simple. Soit Ousmane Dembélé, ou Kvara, d'ailleurs, peu importe, ou n'importe quel mec qui a fait le back-to-back, pardon, il est à 100% au mois de janvier, au mois de février, ou de n'importe quand. Et s'il est à 100%, il jouera. S'ils sont tous à 100%, ils seront tous titulaires, parce qu'ils sont tous les meilleurs d'Europe aujourd'hui. En revanche, s'ils sont pas à 100%, et ben aujourd'hui, contrairement à l'année dernière peut-être, on a des mecs qui peuvent les challenger. Et moi, je crois que c'est plutôt positif. Et vous voyez, le Real, quand il faut le tripit, c'est quasiment la même équipe les 3 années.
0: Bien
12: là,
0: sûr.
12: Je pense que si on fait un tripit, ce sera pareil. Et puis, comme je conclurai là-dessus, pardon, mais vous l'avez dit très justement. Et puis après tout, si on perd en quart de finale ou en demi contre
0: le Real, c'est pas grave. Voilà.
12: Tout le monde le vivra très, très bien. Bon, déjà, l'année dernière, on l'aurait bien vécu. Alors là, c'est encore
0: plus. Ce back-to-back, il a apaisé de manière extraordinaire.
3: Oui, mais sauf, et c'est intéressant, et c'est là qu'on peut rendre hommage à Luis Enrique, c'est que lui, il maintient une pression tout de suite énorme, intense sur ses joueurs, parce qu'effectivement, il va pas loin quand il dit on n'a rien gagné, le passé ça ne nous intéresse pas, c'est le présent et le futur qui nous intéresse. D'ailleurs, c'est souvent le sens du recrutement un peu plus, comment dire, protagoniste, plus fort à l'intersaison. Challenger ces joueurs-là. Et il ressent certainement, c'est pour ça qu'il réagit de manière aussi tranchée, qu'il y a un relâchement clair.
11: Et c'est pour ça que c'est un débat qui est très intéressant, parce qu'évidemment, ça a apaisé tout le monde, sauf une personne. Luis Enrique,
3: c'est là qu'il est incroyable, ce mec.
11: Qui est totalement dans son rôle. Et moi c'est une question qui m'intéresse. À quel point le niveau d'exigence de Luis Enrique va être encore viable pour ses joueurs sur la saison 2026-2027?
3: Est-ce qu'ils vont suivre son niveau d'exigence?
11: Ah oui.
12: Ça. Non mais les gars, ils sont tous très jeunes. Je pense qu'il faut aussi accepter ça. C'est que je pense qu'un mec comme Doué, qui a à peine 22 ans, 21 ans, il va pas arriver et dire à Luis Enrique, écoute, ton niveau d'exigence, il est trop haut, j'ai gagné 2 Ligues des Champions. Mais c'est pas une équipe qui, je pense, est en fin de vie. Alors peut-être pour certains, Dembélé est un peu plus vieux, j'entends le débat, puis c'est pas le même impact. Mais je pense qu'un mec comme Doué, un mec comme Kvara, Joao Neves, Vitinha, ces joueurs-là, Nuno Mendes, sont des joueurs qui ont moins de 26 ans. Mais il y en a pas un qui va aller voir son coach, lui dire, écoute, cette année, c'est des Harlem Globetrotters, ça va se balader, puis
3: on dit pas qu'ils vont aller se plaindre. On parle d'un relâchement inconscient lié à un back-to-back en Ligue des Champions.
2: Non, mais après, j'entends ce que tu dis, mais il peut aussi y avoir des frustrations, des tensions qui naissent d'un choix. Là, ça a été d'être sorti à la mi-temps, d'autres d'être sorti à la
11: fin. Tu pourrais même parler de Barcola, par exemple.
2: Exactement, j'allais le dire. Barcola qui ne se satisfait plus, malgré les 2 Ligues des Champions, voilà, malgré son jeune âge, d'être remplaçant ou d'être le 12e homme, même s'il a quand même beaucoup joué avec Luis Enrique. Voilà, c'est des choses qui peuvent arriver. Après, c'est la vie aussi d'un groupe, c'est la vie aussi d'un collectif, et Luis Enrique devra aussi manager. Et maintenant, ce qu'il a dit, il n'y avait rien d'infamant. Il faut voir quel est le discours en interne.
12: Mais d'ailleurs, Kevin, je peux rebondir sur Barcola. Je trouve qu'il ne faut pas non plus réécrire l'histoire. Moi, Barcola, je l'adore. Et encore une fois, comme j'ai dit au début, je ne vais pas rebondir sur ce que j'ai dit. Mais Barcola, l'an dernier, il a une opportunité, il a une fenêtre de tir pour devenir titulaire. Parce que Barcola, quand il y avait des titulaires en puissance, les Doués, les Kvara qui n'étaient pas bons, parce qu'il y a eu, c'est arrivé à un moment, il était titulaire. On lui donnait sa chance. Il y a des chances qu'il a saisi, il y en a d'autres qu'il n'a pas saisi. Après Chelsea, il avait une vraie opportunité d'être le 3e attaquant titulaire. Et pendant au moins 7-8 matchs d'affilée, il a été extrêmement décevant. Et je pense que cette chance qu'a eu Barcola, si l'un des autres, si un Mika Gott, si un Ferran Torres l'a saisi, bah peut-être que lui, Luis Enrique lui dira, bah toi t'as saisi ta chance. Chance que n'a pas saisi. Et là,
2: non mais ça, il n'y a pas de problème sur Barcola. Hein. C'est pas, c'est, c'est, sûr que c'est un joueur qui n'a jamais vraiment saisi l'opportunité d'être titulaire sur plusieurs mois au Paris Saint-Germain, même si, encore une fois, il faisait clairement partie de la rotation et il a beaucoup joué, il a été décisif.
12: Exactement.
3: Bon. Barcola, les gars, ça n'avance pas pour l'instant. On attend encore une offre de Liverpool côté Paris Saint-Germain, bien sûr. Ça peut jouer au-delà des 115 millions d'euros, voire 120 millions d'euros pour lui, pour le CD à Liverpool.
2: 140.
11: Dis-toi, écoutez, Kevin.
10: 140, c'est Kevin.
11: Ça commence à baisser.
2: Ouais, ça commence à baisser. On
10: 140, c'est juste ou pas pour toi?
2: Non, jamais de la vie.
10: On regarde du marché actuel, non, tout ça. 140, Barcola,
2: j'avais dit déjà, si c'est 120, c'est énorme. Déjà, c'est
11: 120
2: énorme.
11: Avec les tam-tams, c'est bon.
12: Donc, Barcola, c'est moins cher que Diomandé, Kevin.
2: Mais non, mais en fait, tu sais, c'est pas
11: parce
10: que. Attends, c'est une bonne question qu'il pose là.
2: Non, non, mais je vais te répondre. Demain, c'est pas parce que tu vas acheter un t-shirt horrible chez une grande marque et que tu leur as payé 300 euros que moi, je vais acheter le même le lendemain, en fait. Donc, c'est pas parce que le Real a fait n'importe quoi avec Diomandé qu'il faut tolérer que Liverpool fasse de même avec Barcola. Je suis désolé. Voilà ma réponse.
3: Bon. Mathéo, tu veux dire un dernier mot?
11: T'es convaincu ou pas?
12: Non, j'ai pas été très convaincu par l'argument de Kevin qui est assez éloigné des réalités économiques du marché.
2: Donc Barcola, là, aujourd'hui, tu l'achètes,
0: mais
2: toi?
0: Je rejoins Mathéo, il dit que le marché, c'est le marché.
10: On
0: en parle à la pub, Savinho, il signe à Tottenham de City pour 100 millions d'euros.
11: T'as raison, Mathéo.
0: Diomandé fait 140 millions d'euros. Boadi, c'est 100 millions d'euros. Barcola, dans ce marché-là, c'est 140 aussi. 120, 130, 140.
2: Quand vos clubs vont mettre la clé sous la porte, comme les Girondins de Bordeaux.
11: C'est des clubs.
0: Je pense que Liverpool, ils ont un peu de marge.
3: Et le PSG aussi. Je pense.
2: Voilà. Le PSG, ils n'achètent pas pour l'instant, ils vendent, c'est bien.
3: Bon, il faudra trouver un remplaçant Barcola également. A priori,
2: En même temps, vous êtes en train de me parler de marché, mais si Diomandé, si le PSG faisait n'importe quoi comme certains clubs, ils auraient acheté Diomandé comme le Real.
0: Et ils ne l'ont pas fait.
2: Donc il y en a qui travaillent bien, il y en a qui travaillent moins bien. C'est comme ça, c'est comme dans la vie.
12: Hélas, on a posé 95 millions sur Colomouani jadis, donc je ne vais pas donner
10: 200. Ouais, mais ça, c'était avant Lucien Riquet, ça.
2: Il fut un temps.
10: C'était avant Lucien Riquet, c'est une autre ère, c'est un autre PSG, c'est un autre club.
0: Non, il est arrivé.
11: C'était à 3 ans, c'était à son
0: arrivée. C'est à son arrivée.
10: Oui, mais c'est pas lui qui l'a décidé, ce recrutement.
0: Oui,
10: c'est pas lui qui l'a décidé.
0: Et il n'était pas ravi du tout.
10: Et oui, on l'a compris très vite d'ailleurs. Pourquoi? D'ailleurs, vous avez vu la déclat de Spalletti sur Colomouani?
11: Voilà,
10: vous avez compris pourquoi il n'a pas beaucoup joué pendant 2 ans, Colomouani. Voilà ce qu'il a dit après le match.
0: Ouais, pas très fermé.
10: C'est brutal, en revanche.
2: Arrêtez avec brutal, les gars. Vous êtes en train de dire n'importe quoi. Vous me parlez de marché. Il n'y a pas de marché. Colomouani à 95 millions, c'était ridicule. Et il y en a d'autres.
10: J'ai pas que le prix était brutal. Je parle de la déclat de Spalletti.
2: La déclat n'est pas brutale.
10: Mais si,
2: la déclat, elle est réelle. La déclat
10: de management, c'est n'importe quoi.
11: Là, c'est directeur sportif. Non,
2: la déclat, elle est réelle.
10: Tu viens de le récupérer. Colomouani, le mec
2: c'est la réalité du football de haut niveau, voilà, du football de très très haut niveau même.
11: Faut dire des vérités.
2: D'accord. Et Luis Enrique, c'est pareil, voilà.
11: Moi, je suis d'accord avec toi. J'aime cette communication.
10: Je te trouve plus tendre avec tes joueurs.
2: Et par contre, quand vous dites que c'est le marché, c'est une des phrases qui est en train de tuer notre football. Bah, en fait.
11: C'est la réalité du marché.
2: C'est la réalité de la débilité du marché.
10: Ah oui, mais ça, c'est autre chose.
2: Ah bah non, c'est la même chose.
10: Tu peux poser le jugement de valeur que tu veux sur la réalité du marché, mais en tout cas, c'est la réalité du marché. C'est ainsi.
2: C'est pas la réalité du marché, puisqu'il n'y a aucun club qui est viable économiquement. Les clubs de première ligue, ils ont des dettes. Tu crois que Chelsea, c'est viable ce qu'ils font depuis 3 ans? C'est une catastrophe économique. Ils ont une dette abyssale, les mecs.
10: Oui, mais ils arrivent à la compenser.
2: Mais arrêtez de me dire que c'est le marché et qu'ils ont l'argent.
11: Alors on doit dire quoi, le système.
2: Ils n'ont pas l'argent.
11: Kevin, on doit dire quoi du coup?
2: Par exemple, Chelsea n'a pas l'argent pour faire ce qu'ils font. Ils sont endettés.
0: Mais non, on parle pas de Chelsea, on parle de Liverpool.
2: Vous me dites, les clubs anglais ont l'argent. Donc, Chelsea, par exemple, comme beaucoup de clubs anglais, comme je ne parlerai même pas des clubs français.
11: Donc, ils dépensent à découvert pour toi.
2: Mais bien sûr que Chelsea dépense à découvert, par exemple. Liverpool, c'est un peu différent.
10: Chelsea, c'est un cas encore à part.
2: Ouais, oui. Mais en tout cas,
10: c'est pas Liverpool.
11: Moi, je m'avance pas
2: sur ça. David Guzman, il vous dira que beaucoup de clubs anglais sont endettés. Et donc, même à eux, leur modèle économique ne vit que sur les droits télé. Et donc, ils dépensent l'argent qu'ils ont à peine. Et à la fin de l'année, ils ne sont pas tant bénéficiaires que comme les clubs allemands. Mais qu'ils explosent ou pas, ils peuvent aussi se développer autrement. Ils ne sont pas obligés de dilapider leur argent. Ne crois pas que les clubs anglais, parce qu'ils ont de l'argent, ils travaillent bien.
11: Là-dessus, je suis d'accord avec
2: donc
11: toi.
2: C'est ce que je dis. Tottenham, ils ont beaucoup d'argent, ils ont les droits télé.
11: Ils
2: font des trucs catastrophiques depuis 3 ans. Et
13: Everton, pareil. Et Manchester United, je t'en parle même pas. Donc arrêtez de... J'adore le football anglais. Je suis le premier à les défendre jusqu'à il y a encore un moment, parce que là, ils m'ont bien saoulé. Mais les clubs anglais, comme beaucoup de clubs français, font absolument n'importe quoi. C'est pas parce que on leur envoie de l'oseille à en veux-tu, en voilà, qu'ils travaillent bien. C'est faux.
0: La différence, c'est qu'ils
13: ne sont ni viables économiquement, ni ils travaillent bien.
0: Ils ont un peu plus de marge pour faire n'importe quoi que les clubs français.
13: C'est ça. C'est ça, mais ils font n'importe quoi.
0: Oui, oui. Moi, je suis d'accord avec toi.
13: Donc voilà. Donc, mais... Savigno, 100 millions, c'est n'importe quoi.
3: On va parler dans un instant. Mais les infos mercato folles. Tiens, je remercie Mathéo d'avoir fait le 32-16. Bonne soirée à tous, Mathéo.
12: Salut, Mathéo. Les gars, est-ce que vous me permettez une phrase de départ?
3: Mais bien sûr.
12: C'est-à-dire que 29% des iPhones sont achetés à crédit. Est-ce que ça veut dire que le prix d'un iPhone n'est pas basé sur le marché? Voilà. C'est pas parce qu'on dépense à tort qu'on dépense pas vraiment.
3: Il est bon, hein, Mathéo. Hein.
0: Ouais. Mathéo est excellent.
13: Ouais, on garde ton numéro. Tu connais les subprimes?
12: Oui.
11: C'est beau, c'est reparti.
13: Bah voilà, en fait, des fois, il y a des
3: la
13: choses.
3: La pyramide que, de Ponzi.
13: Il y a des choses que tu peux acheter à crédit.
3: Magnifique.
13: Et puis, là, il y a des choses qu'il vaut mieux acheter.
3: J'ai entendu Manu Petit il y a 10 ans, quoi. Sur la bulle inflationniste, il va exploser, quoi.
13: Non, mais.
3: Sortez-moi cet extrait, je veux du Manu.
13: Mais l'exemple de l'iPhone est catastrophique. Désolé. Si demain Mbappé est acheté très cher, c'est pas un souci. Si demain Messi, à son prime, il est acheté très cher, c'est pas un problème. Mais que Savigno soit acheté 100 millions d'euros, c'est comme si tu m'achètes. Je vais pas citer de nom de marque, mais c'est comme si tu m'achètes un téléphone Motorola au prix d'un iPhone. Motorola. Bah là, je suis désolé, c'est ridicule. Et c'est pas parce que tu vas avoir un mec qui achète un Motorola au prix de l'iPhone que c'est le prix du Motorola. Je suis désolé. Je te reprends l'exemple.
3: Oui, mais là, on sait que c'est absurde. C'est comme
13: je te reprends Kevin. L'exemple qu'on avait sorti cet été, qui est un très bon exemple qui va parler à tout le monde, de certaines grandes marques. D'accord. Tu vas sur les Champs-Élysées, il y a des t-shirts immondes qui sont achetés par des gens, tant mieux pour eux. Ça ne veut pas dire que ce t-shirt vaut le prix qu'il est vendu.
3: C'est encore différent.
13: Mais non, c'est pas parce que
3: là c'est un jugement de valeur, de goût, de style. Là on parle de qualité de footballeur.
13: C'est la même chose pour un joueur.
3: C'est plus facile.
13: Il y a des gens qui pensent.
3: Tu mélanges tout là.
13: Mais qu'est-ce que vous racontez? Il y a des gens qui pensent que tel footballeur.
3: C'est pas une mode là. Là c'est un marché économique en fait, celui du football. C'est pas une question de mode en réalité, tu vois.
13: Il n'y a pas de mode dans le football.
3: Non, il y a un suivi dans la mode, justement, peu importe.
13: La mode des joueurs dribbleurs qu'ils ont.
3: C'est encore autre chose. Là, tu parles dans tous les sens.
13: Mais non, mais c'est vous qui parlez dans tous les sens. Moi, je vous le dis.
11: Dans le problème, c'est que dans ce marché, il y a une rareté de très bons joueurs et que sur le joueur de potentiel, ils investissent massivement.
3: On me dit qu'Emmanuel Le Chypre.
13: Très mal.
3: Emmanuel Le Chypre écoute Génération After en direct, là. Il te veut demain matin sur BFM Business. Il veut un billet.
13: N'empêche que.
3: Un édito de.
13: N'empêche que l'exemple de l'iPhone n'est pas bon du tout.
3: Bon, voilà. Mathéo, voilà, ton exemple n'était pas balayé par Kevin. Je pense que Mathéo est pourtant convaincu. On garde ton numéro, tu as été excellent, Mathéo. Même si Kevin n'est pas d'accord avec toi.
13: Ah, il a été excellent au demeurant.
3: Il était excellent.
13: Sur l'iPhone.
3: T'as rarement été d'accord avec lui.
11: Donc il avait raison sur le marché.
3: Voilà, les gars. Dans un instant, quelques résultats Ligue des Champions. Je vous donne. On fait une pause rapide. On est un peu à la bourre. Restez avec nous parce que les barrages retour ont commencé ce soir. Vous écoutez RMC Génération After. Il est 21h45. À tout de suite.
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3: Avec Kevin Diaz qui est chaud ce soir. Il parle spéculation, inflation, dérèglement du marché.
13: On va quand même lire le message d'un auditeur de l'After qui. Tu m'as envoyé un message.
3: Je dis qu'Eden Mokolo est là également et Jimmy Brown aussi. Hein. Vas-y.
13: Pardon, Kevin. Donc c'est un auditeur de l'After qui m'a. Alors son pseudo sur Instagram, il est un peu compliqué, mais je crois qu'il s'appelle Paul, qui me dit: salut Kevin, j'ai écouté l'After mardi soir concernant les prix des joueurs durant les mercatos. Sujet super intéressant qui mérite d'être approfondi, notamment sous l'aspect prix-valeur. Le prix, c'est ce que le marché paye aujourd'hui. Mais la valeur, c'est ce que l'actif vaut réellement selon ses fondamentaux et ses perspectives. Donc en fait, le prix et la valeur ne sont pas forcément alignés.
3: Mais bien sûr, mais ça on le sait, on n'est pas dupes, on n'est pas naïfs.
13: Et donc, il finit par dire, C'est une notion qu'on retrouve en bourse notamment.
10: Bien sûr.
13: Avec la question de savoir si les marchés sont efficients ou non. Et donc même en bourse, il y a des dingueries.
10: Et des dingueries également sur le marché de l'art contemporain aussi. Sur plein de marchés
13: donc,
10: comme ça.
13: C'est pas parce que t'as un mec qui a décidé que le tableau avec une banane avec du caca dessus, il est super beau, que c'est le prix que ça coûte.
10: On n'est pas en train de défendre l'idée que Barcola vaut 140 millions d'euros.
13: Barcola, on parle de Savigno et compris.
10: Oui, on dit pas que ça les vaut.
0: Barcola, j'en parlais avec Kev à la pause. Barcola, je me souviens très bien que Kevin à l'époque trouvait ça délirant que le PSG ait payé 50 millions d'euros. Résultat des courses, 3 ans plus tard, ils vont faire x2 ou x3 sur Barcola.
11: Tu réponds
0: donc
11: quoi,
0: tu payes aussi.
13: Je me rappelle pas avoir dit ça sur Barcola, mais
0: en tout cas, soit le mec il a 30 matchs de Liga qui est payé 50 millions.
13: Mais en tout cas, ce qui est sûr, c'est que j'avais trouvé au moins autant de qualité à Barcola qu'à Ryan Cherki. Ça, tu peux le ressortir aussi. Mais ça, tu l'as oublié.
10: Non, pas énormément de qualité.
11: C'est pas de deuxième débat.
13: Beaucoup de qualité.
11: Pas de débat dans le débat. Là, on te parle de.
10: Il est bon, là, Kevin.
0: Rappelle de ça ou pas? Qu'il était aussi bon que.
13: Moi, je disais que Barcola avait au moins autant de qualité que Ryan Cherki. Mais c'est pas tout à fait le même type de joueur. Je te parlais des qualités de deux joueurs formés à Lyon. Qui étaient sortis en même temps.
11: Ouais.
13: Puisque vous les ressortez.
10: Kevin, en feu depuis un quart d'heure, qui a dormi pendant 20 minutes, vous l'avez remarqué dans la deuxième heure. Il en a gardé sous la semelle et puis là il se lâche.
0: C'est la gestion temps fort, temps faible.
10: Non, je pense pas. Je pense qu'il avait rien à foutre de notre débat d'avant et là il se lâche.
13: En même temps, c'était le débat d'Elton.
0: Non, ce que vous savez pas, c'est qu'il pose une candidature en première ligue. C'est tout ce qu'il fait ce soir.
10: Je vais dire une chose.
13: Non, moi je vais aller à Wrexham.
10: Il sait qu'Olivier Létang écoute parfois, on lui relaie les
13: esprits. Moi je vais aller à Wrexham. Wrexham, mon champion type, ça me va très bien. Je vais aller écrire.
0: Et Cogné pour 10 millions d'euros.
11: À l'embellie, à la bulle.
0: 10 millions, c'est cher pour être Cogné ou pas?
13: J'aime
0: c'est la valeur ou le prix
13: dans cette communauté, dans ce Racing Club de Lens.
11: Donc demain, t'as un attaquant qui te met 20 buts et tout, tu dois mettre beaucoup plus, tu vas pas le faire.
13: Non, mais attends, mais là, on parle de quoi là? On parle de quel niveau? On parle en Ligue 1.
11: On parle de Ligue 1.
13: Déjà, les attaquants, c'est une chose. Les attaquants, ça a toujours été différent. Là, on parle de Savigno qui est quand même pas un, c'est pas un, une goal machine.
10: Ce qu'il faut que tu comprennes, Kevin, une chose, c'est que il y a effectivement le prix du marché et il y a le prix de la concurrence qui fait monter les prix. Ça s'appelle la spéculation,
13: voilà. Après, il y a des clubs comme le PSG qui travaillent très bien et qui vont pas avec la concurrence.
10: De Marechka sur le chat YouTube qui dit bien sûr que la valeur intrinsèque de Diomandé, ce n'est pas 140 millions d'euros, évidemment, mais Leipzig avait la demande du PSG, Liverpool et du Real. Ils ont fixé un prix. Et le con dans l'histoire, peut-être, on verra en fin de saison, c'est le Real Madrid.
13: L'histoire d'être con, en fait, c'est l'histoire que on prend l'exemple du Real. Mais moi, je prends l'exemple du PSG. Le PSG, ils ont défini un prix qui, je pense, se rapproche plus du prix réel du mec que de sa valeur potentielle. Eh bien, le PSG a très bien travaillé, c'est tout. Et si le PSG revend Barcola, ils ont une nouvelle fois encore très bien travaillé.
11: Ils ont très bien travaillé parce qu'ils ont mis Barcola à 140 millions d'euros. C'est ce que tu dis.
13: Eux, ils veulent le vendre le plus cher possible. Il n'y a pas de problème. Le vendeur n'est jamais un problème. Le problème, c'est l'acheteur.
0: On connaît, c'est l'offre et la demande.
10: En fait, il y a un message intéressant, c'est Malcou qui dit, Kevin dit un truc évident et sensé, mais il pense le dire en mode génie.
13: Non, Kevin, on est d'accord avec toi.
10: Mais en fait, on n'a pas découvert aujourd'hui la loi de l'offre et la demande, la spéculation, la concurrence sur le marché.
13: Non, il y a aussi beaucoup de gens qui disent ou qui pensent, et c'est libre à eux, que le prix d'un joueur, c'est l'offre et la demande, comme il vient de dire Jimmy.
10: Le système, tu peux le condamner, effectivement.
11: Non, mais on fait un tour de table, c'est Kevin qui a raison, mais sauf que, à un moment donné, il faut être résigné par rapport à ce qui est la réalité.
13: Résigné jamais, monsieur.
11: Enfin, ouais,
10: Kevin ne se résigne jamais.
0: Ça, c'est fort. Moi, je le signe. Je suis président, je le signe demain.
10: On peut dire que tu joues la montée cette saison aussi ou pas?
0: Le maintien.
10: Tu joues pas la montée.
13: On joue avec nos moyens et on joue le maintien, toujours. Et une fois que t'es maintenu, tu vas où t'es. Mais c'est ça l'humilité.
10: Ah, d'accord, ok. Ouais, très bien. Ligue des Champions, les gars.
0: Juste qui profite de lui au Lusitanos de Saint-Maur. Vraiment, il va falloir.
13: Je sais pas s'ils mesurent le crack qu'ils ont. Là, ça va aller très haut.
0: 2027, c'est la bascule, je vous le dis. Je vous l'annonce ce soir, hein, 25 août 2027, c'est la bascule pour Kevin Diaz.
13: Après, le foot, c'est dur.
10: Eredivisie, Champions League, c'est quoi ton rêve là?
13: Eredivisie, c'est magnifique, mais il n'y a vraiment pas d'oseille pour
10: Kevin, tu fermes les yeux là.
0: Il peut tout se passer sur tous les continents.
10: Ferme les yeux, Championship.
13: Dans 5 ans. Championship, ce serait magnifique.
10: Directeur sportif.
13: Moi qui parle couramment anglais comme t'as pu
10: parler. Très bien anglais, je veux le dire.
0: Il s'est passé des choses.
10: Maxime Chano,
13: continue de dire que je parle pas bien anglais.
10: Alors que tu parles mieux que lui.
13: C'est complètement fou cette histoire.
10: Alors, tiens, les barrages retour, ça a commencé ce soir avant Lyon demain notamment, il n'y aura pas que Lyon bien sûr. Bodø/Glimt qui va rejouer une phase de Ligue des Champions qui est en train de s'imposer face au NEC Nîmes 2-0 alors qu'il avait déjà emporté 3-1 à l'aller, ils seront encore là. On aura un club écossais, c'est Glasgow qui devrait se qualifier. Il reste combien de temps les gars, j'ai plus en tête là, il reste
0: ils ont largement gagné à l'aller, il y a un partout
10: contre Linz les Autrichiens.
0: Ouais.
10: Et en revanche, c'est terminé pour le club israélien de l'Hapoël Beersheva.
0: Et c'est événement parce que
10: battu par exactement.
0: C'est
10: Azerbaïdjan.
0: Club créé en 2017. Tu te rends compte?
10: C'est dingue.
0: Club créé en 2017.
10: Champion.
0: 9 ans plus tard, ils sont
10: la saison dernière.
0: 9 ans plus tard, ils sont en Ligue des Champions.
11: Ah, mais ça, c'est une carrière football manager.
10: J'ai pas regardé le parcours, mais ils ont dû faire deuxième tour préliminaire, troisième tour préliminaire, barrage aussi, quoi.
0: Ouais, absolument. Ils ont démarré dès le début.
10: C'est fou.
0: Gallois, TNS, puis des Finlandais de Koups, puis Aarhus.
10: Donc ils ont fait premier tour préliminaire.
0: Ouais.
10: 1, 2, 3, barrage. Et là, ils sont en train de sortir l'Hapoël Beersheva. Écoute, voilà, il y aura des nouveautés. Certains croiront que la Ligue des Champions est ouverte et que tout le monde peut aller très loin. C'est une illusion, évidemment.
0: C'est notre ami de Football City qui m'envoie un club qui existe il y a 9 ans, qui accède à la D1, alors que les 4 premières équipes de D1 n'y vont pas, mais qui misent beaucoup sur la formation.
11: Ça parle à Kevin, ça.
2: Voilà. Ça, j'adore.
11: Ouais.
10: Je te laisse digérer l'info et nous la resituer de manière plus claire dans un instant, Jimmy.
0: Je vais te présenter le président.
2: Non, mais c'est. Je parle peut-être pas cette langue, par contre.
0: De quoi, l'Azérie?
2: Ouais,
0: tu peux. Mais toi, t'es polyglotte. En 2 mois, c'est réglé.
2: En anglais, ça le fait.
0: En 2 mois, ça peut être réglé.
11: Ouais, tu peux baragouiner 2-3.
0: Non, voilà, il m'a dit équipe très cosmopolite composée de journeyman. T'aimes bien cette façon de journeyman des voyageurs, quoi. Les mecs qui sont des bourlingués un peu partout.
2: Journeyman.
0: Et notamment Zedatka, l'ancien de Ligue 1.
11: C'est vrai qu'il est à Lille, clairement.
10: On a aussi un Français, Younes Lachab, qui est là aussi. 21 ans, on a deux Français, hein, on a Oult Khaled aussi qui est là. Voilà pour le barrage retour Ligue des Champions. Les infos mercato, vous en avez parlé beaucoup, je tenais à le dire quand même. Tottenham qui fait n'importe quoi, on le verra, hein, mais qui envoie dans tous les sens après avoir fait être relégué. Tu l'as dit, Jimmy et Kevin, vous l'avez dit.
2: Descendre. Hein.
10: Savinho, 100 millions d'euros. Voilà, il est brésilien de City pour Tottenham, c'est fou. J'ai aussi atteint un accord à 60 millions d'euros entre City et Newcastle pour Nico Gonzalez.
0: Ah oui, pour aller remplacer Bruno Guimarães.
10: Exactement.
11: City, Newcastle.
10: Ouais.
2: City, ça vend bien. City.
10: Ça vend très bien. City.
11: Ça vend très très bien.
10: Ça vend très bien.
0: Ce qu'ils envoient, ils ont intérêt à vendre quand même. Ouais.
10: On a aussi un accord trouvé entre Arsenal et Al Hilal pour Gabriel Martinelli.
11: Ça, c'est fort.
0: Ça pourrait être lié au dossier Peixão, puisque c'est une des pistes pour éventuellement remplacer Martinelli.
2: Mais là, Martinelli, depuis sa blessure, c'est dommage, hein, parce que c'est un mec qui, avant ses croisés, pour moi, était.
10: Vraiment?
2: Moi, je trouve qu'il allait à 2000 et qu'il était bien plus fluide techniquement qu'après sa blessure.
10: Bon, il avait sa place encore en tant que complément, sûrement à Arsenal. J'ai aussi donc Baléba, je l'ai dit, hein, United, qui renforce son milieu de terrain avec Carlos Baléba. André Santos est arrivé, vous le savez, Yuri Tillmans. Et là, Baléba pour 82 millions d'euros. Tiens, j'ai aussi, les gars, Orlando Gil, je ne sais pas si on dit Gil ou Ril, gardien du Paraguay. Hein.
11: Qui
10: va arriver à Lille. Il a dit ça va pas être trop compliqué pour moi d'apprendre le français. Vous rappelez, c'est lui qui a balancé le ballon sur Mbappé.
11: Exactement. À la fin,
2: il avait été excellent dans cette coupe.
10: Bien sûr, excellent, notamment contre l'Allemagne, très fort contre l'Allemagne.
0: Il va retrouver le petit frère. Il va retrouver Ethan Mbappé.
10: Voilà pour les infos.
2: Il y a juste un truc qui est bien, puisque j'entendais les montants là, c'est qu'il y a quand même une partie de ces transferts internationaux qui sont reversés aux clubs amateurs et formateurs de tous ces grands joueurs. En Europe ou dans le monde. Je pense que ça doit être pareil aussi dans le monde.
0: Donc si Crystal Palace pouvait activer un peu sur Son Goutou Magasa notamment, on aimerait bien. Il y a qui d'autre qu'à envoyer là pour récupérer
2: On pourrait rendre un peu au peuple.
11: Ah oui.
10: Il y a qui chez toi?
0: Tu vas toucher sur qui?
2: Nathalie aime beaucoup.
11: Jimmy Tibia, l'argent
2: beaucoup.
11: De la paix.
0: On préfère Dylan Bakwa. Dylan Bakwa ne signe pas en prêt, mais en transfert sec, si c'est possible aussi.
2: Ah, quitte à profiter autant que les clubs amateurs
0: on peut
2: imaginer un peu les bénévoles.
10: Un Bakwa qui signera Lille pour 40 millions d'euros, combien prend ton club?
2: Je ne pourrais pas te dire combien, mais ça se joue en dizaines de milliers d'euros. C'est quand même intéressant pour les clubs amateurs.
10: Sinon, j'ai aussi, on en parlait hier avec Paulo Breitner dans Les Drôles de Dames, émission au podcast à télécharger évidemment. C'est la première, elle était très bonne d'ailleurs.
11: On écoutera.
10: Nkunku, ça y est, retourne à Leipzig.
0: Ah oui?
10: 4 ans après avoir quitté le club et après avoir été aussi élu meilleur joueur du Bundesliga à l'époque, hein, 20 buts, 13 passes pour Nkunku.
11: C'est dur.
10: Qui s'est perdu à Chelsea, qui s'est perdu à Milan, qui a enchaîné les blessures malheureusement. Christopher Nkunku, voilà pour le mercato. En Espagne, ça va bouger encore une fois. Livakovic, le gardien, qui arrive au FC Barcelone. Ton FC Barcelone, mon cher Elton, 4 ans. Le gardien international en tant que numéro 2. Barcelone, il y a un dossier sur l'attaquant aussi, hein, sur le numéro 9. Hein. on travaille.
13: Mais Julian Alvarez, il va vraiment rester à l'Atlético après tout ce qui s'est passé.
10: Il est retenu, le garçon.
13: Aujourd'hui, il est retenu, mais là, c'est chaud quand même.
11: Bah, il a un contrat. Il a un contrat jusqu'en 2030.
13: Mais là, il va se passer le même cirque tous les week-ends.
11: Bah, écoute, on est bien parti coup. Pour ça, il y a une guerre d'ego du côté de l'Atlético de Madrid qui veut pas le vendre au Barça. Donc voilà, t'es obligé de t'adapter.
13: Tu serais content d'avoir Alvarez au Barça?
11: Ce serait une belle acquisition.
0: Ah bah, ce serait énorme.
11: Ce serait une belle acquisition.
13: Donc là, du coup, Alvarez, c'est combien alors? Parce que
0: là, t'as Rodri, si tu
13: reprends. Parce que si tous les prix là qu'on a dit Alvarez,
11: c'est combien? J'ose pas le dire.
13: Non, mais c'est combien? Dis-moi.
10: Ah, tu estimes à combien? Tiens, conclons là-dessus, toi, qui maîtrises les cordons du marché.
0: 70 millions d'euros, non?
11: C'est 150 millions d'euros.
10: Non, monsieur Nozimi, c'est beaucoup plus que ça.
13: 70 millions, t'es sérieux? Les mecs, ils sont tous vendus
11: 150 millions d'euros, du coup.
13: Mais c'est 150 millions d'euros pour combien d'années de contrat?
10: Bon, c'est du 4-5 ans.
11: Il a un contrat jusqu'en 2030 avec l'Atlético.
13: Pour le coup, ça me choque moins que certains à 100 comme Savinho qui n'ont pas mis 10 buts.
0: C'est sûr, si Savinho c'est 100, à 150, Alvarez c'est cadeau. Oui. Ça, c'est sûr.
11: Enfin, il sort un contrat
13: jusqu'en 2030.
11: Il sort d'une saison à 8 buts en Liga. Tu peux aussi voir la chose comme ça.
13: Comment?
11: Il sort d'une saison à 8 buts en Liga.
13: Oui, c'est vrai aussi.
0: Oui, voilà. Mais ça n'a pas fait la meilleure saison de sa carrière. Mais bon, le joueur que c'est.
10: Les gars, c'est terminé. Bon, le débat, la loi de l'offre et la demande, le marché fait fureur sur le chat, la chaîne YouTube.
11: T'as été brillant.
13: S'il y a des
0: économistes,
13: carrément.
0: Il va faire un podcast
13: s'il y a des économistes qui peuvent m'envoyer des impôts, je sais ce qu'ils en pensent.
10: On est encore, les gars, c'est d'accord. Vraiment, on est sur l'iPhone hashtag crédit quand même, sur le chat.
0: Tu sais, le problème, c'est que tu l'as laissé tout l'été avec David Guzman, il est revenu, il est rageux.
10: Mais c'est ça, en fait.
13: Excellent.
10: Mais Kevin, c'est un buvard, il se nourrit des meilleurs.
13: Excellent, David Guzman.
11: On va envoyer un message à David, c'est pas bien ce qu'il a fait.
10: On nous demande plusieurs fois dans la soirée,
13: peut-être que
10: la nouvelle voix de l'After, qui a gagné la nouvelle voix de l'After saison 1, fera son entrée, ce sera jeudi soir. Adem sera avec nous jeudi soir dans Génération After. Demain soir, vous le savez, il y aura le barrage retour Lyon-Fenerbahçe dans un instant. L'After choix Walid Acharchour qui va faire son entrée dans sa nouvelle saison. La cinquième ou la sixième. Par contre, il a toujours les mêmes fringues. Hein. Il n'a pas investi dans. Oui, non, mais là, il me dit, j'étais là tout le week-end. La saison, elle a commencé cette semaine avec mon retour, Walid. Ouais. Avant, là, ça n'a pas commencé.
11: Retour du bois. Ouais, parce que faut préciser, c'est la rentrée médiatique cette semaine. La
10: vous lirez mon interview dans TV Magazine, notamment.
11: Ah ouais?
10: C'est faux. L'After arrive tout de suite. Allez, sur RMC jusqu'à minuit. Ouais. Bye.
11: Salut.
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2: Bonsoir à tous et bienvenue dans l'After. L'After en direct sur RMC, en direct sur Afterfoot TV bien sûr. En direct sur la chaîne YouTube de l'After évidemment jusqu'à minuit. L'After est la première radio de France le soir. Daniel Riolo, bonsoir.
9: Bonsoir les amis.
2: Walid Acharchour avec nous ce soir, salut Walid.
10: Salut Gilbert, salut tout le monde.
2: Et Florent Gautreau, salut Florent.
11: Salut les gars, salut à tous.
10: Flo avec sa tablette, très studieux.
2: toujours la tablette.
11: Non, pas toujours.
2: Ah, des fois il y a carnet.
4: Soir, soir de gala. Il faut qu'il y ait soir de gala.
10: Souvent la tablette,
11: Parce que la tablette.
10: Oui, la tablette, oui, sous la chemise.
11: Ah non, ça, d'accord, on parlait de la tablette.
10: Ah non, la tablette sur la table.
11: Ah, oui. Celle-là.
10: La tablette électronique.
11: Ah ok.
10: Non,
11: ça fait un peu plus, non, ça fait à peu près 6-8 mois.
10: Ah ouais, d'accord.
11: Ok.
10: C'est fort.
2: Mais maintenant ce soir,
11: j'ai tous les avis tranchés de Walid là depuis 2 ans.
10: C'est pas très
11: amusant. Il y a à boire et à manger.
2: L'événement ce soir, c'est le PSG qui stoppe sa première petite crise, la petite crisoulette.
4: Surtout plus habitué.
2: Ousmane Dembélé donc au repos jusqu'à lundi. On va décrypter tout ça ensemble dans quelques instants bien sûr, et on va vous apporter sans doute quelques éléments de compréhension sur ce qui se passe en coulisses, on espère, et puis chacun pourra donner son avis. Les supporters du PSG, le 32-16 est évidemment ouvert. On ira également à Lyon qui joue demain à sa place en phase de groupe de Ligue des Champions face à Fenerbahçe. Edouard G sera avec nous. On parlera du mercato de l'OM qui pourrait bouger assez violemment dans les jours qui viennent. Voilà, pour être clair.
10: Dans quel sens ?
2: Dans le sens plutôt des départs. En l'occurrence,
11: c'est ça qui.
2: Donc au programme tout à l'heure des infos marseillaises, et puis Rennes sera aussi au programme parce que Walid et Flo veulent donner leur avis sur la saison de Rennes. Qu'est-ce que j'ai encore au programme ? Un petit point Ligue 1 Plus que Daniel veut faire également d'ici minuit. Et puis notre nouveau rendez-vous espagnol tout à l'heure à 23h30 tous les mardis, sans match dans l'after. On aura Edgar Groslo avec nous parce que l'Espagne cette année, entre Mourinho, Mbappé, Yamal, Vinicius, Rodri, c'est le pays des vedettes.
11: C'est vrai.
2: Et oui.
10: T'as dit Rodri, hein ? T'as parlé de Rodri ?
11: Oui.
10: Hein, au Barça ?
11: Oui.
10: Tu l'as évoqué ?
11: Mais je viens de
10: citer son nom.
4: Il vient juste de le dire, en fait.
11: Oh, d'accord, oui.
4: On n'était pas très attentifs, j'ai l'impression.
2: Parmi les vedettes, en l'occurrence.
4: Ça manquait
2: Walid, il a le bloc sur Dembélé.
4: Il manque d'attention ce début d'émission, parce qu'effectivement, notre tête est très sur Dembélé et alors, sur ce qui est en train de se passer au PSG et qui est pour le moins inattendu.
2: Bon, 32-16, on vous attend également sur WhatsApp 06-12-424-424. Donc, il y a quoi, une heure de cela, petit communiqué du PSG, deux lignes que nous relaye Fabrice Hawkins. Et qu'est-ce qu'on nous dit ? Que nous dit le PSG ? Le PSG nous dit, je cite, en accord avec l'entraîneur et la direction sportive, Ousmane Dembélé bénéficiera d'une période de repos ces prochains jours. Il reprendra l'entraînement lundi avec l'ensemble du groupe. Bien sûr, il y a eu le match du week-end où il est sorti à la mi-temps où il n'a pas été bon. Bien sûr, il y a aussi le début de saison et Walid, ce qui s'est passé avec le trophée des champions, avec la Super Coupe d'Europe.
10: Oui, parce que moi je pense que Ousmane Dembélé voulait jouer le match contre Aston Villa, il voulait démarrer le match contre Aston Villa. Et il l'a pas fait. Il est rentré en cours de jeu. Je sais moi que il avait préparé en amont dans une préparation.
2: Donc il a été contrarié quoi.
10: Dans une préparation invisible pour jouer ce match-là pendant ses vacances. Et c'est là où en fait on en parlera après. Mais c'est quand même très très bizarre parce que derrière les deux matchs qui suivent contre Rennes et contre Lens. Ousmane Dembélé n'est pas bon et n'est pas prêt physiquement, et là il y a une semaine de repos où il va pas jouer le match contre Lille.
4: Une semaine de repos où on va dire les choses clairement,
11: on va dire une
4: c'est
11: sanction.
4: Une lourde punition. Parce que moi, quand je lis.
10: En tout cas, il y a un loup. En tout cas, il y a un loup.
4: Évidemment.
10: Ouais.
2: Il y a une note de loup, même.
4: Mission, mais il y a un loup. C'est même pas un loup, là.
11: Déjà, tu peux commencer. Après, je te donne la parole. Le fait même qu'il y ait un communiqué pour annoncer ça montre qu'effectivement, c'est pas juste du repos.
4: C'est une affaire qui n'est pas de l'ordre de ce qu'on a tenté d'analyser quand il est sorti à la mi-temps, une décision forte managériale de sortir deux stars de l'équipe, que ça n'avait pas d'incidence parce que c'était le King qui avait décidé. Bon, il n'y a pas un abonnement au Fantastique. Le PSG est abonné au Fantastique depuis 18 mois maintenant. Les grains de sable, ça arrive. C'est la vie d'un club. On est sur du management, donc de l'humain. Walid vient de décrire une situation très juste. Des choses que les joueurs peuvent bien ou mal encaisser. L'idée du totem, du grand patron absolu, ça existe nulle part. À un moment, il y a toujours et des contestations et des fissures dans les rapports humains. Donc moi, l'idée que ce serait absolument vertical, que Luis Enrique est le patron absolu et que tout le monde ferme sa gueule, ouais, bah écoute, 18 mois de Ligue des Champions, c'est formidable. Mais ça va pas durer éternellement.
10: Pour l'instant, ça a très bien fonctionné.
4: Oui, mais c'est ce que je te dis, t'as pas un abonnement au Fantastique. Déjà, je trouve que l'abonnement, il a bien duré et bien été rentable. 18 mois de pouvoir absolu, de tout le monde dans le même sens, le bateau, le capitaine, tout va bien et tout. Donc là, premier accro. Rappelons-nous quand même, si on reprend l'histoire quand même, Dembélé ou Luis Enrique, ça n'a pas toujours été très simple au début, hein, notamment. Il y avait eu une crise, octobre-novembre 2024,
10: qui avait cimenté la saison quand même. Dans le positif.
4: Parce que parfois, ce genre de, comme Flo le dit souvent, ce genre de choses, quand ça marche, tu mets le ciment entre les dalles.
10: Sauf que c'est plus le même Dembélé, c'est plus le même Luis Enrique.
4: Et ben voilà.
10: C'est là où c'est
4: intéressant. C'est ce que j'appelle l'évolution des personnalités, les fissures dans une relation. Donc là, moi, quand j'ai lu, il revient lundi. Au début, je dis, c'est demain, c'est après-demain. Attends, on est mardi, là. En fait, c'est dans une semaine. Alors que, il avait fait une prépa particulière, qu'il était prêt pour jouer là, que d'ailleurs, moi, j'étais assez étonné de voir autant de vedettes de l'équipe revenir si vite. Bref, ça s'est pas bien passé.
2: Lundi, c'est pas la fin du mercato?
4: Là, on te dit, reviens lundi. Bon, maintenant, s'il faut spéculer.
10: Non, j'y vais pas jusque-là, moi.
4: S'il faut spéculer.
2: C'est mardi, la fin du mercato.
4: Alors, je n'écarte pas un départ.
10: Ah bon?
4: Je n'écarte pas un départ.
10: L'Arabie Saoudite, je crois, c'est plus tard que mardi.
4: Ben, c'est pour ça. Je n'écarte pas un départ qui serait pas. Bon, moi, je tomberais pas de ma chaise en tout cas.
10: Ce serait quand même un big bang par rapport à. Peut-être toi, non, mais pour moi, ce serait.
4: Pourquoi
10: si tu m'avais dit ça il y a un an, oui, ok.
2: Le mercato est ouvert en Arabie Saoudite jusqu'au 6 septembre. Oui, sachez-le.
4: Pourquoi il y a un an, ça t'aurait moins choqué que maintenant?
10: Parce qu'il gagne la deuxième Ligue des Champions. Gros salaire en Arabie Saoudite à deux ans. Non, mais moi, j'avais spéculé sur cette histoire-là. Oui. Sauf que là, aujourd'hui, maintenant.
4: Et avec la deuxième raison de plus.
10: Oui, mais dans ces conditions-là, après une sortie contre Rennes, franchement, ce serait une sorte de café quand même. Ce serait quand même un big bang.
2: Moi, je pense que
10: ce
2: serait une sortie un peu piteuse.
10: Oui, mais les gens du club aujourd'hui.
2: Si ça s'arrêtait, si l'histoire s'arrêtait comme ça.
10: Pour ça,
2: sur
10: en plus.
2: Un gros, excessif.
4: Mais qu'est-ce que ça voudrait dire? Qui lui en voudrait?
2: Flo voulait parler.
11: Non, moi, je pense au contraire que, effectivement, l'heure est grave et que si Luis Enrique a pris des décisions aussi radicales, à la fois de ne pas le titulariser alors que lui le souhaitait, mais ça, comme on le dit souvent, dans ce management de Luis Enrique, ça n'existe pas. T'as beau avoir fait la meilleure préparation, s'il lui estime que c'est insuffisant ou qu'il a une autre idée, c'est comme ça. Deuxièmement, l'histoire de Rennes, très très fort, choix très fort. Je pense qu'évidemment Dembélé l'a très très mal vécu. Mais je pense que le fait de mettre la pression, et je l'ai dit hier, sur un joueur dont les dirigeants pensent, alors les dirigeants sportifs, hein, j'entends Luis Enrique et Campos, mais Luis Enrique en premier, pense, comme je l'ai dit hier, que son prime est possiblement derrière lui. Et donc, si tu es sur cette logique-là, je dis pas que là, ils sont sûrs et certains de vouloir le faire partir. Sinon, ils auraient sans doute, ils auraient pu le faire avant. Il y aurait pu y avoir des discussions. Mais si Dembélé, lui, s'est montré suffisamment mécontent pour le faire sentir, le dire et échanger là-dessus, Luis Enrique, comme il l'a fait sur d'autres dossiers qui sont pas allés au bout d'ailleurs pour des recrues qui devaient venir, a pu très bien dire, attends, dans ce cas-là, faisons simple, si il y a une quelconque exigence nouvelle, différente de tout ce qu'on a connu sur ces dernières semaines, on n'exclut rien. C'est ça que je veux dire. Ça ne veut pas dire qu'il va partir. Ça veut dire que peut-être il va revenir comme tu parlais de l'histoire d'Arsenal. Rappelons que suite à cet épisode qu'il a très mal vécu, Dembélé raconte derrière lui-même qu'il n'était pas toujours d'accord au début, sur, à la fois sur ce qu'on lui demandait sur le terrain, sur le et positionnement. Non. Et qu'après.
9: Je suis content d'entendre ça.
11: Oui,
9: je
11: suis mais qu'après.
9: Fait pourrir pour avoir
11: non,
9: dit ça.
11: Sauf qu'après, il a dit j'ai accepté et il m'a fait du bien et j'ai bien appris sûr. Et j'ai progressé, ah oui. etc. Ah oui. Donc là, non mais là, on peut avoir la même histoire. Tu peux avoir un Dembélé qui revient, on va dire, dans le droit chemin et qui accepte.
9: Là, non, mais, qu'il a connu.
11: Bah, qui accepte en tout cas la concurrence de Ferran Torres, comme on a
9: Est-ce
11: expliqué
9: que toi,
11: hier.
9: Tu accepteras à sa place. Posons-nous souvent je propose, question, je propose qu'on essaye de se mettre à la place.
11: C'est une bonne c'est, non, mais y a, en c'est fait, plusieurs... Attends, juste pour répondre à ta question, moi si j'étais à la place de Dembélé, enfin, c'est difficile à dire, mais à la place de Dembélé après avoir gagné ce qu'il a gagné, enfin, faire le ballon
9: d'or, moi à sa place, je demande c'est qui Ferran Torres.
11: Il y a juste un truc, c'est est-ce que je suis capable d'accepter qu'un mec, ce champion du monde ou pas, puisse être titulaire à ma place. Si je suis capable de dire oui, il n'y a pas de problème.
9: Champion du monde, buteur en finale.
11: Non, mais.
9: C'est pas un titulaire.
11: Non, mais je veux dire, justement. Vedette, vois, non, mais juste. Non, mais
9: juste. Moi, la place de Dembélé, je lui dis, c'est qu'il
11: Non, mais justement. Ouais, mais alors, justement, si je suis capable d'accepter que, allez, n'importe quel joueur, aussi bon soit-il, puisse être titulaire, il n'y a pas de problème, je vais gagner ma place et je suis là, bah, faut rester. Mais s'il y a, dans ma tête, plus de 50% d'idées négatives et qui disent non, mais moi, j'accepterai pas ça, je réponds, je pars.
9: Je reformule la question. On est quand même dans un monde du football où les égos sont très forts. Moi, je veux bien que Luis Enrique réussisse à les tasser, les égos. Néanmoins, on parle de stars, de vedettes. Moi, je me remets à sa place et je vous demande d'essayer de faire la même chose. Vous vous appelez Dembélé, vous êtes Ballon d'Or, vous avez gagné deux Ligues des Champions, vous êtes la star de l'équipe. Ferran Torres qui arrive, ex-gendre ou machin, le petit chouchou, peu importe la perception, on peut même avoir une perception fausse d'événements, mais c'est des choses qui circulent comme ça et tout. À sa place, vous supportez, non, en fait, vous supportez la sortie à la mi-temps.
10: Moi, il y a deux choses.
9: Vous supportez la sortie à mi-temps ou l'idée même d'être en concurrence avec lui.
11: Non, il y a deux choses. La sortie à la mi-temps, j'accepte. Après, l'idée d'être en concurrence avec lui.
9: Non, mais on est d'accord. Bon, écoute, t'es qui quand même.
10: Vas-y, Walid, il y a deux.

0: voilà, gagné, voilà. Mais je n'ai pas compris la phrase. Voilà, voilà.
1: Oui, mais, non, mais en gros, on redémarre à zéro. On redémarre à zéro, la ceinture, etc. En gros, il veut envoyer un vrai, vrai
2: mais
1: message.
2: Je ne suis pas d'accord, mais c'est son avis.
1: Non, mais en tout cas, moi, je vais quand même respecter Luis Enrique parce qu'il le fait depuis qu'il est arrivé, même avec Kylian Mbappé. Il aime bien aller chercher le plus chaud, le plus grand, le plus fort, le mieux payé pour montrer à son effectif. On peut aimer, on peut ne pas aimer humainement, mais pour l'instant, ça fonctionne.
0: Ah, donc mais moi, méthode, beaucoup de grands coachs ont fait
1: exactement,
0: ont
1: exactement. Maintenant, en fait, il faut prendre le contexte global entre Luis Enrique et Ousmane Dembélé. C'est très intéressant. C'est qu'aujourd'hui, là, moi, je vais pas aller aussi loin sur l'histoire de la punition ou pas la punition. Moi, ça, pour ça, j'ai pas d'informations. Mais aujourd'hui, par rapport à Arsenal, Ousmane Dembélé est devenu Ballon d'Or. Ousmane Dembélé a gagné 2 Ligues des Champions avec Luis Enrique. Luis Enrique, depuis cette histoire d'Arsenal, il a gagné 2 Ligues des Champions avec le Paris Saint-Germain. Et là, on a deux personnes fortes du projet parisien qui s'affrontent, mais qui ont fait, comment dire, qui se sont mutuellement, ils se sont mutuellement aidés pour aller chercher un énorme titre et pour devenir des légendes de ce club-là. Sauf que Dembélé a pris beaucoup, beaucoup de place dans le vestiaire. Aujourd'hui, c'est le leader du Paris Saint-Germain. Je ne sais pas si ça a échappé à nos auditeurs, mais Kvaratskhelia a rejoint quand même le même agent que Ousmane Dembélé cet été.
3: Toute la ligne d'attaque appartient au même agent.
0: Mais ça n'est pas sans conséquence, ce genre de choses.
3: Mais ça, c'est
1: avec un super agent aujourd'hui européen, qui est aujourd'hui qui a toute l'équipe de France ou presque.
0: Mais généralement, dans les clubs, c'est mal perçu quand un agent concentre trop de pouvoir et trop de joueurs.
1: Mais je voulais juste mettre l'accent sur l'apport d'Ousmane Dembélé par rapport à l'affinité qu'il a avec Kvaratskhelia. C'est important quand même que de le dire, c'est que dans le vestiaire, il est très très important. Et Luis Enrique, qui après 2 saisons où il a gagné la Ligue des Champions, coup sur coup, prend encore plus d'importance. On l'a vu dans son discours, on l'a vu dans le mercato, où il veut plus des joueurs bis, il veut des joueurs 1,5, parce qu'il estime que Kvaratskhelia, on lui met pas un vrai concurrent, il peut se reposer sur ses lauriers, et derrière, t'as pas le même Kvaratskhelia, comme on l'a vu l'année dernière, parce que le déclic de Kvaratskhelia, c'est quand il met Barcola titulaire contre Chelsea, ça le pique, et derrière,
0: après,
1: il devient monstrueux.
0: Walid, t'as toujours des mecs derrière quand même.
1: Mais sur la dernière année,
2: c'est quand Luis Enrique le fait, il le fait pour les récupérer.
1: Oui, et là, j'ai l'impression qu'il veut gérer aussi un PSG 2.0, peut-être la fin de cycle qu'il pourrait avoir avec Ousmane Dembélé, avec des jeunes joueurs, Akliouche, Götze.
0: Ce que je peux comprendre, moi. Après 2 Ligues des Champions, si tu reconstruis pas.
1: C'est totalement compréhensible. Mais je mets tout le contexte. Juste pour terminer, Flo, et la dernière chose, c'est qu'il ramène son fils footballistique.
3: Entre guillemets, voilà.
1: Voilà, non, mais c'est-à-dire qu'il ramène un mec devant par rapport à Ramos qui n'était pas
0: aussi,
1: entre guillemets.
0: Ce n'est pas sans conséquence.
1: Exactement.
0: Et ça, je l'ai dit hier.
1: Et ça, je pense que ça peut aussi créer, moi, je pense, inconsciemment chez Dembélé en se disant on sait qu'il y a une affaire avec Ferran Torres, que c'est le style de joueur qu'il affectionne et que ce n'est pas comme avec Ramos ou Mayulu qui étaient des concurrents, des faux concurrents.
0: C'est ce que j'ai dit hier.
1: Et donc tout ça fait qu'il y a un loup, il y a un dossier.
0: Moi, je suis flou.
1: Et la prolongation qui va arriver. Qui peut arriver ou qui peut ne pas arriver.
0: Et du coup, tous ces éléments mis bout à bout font que je n'exclus pas un départ.
3: Vous savez qu'il y a la VAR dans l'after.
0: Et mercato, fin de mercato qui sera animé au PSG, puisqu'un défenseur va forcément arriver. On essaye de sortir Zabarni pour faire venir un défenseur. Probablement un joueur de PL qui n'est pas beaucoup utilisé, mais il est impossible que ce soit pas animé dans la dernière semaine pour le PSG.
3: L'arbitre VAR m'appelle, il s'appelle Jimmy Brown, c'est notre producteur, et il me dit.
0: Il devrait pas trop, parce qu'en ce moment il se gourre beaucoup.
2: J'espère que tu es meilleur que Brizard. parce que je rappelle que sur la main dont on va parler,
0: on en parlera tout à l'heure. C'est pas possible, merde, dis donc, on l'a pas vu.
2: C'est bien que maintenant il y ait ça, parce que tout le monde avait vu qu'il n'y avait pas péno, donc c'est très bien, et Brizard, on sait pas pourquoi.
3: Sauf que, comment les gars, je vous ai parlé de la VAR il y a 2 minutes, ça met 2 minutes.
2: Mais c'est quoi ? Non, mais t'as pas donné la décision.
3: Et la décision, c'est pub. Et ensuite, t'as la parole, Florent.
2: Ça marche, j'accepte.
3: Pour continuer le débat, bien sûr. À tout de suite dans l'after.
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3: 22h18, Daniel Riello, Ali Lacherchour, Florent Gautreau, c'est l'équipe de l'After ce soir. Évidemment, on débat de la décision du joueur de PSG de mettre au repos, pour reprendre les termes exacts.
4: On a déjà vu ça sinon dans le foot.
3: Dembélé jusqu'à lundi prochain suite à...
5: Le mec du statut de Dembélé écarté pendant une semaine.
4: Au repos, ouais, comme ça.
6: Avant moi, je te dis un truc, si vraiment il y avait eu un vrai souci.
3: Je précise juste, les mots ont une importance. Le communiqué dit en accord avec l'entraîneur et la direction sportive, Ousmane Dembélé. Alors, en fait, t'as l'impression que c'est pas, il n'y a pas marqué en accord avec Ousmane Dembélé ou à la demande d'Ousmane Dembélé. Vous voyez ce que je veux dire?
6: C'est ça. Moi, je pense que si vraiment, par exemple, je te prends un cas qui n'est pas celui-là, Ousmane Dembélé était très fatigué, avait un coup de barre, se dit j'ai pas
5: le temps. Ça n'aurait pas été dit comme ça.
6: Non, mais je veux dire, à la limite, que Ousmane Dembélé dit bah attendez, si on communique, moi je veux communiquer aussi pour dire que je suis totalement en face. Enfin, tu vois, si tout était rose, ils auraient dit on va faire ça comme ça. T'as raison, le fait que ça ait été fait comme ça, par un communiqué du PSG avec cette phrase-là, bref, c'est pas juste mise au repos, c'est qu'il y a un conflit entre le joueur et le
5: club. Flou, et ça, donc il y a un clair.
6: Après, moi je suis pas tout à fait d'accord. La description de Walid est sans doute juste, mais je pense que ce que fait Luis Enrique, c'est aussi beaucoup de politique, parce qu'il a besoin de le faire pour rester le patron. Oui. Et c'est, comme dit Daniel, même quelles que soient les victoires, même celles de Luis Enrique, c'est pas gagné parce que tu l'as dit, le poids d'un joueur. Daniel aussi l'a dit, le poids d'un joueur est tel aujourd'hui dans les vestiaires que bah, vis-à-vis de, tu l'as dit, l'agent qu'il a avec les autres joueurs.
5: Surtout quand t'as un agent qui est l'agent d'autres joueurs du vestiaire.
6: C'est ça, mais souvent
5: les entraîneurs aiment bien faire péter ce genre de choses. Parce qu'ils estiment que ça crée un pouvoir à l'intérieur.
6: Moi, je rebondissais sur ça.
4: Avec Jorge Mendes à l'époque.
6: C'est le cas.
5: Le Real supportait pas.
6: Comme on l'a dit sur la ligne d'attaque, ça, je suis d'accord. Ça agace et embête sans doute Luis Enrique et les dirigeants. Mais aussi, ce qui est vrai dans ce que dit Walid, c'est qu'il est apprécié du vestiaire tout simplement. En dehors de ses rôles d'agence, c'est un joueur qui était apprécié. Et Luis Enrique, c'est pas qu'il veut le virer directement, mais Luis Enrique veut éprouver son propre système. C'est-à-dire, moi j'ai fonctionné en jouant cette manière-là, en disant, on a eu ce débat longtemps Daniel, je ne veux plus du tout de la République des joueurs, je dirais même, je veux la dictature de l'entraîneur. Je veux que ma décision soit première, comme ce qu'il a fait à Rennes. Et s'il y a en tout cas, c'est son idée, y compris vis-à-vis de ses propres dirigeants. Et là, il leur a dit, moi, si Dembélé se plaint là et fait un problème parce que je l'ai sorti à la mi-temps et que si et que là parce que son copain Kvara, ils ont le même agent, etc. Il dit, je m'en fous. Et moi, je suis capable de ne pas le faire jouer pendant, etc. Je pense que c'est un rapport de force.
5: Ce que tu dis,
6: c'est un rapport de force qu'il veut à nouveau gagner.
5: C'est une prise de risque.
6: Et pour finir,
5: c'est
6: juste.
5: C'est une prise de risque parce que forcément, quand tu t'en prends à un joueur qui a autant d'amis dans le vestiaire.
6: Exactement.
5: Et qui est dirigé, enfin, qui a pour agent un agent qui est le joueur, l'agent d'autres joueurs du vestiaire, c'est une prise de risque.
6: Alors maintenant, je termine juste sur un truc. Moi, je pense néanmoins, pour aller au bout de l'histoire, que si ça va au bout et donc sur un départ.
4: Non, j'y crois pas.
6: Non, mais si ça va au bout et sur un départ, je dis que Luis Enrique fait l'analyse qu'une fois parti, quelles que soient les relations qu'il a aujourd'hui avec ses potes dans le vestiaire, ça n'a pas de conséquences. Les doués, les machins, les autres, ils vont dire, mais moi, je veux ma place. Les Mika Gosse, ces trucs, ils vont dire, Ousmane, légende. Ouais, mais bon, on passe à autre chose. Et je pense que Luis Enrique se dit juste, s'il rentre dans le rang comme après Arsenal, il revient, il se fait au boulot, il est très fort, il regagne sa place.
4: Hein.
6: Ce qui est possible, il n'y a pas de problème.
5: Qu'est-ce qu'il avait fait de mal, Dembélé, en fait? Il n'a pas été bon sur.
4: Non, mais c'est dans l'histoire de la sanction, Daniel.
5: Excuse-moi, autant à l'époque d'Arsenal, bon, de toute façon, il n'était pas sur une bonne phase. C'était le Dembélé que beaucoup de supporters.
4: Ouais, il y avait eu des mots dans le vestiaire.
5: Que beaucoup de supporters auraient vu partir sans regret à l'époque. Dembélé, c'est pas une vedette. On se dit, ouais, le mec, il n'est pas fiable, machin et tout. C'est pas du tout celui d'aujourd'hui. Celui d'aujourd'hui, il n'est pas bon contre Lens. Il est pas bon là, la mi-temps là et tout.
6: Sauf que Dembélé.
5: De là à le punir une semaine,
4: mais c'est pour ça que sur la punition.
6: Dembélé, ce qu'il fait là, pour Luis Enrique, hein, ce qu'il fait là, c'est crime de lèse-majesté dans le sens. Bah, s'il se plaint de cela, c'est un crime de lèse-majesté pour Luis Enrique parce que ça veut dire que, comme tu le dis, il n'y a pas de faute technique par rapport au règlement, mais il y a tout simplement un choix sportif. Et Luis Enrique veut simplement dire à tous ses joueurs, quels qu'ils soient.
5: Et t'es obligé de faire ça avec un mec
6: oui,
5: comme lui.
6: S'il ne l'accepte pas.
4: Oui, mais il manque
6: S'il n'accepte pas ça, Luis Enrique lui dit, si vous acceptez le deal, il n'y aura pas de problème. Comme il l'avait dit, rappelle-toi, au début, à Vitinha, tu sais, qui vient lui dire pourquoi je joue pas, je comprends pas, alors que j'ai fait un bon match contre Dortmund. Et Luis Enrique lui dit, mais il y a pas de problème, t'as été très bon, sauf que moi j'ai envie de faire autre chose, puis après tu reviendras peut-être. Et en fait, évidemment, c'est pas la même chose, parce que là c'est Dembélé. Sauf qu'il veut dire à Dembélé, mais Ousmane, ce que je t'avais dit il y a 6 mois, il y a 12 mois, je veux te dire.
3: C'est
6: là où
4: on est au métage de la fusée du PSG de Luis Enrique, c'est là où on fait. Non, mais parce qu'en fait, dans l'histoire, ce que vous, vous avez acté, c'est une punition. Moi, je l'ai pas acté. Enfin, pour moi, parce qu'il y a une pièce qui manque dans le puzzle. C'est-à-dire
6: qu'il y en avait déjà une arène. Non,
5: mais comment ça serait pas une punition de te mettre dehors une semaine, je comprends pas.
4: En fait, Daniel, à partir du moment où le mec voulait jouer contre Aston Villa parce que c'était un trophée important.
6: C'est pas lui qui décide.
4: Non, d'accord. Non. J'ai pas dit que je suis pas en train de défendre Dembélé. Okay. Loin de là. J'essaie juste de mettre, la chronologie de jusqu'où va, pourquoi il y a punition. Si le mec veut jouer contre Aston Villa, il joue pas contre Aston Villa, il est frustré. Derrière, il fait une mauvaise entrée contre Lens et il joue pas bien contre Rennes. Mais il est sorti comme Kvaratskhelia. Les deux sortent. Donc. Et Kvaratskhelia n'a pas fait un bon match. Donc. D'accord. Qu'est-ce qui, en fait, engendrerait une punition d'une semaine? C'est qu'il y a eu des mots, oui, qu'il y a eu des choses.
6: Bah oui, bah oui, bah oui.
4: Ça on est sûr.
6: Non, mais c'est vrai.
4: Non, c'est moi, une déduction.
6: Pense. Non, mais
4: j'ai une info, c'est quoi?
6: Non, c'est une info.
4: Non, mais c'est quoi?
6: Moi, j'ai pas d'info.
5: Le mec, on est mardi, tu reviens pas avant lundi. Mais c'est forcément que c'est passé un truc.
4: Mais voilà, mais ça, on l'a pas.
5: Non, d'accord, je sais pas. Enfin, là, t'as pas besoin d'être Sherlock Holmes pour arriver à la conclusion qu'après un communiqué.
4: Bah donc à ce moment-là, Dembélé part à la faute. Alors pour moi, si c'est le cas, c'est Dembélé. Ah si, il part à la faute.
6: Mais non, mais
4: si c'est le cas. Parce que moi, j'ai pas cette info-là.
6: Mais non, mais Walid.
4: Parce que normalement, ça devrait s'arrêter. Il sort à la mi-temps, comme par un
6: scénario. C'est très clair.
4: Et derrière, il revient contre Lille.
6: Mais Walid, justement, si à la fin du match, par exemple, le lendemain, il est pas content sur le moment, ça arrive. Puis le lendemain, il y a des crassages et tout, ils discutent et Ousmane dit, ouais, j'ai fait la gueule, mais en fait, ok, je comprends pourquoi, machin. Ok, il y a pas de communiqué. C'est effectivement, justement, probablement, t'as raison, j'ai pas d'infos, c'est la pièce du puzzle qui manque. C'est probablement parce que Dembélé, d'une manière ou d'une autre, soit dans sa façon d'être, soit carrément, clairement, a dit qu'il n'acceptait pas cette décision et qu'il ne la comprenait pas, que Luis Enrique a dû lui dire, bon, bah, dans ce cas-là, enfin, le club a dû dire, là, il y a un problème, il y a un conflit, tu vois. Et c'est évident que
4: pour moi, c'est Ousmane qui a la faute.
6: Oui, mais la faute, elle est sanctionnée, entre guillemets, de cela. C'est pas pour autant.
4: Pour moi, c'est une analyse différente, en fait, Flo. Si c'est le cas, que, en gros, le mec est pas prêt physiquement. Ouais. Luis Enrique, il a ramené Ferran Torres. Il lui dit, écoute, mon copain, t'es pas prêt. Les deux matchs que t'as fait ne sont pas au niveau. Va te reposer une semaine.
6: Je te dis non parce que.
4: Ça, c'est impossible.
6: Non, parce que si Ousmane Dembélé, comme je te le dis, prend tout ça normalement. En disant, non, mais il n'y a pas de souci, coach. Ok, je comprends le système, il n'y a pas de souci. Mais il a surtout besoin de s'entraîner. Il a besoin d'être là pendant une semaine. La phrase qui dit, il est mis au repos jusqu'à lundi, pour un joueur qui, au contraire, doit continuer sa réathlétisation et doit travailler, pour moi, c'est clair.
4: Je pense qu'il y avait déjà un moment important, c'est la composition d'équipe contre Lille. Et que, du côté de Luis Enrique, mettre Ferran Torres ou Dembélé après l'entrée de Ferran Torres et le match d'Ousmane Dembélé, c'était déjà pour moi un choix important pour son management. Et peut-être, parce qu'on spécule depuis tout à l'heure, peut-être, parce qu'on va essayer d'explorer toutes les possibilités, peut-être qu'à ce moment-là, il y a eu un accord. Comment? Peut-être que je suis naïf, hein. Mais en se disant, t'es pas prêt. Luis Enrique, ça l'arrangeait.
6: Ça, c'est un passe droit.
4: Peut-être qu'il y a un passe droit.
6: Luis Enrique, si tu lui dis ça, par exemple, si un dirigeant propose ça à Luis Enrique, là,
4: il l'a déjà fait avec Fabien Ruiz l'année dernière.
6: Mais Luis Enrique va dire clairement, il dit non, j'ai sorti un joueur qui était pas bon, il va être sur le banc des remplaçants vendredi soir. Basta.
4: Attention, Luis Enrique, il peut aussi jouer un jeu dangereux avec Ousmane Dembélé. C'est qu'aujourd'hui, Ousmane Dembélé a une image incroyable auprès des supporters, c'est une légende du PSG, il a toujours eu un comportement incroyable.
6: Je crois que
4: Luis
6: Enrique est au-dessus.
4: Ah oui, il est au-dessus de Dembélé, et c'est
6: non,
4: normal qu'il soit au-dessus de Dembélé.
6: Non,
4: mais attention, parce que tu parlais de fin tout à l'heure, parce que si on est sur cette fin tragique, parce que pour moi, c'est une fin très triste, hein, si Dembélé part par la petite porte comme ça dans 10 jours en Arabie Saoudite, c'est dramatique par rapport à ce qu'il a fait au Paris Saint-Germain. Et ben, Luis Enrique aura sa part de responsabilité.
5: Et moi,
4: je pense que son image peut aussi être égratignée par rapport à ça.
5: Moi, la vérité, j'aime pas trop.
4: En tout cas, moi, ça me ferait chier si ça se termine de cette manière.
5: Moi, la vérité, j'aime pas trop votre petite discussion. Dembélé est une légende, ouais, mais Luis Enrique est au-dessus.
2: Non, j'essaye de donner la parole à Aubin depuis tout à l'heure, c'est un peu compliqué sur ce genre de sujet où vous êtes passionné. Salut Aubin.
7: Bonsoir à tous.
2: Aubin, supporter parisien.
4: Salut Aubin.
2: Qu'est-ce que tu penses de la situation ?
7: Bah, écoutez, moi j'ai envie de vous dire football de vérité, gouvernance de vérité. Ils nous ont promis, ils nous ont présenté un programme depuis quelques années où c'est le collectif qui prime, où il n'y a pas de statut et tout est remis en cause. Et c'est ce qu'ils appliquent. Donc que ce soit une bonne ou mauvaise décision en termes de résultats après, sur la cohérence du move, on peut pas critiquer.
6: Moi juste un truc.
5: La cohérence du move, on peut pas critiquer, c'est-à-dire de l'écarter.
7: Oui, enfin, pas l'écarter lui personnellement, mais n'importe quel joueur qui aurait été écarté, le move est cohérent en disant que si t'es en dessous, eh ben, c'est possible que tu sois plus dans l'équipe.
5: Moi, je trouve que, alors, ok.
2: Donc, t'es pas choqué,
5: moi, je trouve que quand, effectivement, bon. Quand t'as gagné deux Ligues des Champions, on doit rien dire, on doit que fermer sa gueule. Mais c'est quand même une vision un petit peu étonnante, parce que dans le foot, je veux dire, les joueurs et les vedettes et les légendes, ça compte, quoi. Je veux dire, dans ce cas-là, si on a que cette vision collectiviste du foot, c'est quoi? Je veux dire, Rai n'existe pas, Paoletta n'existe pas, Ginola n'existe pas.
4: Mais tu vois, moi, la première chose,
5: on s'attache à personne parce que c'est le collectif qui prime contre tout.
4: Non, mais quand les deux sont sortis, moi, je me suis dit, tu vois, j'ai regardé Real Madrid, Espagnol, Barcelone, où Mbappé et Vinicius ont fait un match très moyen. Et ils ne sont pas sortis. Et quand je vois le PSG, j'ai dit à ce moment-là, voilà pourquoi le PSG est là. Et voilà pourquoi.
5: Tu n'es pas obligé de prendre
4: Non, mais tu vois, j'ai eu cette comparaison footballistiquement, ouais. Je pensais que c'était positif. Maintenant, si on en vient à une punition avec la pièce du puzzle qui manque, là, c'est là où en fait ça devient problématique.
5: Je parle pas forcément de ça, moi je parle de la vision. La vision qui dit que. Ok, très bien, comme t'as gagné, il faut tout est sous le tapis. Mais c'est une vision plus globale. C'est-à-dire, moi, j'aime bien les vedettes aussi dans le foot.
6: Mais Daniel.
5: J'aime bien m'attacher dans mon histoire de supporter, j'ai aimé m'attacher à des joueurs. Je veux pas m'attacher que au coach ou à une seule personne.
6: Mais Daniel.
5: Là, il faudrait que.
4: C'est la vision de Luis Enrique.
6: Regarde ce qu'aime Luis Enrique.
4: Luis
6: Enrique, d'abord, je pense pas qu'il te dise juste vision collectiviste et pas de vedette. Il dit pas ça. Il te dit la vedette, même Fabian Ruiz, puisque tu parlais de Fabian Ruiz, quand il n'était pas sur le terrain, pas seulement pour des raisons de blessure, quand il faisait des choix sportifs et que Fabian Ruiz ne jouait pas. C'est arrivé quand même.
4: Oui, oui.
6: Il est très, très proche.
4: Et il a eu des sorties médiatiques là-dessus.
6: Ouais. Il veut que le joueur juste accepte le principe. Il te dit pas, je veux pas de la vedette. Il accepte. Et ça, moi, j'ai vu Luis Enrique parler de Fabian Ruiz comme il peut parler de Dembélé, en disant le mec est merveilleux, le mec est magnifique. Donc il veut pas, tu vois, faut pas faire croire non plus que Luis Enrique se dit je veux juste un collectif, je m'en fous absolument. Il sait très bien que les vedettes le font gagner. En revanche, il ne veut pas déroger, alors peut-être qu'on peut trouver que c'est extrême, à une règle absolue qui est que les mecs doivent accepter tout, y compris avec un statut d'aller sur le banc 3 matchs de suite, 4 matchs de suite.
5: Bon, peut-être qu'il peut ne pas y arriver. C'est pas évident dans le foot d'aujourd'hui.
6: Après, il y a un truc.
5: Et que Dembélé ne mérite pas forcément ça.
6: Je reviens à un truc, ce que dit Walid. Quand je dis Luis Enrique est au-dessus de tout, c'est normal. Non, c'est pas pour une défense absolue de Luis Enrique. Tu parlais des supporters. En disant, attention, Dembélé est très aimé, machin. Moi, je dis que même si Dembélé est très aimé, je pense que les supporters mettent au-dessus. Je dis pas que Luis Enrique a tous les droits. Je dis que les supporters mettent Luis Enrique au-dessus de tout, y compris de Dembélé. Oui. Et que donc, si par hasard, il y avait un départ, peut-être que ce serait une erreur pour le PSG, je ne sais pas. Mais en tout cas, les supporters diraient pas.
5: Après,
6: c'est
5: tout
6: un scandale.
5: On va conclure, tout ça se confronte au résultat.
6: Ouais,
5: si jamais après, tu te sépares d'un ou deux joueurs pour ça et que tu fais avec d'autres et que tu gagnes plus, et ben là, on dira, c'est bien beau le tout puissant, et ça, toute l'histoire du foot, tout ça.
6: Et il y a plus de chances de perdre
5: aujourd'hui.
6: Et la troisième fois, il y a plus de chances statistiquement de perdre.
4: Et en plus, demain, Luis Enrique, c'est pas histoire Dembélé, mais tout ce qui s'est passé là pousse à un départ de Ousmane Dembélé, et qu'avec Ferran Torres, tu sors en 8e de finale de Ligue des Champions. T'inquiète pas que les critiques seront envers Luis Enrique.
6: Bien sûr.
4: Et lui, c'est ça que moi, pour moi,
5: on a dans les deux sens. Et il se trouve qu'en ce moment, il y a toute une série de docs assez sympas à regarder sur le foot. Évidemment, il y a celle de Platini, où lors de ses premiers mois à la Juve, c'est le collectif qui est au-dessus parce qu'il y a les 6 champions du monde et qu'il est taillé complètement par la presse. Les médias disent mais faut qu'il retourne en France, il n'en touche pas une, ça dure 1 mois, 2 mois, 3 mois. Et quand il est convoqué dans le bureau du président, le président lui dit qu'est-ce qu'on fait, c'est pas possible tout. Il est avec Boniek, il a arrêté le président, il lui a dit écoutez, si vous voulez que je joue comme je veux moi et on va tout changer. C'est Trapattoni en face, c'est Trapattoni. On lui a donné le pouvoir, le jeu de la Juve a changé, Platini est devenu ce qu'il est devenu là-bas. À l'inverse, je te prends l'inverse avec Van Basten et Sacchi, où le président a pris la défense du coach contre la star qui était Van Basten, ou c'est Van Basten qui s'est plié et ça les a empêchés de gagner des Ligues des Champions.
4: Et sur la fin de mercato, faut pas oublier sur la fin de mercato.
5: Mais il faut toujours qu'il y ait dans ce balancier à un moment
4: vous parlez de mercato là avec Dembélé qui part ou qui part pas. Faut pas oublier que il y a un autre joueur de Moussa Sissoko qui va sûrement sortir, qui s'appelle Bradley Barcola.
2: Oui.
4: D'accord.
2: Oui,
4: donc le deal que tu parlais du défenseur là, il y a un joueur de Moussa Sissoko, frère d'un joueur du Paris Saint-Germain qui est dans la shortlist des défenseurs aussi.
2: C'est-à-dire que Guéladoué.
4: Mais donc ah oui. non mais pour être
6: en passant d'Afrique. Tu veux s'échapper de Strasbourg.
4: Non mais c'est-à-dire que moi ce que fait Luis Enrique aussi, c'est-à-dire que s'il y a vraiment cette bataille qu'évoquait Flo pour montrer je suis le tout-puissant, ce qu'il est, hein. Ça peut être aussi un jeu dangereux et je suis pas sûr qu'au club tout le monde soit sur la même ligne. Ça peut être aussi un jeu dangereux.
2: Dans un instant, le débat continue parce que Wally, toi, tu voulais spécifiquement parler de Ferran Torres quelques minutes dans quelques instants. Et ensuite, on ira à Lyon où Edouard G nous attend pour avoir toutes les infos à la veille du match. Face à faire un match. À tout de suite dans l'after.
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2: Il est 22h34. Tout à l'heure, après 23h, on vous parlera du mercato de l'OM qui pourrait bouger et qui pourrait se concrétiser encore dans le sens des départs dans les jours qui viennent. Tout à l'heure, on parlera également de Rennes. Mais pour l'instant, on va finir sur le PSG avec Ferran Torres parce que Walid, alors c'est un sujet un peu connexe au cas d'Mbélé là. Et tu voulais toi revenir sur Ferran Torres en nous disant faut peut-être pas trop s'enflammer non plus.
4: Non, oui, ça va avec.
2: Il y a même un jingle, aussi. Walid.
4: Oh, oui, d'accord. Je pense qu'il va falloir un petit peu ménager un peu la carotte avec
6: certains le chou.
4: Ménager un peu l'aubergine, ménager un peu la courgette.
2: Se moquer de toi.
6: Non, mais oui, mettre un animal avec la carotte.
4: Oui, c'est vrai.
6: Je sais pas quel animal, mais.
4: Pour revenir sur la connexion avec le débat de Dembélé, je voulais avant que ça pète de cette manière, j'avais envoyé cette idée-là de redégonfler un peu, pas l'enflammade, mais je trouve que la trajectoire là de Ferran Torres depuis son but en finale de Coupe du Monde commence un petit peu à prendre des proportions trop grandes par rapport au joueur qu'il est. Parce que Ferran Torres, on l'a quand même vu à Manchester City, on l'a quand même vu au Barça, même avec l'Espagne. Moi, je le dis souvent, mais la Coupe du Monde qu'il a eue avec l'Espagne est un peu le symbole de ce qu'est Ferran Torres comme joueur. Premier match contre le Cap-Vert, il a énormément de situations parce que c'est un joueur qui se crée beaucoup de situations où il rate énormément d'occasions. Et en super sub, sur le match, en super sub.
5: Voilà. En plaçant de luxe.
4: Contre l'Argentine, à la Mario Götze un peu comme en 2014, il va donner la Coupe du Monde à l'Espagne. Bon, depuis, ça devient une star médiatique aux États-Unis. T'as l'impression que c'est R9, le mec c'est devenu R9.
5: Dans une finale de Coupe du Monde, ça change la vie, quoi.
4: Ça change sa dimension. Maintenant, faut pas qu'on change aussi notre perception sur le joueur qu'il est. Moi, pour moi, ça reste un très bon coup, hein, pour le Paris Saint-Germain. Meilleur profil que Ramos par rapport à ce que.
5: Mais a priori, tu me dis comme ça, ce gars-là, il prend la place de Dembélé et il fait ce qu'a fait Dembélé dans les conquêtes de Ligue des Champions, j'y crois pas.
4: Mais voilà,
5: j'y crois pas.
4: Et c'est là où je voulais temporiser, c'est que même s'il rentre, il met un doublé contre Rennes, c'est un bon joueur de connexion, c'est un joueur mobile, plus mobile que Gonçalo Ramos, il y a aucun problème là-dessus. Mmh. Mais faut demander aux supporters du Barça, qui ont regardé le Barça sur les dernières années, le nombre de ballons qu'il a saccagés de Lamine Yamal.
5: Ils n'ont pas chialé de voir partir. Hein.
4: Et puis surtout, c'est un joueur qui met sa valise de but dans les petits matchs, qui est toujours pertinent dans le jeu parce qu'il a une qualité d'appel hors du commun. Bien par sûr. Contre, il lui en faut 4 pour en marquer, un but. Alors contre Rennes, ça s'est pas passé comme ça, parce qu'il a été très bon et très efficace. Mais je voulais juste calmer l'engouement là-dessus, parce que j'ai déjà vu sur les réseaux sociaux ou entendu ah, Dembélé il est mort, etc. Faut déjà pas changer, mais il est déjà en concurrence avec Ousmane Dembélé. Oui, peut-être en Ligue 1, parce que Dembélé, on sait très bien que de par son physique, il va devoir être géré. Et c'est pour ça que c'est un super coup de la part du PSG. Mais donner les clés de la bagnole, de l'attaque du PSG à Ferran Torres, faudra montrer la cassette vidéo ou le DVD de certains matchs qui te fera gagner comme Ousmane Dembélé l'a fait, ou comme Kvaratskhelia, ou comme d'autres. Pour l'instant, moi, j'en ai pas la capacité, ou j'ai pas les images.
2: Flo, d'accord avec Walid ?
6: Ouais, moi je suis totalement d'accord, parce qu'hier je l'ai mis dans mon homme du week-end plutôt par le symbole qui est représenté avant qu'il y ait l'affaire Dembélé de ce soir, c'est-à-dire dans l'idée qu'il peut piquer, qu'il peut faire avoir ce rôle-là. Et je pense que dans la tête de Luis Enrique, dans un premier temps, je le répète, il n'a pas envie de voir partir Dembélé, mais il a envie de le récupérer meilleur, de le challenger. Mais c'est vrai que dans son scénario, Luis Enrique, c'est je prends Ferran Torres pour vraiment la pousser plus Dembélé, parce que c'est plus que Gonzalo Ramos. Mais en revanche, c'est vrai que s'il perd Dembélé, il va se retrouver c'est le roi à moitié nu. C'est-à-dire que là, il va se dire ouais, effectivement, par contre, j'ai pas tout à fait les mêmes solutions, notamment contre les grandes équipes.
5: Et est-ce que dans ce cas-là, il faut s'attendre à un transfert retentissant?
6: Moi, à mon avis, si Dembélé part,
5: alors que le PSG avait arrêté les transferts retentissants.
6: Non, pas retentissants. Enfin, de ce niveau-là, en tout cas. Non,
5: moi je dis qu'il va se passer des choses d'ici la semaine prochaine.
4: Là c'est pas Big Bang, là, si Dembélé sort, Alvarez arrive.
5: Là oui.
4: Là
5: t'avais eu le Bing, ouais. Le Bang.
4: Surtout dans un club où l'année dernière on nous a dit faut pas trop retoucher, non, c'est non. Dur d'acheter, et tout, etc. pour le PSG.
5: Mais moi je dis qu'à un moment il faut bousculer.
4: Oui, il faut bousculer. Là c'est plus bousculer.
5: De toute façon t'as gagné deux Ligues des Champions.
4: Oui, moi je l'appelais de même l'année dernière.
5: La saison tu vas pas la gagner.
6: Non, mais il y a deux scénarios, on va dire. C'est le scénario le plus probable. Une nouvelle fois, c'est Dembélé qui revient dans le jeu, qui redevient très bon, qui est au mental.
5: Alors ça, c'est ton scénario le plus probable, c'est pas le mien.
6: Non, mais c'est un
5: scénario le plus probable, c'est Ipar.
6: Non, mais attends, je te dis, j'ai deux scénarios. Le scénario, c'est un, Dembélé revient, il est bon, il reprend et redevient le boss parce qu'il a envie. Peut-être qu'on dira aussi que Luis Enrique a réussi parce que l'autre le pousse au cul. Très bien. T'as le deuxième scénario où il part, et là, comme je l'ai dit à l'instant, comme Luis Enrique se retrouvera quand même démuni, là, comme tu l'as dit, fort justement, parce que Ferran Torres ne pourra pas supporter le même niveau de résultats et de pression, effectivement, sur 8 mois en Ligue des Champions ou sur 6 mois. Dans ce cas-là, effectivement, on n'est pas à l'abri d'avoir
5: le PSG. Ce qu'a fait Dembélé dans son PSG sur les deux dernières années et les deux conquêtes, ce qu'a fait Dembélé dans cette position-là, là, tu me dis un joueur qui va le remplacer et qui va en faire autant, je ne vois pas.
4: Non, mais le seul doute de Dembélé, c'est l'aspect physique et sur la prolongation. Bon, par exemple, à la place du PSG, je me poserai des grosses questions sur la prolongation de Dembélé.
6: Je suis persuadé qu'intimement, je l'ai dit, ils ne veulent pas.
4: Ce serait la logique de par le fait que physiquement, c'est très très compliqué. Mmh. Et moi, j'en avais déjà parlé l'année dernière. Et malgré ça, il a fait une deuxième partie de saison incroyable où il a réussi à être efficace, mais en se gérant un peu à la Marquinhos, quoi. Mais attention, dans ton scénario, dans ton troisième scénario, parce que moi, Julian Alvarez, j'y crois pas. Je crois pas non plus. Non, mais je crois pas non plus au départ de Dembélé. Mais tu peux te retrouver aussi en mode Safonov chevalier par rapport à Donnarumma l'année dernière. Et là, t'as eu du cul, excusez-moi de l'expression, sur Safonov l'année dernière. Mais en te retrouvant avec Ferran Torres ou Désiré Doué en faux numéro 9, et moi, j'estime que par rapport à Ousmane Dembélé, t'auras été le grand perdant. C'est pour ça que je peux pas imaginer que Luis Enrique envisage ça dans son histoire.
5: Excusez-moi, mais le dernier mot, alors, si vous voulez, sur le sujet, mais moi, je l'ai dit hier, Dembélé, Ferran Torres, on est dans quelque chose qui n'a pas existé dans les 18 derniers mois du PSG. Ça n'est pas Ramos, ça n'est pas Colomani.
4: Mais c'est parce que Luis Enrique le décide.
5: C'est
4: pas par rapport, pas par rapport
5: un,
4: au niveau
5: un,
4: des
5: joueurs. C'est un gars qui est dans une vraie concurrence, pas une fausse. Avant, c'était une fausse. Comme j'ai même estimé, moi, que Barcola Kvara, c'était une fausse concurrence. Là, on aurait une vraie. Et ça, je sais pas si c'est sans conséquence. Alors peut-être qu'il faut l'éviter. Et c'est ce qui me pousse à considérer que le départ est envisageable.
2: Allez, on conclut avec Aurélien au 32-16. Aurélien, bonsoir.
10: Allô, bonsoir.
2: Bon, tu penses quoi de toute cette affaire, là, toi ?
10: Bah moi, dans un premier temps, je dirais que, pour moi, Luis Enrique, il est totalement légitime aujourd'hui de pouvoir, entre guillemets, je vais pas dire sanctionner, mais de faire des choix de ce type, parce que bah il a ramené la Ligue des Champions au Paris Saint-Germain, même si je suis d'accord avec Daniel, dans le sens où, effectivement, c'est pas sans les joueurs que Luis Enrique a été capable de faire ça, mais il a été un grand artisan. Dans un second temps aussi, on a vu qu'il était capable d'aller entre guillemets au clash avec des joueurs comme Mbappé. Donc au final, je pense que c'est pas quelque chose de totalement surprenant entre guillemets venant de sa part. Maintenant, je pense que un communiqué de presse pour indiquer qu'un joueur est au repos, pour moi, c'est totalement, c'est totalement louche. Et c'est presque du jamais vu dans le football. Mmh. Franchement, on suit tous le football et on fait pas un communiqué de presse pour dire qu'un joueur il part en vacances, enfin ou qu'il prend du repos. Donc oui, on sait tous qu'il se passe quelque chose. Mais voilà, après moi.
2: Ton micro, Walid.
4: Ou alors Luis Enrique ne croit plus du tout en Ousmane Dembélé et qui se dit que ça va être un gros problème cette saison pour lui de le gérer et qui veut l'exfiltrer. Mais ça aussi, c'est une spéculation. Je peux pas l'imaginer. Mais il est tellement avant-gardiste, il a tellement une vision. Mais ça peut aussi être dangereux comme l'année dernière avec Donnarumma Chevalier. Et moi là où j'imaginais Dembélé partir en Arabie Saoudite, il y a aussi un bémol. C'est qu'en Arabie Saoudite, en ce moment, il y a des problèmes quand même. C'est notamment pour donner des très très gros salaires.
2: Et que par rapport la récession.
4: Voilà. Et par rapport à ce que Ousmane Dembélé aurait pu avoir comme un Benzema à l'époque, le fameux salaire ballon d'or en Arabie Saoudite, en fait, au final, aujourd'hui, l'Arabie Saoudite ne peut pas lui donner. Il lui donnerait 30, 40, à peu près ce que le PSG, enfin, PSG, ce sera plus près des 20, 25, mais globalement, il n'y aura pas un écart énorme pour partir à 30 ans en Arabie Saoudite. Donc, soit, en fait, Luis Enrique prend la décision dans le scénario de Daniel, que je n'arrive pas à imaginer encore une fois, mais il faudrait quand même être très très fort. Et alors là, si avec Ferran Torres ou Désiré Doué en faux numéro 9, il regagne une troisième Ligue des Champions, déjà que moi, j'ai dit que c'était exceptionnel ce qu'il a fait, mais alors là, il y a plus de mots, quoi. Là, ce serait.
2: Allez, on suit ça, bien sûr, Aurélien, merci beaucoup. Et dans un instant, on part à Lyon, les gars. Lyon joue demain face à Fenerbahçe, face donc au Club Turc pour le barrage retour de Ligue des Champions. Il y a des matchs, même ce soir, qui, avec des renversements de situation, match les ressources, c'est toujours sympa. Donc que nous.
4: Ah, c'est le club de chocolat là, qui joue contre le Celtic.
5: C'est chaud pour le Celtic là.
2: Oui, là c'est Linz. LASK Linz.
6: Chocolat préféré.
2: Qui joue face au Celtic et effectivement.
5: Quel parfum.
6: Ouais, surtout chocolat au lait, moi.
2: Linz domine simple, totalement et si Linz marque, il y aurait une prolongation. Pour l'instant, le Celtic est qualifié.
6: Toi, t'es pas sur les
5: chocolat noir, non. J'ai pas 60 ans.
6: Le cacao 70%.
2: Parce que 60 ans, c'est chocolat noir, ça prend 60 ans.
6: Noir 95%. La part de sel, c'est pour faut être.
5: Non, alors déjà.
6: Différent.
5: Alors, t'as différent.
4: Connu toutes les guerres.
6: Le noir, c'est quoi cette théorie?
5: Le 90%, c'est, je n'adhère pas, mais le noir, fleur de sel, rien à voir.
2: Fleur de sel,
4: c'est un peu daron quand même.
5: Absolument.
4: Non.
5: Ça s'appelle avoir du palais. C'est pas du tout la même chose, avoir du goût. Pas pareil.
4: Le fisson, tu vas me dire qu'il est à la maison, il se tape le fleur de sel.
5: Le fleur de sel, excellent, mais c'est parce que tu le connais pas. Ou alors, vraiment, t'as un palais.
6: Je pense que le chocolat au lait, c'est parce que toi tu bouffes aussi des crocodiles, des machins, des bonbons.
4: Non, c'est Daniel ça.
5: D'accord. Moi, j'adore les crocodiles.
6: Mais toi, t'as le sucre pur.
5: Lint.
2: Kinder Bueno depuis la retraite de Tsonga, c'est fini.
4: Non, ça marche toujours.
6: Mais moi,
4: Kinder Country très rapidement.
6: Quand je veux vraiment manger mal, mais j'aime ça. Je prends des Kinder machin et du chocolat au lait. Mais
4: Kinder machin, par contre, on respecte les institutions quand même. Kinder machin, on peut pas faire ça comme ça.
6: Ferrero Rocher, les machins.
4: Non, les machins.
2: Bon, vous irez chez Wawa pour avoir un
6: placement. Non, moi, j'ai dans mon des Kinder Cards.
2: Allez, à tout de suite avec Lyon au programme.
6: Et des Kinder Country.
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2: Il est 22h47, Daniel Riello, Florent Gautreau, Walid Achercheur sont là. Édouard G nous rejoint. Salut Édouard.
13: Bonjour les amis. Bonsoir plutôt même d'ailleurs.
2: Alors,
5: 40e campagne de Ligue des Champions en perspective pour Doudou.
2: Pour Édouard, bah oui.
13: Non, quand même pas 40e, mais ce serait bien un retour.
5: Alors, si on parle pas de Ligue des Champions, mais de campagne européenne, franchement, tu dois être lourd. Hein.
13: Ça fait 29 ans que je suis l'OL, donc tu en envoies.
5: Ils l'ont quasiment joué tous les
13: 3,
5: ans.
13: 3, 4, ouais, 3, 4, 100. Ouais, ça doit faire 25, 26, ouais. Ouais.
5: C'est costaud.
13: Ça a commencé avec la Coupe
4: Est-ce
13: de l'UEFA.
4: Est-ce que Edouard va nous donner le chiffre exact de ce que représente le match pour l'Olympique
3: Lyonnais. Ah ouais, ça c'est à chaque fois.
4: Le match à 27 millions.
3: C'était une invention de Jean-Michel Aulas à l'époque.
13: Ouais. Ouais.
3: Et c'est devenu la spécialité lyonnaise tous les ans.
4: Le match à 24
3: fin
4: millions.
3: Fin août, on te sort ce match, match à 30 millions.
4: Ouais, exactement.
3: Là,
4: mais j'attendais moi.
5: Tu l'entends jamais. La Ligue des Champions, tu sais que tu rentres dans les poules, tu sais combien tu touches.
4: J'attendais le chiffre.
3: Il y a qu'à Lyon.
13: Oui, mais vous savez pourquoi ? Oui, mais parce que Lyon est un club coté en bourse, donc tous les chiffres sortent. Donc tu sais par exemple que l'année dernière l'Europa League t'a donné 3 millions d'euros de recettes uniquement sur les matchs à la maison d'Europa League contre des petites équipes, et qu'un seul match à l'époque, le dernier c'était le 26 février 2020 face à la Juve, et ben ça fait 6 millions de recettes. Tu le sais parce qu'il y a l'introduction en bourse, que tous ces chiffres sont...
3: Bon, du coup ils vont combien la suite demain?
13: Sur l'ensemble de l'année, ça peut rapporter 40 millions d'euros si on compte les droits TV, les marketing, les...
3: Mais tu comptes pas les victoires éventuelles en poule?
13: Allez, on en compte une ou deux.
5: Pour moi, c'est un match à 44 millions précisément. 44 millions.
13: J'ai oublié les centimes. C'est 91 millions. Millions, tiens, la dernière fois que l'OL est allé en demi-finale, hein, parce que le champ du signe des Lyonnais, c'était quand même le 19 août 2020, une demi-finale de Ligue des Champions. Bah, cette campagne-là avait ramené 91 millions d'euros.
3: Bon, alors, rentrons un peu dans le sportif. Fonseca a fait un truc très rare.
5: Mais c'est la folie, mais ils ont réussi.
3: Oui, Linz, ils viennent de marquer, donc ils vont peut-être y avoir une prolongation.
5: Donc il y a eu un 4-1. Wow, c'est fou.
3: Il y a 4-4 sur l'ensemble des deux matchs.
5: Il est fou ce match.
3: Et peut-être prolongation entre Linz et le Celtic. On parle d'adversaires potentiels des clubs français, évidemment. Alors, le sportif. Bon, le match aller s'est plutôt bien passé. Globalement, on l'a dit la semaine dernière, on était plutôt déçus par
5: Fenerbahçe. Plutôt bien passé. Moi, j'estime qu'il aurait pu mieux se passer.
3: Oui,
5: j'aurais bien aimé qu'on soit bien plus tranquille demain soir.
3: Et alors, Fonseca a fait un truc ce week-end qu'on voit quasi plus ou pas, c'est qu'il a tout changé.
5: Il a mis la gambardée là.
3: Et ça a marché quand même.
13: Ah, c'est pas la gambardée.
3: Non, parce que Lyon a gagné.
6: Mais c'était 11 champions.
3: Non, mais on s'est souvent posé les questions sur l'effectif lyonnais.
5: Il y avait
3: déjà.
4: Bon. Non, après, il y avait des joueurs qui étaient blessés ou qui venaient d'arriver, qui vont sûrement intégrer le 11 de Lyon. Notamment au milieu de terrain, Bistrup. Qui a fait un gros match.
5: Ah, c'est ce qui s'appelle un turnover réussi.
4: C'est des mecs qui vont jouer rapidement.
3: Bon, donc, il y avait une conférence de presse aujourd'hui, évidemment. Donc, du coup, qu'est-ce qu'on fait demain? Il rechange 11 joueurs. Qu'est-ce qu'il a dit, Edouard?
13: Il nous a pas trop livré de données. On sent quand même qu'il va repartir sur l'équipe qu'il a alignée la semaine dernière. Alors, on se posait juste la question. Donc, à Istanbul, on se posait juste la question. Est-ce qu'il y a un ou deux joueurs qui ont gagné leur place en étant très bons à Toulouse? On pense peut-être au milieu de terrain Mats Bidstrup, pourquoi pas. Est-ce qu'un Félix Barrère derrière, le défenseur, peut aller challenger un défenseur central?
4: Vu le niveau de Mata et Kluivert,
13: Pour l'instant c'est Kluivert donc qui challenge Mata, parce que Mata était sur le banc et Kluivert avait une petite douleur la semaine dernière. Bon, voilà, on peut imaginer ce genre de choses, mais en gros les 11 de la Turquie la semaine dernière devraient être les mêmes.
5: Et Doudou, là on est quand même dans un climat de vraie confiance, parce que quand tu te permets de faire ce qu'ils ont fait en championnat, que ça se passe bien, que t'as fait un bon match en Turquie, bon, même si moi perso j'avais des regrets, mais enfin bon, ça reste quand même un bon match. Tu gagnes ton premier match en championnat en assumant et en réussissant ton turnover. T'arrives, tu joues à domicile, t'as la Ligue des Champions au bout. T'as envie de respirer un grand coup et de dire, faut pas tout gâcher maintenant, quoi. On y est là, hein.
13: Ouais, alors moi j'ai l'impression, parce que j'ai souvent pris cette image de l'élève lyonnais qui n'a pas fini sa bonne année scolaire, c'est-à-dire que les deux derniers matchs lui ont empêché d'aller directement en Ligue des Champions. Du coup, il doit faire des cahiers de vacances pour rattraper un petit peu aller en Ligue des Champions. Et c'était très chiant, mais là ils y arrivent quand même. Alors le premier cahier de vacances est un peu difficile à Prague, les autres ont été bien faits et on sent quand même un élève appliqué, on sent un élève qui a bien pris ses leçons, on sent un club qui travaille extraordinairement bien au niveau de son recrutement, parce que quand on voit le match de samedi avec tout ce qui est,
14: encore des beaux profils.
13: C'est pas des U12 hein, ou des U15 qu'il y a eu à Toulouse. Hein. Sortir, ouais. C'est des profils, c'est des gens qui arrivent et on voit qu'un ATK Mey, il peut vite challenger El Shemet Unnice, voire le remplacer s'il part.
14: C'est pas ce qui était prévu, ça, de toute façon.
13: Si, c'est prévu, voilà. Mmh. Mais tu imagines ces joueurs qui viennent à peine d'arriver, qui sont déjà dans le moule. Tu sens un groupe qui est vrai, qui c'est le cas de le dire, qui vit bien. Si le coach leur a donné le poste de titulaire, c'est qu'il a aussi confiance en lui.
6: C'est que t'as toujours un effet, c'est toujours un risque. Je sais que Genesio faisait pas mal ça avec Rennes à l'époque des joutes européennes. Et on disait avant le coup, voyant la compo, on dit ah, il respecte pas. Il le faisait plutôt l'inverse, hein. Il le faisait parfois dans les matchs européens. Et ça marchait, ça passait quand même. Et là, dans ce cas-là, tu gagnes un peu tout. Parce que tu gagnes évidemment très vite ton vestiaire et les remplaçants, enfin les gars de la rotation. Tu dis en gros que tout est possible. Même si là, c'était clairement pour privilégier un match. Moi, je trouve que.
14: Après, ils ont été en difficulté sur la première.
6: Mais Fonseca, ce qui est dingue, c'est qu'il y a un match qui a fait beaucoup de mal et qui a fait finalement beaucoup de bien. C'est le premier match de Coupe d'Europe cette année où il s'est planté totalement. Et cette erreur-là, finalement, tu vois, quand on raconte une saison après, pour moi, elle est positive. Parce qu'en fait, il s'est fourvoyé.
5: Ah, elle est positive parce que ça s'est bien terminé.
6: Oui, mais moi, franchement, entre les deux, il se trouve que je faisais l'after après le premier match. Et que. J'étais pas du tout pessimiste parce que je voyais des solutions. Il s'était trompé.
5: Moi j'étais là.
6: Il s'était trompé. Openda avait été très bon. Les deux, Nouama et Fofana, n'étaient que entrés en jeu. Il avait la compo. Niakate n'était pas là. Il allait revenir. Franchement, il n'y avait pas péril en demeure. On a fait évidemment le débat. On disait, êtes-vous inquiet pour Lyon et tout. Donc je trouve que Fonseca a repris les manettes tout en ayant fait une erreur.
5: Je ne suis pas non plus là.
6: Voilà. Et à l'inverse, effectivement, pour aller jusqu'au bout du truc, je suis. Très confiant et en plus Asensio va pas être là du côté de du côté turc aussi, il en manque du monde devant
13: Valiska
6: voilà. Donc quand même,
14: même globalement recevoir à la maison Fenerbahçe, parce que Fenerbahçe on l'a vu à l'aller, hein, c'est une équipe FIFA 19, hein, c'est des joueurs qui tu vois les noms, c'est extraordinaire, mais les mecs ils avancent plus, ils sont venus pour énormément d'argent.
5: Normalement si tu les bouscules collectivement, à part à te faire niquer par une transition qui se termine bien pour eux.
14: Collectivement c'est une équipe qui est bien en dessous de l'Olympique Lyonnais. Après oui, tu peux avoir un éclair de génie, une fulgurance, t'as Lukaku
5: maladroit, qui est arrivé, etc. Pour en mettre une sur les opportunités que tu vas avoir.
14: Je serais déçu de voir l'Olympique Lyonnais éliminé. Et puis, après, il y a le bémol sur l'Olympique Lyonnais, c'est que l'année dernière, quand même, c'est une équipe qui a beaucoup de choqué à la maison. Match contre Lens en Coupe de France, quart de finale de Coupe de France, ça a été, ils se sont fait éliminer, ils ont perdu 4-0.
5: Mais ils avaient été bons quand même.
14: Oui, mais ils avaient perdu 4-0 sur le dernier match de championnat contre un Lens qui était déjà deuxième. Là, c'est un choc monumental.
2: Jimmy rappelle Celta Vigo.
14: Celta Vigo, on avait fait le débrief ensemble, un partout, on se dit ils s'en sortent bien, c'est super. Au retour, ils vont leur marcher dessus, carton rouge à la 8e minute. Derrière, ils se font avoir. Donc, faut faire attention. C'est-à-dire que
5: il leur arrive, c'est vrai. Voilà, truc, mais c'est pas dans l'impression, c'est
6: l'année dernière contre des équipes plus fortes.
5: Pas Celta Vigo.
13: Il y avait une West Ham aussi.
14: West Ham, mais ça remonte. C'était sous Peter Bosz.
6: Je pense pas que ce soit.
5: Quand tu veux vraiment te noircir.
14: Quand ils reçoivent à la maison.
5: Je comprends ce que tu dis. Il y a eu des moments, alors pour le coup, sous Fonseca, où au moment où tu dois maîtriser le truc, où tu as l'air vraiment au-dessus.
6: C'est effectivement la question qu'on a posée dans l'été, et là t'as raison. Et ça, par contre, c'est une question que je me pose pas pour demain. Pas pour demain, parce que je pense qu'ils vont pas. Enfin, j'ai l'intime conviction qu'ils vont passer. Et je défends Fonseca sur le début de saison parce que j'ai entendu des trucs après le premier match européen. Les mecs, c'est des barjots. En revanche, la question qui se pose sur lui et son niveau. Oui, la fin de saison dernière, il est pas clutch. C'est sûr que lui, à un moment donné, il y a un plafond de verre. Qu'il n'a pas franchi à Milan, dont on ne sait pas s'il peut le franchir sur les grands matchs.
14: La dernière possession basket, il a du mal à la gérer.
6: Cette question-là,
14: à la maison,
6: elle reste entière, mais pas, je ne la situerai pas pour demain. Je ne pense pas que ce soit
14: excitant. Demain, c'est un match très important par rapport à ce que ça comporte.
2: Alors, il nous reste peu de temps. Edouard, il y a quand même un truc qu'il faut que tu nous expliques. Donc, Fofana, la semaine dernière, on disait, il va peut-être partir à la Roma, il ne sera peut-être pas le retour. On nous a dit, la semaine dernière, il sera le retour. Et là, Fonseca dit, peut-être même qu'il va rester tout le temps avec nous. Donc, qu'en est-il ?
13: Ah, c'est pour faire monter la, peut-être monter la, la sauce. Hein. Ah, on sait vraiment pas. Là. En tout cas, tout est bloqué depuis la semaine dernière et tout est focus sur le match, sur cette qualification. Et après, on verra les cas personnels, on verra les comptes. C'est un petit peu ce qui s'est dit en interne. Dans toute façon, ce qu'il faut bien avoir, que ce soit 23, 35, 40, 60 millions via la Ligue des Champions, c'est que l'OL devra passer par une vente forcément. D'ici le 1er septembre.
6: Mais si tu passes en Ligue des Champions, en fait, tu peux pas, par exemple, comment dire,
2: garder, ça peut changer la donne peut-être.
6: Ouais, est-ce que ça
13: peut peut-être. Est-ce que tu peux peut-être vendre 15 joueurs, Ashley Nice ou Tyler, voilà. Ou pas Tyler Morton, parce qu'il est intransférable, mais Tanner Tessman, par exemple, plutôt qu'un Bankable, Pavel Schultz ou Malik Fofana, quoi, en fait. Voilà, alors, il faut avoir cette donnée en tête que l'OL est certes sous le regard de la DNCG et de l'UEFA, mais quand on dit est encadré par la DNCG, c'est que c'est l'OL qui a décidé son propre budget. Donc, ils ont dit on va faire ci, on va faire ça, ouais, et ouais. La DNCG a dit OK. Donc, quelque
5: donc
13: part,
5: ils se sont
13: auto-encadré.
5: Que...
13: Mais ce qu'il faut, Daniel, avoir en tête, c'est que par exemple, Michel Kang, l'année dernière, lors du dernier jour du mercato d'hiver, avait une super proposition pour Ruben Kluivert, aux alentours entre 25 et 30 millions d'euros, je vous parle de Ruben Kluivert, et l'a refusé en disant il faut quand même des joueurs, il faut quand même qu'on aille chercher la Ligue des Champions. Donc il y a un moment donné où peut-être que la Ligue des Champions, ça peut changer la donne. Qu'en fait.
5: Et que tu nous fais le bilan comptable. Est-ce que demain, tu nous rappelles la dernière fois, non, tu l'as dit tout à l'heure, la dernière fois que Lyon a fréquenté la Ligue des Champions, est-ce que à Lyon, c'est pas le match le plus important qu'ait eu à jouer Fonseca?
13: J'en suis sûr. Oui, peut-être.
5: Oui. C'est le match le plus important depuis.
2: Après celui de Lens, alors sur la fin de saison, alors. Parce que ça te qualifiait.
13: Mais non, parce que au-delà de l'aspect
5: là, avec le droit d'aller en Ligue des Champions. Si tu gagnes, c'est le match le plus important depuis que Fonseca est à Lyon. Et on l'a rappelé malheureusement tout à l'heure, puisque tu viens de le faire avec le match de Lens, je voulais enchaîner là-dessus, et les autres que tu as cités, les matchs couperets importants, pour l'instant, il les a ratés.
2: Ouais.
13: Donc oui, là, mais après,
2: il a pas un effectif, hein, parce que là, aujourd'hui, il a quand même un 11. C'est solide.
5: On est quelque part là, dans un virage de la carrière de Fonseca à Lyon. Demain, tu peux pas te louper. Franchement, c'est le match le plus important pour lui.
2: Je suis d'accord.
13: Avec une atmosphère incroyable parce que il y a vraiment un engouement. On l'avait vu sur le match de retour face à Prague. Hein, 52 000 personnes dans la semaine du 15 août à Lyon, c'est incroyable. Il y avait plus de monde dans le stade que dans la ville.
5: Demain, c'est plein.
13: Oui, demain c'est plein. Eh oui. Et il y a ça, il y a ce souffle qui est là. Et puis je sens aussi une
5: avec
13: espèce d'orgueil.
5: Avec la musique de la Ligue des Champions, demain mine de rien, c'est une énorme soirée pour l'OL.
2: Mais il a raison, Daniel. Moi, je pense que l'opinion publique peut basculer demain dans le mauvais sens si Fonseca, si l'Olympique Lyonnais.
13: Oui, mais de l'intérieur du groupe, j'ai l'impression qu'il y a quand même cet orgueil d'aller en Ligue des Champions. Ouais. Parce qu'il faut aussi, je vous parle de ces 6 ans, 2371 jours depuis le dernier match à Lyon face à la Juve en février 2020. Mais je vous parle aussi, il faut bien l'avoir en tête, le 24 juin 2025, c'était il y a 14 mois, Lyon était en Ligue 2. Hein.
5: Oui,
13: et Lyon
5: oui,
13: disparaissait
5: oui.
13: du... Et donc ça, dans le...
5: ça
13: on le sent dans le...
5: Non,
13: mais juste...
5: On ne relativisera pas dans ce sens-là. Aujourd'hui,
13: non, mais juste parce que je te parle de l'intérieur du groupe à Moussa Diakité.
5: Qui tend la main, Lyon ne peut pas passer à côté. S'il y a une vraie pression que le club doit assumer.
2: Et puis même
13: oui, les joueurs doivent l'assumer. Les joueurs doivent l'assumer et les joueurs veulent l'assumer. Et on sent Moussa Niakate à chacune de ses prises de parole. Et il est venu souvent en zone mixte ou en conférence de presse. Il parlait de cette envie d'aller en Ligue des Champions qui est dans le groupe depuis juillet 2025. Donc il y a Fonseca d'un côté, il y a le staff, il y a le public, mais il y a aussi cette j'ai l'impression ce souffle interne du groupe qui veut absolument aller en Ligue des Champions.
5: J'y crois.
13: Voilà ce qui porte.
5: Je
13: voilà
5: ne les vois pas ailleurs qu'en Ligue des Champions.
13: Le vent pousse dans le dos, mais
5: on aura quatre clubs. Si Lyon y va, on aura quatre clubs français en Ligue des Champions.
2: Merci Edouard. À demain.
13: À la prochaine.
5: Missy. C'est pas rien.
13: À demain.
5: C'est pas rien.
2: Demain, ciao. Effectivement, grande soirée. L'after sera là dans la foulée pour analyser le match. Le mercato de l'OM dans quelques instants. Rennes au programme, Ligue 1 Plus et l'Espagne. Voilà la deuxième heure de l'after. À tout de suite.
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2: Il est 23h03. Voilà, la chercheur Florent Gautreau et Daniel Riello sont là. Bodo Glimt s'est qualifié pour la phase de poule, hein, de Ligue des Champions. Je vous le précise.
5: La phase de poule. Pour la Ligue des Champions.
2: Pour la Ligue des Champions.
14: Phase de Ligue.
5: Bodo Glimt.
2: La phase de Ligue.
5: Bodo Glimt, ils sont toujours là. C'est...
2: Voilà, mais là, ils étaient en barrage.
6: De finaliste. Hein.
2: On aura un club azéri.
14: Le Sporting.
5: Ils se font les barrages quand même.
6: Exemple de. Pris en exemple par Jean-Louis Lec.
14: Ah oui, Jean-Louis Lec.
6: Hier.
2: Exactement.
5: Absolument. Il a dit, il n'y a pas de raison, si eux, ils l'ont fait, on peut le faire.
6: Exactement. Ouais.
5: On aime ce genre de propos.
6: Bon, au niveau climat, il se rapproche.
14: Ouais, merde. Il y a une marche.
6: Je viens de me brouiller avec les Lensois.
14: Il y a une marche, quand même.
2: L'OM, parce que les rumeurs Pacheco qui partiraient sont de plus en plus intenses.
5: Mais c'est pas une rumeur, c'est une information. C'est 50-50 ce soir.
2: Bon.
5: 50-50 ce soir avec un joueur qui semble indécis. Il y a des versions qui disent qu'il a envie de rester et d'autres qui semblent plus indécis.
6: Je crois qu'il n'y aura pas le choix.
14: Ouais. Ouais. Enfin, mais il aime beaucoup l'OM, il aime beaucoup l'attachement qu'il a avec les supporters.
5: Ce qui est certain, c'est que ce soir, les Américains.
2: Tu viens me faire un truc extraordinaire quand même. Moi, je te parle de rumeurs, toi, tu me dis c'est une info 50-50. Ça, c'est l'info 50-50.
5: Ouais, oui,
14: c'est vrai.
5: Bah oui.
14: Ouais.
5: Bah non, attends, je crois que t'as pas compris. Une rumeur, ça veut dire qu'on ne sait pas. Ouais. 50-50, ça veut dire qu'on sait qu'aujourd'hui, j'ai ce que je vais.
2: Oui, mais t'expliquer. C'est
5: 50-50. Non, bah, alors non. L'information, c'est que les Américains veulent absolument le vendre et qu'il y a conflit à
14: l'intérieur du club. La direction sportive ne veut pas.
5: Parce que. La direction sportive ne veut pas. Donc ça c'est pas une information ça.
2: Ah là, c'est déjà plus détaillé.
5: Tu jettes la pièce. La rumeur c'est il va peut-être partir, il va peut-être pas ceci cela. Il faut expliquer pourquoi.
14: Dans les 50-50, c'est quand même un 50 qui a plus de poids que l'autre 50 quand même.
5: Je crois pas.
2: Le 50 du proprio, tu veux dire.
14: Ah oui, quand même, non, c'est-à-dire qu'il y a un moment
6: je pense que quand je dis il a pas le choix, tu as toujours le choix de dire je veux pas mais quand tu as même tes agents s'il offre est ferme concrète, belle offre et que même tes agents te disent oui, OK, tu es super attaché mais il y a pas le
14: problème de Pacheco, c'est qu'aujourd'hui c'est le joueur le plus en forme de l'Olympique de Marseille, que déjà tu as pas remplacé Greenwood parce que tu peux pas enregistrer un mec, que là si tu perds Pacheco, est-ce que tu pourras enregistrer un mec?
5: C'est une cata parce qu'il faut avoir le temps, même si normalement tu as toujours des cahiers avec des noms et des shortlists.
14: Ouais, mais le problème, c'est qu'apparemment, tu dois au moins en sortir plus d'un pour enregistrer un joueur. Donc, ce serait une catastrophe de voir Pacheco partir de l'Olympique de Marseille. Et moi, je pense qu'il pourra aussi avoir une cassure avec les supporters parce que si tu ne remplaces pas Pacheco ni Greenwood numériquement, c'est dramatique.
5: Bah, si tu n'as pas l'oseille, tu peux t'acheter autant que tu veux.
14: Bien évidemment, mais en fait, jouer avec Harit à droite ou avec Abdallah ou Mahdi.
5: Monteuea sur le terrain.
14: Oui, d'accord, mais pour
2: une équipe, tu joueras à la 7ème place.
14: Voilà, en fait, la saison, elle est complètement morte à ce moment-là.
6: Mais l'histoire, elle est quand même connue de tous. C'est-à-dire que même les supporters que j'écoutais à la sortie du stade, ils savent que Pacheco peut partir. Ils le savent aujourd'hui.
14: Oui, oui.
6: Donc ils vont pas refaire une crise maintenant.
5: Ils savent pire. Genesio l'a dit lui-même. Plus 20h10, vendredi soir, on y était. On attend le départ de 4 à 5 joueurs. depuis qu'il l'a dit, il n'y en a pas un qui est parti.
0: Oui, mais dans les 4
5: donc à 5
0: jours.
5: Ça veut dire que d'un coup, là, tu vas remplir une bagnole et tu vas en virer 5.
0: Oui, mais dans les 4 à 5 jours, tu peux choisir. Enfin, le problème, c'est que tu ne peux pas choisir parce qu'il y a des, parce que Pachao
5: est dans
0: le
5: côte. Mais bah, genre, tout dit, Walid.
0: Oui, mais dans le.
5: Non, mais 4-5, tu as bien la proba quand même. Dans l'idéal. Sur un bon joueur, quand même.
0: Oui, bien sûr, mais tu sors Balerdi, très bien. Bon, tu as Agathe Kondogbia en défense centrale,
5: tu
0: as CJ Riley, tu vois.
5: Tu vas pas avoir du mal à me convaincre, c'est une énorme perte.
0: Timber au milieu de terrain, tu le sors. Tu vas avoir Hubert, Angel Gomez, Abdelli, Nadi, Pachao. Tu le sors, t'as déjà perdu Greenwood. C'est-à-dire que tes deux éléments offensifs clés de l'an dernier.
6: T'as Guiri.
0: Oui, d'accord.
6: Mais Guiri, il sera pas servi.
0: Oui, mais le problème de Guiri, c'est que Guiri, il te met pas 20 buts en Ligue 1. C'est un bon joueur de connexion, il te met pas 20 buts. Et surtout que Pachao, aujourd'hui, il pète le feu. Et vraiment, c'est le. Autant l'année dernière, c'était un joueur qui était très bon en Ligue des Champions, mais parfois un peu brouillon
2: même
0: en Ligue 1.
2: Toujours très bon en Ligue des Champions quand même.
0: Oui, mais
5: non,
0: oui,
5: là, c'est surtout que t'as pas assez de qualité pour te dire que tu veux te passer de lui.
0: Là, aujourd'hui, c'est le joueur dangereux, c'est le joueur frisson, c'est le joueur.
6: Je te dirais presque
0: la différence.
6: Je te dirais presque cet été, l'intersaison et le début de saison, c'est presque un désavantage pour l'OM, parce qu'en fait, tout le monde était convaincu des qualités de Pachao, mais franchement, il a explosé encore plus. Et là, les gens qui sont dessus, ils sont comme des dingues.
0: Surtout qu'il y a un marché des ailiers gauche, en Europe, qui est très compliqué. C'est-à-dire que là, Arsenal va peut-être exfiltrer Martinelli en Arabie Saoudite. On en parle en première ligue, même en Italie. C'est-à-dire que c'est un joueur de débordement, un joueur de percussion. Il y en a pas 10 000 aujourd'hui. Et donc il va sur la fin de mercato. Il y aura des attaques. Et s'il y a attaque, il y a vente. Donc et moi, sincèrement, on était au Vélodrome avec Daniel. On parlait que du match vendredi parce que le match était quand même d'une bonne qualité. On a été agréablement surpris par ce qu'ils ont proposé. Bon, même si c'était face à une équipe de Strasbourg qui est elle aussi en totale reconstruction. Mais là, ce serait quand même la douche froide. Vraiment. Moi,
5: Il faut quoi? Il faut que tu ailles te faire prêter un joueur.
0: Non, mais même aujourd'hui, on parle de Dylan Bakwa à Lille, en prêt, qui est pour moi un super coup de Lille. Ouais, s'il va à Lille.
5: Sauf que Lille, ils sont plus alertes, quoi. Oui, parce qu'ils savent plus où ils vont.
0: Et non, surtout, le problème de l'OM, c'est qu'ils ne peuvent pas enregistrer un joueur aujourd'hui. Voilà. Donc les joueurs, il faut qu'à un moment donné, là, on est le 25 août, il faut qu'ils aillent dans des clubs, les joueurs en difficulté ou les joueurs qui ont besoin d'une porte de sortie. Donc même là-dessus, l'OM est dans une situation qui est dramatique, en fait.
5: Quitte à vendre, qui se grouille de le faire, quoi, pour se laisser un peu de temps.
0: Exactement,
5: derrière.
0: Exactement.
2: Mais est-ce que ce serait accepté à Marseille de dire bah, très bien, en fait, finalement, on perd tout le monde, on va jouer rien.
5: Mais ça, c'est des scénarios. Ou pas, qu'est-ce que tu fasses?
0: Non, moi, je ne sais pas autant. Moi, franchement, je ne sais pas autant.
5: Ça veut dire quoi la phrase?
2: Accepter, moi, je sais pas.
5: Daniel, qu'est-ce que tu veux qu'il fasse?
0: Là, ma
2: question,
0: on est 8e, on n'est rien à cirer, en fait.
5: Et donc, qu'est-ce que tu veux qu'il fasse?
0: Non, mais d'accord, mais moi, je pensais quand même qu'ils allaient avoir une équipe compétitive.
2: Et donc? Bah, et donc, voilà, si t'es un climat, t'as une saison. Bah,
5: les gens viennent plus, tout ça, mais qu'est-ce que tu peux faire, en fait?
0: Non, mais t'as une saison massacrée.
5: Bah oui, et alors?
0: Moi, je pensais quand même que, comme Lyon l'année dernière, par exemple. Ils ont quand même été compétitifs, Lyon. Tu vois, avec des gros soucis. Oui. Tu peux pas bazarder une saison de cette manière.
5: Mais est-ce que tu sais encore, là, au moment où on se parle, ce que va être la saison de l'OM?
0: Non, je sais pas, mais bon, avec Abdallah, Walid, avec Mahdi,
2: oui,
0: avec,
2: ça part quand même moyen qu'avec Greenwood.
0: Avec Kondogbia qui est fait en cristal, Aguerd qui est fait en cristal. Il y a un moment.
6: L'exemple que tu prends de Lyon est intéressant. Bah, Genesio, en gros, quand il en a parlé récemment, il a pas cité Lyon, mais pas loin, quand il a dit, il y a des moments où le fait d'être dans la difficulté, enfin dans le fait de savoir qu'on va être dans la difficulté sous d'un groupe, et on a joué là-dessus, comme Lyon l'an dernier. Tu sais, il y avait eu cette idée que ça allait être compliqué, mais qu'on allait y arriver. On rappelle que
5: la différence,
6: Tolisso,
5: c'est que Lyon, c'est qu'ils n'ont pas un patron comme Tolisso.
6: Non, mais Tolisso, justement, l'an dernier, rappelez-vous quand même au début qu'il jouait en 9 parce qu'il n'y avait pas de 9. Oui. Lyon a commencé comme ça. Donc,
0: il y avait 2-3 joueurs qui ont émergé.
6: Donc, pour répondre
5: à. Je ne suis pas sûr que l'OM les ait.
6: Non, mais pour répondre à tes interrogations, néanmoins, l'effectif lyonnais, on avait de gros doutes et avec le départ de Mikotadze.
5: Ouais, tu les voyais jouer le maintien.
6: Et
5: Lyon, tout le monde disait, ils vont jouer le maintien.
6: Non, mais quand tu écoutes Genesio depuis le début de la saison, je pense qu'il est sur ce scénario-là, que si les supporters bien entendu les difficultés financières de l'OM, ils savent, même s'ils ne le souhaitent pas, ils savent qu'ils vont repartir sur un schéma comme ça.
5: Peut-être qu'au dernier moment, ils auront cherché un joker, ou que Lorenzi va enfin se mettre à bosser.
0: Mais bien sûr, il ne peut pas bosser, le mec.
14: Enfin, on parle de Lyon. Juste, comparons avec Lyon.
5: Il est en train de préparer, là. Peut-être au moment où on se parle, il écoute pas l'after, il est en train de bosser.
14: Bien sûr.
5: Il est déjà en train de bosser sur le fait que Pachao va partir. Et qu'il lui faut un remplaçant.
14: J'espère, oui, j'espère. Mais en fait,
5: il va peut-être aller chercher Del Castillo au Brest.
14: Oui, mais le problème, c'est quoi? Oui, il joue de l'autre côté. Mais le problème, c'est quoi? Non, mais le problème, c'est quoi, Daniel? Non, mais Daniel, le problème, c'est qu'il faut trois joueurs pour enregistrer un mec. Donc, il faut qu'il sorte Timber. Donc, il faut trouver, là, parce qu'ils l'ont trouvé Porto. Apparemment, il veut pas aller à Porto, il veut qu'elle en première ligue. Balerdi, aujourd'hui, sa cote, elle est au plus bas. Il faut lui trouver une porte de sortie qui lui convient, parce que ces mecs-là, ils ont des gros salaires et ils se plaisent quand même plutôt bien à Marseille. Højbjerg, il a quand même préféré rester à Marseille plutôt qu'aller à Newcastle en première ligue, parce qu'il préfère vivre à Marseille et il est bien à Marseille. Il a déjà connu la première ligue. Donc, il faut quand même. Une somme de plusieurs choses pour que ça se réalise. Et surtout, si on doit comparer à Lyon, Flo, mais peut-être que je suis amnésique, et tu vas me le dire très très rapidement, mais si tu perds Pachao, Balerdi, Timber, et que tu n'as pas les ressources pour te renforcer numériquement ou même qualitativement, mais c'est pas pire que Lyon avec l'Europa League, parce que Lyon l'année dernière, ils font Morton à 10 millions d'euros, ils font quand même le petit Alfonso Morera.
5: Je pense que la situation est un.
14: Tu t'es quand même renforcé avec 2-3 coups. L'année dernière, Schulz, Karabek, tu perds trois éléments.
6: Tu crois que Lorenzi, donc là, ils vont perdre, s'ils perdent 3-4 éléments, tu crois que Lorenzi fait zéro recrue?
14: Bah, j'attends de voir, moi qui va.
6: Non, ils font pas zéro recrue, c'est impossible.

0: Lorenzi est en train de travailler.
1: Il est normal que Lorenzi soit en train de préparer quelque chose.
0: Bah, c'est
1: même
0: évident.
1: Si c'est pour remplacer avec des demi-selles, il va forcément prendre des joueurs, même si c'est des pas connus, même si c'est des seconds choix.
2: Non, on me dit combien de joueurs, Daniel?
0: Lorenzi fait rien. Lorenzi fait rien.
1: Il va se faire prêter des mecs.
0: Lorenzi ne peut rien faire.
2: Il ne peut rien faire.
1: Mais il se passe rien.
0: Non, mais attends.
2: Ce scénario-là,
0: on dit Lorenzi fait rien, il fait rien.
2: Non, moi j'ai pas dit ça.
0: Non, mais Lorenzi bosse comme un âne. Il a des shortlists à tous les postes. Mais oui, pour rien, parce qu'il ne peut pas. Mais dès que les fonds seront partis, je dis pas qu'il va réussir des gros coups, mais il a évidemment.
2: Mais il faut les sortir, les mecs.
0: Oui, bien sûr.
2: C'est-à-dire qu'en 6 jours, il faut sortir les mecs et il faut ramener les mecs.
0: Mais si tu les sors pas, tu les as. Si tu sors pas les mecs, tu les gardes.
2: Ce serait peut-être la meilleure des nouvelles. Derrière, pendant toute l'année, il va casser la tête à tout le monde.
0: Exactement.
2: Et tu sais pas dans quelle situation tu te retrouves.
0: Ce que je veux te dire, c'est qu'en tout cas, pour revenir au début, les supporters, eux, même s'ils seront potentiellement furieux parce qu'ils rêvent peut-être, comme tu le disais, que Paixão reste et plutôt que les autres là dont tu as parlé partent, mais les supporters savent depuis, on va dire, un mois et demi, que le scénario, c'est celui-là. C'est celui d'une équipe qu'il faut démembrer parce que tu n'as pas les moyens.
2: Autant je sais pas sans renfort. Moi en tout cas, je savais que c'était très compliqué. Autant là, je m'attendais pas à ça non plus. Et surtout à ce moment-là.
3: Loïc est là. Écoute. Au 32-16 supporter marseillais. Salut Loïc.
4: Salut à tous. Salut, bonsoir. Loïc.
3: Bon, tu trembles là parce que tu te dis, je vais peut-être avoir l'effectif pour jouer la 10e place.
4: Bien sûr que jusqu'au dernier moment et à la clôture de tous les championnats pour le mercato, en tout cas, on va trembler. Et là où une fois, ce que je disais à Adrien tout à l'heure, là où une fois de plus, on est exactement standard. Là où on est vraiment pas brillant et vraiment pas bon, c'est que tout le monde sait qu'on doit vendre. On le crie haut et fort. Et forcément, plus tu vas t'approcher de la deadline, et à l'OM, on sait jamais vendre. Donc le mec que tu devais vendre 15, on va te dire, c'est 3 millions ou rien. Et comme tu as besoin de ces 3 millions, eh bien, tu braveras. Donc, jusqu'au dernier moment, ils peuvent tous partir. Mmh. Donc, il y a une part d'appréhension, même s'il y a des jeunes de qualité. Mais il n'y aura pas la même exigence avec un jeune minot qu'avec un joueur censé être confirmé ou confirmé.
3: Il y a un front anti-McCourt qui est en train de s'organiser, j'ai l'impression.
1: Je rappelle que
3: McCourt, par exemple,
4: ça sert à rien.
1: C'est pas mérité. Ça sert à quoi, en fait?
3: Noël Dernier, quand Vaz a été transféré, Benatia à l'époque espérait récupérer l'argent pour investir, et McCourt a dit non, l'argent il reste là, parce que moi j'ai trop mis.
2: En amont a été.
3: Donc je prends.
2: A été bien fait de la part du président.
4: Faut qu'on arrête aussi d'être stupides, là, nous, tous les supporters de l'OM, on est tout le temps en train de gueuler. Il faut se rendre compte que si l'Américain McCourt n'était pas là, on serait comme les Girondins, quoi. Donc faut arrêter les. Pardon, je vais être trivial et.
3: Tu sais pas, il a connu quelqu'un d'autre, une autre histoire.
2: Enfin, McCourt, quand même, il a été solide.
4: Il a dépensé sans compter aujourd'hui, notre ami américain. Donc, je pense qu'il faut à minima respecter un petit peu, qu'on gueule et qu'on soit pas content, c'est normal. Mais à un moment donné, il faut être aussi.
2: La question, c'est surtout, est-ce que entre Genesio, Lorenzi et McCourt, chez Razad, c'est-à-dire l'entourage, etc., est-ce que cette fenêtre estivale ne va pas laisser des traces déjà, quoi. C'est aussi ça la question en suspens qui va être intéressante.
3: Évidemment, les jours qui viennent vont être passionnants à Marseille comme à Paris. Donc, vous l'avez compris, on en a parlé tout à l'heure. Dans un instant, on parle des droits télé et de Rennes avant d'aller en Espagne. Et évidemment, on vous attend au 32-16 pour tous ces sujets. À tout de suite dans l'after.
5: Nous nous tournons vers vous. Il va falloir gagner. Il va falloir mettre des sous. Alors, puisque vous en avez, c'est ce que vous ferez. Voilà, en tout cas, c'est ce que nous ne vous demandons.
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3: Il est 23h18, Valérie Dacherche, Florent Gautreau et Daniel Riolo sont là. Tout à l'heure, l'Espagne au programme, les débuts de Mourinho, notamment avec Edgar Grollo. Mais d'abord, la Ligue 1, évidemment, qui est prioritaire dans l'after, toujours avec Rennes, parce que Rennes, Walid et Flo veulent en parler ce soir. Vous avez plutôt bien aimé, je crois, Rennes ce week-end, mais est-ce que...
4: Et donc, déjà qu'on avait Flo pour parler de Rennes, si Walid s'y met...
5: Ah non, moi j'ai une exigence envers Rennes cette saison.
3: Ah, c'est quoi l'exigence?
5: À Rennes, je...
3: Top 3?
5: Bah, top 3, oui, bien évidemment. Moi, pour moi, Rennes
4: top
5: doit...
4: Top 3, Rennes.
5: Rennes peut faire... Non. Non.
3: Peut faire ou doit faire?
5: Non, doit faire. Doit et Rennes,
4: top,
5: et Rennes...
4: Top 3, donc j'ai une place pour le PSG. Et après, oui. Dedans, il y a Rennes et qui?
5: Bah, je vais expliquer, je vais essayer d'expliquer. Hein. Non, mais et Rennes peut faire son meilleur résultat de
4: ever.
5: L'histoire en Ligue 1. Pourquoi? J'explique.
3: Ça peut être le Lens de l'an dernier, par exemple.
5: Mais en fait, déjà, moi, je le dis depuis un moment, en fait, il y a que les autres qui ont le droit, en fait, à... En Ligue 1, c'est-à-dire que Lens qui fait deux fois deuxième, Brest qui fait troisième.
4: Et quand tu dis ça, pourquoi Rennes n'aurait pas le droit?
5: Pourquoi Rennes n'a pas le droit une saison de surperformer?
4: Mais parce que, parce que Flo pourrait te le dire mieux que moi, le problème c'est pas qu'ils aient eu jusque-là les qualités pour le faire. Ouais. Ils ont souvent eu des belles équipes, mais c'est qu'à l'intérieur ça partait toujours dans tous les sens. Il est possible que cette année, puisqu'on attendait cette association, c'était quoi ta formule? Tu m'avais fait marrer. On ne sait pas à quel moment, comment, par quel chemin, mais ça finira par faire aise à Rennes. Bon, finalement, ça
6: on
4: s'est
6: a dit
4: fait.
6: 8 mois avant.
4: Voilà. Oui. Mais non, ouais, c'est vrai. Alors c'est vrai. Que c'était improbable, mais on sentait que
6: il
4: ça allait finir par arriver.
6: C'était juste une histoire de.
5: Enfin, il y a une connexion entre ce qui se passe en haut et ce qui se passe en bas.
4: Il se peut que ce soit l'année. Oui, je suis d'accord avec toi.
5: Non, mais ce que je veux te dire, c'est que
4: ça a l'air
5: aujourd'hui,
4: de coller,
5: avec ce qu'on vient d'expliquer de Marseille, avec Lyon qui va sûrement jouer la Ligue des Champions, avec Monaco qui a besoin de 100 millions de ventes et qui va encore se faire dépouiller. Lille. Qui a perdu Boadi, qui a peut-être perdu Fernandez Pardo, qui va aussi jouer la Ligue des Champions, lance la redescente de l'an dernier. Il y a un vrai coup à faire pour Rennes. Après, attention, on en a parlé avec Flo dimanche, il y a encore des manques, hein, mais Rennes doit avoir cette ambition-là. Et nous, en tant qu'observateurs, on doit avoir cette exigence avec cette équipe Ligue 1, Cresswell, Thomasson, les joueurs qui sont restés, Esteban Le Poll qui a pris une nouvelle dimension, Francaise qui a ce savoir-faire, qui l'a fait avec Nice, 4e place, et avec Lens, 2e place. Je suis désolé, mais Rennes peut... En fait, j'aime pas l'expression « c'est l'année ou jamais », mais j'ai envie de le dire ce soir. C'est que pour Rennes, Strasbourg, qui doit se retaper une voiture aussi parce qu'ils sont en fin de cycle et qu'ils vont repartir avec un nouveau coach, qu'ils vont repartir avec des nouveaux joueurs. Rennes est normalement l'équipe la plus établie. Enfin, après le Paris Saint-Germain, c'est l'équipe qui a eu le moins de mouvements, qui normalement doit... Et qui joue l'Europa League, bien évidemment, mais qui doit avoir cette ambition-là, sincèrement. Après, oui, bien évidemment, que devant, ça manque un peu de qualité. Autour de l'Opel, on en a parlé avec Flo. Et peut-être qu'ils doivent aller chercher quelqu'un.
4: Peut-être un attaquant.
5: Mais aujourd'hui, en l'état, cette équipe-là, elle doit aussi donner à ses supporters une saison all-time, en fait. Une deuxième place, une troisième place. Ah, je suis désolé. Je suis sur ce refrain-là.
4: Il est possible que ce soit aligné.
3: Permettez aux spécialistes de
5: prendre la parole.
4: J'aime bien Thomasson Rongier. J'aime bien le côté taulier qu'il y a dans cette équipe avec ça. L'attaquant qui est en ce moment en pleine bourre.
5: Ils ont un gros neuf, un gros gardien. Ils ont un gros coach.
4: Ça ressemble à une addition qu'on aurait plaisir à payer.
3: Alors, attention, laissez parler le
4: spécialiste.
5: La douche froide.
4: L'homme de Rennes.
5: Il n'y a que lui qui peut parler de Rennes.
6: Non, alors moi je te dis effectivement que ton rêve va rester un rêve si
5: je dors bien la nuit. Rêver de Rennes deuxième, je pense que.
6: Non, mais c'est ce vœu que tu appelles. Oui. Enfin, c'est ce que tu appelles le TV, ce que les Rennes appellent leur vœu, tu as tout à fait raison. Eux, ils pensent comme toi. Il y a plein de supporters qui disent c'est dingue qu'on n'ait pas pu être plus haut, plus souvent sur les 10 dernières années, et c'est vrai. Mais je vais te dire un truc, ils auraient pu plus facilement l'être à l'époque Terrier-Bourigeaud que sur cette saison. Pour revenir à ce que tu dis, je pense à ce que vous dites. Oui, évidemment, l'équipe est pas mal. L'alignement est meilleur et Aise, c'est sa saison. Parce que l'an dernier, c'était pas le Aise 100%, il n'y a pas toujours tout montré. Là, c'est sa saison. Donc, il y a plein de choses qui sont alignées. Il y a une prépa qui est à 2-3 exceptions près plutôt bonnes. Et il y a ce premier match contre le PSG qui laisse augurer de bonnes choses.
4: Et on a après, parlé là où, du Maradona jordanien.
6: Ouais, ouais. Là où je douche, là justement, je vais y venir.
2: Pas, il va avoir une autre tête.
6: Non,
2: sous-marin.
6: Attendez les gars, juste sur la douche froide et les bémols que je mets. C'est que là, tu me dis, là maintenant, toi, tu me dis, là, Rennes, ils nous doivent la deuxième. Ils peuvent faire deuxième ou troisième. Moi, je te dis non. Non, absolument pas. Là, il manque des ailiers autour de l'épaule, des bons ailiers. Alors, Altamari, je ne vais pas revenir sur le débat, c'est un bon joueur et il peut être dans l'effectif. Est-ce que vous voulez le faire sortir? Les autres dirigeants sportifs veulent le garder, d'ailleurs, au passage, plutôt. OK. Mais la qualité manque sur les deux ailes. Donc, Soumaré, effectivement, c'est totalement insuffisant. Et sur le recrutement qui est fait, en général, depuis cet été, vous avez parlé des bonnes choses, vous. Mais derrière, Reynolds, qui a été recruté derrière, ça semble un peu léger. Mayenda, qui est celui dont vous parlez pour être un attaquant.
2: 20 bâtons, ouais.
6: Mayenda, 22 millions.
2: Ouais. Ils ne sont pas trompés, quand même.
6: Non, mais on ne sait pas si c'est trompé. Tu n'as aucune certitude. La preuve, c'est qu'ils sont en recherche d'un attaquant aujourd'hui pour remplacer Mbolo.
2: C'est leur boulot, alors. Okay. Ils font leur boulot.
4: Donc, qu'est-ce qu'il vient faire les deux ce soir?
6: Et donc si tu veux, pour répondre à ta question et pour toucher votre enthousiasme, je pense qu'on se laisse hyper par cette intersaison et ce recrutement Thomasson et Cresswell qui sont de bons recrutements. Mais on oublie que derrière, pour moi, sur les deux ailes, il y a un souci. C'est-à-dire que tu n'as pas la qualité suffisante. Là, je te parle top 3. Hein, parce que si c'est pour jouer top 7, oui, l'équipe là, elle va jouer top 7.
2: On fait tous les concurrents de Rennes, les soucis qu'il y a dans l'effectif.
6: Non, parce que tu as dit Rennes, à l'heure actuelle, tu m'as dit Rennes, c'est suffisant, peut faire top 3. Ouais. Moi, je te dis que si tu ne recrutes pas un attaquant meilleur à côté de Lepol et des ailiers ou un ailier au moins meilleur que ce que tu as aujourd'hui, ça n'est pas suffisant. Oui, mais c'est pour ça que je te dis top 3 aujourd'hui.
2: Et je reprends. C'est qu'une histoire de qualité pour toi.
6: Ouais, dans l'effectif, il manque des choses. Il y a des manques pour faire ce top 3.
2: C'est-à-dire que toutes les équipes de Ligue 1, les dernières années qui ont fait top 3, ils étaient armés de partout. L'année dernière.
6: Non, c'est pas que je savais, c'est que je te dis qu'aujourd'hui, je sais en tout cas que certains postes ne sont pas suffisants.
2: Il n'y a pas de vérité absolue.
6: Tu penses qu'avec Soumaré, ailier gauche, tu peux y arriver?
2: Avec Ludovic. Non, mais t'as Ludovic Blas, t'as Nordin.
3: T'as les uns après les autres.
4: Il y a des mecs qui se sont révélés. Sauf que là, on s'attendait pas à ce qu'ils soient si bons.
6: Sauf que là, je te parle pas de Flo Thauvin ou de joueurs comme ça.
4: Non, on parlait même pas de Thauvin.
6: Sauf que moi, je te dis aujourd'hui que je sais que Soumaré, si tu me dis top 3, je sais que Rennes ne fera pas top 3 avec Soumaré, ailier gauche, avec Altamari, ailier droit, et avec pas de deuxième attaquant, avec Le Pol pour le seconder.
2: Mais moi, ce que je dis ce soir,
6: voilà, c'est tout.
2: Bien évidemment qu'il y a des manques à Rennes. Comme il y a des manques au PFC, comme il y a des manques à Strasbourg, comme il y a des manques à Lille, comme il y a des manques à Monaco.
6: Lille et Lens sont mieux armés aujourd'hui que Rennes.
2: Mais peut-être.
6: Tu m'as dit top 3. Alors,
2: je sais pas si tu as vu Lens au Serre, mais Lens derrière, avec la perte de Malanxa, avec la perte de Gradit, avec la perte de Baïdou, je peux te dire que derrière, c'est très fébrile, Lens, et ils ont besoin aussi d'un défenseur central.
6: D'accord.
2: Donc, si tu veux aller par là, aujourd'hui, on est dans une Ligue 1 où il y a des imperfections de partout. Moi, je veux aller dans ton sens, sur le côté, il manque un joueur ou deux. J'ai aucun problème là-dessus. Je dis juste que, au global, d'accord, pour terminer, ceux qui ont fait top 3, ou même top 4, parce que le quatrième, ça restera un résultat incroyable pour Rennes. En tout cas, un très très bon résultat. Mais tu prends Nice, tu prends Brest, tu prends Lens sur les dernières années. Quand tu commences la saison, Flo, tu fais la même chose que ce que tu viens de faire. Et donc, Rennes a aussi le droit d'avoir un coach qui suroptimise à l'époque de Lens.
6: Non, je vais te dire ce que je pense pour aller dans ton sens. Si tu veux aller sur ce top 3 que tu peux prendre parce que tu as raison, les concurrents, eux, ont des manques.
2: C'est plus par rapport à ça, moi.
6: Alors, dans ce cadre-là, je dirais même qu'il faut combler ces failles-là. C'est l'année ou jamais pour faire l'effort supplémentaire dans cette fin de mercato, pour combler les failles dont j'ai parlé. Okay. Et là, ça peut être intéressant. Parce que, justement, à Rennes...
2: Tu penses qu'ils vont le faire ?
6: Je suis persuadé déjà qu'ils sont sur un attaquant là, c'est évident, parce que c'est devant, c'est impossible de mettre que le pôle toute la saison. Parce que Mbolo, c'était important de jouer
2: et tout, c'est bien.
6: Ouais, mais parce que je pense qu'il y a un doute pour l'instant sur les ailiers, et donc tu vas avoir la possibilité de jouer à deux devant parfois, deux systèmes d'une part. Deuxièmement, je pense quand même, j'imagine, connaissant on va dire sa vision technique du football, que ces deux ailiers, les deux ailiers qu'on a aujourd'hui à Rennes sur le terrain, je pense que s'il pouvait avoir mieux, il prendrait mieux.
3: Bien sûr, ce sera peut-être pas la priorité. Et sur WhatsApp, tu dis Rennes, 3e budget de Ligue 1.
2: Ben oui, mais aujourd'hui, on doit avoir une exigence envers Rennes.
6: Non, mais
2: Walid, surtout avec une Ligue 1 aussi pauvre.
4: Je t'empêche pas d'être exigeant.
6: Non, justement, non, mais je te dis au contraire. Tu as raison, dans le sens où troisième budget de Ligue 1, tu peux, avec les carences des autres, être troisième. Dans ce cas-là, il faut mettre un petit coup sur l'accélérateur. Ouais, pourquoi? Un, parce qu'il y a des manques. Et deux, parce que je pense qu'il y a eu deux, trois, comme d'habitude dans le mercato. Il y a eu les deux, trois bons trucs. Et il y a les deux, trois trucs qui commencent déjà à y avoir des doutes. Parce que Mayenda, on a pas vu. Ouais, on a le niveau. Ok, ouais, on va attendre. Ouais, ouais. Mais il y a des mecs que t'as pas vu jouer.
2: Parce que si t'as mis 20 millions sur Mayenda, il est déjà cramé, c'est mort, etc.
6: Il est pas cramé.
2: Ouais, non, mais quand je veux te dire ça, c'est
6: que il est pas cramé. Ouais. Je te dis juste que, je pense qu'aujourd'hui, Aize est dans toutes les discussions, il y a des fois des, je dirais pas des dissensions, pas des conflits, mais il y a des différences d'appréciation parfois sur certains joueurs. Je pense que là, lui, il sait exactement, quand tu écoutes son discours d'après-match, il sait exactement là aussi où il y a des manques. Et dernier point, deux derniers points. On a vu Rennes contre le PSG et Aize contre le PSG et tout ça, ils savent faire.
2: Ouais, ils savent faire.
6: On en a parlé l'autre jour.
2: Face au bloc bas,
6: cette équipe-là, là, telle qu'elle est, et notamment avec ces deux ailiers-là, ça va pas être la même histoire.
2: Donc, pour moi, Sourdain n'est pas un ailier.
6: Donc,
2: c'est un joueur axe.
6: Donc, il y a un vrai souci parce que si Rennes veut être dans les trois premiers, c'est pas contre les gros qu'ils vont le gagner ou le perdre. C'est comme d'habitude contre tous les autres. Et ça, il faudra aller le chercher. Et dernier point, c'était sur ici Armory, c'est Gaël Dany qui est consultant là-bas, qui l'a dit. Mmh. Il dit, il manque un truc dans cette équipe. Lui, c'était son ressenti, je suis assez d'accord, qui a eu à Rennes plusieurs fois. C'est le joueur, souvent qui a été coté, mais peu importe, ou axe, mais le joueur décisif qui arrive à te faire la diff dans les moments compliqués.
2: Ouais.
6: Et il prenait l'exemple, évidemment, Bourigeaud.
2: Ouais.
6: Et il avait évidemment parlé de Terrier, de Doku, tu sais, de joueurs comme ça.
2: Oui, alors, Doku à Rennes, il était très irrégulier.
6: Ah non, Doku à Rennes,
2: oui, il avait des bonnes périodes, mais il était très irrégulier.
6: Je veux dire, il l'a cité, je peux
2: oui.
6: dire, mais c'est exactement le type de joueur
2: oui,
6: qui te faisait la diff
2: le
6: sur les matchs.
2: Joueur, mais voilà. On était souvent aussi frustré.
6: Ouais, mais en l'occurrence, il a quand même.
2: Après,
6: il a quand
2: même fait du coup, c'est pas Soumaré.
6: Non. Voilà. Allez, et justement, d'ailleurs, pour terminer, il y a la fameuse, le gros truc qui circule à Rennes depuis 2-3 semaines. C'est le retour
2: de Terrier,
6: de Martin Guerre, de Martin Terrier.
2: Ah ouais.
6: Enfin oui, c'est le truc que tout le monde souhaite et qui traîne
4: si
6: dans
4: jamais,
6: les.
4: Si jamais il revient.
6: Mais il est en
2: train. C'est pas la fausse belle histoire, si
4: c'est ça. C'est la fausse belle histoire. Mais lui, c'est complètement perdu. Alors qu'il était, il n'était pas derrière la porte de l'équipe de France, mais
6: la Ligue 1,
4: l'ascenseur.
6: Et Rennes fait pas.
3: Allez. Pendant ce temps-là, Linz est en train d'éliminer le Celtic 5-1 pour les Autrichiens. Ils ont même raté un pénal.
2: C'est un le match.
3: Ouais, et ben d'ailleurs, ce soir, il y avait le match tout à l'heure entre Beersheba, l'Israélien, et le club de Saba, le club azéri.
2: C'était pareil. Ouais, Bakou, ouais.
3: C'était pareil, renversement de situation. Bref, des...
6: ce match, il est dingo. Hein.
3: Voilà, une belle soirée de foot.
6: Je serais bien allé à Linz voir ça.
3: Exactement. Ça voulait devoir ramener son chocolat.
6: Exactement.
3: Dans un instant, Liga Plus, les futurs droits télé peut-être, des infos, et puis l'Espagne. A tout de suite dans l'After.
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3: Il est 23h32, Daniel Riolo, Walid Acherchour et Florent Gautreau sont là avant d'aller en Espagne. Avant, il y a plus de 3 petites infos du jour. Vous dire que le gardien paraguayen Orlando Gil, celui de la Coupe du Monde, hein, il était pas mal, hein, ce gardien, rappelez-vous. Mmh. Eh ben, il arrive à Lille. Peut-être qu'il serait meilleur que le gardien turc Ozer, on va voir.
6: Récupérer finalement les Strasbourgeois, comment il s'appelait, notre ami paraguayen, là, le joueur.
3: Gil Avert.
6: Mais non, le défenseur, le mec qui mettait des coups partout là.
2: Galarza là, quand même.
6: Galarza.
2: Non, oui, Galarza, c'était militaire, Galarza.
6: Oui, il m'a oui.
3: Il y a eu effectivement un intérêt parce que Blouko
6: s'intéressait. Si, il y a Blouko qui était dessus.
3: Ouais. Finalement, non. Et puis donc l'arbitrage, il faut signaler que dans le débrief du jour, désormais c'est une habitude, hein, la direction technique de l'arbitrage fait son débrief tous les mardis. Et donc ils ont dit, on l'a dit vite fait en début d'émission,
6: pour moi c'est incompréhensible.
3: La faute de main sur le premier pénalty de Lens contre Auxerre n'était pas caractérisée, le pénalty n'aurait pas dû être sifflé. La des arbitres assistants au VAR, qui était Jérôme Brizard, est allée dans le sens de Mathieu Vernis au moment de la réification. Il a dit pénalty confirmé, Matt.
6: Il l'appelait Matt.
2: On est d'accord que le rouge de
3: Donc là, c'est quand même fantastique, c'est
6: confirmé.
2: Par contre, non, le rouge d'El Mourabet et le pénalty sur Pachao, et ils ont été confirmés, Daniel. Vendredi soir.
4: Mais j'ai l'impression.
2: D'accord,
3: c'est fou là, dans cette histoire, c'est que le gars du VAR.
6: Il était confirmé aussi.
4: Sur l'action de Simard.
6: Il était justifié.
4: Non, je suis pas d'accord.
2: Moi non plus, je suis pas d'accord.
3: Donc le VAR est censé corriger les erreurs manifestes.
4: Beaucoup trop vite.
3: Le VAR est censé corriger les erreurs manifestes. Le VAR n'a rien corrigé et trois jours plus tard, on nous dit oui, bah effectivement, c'est une erreur.
6: Moi, ce qui me surprend.
2: Mais Auxerre, il y a pas de problème pour Auxerre.
6: Ce qui me surprend sur le truc d'Auxerre, c'est que c'est forcément un truc à aller revisionner. C'est-à-dire que même si Brizard a cet avis-là, la règle qui dit main délibérée.
4: Il y a un mec derrière l'écran qui a dit oui.
6: Non, d'accord, mais comme l'autre a donné péno, il peut dire à l'arbitre, va revoir, parce que moi je trouve qu'il lui tient le bras ou machin. Il lui dit à aucun moment que l'autre lui tient le bras. C'est quand même un truc de fou. C'est un truc de fou. Donc pour moi, si tu veux.
2: Il n'y a pas pénalty non plus pour sur cuisance Auxerre. Pénalty d'Auxerre, pour moi, c'est un pénalty de compensation. Bon, c'est anecdotique, mais.
3: Bon, allez, passons à la suite. Ligue 1 Plus, Daniel, tu voulais faire un point ce soir parce que donc un appel d'offres peut arriver dans les semaines qui viennent. On en parle dans l'after depuis plusieurs semaines déjà. Nicolas Taverneau, qui d'ailleurs était il y a vrai un an avec nous, évoquait déjà le futur appel d'offres. Il n'est pas donné de date.
4: Juste avant d'entamer sur ce sujet, je retire mon scénar du départ parce que pendant qu'il parlait de Rennes, je bricolais un petit peu. Je recevais 2-3 messages sur un sujet un peu bouillant.
3: Dembélé, donc.
4: Et voilà. On est plus tellement là-dessus maintenant.
3: Pourquoi sur un départ?
2: Ah, c'était rapide.
4: Bah, il faut parler avec les gens.
2: D'accord.
3: Les choses bougent.
4: On est bouillant.
2: Ah, c'était pas tout à l'heure, c'était pas une info, c'était un pressentiment, c'était un gros une vision.
4: Non, il y a des versions un peu divergentes. D'accord. Il y a des choses, des gens qui parlent.
2: Ouais, non, moi j'y crois pas.
4: Faut faire le poids entre les gens qui parlent.
2: Mais là, ok.
4: Enfin, faut peser le poids des mots de ceux qui parlent.
2: Ah ouais, ok. Ouais, c'est ça. Okay.
4: Donc, il faut prendre la balance et puis tu vois, quoi.
2: Ok.
4: Je crois que ce soir, le nouveau patron de l'AFP Média a donné une interview à l'AFP.
3: Monsieur Bramley.
4: C'est Bramley qu'on dit, je crois que c'est Branly, on dit pas Branly.
3: C'est un M.
4: Pas comme le Quai Branly.
3: Non, le Quai Branly, c'est un N.
4: Eh oui, c'est pardon. Donc il a confirmé qu'un appel d'offres était envisageable avant la fin de l'année. C'est une information qu'on avait donnée au mois de mai, je crois, puisque ça faisait partie de la stratégie de Nicolas Taverneau qui nous en avait parlé ici et que de toute façon. Il n'a jamais été question que Ligue 1 Plus soit autre chose qu'une solution transitoire. On l'a su depuis le début, c'était faute de mieux et faute d'autres solutions que la chaîne avait été créée. Pourquoi cet appel d'offres? Pour aller tester le marché, parce qu'on a récupéré tous les matchs et qu'il semblerait qu'il y ait un frémissement de la part de certains opérateurs et un intérêt. Alors il y a beaucoup de présidents qui continuent de fantasmer sur l'idée que Canal serait la meilleure solution. Il est fort probable que ce soit la meilleure solution. Effectivement, le passé, la mise en valeur du produit, il y a plein de raisons qui peuvent pousser à considérer que c'est la meilleure solution. Sauf que pour l'instant, Canal n'a pas encore bougé. Ça reste encore de l'ordre du fantasme, comme ça l'était il y a un an, comme ça l'était il y a deux ans. À chaque fois, on rêve de ça, mais il n'y a pas de retour. Alors donc après, il y a tous les autres opérateurs. On a parlé d'un frémissement du côté de Disney+, DAZN. Enfin bref, tous ceux qui sont susceptibles de diffuser. Donc on testera. Alors
2: ça vaut combien?
4: Quand on parle avec les présidents, j'ai parlé avec 4-5 présidents aujourd'hui. À 200 millions, ils seraient d'accord.
2: Ah ouais.
4: Après, il y a les conditions.
3: C'est mieux que zéro.
4: 200 millions, c'est la durée du contrat. Est-ce que tu revalorises, si en un an, tu prends, j'en sais rien, 300 000, 400 000 abonnés supplémentaires, est-ce que tu revalorises le contrat? Tout ça, c'est des conditions qui peuvent être mises dans un contrat. Mais si on commence à discuter à 200, je pense que tout le monde se met à la table et tout le monde discute, parce que de toute façon, c'est mieux que zéro. Parce que la situation, elle est ce qu'elle est, et on sait qu'elle est catastrophique, et que Ligue 1 Plus n'a jamais prétendu améliorer considérablement la santé financière. C'est ça, en fait.
2: Il voulait améliorer le produit, surtout.
4: L'autre facette. Oui, la mise en valeur du produit,
2: c'est bien fait.
4: Ouais. Je pense que tout le monde est de cet avis, d'ailleurs. Ouais. C'est plutôt bien ce que fait Ligue 1 Plus. Personne ne se plaint. Au contraire, on a une revalorisation du produit. En plus, les matchs sont intéressants. Le championnat est redevenu attractif. C'est plutôt bien, quoi. Tout ce qui est en train de se passer. Moi, j'ai trouvé ça un petit peu bizarre. Le papier qui est sorti hier dans l'équipe, donc écrit par, on le sait, quoi, le porte-plume de Vincent Labrune. parce que ils nous ont vendu ça comme une info. Je le répète, on l'a dit il y a 4 mois qu'il allait avoir cet appel d'offres. Et comme par hasard, c'est sorti là maintenant. Et comme par hasard, dans la foulée, il y a tous les comptes qui ont 2-3 abonnés là, tous les comptes très proches du PSG, qui se sont excités toute la journée sur le dos de Joseph Gourian, sur le dos de tous ceux qui disaient que Ligue 1 Plus serait la solution, mais jamais personne n'a dit ça en fait. Donc évidemment qu'il y a eu orchestration comme d'habitude. Il y a orchestration parce qu'en sous-main, Vincent Labrune pousse, parce qu'on sait très bien qu'il va devoir quitter son poste logiquement avant la fin de l'année. Mais en fait, il s'accroche comme c'est pas permis là. Vraiment là, c'est une morsure. Moi, j'allais sortir une formule, on va s'en passer. Hein.
3: Oui, c'est mieux, merci.
4: Oui, parce que tu sais que le procès est terminé avec Vincent Labrune, donc on va éviter d'en ouvrir un deuxième. Encore une bonne nouvelle. Hein. Bon, bref. Tu sais qu'il y a eu la loi sur le sport qui fait qu'il va devoir partir. Et il aimerait bien partir en disant, ben regardez, j'ai trouvé quelqu'un, c'est moi qui suis le sauveur, j'ai réussi...
5: Le sauveur ?
4: J'ai réussi à trouver un diffuseur. Non, mais il s'accrochera jusqu'au bout. Mais effectivement, c'est un petit peu curieux là ce qui s'est passé, l'agitation à nous faire croire, certains comptes à nous dire, ah, ouais, Ligue 1 Plus, vous avez vendu, mais tout le monde a toujours su. Et tout ce qui est en train de se passer là est exactement ce qui est prévu depuis un an et demi. C'est-à-dire qu'à terme, il fallait redresser le produit pour pouvoir le vendre à quelqu'un. C'est ce qu'on va essayer de faire dans cet appel d'offres, mais il se peut que l'appel d'offres soit infructueux et qu'on reparte avec Ligue 1 Plus pour une année supplémentaire.
3: Et après, qu'est-ce qui va se passer s'il y a un appel d'offres et enfin, comme à l'époque de DAZN, si après...
4: On décide de la durée, c'est 27-34 ou c'est 27...
3: Mais si après c'est pas rentable pour le diffuseur, si on repart sur le même schmilblick, quoi.
4: Si le diffuseur, il achète, si c'est Disney+, et il achète 200 millions ou 250 millions sur 4 ou 5 ans, déjà le contrat, c'est sécurisé. Pour l'instant, je crois qu'il a utilisé la formule, M. Bramley, il a dit que Ligue 1+, pour l'instant, c'est quoi l'assurance vie. Oui, c'est vrai, c'est l'assurance vie. Mais tu sais, il faut la faire monter, la faire fructifier. Et l'assurance vie, pour lui donner de la valeur, il faut trouver un diffuseur. Mais c'était prévu depuis le départ. Et après, le diffuseur, c'est à lui de rendre rentable le truc. Mais c'est pour ça que, autant la rentabilité à 600 millions, elle a toujours été aléatoire, à 1 milliard, impossible. À 200 millions, si tu bosses bien, tu dois faire assez d'abonnés pour que ce soit rentable.
3: Allez, on suit le dossier, bien sûr. Dans un instant, l'Espagne. Bougez pas, l'after revient tout de suite.
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3: 23h41, Florent Gautreau, Walida Cherchour et Daniel Riolo sont là. Edgar Grelot nous rejoint. Edgar, bonsoir.
17: Salut Gilbert, salut tout le monde.
4: Oh là là, et de retour.
3: Edgar, qui désormais tous les mardis viendra nous faire la chronique des vedettes de l'Espagne. Et il y a une nouvelle de vedette.
17: Avec plaisir.
3: Grosse vedette, c'est José Mourinho.
17: C'est la vedette.
4: Est-il encore une vedette?
5: Il m'a remis dedans, sûr. Moi, avec son documentaire Netflix.
4: Moi aussi, je suis de nouveau à fond là-dessus.
5: Si sur le documentaire, ils auraient quand même pu mettre sa partie où ça se passe mal.
3: Parce que, il manque beaucoup de choses dans le documentaire.
5: Il manque beaucoup de choses dans le documentaire.
4: C'est un doc Netflix.
17: C'est souvent comme ça.
5: Mais ça nous a remis un peu dedans.
4: Le but n'est pas que ce soit informatif.
5: Oui, mais bon, quand c'est une biographie de toute sa vie...
4: Mais le but, c'est qu'à travers néanmoins tout ce qu'on montre, d'essayer de trouver ce qu'on ne nous montre pas, justement... Et je pense qu'on l'a tous compris, on n'avait pas besoin du doc pour ça. Sur sa fin de carrière, il y a beaucoup de choses qui sont devenues plus difficiles à appréhender pour lui. D'ailleurs, c'est dit par certains joueurs, quand il est revenu la deuxième fois à Chelsea, et que ça s'est mal terminé, son rapport aux joueurs avait changé, et l'attitude qu'il avait pu avoir avant, il ne l'avait pas. Et le doc se termine sur son arrivée au Real.
5: Ouais.
4: Et la question qu'on est forcément obligé de se poser, c'est a-t-il encore les épaules pour gérer ça ?
18: Et la nouvelle génération.
4: Un tel club, la nouvelle génération, et ça. Et d'ailleurs, quand il est revenu au Real, est-ce que tu t'es pas dit, Walid, est-ce que tu t'es pas dit, Edgar, Flo, est-ce que vous n'êtes pas dit, si Mourinho revient dans un tel challenge, parce que les derniers challenges, c'est Fenerbahçe, Benfica, ouais. Dans ouais. un tel challenge, est-ce que c'est pas au minimum pour dire à Florentino Pérez qu'il l'a toujours kiffé, ok, je reviens, hein, mais on fait le ménage dans le vestiaire, on fait du comeback Mourinho année 2000. Hein.
18: Ouais.
4: Moi, j'étais sûr qu'il ferait ça.
18: Non.
4: J'étais sûr qu'il obtiendrait le départ d'un tel et d'un tel, qu'il restructurait. À l'arrivée, rien du tout. Il ne se passe rien.
18: Ouais.
4: À l'arrivée, il va falloir qu'il nous fasse croire qu'il est capable à nouveau de gérer. Mais là, on n'est même pas dans les égos, même époque Chelsea.
6: Et,
4: hein.
6: Et d'ailleurs,
4: il y avait des super. Il a eu Mourinho, il a eu des joueurs des clubs, en Daniel. Béton armé dans les mains dans sa carrière.
3: Ça, en général, le Real, personne ne veut partir.
4: Mais là,
6: moi je suis d'accord avec Daniel, le truc en dehors du doc, hein, mais là sur le Real, après chez Edgar.
18: Sur le doc, il brûle quand même Iker Casillas,
6: ouais,
18: qui est une légende du Real Madrid.
3: Mais a priori, à juste titre.
18: Oui, non, à juste titre, mais est-ce qu'il pourrait le faire aujourd'hui ?
6: Non, mais en tout cas, c'est vrai que c'était la question que je me posais, et puis je m'aperçois non seulement dans l'intersaison, mais y compris dans les compos, qu'en gros, il va se retrouver emmerdé et que tu as déjà les ferments des futures crises, à mon avis, au Real, qui sont en devenir.
18: Voilà,
6: parce que la victoire à la dernière seconde miraculeuse avec Espi, là, dans ce match-là, où déjà c'est très très compliqué. Et effectivement,
18: si tu notamment dans la compo. Le match de l'an dernier, c'est la même chose. Hein.
6: Exactement.
18: Et la compo.
17: Mais
18: l'an
17: oui,
18: dernier,
17: sauf que l'an dernier, il n'y avait pas Espi.
18: Oui, voilà.
17: C'est déjà une solution apportée par le mercato. Alors le mercato, il n'est pas parfait parce qu'il y avait tellement de problèmes que tu ne pouvais pas tout résoudre en un mercato, mais je pense que tu as quand même un certain nombre de problèmes qui ont été réglés cet été.
18: Ah ouais, tu penses ?
6: Ah ouais, lesquels ?
17: Ouais, non mais bah franchement, quand tu vois les recrues déjà défensivement, un joueur comme Kukureya, mais t'en rêvais jouer l'année dernière.
18: Okay.
17: Mais même un joueur comme Konaté, je veux bien que ce soit pas aujourd'hui.
6: Konaté sur le but là, pareil,
18: après, il fait pas un mauvais match, il fait un
17: d'accord.
6: Mais Konaté, tu vas voir l'histoire.
17: Mais
6: tout ce que tu attends, après tu me diras, mais moi je suis un peu sur la ligne de Walid, c'est que moi, j'ai regardé effectivement l'intersaison et aussi le premier match et la compo. Il va se retrouver emmerdé avec les mêmes problèmes et en plus avec certains joueurs comme Konaté qui sont quand même descendus dans les hiérarchies en équipe de France, qui restent sur un an et demi très compliqué et il ne prend pas son prime. Moi, il n'y a pas de revanchard.
18: Le problème, Edgar, c'est surtout le milieu de terrain avec Bernardo Silva qui est bouilli. Alors, il peut avoir de la possession défensive, mais pour moi, tu n'as pas réglé ton problème au mitard. Et puis, surtout, c'est devant. Pour moi, Arda Güler est un joueur axial, pas un joueur de côté. Et il a refait la même compo que contre l'Atlético de Madrid de Xabi Alonso l'année dernière. Alors, heureusement que Bellingham a fait un grand match, mais t'as toujours le manque de connexion entre Vinicius et Mbappé. Et le problème, on en parlait avec Lucien Riquet en début d'after, c'est que les deux sont moyens. Enfin, pour moi, Vini est vraiment plus problématique que Mbappé sur le match, mais Mbappé est aussi moyen et les deux ne sortent pas.
4: Et on parle pas de la communication de Mourinho à l'égard de Vinicius. Oui. Depuis qu'il est arrivé.
18: Et les deux ne sortent pas.
4: Pour
18: et
4: moi, le protéger de façon exagérée.
17: Ne tirons pas des conclusions d'un match face à l'Espagnol.
3: Hein. Walid finit, ensuite Edgar à la parole.
18: J'imaginais que Vinicius aille à Arsenal pour ce gros transfert. Il a été prolongé. Et qu'aujourd'hui, moi, si tu rajoutes à ça Diomandé qui est arrivé pour 120 bâtons, pour moi, rien n'a changé. Alors oui, il y a une amélioration ou deux derrière, mais j'attends dans le jeu, j'attends de voir.
3: Alors Edgar.
17: Non mais Walid. Non mais en fait, moi je comprends tout à fait ces arguments-là et on les entend et on les a partagés ensemble sur les deux dernières années de se dire que l'effectif il est pas parfait, qu'il est déséquilibré, etc. Mais au bout d'un moment, il va falloir aussi se mettre face à la réalité qui est que c'est un très bon effectif qui est pas parfait, mais c'est un très très bon effectif. Quelle équipe au monde a Tchouaméni, Valverde, Camavinga, Bellingham, Güler, Bernardo Silva juste au milieu de terrain? Quelle équipe a Vinicius, Diomandé, Rodrigo, même s'il est blessé, Brahim Diaz, Kylian Mbappé?
18: Oui, mais tous ces joueurs-là, c'est quand même... En fait.
17: Mais c'est ok,
18: trop.
17: C'est trop.
18: Il y a trop d'égo, il y a trop
17: moment,
18: de
17: faut
18: joueurs
17: arrêter de chercher
18: action.
17: L'excuse. Mais il faut arrêter tout le temps de chercher l'excuse, de se dire ouais, mais il y a plus Kroos, il y a plus
18: Modric. Non, mais il y a pas d'excuse, mais le gros problème.
17: Edgar, t'as quand même des très bons joueurs, t'as quand même du matériel.
18: T'as fait l'audit pendant toute l'année dans le drôle de dame. On était d'accord. En disant,
17: mais faut passer à autre chose.
18: Non, mais il faut
17: essayer de faire avec ce que t'as aussi.
18: Oui, d'accord, mais parce que tu viens de rentrer dans ta nouvelle classe avec ton nouveau coach, tu penses que José Mourinho, en fait, moi j'ai un problème avec le Real Madrid, c'est que comme là il y a une nouvelle personne, on se dit ah bah avec lui ça va fonctionner. Il y a l'ego de se dire avec lui ça va fonctionner, mais il va se confronter aux mêmes choses.
4: Moi, je suis sur le fond, je suis d'accord, mais tu ne peux pas empêcher
18: d'y croire.
4: Oui, c'est pas d'y croire, c'est de te dire. Qu'une personnalité, même si je pense qu'il est usé, parce que
18: tu le vois,
4: métier,
18: c'est plus le même.
4: C'est un métier.
18: T'as vu le doc, c'est plus le même.
4: Énergie que je pense qu'il ne l'a plus. Mais il y a, même si c'est, je sais pas comment évaluer ça, 1 sur 10, 2 sur 10 que ça arrive, t'es obligé de te dire, allez, pourquoi pas. Mais d'ailleurs, je pense que c'est ce qui a motivé Florentino Pérez, c'est de se dire, lui va y arriver, parce que je le kiffe, je sais pas pourquoi, c'est un peu
18: lui va y arriver, mais on va prolonger Vinicius.
4: Exactement.
17: C'est lui, il aura le courage de prendre les décisions que les autres n'avaient pas
4: pris. Mais pour l'instant, il a fait quoi sur la première
17: Mais pour l'instant. Mais non, mais il y a eu un match face à l'Espagne, Barcelone. Vous voulez qu'il fasse quoi? Qu'il prenne quoi comme décision? Et ça fait deux semaines qu'il est avec les joueurs. Il
18: revient je te donne un exemple, Edgar. Espy, là, il fait un mois où il met but sur but du parking et tout, etc. Et il démarre un match à Espy?
17: Écoute, il a dit aujourd'hui qu'il pouvait fonctionner avec Kylian Mbappé, qu'ils pouvaient être titulaires ensemble, qu'ils n'avaient pas les mêmes profils.
18: Donc demain, Mbappé à gauche, Espy et Vinicius sur le banc, c'est possible pendant un mois au Real Madrid.
17: Mais Mbappé, il joue plus à gauche.
18: Il faut arrêter
17: avec les débats. Mbappé à gauche.
18: S'ils sont compatibles, il va jouer où Mbappé?
17: Mais tu peux avoir, tu mais Mbappé, ça existe pas. Quand même des équipes
18: Mbappé, de joueurs.
4: Mbappé, c'est même plus la question. Mourinho a dit, il est stratosphérique.
18: Non mais d'accord, ok.
4: Il est intouchable.
18: Posons la question, comment il va animer avec Espy si demain, parce que les statuts.
17: Espy, il est pas titulaire aujourd'hui.
18: Non mais je te pose la question. Non parce que tu m'as dit. T'as expliqué en disant lui Mourinho il fera les choix sportifs dans la dynamique sportive comme un
17: ambitionnel. C'est pour ça qu'il a été pris en tout cas.
18: Voilà, c'est pour ça qu'il a été pris. Donc je te donne un scénario. Si Espy qui est là aujourd'hui le tube de l'été, je te dis pas que ça va arriver, mais si demain il est performant, il a quand même été acheté 20 bâtons Espy, on est d'accord. Si ce mec là est performant et l'équipe est meilleure avec lui, est-ce qu'il peut couper une tête devant et pendant même toute la saison si ça fonctionne autrement? Non.
17: Mais en tout cas, je vois pas l'intérêt de recruter José Mourinho si derrière tu lui donnes pas ce pouvoir-là et que c'est un José Mourinho en fait en demi-teinte qui fait pas ce genre de choses.
6: Je pense pas qu'il a ce pouvoir-là. Il y a deux choses. Il y a un, je pense quand même que le plus simple pour lui, c'était d'arriver en position de force et de couper ses têtes avant de commencer la saison, parce que là déjà le verre est dans le fruit en gardant, en prolongeant Vinicius. Et deux, c'est de savoir si lui à la même niaque, à exactement le même, on va dire la même hargne pour réussir à sortir les joueurs. Et même sur ce premier match, tu vois, là, Luis Enrique, tu vois, sur le Rennes PSG, sur ce premier match-là, il pouvait déjà montrer quelque chose et faire des choix. Ouais, il l'a pas fait.
4: Luis Enrique, il le ferait pas au Real parce que justement, lui, il ne veut pas avoir ces joueurs-là à gérer.
6: Voilà, et c'est pour ça que je te dis, soit tu le fais avant.
4: Si tu le prends dans l'autre sens.
6: Non, mais.
3: Ton micro, oui.
18: Dans le doc, il expliquait avec Shevchenko, avec Chelsea, à partir du moment où Abramovich a voulu faire son business, etc., il était plus dans ça. Quand il arrive à l'Inter, il dit, je veux 5 joueurs pour gagner la Ligue des Champions.
6: Exactement.
18: 5 joueurs.
6: Mais là, il a pas fait ça.
18: Là, l'été, je pensais qu'il était dans le sens des départs ou dans
6: Vinicius,
18: le sens.
6: Vinicius, on arrête. Parce que moi, j'ai besoin d'avoir Mbappé et un autre joueur dans l'effectif. Je pourrais pas les gérer tous les deux, ils ont pas de connexion ensemble. Moi, je pense que c'est en ce sens que.
17: Mais il serait jamais venu dans ce cas-là.
6: Non, mais.
17: Il est venu parce qu'il a accepté, justement, d'associer ces joueurs-là, parce que Florentino Pérez, il voulait absolument que ce projet-là.
4: Lui, il croit qu'il est encore capable de faire des choses qu'il n'est plus capable de faire.
6: Edgar, moi, je pense qu'à l'inverse.
4: Il a le droit de se surestimer, il a fait ça toute sa vie, et voilà.
6: Moi, je pense que Mourinho est globalement cramé. Et que ce qu'il n'a pas fait cet été, c'est parce qu'il est cramé. Si tu arrives en position de force comme avant, tu fais ce qu'il a fait à l'Inter. C'est-à-dire, tu arrives en disant, je fais ça, sinon je viens pas. Il a tellement envie de faire ce dernier tour de piste qu'il a dit, c'est pas grave, ok, on prolonge Vinicius, c'est pas grave.
4: C'est même totalement inespéré, parce qu'au vu de sa fin de carrière, son retour au Real, il tombe de la vie, quoi.
6: Sauf que
17: Florentino Pérez l'aurait pas pris s'il n'allait pas associer Bellingham, Vinicius.
18: Le problème,
17: Bellingham, Vinicius, Mbappé, c'est le grand rêve et c'est le grand projet de Florentino Pérez.
18: T'as tout résumé. C'est-à-dire que Mourinho doit venir parce que Florentino Pérez décide de l'effectif. Ça n'existait pas il y a 10 ans.
4: Excusez-moi, mais on n'a pas le droit de.
18: Chez Mourinho.
4: À aucun moment, on a le droit de miser sur l'intelligence des joueurs.
18: Ah si, c'est possible.
4: Mais
6: t'as pas un joueur qui va sortir de lui-même.
17: J'ai quand même l'impression que vous oubliez qu'il y a eu un match dans la saison.
4: Parce que Mourinho a évidemment vendu le truc de l'effort collectif, machin. Bon, c'est évident, de toute façon, tu peux pas faire autrement. Mais je sais pas, je me dis, après une saison gâchée comme ça et tout, les mecs, ils. Une prise de conscience chez les gars.
18: On l'a vu ça l'année d'avant. Il y avait tellement de trucs qui venaient d'arriver. Le coach à la main.
4: C'est pas possible.
18: Moi, je suis pas définitif. Je dis juste que ce qu'on voulait apprendre de cette intersaison qui m'excitait terriblement avec Edgar, on en a parlé semaine après semaine. Au final, ce premier rendez-vous-là, pour l'instant, je dis juste que je suis déçu par rapport à ça. Je pensais qu'il y allait avoir de la vaisselle cassée. Il n'y a pas eu de vaisselle cassée. La réalité, elle est là. Pour moi, on a mis des pansements.
6: T'as gardé met toute l'argenterie là.
5: Mais voilà, moi je pense moi. Après peut-être que ça va fonctionner, qu'ils gagneront une Liga et on, aussi ce qui est important dans le choix de José Mourinho, c'est que tu as l'impression que José Mourinho est beaucoup plus content d'aller au Real Madrid par rapport à sa trajectoire de carrière que l'inverse en fait. C'est un compromis, en fait. C'est une histoire de compromis.
6: Mais c'est en ça que Mourinho n'est plus le Mourinho d'avant.
5: Exactement.
6: Parce que c'est le Mourinho qui fait des compromis. C'est un Mourinho qui n'a plus, je te dis, la même niaque et qui, effectivement, préfère ce contrat au Real avec ses problèmes-là d'effectifs que de décider avant de couper.
5: Dans son doc, encore une fois, il dit qu'il devait aller à Manchester United quand il doit revenir à Chelsea. Il faisait ses choix. Quand il avait le Real Madrid après l'Inter, il aurait pu rester à l'Inter. Il était en position de force. Il avait une aura par rapport à ce qu'il faisait avec ses équipes, donc il avait une vraie réflexion, un vrai audit avant d'arriver sur l'effectif. Il était le grand entraîneur avec Guardiola. Là, si comme le dit Edgar, c'est encore Florentino Pérez qui a les pleins pouvoirs, qui est complètement cuit et qui nous l'a montré sur cette conférence de presse cataclysmique en fin de saison, on peut pas être positif et encourageant.
4: Oui, le
5: Real va pas se redresser
3: de sitôt. Edgar, il est comment avec les médias, Mourinho là?
17: Alors on s'ennuie beaucoup moins qu'avec Arbeloa et qu'avec Xabi Alonso à la fin, parce qu'au moins il dit des choses intéressantes. Bon, et des fois c'est un peu long, hein, il fait des réponses très très longues. Tu sens aussi que il est plus aussi jeune on va dire qu'en début de carrière et que des fois c'est
6: dit-il après
17: le ton est un petit peu différent.
3: Exceptionnel. Voilà. Là on est sur une usine à tunnel avec les trois qui sont à la fin.
6: C'est le tunnel du Mourinho.
17: Faut pas inviter Mourinho là.
3: Laisse tomber là. C'est.
17: Faut pas inviter Mourinho. Non mais en fait il est très calme et d'un coup il te sort une punchline où il te dit tout à l'heure il a dit à un journaliste en sortant mais toi t'es bien informé. Faut que tu parles bien parce que sinon et il a fait le geste comme s'il allait le taper. Bon pour rigoler évidemment hein, mais c'est encore un personnage quoi. Il te sort des choses
6: C'est pas Papy Mourinho un peu?
17: C'est un petit peu Papy Mourinho, mais c'est Papy qui.
4: En plus, quand il s'est lancé dans le doc, je suis sûr qu'il savait même pas qu'il allait se retrouver au Real à la fin. Ça a été rajouté à la fin, le truc, c'est.
6: Non, ils lui ont même dit pour Netflix, ils lui ont dit ce serait bien que tu signes au Real pour la fin et pour la deux saisons.
3: Bon, Mbappé, là, comment ça va? Donne-nous des nouvelles du MJDM.
17: Bon, écoute, il a fait un premier match. Il avait 45 minutes dans les jambes d'amical face à Everton. Donc, on va pas en tirer des conclusions sur ce premier match-là. Ça se voyait très clairement que c'était une reprise pour lui, que ce soit physiquement, que ce soit dans son implication dans le jeu. J'ai pas l'impression qu'on lui ait demandé aussi de faire des miracles défensivement. C'était le Mbappé, on va dire, de la saison dernière. Mais maintenant, en fait, il a été tellement bon pendant la Coupe du Monde. Que il s'est mis la barre très très haute et pendant cette saison-là, en fait, maintenant à Madrid, ils vont qu'accepter cette version-là. Ils vont se dire, mais nous, on veut voir le gars qui est
4: oui, bah, c'est monde, compréhensible,
17: en fait.
4: Non?
17: Mais la difficulté, c'est que sur huit. Mais oui, non, mais bien sûr. Mais sur 8 matchs, c'est pas pareil que sur 60 matchs.
4: Ça va être la même chose pour Bellingham, qui a emmené son équipe.
17: Et pour Vinicius.
4: Bellingham a été excellent à la Coupe du Monde. Il a emmené son équipe. Il a été impliqué dans tout le collectif de sa sélection. J'imagine qu'au Real, on va vouloir avoir la même version. Après, pour ce qui est de Vinicius, c'est encore différent parce que il a pas réellement brillé à la Coupe du Monde. Il était dans une sélection en retrait. Et je pense qu'il est plus sur la fin que le début, maintenant. Mais bon, il est resté. Moi, je pensais qu'il allait partir, hein, maintenant. Mourinho de jongler avec ces mecs-là.
3: Bon, on parle un peu du Barça, si vous le voulez bien, quand même, parce que.
4: T'auras une minute pour la conclusion du sujet d'Embélé du jour. Parce
3: que j'ai encore rebondi, là?
4: Non, j'ai la conclusion définitive.
3: Bon, on te garde. Alors, suspense, on fait ça dans une minute. Oui. Le Barça, fais-nous un peu à l'état des lieux, des stars barcelonaises. Bon, faut quand même rappeler, parce qu'on parle beaucoup du Real, mais c'est quand même le Barça qui est le tenant du titre. Bon, Flick est toujours là. Qu'est-ce que tu peux nous dire là de
17: C'est la difficulté d'ailleurs pour le Real, hein, c'est qu'il peut faire une très bonne saison et tomber en fait sur un Barça qui est juste énorme et qui continue d'être énorme et pas gagner le titre, parce que là on est là en mode ouais c'est une saison réussie pour le Real que s'il gagne un titre. Ouais, mais ok, ça veut dire que tu dois être devant le Barça en championnat et tu dois battre le Bayern, le PSG, Arsenal,
5: surtout qu'ils,
17: etc.
5: Surtout qu'ils t'ont récupéré Rodri, le joueur qui te manquait.
17: C'est ça. Je pense que si Rodri, par exemple, était allé au Real, ça aurait été vraiment la cerise sur le gâteau, où là, tu te disais, OK, le mercato est énorme. On aurait moins vu de trous dans l'effectif du Real. Non, pour le Barça, écoute, la seule question, c'est que du coup, Julian Alvarez, ça paraît extrêmement bloqué. Lewandowski est parti. Rafinha a commencé le premier match dans l'axe. On sait que Gordon aussi peut jouer un petit peu dans l'axe, mais je pense que Rafinha va souvent occuper ce rôle, mais qu'il va y avoir aussi pas mal de liberté dans cette attaque. Ils ont gagné leur premier match 5-0 en étant pourtant pas si flamboyant, donc c'est très très bon signe quand même. Et moi j'ai très hâte de voir, et on en parlait, on l'a évoqué hier, de voir la saison aussi que va faire Fermín López. Pourquoi lui? Parce que bah il a raté la Coupe du Monde alors qu'il aurait dû avoir un rôle très important avec l'Espagne, que là il revient pour ce premier match là et tu le vois mais ultra combatif, l'envie de prouver qu'il fait partie de ses meilleurs joueurs et que c'est un très bon joueur et que les gens l'oublient pas. Donc il y a beaucoup de choses intéressantes avec cette équipe là. Pareil, ils ont pas des moyens financiers absolument extraordinaires, même si ça va beaucoup mieux. Je trouve qu'ils ont quand même réussi à faire de belles recrues cet été, vu les conditions.
18: Gordon et Adeyemi, je pense qu'athlétiquement ça va leur faire très, ouais, ça va leur faire beaucoup de bien.
17: Adeyemi a marqué, Gordon a fait deux passes décisives, dont la première qui est très très belle, même s'il y avait beaucoup d'espace dans la défense d'Elche. Et surtout maintenant, bon, l'interrogation et le mystère et l'intérêt, ça va être de voir comment ils intègrent Rodri à cette équipe-là. Mais tu rajoutes Rodri dans ce milieu-là,
18: Rodri, c'est inquiétant Jong, pour la
17: concurrence. C'est très,
3: merci Edgar.
4: C'est gros client.
3: Merci Edgar, tu viendras les mardis sans match, comme ça faire des petits points réguliers.
17: Avec plaisir. Avec plaisir.
3: Daniel, il te reste 30 secondes.
4: Donc, il y a eu explication assez mouvementée entre les parties joueurs-coach. Finalement, tout est rentré dans l'ordre et il semblerait que ce soit une nouvelle gestion et que cette année, on ait joueurs qui soient mis au repos quelques jours comme ça. Que ce soit une nouveauté de management de Luis Enrique, qui innove avec ce qu'il est en train de faire avec Dembélé.
18: Donc c'est pas une sanction.
4: Sans nier pour autant qu'il y a eu une vraie explication et qu'en tout cas, ce que tu as dit est vrai, Walid, tout à l'heure, à savoir qu'il n'était pas du tout content de ce qui s'est passé parce qu'il avait fait une préparation pour revenir qu'il estime avoir pas été super bien traité tout de suite et que sortir à la mi-temps, la façon dont il est sorti, ça lui a pas plu. Donc ça s'est expliqué, mais ce soir, tout est rentré dans l'ordre. Il accepte parfaitement la décision, il va se reposer pour revenir en pleine forme et encore une fois, il est probable que on voit ce genre de break pour certains joueurs,
18: si besoin,
4: que ça se reproduise durant la saison. Donc voilà, on écarte le scénario initial de l'éventuel départ.
6: Il n'empêche que même si ce scénario-là n'existe pas, le fait d'être piqué et poussé une nouvelle fois va redonner aussi donne du pouvoir au coach, parce que ça veut dire que Dembélé, quelle que soit la prépa qu'il ait pu faire individuellement, il doit passer sous les fourches codines du coach et du collectif.
4: C'est un peu violent quand même, s'il peut, il peut rater
18: Dembélé,
4: deux autres
18: cas. Mais Dembélé est un joueur très intelligent. Ouais.
3: C'est fini pour ce soir. Demain, on sera là dès la fin du match entre Lyon et Fenerbahçe. Salut les gars. Et je vous dis donc à demain. Bonne nuit à tous.
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21: 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Le 32-16 à votre disposition pour intervenir dans nos discussions. À demain.
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0: Les GG sont là. Si vous nous prenez maintenant à 9h02, sachez que vous êtes un petit peu en retard. Les grandes gueules commencent désormais à 8h56. Tous les jours en direct sur RMC et RMC Story, on est là un petit peu avant pour vous présenter le programme, vous dire de quoi il va être question dans les GG, mais ça ne change rien au fond. Les grandes gueules sont là pour discuter avec vous jusqu'au 32-16 et nous sommes en direct à la radio et à la télé jusqu'à midi. Dans les grandes gueules, Joël Dagosséry, la coach de vie, bonjour.
1: Bonjour à tous.
0: Nous sommes avec Abel Bouilly, l'éducateur. Bonjour Abel.
2: Salut les amis.
0: Emmanuel Devilly est avec nous, l'entrepreneur, bien sûr. On va parler politique, on va parler des profs, on va parler des aides au carburant, on va parler des tornades, comme aux États-Unis maintenant, les tornades en France. Est-ce que c'est flippant? On aura le 11, on s'en fout pas. Premier sujet de discussion, les Saoudiens qui vont investir des milliards d'euros. Les milliards, les pétrodollars saoudiens vont couler à flot dans le Val d'Oise.

0: L'homme de Mirapolis, l'éphémère parc d'attractions du Val d'Oise. Bientôt, le futur va s'écrire avec les Saoudiens et leurs milliards de dollars.
1: Oui, c'est l'annonce surprise de l'été quand même. Hier, on avait donc un Emmanuel Macron tout sourire aux côtés de Mohamed Ben Salman en visite en France pour officialiser donc le projet saoudien de 3 parcs d'attractions, dont un dédié à Dragon Ball sur le site de Mirapolis dans le Val d'Oise. Un projet à 6 milliards d'euros, la création de 22 000 emploi direct, du jamais vu depuis Disneyland de Paris. C'est ce qu'a dit le chef de l'État hier lorsqu'il a présenté ce projet. Le président qui, alors on l'apprend à ce moment-là, a, paraît-il, une passion pour les mangas. Il partage d'ailleurs cette passion pour les mangas avec le Saoudien. Alors comme le Qatar qui, il y a quelques années, a racheté le club de foot parisien, le Paris Saint-Germain, ben, l'Arabie Saoudite change son image avec ses investissements. Ça montre aussi que la France est devenue avant tout un parc d'attractions gigantesque. C'est ça qui fait attirer les capitaux étrangers. Voilà, c'est notre richesse patrimoniale, c'est ce qu'on incarne, le tourisme, le loisir, les Saoudiens qui financent notre loisir. Est-ce que vous dites bravo ou ça vous interpelle? Tiens, alors on a un spécialiste des parcs d'attractions ici dans les grandes gueules, c'est Emmanuel Devilliers, parce qu'on va le rappeler. Emmanuel, tu as dirigé le Puy du Fou, mais aussi le Futuroscope.
2: Oui, voilà, pendant 15 ans, donc j'étais ce qu'on appelle un sachant. Que je suis resté, même si j'ai travaillé dans d'autres activités. Le rappel que je souhaite faire solennellement après ton propos introductif, c'est que la France est le leader mondial du tourisme, devant l'Espagne, l'Italie, même les États-Unis. Donc c'est vrai qu'on a une attractivité hors norme. Alors pourquoi l'Arabie Saoudite investit dans les parcs à thème, et en l'occurrence en France? Parce que les parcs à thème ont toujours fait rêver les investisseurs. Alors souvent, c'est des investisseurs qui sont plutôt dans des bureaux que sur le terrain du management des parcs, ce qui est une activité chronophage et fatigante, parce qu'un parc à thème, ça peut être très rentable si on est, dès lors que l'on est, au-dessus de ce qu'on appelle le seuil de rentabilité. Car au-dessus du seuil de rentabilité, il n'y a pratiquement que du bénéfice. Car les prestations délivrées aux tickets d'entrée supplémentaires qui créent ce bénéfice coûtent pratiquement rien. Par contre, si on est en dessous du seuil de rentabilité, ce qui était le cas de Mirapolis, là on crée un déficit abyssal qui peut être très, très rapidement la voie de la faillite.
1: Il y a la place pour 3 parcs supplémentaires en Ile-de-France, sachant qu'on a déjà le parc Astérix et Disneyland Paris?
2: Oui, parce que c'est un domaine, c'est un marché, la culture des parcs est devenue une industrie touristique qui est assez extensible, assez malléable. Il est vrai que, par contre, les contours du projet sont très laconiques. On parle du montant, on parle de perspectives d'emploi, mais on ne donne pas le contenu en dehors d'un thème sur les mangas. Peut-être qu'Abel nous en dira plus, car il est infiniment plus connaissant.
1: C'est l'autre grand spécialiste des mangas en
2: matière
1: France, avec Emmanuel Macron.
2: Que moi-même. On ne connaît pas le thème des deux autres parcs. Je crois pouvoir dévoiler, car les Saoudiens ont déjà un parc Six Flags, qui est une marque américaine, en Arabie Saoudite. Il y aura probablement un parc d'attractions à sensation, parce que c'est assez facile de mise en place. On achète des attractions à des grands fabricants, et c'est un métier qui, en termes de sécurité de management, est bien maîtrisé. Dernier point, si l'Arabie aussi investit, c'est pour ce soft power, parce que ça donne une bonne image, ça donne une image ludique, et on est loin des critiques sur le caractère rigoriste de l'Arabie Saoudite.
1: Alors, et puis, toi aussi, tu partages la passion des mangas avec Emmanuel Macron et avec Mohamed Ben Salman.
3: Il en crée, d'ailleurs.
1: Ah, oui, et Dragon Ball, c'est ton héros?
3: Dragon Ball, c'est le plus grand manga au monde, même si les fans de One Piece et Naruto me jetteront des pierres, certainement. Ce qu'il faut réaliser, c'est que Dragon Ball, c'est une marque mondiale, en fait. Donc, avoir un parc à thème Dragon Ball, qui initialement
1: ça
3: aussi,
1: à tout le monde.
3: Voilà, mais initialement ça doit voir le jour aussi en Arabie Saoudite même, mais les altermoiements justement avec les tensions sur le territoire font que on a réussi à l'avoir, et on doit être d'autant plus content que ce ne sont pas les Américains qui ont arraché ce projet, parce que il y a une offensive aussi de la franchise sur le territoire américain. Donc là,
1: toi tu seras le premier client de ce
3: pas. Ah mais bien sûr, il faut rappeler que la France depuis les années 90, derrière le Japon, c'est le deuxième pays au monde où on lit le plus de manga. Donc avoir un parc à thème Dragon Ball qui sera un hommage à Akira Toriyama Sensei, comme on dit, pour tous les fans de manga que nous sommes, ça va être quelque chose d'extraordinaire.
1: Et que ce soit l'Arabie Saoudite qui finance, ça ne choque pas?
3: Alors moi je peux comprendre que on puisse se poser la question, où sont nos investisseurs français? Pourquoi est-ce qu'en France on n'a pas justement des personnes, des structures qui soient en capacité de développer un soft power français?
1: Alors, on l'a fait, le parc Astérix.
3: Oui, bien entendu, c'est un petit peu c'est
1: le Puy du Fou, cartonne.
3: S'il fallait faire le parc Astérix et le Puy du Fou sont les Gaulois qui résistent à l'envahisseur entre guillemets, mais il y a Euro Disney qui est le premier parc touristique d'Europe. On a Dragon Ball qui, je pense, peut très sincèrement concurrencer Euro Disney et c'est formidable en fait pour tous les enfants que nous sommes.
1: Joël, tu iras ?
4: Oui, j'irai.
1: T'as bien parlé d'attractions ?
4: Oui, j'adore les parcs d'attractions.
0: Les Grands 8, les trucs.
4: Mais surtout, oui, les à sensations, j'aime beaucoup.
0: À sensations, super. Alors, spectaculaires.
4: En me faisant vieille, c'est vrai que peut-être un
1: tu
4: peu moins.
1: Tu supportes moins bien.
4: Ouais, je supporte moins bien, mais quand même, voilà, je donne pas ma part au chien, comme on dit.
1: Et Dragon Ball, ça te parle ?
4: Dragon Ball, ça me parle. Bah, ça, c'est
1: ta génération.
4: C'est ma génération. C'est le premier manga que j'ai connu en dessin animé. D'ailleurs, à part ça, je dirais que j'ai arrêté, moi, après Dragon Ball, enfin même après Dragon Ball Z, on va dire, puisqu'après les One Piece, etc., je les ai vus, mais je les ai regardés un peu de loin. Ma fille, elle a lu beaucoup de mangas il y a encore 2 ans, là, elle a arrêté. Elle était très sur One Piece, elle me les faisait acheter à la chaîne. Je ne sais pas combien elle leur consommait par semaine, je me dis, mais
0: surtout
4: encore
0: que c'est pas fini en plus.
4: Ah, j'irai sûrement.
1: Alors, même question, alors, le fait que ce soit l'argent des Saoudiens, les droits humains, le respect des droits humains interroge dans ces pays-là.
4: Oui, peut-être, mais j'ai pas tant de problèmes que ça. Les Qataris ont investi. PSG, tu l'as dit, mais aussi dans l'immobilier en France. Les Chinois, c'est pareil. Ils rachètent beaucoup de choses en France. Enfin, non, je suis pas plus choquée que ça que ce soit l'Arabie Saoudite. L'Arabie Saoudite.
1: Et tu préfères que ce soit pas français, qu'on trouve pas des investisseurs français.
4: Et c'est là effectivement que Abel a tout dit. C'est que on est le deuxième marché de manga après le Japon. C'est énorme quand même. Voilà. Alors, on est assez éloigné de l'Asie et on est le deuxième marché de manga. Et moi, je pense qu'il y a une sorte un peu de mépris, peut-être culturel, sur cette culture du manga, qui fait que les investisseurs français, ou même le gouvernement français, n'a pas cherché à se dire, tiens, ce serait bien que nous... c'est quand même étonnant qu'on soit le deuxième marché. Bah, ça veut dire qu'il y a
1: Emmanuel Macron, c'est un fan de manga, il ne cesse de le répéter.
4: Il le dit, mais ils auraient pu embrayer et se dire, faut qu'on crée quelque chose, donc qu'on crée de la valeur et qu'on crée de la richesse avec ce marché-là. Mais sauf que je pense qu'il y a une petite culture du mépris sur la culture du manga.
2: Les Saoudiens ont tels moyens qu'ils peuvent prendre un risque sur le résultat financier, ce que des investisseurs français, d'autant qu'on les pourchasse, puisqu'il paraît qu'il faut plus de milliardaires. La chasse aux milliardaires est ouverte.
4: Oui, mais c'est pas pour rien.
1: Non, Joël, il a pas tort, parce qu'Emmanuel, on peut pas tenir deux discours en France. On peut pas dire à la fois haro sur les riches qui ont de l'argent, faut leur prendre encore plus, etc. Et ensuite se plaindre qu'il n'y a pas d'investisseurs français. Bah oui, c'est forcément. Si on veut taxer ou les faire fuir parce qu'on les menace de les taxer, faut pas s'étonner. Les Saoudiens, ils n'ont pas ce souci-là, effectivement.
4: Écoute, faut bien quand même.
1: Ils
4: ne
1: sont pas menacés tous les 4 matins d'être décapités sur la place publique.
4: Il faut se rendre compte que, je l'ai dit il y a 2 semaines, le monde entier sait que l'Europe est en affaiblissement. D'accord ? On a besoin d'argent. Les classes moyennes sont en train de décliner, s'appauvrir. Tout le monde le sait, d'accord. Donc, on aurait pu se dire, peut-être pas la France toute seule, mais faire une sorte de d'alliance avec d'autres pays, comme on l'a fait sur Airbus ou des choses comme ça, se dire, tiens, on pourrait s'associer avec des pays voisins, etc., créer un parc, des investisseurs européens. On aurait pu faire ça.
2: Ce que je voulais ajouter, c'est que les politiques aiment bien les effets d'annonce. C'est un peu le nec plus ultra pour un politique. Et donc, le président de la République a voulu faire cette annonce tonitruante avant de quitter ses fonctions. Mais ce que je précise, c'est que ce sera long. Moi qui ai développé le pays du fou pendant des années.
1: Ça fait combien de temps ?
2: C'est très très long. S'ils annoncent, alors c'est pas clair, il n'y a pas de calendrier défini. S'ils annoncent, 4-5 ans, ce sera plutôt 7, 8, 9, 10 ans. Et quant au coût, quand ils disent 6 milliards, ce sera beaucoup plus parce que, à l'échelon du projet envisagé, et Dieu merci, les Saoudiens, malheureusement, ont une poche très profonde et sans oursin, ce sera sans doute 10, 15 milliards, 20 milliards. C'est un peu un puits sans fond quand on développe un parc parce que l'appétit vient en mangeant.
1: Et du coup, par exemple, au départ, beaucoup de moyens. Parce que je rebondis sur ce que dit Joël, ça serait bien que les Français, les Européens s'y mettent. Mais le Puy du Fou, au départ, comment s'est lancé ? Avec quel argent ?
2: Alors, le Puy du Fou s'est lancé sans aucun argent, avec un crédit bancaire d'une grande banque régionale. Et le succès a été tel qu'il y a déjà eu un petit bénéfice du spectacle de nuit en 1978. Ce petit bénéfice a été géré dans un esprit associatif extrêmement sérieusement, et avec que des réinvestissements, aucune distribution à des actionnaires ou à qui que ce soit. Et ça a fait une boule de neige. Et au bout de 10 ans, on a pu lancer le parc. C'est là que j'ai eu l'honneur d'intervenir parce que j'avais des connaissances pour pouvoir permettre à ce parc, après des débuts difficiles, d'ailleurs par la personne qui avait lancé Mirapolis, qui nous avait conseillé, et on a suivi le même chemin, c'est-à-dire une pré-faillite. Et en 90, j'ai pu relancer Access Park avec des idées américaines, un concours de circonstances, une équipe que j'ai constituée. Et là, on a continué le chemin, c'est-à-dire en investissant à partir des bénéfices, de la confiance des banques, de l'impôt malheureusement qui venait prendre un peu des bénéfices, mais sans distribution d'actionnaires, aucun bénéfice qui partait. Et on a réussi en étant aussi beaucoup moins cher, car on avait coutume de dire qu'en gros, on était dans nos investissements pour le même rendu 10 fois moins cher que Disney.
0: On a Wissam qui va intervenir au 32-16. Wissam, il est du côté de Saint-Nazaire. Bonjour Wissam, agent immobilier. Bienvenue Wissam.
5: Merci VGG, comment allez-vous?
0: Ça va Wissam. Bonjour. Agent immobilier, ça va peut-être le moment d'investir vers là-bas, vers le Val d'Oise, là autour, là. Ça va être l'aubaine, voilà.
5: Alors, moi je suis de Saint-Nazaire, donc le Val d'Oise, je connais pas beaucoup, mais là maintenant...
0: Il n'y a pas la mer.
5: Non, il n'y a pas la mer. Non. Il n'y a pas le chantier atlantique non plus. Mais non, exactement, c'est vrai que... Alors, hop là, excusez-moi.
0: Ça y est, hop.
5: Excusez-moi.
0: Non, je vous en prie, oui, Sam. Alors, c'est une bonne idée, c'est une bonne nouvelle, cet investissement?
5: Bah oui, franchement. Alors, moi, déjà, je suis un fan de la première heure de Dragon Ball. Mm-hmm. Ma femme, elle supporte ma passion. Moi, je suis vraiment très très content parce qu'aujourd'hui, on développe quand même quelque chose de unique dans le monde. C'est vraiment pas que dans le pays, c'est dans le monde. On va attirer énormément de tourisme. On peut avoir des idées, hein. On peut avoir des idées concernant les Emirates, mais finalement, aujourd'hui, ils vont contribuer à quelque chose.

0: D'ailleurs, Emmanuel Macron, il a été interrogé là-dessus. Voilà ce qu'il dit. À aucun moment, quand on attire un projet, on cherche à donner des leçons ailleurs. Voilà. Donc, lui dit, oui. On va pas donner, oui. On va faire les leçons. Sauf que la France fait souvent la leçon, quand même.
1: Oui, Sam, ouais, allez-y.
2: De moins en moins, quand même.
1: Allez-y.
3: Franchement, moi, je vais être franc avec vous. Plus dans le principe à me dire que.
1: Pragmatique et réaliste, quoi.
3: Bah, voilà, franchement, enfin, faut profiter aussi un peu. Après. Je pense qu'il y a d'autres combats. Il y a d'autres combats à mener concernant tout ce que les Émirats font malheureusement. Oui. Mais il faut voir le bon côté. Ça va être un super parc Dragon Ball.
1: Ouais.
3: On va vraiment.
0: Ce qui compte, c'est le résultat.
1: Oui, il va y avoir de l'investissement, il va y avoir de la TVA, il va y avoir des impôts, ça va rentrer dans la caisse d'État. Mais en même temps, c'est en train. Ce que l'on voit là, finalement, ça plaide pour ceux qui disent la France va devenir d'ici quelques années. Un territoire à tourisme, quoi, en fait.
0: Uniquement.
1: Ça y est, on va perdre. On est en train de. Hormis l'industrie du luxe qu'on continue d'exporter, petit à petit, notre industrie pure, elle est en train de disparaître.
0: N'existe plus.
1: Les Chinois, en fait, vont nous vendre des bagnoles et le monde entier va venir dépenser son argent chez nous, dans notre gastronomie, dans nos parcs d'attractions et sur nos littoraux.
4: Ça n'est pas délocalisable. Le château de Versailles, la Tour Eiffel, demain, ces parcs ne sont pas délocalisables.
0: Et donc, il faut l'assumer.
5: Ouais, mais il y a un point où Joël a raison, c'est-à-dire qu'en France, on a méprisé. Le manga. C'est comme à l'époque, on méprisait le rap et aujourd'hui on se rend compte, c'est la musique la plus vendue au monde.
0: Tu sais qu'à l'époque, on a aussi méprisé la bande dessinée.
5: Exactement. Il faut savoir que quand même, on est un pays, on a dit le deuxième pays qui lit le plus de manga au monde. Les animateurs français sont très prisés par les studios japonais et l'Arabie Saoudite est en train d'investir, c'est-à-dire qu'ils ont racheté un studio très important de jeux vidéo qui s'appelle SNK pour les connaisseurs qui ont fait Fatal Fury, Art of Fighting, ça c'est pour les connaisseurs. Nous, on n'a pas été capable de se dire que la culture japonaise fallait investir dessus. Donc aujourd'hui, on peut pas se plaindre alors qu'on a un coup de retard comme pour plein d'autres domaines, que ce soit les Saoudiens qui soient placés dessus devant
2: nous. C'est le résultat du manque de vision. Mm-hmm. Les Saoudiens, ils font ça parce qu'en fait, ils ont un plan sur
5: Exactement.
2: S'ils étaient comme nous, ils se reposeraient tranquillement sur leur pétrole.
0: On n'est pas capable de faire le budget dans quelques mois.
2: Plus, eux, ils diversifient leurs revenus. Mm-hmm. Ils n'ont pas envie de perdre leur train de vie. Ils se disent, on va aller là. Ils explorent des pistes que nous, on n'explore pas parce que nous, on pense encore qu'on peut se payer des aides sociales à foison, etc. Et que nous, on est la France. Voilà, c'est ça le résultat. La deuxième chose, c'est que me réjouis.
0: Joël, on peut aussi miser sur nos aides. Tout. Il faut assumer que la France est avant tout un pays touristique, avec une géographie exceptionnelle. On a de la montagne, on a des océans, on a de la mer, on a un patrimoine historique. Tout le monde veut voir la Tour Eiffel une fois dans sa vie, tout le monde veut aller au Louvre, tout le monde veut aller sur la Côte d'Azur, etc. Assumons-le. Faisons ça mieux, parce que je trouve qu'on ne le fait pas toujours très bien. On n'est pas quand même toujours très bien servi en France. Il y a quand même un problème d'accueil, etc. Mais... Bon, voilà, il faut que les restaurants aussi jouent le jeu, ils sont parfois trop cher sur la côte. Bon.
2: Les pays qui s'appuient principalement sur le tourisme, c'est des pays qui sont assez mal économiquement. Et d'ailleurs, pour sortir de ça, pour sortir de ça, c'est des pays qui cherchent à s'industrialiser. Donc, nous, on a une désindustrialisation et on doit se réjouir qu'on ne devienne que du tourisme. Moi, je veux bien.
0: Je ne veux pas qu'on se réjouisse, c'est factuel. Regarde l'industrie automobile. Elle est en train de chuter incroyablement au profit d'ailleurs de la Chine.
2: Je veux bien, mais je pense qu'on peut aussi un peu s'alarmer et se dire comment on fait. Parce que j'ai regardé la part de l'industrie dans notre économie, c'est 10%. En Allemagne, c'est 18%. Il faut bien quand même qu'on fasse quelque chose.
0: On n'a pas eu les mêmes politiques en Allemagne.
2: Pour un tel pays que le nôtre.
1: Merci à Wissam d'avoir été avec nous. Terminé avec David qui est du côté de Lyon. Bonjour David.
6: Oui, bonjour David.
1: Est-ce que ça vous tente ce parc d'attractions Dragon Ball Z? Alors dites-moi.
6: Moi je dis ouais, carrément. J'en ai marre de bouffer du Walt Disney à toutes les sauces.
1: Il y a le Astérix quand même. Hein.
6: J'y suis déjà allé. Mais là, pour parler autour de moi, Génération 80, Club Dorothée. Je vais être le premier à mettre les pieds là-bas. Hein. Mm-hmm. Et je voulais dire à Monsieur Devilliers qu'ils soient rassurés, hein, ils investissent pas dans le vent, les Saoudiens. Ils vont avoir un gros retour sur investissement parce qu'il y a énormément de fans de manga en France et moi le premier.
5: Dans le monde.
6: Ça va faire un carton.
4: Ouais, alors j'ajouterais d'un mot, David, qu'en fait, on dit les Saoudiens, le prince Ben Salman, tout ça, mais en fait, ils sont conseillés par des Occidentaux. notamment anglo-saxons, et ils ont senti une idée, l'idée leur a été proposée, mais c'est pas les Saoudiens dans leur tradition qui ont trouvé cette idée-là.
6: Ouais, mais ce qui est dommage, c'est qu'encore une fois, les investisseurs français sont à la ramasse, quoi. On n'a pas de vision.
0: Mais on n'en veut plus. Ils sont nuisibles, paraît-il, les milliardaires.
6: Oui.

0: Ouais, on a bien fait, bien compris, oui. Ah ouais, des gros nuisibles d'ailleurs, mais bon. Non, mais moi j'ai chapeau à eux. Puis,
1: je pense que David, vu son enthousiasme, il commence à faire des économies. Et en 2031, il aura un magot et il va tout aller claquer au parc Dragon Ball Z en famille. David, merci d'avoir été avec nous. Passez une bonne journée, David. Salut. Merci. Alors, on a posé la question. Les Saoudiens investissent des milliards d'euros dans trois parcs d'attractions en France via leur fonds d'investissement, bien sûr, qui est soutenu par le pays. Alors, est-ce que c'est une bonne chose? Est-ce que c'est une bonne nouvelle? On va voir ce que vous en pensez sur les réseaux sociaux. Vous nous dites, ah non, pour vous, c'est pas une bonne nouvelle à 58,8%. Il y a un oui à 42, quoi.
2: Ben oui, parce que certains aimeraient que ça soit français.
1: Dans un instant, le salaire moyen des profs est, paraît-il, de 3 090 € net. Au moment où Édouard Philippe dit qu'il faut les augmenter. De 20%. Est-ce que vous touchez vraiment 3 090 € net? Comment se décompose ce salaire? Vous venez en discuter avec nous à 9h20. Vous êtes avec les grandes gueules en direct sur RMC et RMC Story. Finalement, vous êtes plutôt bien lotis, les profs, non?
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0: Si vous voulez prendre la parole avec les grandes gueules, c'est le 32-16, c'est la ligne droite. C'est ce qui vous permet d'arriver directement au standard d'RMC avec Quentin, Alex, Hubert, toute la bande. Et puis vous vous retrouvez ensuite à discuter avec Abel Boyer, avec Emmanuel Devilliers et avec Joël Dagosséry, en particulier là maintenant, pour parler de la rémunération des professeurs, des enseignants. 3090 euros net, voilà le salaire des enseignants. Il a augmenté de plus de 4% en 2024, inflation déduite. Alors, est-ce que les profs avec 3090 en moyenne sont assez bien payés? C'est au 32-16 que ça se passe.
1: Il faut faire des comparatifs. Il faut, par exemple, rappeler que le salaire net médian en France, en équivalent temps plein, s'élève à 2190 euros par mois. Salaire médian, c'est-à-dire qu'il y en a 50% qui touchent moins et 50% qui touchent plus. Donc, 3090 euros net par mois, ça semble un bon salaire, entre guillemets. Édouard Philippe, lui, trouve que c'est pas assez. Il propose une hausse de 20% du salaire des enseignants. Bon, il nous dit pas précisément comment il finance, mais on est en campagne, donc c'est l'heure des promesses. Alors, les syndicats, c'est amusant, ont tout de suite réagi parce qu'ils ont peur que ce chiffre révélé alimente le prof bashing. Donc, ils précisent que ce chiffre est donné par rapport à une année très particulière où les profs avaient touché des primes fixes en hausse. Ils rappellent que l'évolution de carrière est quand même assez faible. C'est-à-dire qu'entre le salaire d'un débutant et un salaire de fin de carrière, ça bouge pas beaucoup. Il rappelle aussi la difficulté d'être prof, etc. Alors, est-ce que c'est suffisant? Est-ce que c'est pas assez? Qu'est-ce que vous en pensez?
2: Alors, moi, je dirais qu'il faut faire attention parce que, comme tu l'as très bien dit, ce chiffre est une moyenne. Je suis allé regarder tous les chiffres. En début de carrière, c'est autour de 2000 euros. Prof des écoles, c'est-à-dire maternelle et primaire, on est à peu près à 2950. Prof certifié, collège-lycée, 3200. Et prof agréé, tiers supérieur, c'est-à-dire avec un concours plus spécifique, ça peut monter à 4002. Et le contractuel, il est en dessous de 2000 euros. Donc, c'est une moyenne en réalité.
0: En brut, c'est des salaires bruts que tu donnes.
2: Non, en net, c'est en net que je donne. C'est des moyennes. Donc, on peut pas se dire, ouais, mais, parce qu'on pourrait se dire, ouais, mais le prof, il gagne plus de 3000 euros, mais pourquoi il y a une crise des vocations? Voilà, si c'était si bien payé que ça, faut voir les conditions de travail aussi qui sont de plus en plus délétères sur certains territoires, un métier qui n'est pas valorisé, des profs qui manquent aussi, donc faut pas croire qu'ils sont si bien payés que ça et ils sont une minorité.
1: Il faut les augmenter de 20% comme le propose Édouard Philippe.
2: Alors il propose de les augmenter sur une période de 5 ans aussi, donc il faut le préciser. Donc moi je pense que oui, parce qu'il faut redonner de l'attractivité. Aujourd'hui il y a une crise des vocations par rapport à ce métier qui représente la transmission des savoirs. Et pour finir, il ne faut pas que ce chiffre qui n'est qu'une moyenne serve de prétexte pour caricaturer la position financière des profs.
0: On a une enseignante en lycée professionnel du côté de la Dordogne qui veut réagir. Bonjour Evelyne.
3: Bonjour.
0: Bienvenue. Bonjour. Evelyne. Est-ce qu'effectivement vous êtes dans cette moyenne de 3000 alors?
3: Non, pas du tout. Mais alors absolument pas, non. Mais par contre j'aimerais bien, sincèrement, qu'on me dise où il faut que j'aille. Hein, parce que j'y vais direct hein, et puis peut-être que j'aurai ce salaire-là.
1: Vous êtes prof depuis combien de temps?
3: Ça va faire 16 ans maintenant.
1: Ah oui, 16 ans quand même.
0: Ah, vous êtes arrivée sur le tard en tant qu'enseignante, dites-moi alors.
3: Je dois bien le prendre, ça ou...
1: Je ne suis pas sûr que ce soit un compliment.
0: Non, vous êtes à... non, mais c'est bien. Peut-être que vous avez eu la vocation sur le tard de devenir enseignante, peut-être.
3: Non, je l'ai eu dès le début. Sauf que j'ai passé le concours quand j'avais 22 ans, après mon DESS, parce qu'à l'époque c'était ça. On appelait ça comme ça. Et donc j'ai voulu passer le concours. J'ai voulu un petit peu trop en faire, et puis je l'ai pas eu.
0: D'accord.
3: Et puis je me suis mariée, donc j'ai fait une autre activité. Et puis quand j'ai eu mon deuxième enfant, j'ai voulu essayer de retourner dans l'éducation nationale. Donc j'ai commencé d'abord en tant que vacataire, puis j'ai fait beaucoup de remplacements, puis j'ai été dans une école privée, les écoles Pigier, je ne sais pas si on peut le dire. Ouais. Voilà. Et ensuite j'ai repassé mon concours.
1: Et vous l'avez eu.
3: Et je l'ai eu. Voilà.
1: Et là aujourd'hui, donc, concrètement, vous gagnez, après 16 ans d'activité, vous gagnez combien par mois?
3: Sans les heures sup, maintenant je suis à peu près à 2600.
1: 2600. Et avec les heures sup?
3: Le problème, c'est qu'il faut en avoir.
1: Et vous n'avez pas forcément.
3: Et non, parce que on doit entre guillemets se battre avec les collègues pour en avoir. C'est compliqué, sincèrement. Après, y a des contractuels. Donc le but, ça va être aussi de les privilégier un petit peu eux, puisque ils ont des salaires un peu moindres. Donc on va leur donner des heures. Et automatiquement, on en a moins. Donc c'est à peu près en moyenne deux heures sup.
1: Vous ne voulez pas qu'on dise de vous que vous êtes une privilégiée, que finalement vous êtes assez bien payée?
3: Non.
1: Non.
3: Non, sincèrement, par rapport aux exigences maintenant du métier, alors je peux comprendre hein, qu'on est au-dessus de la moyenne de certaines professions. On va aussi nous taxer par rapport à nos vacances scolaires, etc.
1: Mais ça enfin, fait partie aussi quand même du package.
3: Exactement. Donc ça, c'est par contre c'est le positif, évidemment. Mais par contre, je voudrais pas non plus qu'on soit réduit qu'à ça.
1: Bien sûr.
3: Le prof n'est pas que celui qui, entre guillemets, blinde tout le reste du temps. Déjà, il y a la préparation de cours.
0: Bien sûr. Il y a le travail hors mur, quoi, en fait. C'est ça.
3: On a un administratif maintenant qui est mais impressionnant.
0: Chronophage.
1: Emmanuel, tu voulais.
4: Oui. Evelyne est très avenante et plaisante. On n'a pas envie d'aller contre ces arguments qui sont parfaitement recevables. Moi, ce que j'ajouterais quand même, c'est on attendait une campagne électorale adulte et mature. On se demande où M. Philippe prend l'argent. Parce que
3: il doit annoncer. Non, mais là-dessus, je suis d'accord. Encore une fois, on nous fait des effets d'annonce.
1: Ouais, c'est la campagne électorale, il y en aura beaucoup, vous savez.
4: Il doit chercher des économies et il commence par annoncer des dépenses supplémentaires. Ensuite, effectivement, tout le monde veut être mieux payé, c'est normal et légitime.
3: Oui.
4: Et tout le monde, M. Sarkozy l'avait fait remarquer un jour dans une émission avec un certain humour, tous les travaux, quand on les étudie de près, tous les métiers, j'entends, comporte une pénibilité.
3: Un
4: titre ou un autre. Et puis c'est vrai Evelyne que quand même, alors vous allez préciser le chiffre exact, mais le fait que les enseignants aient 11 semaines de vacances à peu près.
3: Oui, à peu près, oui.
4: Est un élément qui est au centre quand même de l'appréciation de la rémunération. Alors c'est pas eux qui souhaitent avoir ces 11 semaines, mais moi je pense, si on dit la vérité avec les difficultés des finances publiques, que demain il y aura un gisement d'économie dans l'éducation nationale, un gisement nécessaire et contraint, qu'il faudra sans doute, alors ça va pas vous plaire et évidemment,
3: non, mais
4: il faudra sans doute augmenter le nombre d'élèves par classe, parce que ce sera le seul gisement pour trouver un moyen d'économiser.
3: Je préfère être payé moins, c'est-à-dire on est là quand même pour à un moment donné transmettre du savoir.
4: Oui.
3: J'aimerais que vous m'expliquiez quand déjà des enfants sont en difficulté et une réelle difficulté, parce qu'il faut pas se mentir, aussi le niveau a considérablement baissé, parce que j'interviens aussi à l'UT pour des bachelors, le niveau a considérablement baissé, le niveau d'exigence aussi que l'on nous demande, on va pas se mentir, lui aussi il a baissé, puisque le but c'est de faire en sorte qu'il y en ait de plus en plus qui passent à un niveau supérieur, donc plus quasiment de redoublement, plus de tout ça, enfin bon, voilà. Et donc je préfère sincèrement être moins payée, ou en tout cas payée au tarif que je suis actuellement, plutôt que d'avoir des élèves de plus de 30 élèves.
1: Mais ça va, alors pardon, mais Evelyne, ça arrivera plus parce que, pardon, l'évolution démographique du pays. L'évolution démographique du pays fait qu'on va fermer, des classes, on va avoir moins d'élèves et on aura besoin moins de profs. Hein. Pardon, on fait moins d'enfants et d'ailleurs, on commence à le faire hein, dans les écoles maternelles, primaires, etc. On est en train de fermer, de restructurer. Alors parfois ça posait problème parce que on sait qu'une école dans une ville et notamment la campagne, c'est important pour faire vivre le village, etc. Mais on est quand même dans une évolution démographique où que, malheureusement bientôt on cherchera les élèves.
0: Hein. Oui. Evelyne, je vous remercie d'avoir été avec nous, si vous permettez, c'est
3: beaucoup.
0: Juste pour continuer la discussion avec d'autres personnes au 32-16.
4: Merci.
0: Passez une bonne journée et merci de votre témoignage, Evelyne. Joël Dagosséry.
1: Ce chiffre-là de
0: 3090.
5: Mais pour les profs qui ont peur que le reste de la population les voit comme des privilégiés, moi je veux les rassurer, je ne les vois absolument pas comme des privilégiés. J'ai une sœur qui est prof, elle actuellement.
1: Je ne veux pas te fâcher avec elle.
5: Non, c'est pas ça, c'est juste que je connais. Je suis intervenue, j'ai eu la chance d'intervenir dans ces classes quelques fois. Et
1: tu ferais ce métier pour rien au monde.
5: Mais pour moi, c'est le métier le plus prestigieux du monde.
1: Ah bon?
5: Vraiment.
2: La transmission du savoir.
5: Ah mais c'est je veux dire, il y a pas une économie, un pays qui tient si on ne transmet pas les savoirs, si on ne les transmet pas correctement, et si les personnes qui transmettent ce savoir ne sont pas valorisées correctement. Donc c'est le, il y a pas un métier au-dessus de cela. Même les plus grands personnages du monde sont passés par les mains de professeurs. Il y a pas un métier au-dessus de ça pour moi. Donc ma sœur, elle touche 2000 euros. Voilà, elle est prof de français, elle touche 2000 euros, elle est contractuelle, elle a commencé à 1700 euros.
1: Elle est prof depuis combien de temps ?
5: Ça fait 5 ans qu'elle est prof. et elle a commencé à 1700 euros. Elle est en lycée et en collège.
1: Est-ce qu'elle a une perspective d'évolution de salariat? Parce que c'est ça le problème souvent dans la fonction publique, c'est que tu démarres souvent plus haut que dans le privé, ça c'est vrai.
2: Mais tu stagnes.
1: Et le problème c'est que tu stagnes. Et puis on sait comment l'État gère ses employés, c'est quand même le plus mauvais employeur. C'est-à-dire que on sait surtout l'ancienneté, c'est pas forcément le mérite. Enfin voilà, c'est ça aussi le problème. C'est ça qu'il faut changer.
5: Moi j'aime bien regarder ce qui se passe dans les pays de l'OCDE, parce que là ils nous annoncent ça comme si c'était oula, 3090, vous rendez compte ce qu'il gagne et tout. Un prof en France, il commence à 31 000 euros l'année. Un prof au Luxembourg, il est à 85 000 euros l'année.
1: Avec plus d'heures.
5: On parle d'un tout petit pays.
1: Avec un peu plus d'heures travaillées.
5: Oui, d'accord, mais quand même, c'est 85,
0: alors, on va aller,
5: 85 000 euros.
0: On va aller en Haute-Garonne, en
5: Allemagne,
0: Loire-Atlantique,
5: c'est 75 000.
1: Ils travaillent un peu plus.
5: Au Danemark, qui est aussi imposé que nous, par exemple, ils sont à 56 000.
1: Alors, est-ce qu'on pourrait pas faire un deal? C'est-à-dire, tu citais Sarko et Emmanuel, le travailler plus pour gagner plus. C'est-à-dire, tu dis au prof, d'accord, on vous augmente, mais derrière, peut-être un peu plus d'heures consacrées aux études dirigées, à l'accompagnement personnel, puisque...
2: Mais je ne pense pas que les profs soient contre, mais il faut qu'on leur donne les moyens. Moi, j'ai eu l'occasion, d'ailleurs, chaque année, j'interviens sur des périodes particulières en lycée. Bon, moi, c'est dans le cadre de mes modules, bien entendu. Mais quand tu as plusieurs classes toute une journée, tu finis ta journée rincée. Moi, je peux te dire que mon respect pour les profs, il a vraiment augmenté ces dernières années. Je me demande, mais comment ils font? Parce que eux, c'est 5 jours dans la semaine. Effectivement, peut-être, on peut peut-être rogner un petit peu sur les vacances, mais je t'assure qu'elles sont vraiment méritées. Parce que mentalement, t'as plus rien. En fait, à la fin de la journée, t'as plus de cerveau. Et eux, je sais pas comment ils font pour tenir toute une année scolaire.
0: On a Guillaume, une vocation, qui est conducteur de travaux, qui veut intervenir. Bonjour Guillaume.
6: Salut Gégé.
0: Qu'est-ce que vous en dites, vous Guillaume, de quand vous avez entendu ce salaire de 3090 euros, alors dites-moi?
6: Je sais pas, il faut quoi? Il faut 3500, 4000 euros. si on fait un peu le. Ça s'approche presque d'un cadre, on va dire. D'un cadre.
1: Ils sont cadres parce qu'ils sont fonctionnaires. Tous les fonctionnaires sont cadres,
6: Je veux dire, vous voyez ce que je veux dire, quoi, le
1: collectif. Ouais, oui.
6: Moi, je suis dans les travaux publics, je suis conducteur d'avion, d'accord. Je suis toute la journée dehors, et c'est pénible. Alors, je dis pas que le métier de professeur n'est pas pénible. Hein. Ils ont été délaissés par un moment sur certains trucs, ça je dis pas. Y a pas de problème. Y a des inconvénients comme dans tous les métiers. On a dû faire des horaires aménagés là cet été parce qu'il faisait 45 degrés et je suis à bien moyen que qu'eux. Ils ont les congés deux mois pour l'été, les vacances scolaires. Enfin, à un moment donné, il faut quoi.
1: La sécurité de l'emploi, sauf erreur.
6: Oui, aussi. Ben voilà, je veux dire.
1: Ça change tout.
5: Vu le nombre de vacataires qui augmente dans la profession, je peux dire la sécurité de l'emploi, elle est plus. C'est plus.
1: Mais parce qu'on n'a pas voulu toucher le statut très protecteur des fonctionnaires, et donc d'une façon un peu hypocrite, désormais on embauche des contractuels qui ont effectivement pas les mêmes droits. D'ailleurs, ça crée un système à double vitesse que personne dénonce et qu'on pourrait dénoncer.
5: Mais monsieur,
1: trop protecteur d'un côté, pas assez de
0: l'autre.
5: Mais vous seriez conducteur de rien du tout si vous n'étiez pas passé entre les mains de certains professeurs.
6: Mais voilà.
1: Je ne dis pas, il y a une grève.
0: Alors, Guillaume,
1: à la fin du mois de septembre, il y a une grève.
0: On a Kevin, reste avec nous, Guillaume. Notre ami professeur des écoles en Loire-Atlantique à Grandchamp-des-Fontaines qui voulait réagir. Bonjour, Kevin.
7: Bonjour, Alain.
0: Kevin, tu es dans cette fourchette ou pas, toi, alors, en tant que professeur des écoles?
7: Non, moi, je suis à 17 ans de carrière maintenant et je suis à 2500 euros. Le chiffre de 3000, il nous a tous souri, parce qu'avec tous les collègues, et notamment dans le premier degré, alors qu'on a le même statut théoriquement que les enseignants du second degré, puisqu'on est recruté pareil à Bac plus 5. Et moi je voulais revenir sur ce qu'a dit Olivier au début dans son propos introductif. Bon voilà, il voulait faire un petit peu de provocation en rappelant le salaire médian.
1: C'est pas mon genre.
7: Est-ce que tu allais chercher le salaire médian des Bac plus 5 en France pour le comparer, parce que c'est peut-être là qu'il faut comparer. Est-ce qu'on est Bac plus 5? Et le mépris de l'auditeur précédent quand on dit oui, bah cadre oui, mais cadre seconde classe. Non, en fait on est cadre, donc logiquement on devrait.
1: Mais Kevin, est-ce que ce chiffre de 3090 euros, c'était pas aussi une année où il y a eu des primes fixes et c'est pour ça que ça a été un peu gonflé?
7: Alors je sais pas, les primes, il y en a peut-être eu dans le secondaire, nous on en a pas vu grand chose. La seule prime qu'on a eu dernièrement, c'est les primes de 150 € pour le matériel informatique, puisqu'on achète notre matériel pour travailler à la maison, hein. Nous on est les inventeurs du télétravail, donc voilà, mais à part ça, je vois pas dans le primaire. Après, il y a eu, c'est vrai, une revalorisation des débuts de carrière sous les deux quinquennats Macron, et ça c'est une réalité, mais c'était juste pour rattraper un scandale qui était qu'on démarrait à Bac plus 5 à 1 400 €. Moi j'ai commencé à 1 400 € dans le métier, hein. J'ai commencé à peine au SMIC.
0: Et tu termineras à combien?
7: Je montrerai, alors si j'atteins le maximum, on va dire, en termes d'avancement, je finirai à 3002 a priori, quand je regardais les grilles.
1: Kevin, vraiment, j'ai une question à te poser, parce qu'on se connaît depuis longtemps, t'es un fidèle des grandes gueules, et merci d'ailleurs de ta fidélité, mais est-ce que tu penses que tu vas faire ce métier toute ta vie? Est-ce que tu t'es projeté en disant, parce que tu as quel âge maintenant, Kevin?
7: Écoute, j'arrive à 39 ans, je prends de l'âge.
1: Oui. Bon, donc tu dois travailler encore 25 ans, 26 ans, voilà. Est-ce que tu dis que pendant 26 ans, ou alors tu dis, bon, à un moment donné, j'aimerais faire autre chose. Après, c'est pas évident, hein, parce qu'il faut trouver des passerelles. J'ai l'impression que pour les profs, il y a aussi là, aujourd'hui, et on a du mal à trouver de nouveaux profs, peut-être une question de salaire, mais je pense que c'est la projection. C'est-à-dire que beaucoup n'ont pas envie de faire 50 ans le même métier.
7: Ouais, clairement, moi j'ai pas envie, et je prépare mes arrières pour te dire, j'essaye de, alors pour accéder nous à des formations pour pouvoir évoluer dans la carrière et changer, c'est hyper compliqué, parce qu'avec le statut de fonctionnaire, on n'a pas grand chose en termes de formation possible, donc c'est hyper compliqué de sortir et de faire valoir en fait nos compétences qu'on a pourtant. Mais voilà, moi j'essaye de le métier maintenant, je le sais que j'aurais rêvé de faire, c'est le métier de journaliste, donc je me forme sur le podcast. J'ai créé d'ailleurs en parallèle, c'est un petit coup de pub puisque t'en parles, pour un podcast que j'ai créé qui s'appelle Planète Sport Junior, et qui a pour mission de parler de sport aux enfants. Super, donc peut-être qu'un jour il sera sur les antennes d'RMC.
1: On le fera, on sait jamais.
7: Alors pour te dire, j'élargis à mon cas personnel, moi j'ai 100% de mes collègues qui ne se voient pas faire ça jusqu'à 65 ans. Voilà. Parce qu'on parlait des conditions de travail. Dans le premier degré particulièrement, ça devient de plus en plus compliqué avec des cas d'élèves qui arrivent.
0: Écoute, merci de ton témoignage, Kevin. 3 090 € par mois. Est-ce que les profs sont assez bien payés, oui ou non? On va regarder justement ce que vous en dites sur les réseaux sociaux. Non, sûrement pas. Ah non. Est-ce qu'il faut les augmenter de 20%? On est parti du postulat d'Edouard Philippe. Non, sûrement pas. Il ne faut pas les augmenter à 70%.
2: Les gens pensent que tous les profs gagnent 3 090 €, ce qui est une erreur.
0: Allez, dans un instant, là, on s'enfonce, s'en faut pas. Restez avec les grandes gueules, il est 10h moins le quart.
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0: pas, les grandes gueules sont avec vous comme tous les jours sur RMC de 9h à midi, RMC la radio, RMC Story, la télé, Joël Dagosséry, Abel Boyer, Emmanuel Devilliers. Voilà nos trois GG, c'est l'heure du on s'en fout, on s'en fout pas, il est 10h moins le quart.
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0: Bonjour Anaïs Inès Sainz.
3: Bonjour les GG, bonjour à tous. Un réseau de 80 hauts fonctionnaires œuvrent en secret pour la France insoumise. Est-ce qu'on s'en fout ou pas, Abel ?
4: On s'en fout pas.
3: Emmanuel ?
5: Pas du tout.
3: Joël ?
6: On s'en fout pas.
3: Ils se font appeler les Phrygiens, ils sont anonymes, ils produisent dans l'ombre des notes pour LFI, selon France Info. Ils sont dans de nombreux ministères, y compris Bercy et le Quai d'Orsay. Un cercle bien organisé qui se réunit une fois par mois et qui communique via une boucle Telegram. Des collectifs politisés dans des administrations, hein, ça a toujours existé. Cela permet aux partis qui ne sont pas au pouvoir de gagner en compétences et en crédibilité grâce à ces agents de terrain. Mon cher Emmanuel, je crois que tu t'en fous pas.
5: Alors, deux remarques. La première, c'est que si c'était leurs homologues du RN qui avaient été démasqués dans cette réflexion occulte, on aurait toutes les autorités de la bien-pensance, du camp du bien, qui appelleraient immédiatement à démasquer, voire à interpeller, voire à licencier les fonctionnaires en question. Là, ça passe tout à fait bien. On trouve au contraire que ça a l'air d'être un élément didactique et de travail professionnel. C'est la première remarque. La deuxième remarque, c'est que le nom les Phrygiens en dit long. Parce que franchement, ça renvoie à la Révolution française et ses horreurs, car le bonnet phrygien est ce qui caractérisait les exécutions. Et tant de drames sur lesquels la France devrait faire repentance. Donc le choix de ce nom est particulièrement de mauvais goût.
3: Alors pardon, hein, il existe un cercle de réflexion au service de Marine Le Pen, ça s'appelle les Horaces, et il est composé de hauts fonctionnaires et d'experts aussi. Ça existe
4: Mais un ça, peu partout. Ça existe depuis des années, et les Phrygiens, c'est pas que la Révolution française dans l'Antiquité, c'était les esclaves qui s'affranchissaient de la domination, de la colonisation romaine aussi.
5: Je pense que dans l'approche de la France insoumise, c'est plutôt quand même la Révolution française.
4: Il y a peut-être un mix des deux, et ils sont placés, comme tu as dit, Quai d'Orsay, Bercy, mais à la Banque de France aussi. Donc ce qui va être intéressant au moment où Mélenchon dit qu'il faut brûler une partie de la dette, il a des experts qui sont dans le système. Donc ça va aussi alimenter les débats pendant la campagne présidentielle, et ça sera intéressant.
5: Ça ne doit pas être les meilleurs, à mon avis.
0: Joël.
6: Je ne comprends pas, je pensais que chez LFI, on voulait révolutionner citoyens, et tout d'un coup, on devait éradiquer les castes. Je rappelle que les hauts fonctionnaires, c'est une caste en France, c'est une caste. Ce sont des immuables, ce sont des gens que nous n'avons pas élus. Les gouvernements changent, les présidents passent, ils restent. Ils influencent la politique alors que, en fait, ils ne sont jamais passés devant aucun suffrage. Et tout d'un coup, ah là, on coopère avec la caste des privilégiés. Mais écoute, moi je comprends, tout le monde le fait, donc j'ai pas de truc. Mais il faut arrêter d'avoir des discours de pureté. D'accord, des discours de dire non, on va éradiquer cette caste privilégiée, machin, et ensuite pour se retrouver à aller tranquillement collaborer avec des hauts fonctionnaires. Donc, ok, pas de problème, mais arrêtez avec les discours.
7: On a peut-être d'ailleurs un système à l'américaine de spoil system, c'est-à-dire quand quelqu'un est élu à la Maison Blanche, on change tous les hauts fonctionnaires, ils nomment des hauts fonctionnaires qui sont dans la même ligne de pensée pour pouvoir appliquer une politique. Parce que là, c'est un problème. Si on nous dit qu'il y a des hauts fonctionnaires mélenchonistes, est-ce qu'ils appliquent la politique libérale d'Emmanuel Macron, par exemple. Ça serait peut-être bien d'inventer ce système.
5: Le devoir de réserve de ces hauts fonctionnaires ne devrait pas leur permettre de travailler en sous-main de manière occulte pour un parti politique.
0: On enchaîne.
4: Si on découvrait la chose.
0: On enchaîne.
3: Les GG, deuxième sortie dans l'espace aujourd'hui pour Sophie Adnaud. Est-ce qu'on s'en fout ou pas, Abel ?
4: Je m'en fous pas.
3: Emmanuel.
5: Alors la première, je m'en foutais pas. La deuxième, je m'en fous.
3: Ah bon, Joël, pareil. Je m'en fous. Elle va de nouveau s'aventurer en dehors de la station spatiale internationale aujourd'hui. Donc une semaine après sa première sortie, sera à suivre en direct dès 14h35 heure de Paris. Il s'agira de terminer la mission débutée la semaine dernière.
4: Oui.
3: Elle va remplacer.
4: Garagiste de l'espace.
3: Elle va remplacer une antenne défectueuse. Ça aurait dû être fait la semaine dernière, hein, mais. Ils ne sont pas allés au bout de la mission.
0: Abel, tu t'en fous pas.
4: J'ai hésité à répondre, je m'en fous pas, mais bon, oui. Bon, non, soyons fiers de voir une Française faire ce type de mission, parce que je pense que aujourd'hui, même pour faire rêver nos jeunes,
0: ça a été des cartons d'audience hein, sur les
4: télévisions.
0: Oui,
4: mais bien sûr, on a plus de facteurs d'identification, on a des discours négatifs et anxiogènes, et on a plus ce rapport à l'espace qu'à notre génération. On avait quand on était jeune le fait d'être astronaute, cosmonaute, prendre une fusée pour aller dans l'espace, ça faisait rêver tout le monde. Aujourd'hui, c'est limite devenu has-been. Déjà, il y a Thomas Pesquet qui nous a permis de retrouver un intérêt pour cette discipline, et c'est très bien de suivre ça et de pouvoir trouver encore une fierté d'être fier d'être français.
0: Ça peut susciter des vocations. Le dernier petit on s'en fout pas.
3: Alors, c'est le maire et les filles de Saint-Denis, Bali Bagayoko, les GG, visés par une enquête pour détournement de fonds publics. On s'en fout ou pas ?
6: On s'en fout pas.
3: Joël, Abel,
4: on s'en fout pas.
3: Emmanuel,
5: on s'en fout pas.
3: C'est le parquet national financier qui veut vérifier les conditions d'emploi du maire de Saint-Denis qui a cumulé, on se rappelle, un poste d'élu local et un emploi à la RATP. Joël ?
6: Mais écoute, apparemment, c'est l'homme à abattre, hein. Je veux dire, je crois que la France ne se relève pas de l'élection de Bali Bagayoko, même si j'ai dit effectivement que s'il avait un emploi fictif, eh ben, il devait être...
7: Là, ils vont vérifier.
6: Voilà, exactement, mais il faut quand même reconnaître qu'il y a une concentration sur ce monsieur. Moi, je pense que les enquêtes devraient être menées plutôt au sein des services publics, des entreprises publiques, qui abritent nos hommes politiques, EDF,
7: RATP,
6: SNCF. C'est là-bas qu'en fait, il faut aller mettre le nez. Il faut pas attaquer à la personne. Sinon, on va pas détruire le système. Il faut mettre le nez dans ces entreprises publiques.
7: Ça vaudrait peut-être le coup d'une commission d'enquête parlementaire.
6: Ah, mais complètement. Parce que c'est un système. D'ailleurs. C'est un système.
7: Non, mais
6: voilà.
7: Largement, pas uniquement sur RATP. On prend toutes les entreprises publiques. On dit, effectivement, est-ce qu'il y a des emplois de complaisance?
6: Parce que si monsieur Bagayoko a eu un emploi de complaisance, il doit être condamné pour ça. Mais je pense qu'il n'est pas le seul.
7: Mais monsieur Castex aussi.
6: Et le problème, c'est qu'on s'attaque à la petite personne à chaque fois, alors que c'est un système bien plus large que ça. Donc, il faut aller mettre le nez dans ces entreprises et aller voir ce qui se
7: passe. Mais pardon, vous êtes hypocrite, c'est un secret de Polichinelle, on le sait depuis des années qu'elle les emploie.
4: Mais pourquoi ça tombe sur lui alors ?
7: Bah parce que lui, il est exposé médiatiquement.
4: Ah,
7: mais pardon.
0: Bah, ils ont dit qu'il y en avait 200 à la RATP.
4: Oui, il y a 200 élus de droite et de gauche.
6: Qu'on nous donne la liste.
0: Non, tu sais pourquoi ? C'est parce que Bali Bagayoko et la France Insoumise sont toujours promptes à donner des leçons et des leçons de morale et de probité. Et
7: donc, si tu veux, dans
0: ces cas-là, c'est juste pour ça qu'il est rattrapé par la patrouille.
5: Monsieur Bagayoko est un privilégié. Le problème d'un privilège, c'est qu'il faut qu'il soit justifié. Or, la RATP a donné ses emplois sans garantie de travail effectif réel derrière, et maintenant il faut que la rémunération très substantielle dont il a bénéficié pendant une période extrêmement longue, il faut le rappeler, ça n'a pas été un emploi ponctuel, ça a constitué l'essentiel de sa carrière, bien cette rémunération appelle une matérialité d'activité professionnelle démontrée, c'est tout l'objet de l'enquête, et croyez-moi, il a chaud aux fesses.
0: Dans un instant, avec les grandes gueules, le duel RN-LFI, le second tour, est-ce que c'est ce second tour que veulent les Français ? 32-16 pour le dire aux grandes gueules.
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0: Tu avec les grandes gueules en direct sur RMC et RMC Story, radio et télé pour les grandes gueules, comme tous les jours, 22e saison. C'est encore une présidentielle que l'on vit avec les grandes gueules. On va encore connaître un nouveau président avec les GG. Les présidents passent, les gouvernements défilent et les grandes gueules sont toujours là. On a commencé sous Jacques Chirac. Hein.
1: Bah oui, le premier, parce que les grandes gueules sont nées en 2004. Mmh. C'était Jacques Chirac, le président de la République. On a connu l'élection de Sarkozy. Ouais. On a connu l'élection de François Hollande. Mmh. On a connu ensuite l'arrivée de Macron, confirmation de Macron à l'Élysée. Et donc là, comme Macron ne se représente pas, d'ailleurs, c'est quand même plus intéressant lorsqu'il n'y a pas de sortant, forcément, c'est plus ouvert. Et là, donc, il y a une nouvelle élection qui arrive avec des favoris déjà.
0: Alors, on va en parler justement. Ça va être notre sujet de discussion avec Abel Boyi, l'éducateur, Emmanuel De Villiers, l'entrepreneur, et Joël Dagosséry, la coach de vie. De savoir si ce duel Rassemblement National LFI que l'on voit chaque semaine s'installer dans les sondages, est-ce que c'est le duel que vous voulez? Rassemblement National LFI, le duel que veulent les Français. 32-16 pour en parler avec nous.
2: Let's get ready to rumble! Vous verrez ce que vous verrez, le Bardella, il défilera. Et si jamais il vient, je vais lui faire la leçon comme un chenapan.
3: On a le sentiment que LFI ne respecte rien ni personne.
0: La petite production signée de Charline, bravo, bien joué, parce que effectivement, c'est ce duel qui s'installe, c'est le combat. Alors, attention, on est au mois d'août, septembre, ça ne veut pas dire que c'est ce qui se passera au mois de mai prochain, mais là, à date, il semble que ce soit le duel que veulent les Français.
1: Alors, si l'on en croit les derniers sondages, et notamment celui publié par Harris, qui fait beaucoup parler depuis hier, alors c'est sûr que la première place est assurée pour Marine Le Pen, c'est-à-dire qu'elle se qualifie, a priori, dans tous les cas de figure, pour le second tour assez facilement. Jean-Luc Mélenchon, ce n'est pas encore fait, mais c'est vrai que ce sondage qui met en place 5 ou 6 scénarios, dans la majorité des scénarios, Jean-Luc Mélenchon se qualifie autour de 16-17% pour le deuxième tour. Et donc, on a ce second tour. Mais ce qui est intéressant dans ce sondage, c'est de voir le nombre de Français qui, en cas de duel Mélenchon-Le Pen, ne choisissent ni l'un ni l'autre. Il y en a 50%. C'est-à-dire qu'aujourd'hui, si l'on en croit ce même sondage, il y a un Français sur deux qui ne veut pas choisir entre Le Pen et Mélenchon. Et c'est tout le paradoxe. C'est-à-dire qu'il y a quand même moyen pour d'autres candidats d'aller chercher ces 50%, de leur proposer autre chose. On a l'impression que tout se résume à Mélenchon-Le Pen, c'est les deux qui ont les seuls programmes, etc. blablabla. Mais non, il y a quand même beaucoup de Français qui n'ont pas envie de choisir pour les deux.
0: Oui. Alors, est-ce que c'est le duel que veulent les Français, Rassemblement National, France Insoumise, 32-16 pour en discuter avec les grandes gueules, Emmanuel De Villiers?
4: Alors d'abord, il faut respecter toutes les intentions de vote. Il faut respecter ceux qui veulent Mélenchon, ceux qui veulent Le Pen et ou tous les autres. Mais effectivement, Olivier Truchot vient de souligner quelque chose de très important que j'aurais formulé d'une autre manière, mais qui pour dire la même
0: moins
4: chose.
0: Bien.
4: Vérifier.
1: Avec plus de brillance.
4: C'est que près de 50% des Français sont en voie de ne pas être représentés au second tour. Ce qui est quand même un problème démocratique majeur. Classiquement, au premier tour, on choisit. Au second tour, on élimine. Mais là, avec tous ces sondages, on a l'impression d'être dans des crash tests. Parce que les Français ne s'y retrouvent pas. C'est une élection qui se présente à nouveau par défaut. Parce que, effectivement, l'écart sera tel entre les options de la France Insoumise et du RN, si c'est réellement le second tour, qu'il va y avoir un effet d'aimant contraire. Que peut-être moins quand même des 50% ne se prononceront pas. Il y aura plus de gens qui se prononceront au final dans l'isoloir que simplement de s'abstenir à un tel niveau.
1: Mais on va peut-être vers une abstention.
4: Plus les deux sont hauts, moins ce second tour fait peur aux Français finalement. Et c'est là que c'est tout à fait inquiétant, car c'est une situation atypique et décevante.
1: Donc toi, tu te ranges du côté des Français qui ne veulent pas forcément ce second tour.
4: Absolument. Et je pense que les choses vont quand même bouger, et très rapidement, puisque après-demain, donc dans 48 heures, il y a un très grand débat.
5: C'est l'événement que tu attends.
4: Avec l'ensemble des candidats principaux. Mmh. Bon, il y a des candidats qui n'y seront pas, mais tous les candidats principaux seront là à Roland-Garros.
1: Alors, c'est pas vraiment un débat, hein. Ils interviennent les uns après les autres, si j'ai bien compris.
4: Oui, mais ça va quand même un petit peu checker le cocktail. On va quand même voir ce qui se passe après en termes d'impression.
0: Joël, alors, ah pardon, Abel.
5: Moi, je vois pas en quoi c'est étonnant, parce que en général, pour se qualifier au second tour, les deux premiers candidats faisaient entre 18 et 22, 23%. Donc, on a toujours eu cette base de la moitié de la population qui se retrouvait pas chez les finalistes. Je trouve que c'est quelque chose de normal. Et après, au second tour,
4: mais pas forcément des radicaux au second tour.
5: Oui, bien entendu, c'est ce que j'allais dire. On se rabat vers celui que l'on considère comme le moins pire. Et là, comme tu dis, la différence, c'est que on a deux extrêmes qui menacent de renverser la table, avec aussi dans, parmi ces 50%, on a beaucoup qui sont des orphelins politiques aujourd'hui, des gens qui ne se retrouvent plus dans le Parti Socialiste d'aujourd'hui, dans les Républicains d'aujourd'hui, et qui vont peut-être basculer vers l'abstention pour la première fois. Avec un dilemme, est-ce que j'honore mon devoir républicain de citoyen ? Est-ce que, parce que là, l'abstention, bien qu'il reste le premier parti de France, aura, je pense, une conséquence bien plus importante. Parce que quand on renverse la table, ça peut faire du bien, mais ça, on peut retrouver la France aussi en 2032 dans un épisode encore pire qui ferait passer presque Emmanuel Macron pour un bon président. Donc, il faut voir. Et puis, de l'autre côté, quand on dit, est-ce que c'est le débat que les Français veulent ? Non, c'est le débat que les deux candidats vont aller chercher. Et ils ont raison d'être dans ça. On l'a dit à plusieurs reprises.
4: Ils se sont choisis. C'est-à-dire qu'ils se veulent l'un face à l'autre.
5: Ce sont les mieux organisés. On a débattu dessus la semaine dernière. Il y a des leaders charismatiques. Il y a une jeunesse. Il y a des soldats qui sont mis sur orbite. On fait éclore des nouveaux profils. Je le redis, chez les LR, qui a éclos récemment ? Ce sont les mêmes que l'on retrouve depuis un certain temps. Le Parti Socialiste est en état de mort cérébrale. On parlera même pas des écolos, du Parti Communiste et les autres. Donc, s'ils se retrouvent en finale, ils l'auront mérité par le travail qu'ils auront fourni. On a vu encore les universités d'LFI, on en parlait. C'est-à-dire que même il y a eu unanimité dans les médias pour dire que c'était extrêmement bien organisé, qu'en termes de communication, Mélenchon, il est devenu très fort. Et je pense même que je parle sur la communication, je ne parle pas sur le programme qui est critiquable. Il est parti pour faire une campagne à la Sarkozy 2007. On n'est qu'au début de la montée en puissance.
4: Alors, je ne partage pas ton point de vue. Moi, je l'ai trouvé fatigué, parce que l'âge est là. Et comme il n'a rien à proposer de sérieux, et il part dans des surenchères à bracadabrantes. La chasse aux milliardaires, détruire la dette, tout ça, c'est quand même pas crédible.
6: Alors, le second tour que veulent les Français, oui ou non ?
0: Joël Dagosséry.
7: Personnellement, non. Moi, en tout cas, en tant que Française, ce n'est pas le second tour que je veux. Moi, très longtemps, le droit de vote, je l'ai considéré comme un devoir de vote. Vraiment, c'était pas un droit, c'était un devoir. Quand t'as la chance d'être citoyenne d'un pays, que t'as la chance de vivre en démocratie, c'est ton devoir d'exprimer ta voix, etc. Parce qu'il y a plein de pays dans lesquels il y a des gens qui aimeraient pouvoir choisir leurs dirigeants de manière démocratique, etc. Donc malheureusement, je dois m'avouer vaincue, c'est-à-dire que le système politique m'a mis KO, il m'a tabassée. Et je n'arrive pas à me relever et à me dire que je risque de me mettre sur mes deux pieds pour aller voter par élimination. Ce que j'ai fait assez souvent, je pense, par devoir. Très clairement, par exemple, si on prend Chirac Le Pen, je crois que c'est la première fois, c'est la première fois que j'ai voté, enfin c'est la première fois que je veux voter à une élection présidentielle. J'ai éliminé Le Pen, donc j'ai voté Chirac. Mais sans non plus, bien sûr, j'ai
5: sans pas adhésion pour Chirac.
7: Sans adhésion, mais
6: c'est ce qu'on appelait le Front Républicain.
7: Sans non plus une crainte quelque part de Chirac. Là aujourd'hui, pourquoi est-ce que je dis que je n'irai pas faire ça, par exemple, contre Marine Le Pen? Premièrement, parce que je suis, comme j'ai dit, ils m'ont mis KO. J'en ai marre d'être une idiote, l'idiote utile du système. Ça, c'est la première chose. Et la deuxième chose, c'est que j'ai pas envie de vivre dans la société, vraiment. Je n'ai pas envie de vivre dans la société. Alors, sûrement pas de Marine Le Pen, et pas non plus de Jean-Luc Mélenchon. La société qu'il me propose,
0: oui,
7: c'est une société
0: pas.
7: De mais... détestation des uns et des autres, ça ne m'intéresse pas. Donc, je ne vais pas aller voter, me lever le dimanche matin pour aller éliminer qui que ce soit. Mais je reste à la maison.
6: Que disent les succès de Le Pen et Mélenchon ? C'est que les gens ont envie de renverser la table, ils ont envie de changer. Mais peut-être que les candidats du bloc central, j'aime pas ce terme, enfin les candidats qui sont ni mélenchonistes ni lepenistes, peuvent aussi proposer des choses qui renversent la table. C'est ça le problème.
5: Ah oui.
6: C'est-à-dire qu'il faut que ils entendent ce besoin de dégagisme qui existe toujours. Hein, faut reconnaître, c'est pas terminé le dégagisme. Peut-être de radicalité, mais on peut proposer une autre radicalité. C'est-à-dire qu'on peut, et c'est ce qui manque à mon avis aujourd'hui, notamment chez Édouard Philippe. Et ça ne m'étonne pas qu'il baisse dans les sondages. C'est qu'Édouard Philippe, incarne trop une espèce de continuité.
5: Il a été premier ministre.
6: Ses propositions sur l'éducation, c'est des choses qu'on a entendues 150. Fois. Gabriel Attal essaye d'être un peu plus disruptif.
0: Le problème, c'est qu'ils ont été au pouvoir.
6: Mais le problème, c'est que Gabriel Attal, effectivement, est rattrapé par le fait qu'il a été au pouvoir. Mais excusez-moi, je pense qu'on n'a pas encore le casting définitif de cette élection. Et vous allez voir, peut-être que va émerger, effectivement, ou vont émerger des candidats ni insoumis, ni le péniste, qui proposeront cette radicalité que veulent les Français.
4: Toi qui, avec Alain, connaissais parfaitement l'histoire politique de la Ve République, ça renvoie à une vieille formule assez truculente. Sortez les sortants.
0: C'est un peu ça, effectivement. Yannick, bonjour.
8: Bonjour.
0: Yannick Masson du côté des Pyrénées-Orientales. Est-ce que vous pensez que ce sondage reflète ce que veulent les Français alors ?
8: Non. Pour moi, les Français veulent du dégagisme. En fait, ce sondage, il reflète juste un truc. C'est que les Français, ils en ont marre de tous ces partis qui promettent et qui ne font rien.
5: Exactement.
8: Et qui n'ont rien fait. Ce sondage, en fait, il veut faire peur et faire montrer que il va falloir qu'il se, excusez-moi du terme, bouge un peu le derrière. D'accord? C'est un truc. Moi, j'en ai marre. Moi, si ce sondage, cette affiche est liée, j'irai quand même voter. Malheureusement, j'irai voter pour Marine parce que Mélenchon me fait trop. Enfin, son programme n'est pas du tout dans mes
0: dans vos valeurs, dans ce que vous attendez.
8: Ouais. Voilà, moi j'attends quelqu'un comme David Lisnard qui tape un peu coup de pied dans la fourmilière du travail, d'accord, qui libère vraiment le pouvoir d'achat, mais parce que c'est ce qu'ils veulent les Français. C'est le premier truc qu'ils regardent, c'est qui c'est qui va nous rapporter plus de sous à la fin du mois. Qui va nous rapporter ça. Et c'est pas, malheureusement, c'est ni l'un ni l'autre. C'est ni l'un ni l'autre.
0: Donc ouais, voilà. Vous voulez un candidat qui parle impôts, qui parle boulot, qui parle travail qui rapporte, qui soit un candidat aujourd'hui libéral, quoi, en fait. C'est ça, Yannick.
8: Un peu
0: comme Joël, c'est ce que tu attends
7: aujourd'hui,
0: aussi.
7: Mais c'est ça la vraie radicalité en France pour moi.
5: Qui va libérer l'économie.
7: Mais oui, c'est un candidat qui va oser libérer l'économie massivement, qui va baisser massivement les charges. Il n'y a pas une autre radicalité
4: que ça. Parce que c'est très difficile, parce que compte tenu des finances publiques, c'est très difficile.
7: Qui va mettre un coup de pied dans l'administration, dans la bureaucratie, qui va nous libérer. Moi, je ne suis pas contre la radicalité, mais quand tu regardes le système qui est à bout de souffle, la vraie radicalité, ce serait de revenir en arrière.
4: Ça ne se fera pas que par un programme plaisant, comme l'appelle à juste titre notre auditeur. Ça se fera par un effort conjoint et surtout des Français. Et si on ne touche pas aux 35 heures, on n'y arrivera jamais.
6: Aucun candidat ne propose la suppression des 35 heures.
4: Si on ne passe pas aux 40 heures sans augmentation par rapport aux 35 heures, on ne décollera jamais, on continuera de s'enfoncer. J'ai 40 ans de chef d'entreprise, je peux le dire formellement.
6: Et Édouard Philippe, qui nous avait promis du lourd, je ne sais plus quelle formule il a utilisée.
0: Massif.
6: Massif, c'est ce qu'il propose sur l'éducation nationale. Mais ça fait.
0: Là, déjà, il propose d'augmenter les profs.
6: Oui, ça fait rire tout le monde.
0: Et des amendes
6: pour les parents d'élèves absents. Enfin, voilà.
5: Non, mais Édouard Philippe, moi, je le dis depuis un moment, je pense qu'il est en phase de jupéisation, c'est-à-dire très haut dans les sondages. En plus, quand il quitte le gouvernement,
6: il est plus haut.
5: Dans une période où, en plus, on sort de la période Covid et du confinement, donc les gens ont été trompés en se disant « Ah, c'est grâce à lui, alors que c'est lui qui nous a confinés », donc sans parler des 80 km/h qui était une grosse bêtise. Et c'est en train de s'éroder, et je pense qu'il risque de passer à côté de sa destinée, j'en suis même quasiment certain.
0: Je remercie Yannick d'avoir été avec nous, on va aller voir Christophe du côté du Var. Bonjour Christophe, qui est professionnel dans le secteur du tourisme. Salut
9: bonjour
0: Christophe.
9: À tous et bonjour à Abel, avec qui je communique sur Instagram, notamment.
5: Ça va
9: ouais,
0: alors, est-ce que c'est le second tour que veulent les Français, RN, LFI ?
9: Pour moi, non, mais malheureusement, on est obligé d'en arriver là. par l'incompétence de tous les politiques que nous avons eus jusqu'à maintenant, que ce soit la droite comme la gauche. Et on n'a pas eu de personne qui mettait un coup de pied dans la fourmilière, qui prenait les bonnes décisions. Donc je dis bien à droite comme à gauche. Hein. Et moi, je serais plutôt droite sociale dans mes idées, mais j'ai aucun candidat là qui me donne envie de voter pour lui, quoi. Donc je ne voterai ni pour le choléra, ni pour la peste, c'est-à-dire ni pour Mélenchon, ni pour Le Pen. J'ai pas envie, mais il faut que de notre côté, les électeurs de gauche aient le courage de ne pas voter Mélenchon aussi. Voilà, c'est ça le problème, parce que on a dit on va faire un barrage à Marine Le Pen. Alors donc il faut voter Mélenchon. Non, Mélenchon ce serait peut-être pire que Le Pen encore.
6: Oui, mais Christophe, c'est aussi aux autres candidats. Pardon, mais une élection, s'il faut donner envie, c'est aux autres candidats, et notamment à gauche, puisqu'on parlait de Mélenchon, de donner envie de voter à gauche pour quelqu'un d'autre que Mélenchon.
9: Mais vous prêchez un convaincu. Je suis bien d'accord. Il faut donner une autre vision à court ou moyen terme, je sais pas.
0: Oui, mais
9: pour pouvoir donner envie aux électeurs.
0: Mais vous, par exemple, simple, vous êtes professionnel du tourisme. Vous êtes dans le Var. Aujourd'hui, qu'est-ce que vous attendez comme programme ou comme candidat, Christophe?
9: Il y a
0: justement
9: un candidat de ce que j'ai vu, du peu que j'ai vu, il y a un candidat qui ressortirait du lot à mon goût personnel, c'est David Lisnard.
0: Ah ben ça en fait deux, voilà. Dites donc. Alors il y a la team Lisnard qui s'est mobilisée au 32-16. Il monte pas dans les sondages, mais au 32-16 il est fort.
6: David Lisnard va surgir.
5: Ça fait sourire Joël.
9: David Lisnard qui proposait l'annulation de la facturation électronique qui va arriver là, qui est encore une usine à gaz.
0: C'est vrai. Il demande le retrait d'ailleurs, David Lisnard.
6: Mais vous savez la chance de Lisnard. Alors Lisnard. Et à mon avis, il a une fenêtre de tir. Si Édouard Philippe continue de dégringoler, il pourra pas. Il y aura forcément une primaire. Ils vont être obligés d'organiser une primaire pour se départager. Et là, Lisnard, il peut se faire connaître dans la primaire. En général, ça profite aux petits, les candidats, les primaires.
9: Et il peut avoir une fenêtre de tir. Je trouve que c'est une personne qui a beaucoup de bon sens, David Lisnard. Franchement.
0: En tout cas, il a très bien été élu et réélu à Cannes. Oui.
9: C'est pas pour rien peut-être, voilà.
0: Mais sûrement. Après, pour aller en politique, il faut être un peu fêlé, il faut être un peu fondu,
6: un peu roublard.
0: Il faut être un peu vicieux. Il faut avoir des moyens et il faut avoir une équipe soudée derrière vous, ce qui réussit à faire.
9: Mais quand on voit Mélenchon, ce qu'il propose, excusez-moi.
0: Oui, non, mais
9: peut vomir. Le Pen, c'est pas mieux.
0: Mais peut-être, Christophe. Peut-être, Christophe. Mais en attendant, si vous voulez, ils se préparent depuis longtemps.
5: Les machines sont
0: prêtes. Ils ont un programme dont vous voulez ou vous ne voulez pas.
6: C'est leur candidature.
0: Ouais. Mais ils sont là. Souviens-toi, Jacques Chirac. Souviens-toi, François Mitterrand.
6: C'est le même modèle. Oui.
0: C'est les mêmes modèles. Ils veulent y aller. Ils veulent le pouvoir. Ils veulent transformer la société. C'est ce qu'ils veulent. Il faut que Lisnard, puisque vous le citez, il faut qu'il ait cette même envie. Et que derrière, il a un appareil qui le suive. Et qu'il soit pas là à lui sortir des pots de banane.
6: C'est qu'en 2017, on a choisi, d'une manière générale, les Français ont choisi un président qui venait de nulle part, Emmanuel Macron, parce que justement, on ne voulait plus reproduire ces modèles Mitterrand-Chirac. Et là, on revient au modèle Mitterrand-Chirac. C'est-à-dire qu'on va choisir des gens qui sont là depuis toujours en politique et qui en sont à leur quatrième candidature, qui ont tout connu, etc. C'est amusant comme quoi la politique, c'est un cycle, en fait.
5: Mais ça dépend, mais c'est l'offre, c'est une question d'offre et de la demande.
0: Allez-y, Christophe.
9: Vous voulez que je vous dise quelque chose?
0: Ouais. Oui, allez-y.
9: Mon idée sérieuse, c'est qu'on voudrait un candidat, excusez-moi, qui ait des couilles, ou une candidate.
0: Qui ait du courage.
6: Si c'est une candidate,
0: qui ait du courage. Oui, c'est mieux.
9: Tout en gardant une certaine modération, vous voyez ce que je veux dire? Tout en étant dans le.
7: Oui. Ouais, pas dans l'outrance.
6: Et surtout dans le faisable.
7: De mener les réformes qu'il faut mener.
6: Et dans le faisable.
4: Oui. C'est-à-dire que quand c'est comme en amour, quand on croise les critères, on aboutit à un prototype.
0: Christophe, je vous remercie. On va continuer la discussion parce que ça vous fait appeler au 32-16. Angélique est là, Sandrine aussi. On sera dans le Tarn-et-Garonne, on sera dans la Loire. Un duel RN-LFI. Est-ce que c'est le second tour que veulent absolument les Français? Il est 10h20. La discussion continue avec vous au 32-16 sur RMC, RMC Story.
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0: avec vous de ce duel qui s'installe. Alors, est-ce que c'est vraiment... Bon. Les sondages, il faut toujours rappeler que c'est une photographie à l'instant T. Mmh. Ça ne veut pas dire que c'est ce qui se produira au mois de mai prochain. Dans tous les cas, depuis plusieurs semaines, plusieurs mois, on voit le duel Marine Le Pen-Jean-Luc Mélenchon qui annonce le deuxième tour, qui s'annonce pour le deuxième tour. Est-ce que c'est vraiment ce que veulent les Français ? On continue d'en discuter avec vous, avec Angélique qui est du côté de la Loire. Bonjour Angélique.
1: Bonjour Alain, bonjour à tout le monde.
0: Est-ce que c'est ce que vous voulez, vous, ou pas d'ailleurs ?
1: Un peu, oui. Oui, c'est ce que je veux un peu.
0: Pourquoi ?
1: C'est triste d'en arriver là, mais oui. Comme je disais à vos collègues au Standard, pour mettre un gros coup de pied dans cette immense fourmilière qui nous

0: ces deux parties-là. Et on l'a vu avec Mélenchon, justement, qui apparemment a 80 hauts fonctionnaires qui travaillent pour lui, etc.
1: Bon, sur 5 millions de fonctionnaires, c'est pas non plus l'armée.
0: Je veux dire, ils sont obligés, ils sont obligés de se lisser et quelque part de venir s'agenouiller, entre guillemets, devant ce qui fait le système. Et Marine Le Pen, elle a été obligée de se lisser quand même. Donc, qu'est-ce qui vous fait penser qu'en fait, ces deux personnages-là, c'est un gros coup de pied dans la fourmilière?
2: Eh ben, par rapport au programme qu'ils annoncent, et je vous ai bien dit que je ne voterai pas Mélenchon.
1: Oui.
2: Par rapport au programme qu'ils annoncent, je pense que oui, quand même, on veut un peu plus de sécurité. Comment on peut voter Mélenchon quand on sait qu'il va mettre des tranches d'impôts en plus? Je pense que des impôts dans le pays à fait. Il n'y a pas que la retraite. Désarmer la police, bien que les maires qui sont élus de son parti reviennent sur leur parole. Il y a virer les ultra-riches, mais on va où? Et contrairement à ce que certaines personnes peuvent penser, c'est pas parce qu'on vote RN qu'on est forcément raciste.
3: Heureusement.
0: En tout cas, on n'est pas hyper contre, madame.
2: Comment?
0: On n'est pas hyper contre.
3: Mais si, non, mais il n'y a pas de raciste dans les électeurs RN.
4: Angélique,
0: on n'a jamais découvert un seul candidat raciste dans les écuries.
1: Il parlait des électeurs.
4: Angélique, ce qu'elle veut, elle, c'est plus de sécurité, notamment. C'est ce à quoi elle tient et elle veut renverser le système. Elle veut passer à autre chose. On va voir si c'est aussi ce que veut Sandrine. Bonjour Sandrine.
5: Bonjour.
4: Du Tarn-et-Garonne, auto-entrepreneur. Est-ce que ce duel, c'est celui que vous voulez, vous aussi, RNLFI et Sandrine?
5: C'est exactement ce que je veux.
4: Ah, pourquoi?
5: Voilà, exactement, parce que j'en ai marre. J'en ai vraiment marre. Je suis lasse de ces politiques depuis des années, depuis Sarkozy. Et là-bas, j'étais sarkozyste et il m'a extrêmement déçue. Et en fait, je vois que finalement, les gouvernements se succèdent. Les partis changent, mais la politique, pour moi, reste la même. Donc, pour moi, on est arrivé à un tournant, parce qu'il n'y a vraiment rien qui va. L'école, on n'en parle pas. Enfin, j'ai essayé le public pendant 2 ans, on est revenu dans le privé, parce que c'était une catastrophe. La sécurité, n'en parlons pas. La police, elle est à l'os. La justice est à l'os.
3: L'immigration.
5: L'immigration. Oui, bien sûr, l'immigration. Qu'est-ce que j'allais vous dire, le secteur médical, moi ça fait 2 ans que je n'ai pas de médecin généraliste, et pourtant je paye à ça pour payer, je paye. Ça, il n'y a aucun problème. On ne m'oublie pas.
4: Là, en tant qu'auto-entrepreneur.
5: La facture électronique, en tant que loueur en meublé, on me rajoute plein de contraintes. Alors et ça.
3: Sandrine, je peux vous poser une question?
5: Oui.
3: Si au sein du bloc central, j'aime pas tellement ce terme, chez les non-mélenchonistes et non-lepénistes, il y avait une proposition assez radicale, mais qui n'émane pas d'anciens premiers ministres. C'est-à-dire qu'on met de côté les anciens premiers ministres parce que par définition, ils incarnent le pouvoir sortant. Hein, Attal,
5: oui,
3: Philippe sont des sortants.
5: Oui.
3: Mais si on prenait d'autres personnalités, est-ce que ça pourrait vous convaincre?
5: J'en suis à un point où je n'y crois plus.
3: Voilà. En plus, ça serait qui?
5: À la base, je suis plutôt ciotiste, mais malheureusement, je n'y crois pas.
4: Une ciotiste de Montauban.
3: Bah, ciotiste, ouais. Et cioti, maintenant, il est avec Marine Le Pen.
5: Mais pour moi, la politique n'est pas la même, parce que pour moi, Le Pen n'a pas de programme économique.
3: Oui, oui, voilà. Ciotti est plus libéral. D'ailleurs, il a dit qu'il essayait de convaincre Marine Le Pen de changer sur la
6: politique. Sans vous contredire, en respectant pleinement votre ressenti, qui est largement partagé d'ailleurs. Une fois qu'on a donné le coup de pied dans la fourmilière, il se passe quoi?
5: Alors moi, là j'ai peur.
6: C'est
5: là,
6: ça le problème.
5: Le coup de pied, c'est la première étape. Et effectivement, j'ai peur de la seconde.
6: Voilà.
5: Mais je pense qu'aujourd'hui, tout a été verrouillé. Tout le petit monde a été placé pour que le prochain ne puisse rien faire. Et j'ai peur d'une chose. J'ai peur que les copains de Macron fassent en sorte que on ait le FMI qui s'occupe de nous, parce qu'on va pas laisser Le Pen ou Mélenchon gouverner.
0: Non.
5: Voilà,
0: oui.
5: Le FMI ou la Banque Centrale Européenne, et ensuite ils reviennent.
6: Oui, non. Sachant que les prêteurs.
3: Scénario machiavélique.
6: La France a besoin de prêteurs. Est-ce que les prêteurs prêteront à Madame Le Pen ou à Monsieur Mélenchon?
3: Ouais,
6: rien n'est moins sûr.
5: Mélenchon, je pense que non. Le Pen, point d'interrogation.
7: Voilà. Mais il y a quelque chose que l'on néglige, c'est qu'il y a beaucoup d'électeurs et d'électrices qui sont en mode kamikaze, excusez-moi l'expression, qui ne veulent pas forcément de ce duel, mais qui veulent juste participer à un renversement de la table, pour que, vu qu'on est déjà tellement bas.
3: C'est ce qu'on appelle la politique de la terre brûlée.
7: Voilà, exactement, comme ça, il y ait

0: qu'il y ait dans l'espérance d'un éventuel reset et qu'on recommence à zéro, ce qui est un énorme risque. Hein.
1: Oui, parce mais que ça c'est, existe. C'est quand même. Pardon, mais c'est quand même. Mais dans ce cas-là, c'est les plus aussi, fragiles. C'est les plus fragiles qui morflent. Excusez-moi.
0: Mais oui, qu'est-ce qu'ils morfleront de plus que maintenant dans un pays où il y a près de 10 millions de personnes?
1: Non, pardon. Oui, non, mais attends, parce que Abel, je suis désolé. Dans un pays quand même qui est le pays qui le dépense plus au monde pour son social.
0: Oui.
1: C'est-à-dire, c'est le pays le plus redistributif.
0: Mais il y a près de 10 millions de personnes sur le seuil de pauvreté. Tu peux pas le nier.
1: D'accord. Mais enfin, on a des systèmes quand même. On a un matelas social que beaucoup de pays n'ont pas.
0: Oui, mais ça ne veut pas dire que les injustices sociales n'existent plus.
1: Tout ça peut voler en éclats. Oui. Est-ce que c'est ça qu'on supprimera en premier, hein?
2: Oui. Mais voyez, Sandrine, vous dites que vous avez la crainte qu'on soit un jour placé sous tutelle. Je vous rassure, ça n'arrivera jamais. Pourquoi? Parce que la France, au global, l'épargne, c'est 6500 milliards. Ouais. Déjà, l'épargne des Français. Deux, là où les pays qui ont été placés sous tutelle, c'était des pays qui ne collectaient pas d'impôts, qui n'avaient pas suffisamment
1: d'impôts.
2: Nous, ça marche bien. Au total, je vous assure, regardez de temps en temps un peu les articles. En France, au total, on collecte impôts, taxes, cotisations confondues, on est à 1200 milliards qui rentrent dans les caisses.
0: Oui.
2: Exactement. Il y a de l'argent. Sauf que derrière,
1: il est mal géré.
2: Voilà. C'est juste une question de curseur de gestion. Mais 6500 milliards d'épargne des Français, 1200 milliards d'impôts, taxes collectées. Je pense qu'on est à l'abri pour le moment d'être sous tutelle du FMI ou de la Banque Centrale. Faut juste avoir des gestionnaires. Sandrine, j'espère que je vous ai un peu rassuré, Sandrine. Ce qui veut dire que vous continuerez d'être ponctionné.
0: Je pense pas. Je pense que Sandrine reste en
3: mode kamikaze. Je suis
2: pessimiste.
3: J'attends de voir, mais je ne suis pas optimiste. Ouais, je ne suis pas pessimiste, mais j'ai du mal à être optimiste.
1: Oui, parce que ce que tu oublies quand même, Alain, dans ton tableau, qui est juste, de rajouter quand même qu'on a une conjoncture économique qui est très mauvaise. Est-ce conjoncturel ou structurel? Mais le chômage est reparti à la hausse. La croissance est en dessous d'1%. Il y a des entreprises, il y a des défaillances d'entreprises. Le nombre explose. Et même si on est très optimiste dans les grands yeux, on l'a toujours été, c'est quand même, l'avenir s'assombrit quand même.
4: L'insécurité, l'immigration. Il y a même un garde du prince héritier Ben Salman qui s'est fait dépouiller de sa montre quartier à Paris hier.
1: C'est vrai.
5: Et puis,
4: attaqué dans la rue, quelqu'un lui a piqué sa montre quartier en le menaçant. Un officier de sécurité du prince Ben Salman.
2: Il n'était pas à son poste parce qu'il n'a pas su se défendre en tant qu'officier de sécurité.
4: On en est là. Donc, moi, Sandrine, je suis tout à fait d'accord avec ce qu'elle vient de dire. On n'a pas lieu d'être optimiste.
5: Dans les classements PISA, n'augure rien pour l'avenir parce que la force d'un pays,
2: c'est son éducation,
5: ce sont ses hommes. Il ne faut pas l'oublier. On a beau construire des parcs d'attractions. La force d'un pays, ce sont ses hommes. Et si tu regardes la Chine, ils investissent dans leur.
2: Dans l'IA.
5: Non, mais aussi dans l'éducation de leur.
2: Non, pour former des ingénieurs.
5: Oui, exactement.
2: Ils veulent former des ingénieurs.
5: Bah oui, donc on a un vrai problème sur l'avenir concernant déjà rien que notre niveau d'éducation.
1: Mais il faut savoir ce qu'on veut, parce que à la fois, on a un discours sur la décroissance, le droit à la paresse, la société du loisir, etc. Effectivement, on a une partie du monde qui a un discours sur le travail, la réussite, la méritocratie.
0: Oui, mais c'est quoi le problème ? Il y a deux écoles tout à l'heure. Quand Joël disait qu'il fallait libérer l'économie, tu disais que tu rappelais effectivement la situation de crise dans laquelle on est. Je suis désolé, faut avoir un esprit d'entreprise. Quand vous avez lancé les GG, c'était un pari. Faut parier avec les Français. Mais soit tu dis on continue de matraquer les Français et notamment aussi les TPE par les impôts, soit tu libères l'économie. Faut assumer d'être libéral et tu te dis oui, peut-être que c'est un risque, mais on va travailler avec les Français pour relancer par la consommation et pas par les impôts. Okay. Donc aujourd'hui, ça fait quoi? Exactement. Ça fait 50
1: ans. La consommation, c'est la consommation de produits fabriqués à l'étranger.
0: Mais ça,
1: c'est un profit pas forcément.
0: Là, je te dis aujourd'hui, l'état dans lequel on est, le patriotisme économique, là, les gens ils s'en foutent. Oui. Ils veulent juste pouvoir consommer. T'as ton logement, tu payes ton loyer, tu peux te faire un petit resto et un petit loisir. C'est tout ce que les gens veulent.
4: Ça peut paraître simpliste.
0: C'est pas simpliste.
4: Non, ce que je vais dire, vieux jeu ou désagréable, mais tant qu'on n'augmentera pas l'élan productif en revenant sur les 35 heures, parce que ça toucherait aussi
0: les
4: administrations, etc. Sans augmentation de salaire, alors évidemment, les gens ne sont pas d'accord. C'est-à-dire passer au moins à 40 heures, si ce n'est 42 heures. Là on redéclenche, là on inverse la grande machine. Mais si on ne fait pas ça, économiquement, on ne pourra pas bouger.
2: Mais c'est surtout, comme le disait Joël, enfin, c'est là où on a besoin d'un gouvernement ou du prochain président qui ait une vision, c'est-à-dire sur quel secteur on met le paquet, sur quel secteur on investit, quelles sont les priorités pour notre pays. Là où on avait parlé d'ailleurs cet été, La Chine investit je ne sais pas combien de centaines de milliards à horizon 2050 pour former des ingénieurs en disant que l'avenir, c'était la robotique, c'était l'intelligence artificielle, c'était l'écologie et l'innovation.
4: Oui, travaille comme sûrement, des fous.
2: Si tu veux, donc là, aujourd'hui, dans ce sujet, pas vu grand chose là-dessus. Quoique, et là encore,
1: la situation politique est bloquée aussi. On gère la petite semaine.
2: Dans un instant, merci à tous d'avoir été avec nous au 32-16. Duel RN-LFI, est-ce que c'est le duel que veulent les Français? Est-ce que c'est le duel que vous souhaitez ou pas? On va regarder ce que vous en pensez. C'est sur les réseaux sociaux, hein, c'est juste votre humeur via les réseaux sociaux. Est-ce qu'on a la petite consultation? Est-ce qu'on on l'a? Est-ce qu'on sait où on en est? Est-ce qu'on est dans le... Regardez, 54-45. Oui, 54, non, 45. Alors, 54-6, 45-4. Dans un instant, bah justement, on va revenir au problème vraiment franco-français. Vous avez vu que l'essence est remontée à la hausse. On a redépassé largement, allègrement, les 2 euros. Alors, est-ce qu'il faut maintenir les aides carburants, oui ou non? 32-16 pour en discuter avec les GG. Puis une rentrée, j'ai vu hier, avant-hier, un gasoil à 2,30. J'ai vu ça. Ah, donc, ouais. Avec un gasoil, un diesel à 2,30, comment vous allez faire? Vous venez en discuter avec nous, il est 11h25.
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0: Allez, GG les grandes gueules sur RMC, RMC Story. Aujourd'hui, Joël Dagosséry, Abel Boyi et Emmanuel Devilliers, une coach de vie, un éducateur et un entrepreneur. Les grandes gueules qui vous donnent la parole au 32-16, notamment pour parler de cette rentrée sous le signe d'une hausse de nouveau des carburants. Avec ce genre de moulin, ça doit consommer quand il passe à la pompe. Il doit pas être déçu, effectivement. La question est de savoir, on fait une rentrée avec des carburants qui repartent à la hausse. Est-ce qu'il faut maintenir les aides carbu?
1: Déjà, il faut rappeler les chiffres. C'est 2,24 € en ce moment en moyenne à la pompe pour le diesel, 2,03 € pour le sans-plomb. Alors, bizarrement, c'est haut, alors que le prix du baril a plutôt baissé. On est à 92 € en moyenne en ce moment. Alors pourquoi? Alors il y a une explication des spécialistes, c'est qu'en fait, il y a du pétrole qui sort du détroit d'Ormuz, mais c'est du pétrole brut qui n'est pas raffiné. Donc il faut le raffiner derrière et ça entraîne un surcoût. Alors qu'avant, il y avait du pétrole raffiné qui sortait du détroit d'Ormuz. Donc même quand ça baisse le prix du baril, bah à la pompe, on voit pas la différence. Voilà. Pas de chance. Alors Maud Bréjon, la porte-parole du gouvernement, nous a expliqué qu'il réfléchissait au maintien des aides. Alors, c'est des aides quand même très ciblées. Hein. Je rappelle, c'est l'indemnité carburant grand rouleur, c'est 100 €. Elle vise environ 3 millions de travailleurs modestes. Voilà. Je rappelle qu'il y a 7 Français sur 10 qui chaque jour prend sa voiture pour aller travailler. Il y a la prime carburant versée par l'employeur. Et puis, il existe également des dispositifs spécifiques pour les professions très exposées, comme les transporteurs routiers, les agriculteurs, les pêcheurs, les taxis, les aides à domicile. Est-ce que toutes ces aides doivent être reconduites? Est-ce qu'il faut de nouvelles aides? Il y a la proposition de la baisse de la TVA, mais qui n'a jamais été retenue par le gouvernement, ou au contraire, parce que comme on n'a plus d'argent, il faut supprimer ces aides et que chacun se débrouille.
0: Qu'est-ce que vous en dites alors, Emmanuel?
2: Je pense que pour les professionnels, on n'a pas trop le choix que d'accompagner. Tu citais par exemple les pêcheurs, il faut que l'activité économique se poursuive. L'aide pour les particuliers, de toute façon, elle s'autorégule puisqu'elle est quasiment inaccessible. Il faut être informaticien de haut niveau. Et ouais, à la fin, on touche des queues de cerises. Non, ce qui est dramatique, c'est cette guerre en Iran, avec la décision qu'a prise le pouvoir américain d'aller s'embringuer dans ce truc qui est indémerdable, il faut bien le dire, parce que les Iraniens sont des résistants dans l'âme. Ils sont sur le terrain. C'est très, très, très loin des États-Unis d'un point de vue de la logistique. Et on est dans une situation périlleuse. On cite beaucoup les carburants, mais le fuel aussi pour le chauffage flambe. C'est épouvantable à l'approche du prochain hiver.
0: Abel?
3: Ce qui est terrible, c'est un peu comme toutes les crises que nous passons, c'est toujours un marqueur en fait des injustices sociales, parce que les personnes qui sont le plus frappées, c'est pas les personnes qui habitent dans les grandes villes où les transports en commun sont très développés. Ce sont des personnes qui habitent plutôt en zone rurale, qui ont besoin de faire minimum 50 à 80 km par jour et qui sont obligées de rester dépendants de leur véhicule. Moi, j'en veux à l'État parce qu'ils veulent pas rogner sur leurs taxes. Tu sais, j'étais à Malte au mois de juillet. Le gasoil est à 1,31 €.
1: 1,31 €.
3: Je peux te dire que ça me faisait mal au cœur, hein. J'avais même envie de prendre un bidon pour revenir avec un souvenir.
0: En fait, t'achètes pas les cigarettes, t'achètes de l'essence, quoi.
3: Donc, voilà.
2: On vaut mieux aller à Lourdes pour amener de l'eau de Lourdes.
3: Moi, je pense que...
0: Vous avez pas roulé ta bagnole.
3: Moi, je pense que de toute façon, on reviendra pas en dessous de 2 €. Je l'ai dit déjà il y a quelques semaines.
1: Donc, en fait, tu serais pour la baisse des taxes.
3: Oui, mais ça n'arrive pas malheureusement, et je ne vois pas le candidat à l'élection présidentielle qui se positionne dessus, parce que ça serait aussi peut-être une manière de renverser la table, sachant qu'on sait que les compagnies pétrolières se sont enrichies, forcément elles font plus de bénéfices, on va bénéfice record sur bénéfice record, donc je pense que tout le monde pourrait rogner un peu, mais là je pense que la population, Joël, on est dans la mouise pour un bon moment.
0: Et puis ensuite on va écouter Pierre Chasseret et Sam, notre ami artisan dans les Vosges.
4: Non, mais tout à l'heure, sur le sujet précédent, Abel disait très justement que le gouvernement français pourrait prendre un risque, faire un pari avec les Français. Et c'est ça qu'on attend et qui ne vient pas. Et je suis comme Abel, moi je suis pour la baisse des taxes, c'est-à-dire de prendre le risque, de dire « Ok, effectivement ça nous fait peur parce qu'on va percevoir beaucoup moins, mais on pourrait peut-être prendre le risque et voir ce que ça donne ». Si on baissait, on pourrait même le faire sur une période donnée, juste pour voir.
3: Par exemple.
4: Voilà, exactement. Le comportement des Français face à cette baisse des taxes, qu'est-ce que ça donne sur la consommation, sur les déplacements, etc. On pourrait faire un pari, tu vois. Mais non, nous, on est arc-boutés sur le fait de demander aux Français d'aller remplir des formulaires en ligne, de leur donner 100 euros par-ci, calculer qui est le grand rouleur, qui est le machin, etc. On est arc-boutés sur ça. On ne s'en sortira pas. On ne s'en sortira pas. Moi, je ne souhaite pas non plus asphyxier les professionnels, c'est-à-dire qu'on leur coupe leurs aides. J'ai pas envie de leur dire, bah, débrouillez-vous. D'accord. J'ai envie de dire au gouvernement, mais prenez votre courage, mais faites-nous confiance, redonnez-nous de l'argent. Vous allez voir ce qu'on va en faire. Moi, je sais quoi faire.
3: On va investir dans l'économie.
4: Mais je te jure, j'ai plein de projets. Je sais ce que je vais faire de l'argent qu'on peut me redonner.
2: Total avait promis, sauf erreur de ma part, de tenir jusqu'à la fin de la crise à 1,99€. Ils n'ont pas respecté leurs paroles.
4: Bah non, mais
0: on a Pierre Chasseret qui est avec nous. Bonjour Pierre, délégué général de l'association 40 millions d'automobilistes. Bonjour Pierre.
5: Bonjour à tous.
0: Alors, est-ce que c'est reparti à la hausse?
5: Oui.
0: Est-ce que ça va tenir? Est-ce qu'il faut maintenir les aides? Dites-moi ce que vous en pensez.
5: Alors, je vais essayer de refaire un point parce que le problème, c'est qu'on pose pas la bonne question. Et quand on pose pas la bonne question, vous savez, il y a un principe de base. On n'a jamais la bonne réponse. La question, c'est que les aides en soi, on doit choisir entre les aides ou plus d'aides du tout parce que, soi-disant, il faudrait ne plus aider les Français. C'est pas ça la question. Les aides, c'est très mauvais. Parce que les aides ciblées, ça n'atteint jamais sa cible, ça ne change pas le prix, ça ne relance pas l'économie, ça reste un handicap économique. Ne rien faire parce que, soi-disant, l'État n'a pas les moyens, c'est une énorme bêtise. Parce qu'en fait, on plombe notre économie, on le voit bien, depuis que l'État refuse de baisser totalement la fiscalité, notre pays est en train gentiment d'entrer en récession. Ce qu'il faut, c'est suivre la courbe d'un économiste américain qui s'appelle Arthur Laffaire et qui prône la baisse de la fiscalité globale pour une relance de l'économie. Pourquoi ? Parce que lorsque vous investissez dans l'économie, si vous prenez tout de suite quasiment à la source sur le plein de carburant, ça veut dire que les Français n'ont pas le temps de réinjecter cet argent dans l'économie. Or, la croissance, le PIB, la consommation, part du principe que l'argent doit circuler dans le plus de mains possible. Il n'y a donc aucun intérêt économique pour la nation à maintenir un prix des carburants gonflé aux taxes parce qu'on plombe et on tue fiscalement l'économie.
2: C'est facile. Je comprends cette logique, mais il y a une logique politique aussi. Pourquoi on maintient aussi une forte taxation sur des produits fossiles? C'est qu'on veut inciter les Français à passer à l'électrique. C'était tout le débat sur la taxe carbone. Ça reste la philosophie de ce gouvernement. C'est-à-dire qu'il se félicite d'ailleurs de voir les ventes de voitures électriques progresser. C'est pour ça d'ailleurs, tout à l'heure, Abel Bouilly se posait la question pourquoi aucun candidat ne propose une baisse des taxes. Parce qu'ils sont tous à peu près alignés, peut-être à part Marine Le Pen et Jean-Luc Mélenchon, qui n'était pas forcément pour des taxes supplémentaires sur le carburant, mais les autres sont alignés sur l'idée qu'il faut taxer davantage l'essence et le diesel pour que les gens achètent électrique.
5: Alors, pourquoi c'est pas une bonne idée? Déjà, parce qu'on confond la France de demain au sens politique, ou peut-être qu'il faut faire un choix sur une technologie, ok, pas de problème, on en discutera après la crise. On tirera les enseignements de cette crise.
2: Mais la crise a peut-être jamais s'arrêté.
5: Et on confond ce demain-là avec le demain des Français. C'est-à-dire, demain, je fais mon plein au sens vrai. Dans 24 heures, les Français font leur plein.
2: La fin du mois et la fin du monde.
5: Exactement. Et là, on est en train de les matraquer fiscalement et on flingue notre économie. De plus, sur le véhicule électrique, j'entends, il y a beaucoup de Français qui m'appellent en me disant « Mais moi, monsieur Chasseret, c'est génial l'électrique. » Je suis d'accord avec eux, tant mieux pour eux. Je suis ravi que l'électrique pour eux est parfait. Le problème, c'est qu'on a un Français sur deux qui ne dispose pas de place de stationnement privative et qui ne peut pas bénéficier d'un tarif avantageux pour la recharge. Lui n'ira pas sur le véhicule électrique. Et dernier point qui est majeur, regardez ce qui vient de se passer en Angleterre. On en a parlé dans les grandes gueules. En Angleterre, on vient d'apposer une
0: taxe
5: au kilomètre sur les véhicules électriques.
2: Oui,
5: et c'est qu'au final, ce que vous ne paierez plus en taxe, si on n'arrive pas à empêcher...
2: Un jour, ça sera sur l'électrique.
5: Ça sera sur l'électrique et on n'aura rien gagné. Donc, il faut comprendre, il faut faire comprendre à ceux qui nous dirigent, un, qu'ils sont tous nuls, deux, il va falloir leur faire comprendre que taxer la mobilité est la plus grosse hérésie économique qui puisse exister. C'est le meilleur moyen de plomber l'économie. D'ailleurs, c'est QFD. Depuis le mois de mars, c'était la crise. Depuis le mois de mars, on tombe en récession. C'est la preuve par A plus B qu'on est gouverné par des mauvais.
0: Merci. Merci Pierre. Ouais. Pierre Chasseret de 40 millions d'automobilistes. Merci d'avoir été avec nous.
2: Toujours magistral.
0: Bonne journée Pierre.
2: Ça se vend un peu votre bouquin, monsieur Chasseret? Il n'y a pas trop de stock?
5: J'en ai pas parlé là.
0: Merci Pierre. Sam qui est artisan du côté des Vosges, artisan dans le bâtiment qu'on connaît bien. Bonjour Sam.
6: Salut les grandes gueules.
0: Salut Sam. Est-ce qu'il faut tenir les aides ou, comme le dit Chasseret, baisser la fiscalité une bonne fois pour toutes, quoi?
6: Non, mais en fait, les aides, c'est de la poudre aux yeux. Déjà, il faut un master en gestion comptabilité pour pouvoir les obtenir. Ensuite, à quel moment les Français vont se réveiller? En fait, je vais encore donner mon plus gros slogan que j'avais fait chez vous. Arrêtez de payer, les gars, en fait. Parce que là, on voit à la pompe. Mais on voit pas nos emballages. C'est du plastique, ça va augmenter. Ce qu'on a au supermarché, c'est du transport, ça va augmenter. En fait, on est en train de se prendre une dose de taxes supplémentaires, de hausse déguisée, de prix qui va augmenter. Les Français sont déjà pris à la gorge. Nous, les entreprises dans le bâtiment, tout le monde s'en fout de nous, de toute façon. C'est 232 € un plein de Renault Master. Non, mais à un moment, 232 €, comment je répercute ça sur ma clientèle? C'est juste pas possible. Donc, en fait, à 1,60 €, quand je vous dis que la France, on a un pays de schizophrène, à 1,60 €, on a failli faire tomber le pays. À 2,30 €, il n'y en a pas un qui bronche. Ils sont tous bons dans la gamelle. Alors, soit les Français ont perdu leur coronet, c'est à ce moment-là, je prescris un gros bidon d'eau chaude.
1: Hein. Oui, mais parce que, Sam, je suis d'accord avec vous, sauf que quand c'était à 1,60 €, ça avait augmenté à cause d'une décision gouvernementale. C'était la fameuse taxe carbone décidée par le gouvernement de l'époque, le gouvernement Édouard Philippe. Là,
6: c'est le gouvernement qui décide de ne pas aider.
1: Non, non, oui, mais là, si ça augmente fortement, c'est parce qu'il y a une crise au Moyen-Orient.
6: Mais ça serait un manque à gagner. Ça, en fait, oui. Ça serait pas. Ça,
1: les Français ont compris que c'était pas Monsieur Le Cornu qui faisait.
2: Oui, mais Sam a raison. Tout le monde se sucre au passage. Tous les intermédiaires se sucrent au passage.
6: Toujours. Attention. Je préconise.
0: La désobéissance.
6: De bloquer dans les ronds-points. Mais allez retirer de l'argent de vos comptes en banque. Payez tout en espèces. À chaque fois que vous faire traîner pour payer une facture aux impôts.
1: On ne peut plus payer en espèces.
6: Mais bien sûr qu'on peut payer en espèces.
1: De moins en moins.
6: Mais de moins en moins. Vous prenez
1: combien c'est limité maintenant?
6: Bah,
1: c'est limité,
6: 1 000 € par semaine. Mais allez, les
1: 1 000 euros, c'est ce que dépense Joël en une journée. Hein,
6: non, mais ce que je veux dire, on est plus de 68 millions dans ce pays. À un moment, si rien que la moitié, vous commencez à tout payer en espèces, eh ben, les entreprises, on va jouer le jeu. Mais même mes confrères du bâtiment, arrêtez de payer vos cotisations. Parce que nous, on a le droit à rien. On nous propose de nous prêter de l'argent. Non, mais mon comptable m'a appelé. L'État met en place un prêt pour les entreprises qu'on puisse mettre du gasoil à un taux d'intérêt exorbitant que je vais devoir rembourser. Mais à quel moment? C'est écrit quoi? C'est écrit connard sur ma figure ou quoi à un moment? Donc ça suffit. Quand est-ce que les gens, ils vont sortir les doigts du cul, ils vont se bouger, ils vont se dire que tout casser, c'est pas la solution. Mais à un moment, chacun à notre échelle, en consommant différemment, en payant en espèces, en aidant le petit artisan, en arrêtant de collaborer à toute cette foutaise 2027, on est tous morts. Je vous le dis tout de suite.
4: Mais attendez,
6: on sera morts et enterrés tous.
4: Mais vous êtes entrepreneur. Donc vous percevez de l'argent quand vous êtes entrepreneur, l'argent vient à n'importe quel moment du mois, c'est-à-dire il n'y a pas une date fixe, etc. Mais comment vous faites pour retirer des espèces quand l'argent arrive et qu'il tombe dans le trou du découvert? C'est-à-dire l'argent arrive le 28 ou le 29, une fois par mois, et vous avez déjà au 5, vous étiez déjà au 10 à découvert, vous avez consommé avec la carte à découvert, et l'argent tombe dedans, il tombe dans le trou. Il n'y a rien à retirer, monsieur.
0: Oui, c'est ça qui est compliqué. Tout est déjà consommé et pompé par l'État. Tu retires encore du liquide ou pas?
4: Moi, j'ai plein de liquide.
0: T'as plein de liquide?
4: Non, j'ai pas plein de liquide, mais j'aime bien le liquide.
2: Coffre.
4: J'aime bien le liquide, j'aime bien avoir tout le temps sur moi. J'ai toujours un
0: des boîtes à chaussures partout. Il y a beaucoup de chaussures. Il y a beaucoup de cash.
2: Sous le matelas.
0: Il y a des boîtes à biscuits, c'est des sachets de M&M's. Voilà. Quand elle les a finis, elle met les billets. Elle les roule, elle met
4: non,
0: un élastique,
4: elle
0: met les billets.
4: J'aime bien toucher l'argent, l'or. Oui, j'aime bien ça. Ça embête tout le monde à la caisse parce que je suis là en train de coter les petites pièces. Je les pose une à une. Et j'aime bien faire la pointe.
0: En plus. Sam, merci. Rouges, nouveau coup de gueule de l'ami Sam, artisan dans les Vosges. Et de carburant, est-ce qu'il faut les maintenir ou est-ce qu'il faut en finir? Question qui est posée sur les réseaux sociaux. Faut-il en finir? Vous dites oui, enfin, on est quasiment à 80%. On va attaquer la troisième heure des GG dans un instant. Nos trois sujets de discussion à venir. Les tornades comme aux États-Unis, est-ce que c'est flippant? Les milliardaires sont-ils des nuisibles? C'est ce que dit et maintient la France insoumise. Et puis l'interdiction du portable à l'école. Le ministère de l'Éducation nationale dit qu'on est prêt pour le faire à la rentrée. Est-ce que c'est la chronique d'un échec annoncé? Vous venez en parler avec nous, avec Abel Bouilly, Emmanuel Devilliers et Joël Dagosséry. Restez avec les grandes gueules sur RMC, la radio, et RMC Story, la télé.
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0: C'est vrai que c'est impressionnant, hein, ces images de la tornade dans l'Aude qui a ravagé quasiment toute une commune. Tornade, on n'y est pas habitué, hein, en France. Alors, c'est le dérèglement climatique. Est-ce que, prends l'expression un peu triviale, mais est-ce que c'est flippant désormais d'avoir des tornades en France qui peuvent se déclencher comme ça? Alors, c'est vrai qu'on est en train de passer de très très fortes chaleurs maintenant avec comme ça des deux volumes de température qui vont se toucher. Alors, imaginez les orages qu'il va y avoir en Méditerranée, parce que la Méditerranée a été très chaude tout l'été. Là, on va commencer à avoir les températures, notamment dans les Alpes-Maritimes de Loire, qui vont arriver un peu de la montagne et de l'arrière-pays. Et ça va donner des orages ultra-violents. Est-ce que c'est flippant? Vous venez en parler tout à l'heure avec nous. Les milliardaires sont-ils des nuisibles? C'est la France insoumise qui le veut. Ils veulent interdire les milliardaires. S'ils arrivent au pouvoir, ils vont les taxer de manière à ce qu'ils ne détiennent plus les médias ou à eux seuls des sociétés. Nuisibles, les milliardaires? Vous venez en parler avec nous. On va d'abord commencer par s'intéresser aux portables à l'école.
1: Un téléphone pas plus grand qu'une télécommande de téléviseur et avec lequel vous pourrez appeler partout, de n'importe où.
2: Vous arrivez à vous séparer de votre téléphone portable?

0: ça rappelle des souvenirs. Hein.
1: Bah ouais, il faudrait que je retrouve 75, quelque chose comme ça.
2: Bah, tu sais que c'était une phase B.
3: Ouais.
2: N'y croyez pas en fait, Claude François. À l'époque, c'était les 45 tours. Je sais pas, Joël, t'as connu 45 tours.
3: J'ai connu
2: 45. Il y avait face A et les face B. La face A, ça devait être le tube. La face B, c'était
3: un truc.
2: Une deuxième chanson, voilà. Ouais. Et finalement, c'est la face B qui a cartonné le téléphone.
1: Le téléphone interdit à l'école, c'est les élèves qui vont pleurer. En tous les cas, ce que dit le ministère de l'Éducation nationale, c'est que tout est prêt pour cette interdiction à la rentrée.
2: Alors ça, c'est le grand truc de la rentrée. Maud Bréjon, la porte-parole du gouvernement, a confirmé que le président Macron avait décidé de promulguer la loi et que l'interdiction donc du téléphone portable au lycée pourrait être effective dès cette rentrée, donc la semaine prochaine. Mais le diable se cache dans les détails parce que c'est pas si simple que ça. En fait, c'est pendant le temps scolaire que le téléphone devra être interdit. Donc le téléphone peut rester en possession de l'élève, donc il arrive avec son téléphone à l'école, et il est censé ne pas l'utiliser pendant le temps scolaire. Mais le temps scolaire, ça veut dire quoi? Alors, j'écoutais le témoignage d'une directrice d'école qui nous expliquait que, par exemple, dans le couloir, ils n'auront pas le droit, les élèves, de reprendre leur téléphone, mais dans la cour, ils pourront le faire. Donc, il va falloir déjà faire la distinction. Mais pour cela, il faut des surveillants. Or, visiblement, il y a un problème de vocation, on manque de surveillants. Donc, est-ce qu'il y aura-t-il suffisamment de personnes pour faire respecter la loi? Et puis, ce qui est assez aussi contradictoire, c'est que maintenant, il se passe de plus en plus de choses sur le téléphone de nos élèves, puisqu'on leur demande de consulter leurs notes. Il y a un portail numérique qui permet d'être en liaison directe avec les profs, les parents d'élèves. Donc, le numérique fait partie déjà du temps scolaire. Mais le smartphone devient l'ennemi du temps scolaire. Donc là, il y a une contradiction. Est-ce que vous y croyez? Est-ce que vraiment c'est applicable?
1: Joël?
3: Non, moi j'ai une fille qui est au lycée. Je vois pas d'inconvénient à ce qu'elle n'ait pas son portable, très honnêtement. Je pense pas que ce soit l'outil le plus indispensable pendant qu'elle est en cours.
2: Toi, tu lui dis de laisser son portable à la maison avant de partir au lycée?
3: Pas du tout.
2: Ah bon?
3: Non, elle part avec.
4: Voilà. Tracker GPS.
3: Elle part avec, que je puisse savoir à qui elle parle, quand elle parle, où elle est. Mais non.
2: Même les parents sont contre.
3: Mais je veux dire, si l'école, parce qu'au collège, par contre, c'était interdit. Donc, ils n'avaient pas le droit d'avoir le portable, etc. Elle en est pas morte. Mais le nerf de la guerre, c'est quoi? Le nerf de la guerre, c'est l'attention des élèves. C'est ça le nerf de la guerre. Exactement. C'est-à-dire que on a l'impression que le portable détourne l'attention des élèves des cours, des instructions, de la vie scolaire, etc. Ce que j'ai envie de dire, j'ai une mauvaise nouvelle. Hein. Même s'il n'y a plus le portable, c'est pas comme ça que vous allez retrouver l'attention des élèves. Parce que le fait de grandir avec un écran, de manipuler un écran, d'être tout le temps sur un écran, modifie en quelque sorte la chimie du cerveau. C'est-à-dire, qu'est-ce qui fait qu'il est capté, le temps de captation, le temps de réflexion, le temps de réaction, etc. Tout ça est déjà, le programme, si je peux dire ça comme ça, est déjà installé. Donc oui, peut-être que ça va faciliter à un certain niveau, mais faut pas rêver, messieurs, dames, les professeurs et proviseurs, etc. Vous n'allez pas tout d'un coup retrouver l'élève de 1960. D'accord? Ni celui de 1980. Non. Il va quand même falloir à un moment.
2: Pas grand-chose.
3: Non, il va falloir à un moment, et ça, moi, j'ai des discussions avec ma sœur à ce sujet-là à chaque fois. À un moment, il va falloir adapter la pédagogie, la façon d'enseigner, les heures de cours. Il y a un moment, il va falloir réfléchir à ça.
1: Au-delà du portable, c'est une refonte que tu demandes.
3: Ah oui, mais le défi, il est au-delà.
2: Tu crois à l'interdiction du portable au lycée?
4: Je crois que c'est nécessaire, ça va dans le bon sens, parce qu'il faut, des régulations. Et d'ailleurs, il y a une tendance internationale et même mondiale, en ce sens, puisque le problème est identifié ailleurs, c'est contre le cyberharcèlement, c'est contre la distraction des élèves pour capter l'attention, comme Joël l'a dit, et puis aussi c'est contre la folie des écrans de téléphone qui ne permettent pas l'approche éducative normale et sereine.
2: Donc il faut, d'accord. Toi tu dis il faut le faire, mais c'est une application.
4: Mais ton introduction. J'ai été surveillant d'externat, Abel, pendant 2 ans. Donc on peut quand même gérer ça dans une école.
1: Et tu étais sévère ou pas comme pion?
4: J'étais sévère et apprécié.
2: C'était
4: une grande expérience pour moi. Ça m'a fait un premier pas aussi professionnel avec le service militaire. J'ai fait ça de près de Nantes.
1: T'avais un surnom? Est-ce que les élèves t'avaient donné un surnom?
4: J'en ai pas eu connaissance, non.
1: Ah bon,
2: Abel.
5: Dans ton introduction, tu as tout dit, je le répète, on a un gouvernement qui gouverne aimant et un parlement qui parle aimant. À partir du moment où physiquement l'élève peut avoir son téléphone portable dans l'enceinte de l'établissement et qu'il peut l'avoir à la récréation, c'est qu'il n'est pas interdit. Mais on nous prend pour des cons, quoi. Non, mais au bout d'un moment, ce sont des bacs plus 50
4: Pas pendant l'école.
5: Mais dans la récréation. Mais attends, les élèves.
1: Si t'arrives au lycée avec les, avec ton portable, pardon, mais l'interdiction.
5: Mais Emmanuel, tu es un homme très intelligent. Quel élève aujourd'hui.
4: Je te remercie de ce constat.
5: Quel élève aujourd'hui a autorisation d'avoir son téléphone portable pendant les heures de cours? C'est déjà interdit.
1: Bah oui.
5: Qu'est-ce que ça va changer
1: ça
5: par
1: va
5: rapport
1: changer.
5: À aujourd'hui
4: ça va affirmer une règle. Alors,
1: non, mais Emmanuel, aujourd'hui, lorsqu'un téléphone sonne dans une classe, ou quand un prof surprend un élève sur son portable, il lui fait une remarque. C'est-à-dire, ça se passe dans la classe.
5: Oui.
1: Donc, là, que va changer cette loi promulguée par Emmanuel Macron?
5: J'imagine l'intitulé qui n'a rien à voir avec la réalité. Non, On s'étonne que les Français veulent renverser la table.
4: Oui, mais
5: deuxième chose, c'est Joël qui a raison. La vraie problématique, c'est le rapport à l'autorité des élèves, leur lien avec leur concentration et la responsabilité conjointe des parents d'abord, qui peut être complétée par celle de l'école. Mais ça, c'est de la foutaise. L'élève, il a son appareil dans l'établissement, c'est pas interdit. Et qu'est-ce qu'ils font dans la cour de récré? Ben, ils vont continuer pour certains de regarder.
1: À la limite, la seule interdiction possible, si on avait obligé les élèves à déposer leur portable
5: dans
1: des casiers fermés. Sauf
5: ce qui se fait dans certains établissements.
1: Sauf que c'est illégal. Tu peux pas le faire. Bah, je suis désolé.
5: Mais certains établissements le font quand même.
1: Oui, mais enfin, il y a des élèves qui sont assez
5: sensibles.
1: Je pense que c'est compliqué. Il y a aussi des gens qui ont besoin de leur portable pour des raisons médicales. Enfin, il y a des exceptions. Donc, c'est pour ça que là, on est une fois plus quand même dans l'effet d'annonce.
4: Oui, mais ça va malgré tout. Dans le bon sens, même si c'est pas facile.
0: Laure, du côté de l'Indre. Bonjour, Laure.
6: Bonjour.
0: Auto-entrepreneur.
6: Voilà. Je suis super contente de vous avoir. Ça fait longtemps que je vous écoute. Ça fait plaisir.
0: Bah, écoutez, bienvenue au 32-16. Bienvenue avec les grandes gueules. Qu'est-ce que vous pensez de cette interdiction échec annoncée? C'est intelligent, c'est intéressant.
6: C'est encore un truc d'annonce parce que ça sert strictement à rien. Parce que déjà, les élèves, ils ont leur téléphone au lycée. Oui. Et moi, en plus, je viens d'apprendre. Mon fils, là, il est en train de vous écouter. Et il vient de me dire, oui, mais maman, moi, je m'en servais à l'école parce que les profs nous faisait des cours dessus, des exercices avec téléphone.
0: Alors, exactement, en classe?
6: Oui, en classe.
5: Eh ben
6: alors,
5: voilà.
6: Ils sortaient leur téléphone et ils avaient un... Alors, le site, c'est Fourche Connect, ils viennent me dire. Et ils avaient des exercices dessus. Donc, ils scannaient le QR code.
4: Oui, mais ça, c'est de la connerie, ça.
1: C'est ce que je disais, le numérique fait partie désormais du temps scolaire, du travail scolaire.
6: Oui.
1: Moi, je pense qu'Emmanuel Macron, ça fait longtemps qu'il n'a pas été dans une école. Bon, il n'a pas d'enfant, donc il ne se rend pas compte. Mais quand on est parent d'élève, on le sait, ça.
4: Ça doit être le lobby des opticiens.
6: En plus, ils ont tous leurs devoirs dessus.
5: Oui, Pronote et du Connect, tous ces logiciels.
6: Et en plus, je rigole parce que mon fils, là, il vient de me dire, mais maman, avant, j'avais mon téléphone, mais j'avais pas d'internet. Donc, j'étais obligée de me mettre avec un camarade pour voir les cours, pour voir les exercices, parce que comme ils donnaient pas des feuilles, ils allaient sur le téléphone. Donc, lui, en plus, était pénalisé. Donc, maintenant, oui, dès qu'ils arrivent au lycée, ils ont internet à 1 euro. Plus 1 euro. Maintenant, ils ont tous Internet avec leur téléphone.
0: Bien sûr.
6: Ils ont tous les cours avec ça maintenant.
0: Laure, du coup, simplement pour qu'on comprenne bien l'utilisation qu'en fait votre fils à l'interclasse ou dans la cour avec ses copains, avec ses copines, avec ses amis, ils sont sur leur téléphone.
6: Oui, mais moi j'ai un petit souci, c'est que nous on est pratiquement contre tous les. Moi j'ai même pas d'Instagram, j'ai même pas de Facebook.
0: Oui, mais peu importe.
6: Les enfants ne l'ont pas. Et c'est vrai que moi je les ai éduqués dans ce système-là.
0: D'accord.
6: C'est vrai qu'ils sont très très peu sur le téléphone pour ces choses-là. Mais après, c'est l'éducation des parents et puis tout ce qui est derrière. Mais ça, c'est un autre sujet pour moi. Mais maintenant, on se sert de tout ce qui est informatique et puis tout ce qui est... tout le monde a un téléphone, on travaille tous sur le téléphone maintenant.
4: Mais beaucoup trop. Je vous donne un exemple. Dans un hôtel, il y a beaucoup d'hôtels maintenant. Vous êtes dans l'hôtel, vous voulez réserver une chambre, une nuit supplémentaire. Vous allez à la réception. Le type vous dit, je peux pas, faut faire par Internet.
6: Voilà, c'est ça. Mais tout est par Internet.
1: Mais Emmanuel, c'est ça le monde d'aujourd'hui.

0: appelle. C'est monsieur le maire qui nous appelle. Sébastien, bonjour.
1: Allô. Oui, bonjour les GG.
0: Allô,
1: bonjour.
0: Sébastien, c'est vous qui nous avez appelé justement. Vous êtes maire de Rampillon en Seine-et-Marne, c'est ça?
1: Absolument, un petit village de 840 habitants et je suis membre du conseil d'administration du lycée dans lequel j'ai passé mon bac à l'époque d'ailleurs. Mmh. Ça c'est chouette. Et il y a un peu plus d'un an, un conseil d'administration, le proviseur dit bah j'aimerais bien qu'on soit un établissement test pour non pas l'interdiction du portable, l'interdiction de l'utilisation du téléphone, c'est pas du tout la même chose.
2: Merci pour la nuance déjà.
3: Pareil.
1: Ensuite, au départ, il y a même quelques professeurs, les élèves tout de suite, oh non, c'est pas possible, les professeurs, certains des deux, oh, ça va être compliqué, etc. Bon, on a dit, ok, on essaye. On vient de faire le bilan, début juillet. Même les représentants d'élèves ont remercié d'avoir essayé, ça a créé du lien. Bien sûr qu'il y a quelques élèves qui ont le droit de l'utiliser parce qu'ils peuvent avoir un problème psychologique, ce genre de choses. Donc, en fait, c'est interdit, sauf quand c'est autorisé. Donc, le professeur qui va dire « prenez votre téléphone parce qu'allez pas aller sur le logiciel », ils y vont, c'est pas dramatique. Par contre, ils sont plus sur les réseaux sociaux, à se filmer, à faire ce genre de choses. Ça a recréé du lien. C'est possible. Ça marche.
2: Mais monsieur le maire, vous n'êtes pas dans l'interdiction, vous êtes dans la gestion prévention, ce qui n'est pas la même chose, et c'est pas la même chose que ce que le gouvernement est en train d'annoncer. Donc vous gérez et vous recréez du lien social, c'est un petit peu différent à mon sens.
0: Oui, mais du coup, monsieur le maire, pardon, mais pour compléter ce que dit Abel, vous n'avez pas attendu qu'il y ait une loi.
2: Bah oui.
0: Je veux dire, voilà, vous en avez parlé, vous avez décidé vous-même, vous avez regardé ce qui était faisable ou pas, quoi. C'est là où votre initiative est intéressante.
4: Oui. La loi sensibilise quand même. On note au passage le dynamisme du maire.
5: Tu sais, nos députés passent leur temps à faire voter des lois qui sensibilisent, qui sont inapplicables, ça sensibilise. Je pense que c'est un vrai problème, parce qu'en fait, ça ne règle en rien la question.
0: Oui, mais
5: ça,
0: alors, allez-y, monsieur le maire.
1: Petite précision. Déjà, c'est à l'initiative du proviseur. Moi, je fais partie du conseil, mais c'est à son initiative, pas la mienne. Par contre, la loi, elle est arrivée parce qu'il y a des établissements qui ont accepté d'être pilotes. Dont le lycée Henri Becquerel de Nangy.
5: Ça vient du terrain, c'est déjà une bonne idée.
1: Voilà, donc on l'a testé, ça a fonctionné. Maintenant, c'est pas quelque chose de très restrictif, etc. Et le fait de recréer du lien entre élèves, le conseil de vie lycéen qui a déjà été actif est encore plus actif. Bah là, ils viennent de décrocher une prime auprès d'une banque de 1000 euros. Ils vont s'acheter un billard, ils vont avoir la salle de billard. Ils sont redevenus. Donc on va pas retrouver, je suis d'accord avec Joël, les élèves de 60 ou de 80.
5: Non.
1: Mais on va faire un retour en arrière et on va recréer du lien, de la discussion, de l'échange. Par contre, il y a beaucoup moins de réseaux sociaux, etc. Il y a toujours des voitures qui sont en excès de vitesse à 150 alors que c'est 90. Il y en aura, mais il y en aura beaucoup moins. Et ça a fonctionné.
0: Merci monsieur le maire. Monsieur le maire de Rampillon en Seine-et-Marne, de nous avoir fait partager votre expérience. Bonne journée monsieur le maire.
1: Bonne journée, bon courage.
0: Merci. Surtout à vous. À bientôt dans les grandes villes.
5: On voit quand même que quand ça part du terrain, que ça part d'un maire, avec une concertation, etc., c'est beaucoup plus efficace que quand ça vient d'un ministère.
0: Puisqu'on parle.
3: C'est là que ça devrait partir.
5: Des grands esprits se rencontrent.
0: Puisqu'on parle de téléphone, peut-être qu'il vaudrait mieux revenir, vous savez, au vieux téléphone, en bakélite, qui était branché. Et vous vous souvenez de la sonnerie?
3: J'adore.
5: Allô, maman?
3: Avec l'écouteur derrière.
5: Un peu stressant.
3: Et l'écouteur, écouter la conversation.
0: Voilà, comme ça. Et puis à la fin, ça chauffait, ça te chauffait l'oreille.
3: Dis-lui ça.
0: Oui, c'est ça. Et puis, tu sais, tu mettais la main comme ça. Mais, mesdames et messieurs, c'était la minute nostalgie sur le téléphone. Et quand on allait chez le tonton et la tata, vous savez qu'ils recouvraient le téléphone avec le velours.
3: Ah oui.
0: On habillait le téléphone. Tu te souviens?
5: Et le téléphone était au milieu de la maison. Quand t'avais tes copains qui t'appelaient, tu étais obligé de passer par les parents, tu sais.
3: Ouais, exactement.
5: C'était
3: galère, parfois.
5: Bonjour, monsieur. Est-ce que je pourrais parler à...
3: Oh, mon chéri, il n'est pas là. Il raccrochait.
0: Bonjour, monsieur. Bonjour, madame. S'il vous plaît. Voilà. Merci.
5: Si ton copain n'était pas poli, il y avait une remarque. Il pourrait dire bonjour.
0: Allez, dans un instant, les milliardaires sont-ils nuisibles? À tout de suite avec les grandes gueules. Il est 11h20.
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